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Bonne nuit sur France Inter. Il est 3h, le flash Eva Kling. Les incendies toujours en cours, notamment dans le Var, où les 800 pompiers luttent depuis 2 semaines contre les flammes dans le massif du Gros Bessillon. Le vent se lève et les secours craignent pour la commune de Corrence, où les habitants sont revenus après leur évacuation. Dans la Drôme, les nouvelles sont meilleures, le feu bientôt circonscrit d'après les secours. Et dans l'Aude, l'incendie déclaré hier après-midi après un accident de la route est fixé, après avoir parcouru 100 hectares et en avoir brûlé 50. Santé publique France retrace d'éventuels contacts à risque qui auraient croisé la route d'un touriste passé par la France, testé positif à l'antivirus, ce virus qui est en mai provoqué le confinement de passagers d'un navire de croisière. Recep Tayyip Erdogan en Arabie Saoudite aujourd'hui, le président turc doit rencontrer les dirigeants saoudiens et pakistanais après l'annonce d'un accord entre l'Iran et Oman sur un nouvel itinéraire maritime dans le détroit d'Ormuz. La patrie n'est pas à vendre, c'est ce que scandent les manifestants à Buenos Aires. Ils protestent contre un projet de loi débattu au Sénat argentin, un texte sur la propriété privée qui facilite l'expulsion en cas d'impayé et assouplit les règles d'exploitation des sols. Une manifestation théâtre de heurts entre militants et policiers. Le groupe Meta, condamné par la justice du Nouveau-Mexique, a versé 567 millions de dollars pour financer des programmes de santé mentale et de prévention pour les jeunes. Un juge américain considère le réseau social comme responsable de troubles à l'ordre public, une première pour un réseau social aux États-Unis. Le parquet de Paris ouvre une enquête pour des soupçons d'ingérence russe sur la campagne présidentielle en France. Édouard Philippe, Gabriel Attal et Raphaël Zucman disent en avoir été victimes. 3 probables ou déclarés candidats à l'Élysée. La Russie veut voler l'élection présidentielle aux Français, estime Gabriel Attal. Le narcotrafiquant Rachid Djea, interpellé en Algérie après l'arrestation il y a 2 ans de son frère Mohamed Djea, alias Mimo, à la tête du narcotrafic dans la cité de la Castellane à Marseille. Le ministre de la Justice Gérald Darmanin salue sur X une nouvelle preuve de notre efficacité dans la lutte contre la criminalité organisée. Kim Lecourt remporte la 6e étape du Tour de France à la fin du sprint à Tournon-sur-Rhône en Ardèche. C'est la 2e victoire de sa carrière sur le Tour. Quant à la Française Célia Géry, elle termine 5e. Toujours en jaune, la Suissesse Marlène Reusser, départ cet après-midi de la 7e étape. L'étape reine de ce Tour de France de femmes qui se fera en partie sans public puisque les routes du massif des Dentelles de Montmirail dans le Vaucluse sont interdites au public face au risque d'incendie. 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

0: Bonjour à toutes, bonjour à tous, grand bien vous fasse. 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Autour d'un café, la question a fusé. T'avais des posters de qui, toi, dans ta chambre d'ado? Stéphane Edberg, le tennisman, a répondu la première. Leonardo DiCaprio a dit une autre en précisant « Je lui faisais un bisou sur la bouche tous les soirs », au poster, évidemment. Un autre, les Beatles. Un autre encore, David Duchovny, dans la série X-Files. Et le dernier, j'avais des posters de moi. Fin de la blague. Et moi? Personne. Sur les murs s'entassent des sortes de mini-affiches de ciné. Je connais par cœur les noms des réalisateurs, des scénaristes, du casting. Et je rêve d'appartenir à la grande famille du cinéma. À part ça, la seule personnalité à me faire vibrer s'appelle Jean Galfione, le seul pour lequel je suis capable de faire 600 km afin de l'admirer le temps d'un concours de saut à la perche. Mais pas de poster, ni d'autographe, ni d'article découpé dans la presse sportive. Je l'admire, point. Alors, où commence l'admiration, la fanitude, l'idolâtrie? Et qui sont les idoles de notre enfance? Nous attendons vos messages sur l'application Radio France. Nous sommes le jeudi 6 août et vous écoutez Grand Bien vous fasse.
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2: J'ai toujours connu Venise, il n'y a jamais eu autre chose, quoi. Je veux dire, chez moi, on boit de Venise, on mange de Venise, on vit de Venise, quoi. C'est pas une passion, c'est carrément une religion, quoi. Et puis en plus, si vous avez un problème dans votre tête, que vous n'êtes pas bien, tout ça, ce qui arrive des fois, ben, vous écoutez un disque, vous regardez une vidéo, et puis tout de suite, ça va mieux. En quelque sorte, Venise, c'est un grand docteur.
0: Dionne Hallyday, idole des jeunes, idole tout court, des idoles au cœur de notre conversation ce matin avec nos deux invités. Bonjour Maria Pourcher.
3: Bonjour.
0: Autrice de romans, de scénarios et de chroniques radio, puisqu'en 2024, vous nous avez proposé sur cette antenne Un été avec Romain Gary, des chroniques qui se déclinent désormais en livre aux éditions Équateur Parallèle en partenariat avec France Inter. Et c'est absolument passionnant, nous allons en parler avec la personne qui se trouve à vos côtés, un homme de parole. Bonjour Dorian.
4: Bonjour.
0: Un homme de parole, c'est le titre de votre livre dans lequel vous racontez votre parcours de musicien, d'interprète et surtout de parolier. Julien Doré, Mika, Sylvie Vartan, Lio, Elena Noguera, Alain Bachon, Michel Polnareff. Vous avez signé des chansons pour toutes ces stars et je vais un peu divulgacher la suite de l'émission. Vous aviez des idoles, vous travaillez avec vos idoles, vous êtes même devenu ami avec vos idoles. J'ai tout bon.
4: Voilà, c'est
0: bien
4: bon
0: résumé.
4: Ouais.
0: Et vous fêtez vos 30 ans de carrière. Mm-hmm. Est-ce que de dire cette phrase, c'est un peu étrange. Vous pensez déjà à la retraite ou pas?
4: J'y pensais pas à cette phrase quand j'avais des idoles, en tout cas.
0: Oui, on va y revenir, évidemment. Je ne sais pas si lui a eu des idoles ou pas, mais une chose est certaine, il sera avec nous dans quelques minutes. Michael Hirsch est attendu pour sa carte blanche. Alors, êtes-vous plutôt dans mon équipe ou dans celle de mes camarades de café qui avaient des posters dans leur chambre? Est-ce que vous aviez des posters dans votre chambre d'ado, Maria Pourcher?
3: Alors moi, j'avais deux chambres d'ado. J'avais ma chambre d'internat et j'avais ma chambre chez mes parents. Dans la chambre d'internat, il y avait des posters qui n'étaient pas que
0: les
3: à
0: bottes.
3: Moi. Voilà, qui n'étaient pas... Et il y avait Vincent Pérez, qui avait mis tout le monde d'accord. C'était à l'époque d'Indochine. Il avait joué à Indochine et on avait dû élire... un symbole viril quelconque qui mettait tout le monde d'accord et c'était lui. Voilà, il n'avait pas qui avait fait consensus. Je sais pas si.
0: Oui. Ouais, je suis assez d'accord. Ouais,
3: oui,
0: c'est pas
3: ouais,
0: mal. Ouais. Et dans votre chambre d'ado, chez vous?
3: Alors dans ma chambre d'ado, c'était plus compliqué parce qu'on est sur le produit de son éducation chez soi particulièrement. Et moi, mes parents, tout ce qui était obsession, fascination, c'était pas possible. Donc tout ce qui était objet culte, Barbie, Disney, non. Et donc poster, non. Voilà.
0: Donc aucun poster sur les murs.
3: Oui, j'en avais, mais j'avais la carte de France, la carte des États-Unis.
0: D'accord.
3: Et un portrait de Victor Hugo qui n'est pas loin de l'idole, peut-être.
0: Ouais. Ouais. Mais on
4: ça
0: va
4: abîmé
0: va.
4: Les tapisseries, c'est
0: oui,
4: vrai.
0: Oui,
4: ça
0: abîmé les tapisseries et les posters. Oui.
4: Par j'avais contre, un problème à l'époque.
3: Non, mais c'est vrai.
0: Oui,
3: c'est vrai.
0: Oui.
3: Les panaltiques, c'est sans enlever la couleur.
0: La panaltique, bien sûr.
3: Sinon, ça faisait des trous. Ouais.
4: Le scotch arrache tout. Ouais. Ouais.
0: Cette émission commence
3: très bien. On avait fait retapisser ma chambre, d'ailleurs, une fois, pour des raisons comme ça.
0: Donc, non, c'est vrai ou pas?
3: Ouais. J'avais bien aimé. Maintenant, je sais tapisser une chambre.
0: Mais parce que vous avez pu les trous.
3: Au mieux, c'était devenu vraiment dégueulasse.
0: D'accord, ok. Mais pas avec des posters d'idoles.
3: Non, je fais plus ce que j'avais fait. J'étais beaucoup plus petite. C'était
0: d'accord.
3: Pas à l'époque où on avait des idoles.
0: Et Dorian, il y avait plein de posters dans votre chambre.
4: Eh bien, il y en avait, ouais.
0: De qui?
4: En fait, je suis tombé amoureux très vite de toute la pop française, celle d'Étienne Dao, de Lio, de Niagara, de Élie Jacquemot. Donc c'est une pop française qui était quand même très contaminée par la pop anglaise.
0: Ouais.
4: Donc avec vraiment des références très très pointues quelque part, mais qui faisait quand même de la chanson très accessible et des tubes en France. Donc j'ai eu un amour musical comme ça pour cette famille.
0: À quel âge ça a commencé?
4: Ah, je me souviens très bien. Je pense que j'avais le premier 45 tours, c'est Élie Jacquemot. Et je devais avoir 8 ans, un truc.
3: Ah, 8 ans, ouais. D'accord. Et donc les posters qui arrivent tout de suite dans la chambre.
4: Et après, oui, ça arrive tout de suite parce que c'était aussi des chanteurs à succès. Donc il y avait tous les magazines qu'on achetait, Podium, Salut, etc. Donc c'était les magazines dans lesquels on retrouvait les idoles.
3: Les
4: comme
3: posters,
4: ça.
3: Ouais.
4: Mais
3: ouais.
4: C'est vrai que la première fois que j'ai vu un vinyle d'Étienne Dao, c'était Sortir ce soir, je me souviens. Ce que je me suis dit, c'est waouh, lui, c'est mon pote.
3: Tout de suite.
4: Ouais, je me suis dit, sa tête, je me suis dit, voilà quelqu'un avec qui j'aimerais bien, voilà, boire des verres. Je sais pas, il avait. C'est
3: pour moi, vous aviez pas 8 ans.
4: Non, mais.
3: Non, c'est pour les verres.
4: C'était plus tard. Mais j'avais l'impression que c'était comme un rapport familial, quoi. Comme, amical,
3: comme un grand frère.
4: Ouais, comme quelqu'un, une famille presque d'accueil musical, quoi.
3: On va en reparler parce qu'Étienne Dao, il est extrêmement important dans votre carrière. Moi, mes idoles en cet été 2026 et en ce jour notamment s'appellent Jessica Bailly, qui a préparé l'émission avec Lucie Vermont. Mathias Volant est à la réalisation et Maxime Goudard à la technique et à la programmation musicale Djoubaka, qui a eu la judicieuse idée de choisir pour débuter cette émission le titre d'un groupe iconique, les Rolling Stones. Ils sont là, oui, sur France Inter.

0: In the South, titre de circonstance par les Rolling Stones.
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2: En 1995, j'ai 11 ans et le monde musical se limite au jus de quad, au tout biscuit et au trailliage. Et un jour, j'allume la télé, je tombe sur le clip de 5 filles complètement zinzin qui sautent partout et qui chantent un hymne à la liberté et à la sororité. Elles sont 5 personnalités différentes. Et je me dis, voilà, on peut être ces 5 personnalités et surtout être en bande de filles et être complètement libre et drôle aussi, surtout. Et ça m'a vraiment donné un élan à mes 11 ans. Je me suis dit, enfin, quelque chose qui me parle et qui me ressemble, voilà. Donc en ça, je pourrais dire que les Spice Girls, c'était vraiment mes idoles.
0: Vous venez d'entendre Charlie, une auditrice, qui nous a laissé un message ce matin quand elle a su que le thème de l'émission était les idoles de notre enfance. C'est le sujet de Grand Bien Vous Fasse ce matin avec l'autrice Maria Pourchet et le musicien parolier Dorian. Maria Pourchet et Charlie, elle nous raconte au fond une rencontre, c'est-à-dire qu'à travers un écran interposé, elle a quand même rencontré des personnes, des personnalités qui lui ont parlé. Est-ce que votre rencontre avec Romain Gary, elle débute de la même façon? Pas par écran interposé, mais...
3: Alors non, pas par écran interposé, ça risquait pas parce qu'on ne savait pas. Mais non, Romain Gary, c'est pas la personne que je rencontre. Je connais pas sa biographie, je connais pas ce personnage, mais je le rencontre à un moment où j'ai besoin, un peu comme ce que décrit Charlie.
0: Oui, Charlie, ouais.
3: À un moment où on cherche le plus grand que soi. On cherche une réponse, on doit chercher un substitut à des récits d'autorité ou selon le cas, de religion, etc., qui ne se suffisent pas. Et enfin, en tout cas, moi j'ai 17 ans, au moment où je le rencontre, alors les 17 ans caricaturales où l'expérience que j'ai du monde, des autres, du réel est absolument désolante, désastreuse, et je ne vais pas m'en remettre et je ne vais pas tenir un présent et un futur comme ça, enfin bref, caricatural mais sincère. Et je lis Gary qui m'arrive comme une lettre personnellement adressée et qui me dit, oui, l'expérience de la lucidité est insupportable, parce que c'est l'âge où on devient lucide,
0: bien sûr.
3: C'est pour ça que c'est un âge si dur et un tel désarroi. Oui, le réel est invivable, d'ailleurs on a passé le XXe siècle à essayer de s'entretuer, l'humanité est cette patrouille perdue qui va suivre, c'est le sujet qui va suivre la première idole venue, tellement elle est paumée, mais le réel n'est qu'une proposition. Et il explique que, ce que j'aurais pu comprendre en philo l'année d'après, il explique que ce qui distingue les hommes des autres vivants, c'est l'imagination et l'invention.
0: Ouais.
3: C'est-à-dire que cette proposition n'est que ça, parce qu'elle est, elle est ça faute de mieux. Mais en fait, le propre de l'homme, c'est de transgresser toutes ces limites-là. Alors, j'entends pas toute la charge philosophique, politique, tout l'hommage, la défense de la science, de l'art, qu'il y a dans ses propos, mais j'entends quelque chose qui va être absolument déterminant, et je suis encore comme adulte le produit de cette épiphanie, qui est ce que je prends pour le réel n'est que l'expérience subjective de mes conditions actuelles.
0: Mais donc vous utilisez quand même le mot d'épiphanie quand vous le lisez.
3: Oui,
0: c'est vraiment une révélation.
3: C'est une grâce. C'est vraiment, je pense qu'il y a des gens quand certaines personnes racontent des expériences religieuses, de grâces religieuses, je me dis, moi, c'est ça. Je ne serais pas la même personne si... on dit toujours que c'est reconstruit ex post, ces histoires de rencontres, de lectures, mais vraiment.
0: Est-ce qu'à cet âge-là, vous savez déjà que vous avez envie d'écrire?
3: Ah oui, je veux écrire avant de savoir écrire.
0: Donc il y a ce lien quand même par l'écriture qui vous relie.
3: Alors oui, c'est en deux temps, parce que ça c'est vraiment une rencontre que je peux appeler vraiment philosophique, parce que je ne trouverais rien de mieux que ça.
0: Oui.
3: Et ensuite, quand je lis Émile Ajar, c'est-à-dire les livres que Gary signe Ajar, il se passe la même chose sur le plan de l'écriture.
0: Sans savoir...
3: Parce que le style de Romain Gary, les livres signés Romain Gary sont assez académiques, et c'est vraiment ce qu'il dit, hein. C'est pas la manière dont il le dit. Il y a d'autres gens à l'époque, il y a Annie Ernaux, qui me fera beaucoup plus d'effet sur le plan littéraire. Mais après, je lis Émile Ajar, très vite d'ailleurs, et là, je comprends qu'en plus, on peut écrire comme ça. C'est-à-dire que ce que lui dit quant à la capacité de transgresser le réel subi, C'est Émile Ajar qui le fait, puisqu'il signera Émile Ajar,
0: bien sûr,
3: qu'il l'était, il aura donc ce deuxième concours, etc., etc. Mais ça s'exprime dans le texte. Il va prendre tous les sens interdits du langage, il va faire... le français va péter plein de plafonds de verre avec Émile Ajar, et moi je me dis, si on peut écrire comme ça, je vais y arriver. Alors que, précédemment, je voulais écrire, mais furieusement, on parlait de chanson à texte, c'est la chanson à texte qui m'a donné envie d'écrire, avant même que je sache comment la syntaxe, la grammaire, tout ça, mais je pensais que j'y arriverais pas. Et c'est aussi cet auteur-là qui me fait entendre que j'y arriverais.
0: Dorian, vous y croyez tout de suite que vous pouvez écrire des chansons ?
4: Je l'ai su très tôt. J'ai commencé à écrire à peut-être 7 ans, ma première chanson. Je prenais les faces B de 45 tours, qui étaient des instrumentaux, et j'inventais sur l'instrumental ma mélodie avec mes paroles. C'est-à-dire que je faisais une autre chanson d'une version instrumentale qui existait. Et comme ça, je me faisais une petite compilation de plein de chansons différentes. Et j'ai donc su très tôt, en fait, que... pour rejoindre même ce que disait Maria, c'est qu'en fait, j'étais connecté aussi par l'envie d'écrire à mes idoles. C'était pas un rapport, on va dire, d'idolâtrie un peu comme ça, sans suite. Il y avait vraiment de la suite dans les idées, c'est-à-dire que je voulais vraiment les rencontrer pour faire mon métier, parce que je venais d'une famille de Bordeaux où il n'y avait personne dans la musique. Mon père travaillait chez Dassault, ma mère travaillait dans l'immobilier, donc rien à voir dans la scène. Et surtout, il n'y avait pas les réseaux sociaux, il fallait vraiment quitter, partir. Vraiment, j'ai quitté Bordeaux avec ma voiture dans les années 90 pour sans téléphone portable, rien. Enfin, on arrive un peu dans l'inconnu à cette époque, et il fallait trouver une maison de disque, il fallait trouver tout ça. Mais c'est vrai que c'était d'abord... par le fait d'être moteur et d'aller voir...
0: Oui, vous étiez dans l'action, c'est ça.
4: Ouais.
0: Mais quand vous dites dans l'action, dans l'action et dans le fait d'aller voir vos idoles, c'est concrètement ce qui s'est passé. Parce que vous autoproduisez votre premier titre, vous prenez votre disque, et là, qu'est-ce qui se passe ?
4: Je vois dans un journal que, par exemple, j'habite à Bordeaux, et je vois dans le journal Sud-Ouest, la chanteuse Lio s'installe à Angoulême, dans un petit village de Vitrac-Saint-Vincent. Je fais waouh, c'est à 1h30 chez moi, j'y vais. Donc je prends ma voiture avec une copine, on part, ce jour-là il neige, enfin c'est pas le bon jour pour partir, mais on s'en va. Et j'arrive devant cette petite maison avec des volets roses et je demande à un papy qui est là comme un santon, assis, et je dis c'est la maison Lyon, il me fait oui, faut pas la louper, les volets roses. Et donc je vais frapper. Et le compagnon de Lio ouvre et il me dit, je me présente vite fait, et puis il me dit non mais elle n'est pas là, elle est à Paris, donc on repart un petit peu, je lui tends mon CD que j'avais autoproduit, j'ai 20 ans à cette époque-là, et je lui tends le CD, et puis en repartant, 30 secondes après j'entends « Ouh !» Et là, il me dit, bon, venez.
3: Elle était là.
4: Il me dit, bon, on filtre un peu, mais vous avez l'air sympa, il fait froid, venez boire le café. Et là, effectivement, je vois Lio assise à sa table avec son carré court, là, comme ça, en train de trier encore des papiers. Et moi, je suis devant, sur le paillasson, mais comme les petits robots devant un mur qui ne peuvent plus avancer, parce que je m'essuie les pieds à l'infini. Je n'ose pas rentrer.
3: C'est de la fondurationnelle.
4: Et c'est ma copine, moi, qui m'a poussé dans la cuisine.
0: Voilà. Non, mais vous le racontez en riant, mais ça a été déterminant, cette rencontre.
4: Ouais.
0: Il y en a une autre avec Dao que j'aimerais que vous nous racontiez dans un instant.
4: Ouais.
0: Parce que celle-là aussi, même Maria qui écrit des scénarios, elle pourrait l'imaginer, mais je pense que...
4: Ça fait trop dans la vraie vie.
0: Ouais. On va y revenir dans un instant, si vous en êtes d'accord. Ouais. On s'est rencontrés en septembre 2023, Dorian, au moment de la sortie de votre livre. C'était dans le cadre d'une interview. Vous me disiez alors, il y a une personne avec qui je rêve de travailler, une icône, Vanessa Paradis. L'an dernier, les planètes se sont alignées. Étienne Dao vous a appelé pour écrire un texte pour Vanessa Paradis. Le titre a surgi et c'est déjà un succès. Vanessa Paradis chante vos mots et c'est sur France Inter.

0: La chanson s'appelle Bouquet final.
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2: Alors une question à Eric Tabarly. Il y a de grands marins qui ont disparu en mer. Est-ce que de temps en temps vous pensez à la mort?
3: On n'y pense pas trop, non. J'ai pas l'impression qu'on fasse vraiment quelque chose de dangereux. Si on part en bonne connaissance de cause, si on est soi-même bien préparé, normalement on doit arriver.
0: Éric Tabarly, une archive vue dans un documentaire intitulé 1998, l'été de nos 18 ans, un film écrit par vous, Maria Pourchet, notre invitée. Avec elle et avec le chanteur et parolier Dorian, nous évoquons les idoles de notre enfance. Maria Pourchet, dans votre documentaire apparaît une foule d'idoles, alors pas forcément les vôtres, mais je pense qu'autour de cette table, ça pourrait être les nôtres, Zidane, Gaëtan Roussel ou encore donc Éric Tabarly. À quoi reconnaît-on, selon vous, une personne qui pourrait être qualifiée d'idole? Est-ce qu'il y a une sorte de cahier des charges?
4: Je crois que il faut. J'étais sur Tabarly,
0: oui.
4: Je pense à Tabarly, vous parlez de 98, donc je pense à Zidane, tout ça. Je crois qu'il y a toujours un récit qui est. Ça ne suffit pas d'être un physique, d'être une esthétique, d'être une image pour être une idole. Alors ça arrive, mais ça ne dure pas longtemps. Il faut en général un récit puissant qui va tellement dépasser son incarnation, tellement dépasser le sujet, qu'il va lui survivre. C'est le cas avec Tabarly, et ça sera sûrement le cas, je ne vais pas enterrer Zidane, mais ça sera sûrement le cas avec Zidane. Et il y a des invariants dans ces récits-là, ils sont toujours fondés sur des histoires de transgression. Donc c'est toujours des héros en général, mais qui ont toujours transgressé à différents endroits les limites de l'humain. Ils ont les limites musculaires, nerveuse, psychologique, beaucoup les limites sociales aussi. Et c'est pour ça que le sport fournit tellement d'idoles.
0: Bien sûr,
4: toutes ces limites que j'ai énoncées vont être subverties.
0: Mais ce que vous retrouvez aussi chez Gary, alors, non?
4: Ce qu'on retrouve, exact. Alors, la biographie de Gary, comme mon culte pour lui, je ne la connais pas, mais quand je vais la découvrir plus encore, oui, Gary qui naît en 14, qui fait les deux guerres, qui répond à l'appel de De Gaulle, qui aura une demi-douzaine de pseudos, qui parle 7000 langues, qui échappera absolument à tous les pogroms, puisqu'il est né en Pologne, et il a rejoint la France en traversant l'Empire russe, donc a priori, on s'en sort pas,
0: ouais.
4: Et qui quitte la France. Il est juif, il quitte la France à la fin des années 40. Il a énormément de mal à rejoindre De Gaulle, comme tous ceux qui ont essayé de le rejoindre. Et il sera dans l'escadrille Lorraine, c'est-à-dire celle qui sera la plus décimée. Et il survit à tout ça, et voilà, il est le diplomate, le double Goncourt qu'on connaît, et il a voué sa carrière à dénoncer tous les... Il ne supporterait pas ce thème des idoles, d'ailleurs,
0: oui.
4: Il aurait beaucoup de choses à dire, et il a passé sa carrière à dénoncer tous les dogmatismes totalitaires du XXe siècle, toutes les idolâtries meurtrières... Donc oui, s'il y a quelqu'un qui se prête, et il l'est devenu, je veux dire, ça, encore une fois, ça ne lui plairait pas, mais ça ne lui plairait pas. La fabrique de l'idole, pour lui, c'est une déviance, c'est la fin de la civilisation, puisque la civilisation, pour avancer, pour se réaliser, a besoin effectivement de mythes, qui vont être des mythes aspirationnels, mais pour lui, s'il y a une idole, c'est qu'il y a un clown. C'est-à-dire que ce mythe est dépravé, et il ne reste plus que des figures qu'on va préférer suivre, parce qu'on a besoin d'illusions, plutôt que de s'accrocher aux mythes aspirationnels et fondateurs. Je ne sais pas si c'est clair.
0: Oui, complètement.
5: L'idole, en plus, c'était vraiment aussi, je crois, le sens premier, c'était des figures religieuses, en fait. Mmh. C'était comme des petites...
0: C'est pour ça qu'on parle d'idolâtrie.
5: Il y a quand même ce...
0: Alors, vous, c'était pas une figure religieuse, il n'y a pas d'idolâtrie avec vos idoles, Dorian, mais on a évoqué Elio. Il y a l'histoire avec Dao, quand même, qu'il faut que vous preniez en quelques secondes. Comment se passe cette rencontre avec Dao?
5: Eh ben, j'envoie, moi, mon CD à son manager à Paris, et puis un jour, je reçois sur mon répondeur un message qui dit « Bonjour, je ne sais pas si c'est le répondeur de Dorian ou quoi que ce soit, mais j'ai trouvé ça super bien, c'est Étienne Dao, bonne chance, ciao !» Et ça raccroche. Et donc, évidemment, j'ai loupé l'appel. Il n'y a pas de numéro pour que je le rappelle. Donc, je suis dégoûté. Je suis chez moi. J'attends pendant presque 8 jours. Je ne vais presque pas me laver parce que j'ai peur que ça sonne pendant que je suis sur la douche.
0: Tu ne te dis pas, c'est une vanne?
5: Comment?
0: Tu ne te dis pas, c'est une vanne? Y a pas...
5: Non, parce que la voix, elle est tellement...
0: Pas de canular,
5: c'est vraiment la voix.
0: Ouais.
5: Et je deviens fou. Et j'habite Bordeaux. On a 20 ans. J'ai 20 ans, mais je suis avec une bande de potes. Et on part. 15 jours après, à Paris, pour la première fois, Il y a un ami à moi qui s'appelle Alexandre Vautier, qui a fait de la haute couture aujourd'hui, qui avait 20 ans à l'époque, et ma fiancée de l'époque aussi. On part tous les trois, et on ne sait pas où aller. On n'avait jamais été à Paris, on n'avait jamais mis les pieds dans cette ville immense, et on se dit, bon, bah, on avait vaguement entendu parler des Folies Pigalle, allons-y. Et on
4: arrive un grand bar.
5: Un grand bar de Pigalle. Et donc, on pose pour la première fois nos pieds à Paris, aux Folies Pigalle. On réussit à rentrer avec nos looks de province. On était des sapins de Noël tellement on était lookés. Alors qu'à Paris, les gens ne font pas d'effort vraiment pour sortir. Parce que c'est plutôt vulgaire de faire un effort. Donc, on réussit à passer quand même l'entrée. Et je me pose au bar à l'étage et je commande une vodka coca. Je me souviens très bien. Et je me tourne. Et il y a Étienne Daho juste à côté de moi.
4: J'espère qu'on est filmé et j'espère que vous venez de voir la tête de Maria Pourchet.
6: Je crois complètement, évidemment.
4: Évidemment.
5: Mais, bah oui. Mais c'est presque trop. Enfin, dans un film, on n'y croirait pas.
6: Non, l'univers, t'as entendu. Hein, ça faut être totalement mystique d'aller rentrer.
5: Et donc, je vais lui parler. Je lui dis, tu m'as laissé un message. Là, j'étais vraiment... Je pense qu'en plus la situation me rendait encore plus émerveillé.
4: Ouais.
5: C'était le fait de le retrouver comme ça 15 jours après son message.
4: Et vous aviez 20 ans à l'époque.
5: J'avais 20 ans.
4: Je ne dis pas votre âge aujourd'hui, mais vous êtes... la coquetterie. coquetterie imposée. Et aujourd'hui, vous travaillez avec lui.
5: Ouais. On
4: peut dire que vous êtes amis. Vous vous connaissez par cœur. Et c'est vraiment le récit d'un conte de fées.
5: Oui. Ça peut vraiment marcher.
4: Ouais.
5: On n'a jamais vraiment travaillé ensemble. On est devenus amis avec le temps et ça fait 30 ans qu'on est vraiment amis. On s'est écouté nos chansons, voilà, on a vraiment un rapport. Il vient voir mes enfants, etc. C'est un rapport très très amical et on n'avait jamais travaillé ensemble. Il m'a tendu la main pour
4: Vanessa Paradis. Ouais. Ouais. Et c'est très réussi. Lui, je ne sais pas s'il a des idoles ou pas. On va lui poser la question. C'est son heure, l'heure de la carte blanche de Michael Hirsch. Michael.
7: Bonjour Eva.
4: Je vous sens assez mesuré sur la question des idoles.
7: Eh bien oui, Eva. D'abord parce qu'il semblerait, à mon grand étonnement, que je ne sois toujours pas moi-même une idole.
4: Ah ben non.
7: Alors que j'en suis déjà à ma quatrième chronique sur France Inter.
4: Ouais.
7: Eh oh, toujours pas de fan club, de mouvement de foule devant la maison de la radio, toujours pas d'auditrice de la station pour m'envoyer des petits mots sur des bas de contention ou des gaines amincissantes.
4: Oh.
7: Eh ben d'accord, ok. Bon bah si moi j'avais su, j'aurais plutôt passé le casting des anges de la télé-réalité. Et puis Eva, je suis mesuré également parce que les idoles de mon enfance, comment vous dire, on écoutait Michael Jackson, on admirait l'abbé Pierre, on regardait Gérard Depardieu et c'était présenté par PPDA. La seule qui, au milieu de tout ça, tenait le coup d'un point de vue moral, c'était Lady Di, et je veux pas spoiler la fin, mais c'est encore plus déprimant. Voilà, disons que la sortie de l'enfance est un peu brutale, et plus globalement, qu'être fan actuellement, c'est périlleux. Les idoles tombent à vitesse grand V, on est un peu tous comme suspendus en ce moment, qu'est-ce qu'on va encore apprendre ? Mère Teresa dit les du shit, Barack Obama triche au Uno avec ses enfants, Thomas Pesquet ne tire pas la chasse dans la station spatiale internationale. Et cette anxiété, voyez-vous, cette souffrance même parfois qu'on peut ressentir en tant que fan, c'est dû à ce qu'on appelle en psychologie l'identité étendue. Figurez-vous que quand on admire une star, elle finit par faire un peu partie de nous-mêmes. Oui, son succès, son échec, ou pire, sa déchéance, eh bien ça nous touche personnellement. Et parfois, cette identité étendue va encore plus loin, on veut même ressembler physiquement à ses idoles. Moi, adolescent, mon idole, c'était Raymond Devos.
4: Ah ouais.
7: Quand au moment de la puberté, ton identité s'étend vers celle de Raymond Devos, tu te prépares physiquement à louper le casting des anges de la télé-réalité. Et puis, je trouve aussi qu'être fan, c'est de plus en plus dur. À cause du jugement qui en découle. Notre époque, c'est un peu celle du « dis-moi quelle est ton idole et je te dirai qui tu es ».
4: C'est-à-dire, Michael ?
7: Maria Pourchet, ici présente. Quand elle dit que son idole, c'est Romain Gary. C'est presque elle qu'on admire. Michael Hirsch, en l'an 2000, dans une boom, au milieu d'adolescentes électrisées par Justin Timberlake, qui évoque Raymond Devos,
4: ouais.
7: Tu sens que pendant le quart d'heure américain, il va rester tout seul dans son coin à se tripoter le nez rouge. Au départ, les idoles, c'était fait pour nous rassembler, pour nous rassurer. Et encore plus, les idoles d'enfance. Aujourd'hui, on a l'impression qu'il faudrait choisir ses idoles selon un cahier des charges précis pour échapper au jugement ou à la désolation. Alors, d'abord, mieux vaut qu'elle soit déjà morte, parce que les vivants, c'est toujours un peu imprévisible. Morte, qui plus est, depuis longtemps, pour être sûr que les dossiers qui devaient sortir sont sortis. Il reste donc deux options, être fan de gens ayant vécu avant 1900 ou admirer des personnages de fiction. Vous êtes plutôt Alfred de Musset ou Mary Poppins?
4: Mary Poppins.
7: Oui, mais ne me dites rien, Eva, il y a un morceau de lampadaire qui dépasse de votre sac à main. Et c'est pour toutes ces raisons-là qu'aujourd'hui, je crois que j'ai plus d'admiration pour les fans que pour les idoles. Et l'admiration, comme l'amour ou l'amitié, c'est un acte de mauvaise foi absolue. On ne tombe pas toujours amoureux, hélas, de gens irréprochables, et on ne s'arrête pas toujours d'aimer du jour au lendemain. Telle est la vie de fan. Et quand on est sur le bord de sa tombe, on se retourne pour regarder en arrière et on se dit « j'ai souffert ».

0: Mais ceci dit, je gardais quand même toujours l'admiration première qui faisait que je pouvais rester fan. Et ça ne pouvait rien enlever à ça. Mais je peux comprendre que si on n'a pas d'échange, si on n'a pas en tout cas le lien d'avoir une collaboration avec son idole ou d'avoir quelque chose à construire ensemble, je pense...
1: Une forme de réciprocité d'une façon ou d'une autre.
0: Je pense que c'est ça qui sauve la relation du fan et de l'idole, en fait, en tout cas.
1: Ouais. Maria Pourchet, est-ce qu'on peut être déçu par une idole? C'est-à-dire, est-ce que l'admiration nous fait perdre tout sens critique ou justement...
2: Je pense que oui, c'est même la vocation de l'idole de décevoir. C'est pour ça qu'il n'y a pas tant de gens qui ont envie de l'être. Hein. Puisque quand on idolâtre, ça fonctionne exactement comme l'amour fou. On va remplacer le sujet par une idée. Et une fois que le sujet déçoit cette idée, soit pour des actes criminels quelconques, sans citer de nom comme Michael ne l'a pas fait.
3: Mais non.
2: même de manière plus ordinaire que ça, c'est l'idole est vouée à, il est humain, donc elle est humaine, donc elle est vouée à décevoir l'idée et donc à décevoir le fan. Mais là, on parlait du fait de rencontrer, parce que c'est pas la même chose. Enfin, l'idole qui est placée très très haut, ou les idoles du fascisme, tout ça, c'est encore
1: autre chose. Ah oui, bien sûr, bien sûr.
2: Là, si on parle de rencontrer une idole, moi ça m'est jamais arrivé. Donc, j'ai écouté Dorian avec énormément de curiosité, parce que c'est vraiment des phénomènes. Enfin, je suis presque jalouse, en fait, de ce que tu décris. J'ai un rapport un peu intellectuel pour ça, pour moi, avoir une...
1: Oui, mais ce que vous racontez dans le livre, quand vous avez fait les chroniques à propos de Gary, vous racontez notamment que les scénarios qu'il a pu écrire pour Jim Seberg, vous dites, sont à pleurer. C'est-à-dire, vous écrivez même, ces navets torturent ma passion pour vous. C'est-à-dire que, malgré ça, vous conserver évidemment une immense admiration à son encontre.
2: Alors, non, moi, je suis amoureuse de Gary.
1: Oui.
2: C'est très, très différent de l'idolâtrie. Donc, effectivement, ça fait intervenir plein de nuances. Il m'énerve beaucoup, je le cherche sur pas mal de trucs. J'aime pas tous ses livres, j'aime pas quand il est paresseux, souvent j'aime pas son look. Je trouve qu'il y a des sujets sur lesquels il y a des conneries, pas beaucoup, mais j'aime pas sa conception de la femme, sa conception de l'amour, elle est... Enfin, il faut vraiment faire des efforts pour le suivre là-dessus. Mais justement, ça intervient dans le rapport amoureux.
1: Ouais.
2: Moi, mon rapport à Romain Gary, il est très sain.
1: Vous savez quoi ?
2: C'est pas du tout ce truc déviant de l'idolâtrie qui a l'air de vous bouffer.
1: Maria Pourchet, je vais vous faire plaisir. On va écouter la voix de votre amoureux.
4: Romain Gary, quels étaient les principaux traits de caractère de votre mère ?
5: D'abord, il avait un seul trait de caractère, c'était moi. C'est-à-dire que toute sa personnalité, elle m'a eu assez tard dans la vie, elle devait avoir dans 35 ans, toute sa personnalité s'était cristallisée sur moi. Elle a vécu une vie d'échec, et pour elle, j'apportais une promesse de triomphe, comme elle le disait. Et c'était la force dominante de sa vie, et aussi sa force et sa source de force. Tout court, puisque vraiment c'est une femme qui ne connaissait pas d'obstacles et qui ne connaissait pas de résignation. Sa dernière lettre que j'ai publiée dans l'édition américaine en fin du livre, c'était quelques mots griffonnés au crayon qui me disaient « sois dur, sois fort, continue », c'était souligné.
1: J'adore cet extrait de Romain Gary. Maria Pourchet, vous racontez, et moi j'étais sidérée, mais ça donne une idée de qui était Gary. Vous racontez ses mensonges au sujet, je prends qu'un seul exemple, mais au sujet de la mort de sa mère. Est-ce que vous pouvez nous raconter ça ?
2: Je n'aime pas le mot mensonge.
1: Alors,
2: il a inventé.
1: Inventé, des récits.
2: Il a toujours préféré la vérité romanesque à la vérité administrative en raison de ce que j'expliquais tout à l'heure.
1: Oui.
2: Le réel est détestable, donc
1: autant créer une histoire.
2: Faisons d'autres propositions, parce que si on continue à subir ce réel-là, voilà, c'est l'Holocauste. Hein, tout son travail tend à dire ça. Donc l'histoire des lettres qui fonde le roman La promesse de l'aube, où il dit qu'à partir du moment où il part sur le front, il reçoit une lettre par semaine et ensuite une lettre par mois de sa mère. Il va découvrir en rentrant du front en 45, 46, qu'elle était morte à l'hôpital. Entre-temps, et que ces lettres, elle les avait préécrites, et que quelqu'un les avait envoyées, elle avait confié à une amie de continuer à lui faire parvenir les lettres. C'est très

0: Très très beau, c'est une très belle idée. Et surtout, ça dit exactement, ça raconte beaucoup mieux qu'une bête vérité décevante qu'était cette femme
1: oui.
0: qui les a sortis quand même de l'Empire russe en 28 et qui l'a mis dans un avion ensuite pour la France libre, c'est-à-dire qu'il y a fait échapper à 50 ans d'extermination
1: oui.
0: des Juifs. C'est qui a eu du mal à le nourrir, mais qui l'a fait, qui a survécu vraiment à tout, aux humiliations, vraiment à tout. Et donc, il raconte cette histoire de l'être, et on s'aperçoit que, enfin, les historiens, les biographes s'aperçoivent que, ben, en fait, elle est morte en 41. En 41, il le savait, puisque c'était un des rares courriers qu'il a eu pour lui annoncer la mort de sa mère, que de toute façon, ses lettres n'auraient jamais pu parvenir, puisqu'on ne savait jamais où il était. Elle ne le savait pas non plus, et les quelques courriers qui sont parvenus aux gens qui ont rejoint De Gaulle, c'est certainement très tard. En revanche, lui, ça, il prête à sa mère sa propre idée, l'expression de son propre amour pour elle. Lui avait fait ça.
1: Ouais.
0: Lui, avant de partir, il savait pas pour quel enfer à durée indéterminée il partait, et il avait confié à quelqu'un sur la base de Mérignac des lettres pour sa mère. Mais voilà,
1: mais c'est très beau, l'histoire elle est magnifique.
0: Beau. Oui, pardon, c'est très beau, mais là, oui. quand je dis c'est pas un mensonge,
1: oui, c'est ce que j'allais vous dire, oui, j'ai utilisé le terme de mensonge, mais effectivement, c'est pas ça.
0: C'est un roman, et c'est un roman qui, il le lit lui-même, il y a plein de mères formidables, la mienne elle a eu un livre.
1: Ah ouais.
0: Mais voilà, que Pagnol, quand il écrit Le château de ma mère, c'est pas, je pense que c'est un tissu d'affabulation aussi, mais c'est à la hauteur de ce que sont ces femmes. Et la mère de Gary était réellement à la hauteur de ça, c'est sûr.
1: Je sais, Dorian, qu'il y a une autre idole qui a compté pour vous et pour nous aussi. On va en parler dans moins de 4 minutes, après avoir écouté la musique entraînante de Chilly Gonzalez.
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0: Pacino Pacino par Sidi Gonzalez, Dimé et Jungle Jack. 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
2: Quoi que l'idée de rêvasser, pour moi, c'est très important. J'ai l'air de glander un peu, mais en fait, ça... il faut à nouveau que je fasse confiance à ce qui se passe un peu là-haut, que je laisse... je laisse turbiner tout seul un peu. Je suis pas un mec qui écrit des chansons tous les jours. Je crois que des fois, je touche pas ma guitare pendant des mois. Ça me dégoûte. Et je peux rien faire en fait quand je suis dans la mélancolie. La mélancolie, elle est intéressante pour que les choses à raconter se fabriquent un peu. Mais pour les faire, après, pour les sortir, faut que je sois heureux un peu. Faut que je sois content d'être avec un tel.

0: La voix d'Alain Mashoum pour poursuivre ce grand bien vous fasse consacré à nos idoles et cette chanson que j'aime tant, Nos âmes à l'abri, que vous lui avez écrite, Dorian. Cette rencontre avec Bashlung, elle est à la fois très belle et un peu dramatique. Comment ça s'est passé?
1: Ça s'est passé, il voulait pas savoir qui écrivait, qui envoyait les textes, donc il avait demandé à ce que tous les textes qu'il allait lire, il n'y a pas les noms des artistes, pour pas faire des choses par affinité ou pour pas être influencé. Et c'est comme ça, moi je le connaissais pas, j'ai envoyé un texte, il m'a fait venir, il avait repéré un texte qu'il aimait, qu'on n'a pas gardé au final, et ensuite on s'est mis à travailler sur d'autres textes ensemble.
0: Tous les lundis?
1: Tous les lundis, j'allais chez lui, dans sa maison, dans le 18e, et il avait un rapport comme ça très, très tendre. Très, c'est l'hiver, il me dit toujours prends pas froid. Il y avait un truc très très très paternaliste, presque un peu comme un. Avec cette, il y avait chez lui une espèce de sagesse qu'ont les bergers, comme ça, qui voient un peu le troupeau de loin et qui observe, qui voilà, dans le silence un peu taiseux comme ça. Et on a fait ces deux chansons.
0: Nos âmes à l'abri et la
1: Marie des Roseaux. Ouais. La production des chansons de l'époque avait été faite, ça lui avait pas convenu. Il aimait les chansons parce qu'il les avait enregistrées, j'étais avec lui dans le studio, mais les arrangements ne lui avaient pas plu, donc en fait il était parti sur autre chose, parce qu'il était un peu pressé par cette maladie aussi qui allait l'emporter, et puis voilà, donc ça a été une tristesse infinie d'avoir aussi cette belle histoire comme ça avec lui, qui était de le voir partir comme ça, et sur quelque chose qui n'allait, enfin nos chansons n'allaient pas exister non plus, et puis elles ont finalement existé 10 ans après
0: à titre posthume,
1: ouais.
0: Dans un magnifique album. Comment ça se passe une séance de travail avec Bashlung? Vous parlez de quoi parce que vous passez tous vos lundis là-bas, à ce moment-là, au moment de la rencontre, de quoi on parle?
1: On parle de tout, des enfants, de la vie de tous les jours, etc. Ouais. Et après, on se met sur le sujet. Et c'est beaucoup de doutes, c'est beaucoup de retours en arrière. Il aimait bien déconstruire. J'arrivais avec quelque chose et puis il partait d'un mot, l'isolait un mot. Et puis on faisait comme un tricot. Et puis après, il m'appelait, on parlait longtemps au téléphone. Il butait souvent sur des mots. C'était quelqu'un qui aimait la logique, comme un matheux. Alors qu'on parlait de chansons plutôt, même pas surréalistes, mais en tout cas assez poétiques, mais il aimait la logique. Et quand on arrivait à trouver quelque chose de, qui me semblait moi assez poétique, comme Nos âmes à l'abri, à la fin il disait « oui, oui, c'est logique ». Alors que ce n'est pas forcément le mot que j'aurais mis.
0: Oui.
1: Et quand tu l'entendais parler dans l'extrait qui dit justement « rêvasser », ça me fait beaucoup de bien d'entendre ça aujourd'hui, parce que c'est aussi quelque chose qui me complexe beaucoup, moi, dans ma vie, d'avoir l'impression de trop rêvasser dans mon métier, parce que j'ai l'impression de faire un métier invisible quand je suis effectivement à rêvasser pendant des journées, à chercher l'idée qui ne vient pas, etc. Même pour mes enfants, c'est un métier assez invisible. Et je sais que d'entendre cette
0: sa voix, le dire ça,
1: il y a quelque chose de très rassurant. Je me dis, je suis pas dans l'erreur à faire ça, en fait.
0: Mais c'est vrai que le lien qui vous unit, Maria Pourchet et vous, Dorian, c'est l'écriture. Peut-être que, alors vous parlez pas d'idole, Maria, je le précise, quand vous parlez de Gary, mais il y a ce lien avec l'écriture qui vous relie à lui, de la même façon que avec vos idoles, il y a ce lien de l'écriture. On parlait peut-être, Maria, il faut préciser, c'est vrai qu'on a dit le mot idole, mais on n'est pas dans l'idolâtrie.
2: Oui,
0: quand on entend ces récits là c'est quoi? C'est plus de l'inspiration, de l'exemplarité?
2: J'ai l'impression que ce qu'on partage... j'ai l'impression depuis le début qu'on ne parle pas vraiment du phénomène d'idolâtrie, qui pour moi est toujours presque quelque chose de psychiatrique.
1: Oui, comme les Beatles à l'époque.
2: On a cherché des références, on a été attiré par ce qui était le plus proche, ce qui incarnait notre propre rêve, par des voix, des textes qui faisaient vibrer notre propre corde, parce que c'était la voix qu'on cherchait, et il est venu nous chercher par des gens comme ça.
0: Ouais. De la même façon, Michael Hirsch, quand vous parliez de Raymond Devos, c'était ça aussi. C'est un lien avec l'écriture, avec un art avant tout, quoi.
3: Oui, il y a quelque chose de l'ordre du modèle, quelque chose même de transcendant, c'est-à-dire que, je sais pas, moi quand je vous entends parler de vos figures tutélaires, en quelque sorte...
2: C'est des frères, en fait. Moi, Gary a cette expression frère océan, pour moi c'est un de mes frères océan. D'ailleurs, on parlait de Bashlung, s'il y a une perte qui m'a fait mal dans le monde artistique, c'est Bashlung, c'est la voix de Bashlung, lui aussi c'est un frère. Je crois que la métaphore serait presque plus celle-là, mais pardon, je vous interromps.
3: Non, mais c'est des gens du coup qui nous élèvent, qui nous donnent envie de... Enfin, moi en tout cas, c'est quelqu'un qui me donne envie de me dépasser. Je vois la perfection, enfin, je vois à quel point c'est immense ce qu'il a pu écrire, ce qu'il a pu faire sur scène, et je me dis, j'adorerais arriver un jour, quand je serai grand, je serai comme ça, quoi. Voilà.
0: Alors justement, moi j'aimerais qu'on termine cette émission en écoutant un autre message qu'on a reçu ce matin.
4: Moi, j'en avais plein. Des femmes qui m'inspiraient beaucoup. Sylvie Vartan, Sheila, France Gall, mais aussi Marguerite Duras, Anna Karina. Et puis, pour parler de Dorian, je l'ai rencontré à mes 24 ans. Donc, ça fait assez longtemps maintenant. Et donc, au fond, il est un peu mon idole de jeunesse. Et de, je l'espère, de ma vieillesse.
0: Dorian, je n'ose pas vous demander si vous avez reconnu cette voix.
1: Mais dès le premier mot.
0: Premier mot, Elena Noguera.
1: Ouais.
0: Qui a été importante aussi dans votre carrière. Qui est importante dans votre carrière.
1: Oui, c'est la première artiste pour qui j'ai écrit des chansons.
0: Ouais.
1: Et voilà, je l'ai rencontrée à Vitrac, Saint-Vincent, dans cette maison, fameuse maison, chez sa sœur.
0: La bouquée voilà, bouquée. Maria Pourchier, moi je trouve que ce qui est intéressant quand on entend Elena Noguera, c'est qu'elle cite beaucoup de femmes. Comme Charlie, notre première auditrice, peut-être que c'est ça qui a changé aussi un peu, c'est que les femmes, elles se tournent vers des femmes exemplaires, des femmes modèles. Plus ouais, qu'auparavant.
2: Et puis, surtout qu'on a eu beaucoup plus besoin, moi, dans ma génération, on avait besoin de ces femmes modèles-là qui représentaient émancipation, qui incarnaient ce qu'on savait qu'on avait théoriquement et conceptuellement les mêmes libertés que les hommes, que la parité existait, mais on ne la voyait pas forcément s'exprimer dans les familles. C'est malheureusement, les mères au foyer ne pouvaient pas exprimer toutes les libertés qui nous étaient promises et permises. Et ces femmes-là, elles ont été effectivement toutes les femmes émancipées qui vivaient de leur art, de leurs idées. Elles ont été déterminantes pour nous. Ouais.
0: Vous parlez d'Annie Ernaux. On a bouclé aussi la boucle.
2: Annie Ernaux, plus tard Virginie Despentes. Enfin, les gens qui ouvraient leur gueule, quoi.
0: Ouais. On est bien d'accord. Pour poursuivre la réflexion sur ce thème des idoles, j'ai deux conseils. Le premier est à retrouver sur l'application Radio France. Il s'agit d'un numéro de l'excellente émission LSD sur France Culture. Un numéro intitulé Idoles des jeunes. C'est une plongée vraiment, alors pour le coup, dans les communautés de fans de Johnny Hallyday, de Mylène Farmer, de Jules et d'Aya Nakamura. Et puis, deuxième conseil pour celles et ceux qui considèrent Miles Davis comme une idole, la biographie écrite par Quincy Troupe, qui parvient à décrire parfaitement le processus créatif chez le musicien dont on célèbre le centenaire de la naissance. Mais il est temps de repartir chacun avec ses idoles ou sans idoles. Maria Pourchier, Un été avec Romain Gary est coédité par France Inter et Équateur Parallèle. Votre documentaire 1998, L'été de nos 18 ans, est toujours disponible sur France.tv. Je signale aussi Flambis, un livre jeunesse que vous avez publié à l'École des loisirs, dont vous signez les textes et les illustrations sont de Catherine Meurice, qu'on adore. Et puis une série pour Canal+, qui a été un de mes coups de cœur ces derniers temps, qui s'appelle L'amour sans. C'est une série sonore avec les voix de Céline Salette et Arthur Teboul. Je la recommande à tout le monde. Merci beaucoup. Merci. Maria Pourchier. Dorian, vos 30 ans de carrière se déclinent, j'arrive pas à le dire, pardon, à travers, vous êtes tellement jeune, à travers deux playlists à découvrir sur les plateformes d'écoute. Bientôt, l'album de Valérie Lemercier, que vous finissez en ce moment, avant d'autres surprises, j'en suis certaine. Puis on continue d'écouter l'album de Vanessa Paradis, bien évidemment. Michael Hirsch, rendez-vous demain pour votre ultime chronique.
1: Aïe.
0: Je suis désolée.
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0: Bonne nuit sur France Inter. Il est 4h, le flash Eva Kling. De bonnes nouvelles sur le front des incendies en France. Le feu dans l'Aude, déclenché hier après-midi par un accident de la route, est fixé. Le confinement des habitants de Montserré et Saint-André-de-Roquelongue levé. 120 pompiers sont cette nuit en train de noyer les points chauds. Dans la Drôme, 240 hectares de forêt parcourus par le feu du massif du Claps, un feu bientôt circonscrit selon les secours. Par contre, dans le Var, les pompiers sont plus inquiets. Depuis deux semaines, ils luttent contre les flammes dans le massif du Gros-Bessillon et le vent doit se lever dans la journée. Un touriste passé par la France testé positif à l'antivirus. Un franco-argentin asymptomatique est actuellement confiné avec ses proches en Espagne. Santé publique France doit retracer son parcours pour identifier d'éventuels contacts à risque. Le parquet national antiterroriste ouvre une enquête suite aux menaces du FLNC, le Front de Libération Nationale Corse. Dans une conférence de presse clandestine, l'organisation menace les étrangers, y compris les Français non corses. En attendant que nos droits nationaux soient reconnus et respectés, nous n'avons qu'un message, restez chez vous, déclare le groupuscule. Meta condamné à verser 567 millions de dollars à l'État du Nouveau-Mexique pour financer des programmes de santé mentale et de prévention pour les jeunes. Un juge américain considère le réseau social comme responsable de troubles à l'ordre public. Le groupe annonce faire appel. 58 soldats sont morts dans une attaque de drones au Yémen, revendiquée par les rebelles houthis. C'est le bilan le plus lourd depuis la trêve de 2022 qui avait mis fin à plus de 7 ans de guerre contre les deux camps. Le gouvernement yéménite, reconnu par la communauté internationale, et les rebelles houthis, soutenus par l'Iran. Une autre attaque, là aussi attribuée à ces rebelles, blesse 11 civils en Arabie Saoudite. À 7 mois de l'élection présidentielle en France, le parquet de Paris ouvre une enquête pour des soupçons d'ingérence russe. Trois candidats pressentis ou déclarés assurent être victimes de tentatives de déstabilisation. C'est le cas d'Édouard Philippe, de Raphaël Zucman et de Gabriel Attal, l'ancien Premier ministre qui réagit avec ces mots. La Russie veut voler l'élection présidentielle aux Français. Le Stade français, justement, victime d'une cyberattaque revendiquée par un groupe basé en Russie. Les hackers menacent de publier les données personnelles des joueurs. Le club de rugby parisien annonce des mesures immédiates de confinement et de mise en sécurité. Du monde sur la route ce week-end, Bison Futé classe le quart nord-ouest de la France en orange dans le sens des départs. Et dans le sens des retours, c'est orange aussi dans le sud-est. Ce sera encore pire demain, samedi, toute la France classée en rouge dans les deux sens.
1: 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Clayton Lone Tree a été en 1987 au centre d'un des plus gros scandales d'espionnage de la guerre froide. Ce soldat américain, âgé de 25 ans, qui appartenait au corps prestigieux des Marines, était chargé avec ses collègues de garder l'ambassade des États-Unis à Moscou, un véritable bunker retranché au milieu du territoire soviétique. Mais, séduit par Violetta Seina, une belle russe qui travaillait à l'ambassade, ce jeune homme esselé et naïf a entamé avec elle une relation amoureuse, contrevenant à l'interdiction stricte de fraterniser avec l'ennemi.
2: Pardon, monsieur, que pensez-vous de ce qui se passe dans votre ambassade à Moscou? C'est scandaleux, choquant. Voilà résumé le sentiment de l'homme de la rue dans cette affaire de sexpionnage.
3: Clayton Lone Tree, a U.S. Marine sergeant at the American Embassy in Moscow, became a victim of a KGB honey trap.
1: La jeune femme, sous influence, l'a rapidement présenté à un agent du KGB qui a entraîné le Marine américain à lui fournir des renseignements.
4: Toujours le syndrome de l'oreiller chez les Marines. Syndrome de l'oreiller car certains soldats américains qui étaient censés protéger l'ambassade des États-Unis à Moscou ont succombé au charme de belles espionnes soviétiques et trahi leur pays pour le compte du KGB.
1: Une affaire de sexpionnage. Un grand classique de la guerre froide, me direz-vous. Dans un bar d'hôtel, une jolie fille...
5: Vous m'offrez un verre ?
1: Séduit un diplomate étranger, l'entraîne dans sa chambre, et le lendemain, le diplomate, soumis à un chantage à cause de photos compromettantes, n'a d'autre choix que de renseigner l'ennemi. Il y eut aussi les Roméo, de beaux jeunes Allemands de l'Est, formés par la Stasi, qui séduisaient les secrétaires d'hommes politiques ouest-allemands. Des affaires de sexpionnage qui conduisaient parfois à des suicides. L'histoire de Clayton Lawntree fut-elle aussi tragique? Celle d'un jeune homme d'origine amérindienne, inexpérimenté et solitaire, qui n'était jamais sorti de son pays, et qui, du jour au lendemain, s'est retrouvé à Moscou à partager la vie terne et stressante de l'ambassade la plus menacée de la guerre froide. Véritablement amoureux de Violetta, pris dans la spirale du chantage et de l'espionnage, Clayton Lawntree a fini par tout avouer à la CIA. Mais au soulagement de l'aveu a vite succédé l'effroi quand sa mésaventure s'est transformée en cauchemar judiciaire. Arrêté, menotté, rapatrié aux États-Unis, interrogé pendant des jours et des nuits, puis jugé en cour martiale, le premier Marine de l'histoire des États-Unis inculpé d'espionnage s'est vu menacé de la peine de mort.
6: Marine Embassy Guard found guilty of espionage.
1: À Washington, le gouvernement et la CIA étaient en panique. Il y avait de quoi. Soumis au détecteur de mensonges, le jeune Marine avait avoué avoir laissé des agents du KGB pénétrer dans l'ambassade des États-Unis à Moscou. Mais quelle était l'étendue réelle des dégâts causés par Lawntree? Les agents soviétiques avaient-ils accédé au CPU, le Communications Programs Unit, cette cellule en métal située au 7e étage de l'ambassade, le sanctuaire hyper protégé et prétendument inviolable de la CIA, où étaient codés et décodés tous les messages transmis entre l'ambassade de Moscou et Washington? Dans ce cas, les secrets américains étaient désormais entre les mains du KGB. L'affaire de sexpionnage a donc vite tourné au scandale. Mais Clayton Lawntree, espion par hasard et par amour, portait-il à lui seul la responsabilité du désastre? En focalisant toute la lumière sur lui, son procès très médiatisé en faisait le bouc émissaire idéal. Idéal pour la CIA, mais peut-être aussi, nous le verrons, pour le KGB.

0: Une chose est sûre, rien dans la jeunesse de Clayton Lone Tree, ni dans sa formation militaire, ne le préparait à s'embarquer dans une telle mésaventure. Clayton Lone Tree est né en 1961 à Chicago, où ses parents s'étaient rencontrés un an plus tôt dans un centre culturel amérindien. Son père appartient au peuple Winnipego, tandis que sa mère est née dans une réserve Navajo de l'Arizona. Les Navajos, qui sont encore un peuple très exotique pour la radio des années 60.
1: Une borne marque l'entrée du pays des Navajos, dans la réserve choisie par les Blancs.
2: Les Navajos sont des Indiens. Ils vivent dans les canyons rocheux et les plateaux déserts de New Mexico en Arizona aux États-Unis. Ce sont avant tout des bergers.
0: Deux autres enfants naîtront de cette union. Mais les parents qui accumulent les problèmes financiers et se disputent sans cesse se séparent rapidement. Pour le petit Clayton, c'est le début d'une enfance chaotique. Quand il a 5 ans, sa mère, visiblement dépassée par les événements, abandonne ses enfants à la réserve Navajo où ils vont vivre en orphelin. 5 ans plus tard, leur père finalement les récupère et les emmène vivre chez lui à Saint-Paul, dans le Minnesota. Mais la vie avec le père n'est pas drôle non plus. Très sévère, cet homme alcoolique élève ses fils à la dure, exigeant toujours plus d'eux.
3: Je voulais que Clayton fasse quelque chose de sa vie dans le monde des Blancs. Je voulais qu'il se batte pour devenir un jour sénateur.
0: La pression est trop forte. Le pauvre Clayton n'arrive même pas à être le meilleur de son lycée au baseball. Livré à lui-même, manquant de confiance en lui, l'adolescent se renferme et se prend d'une passion surprenante pour le Troisième Reich, remplissant ses cahiers de croix gammées et de slogans antisémites. Mais en 1980, le jeune homme de 19 ans décide de changer de vie. Pour, dira-t-il, connaître l'aventure, l'action et surtout quitter le domicile paternel, il s'engage dans les Marines. Incité peut-être par les pubs tapageuses à la télé.
4: La confiance en soi vient avec l'uniforme. Et en devenant marine, tu gagnes cette confiance en faisant un travail dur avec des compétences et des dons.
5: A team respected around the world.
4: Une équipe respectée dans le monde entier.
5: Maybe
4: toi aussi, tu pourrais être l'un d'entre nous, unique et fier, les Marines.
0: Véritable symbole de la puissance militaire des États-Unis, le corps des Marines, force d'intervention rapide du pays, est en charge des opérations spéciales et des missions de prestige. Surnommés les nuques de cuir, Leatherneck, à cause du col rigide de leur célèbre uniforme, les Marines forment la garde d'honneur du président des États-Unis. Et ce sont eux qui gardent les ambassades à l'étranger.

0: Dès son recrutement, Clayton se plaît chez les Marines, où l'on ne semble pas faire de distinction raciale entre les soldats. Pendant 3 ans, il apprend le métier à la base militaire de Quantico, en Virginie. Il effectue sa première mission à Guantanamo, cette base américaine située au bout de l'île de Cuba. Pendant 18 mois, cette proximité avec l'État castriste fait découvrir aux jeunes Marines la réalité de la confrontation avec le monde communiste. Cet ennemi que, de manière théorique, il a été formé à combattre. En 1984, Clayton se met en tête de devenir Marine Security Guard, les gardes qui assurent la sécurité des ambassades. Il est admis, et après une brève formation, trop brève sans doute, dira-t-on plus tard, le jeune Marine est envoyé au cœur même de ce bloc communiste qui le fascine tant, à Moscou.
1: Moscow is the Soviet Union's political, industrial center.
2: Moscou est le centre industriel et politique de l'Union soviétique.
1: It's a big city with more than 8 million residents.
2: C'est une grande ville de plus de 8 millions d'habitants.
1: Moscow, with its historical buildings and golden onion domes, is a throbbing, vital capital city.
2: Moscou, avec ses bâtiments historiques et ses coupoles dorées en forme d'oignon, est une capitale vivante et vibrante.

0: Clayton Lawntree arrive à Moscou fin 1984. Aujourd'hui, nous le savons, 1984, ce n'est que 5 ans avant la chute du mur de Berlin et 7 ans avant celle de l'URSS. Mais à l'époque, personne ne peut imaginer que le bloc communiste vit ces dernières années. La tension est toujours vive entre l'Est et l'Ouest. Un an plus tôt, sous le règne de Youri Andropov, avec la crise des euromissiles, on est passé à deux doigts d'un conflit nucléaire en Europe. À Andropov, mort en 1984, lui a succédé le très conservateur Konstantin Tchernenko, vieillard malade qui meurt à son tour en mars 1985.
1: Гроб с телом Константина Устиновича Черненко переносится с лафета на постамент.
0: Ces funérailles sur la place rouge, grandiose et sinistre, perpétuent de l'Union soviétique l'image d'une gérontocratie indéboulonnable. Mais l'homme qui arrive bientôt au pouvoir semble d'une autre trempe. Mikhail Gorbatchev. Plus jeune, souriant, il a même réussi à séduire la dame de fer anglaise, Margaret Thatcher. Mais que valent les premiers signes d'ouverture et de détente lancés par Gorbatchev? Lui-même aura-t-il le temps et la liberté d'engager des réformes? Pour l'instant, c'est une vraie ambiance de guerre froide qui accueille Clayton Lawntree à Moscou. Comme tous les touristes, le jeune Marine se fait photographier sur la place rouge devant le Kremlin. Mais la capitale soviétique est décidément grise et triste. Et à l'ambassade américaine, un énorme bâtiment de 9 étages sur le boulevard Novinsky, l'ambiance n'est pas plus chaleureuse. La plupart des employés, très diplômés et venant de milieux favorisés, ne s'intéressent pas à ce jeune soldat à peine dégrossi, amérindien de surcroît. Et les Marines se sentent déconsidérés. Leurs baraquements sont vétustes et sales. Ils n'ont pas accès aux mêmes bars et aux mêmes boîtes de nuit que les autres employés. En revanche, le règlement des Marines en poste en ambassade est très strict, quasi monacal.
2: Leur fiabilité doit être absolue, 24 sur 24, qu'ils soient en service ou non. Ils doivent être célibataires et le rester durant toute leur mission.
0: Les Marines sont mis en garde en particulier contre les méthodes de pénétration des pays communistes.
3: Vous devez en permanence être en alerte contre leurs tactiques très spéciales qui cherchent à vous compromettre et à miner votre loyauté à l'égard de votre pays.
0: Même s'il n'est pas très heureux, Clayton, en bon Marine, fait son travail. Il est si bien considéré qu'en novembre 1985, il est détaché à Genève, où doit se tenir la rencontre au sommet de Ronald Reagan et de Mikhail Gorbatchev sur l'armement stratégique.
4: Sur place à Genève, des mesures de sécurité impressionnantes, vous en doutez, ont été prises. La ville a été véritablement quadrillée, c'est l'état de siège. Les résidences de messieurs Reagan et Gorbatchev sont bouclées, protégées, même par des canons de DCA.
0: De retour à Moscou, Clayton retrouve le train-train de l'ambassade. Mais un événement va bouleverser sa vie, pour le meilleur et bientôt pour le pire.
5: France Inter, Stéphanie Duncan, Espion, une histoire vraie.
0: En 1984, en pleine guerre froide, le marine américain Clayton Lawntree est envoyé à Moscou pour garder l'ambassade des États-Unis, véritable bunker au cœur de l'Union soviétique. Soumis à une discipline sévère, le jeune homme s'ennuie et souffre de solitude. Mais un événement va bouleverser sa vie, pour le meilleur et bientôt pour le pire. Un jour, il aperçoit par la fenêtre une jeune femme qui marche sur le trottoir en direction de l'ambassade. Grande, mince, élégante. Elle doit être suédoise, se dit Clayton. Jamais il n'a vu une femme aussi belle. Il se renseigne et apprend que l'inconnue, russe en réalité, travaille depuis peu à l'ambassade. Clayton, qui rêve de la rencontrer, se met à guetter ses allées et venues. Un soir, alors qu'elle sort du travail, il la suit dans le métro, le fameux métro de Moscou qui fait la fierté du pays.
6: Pour les touristes, c'est un lieu de visite quasi obligatoire. Et pour les moscovites, c'est un objet de fierté avec des stations immenses, la plupart du temps en marbre ou en granit, décorées de fresques avec, ici et là, des mosaïques ou des statues. Dans les couloirs, comme sur les quais, il n'y a pas de mégots, vu qu'il est interdit d'y fumer. Pas de papier gras non plus, ni de graffiti sur les murs. Un service d'ordre invisible mais omniprésent veille de 5h30 le matin à 1h le lendemain à ce que personne n'abîme ou ne détériore ce bien de l'État. Enfin, si le métro de Moscou est avant tout un moyen de transport utilisé quotidiennement par près de 7 millions de citadins, il peut servir également d'abri anti-atomique. Tout a été prévu pour qu'en moins d'une demi-heure, les trois quarts de la population de Moscou, près de 5 millions de personnes, soient mises immédiatement à l'abri des bombes ou des missiles.
0: C'est sur le quai du métro que Clayton ose enfin l'aborder.
7: Hey. Bonjour.
0: Comme s'il la voyait là par pur hasard. Le Marine et la jeune femme montent dans le métro et échangent quelques mots. Je suis traductrice. Elle s'appelle Violetta Seina. Elle est d'origine ukrainienne et juive. Un dernier élément qui ne semble pas troubler celui qui, il n'y a pas longtemps, ne jurait que par Hitler. Dans les semaines qui suivent, ils se rencontrent à nouveau plusieurs fois dans le métro et les deux jeunes gens se confient davantage. Mais Violetta a peur.
8: Écoute, Clayton, il faut que tu comprennes ma situation. Si le KGB est au courant, je peux perdre mon emploi. Ma mère aussi a peur.
0: Clayton est conscient lui aussi qu'il a enfreint la règle qui interdit toute fraternisation avec l'ennemi. Mais il est persuadé d'avoir été prudent. Et puis, après tout, se dit-il, le règlement à l'ambassade n'est pas vraiment respecté. D'autres Marines, il l'a vu, sortent avec des femmes soviétiques. Pourquoi pas lui ? En novembre 85, Clayton invite Violetta au bal annuel du corps des Marines de l'ambassade. Personne ne semble choqué de les voir parler et danser ensemble. Et un jour, trois mois après leur première rencontre, Violetta emmène Clayton chez elle. Ils font l'amour pour la première fois. Mais maintenant que Clayton et Violetta sont devenus amants, c'est le moment pour le KGB de sortir du bois.
8: J'ai un oncle qui voudrait te rencontrer. Mon oncle Sacha.
7: Je sais pas. T'es sûr que c'est pas un agent du KGB ? Qu'est-ce qu'il y a de drôle ?
8: Il m'a demandé si tu n'étais pas un agent de la CIA. Non, c'est le frère de ma mère. Il est juriste, pas agent du KGB.
0: Clayton n'est pas rassuré, mais il accepte d'aller chez l'oncle Sacha dans la banlieue de Moscou. À leur arrivée, Violetta fait la bise à son oncle qui semble bien la connaître. Clayton se rassure. Autour d'un verre de vin, la conversation démarre avec des généralités sur les États-Unis. Ce qui fascine surtout l'oncle Sacha, ce sont les Amérindiens.
9: Et toi, Clayton, tu t'es déjà senti discriminé en tant qu'Amérindien ?
7: Oui, c'est arrivé. Mais bon, c'est la vie.
9: Ah non, en Union soviétique, ce n'est pas comme ça. Ici, tout le monde est traité de la même manière.
0: La méthode du KGB est bien rodée. Il s'agit de valoriser l'appât pour le mettre en confiance. Mais les fois suivantes, la conversation prend un tour plus politique. Tandis que l'oncle Sacha dit tout le mal qu'il pense de Ronald Reagan et de la CIA, Clayton est flatté. Pour la première fois qu'il est à Moscou, quelqu'un s'intéresse à lui et lui demande son avis.
9: Que penses-tu de Karl Marx et de Staline ?
0: Peu à peu, les questions deviennent plus sensibles.
9: Tu es déjà entré dans le bureau de l'ambassadeur.
0: Et un jour, incidemment...
9: Tu sais, tu peux faire quelque chose pour aider l'Union soviétique.
7: Comment ? Qu'est-ce que vous voulez dire ? En faisant quoi ?
9: À l'ambassade. Est-ce que tu connais quelqu'un de la CIA ? Est-ce que tu connais quelqu'un de la CIA ?
0: C'est le moment où tout a basculé, racontera plus tard Clayton lors de ses interrogatoires. Il comprend que l'oncle Sacha est en réalité un agent du KGB sans lien de parenté avec Violetta. Et elle ? Il est probable que la jolie traductrice a été envoyée par le KGB à l'ambassade pour y servir d'appât. Mais rien ne prouve qu'elle a sciemment séduit Clayton sur ordre du KGB. Sans doute, cette citoyenne soviétique n'a pas le choix. En revanche, contrairement à Clayton, elle sait qu'elle est surveillée. Mais pour quelle raison Clayton ne décide-t-il pas alors sur le champ de s'en aller ? À cause de Violetta, expliquera-t-il.
7: En dénonçant l'oncle Sacha, j'avais peur que le KGB ne se venge sur elle. Et puis je savais que mes supérieurs m'interdiraient de la revoir.
0: Mais plus surprenant, Clayton éprouve aussi le sentiment de vivre soudain une aventure, d'être enfin quelqu'un et de pouvoir tout maîtriser comme dans un film de James Bond. En donnant des informations, il se dit qu'il pourra peut-être en obtenir d'autres et devenir ainsi une sorte d'agent double. C'est dans cet état d'esprit très confus que Clayton Lawntree se met à donner des renseignements à l'oncle Sacha. Notre marine américain est donc en train de devenir un agent du KGB, autrement dit un traître. A marine shall never marry.

0: À l'oncle Sacha, Clayton donne les noms des agents de la CIA de l'ambassade et le plan du 7e étage où se situent les bureaux de la CIA. Mais quand l'oncle Sacha, plusieurs fois, lui demande de placer des micros à l'ambassade, Clayton à chaque fois refuse. La jeune Marine, très naïf, a le sentiment ainsi de garder la main en ne donnant que des renseignements sans importance. Mais en mars 1986, après 18 mois à l'ambassade de Moscou, le contrat de Clayton Lountry prend fin. Désespéré à l'idée de quitter sa bien-aimée, il se bat pour rester. Mais rien à faire, il est muté en Autriche, à l'ambassade de Vienne. Située à seulement 50 km du rideau de fer, Vienne a la réputation, pendant la guerre froide, d'être un véritable nid d'espions. En arrivant en Autriche, Clayton compte bien retourner un jour à Moscou revoir Violetta. Mais il est bien content de ne plus entendre parler de l'oncle Sacha et du KGB. Mais il rêve. Pas question pour l'oncle Sacha de lâcher son agent américain. Le voilà qui débarque à Vienne. Un soir, il retrouve Clayton devant l'opéra. Il l'embrasse, s'inquiète de le trouver amaigri et l'emmène dîner. Au restaurant, le Russe donne à Clayton une photo de Violetta et une lettre où elle affirme l'aimer toujours. Puis l'oncle Sacha pose une liasse de $700 devant Clayton, qui refuse.
1: Tu m'insultes si tu n'acceptes pas. Avec cet argent, tu n'as qu'à acheter une robe pour Violetta.
0: Clayton Lountry obéit. Et comme sous emprise, se met à donner à Sacha des renseignements sur l'ambassade de Vienne. Le 5 décembre 1986, la pression monte d'un cran. Sacha apprend à Clayton qu'il doit rentrer à Moscou et il lui présente l'homme qui va le remplacer. Se faisant appeler George, le Russe, qui a un regard de tueur, exige de nouveaux renseignements. C'en est trop pour Clayton. Épouvanté, il décide de tout arrêter. Mais comment sortir de ce guépier ? Sa première idée est de se suicider. Après des jours d'angoisse et des nuits d'insomnie, le 14 décembre, il charge son arme de service et la place sous sa joue. Mais impossible de tirer. Il ne reste qu'une solution, se rendre et tout avouer.

0: Le soir même, Clayton se rend à la résidence de l'ambassadeur où le personnel est réuni pour la réception de Noël. L'ambiance est joyeuse. Un immense sapin trône dans la salle de bal. Clayton, très nerveux, repère dans la foule l'homme qu'il cherche. Veste en tweed, lunettes, cet Américain au look de prof est officiellement chargé de mission. En réalité, Clayton le sait, il est le chef de la CIA à l'ambassade. Notre Marine finit d'un trait son verre et se présente à lui.
1: Monsieur, j'ai de graves problèmes. J'aurais besoin de vos conseils.
2: Quel genre de problème ?
1: Quand j'étais à l'ambassade de Moscou. Je peux vous parler en privé.
0: L'officier, que nous appellerons Big John, entraîne Clayton à l'écart. Et là, d'une voix tremblante, le Marine lui raconte que lorsqu'il était en poste à Moscou, il a été en relation avec des agents du KGB. Effaré, Big John vérifie autour que personne n'a pu entendre.
2: Est-ce que vous en avez déjà parlé à quelqu'un ?
1: Non, monsieur. Vous êtes le premier.
2: Est-ce qu'il y a une femme dans l'histoire ?
1: Non, monsieur.
2: Ils vous ont donné de l'argent ?
1: Seulement 700 dollars.
2: Est-ce que vous leur avez donné des informations classifiées ?
1: Non, monsieur. Oh, monsieur, je crois que j'ai foutu ma vie en l'air.
0: Clayton Lawntree est soulagé d'avoir avoué, même si, comme vous l'avez remarqué, il est loin d'avoir dit toute la vérité. Mais cet aveu, il en a conscience, n'est qu'un début, celui d'un autre cauchemar qui va durer de longues années. Dès le lendemain et pendant 9 jours, dans une chambre de l'hôtel intercontinental de Vienne, Clayton Lawntree, très coopératif et en confiance, déballe toute son histoire à Big John, qui lui confirme que l'oncle Sacha et George sont bien des agents du KGB. Le soir du 24 décembre, alors que dehors il neige à gros flocons et que les Viennois, chez eux, fêtent Noël, d'autres agents américains débarquent en urgence à Vienne. Ils appartiennent au NIS, le Naval Investigative Service, c'est-à-dire le renseignement de la marine américaine. Ils sont là, non seulement pour interroger Clayton, mais pour l'arrêter.
3: You're under arrest.
0: En larmes, Clayton reconnaît avoir trahi son pays par amour pour Violetta et en éprouver honte et remords. Mais les hommes du NIS sont persuadés qu'il ne dit pas tout. Notamment quand il affirme avoir toujours refusé de faire entrer des agents du KGB dans l'ambassade ou d'y placer des micros. Ils se disent que si l'oncle Sacha est venu jusqu'à Vienne pour relancer Clayton, c'est forcément parce que pour lui, il était un agent important. Le NIS décide de faire passer Clayton Lawntree au détecteur de mensonges. C'est cette troisième confession qui va être fatale au jeune Marine, poussé à bout par l'examinateur.
4: Mais vas-y, Clayton, parle.
1: Je dis la vérité. Je n'ai rien à cacher.
4: La machine me dit le contraire. Mais parle, nom de Dieu. Dis-nous n'importe quoi. Même un mensonge.
0: Ces derniers mots font craquer Clayton, qui en sanglots, pouvant à peine respirer, se met à raconter qu'il a volé pour le KGB des codes secrets de sécurité, des documents classifiés, et surtout, qu'il a fait entrer des agents soviétiques dans l'ambassade. Mais soudain, Clayton reprend son souffle et ses esprits.
1: C'est pas vrai. C'était un mensonge.
0: Mais c'est trop tard. Pour le NIS, Clayton Lawntree a avoué. Le lendemain, menotté, le Marine est rapatrié aux États-Unis dans un avion de la US Air Force. Il sera ensuite emprisonné, placé à l'isolement à la base de Quantico, là même où 7 ans plus tôt, il s'était engagé comme Marine.
5: Le Marine Clayton Lawntree, ex-gardien à l'ambassade de Moscou, actuellement arrêté pour espionnage, et sur le coup d'autres chefs d'accusation.
0: Début 1987, la nouvelle, rendue publique, fait scandale dans le monde entier. D'autant qu'on apprend que Clayton Lawntree, le premier Marine soupçonné d'espionnage, n'est en réalité pas le seul. Patrice Bertin sur France Inter.
6: L'épidémie n'est pas enrayée puisque 5 Marines en poste à l'ambassade américaine de Vienne en Autriche ont été rappelés d'urgence aux États-Unis. On les soupçonne d'avoir eu, je cite, « des contacts sociaux avec des citoyens des pays de l'Est ». Derrière cette expression pudique se cache peut-être une nouvelle affaire d'espionnage. En tout cas, ça n'arrange pas l'image de marque des Marines, le fer de lance de l'armée américaine, un corps d'élite dont le prestige est terni.
0: Rapidement, c'est une véritable panique qui semble saisir le gouvernement américain. Jean-Claude Paris, le correspondant à New York de TF1.
7: Ces Marines sont accusés d'avoir ouvert les portes de l'ambassade à leurs fiancées espions et de les avoir conduites dans les zones les plus sensibles du bâtiment. Par mesure de précaution, tous les Marines stationnés à Moscou vont être rappelés sous l'œil narquois des Soviétiques.
8: C'est quand même comique qu'on rapatrie 28 marines inébranlables de leur ambassade américaine pour avoir été incapables de résister au charme d'espionnes blondes.
7: À Washington, on travaille sur l'hypothèse la plus pessimiste. On n'exclut pas que tous les systèmes secrets de communication de l'ambassade soient devenus pour les Soviétiques un secret de polichinelle.
8: Dans la mesure où nous ne savons pas, nous avons envisagé la pire des hypothèses, selon laquelle tout pourrait éventuellement avoir été compromis.
0: Plus tard, ces accusations contre les autres Marines se révéleront fausses. Mais pour l'instant, les spéculations les plus folles se donnent libre cours. Le KGB a-t-il eu accès au CPU, la cellule ultra sécurisée de l'ambassade de Moscou, et ainsi aux secrets les mieux gardés du renseignement américain ? Le fiasco est tel que lorsque George Shultz, le secrétaire d'État de Reagan, se rend en avril 87 à Moscou, il évite de se rendre à l'ambassade, soupçonné d'être truffé de micros, et, situation ubuesque, Shultz préfère, pour discuter avec ses diplomates, se réfugier à l'extérieur dans une simple camionnette. Pendant ce temps, Clayton Lawntree, toujours détenu à l'isolement, organise sa défense pour son procès. Il apprend qu'il risque la peine de mort et que des Marines, très remontés contre le traître, se portent volontaires pour le peloton d'exécution. Mais au fil des semaines, la polémique, d'abord concentrée sur les Marines, prend une autre tournure. Elle s'étend au problème plus large de la sécurité des ambassades américaines, dont le cas Clayton Lawntree, on s'en rend compte, n'a été qu'un révélateur. On découvre que l'ambassadeur en poste à Moscou, Arthur Hartmann, a fait preuve de laxisme en matière de sécurité. Des machines à écrire étaient sous écoute, les employés soviétiques nombreux à travailler à l'ambassade et les relations dites pudiquement de fraternisation très fréquentes. Par exemple, Galia, la gentille cuisinière qui moutonnait de bons petits plats pour les Marines,

0: pratique travailler sans surveillance, ou presque. C'est bien simple. Notre ambassade n'est qu'un gros micro de 8 étages directement branché sur le Politburo. Les experts disent qu'il faudrait 5 ou 10 ans pour y assurer de nouveau la sécurité. Il est donc de plus en plus question de la détruire. 190 millions de dollars qui risquent donc de partir en fumée.
1: L'année suivante, Ronald Reagan donnera l'ordre de faire raser le bâtiment. C'est dans ce contexte, pour le moins troublé, que le 22 juillet 1987 s'ouvre le procès en cour martiale de Clayton Lawntree, sous le coup de 13 chefs d'accusation, dont le plus grave, celui d'espionnage. Et un mois plus tard, le 21 août, le verdict tombe, annoncé ici par la radio d'Oklahoma City, qui présente en même temps la météo.
2: Le Marine Garde d'ambassade a été jugé coupable d'espionnage. Bonjour, il est 8h, le ciel est clair. 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Notre correspondant Eric Engberg a couvert le procès.
3: Après 3h50 de délibération, un jury militaire a déclaré le sergent Clayton Lawntree coupable d'espionnage et de 12 autres chefs d'accusation. Lawntree a été décrit par les procureurs comme un traître qui a vendu son pays pour du sexe et de l'argent fourni par le KGB. Pendant la lecture du verdict, Lawntree était debout entre ses avocats, visage impassible, ne trahissant aucune émotion. Le jury se réunira lundi pour établir la peine qui peut aller jusqu'à la prison à perpétuité.
1: Les avocats et la famille de Clayton Lawntree contestent le verdict. Pour son frère, il est clair que l'Amérindien a servi de bouc émissaire.
4: Ils connaissaient les origines de mon frère, ils ont pensé, après tout, on le choisit lui. Il doit venir d'une réserve.
1: Le lundi suivant, Clayton Lawntree est condamné, ni à mort, ni à la prison à vie, mais à 30 ans d'emprisonnement. Le condamné accepte la sentence sans broncher. En envoyant l'espion Lawntree en prison, le tribunal militaire a voulu faire un exemple. Mais au fil des années, la sentence sera plusieurs fois réduite. Et finalement, le Marine ne restera que 9 ans en prison. La justice a en effet pris en compte l'acharnement des services de renseignement et du gouvernement à désigner un coupable pour masquer leurs propres échecs en matière de sécurité. Il a été confirmé que Clayton Lawntree n'a fourni au KGB aucun renseignement vital pour la sécurité des États-Unis. En aucun cas, on ne pouvait lui imputer le problème bien réel de la porosité de l'ambassade de Moscou. Un autre élément a été décisif pour anticiper la libération de Lawntree. En 1994, un agent de la CIA, Aldrich Ames, était arrêté. Les Américains découvraient alors que depuis 1985, Aldrich Ames était une taupe fournissant des renseignements extrêmement précieux au KGB. Pour empêcher la CIA de le découvrir, le KGB, en 1987, avait fait en sorte que les Américains portent leur attention sur les Marines de l'ambassade à Moscou. Clayton Lawntree avait donc servi de leurre au KGB. Pour la petite histoire, à sa libération en 1996, Clayton Lawntree est interviewé pour un documentaire sur le sexpionnage. L'ex-marine, devenu espion par amour, n'a pas de rancune envers Violetta Seina, la plus belle femme qu'il avait jamais vue. Ce qu'ils ont vécu, dit-il, était authentique. Il la respecte et lui pardonne.
5: She was the most beautiful woman I've ever seen in my life. What we had back then was genuine. I respect her. I forgive her.
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0: Flöckner, Benoît Marchand et Laurent Stocker de la Comédie-Française. 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
1: C'est bon, la cérémonie est terminée et le grand prêtre est parti.
2: Allez, on y va, on récupère les boucliers, il va falloir les sortir un par un.
1: Ok, ça va prendre du temps.
3: Ah, on arrive juste à temps. Vous voyez, grand prêtre, j'avais raison. Les Gaulois sont en train de voler les boucliers.
4: Oui, effectivement.
1: Comment vous saviez?
2: Octave.
1: Octave? Tu nous as trahis?
5: Non, non.
3: Bon, allez, assez discuté. Mettez-moi ces petits voleurs au cachot. Et je vais mettre les boucliers en lieu sûr.
4: César, ce n'est pas la règle. Ils doivent rester dans le temple.
3: La règle, c'est moi qui la fixe.

0: Tina et Mousse ont gagné les faveurs de Jules César en le sauvant d'une tentative d'assassinat. En guise de récompense, il leur a présenté le grand prêtre des Saliens. Mais le gardien des boucliers de Mars n'a pas répondu aux questions de nos deux amis. Les enfants décident alors de s'introduire dans le temple de Mars pour dérober les boucliers. Mais c'était sans compter sur la garde rapprochée de César.
1: Allez, c'est bon. Nous sommes assez loin du temple. Garde, vous pouvez les libérer.
2: Vous n'avez pas le droit de nous utiliser comme ça.
3: Il faut aussi, Houghton. Vous avez trahi notre confiance.
4: Tina, Mousse, je suis désolé.
1: Il est de mon devoir de mettre les boucliers en lieu sûr. Enfin, le bouclier. C'est vous qui m'avez convaincu que le bouclier donné par Mars doit être protégé. Il semblerait qu'il ait de vrais pouvoirs.
2: Vous ne faites pas ça pour le mettre à l'abri, vous voulez l'utiliser pour devenir invulnérable.
3: Mousse, tais-toi. Je vois bien qu'on parle trop.
1: Allons nous coucher. La nuit porte conseil. Nous reprendrons cette conversation demain.
0: Les gardes de César escortent Tina et Mousse dans une chambre mise à leur disposition. Résignés et accablés de fatigue, nos deux héros se jettent sur leur lit et s'endorment. Du côté du temple de Mars, le grand prêtre profite du calme de l'aurore pour recevoir en toute discrétion une visite secrète.
5: Voilà, Brutus, tu sais tout. César possède désormais les boucliers.
6: Mais si ce bouclier rend invulnérable, nous ne pourrons plus rien faire contre lui.
5: Il ignore lequel. Cela nous laisse un peu de temps, mais il faut agir très vite.
6: Nous sommes prêts à passer à l'action. Cette fois, il ne nous échappera pas. Que voulez-vous faire des enfants ? Octave, la Gauloise et le petit Égyptien.
5: C'est toujours délicat, les enfants. Mais ils doivent périr, eux aussi.
0: Après une courte nuit dans la domus de César, Tina et Mousse sont réveillés par quatre gardes qui les conduisent dans un vaste sous-sol éclairé par des torches fixées au mur de pierre. Au fond de la pièce, Tina et Mousse aperçoivent César et Octave devant les boucliers.
1: Approchez! Venez voir les boucliers.
3: Lâchez-moi!
7: Ne vous approchez pas de ces armes.
2: C'est bon, ils ne sont pas armés.
1: Garde! Laisse-les. Tina, peux-tu reconnaître celui qui est magique?
3: Non. Et même si je le savais, je ne vous dirais pas.
1: Je ne suis pas votre ennemi.
3: Ouais, on ne croit plus vos salades, César.
1: On vous a quelque peu menti, en effet, j'en suis navré. J'ai demandé à Octave de vous suggérer de voler les boucliers et ça a marché.
2: Je suis désolé, vraiment.
3: Au moins, vous le reconnaissez.
1: Bien. Tu ne veux pas me dire lequel, alors?
3: J'en sais rien.
1: Mais j'ai besoin de cette protection. C'est moi qu'on essaye de tuer, après tout. Garde, saisis le premier bouclier.
7: À tes ordres, César.
3: Non, il ne peut pas m'empoigner.
1: Quelle est cette folie?
3: Il est mort. Il ne faut pas porter le bouclier à son bras sans l'autorisation de Mars.
1: Puisque c'est comme ça, vous resterez ici, emprisonné dans vos chambres.
2: Je suis désolé qu'on en arrive là.
5: César?
3: Non, mais ne vous énervez pas.
7: César? Appelez un médicus.
3: Un quoi? Un médicus? Un médecin?
7: César?
0: César se raidit de tout son corps, s'écroule sur le sol et se met à trembler violemment.
7: On l'a empoisonné.
3: Oh non, il fait une crise d'épilepsie.
0: Toute la garde de César se rue à son secours.
1: Ça va aller, ça va aller.
7: Gare à vous, les gamins, si vous parlez de ce que vous avez vu.
3: Oui, on dira rien.
2: Ça va, César?
1: Oui, ça va. Ce que vous venez de voir doit rester secret. Je suis victime de ce qu'on appelle la maladie sacrée.
3: L'épilepsie.
1: Je perds connaissance pendant ces moments-là. C'est une forme de possession par les dieux.
3: Oh non, mais vraiment, ça doit être de l'épilepsie. J'ai un voisin qui a ça.
1: De l'épilepsie, t'es dit? Ah, C'est un mot étonnant.
3: Ouais, en fait, c'est une maladie qui touche le cerveau.
4: Elle s'y connaît en médecine gauloise. Elle connaît la maladie qui me rend maladroit. C'est aussi un mal qui touche le cerveau.
1: Ah, encore un point commun entre nous, Octave. Le mal qui touche le cerveau, apparemment. Mais ces maladies ne nous empêcheront pas de gouverner. Je cache cette épilepsie depuis des années. Toi, tout le monde oubliera facilement ta maladresse.
0: Quelques heures plus tard, Tina et Mousse sont reconduits à l'entrée de la Domus. Octave charge ses bagages sur sa monture.
3: Octave, tu t'en vas ?
1: Il part se mettre à l'abri pendant quelque temps.
3: Comment ça ?
4: Je quitte Rome pour l'Illyrie, une province proche de la Grèce.
3: Tu pars combien de temps ?
1: Nous préparons nos légions pour attaquer nos ennemis, les Parthes. Octave prend les devants le temps que je me débarrasse de ceux qui veulent me tuer. Là-bas, Octave sera en sécurité.
4: Je ne pars pas de gaieté de cœur. Il va falloir une bonne semaine de voyage pour aller en Illyrie, et je suis malade à cheval et en bateau.
3: Ah, moi aussi. Encore un point commun.
1: C'est l'heure, Octave. L'escorte t'attend.
4: Merci, César.
1: À bientôt.
4: Mes amis, j'espère que vous saurez me pardonner de vous avoir menti. Promis, je ne vous ferai jamais de mal. Bon courage pour votre mission. On se reverra peut-être dans le futur, qui sait.
3: On espère. Au revoir. César ?
1: Oui ?
3: Est-ce qu'on pourrait revoir les boucliers ?
1: Bien sûr.
3: Mais tout seul ?
1: Hors de question. Vous serez surveillé par mes gardes.
0: Tina et Mousse redescendent dans le sous-sol sous l'œil attentif de deux gardes.
3: Bon, qu'est-ce qu'on fait maintenant ?
8: Je pense que le bouclier divin doit avoir un diamant noir quelque part.
3: Comment tu sais ça ?
8: T'inquiète, c'est bon, je gère. Dans mes rêves, je retrouve des sensations que j'ai déjà ressenties quand on cherchait des diamants noirs. Et si on les regarde de plus près,
3: il y a des inscriptions.
8: C'est du latin. Martem semper honora.
3: Honora. Ça doit vouloir dire honorer. Et Martem, ça ressemble à Mars. Honore Mars, quelque chose comme ça.
8: Attends, il y a un bâton au bout de la phrase. Sur celui-ci, il y en a deux.
3: Oui, t'as raison. Celui-ci en a trois. Et ce bouclier-là a un bâton avec un V.
8: Ce sont des chiffres romains.
3: 1, 2, 3.
8: Les boucliers sont numérotés de 1 à 12.
3: Ah oui. Mais on sait toujours pas lequel est le bon.
8: A priori, c'est pas le cinquième.
3: Ah bon, pourquoi ?
8: C'est celui que le garde a pris avant de mourir.
3: Ah oui. Plus que 11.
1: Brutus, tu fais partie des Saliens comme moi. Connais-tu la véritable identité du grand prêtre ?
6: Non, César. Je ne l'ai jamais vu sans son masque. Pourquoi me demandes-tu cela ?
1: C'est inhabituel pour un grand prêtre de porter un masque. Je pense qu'il complote contre moi, et je déteste ignorer l'identité de ceux qui me veulent du mal.
7: Mais qui te dit qu'il te veut du mal ? Je ne connais pas ces Saliens, mais ils ont l'air inoffensifs.
1: Tu es naïf, Marc-Antoine. Le grand prêtre refuse de me dire le secret des boucliers.
6: Tu sais bien que le grand prêtre n'a pas le droit de...
1: C'est pour cela que je vais demander au Sénat de me proclamer grand prêtre des Saliens. Mmh. L'actuel grand prêtre sera bien obligé alors de me transmettre les secrets.
7: Mais enfin, César, tu n'as pas besoin de cela.
1: Ma décision est prise. Je dois préparer mon discours pour le Sénat. Je vous y retrouverai tout à l'heure.
7: César m'inquiète. Il n'a plus de limite, il a perdu la tête.
6: Marc-Antoine, nous savons cela depuis longtemps.
7: Que veux-tu dire ?
6: J'ai un conseil à te donner. N'accompagne pas César tout à l'heure quand il arrivera au Sénat. Assure-toi d'arriver en retard.
7: Mais Brutus, qu'est-ce que vous allez faire ?
6: Fais ce que je te dis. Ne viens pas au Sénat si tu tiens la vie.
0: En cette matinée de mars, une petite foule s'est massée dans le forum avec l'espoir d'apercevoir le grand Jules César avant son discours. Quelques sénateurs se dégourdissent les jambes avant de rejoindre leur siège au centre du long bâtiment où se tiennent les débats. Dans l'embrasure des larges portes en bronze, César se présente enfin.
1: Titus. Où est Marc-Antoine?
6: Il a dû être retardé. Entrons. La séance va commencer.
1: C'est fâcheux.
0: César pénètre dans la curie, attirant tous les regards, au milieu des travées où s'installent les sénateurs.
9: Allez, César.
1: Bonjour, bonjour, bonjour.
0: Il les salue, un à un, avec un sourire rassurant. Mais César comprend aussitôt que quelque chose ne va pas. Les regards se font fuyants et beaucoup de sénateurs sont absents.
1: Odile, je n'aime pas ça. Mais si Marc-Antoine n'est pas là à mes côtés, va au moins me chercher un de mes gardes du corps.
6: Oui, je m'en occupe.
1: Mais vas-y, qu'est-ce que tu attends?
10: Avec César, permettez.
1: Ah, cher Cassius, comment allez-vous?
10: Mal, César. Osez vous présenter devant nous pour obtenir encore plus de pouvoir, c'est intolérable.
1: Mais voyons, Cassius, qu'est-ce qui vous prend de me parler comme un...
0: Le sénateur nommé Cassius vient de planter son poignard dans le ventre de César. Il ressort la lame couverte de sang, tandis que deux autres sénateurs se précipitent et le poignardent à leur tour. César se tient toujours debout. 5, puis 10, peut-être 20 sénateurs enfoncent leur arme dans le ventre, le dos et le cou du maître de Rome. César finit par s'écrouler dans un silence terrifiant. Il se traîne jusqu'au pied de Brutus et prononce dans un dernier souffle le fameux « Tu quoque mi fili ». «
1: Toi aussi, mon fils ».
0: Brutus regarde alors César droit dans les yeux et sort à son tour un poignard.
6: « César, tu te disais mon père, et tu as trahi ma mère,
10: moi, et nous tous ici.
6: Rome n'a pas besoin d'un tyran. Vive la République.
2: Qu'est-ce qui se passe? On dirait une attaque? Je ne sens pas du tout.
0: Tina et Mousse se faufilent discrètement hors de la chambre. Ils ont déjoué la surveillance des gardes, trop occupés à se battre contre Cassius et ses complices.
2: On rentre à la maison.
0: La fuite de nos amis leur permettra-t-elle de regagner le monde moderne? 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
11: 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Dans un instant, on part avec Daniel Fievé, le temps d'un bivouac.
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1: 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Il est 5h, le flash évacling. Le détroit d'Ormuz bientôt réouvert selon Donald Trump. Alors que l'Iran et Oman annoncent un accord sur un nouveau tracé de trafic maritime dans le détroit, le président turc Recep Tayyip Erdogan est attendu aujourd'hui en Arabie Saoudite pour rencontrer les dirigeants saoudiens et pakistanais. 80 personnes sont mortes en tentant de rejoindre l'enclave espagnole de Ceuta depuis le Maroc. Le bilan s'alourdit, deux nouveaux corps sont repêchés dans la Méditerranée. Sur ces 80 morts, seuls 4 sont formellement identifiés. Un bureau dédié aux personnes disparues est mis en place par la garde civile. Meta, condamné par la justice du Nouveau-Mexique, a versé 567 millions de dollars pour financer des programmes de santé mentale et de prévention pour les jeunes. Un juge américain considère le réseau social comme responsable de troubles à l'ordre public. Une première pour un réseau social aux États-Unis. Le groupe annonce faire appel de la décision. Le père suspecté d'avoir tué son fils à Nice en détention provisoire, mis en examen pour assassinat. Pendant sa garde à vue, il dit avoir agi après la rupture décidée par son épouse. Elle avait porté plainte contre lui pour violence conjugale et harcèlement quelques jours seulement avant la mort de son fils. Feu fixé et confinement levé pour les habitants de Montferré et Saint-André de Roquelongue dans l'Aude. 180 sapeurs-pompiers restent mobilisés sur place pour nettoyer les points chauds, pour noyer les points chauds, et surveiller d'éventuelles reprises. Dans la Drôme, l'incendie du massif du Clap s'est bientôt circonscrit. Dans le Var, par contre, les secours sont inquiets. Le vent se lève dans le massif du Gros Bessillon, touché par un incendie depuis 2 semaines. Sur le risque feu de forêt, 3 départements classés rouges par Météo France aujourd'hui, le Var, le Vaucluse et les Bouches-du-Rhône. Dans les Bouches-du-Rhône, tous les massifs forestiers sont interdits d'accès pour la journée. Dans le Vaucluse, interdiction aussi dans 11 massifs, dont celui des Dentelles de Montmirail, où doit passer la 7e étape du Tour de France. Pour cette 7e étape, justement, la Suissesse Marlène Reusser est toujours en jaune, leader du classement général au départ de l'étape Rennes cet après-midi, celle qui arrive au Mont Ventoux. L'étape d'hier est remportée au sprint final par la Mauricienne Kim Lecourt. C'est sa 2e victoire de sa carrière sur la grande boucle. La Française Célia Géry arrive 5e. En tennis, Arthur Fils, qualifié pour la première fois de sa carrière en 8e de finale des Masters 1000 de Montréal. Le numéro 1 français bat 2-7-0 l'Argentin Mariano Navone. Prochaine étape, les quarts de finale. Pour ça, il faut battre le Britannique Cameron Norrie. Vous êtes peut-être au volant tôt ce matin pour éviter les bouchons. Bidon Futé classe le quart nord-ouest de la France en orange dans le sens des départs et dans le sens des retours. C'est orange aussi dans le sud-est. Ce sera pire demain, samedi, toute la France classée rouge dans les deux sens.
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0: savez-vous quelle est la boisson la plus consommée dans le monde juste après l'eau? Eh bien, avec 500 millions de tasses bues par jour, c'est le thé. Originaire de Chine, le thé a voyagé pour aller irriguer les cultures des pays très divers. Du thé à la menthe, des Touaregs, au chai servi dans les rues de New Delhi, en passant par le matcha des jardins zen japonais, ou encore le thé au beurre de yak des Tibétains. Bien des peuples se sont appropriés cette boisson pour en faire un élément important de leur culture. Les photographes Tulle et Bruno Morandi, grands amateurs de thé, ont eu envie de se lancer sur les traces de ce breuvage plurimillénaire. Le couple de voyageurs est parti de la terre originelle du thé aux confins de la Chine et de la Birmanie pour se rendre ensuite au Japon où le thé est devenu un art à part entière. Ils ont aussi visité les plantations de théiers de Darjeeling en Inde et après avoir suivi les routes de la soie par lesquelles la boisson a transité, ils ont continué leur chemin jusque dans le Sahara où le thé est devenu symbole d'hospitalité. Tulle et Bruno Morandi racontent leur immense périple dans un livre intitulé « Les routes du thé » aux éditions Ozoni, un très bel ouvrage où s'entremêlent leurs photos et leurs récits. Cet après-midi, le couple de photographes nous emmène dans un savoureux voyage de la Chine au Maroc en passant par le Japon et l'Inde sur les routes de cette boisson qui a conquis le monde. Sophie Vaux et Claire Tesser ont préparé cette émission. Étienne Bertin la réalise avec à la technique aujourd'hui Guillaume Roux. Soyez les bienvenus dans notre bivouac.
1: 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On présente le thé comme ça. Et on commence. Ce rituel s'appelle le Gong Fu Cha. Cela signifie prendre le temps pour le thé. En versant, il faut trouver le bon point pour libérer les parfums du thé dans les vapeurs d'eau. Très bien. Plus on verse, plus il faut augmenter l'inclinaison. Et à la fin, pas besoin d'insister en secouant. La beauté orientale est fondée sur la discrétion.
0: Prendre le temps pour le thé avec des gestes que l'on répète depuis plus de 1000 ans. Bonjour, Tulle et Bruno Morandi.
2: Bonjour, Daniel.
3: Bonjour Daniel.
0: Ces gestes que l'on vient de décrire, d'ébaucher, doivent vous rappeler quelques souvenirs. Vous avez savouré de nombreux thés en Chine. C'est un moment important, ce moment où on prend le thé, ce Gong Fu Cha.
2: Oui, tout à fait. C'est la première fois qu'on l'a découvert lorsqu'on est arrivé à Kunming,
0: ouais.
2: Donc la capitale de la province de Yunnan. Et on a voulu aller au marché, au marché du thé, qui est un énorme supermarché. Et là, c'est la règle de déguster avant chaque achat.
0: Ah oui.
2: Donc c'est parti pour plusieurs tasses.
0: Plusieurs tasses
2: de thé par jour.
0: On savoure ces différentes formes de thé. Alors c'est évidemment en Chine que commence votre voyage, puisque sur la route du thé, c'est par la Chine que tout commence, Bruno Morandi.
3: Oui, tout à fait. En fait, les Chinois ont tout inventé en matière de thé.
0: Ouais.
3: Et puis donc, ce qu'on a découvert, en fait, c'est en cherchant donc d'où venait cette boisson, c'est que l'arbre originel venait du fin fond de la province du Yunnan, dans le confin, en fait, ce qu'on appelle le triangle d'or. C'est en fait à la frontière du Laos, de la Birmanie, du Vietnam. Et là, l'arbre à thé pousse d'une façon naturelle et sauvage.
0: Mmh.
3: Et en fait, quand on est arrivé là-bas, on a vu ces arbres. Alors, il y en a qui sont très anciens, qui sont vénérés, qui ont peut-être 1000 ans, c'est ce qu'on dit en tout cas.
0: Mmh.
3: Mais en tout cas, les arbres qui sont toujours exploités aujourd'hui, ce sont des arbres qui font 5-10 mètres.
0: Mmh.
3: Et on a vu des hommes accrochés comme ça sur les cimes des arbres en train de cueillir les feuilles.
0: Oui, effectivement. Hein, dans cette région, il faut grimper aux arbres pour cueillir le thé. Et d'ailleurs, le reporter Philippe Gougler était allé à leur rencontre pour son émission « Faut pas rêver » sur France 3.
4: Ça fait combien de temps que vous grimpez aux arbres comme ça?
5: Ah, c'est 50 ans. Alors ça fait bientôt 50 ans que je grimpe sur ces arbres. Quand j'étais petite, je cueillais déjà le thé ici avec mes parents. Je devais avoir à peine 5 ans.
4: Oh, ça craque, ça craque, ça craque.
5: Non, ça va. Avec mon mari, on s'est rencontrés comme ça. perchés dans les arbres.
6: Ce sont des très vieux théniers qui appartiennent à nos familles. Les plus vieux ont 1000 ans.
4: Et pourquoi vous venez cueillir ces vieux arbres placés dans un vallon à moitié accessible et pas faire des plantations régulières, mécanisables, plus pratiques?
6: Jamais. Ici, on cueille le fameux tépouer qui ne pousse que sur ces arbres.
4: Et c'est ça qui fait la valeur du thé de la région?
6: Exactement.
0: Avec ces arbres à thé millénaires, on est vraiment aux origines du thé. Vous écrivez dans votre livre que ces feuilles de thé exhaleraient encore l'arôme du thé originel, Tulle.
2: Certaines personnes que nous avons rencontrées nous ont dit ça justement. Parce qu'en fait, comme on entend très bien dans le reportage, on obtient le thé puer à partir de ces arbres-là. Ouais. Plus l'arbre est vieux, plus il est vénéré et mieux le thé est en fait.
0: Ouais. Alors ce thé puer, il faut le décrire, hein. c'est un thé très particulier.
2: C'est un thé compressé, fermenté et compressé en galette ou en brique. Ouais. Et ça a été fait en fait pour faciliter le transport. Ouais. Et ça partait comme ça sur les grandes routes de caravanes, de muletiers notamment, pour aller jusqu'au Tibet, pour atterrir dans les tasses des moines.
0: Ouais, c'est ça, c'est-à-dire qu'au départ, cette fermentation se faisait un peu naturellement dans les sacs, Bruno Morandi.
3: Oui, tout à fait, oui, sur les routes qui permettaient d'échanger les chevaux d'un côté, les chevaux tibétains qui étaient réputés pour la cavalerie chinoise, et puis les moines qui étaient amateurs de ce thé pour la méditation. Mmh. Et donc pendant ces longs mois de transport sur les chemins himalayens et sur les chemins muletiers, bah, le thé fermentait effectivement. Et puis aujourd'hui, donc, ce thé puer, c'est une chose curieuse, c'est que normalement un thé, avec le temps, il perd un petit peu son goût, son intérêt. Et le thé puer, lui, par contre, plus on le garde, plus il se bonifie et plus il atteint des prix assez astronomiques. Donc ce sont des galettes qui font 357 grammes exactement et qui se vendent sur tout le marché chinois, asiatique, jusqu'à Singapour, parce que les gens voilà, sont complètement fous de ce thé.
2: C'est un des rares de thés de côté de Chine, en fait.
0: C'est ça. Et qui, en fait, comme le vin, il se bonifie, c'est-à-dire qu'on trouve du thé puer, ces galettes compressées qui peuvent atteindre 30, 40 ans, et là ça atteint des prix
2: même
0: astronomiques.
2: 80 ans, enfin,
0: 80 ans.
2: Même 80 ans. Une personne qui m'a dit qu'un thé qu'elle gardait, ça faisait 80 ans qu'elle gardait. Donc ça, oui, effectivement, ça devient très très très cher pour l'obtenir. Et du coup, je crois que c'est des Taïwanais, des Hongkongais, des Chinois, on va dire riches, voilà, veulent obtenir ça. Donc du coup, son prix augmente.
0: Ouais. Et là, alors, c'est vraiment à l'origine. Ce thé sauvage qu'on allait cueillir sur ces arbres qui sont quand même assez hauts, hein, donc il faut grimper aux arbres. Puis ensuite, on a domestiqué le thé, on a appris à le planter, puis à le maintenir pour qu'il ne soit pas trop grand.
3: Tout à fait, oui. Donc, déjà, ce qui est intéressant de savoir, c'est que l'arbre à thé, c'est un camélia.
0: Ouais.
3: Et tous les thés sont issus du camélia. On l'appelle le camélia chinois, c'est le camélia sinensis. Il y a une autre variété qui s'appelle le camélia sinensis, variété assamica, parce qu'on l'a trouvé en Assam, mais c'est vraiment la même souche. Et ensuite, il y a ce qu'on appelle des cultivars, c'est un peu comme les cépages dans le vin. Ouais. Donc voilà, mais tous les thés, qu'ils soient blancs, verts ou noirs, viennent de cet arbre. Mmh. Et donc cet arbre, en fait, on a vraiment l'habitude de le voir en petits buissons. Ouais. Et parce que c'est un arbre, on en a fait un bonsaï, on l'a un peu atrophié et puis on le coupe à chaque fois qu'on lui enlève ses bourgeons, on le taille en fait quelque part. Et c'est pour ça qu'on le trouve maintenant dans le monde entier sous forme de petits buissons.
0: Ouais.
2: Et pour la première domestication, donc c'est la première mondiale on va dire, dans la région un petit peu au nord de Yunnan, dans le Sichuan, qu'un moine taoïste a planté les premières sept arbres à thé sur une montagne sacrée Mingding. Donc il est considéré comme le père fondateur de la culture du thé parce que c'est en 53 avant Jésus-Christ je crois à peu près. Donc il y a 2000 ans déjà ils ont commencé à planter le thé en Chine.
0: Première domestication de cette plante, c'était il y a 2000 ans en Chine. Vous nous avez dit finalement c'est la même plante, que ce soit du thé noir, du thé vert, du thé blanc, c'est la même plante. Mais alors quelle différence entre tous ces thés?
3: On va le faire simple. Hein.
0: Ouais.
3: Le thé blanc, c'est un thé qui est simplement séché.
0: Ouais.
3: Ensuite, le thé vert, lui, il est séché, mais en plus, on va le chauffer pour le rouler et pour le fixer, en fait. Mais il n'y a aucune oxydation qui est faite. D'accord. Le thé noir, lui, il est oxydé. C'est pour ça qu'il est à 100%, c'est pour ça qu'il a cette couleur. Et entre les deux, il y a ce qu'on appelle le thé d'eau longue, qui est à moitié oxydé. Ouais. Voilà, donc c'est un petit peu, et puis le thé de pua dont on a parlé, qui lui est étuvé, fermenté. C'est ce qui fait les différences.
0: Donc ce qui fait la différence, c'est le traitement des feuilles. Ça n'est pas la plante. La plante reste la même. Et puis ensuite, on va le voir dans cette émission, ce qui fait aussi la différence, c'est la manière de le préparer, ce thé. Parce que là, ça vous l'avez vu tout au long de votre voyage sur les routes du thé, chaque culture se l'est appropriée, chaque pays en a fait une boisson en tant que telle à part entière, Tulle.
2: Effectivement, par exemple, en Chine, avec le Confucia, d'abord ça s'est développé, la philosophie a été développée plutôt par les moines bouddhistes, les calligraphes, après par les taoïstes, les confuciens, etc. Donc c'est vraiment imprégné de la philosophie. Ouais. Et de la même manière, au Japon, c'est aussi imprégné de la philosophie zen. Par exemple, en Asie centrale, c'est plutôt l'hospitalité et l'accueil. Ouais. Pareil aussi avec les Touaregs en Afrique. Donc, effectivement, chaque culture a... En Mongolie, c'est encore différent.
0: Ouais. Et vous précisez la Mongolie parce que vous êtes d'origine mongole et vous avez passé une partie de votre enfance dans les yourtes mongoles.
2: Oui.
0: Et vous avez bu le thé à la façon
2: mongole.
0: On dira dans cette émission comment on boit le thé en Mongolie, de la très précise cérémonie du thé au Japon, au thé à la menthe servi dans le désert du Sahara en passant par le chai indien. Nous partons pour un savoureux voyage avec vous, Tulle et Bruno Morandi, le temps d'un bivouac sur les routes du thé cet après-midi sur France Inter.

0: C'était Yiba qui chantait Earth, Wind and California dans le temps d'un bivouac.
1: La première tasse humecte ma lèvre et mon gosier. La seconde rompt ma solitude. La troisième pénètre dans mes entrailles et y remue des milliers d'idéographies étranges. La quatrième me procure une légère transpiration et tout le mauvais de ma vie s'en va à travers mes pores. À la cinquième tasse, je suis purifiée. La sixième m'emporte dans le royaume des immortels. La septième, ah, la septième. Mais je n'en puis boire davantage. Je sens seulement le souffle du vent froid gonfler mes manches.
0: Un poème du poète chinois Lu Tong qui a vécu au 9e siècle. On retrouve d'ailleurs ce poème dans le beau livre intitulé « Les routes du thé » aux éditions Ozoni que publient nos invités, les photographes Tulle et Bruno Morandi. Vous comprenez le plaisir que décrit ce poète au fil des tasses et les sentiments, les émotions diverses ressenties.
2: C'est un enivrement, oui, tout ouais. À fait. Oui, on sent tout à fait, oui. C'est exactement... Enfin, ça, on le vit, notamment quand on commence à boire le thé dans les pays, quand on fait Gongfucha ou alors quand on fait la cérémonie de thé au Japon.
0: Oui, parce que ce thé, ensuite, a été jusqu'au... Comment il est arrivé au Japon, d'ailleurs,
2: il est arrivé avec les moines zen au Japon à partir du 9e siècle.
0: Oui, à partir du 9e siècle. Hein. Donc, pendant longtemps, c'était vraiment uniquement en Chine qu'on buvait du thé. Hein,
2: puisque... Uniquement en Chine. Ouais. Ça circulait un petit peu. L'empereur chinois et envoyé ou l'empereur japonais en cadeau, si vous voulez, mais c'était jamais arrivé comme ça. C'est arrivé au 9e siècle.
0: Ouais, au 9e siècle, on a commencé vraiment à faire des plantations. Et d'ailleurs, vous avez des très très belles photos dans votre ouvrage où on voit ces plantations au pied du mont Fuji. Bruno Morandi, prenez le temps de les décrire. Alors, vous nous en avez offert une de ces photos qu'on a mis sur les pages Instagram et Facebook pour ceux qui voudraient les voir, mais prenons le temps de les décrire.
3: Ben, disons qu'au Japon, tout est épuré. On a l'impression que le zen fait partie de la vie en général. Et c'est vrai que les plantations de thé, par exemple celle du mont Fuji, épousent chacune des courbes des collines et viennent buter sur cette montagne majestueuse qui, quand nous étions là-bas, était encore enneigée, donc ça faisait des jolis contrastes. Et c'est vraiment, voilà, c'est des formes absolument parfaites, et les buissons sont parfaitement taillés, enfin tout est pur en fait au Japon. C'est ce qu'on a constaté, y compris dans la cérémonie du thé, où tout est codifié, tout est vraiment... on a l'impression que tout est minuté.
2: Et même pendant la cueillette, par exemple, c'était le printemps, donc cueillette du printemps, c'est très important, en fait, ça lance le thé pour l'année. Mmh. Et donc, des cueilleuses étaient habillées avec des kimonos très colorés, des couleurs très chamarrées, donc c'est, la photo, c'était un vrai grillage.
3: Oui, je pense que si on avait pu faire des photos au XVIIIe siècle, je pense qu'on aurait ramené les mêmes. Tellement, on a l'impression que rien n'a changé, tout est intemporel dans cette partie
2: du Japon. La ceinture jaune, le bleu du kimono contrasté sur le vert tendre des champs de thé qui étaient à l'infini, et ça butait contre effectivement le cône parfait couvert de neige de Mont Fuji.
0: Du Mont Fuji. Et il y a sur ces plantations une pratique particulière où l'on recouvre d'une sorte de bâche les plantations. Pour quelle raison, Bruno ?
3: Alors, on les couvre 3 semaines avant les cueillettes. Alors, c'est pour déjà protéger les feuilles du soleil, pour conserver les saveurs.
2: Et pour libérer aussi le chlorophylle, le tanin.
0: Ça donne un goût particulier au thé, hein. C'est ce que vous expliquez. On obtient ce fameux goût umami du thé matcha. Alors le thé matcha, il est particulier, là aussi, rien que dans son mode de préparation, hein, ce thé que l'on trouve au Japon.
2: Oui, en fait, on ingère toute la feuille. Ouais. C'est ça la particularité. On met en poudre. Toutes les 3 bourgeons en fait de thé cueillis sont mis en poudre avec une molle en granit. Ouais. Et après, il est fouetté dans de l'eau chaude, à peu près 80 degrés, et il est fouetté et on ingère toute la feuille est ingérée en fait. Ouais. En fait, ça vient de la Chine. Hein. En Chine, on ne le pratique plus, mais on pratiquait encore sous la période Tang, c'est-à-dire vers 9e, 10e siècle, on pratiquait encore. Mmh. Mais c'est uniquement maintenant au Japon qu'on pratique cette.
0: Et ça donne un thé très vert flashy et très mousseux. dessus. Hein. Ça a quel goût, Bruno Morandi,
3: oula,
0: le matcha?
3: C'est très très difficile de retranscrire un goût. En tout cas, c'est très onctueux. On a presque l'impression de boire un thé au lait mousseux, comme un petit cappuccino de thé. Mais en fait, ce n'est que du thé. Et ce qui est très intéressant, en fait, pourquoi on obtient cette texture et cette mousse, c'est parce qu'on utilise donc ce fouet dont parlait Toul, qu'on appelle un chassène. Et donc, nous, on a vraiment voulu aller un petit peu au bout des choses dans notre livre. Et donc, on a été rencontrer les artisans qui font les différents outils qui sont utilisés pour le thé, donc, dont ce chassène. Et c'est fait, mais en fait, c'est un morceau de bambou qui est effilé, brin par brin. Et c'est un travail de grande patience et ça fait des objets magnifiques et qui permettent d'avoir cette onctuosité.
0: Ouais,
3: c'est umami, oui.
0: C'est d'une minutie, ces instruments que vous montrez dans votre ouvrage. C'est assez beau et toujours très épuré, comme toujours au Japon, hein, parce que le thé est évidemment très associé, vous l'avez dit, à cette culture zen. D'ailleurs, dans les jardins zen du Japon, on trouve des salles où se déroule la fameuse cérémonie du thé. Allons faire un tour dans l'un des jardins zen de Kyoto.
4: Il y a ici une salle nommée Tai-an, réservée à la cérémonie du thé. Pour y accéder, il faut suivre ce chemin que l'on emprunte afin d'apaiser progressivement son cœur et de trouver une harmonie avant la cérémonie du thé. En avançant sur ce chemin, pierre après pierre, et en profitant de chaque feuille d'arbre, on peut alors libérer son esprit. Arrivé au bout du chemin, on lave ses mains afin d'être plus apaisé et on entre dans la salle de thé. C'est dans cet état d'esprit qu'on emprunte le chemin pour libérer son cœur.
0: Le moine zen Shodo Maeya nous expliquait toute cette mise en condition avant de boire un thé. C'est impressionnant de voir toute cette... on ne boit pas un thé dans n'importe quelle condition.
2: Non, c'est un véritable voyage. Voyage aussi bien sensoriel, visuel et aussi une méditation contemplative. C'est surtout ça. Et lorsque nous, on a fait, on va dire entre guillemets, notre première cérémonie d'été, on était invité à Kyoto chez Madame Tae, ouais. Dans le quartier du Temple d'Argent, dans un magnifique jardin. Et en fait, on fait la cérémonie d'été dans une chambre à hutte, en fait. Chambre à thé qui ressemble à une hutte.
0: D'accord.
2: Donc une simple hutte posée au bord d'un étang, et on était invité à entrer dedans, donc on levait nos chaussures. Donc Madame Tai nous a expliqué qu'il fallait en même temps laisser toute notre carapace sociale à l'extérieur. Donc les samouraïs, par exemple, ils ont enlevé leur épée avant de pénétrer dans la chambre à thé. Et à l'intérieur, c'est dépouillé, il n'y a rien, tout est fait pour qu'on puisse se concentrer sur les gestes codifiés des maîtresses de thé ou des maîtres du thé qui est en train de préparer le thé. Mmh. Et nous, on est assis à même sur le tatami en train de plonger dans une contemplation méditative. Ouais.
0: Et à chaque fois, hein, lors de vos dégustations, vous découvrez de nouvelles façons de le boire, ce thé, voire de le manger, parce que vous racontez dans votre ouvrage, au Japon, après 3 infusions réglementaires, nous sommes invités, à l'aide de baguettes, à déguster les feuilles de thé agrémentées de fleurs de sel ou de sauce soja, Bruno Morandi.
3: Tout à fait, on était surpris, parce que donc là, on parle d'un thé qui s'appelle le Gyokuro, ouais. Qui est un peu le haut de gamme des thés verts japonais. Et effectivement, notre hôte nous a proposé, une fois qu'on avait bu les 3 tasses, de déguster les feuilles. Et on était un petit peu comme ça réticents, mais au final, c'était vraiment super, c'est délicieux. C'était une belle découverte de pouvoir manger ces feuilles. Et ce qu'on peut remarquer aussi, c'est que plus le thé est de grande qualité, moins l'eau est chaude. C'est aussi ce qu'on a appris en buvant du thé avec nos hôtes au Japon. Et par exemple, le Gyokuro se boit à 50 degrés.
0: Ah oui. Ouais. Pour quelle raison ?
3: Pour peut-être que les saveurs, l'umami, se développent mieux à ces températures-là. On ne tue pas le goût avec des eaux trop chaudes.
0: Alors à l'est de la Chine, les Japonais se sont merveilleusement appropriés le thé. Et puis de l'autre côté, sur les contreforts himalayens, là on part à l'ouest de la Chine cette fois, eh bien on peut trouver un thé qui ne manque pas de sel non plus, mais que l'on savoure dans des conditions plus rudes, comme par exemple dans l'ancien petit royaume du Mustang.
5: Ici, presque personne n'a l'électricité. C'est pas comme chez toi. Nous n'avons pas de radiateur. À cette altitude, ni bois, ni charbon pour se chauffer. Alors, on utilise de la bouse de vache. On la fait sécher et on alimente le poêle avec. Voilà, on passe beaucoup de temps dans cette pièce. On s'est adapté aux conditions climatiques. Moi, je suis toujours resté ici, même en hiver. Et quand les températures baissent, je bois beaucoup de thé. C'est du thé au beurre. On y ajoute du sel. Ça donne des forces.
6: Merci.
5: Vas-y, goûte le thé au beurre.
7: Et c'est une expérience. Hein.
5: C'est vrai qu'il faut être habitué.
0: Le philosophe Philippe Simet découvrant le thé au beurre dans une petite maison du Mustang en Himalaya. Une autre ambiance que celle des temples zen japonais dont on parlait juste avant. Mais un thé tout aussi important dans la vie de ses habitants. Vous vous y êtes rendu sur ces contreforts himalayens pour votre livre sur les routes du thé. Vous y avez goûté à ce thé au beurre salé, Tulle et Bruno Morandi. Alors quel goût ça a ?
3: Disons qu'il faut plus imaginer une soupe qu'un thé matcha. Quand on boit le thé tibétain, qui est effectivement un thé au beurre salé, au beurre rance en plus.
0: Ah bon ?
3: Oui. Et c'est vrai que dans tout l'Himalaya, en fait, que ce soit, comme on l'a entendu, au Mustang, au Dolpo, au Tibet, au Ladakh, c'est ce que nous offrent les gens chez qui on se rend. Et en fait, notre tasse, c'est des très jolis bols en fait, qui sont utilisés dans le monde tibétain. Ce sont des bols en bois cerclés d'argent. Et le bol est toujours rempli. Et même si on boit une gorgée, on nous le remplit systématiquement. Donc en fait, quand on veut arrêter de boire du thé, il faut le boire d'un coup et retourner le bol pour qu'enfin on puisse...
0: Ça, c'est une chose que vous avez apprise sur le terrain, sinon on n'arrêtait pas de vous servir.
3: Tout à fait. Par contre, ce qu'on peut dire, c'est que ce sont des pays d'altitude. Et c'est vrai que quand on arrive dans ces hauteurs-là, c'est une bonne façon de s'acclimater parce qu'il faut beaucoup boire pour bien s'acclimater. Et boire du thé, c'est une bonne chose.
0: Alors ce thé qui réchauffe, ce thé qui accueille, ça doit à vous, Tulle Morandi, vous rappelez des souvenirs d'enfance, puisque vous avez grandi en Mongolie et une partie de vos vacances, vous alliez dans ces grandes steppes mongoles sous la yourte. Et là, on boit le thé au beurre salé.
2: Oui, tout à fait, c'est la boisson. C'est la seule boisson, si je peux dire. Aujourd'hui, on disait le thé, c'est la boisson la plus bue après l'eau. Mais en Mongolie, c'est d'abord avant l'eau, parce qu'on ne boit pas l'eau là-bas, on n'aime pas l'eau. Ouais. Et donc, c'est tout ce qu'on boit la journée. Dès le matin, on prépare. Enfin, ma grand-mère, par exemple, c'est elle qui faisait le thé le matin. Et elle en préparait 3 litres par jour. Et puis après, on rajoutait, on les gardait dans le grand thermos chinois de 2 litres. Ouais. Et nous, on buvait que ça à longueur de journée. Donc pour moi, ce n'était pas une découverte, si vous voulez.
0: Oui.
2: Quand on est arrivé sur l'Himalaya, c'était plutôt une redécouverte du goût d'enfance que je connaissais si bien. Ouais.
0: Un peu un retour aux sources. Et il faut le dire, dans cette grande histoire du déplacement, du voyage du thé, la Mongolie a joué un rôle important. Elle se situe sur cette route de la soie.
2: Oui.
0: Elle s'est retrouvée à un moment de l'histoire au carrefour des routes du thé.
2: Oui, en fait... D'abord, les Mongols, un peu comme, tout le monde himalayen, ils ont transmis leur culture au plateau mongol, parce que c'est un plateau aussi en Mongolie, et par le biais aussi du bouddhisme tibétain. Et donc, on a le thé, on a eu le thé très tôt. Ensuite, on a transmis le thé aux Russes. Et donc, en fait, tout le transport pour aller en Russie passait par... Enfin, il partait de les caravanes de thé à Dotchamou, partaient depuis Racine, traversaient toute la Mongolie, la Sibérie, et arrivaient jusqu'à Moscou. Mm-hmm. Donc, ensuite, quand le transsibérien a été construit, ça ne mettait qu'une seule semaine, mais avant, ça faisait plusieurs mois. Mm-hmm. Donc, c'était la voie du thé et des fourrures, parce que ça se troquait contre les fourrures. Et les Mongols, c'est eux qui ont appris aux Russes, d'après les histoires, différentes histoires que j'ai pu recueillir, ils ont envoyé des cadeaux au tsar Romanov au XVIIe siècle, le thé. on les paquets de thé. Ouais. C'est comme ça que les Russes ont découvert. Ils étaient méfiants au début, mais après, voilà, ils sont... on sait que les Russes aiment énormément le thé aujourd'hui.
0: Ils ont pris goût au thé, hein, et on pense évidemment à ces samovars dans lesquels ils boivent le thé. On aura peut-être l'occasion d'en reparler. Nous poursuivons notre voyage sur les routes du thé. Nous allons faire d'ailleurs un tour du côté de Darjeeling, en Inde, cette fois, dans un instant. Et puis, vous répondrez aux questions des auditeurs qui arrivent pour vous sur France Inter et sur nos pages Facebook et Instagram.

0: Un chanteur pakistanais, Musrat Fateh Ali Khan, qui chante Must Must. Ce chanteur est aujourd'hui décédé, mais vous savez quoi, notre invité, Bruno Morandi, a pris un thé un jour avec ce chanteur.
1: 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Kilomètres de chemin de terre, ballotté au fond d'un jeep, en essayant d'éviter les nids de poules et les éboulements pour atteindre un lieu paisible et verdoyant. Des buissons de thé à perte de vue, tel un épais tapis de velours. Des bappis gauches cueillent un bourgeon et les deux feuilles qui l'entourent pour nous offrir un petit bouquet de cette boisson célèbre.
2: Le thé de Darjeeling est un thé extrêmement parfumé, unique au monde en qualité et en saveur. C'est quelque chose de spécial. La saveur du thé de Darjeeling vient des arbustes, de l'altitude, de la terre et bien d'autres facteurs.
0: Un extrait de l'échappée belle de France Culture avec la journaliste Carole Peter. Nous voilà donc arrivés à Darjeeling, en Inde, où l'on cultive le champagne du thé noir. C'est comme ça que vous l'appelez, Étule et Bruno Morandi, dans votre livre Les routes du thé. D'abord, décrivez-nous, Darjeeling, c'est comment ?
3: Darjeeling, c'est à 2000 mètres d'altitude et ça fait, c'est une ancienne station climatique qui a été construite par les colons britanniques. Et ça se situe juste en face du Kanchenjunga, qui est le troisième plus haut sommet au monde, qui culmine à plus de 8500 mètres.
0: Et alors pourquoi ce thé que l'on cultive aujourd'hui à Darjeeling a une si bonne réputation, Tulle ou Bruno, comme vous voulez?
4: En fait, parce que les Anglais, lorsqu'ils ont commencé à planter le thé là-bas, Bruno racontera comment il est arrivé à Darjeeling, ils ont fait en sorte pour que ce soit un très très bon thé. Ils ont un peu copié, si je peux dire, sur le modèle bordelais pour essayer d'en faire un thé un peu sélect. Mmh. Donc, et les thés chinois qui sont arrivés avec cours de fortune donc, là-bas ont été très bien acclimatés parce que c'est une altitude d'à peu près de 2000 mètres. Et on fait plusieurs fois par an pour pouvoir obtenir le thé au printemps, automne, été.
3: Oui, il est récolté plusieurs fois par an, oui, tout à fait. Donc à Darjeeling, les champs de thé, ils ont vraiment la tête dans les nuages et les pieds au sec parce que c'est vraiment sur des pentes, sur des pentes assez abruptes. Et c'est là aussi qu'on a rencontré les tueuses qui sont des gorkhas, en fait, ce sont des femmes qui viennent du Népal. Donc je me débrouille plutôt pas mal en népali, donc on a eu un très très bon contact avec ces gens-là qui nous ont bien accueillis, qui nous ont supportés pendant des jours avec elles pour nous emmener dans les petits sentiers qui parcourent ces beaux champs de thé.
0: Elles font un travail, ces cueilleuses, très minutieux, hein, vraiment pour prendre juste les deux dernières feuilles du bout de la tige.
3: Oui, en fait, ce sont les trois dernières feuilles, ouais, ça c'est le petit bourgeon, et c'est vrai que c'est un travail, elles font ça avec dextérité, elles cueillent vraiment les trois petits bourgeons qu'elles jettent dans leur panier qui est sur leur dos. Ouais. Et ce qui est intéressant, en fait, c'est de comprendre que en fait, les Chinois, jusqu'en 1850 à peu près, ils avaient le monopole sur tout le marché du thé. En fait, le thé commençait à se vendre un peu partout avec les commerçants, mais personne ne le faisait ailleurs qu'en Chine. Et donc, c'est un botaniste dont parlait tout à l'heure, un botaniste écossais qui s'appelle Robert Fortune. C'était un vrai aventurier. Il est parti grimé en chinois, il parlait parfaitement le mandarin.
0: Ouais, c'était une mission d'espion qu'on lui a confiée à ce monsieur.
3: Tout à fait, oui. Et donc, il est rentré de cette mission avec 20 000 pieds qu'il a volés aux Chinois.
0: Oui, c'était ça sa mission, c'était aller en Chine, déjà comprendre comment on cultive le thé, obtenir des plants de thé, et puis aussi sélectionner de la main-d'œuvre. Il est reparti avec de la main-d'œuvre.
3: Qui avait le savoir-faire.
0: Voilà, et il a pu ainsi faire des plantations.
3: Voilà, qui ont commencé donc en Inde et à Darjeeling en particulier.
4: En fait, ça s'est passé au 19e siècle. Ce qui est étonnant, c'est que jusque-là. Oui. Tout le thé qu'on buvait, parce que l'Europe a découvert le thé au XVIIe siècle uniquement, et donc on buvait en Angleterre, dans les colonies anglaises, etc. Mais tout le thé qu'on buvait en Europe, on va dire, venait de Chine. Mmh. Et les Anglais, ils voulaient s'affranchir du monopole chinois qui mettait des prix exorbitants, qui mettait des conditions très très dures d'année en année. Donc ils voulaient s'affranchir non seulement des thés de Chine,

0: de la façon de fabriquer, ouais. De planter, pardon, ouais. Le thé.
1: Ça veut dire que ça a été un vrai enjeu géopolitique, ça a été l'objet de conflits, en fait, le thé.
2: Oui, bah, il y a eu...
0: Ils ont même provoqué les guerres de l'opium, ouais. Pour pouvoir ouvrir le marché chinois. Les deux guerres de l'opium, entre autres, étaient liées, ouais. avec ce fameux thé.
2: On peut dire que c'est le premier vol industriel, en fait, de l'histoire, que ce vol qui a pratiqué Robert Fortune.
0: Ouais. Oui, c'est ça. Et comme ça ne suffisait pas, ils voulaient vraiment obtenir le secret de fabrication du thé. Ouais. Et donc, c'est là où vient l'Écossais Robert Fortune, comme disait Bruno, pour aller voler le secret de fabrication de Chine interdite.
1: De ce thé qui maintenant est devenu le champagne du thé noir quand on le cultive, en tout cas du côté de
2: l'Argentine. C'est le premier thé qui a un IGP. Oui. Il n'y a aucun autre thé pour l'instant qui a ce label.
1: Et alors on trouve aussi en Inde un thé qui a sa particularité dans la façon de le préparer. C'est le thé chai. Il suffit d'aller faire un tour dans les rues de New Delhi pour mesurer l'enthousiasme que cette boisson suscite chez les Indiens.
3: Le chai, j'en bois dès que j'ai un petit coup de fatigue. Ça me redonne de l'énergie et ça me remet les idées en place.
4: Le chai, c'est indispensable. Nous, les Indiens, on a une relation particulière à cette boisson.
5: Ce vendeur ambulant en prépare continuellement.
3: En une journée, je peux vendre jusqu'à 1000 tasses de chai. J'ai tellement de clients qui viennent. Ils adorent le chai que je prépare.
5: Des vendeurs de rue aux meilleurs cuisiniers du pays, chacun a sa recette.
4: On sent bien les épices et le gingembre. Tout se mélange.
5: Lui aime mélanger du gingembre, des clous de girofle, de la cardamome, du poivre et de l'anis.
4: En fait, en Inde, il existe plein de façons de faire le chai. Moi, j'ai ajouté le thé à l'eau bouillante pour la saveur, mais ailleurs dans le pays, ils ajoutent le lait avant le thé. Cela réduit l'acidité. On aurait aussi pu ajouter de la menthe.
1: Alors c'est quoi le chai exactement? Ça a l'air assez indéfinissable, la recette est très fluctuante, hein, Bruno.
2: Oui, je crois que le son que vous avez passé raconte bien exactement ce que c'est. C'est en fait le chai wala, c'est la personne qui fait le chai de chaque quartier, de chaque coin de rue, a sa propre recette, hein, et il la garde secrète. Oui. Donc voilà, c'est un peu ce qu'on entendait, ça peut être du clou de girofle, une petite pincée de masala, une façon de faire bouillir le lait, de le laisser déborder ou pas.
1: Mais il y a bien un point commun à tous ces thés. Pour être chai, qu'est-ce qu'il faut avoir?
2: C'est un thé au lait. Le thé lui-même, c'est plutôt ce qu'on appelle un broken tea, c'est en fait un thé plutôt en poudre et mélangé avec des épices. Et sucré.
1: Il y a cette question qui arrive sur Internet, je ne sais pas si vous avez la réponse. Pourquoi dire chai indien alors que chai ou quelque chose d'approchant est le mot utilisé dans de très nombreuses langues pour dire thé?
0: Ça vient du mot cha en chinois, en mandarin. Qui veut dire le thé, en fait. Donc beaucoup de pays ont adopté ce terme-là. Donc jusqu'en Russie, en fait, en Asie centrale, même en Inde. Par contre, il y a une autre, c'était dans la région de Fujian, je crois, qu'ils disent thé en chinois pour dire le thé. Donc qui est parti plutôt vers l'Europe, le terme.
1: Et alors il y a deux termes. Ce thé chai, il est aussi servi dans une sorte de spectacle de rue. Hein. C'est ce que vous expliquez dans l'ouvrage, Bruno Morandi.
2: Oui, c'est ce qu'on montre aussi avec nos photos. C'est en fait, on voit ces chaiwala qui font tout un spectacle, qui crient, qui attirent le chaland, et donc qui font déborder qui attendent que le lait déborde presque de la casserole, soulève la casserole, jette le thé dans des verres ou des tasses en terre qu'ensuite on peut jeter. Enfin voilà, c'est tout. Effectivement, c'est un show et on peut rester là des heures à regarder ce spectacle, y compris dans les trains. Enfin, vraiment dans tous les coins de l'Inde, le chai est un vrai spectacle.
0: Et même pour le photographe que nous sommes, lorsque toi t'as fait par exemple cette photo qui est de notre livre, c'est un véritable régal parce qu'en fait il s'y prête vraiment au jeu. Non seulement il se met en spectacle, mais lorsqu'il y a un photographe, c'est encore mieux.
2: Ce sont des vrais acteurs.
1: Oui, c'est ça. Et on le sent dans votre ouvrage. On peut les voir. Allez, on va poursuivre notre voyage sur les routes du thé parce que vous avez poussé jusqu'en Afrique, hein, jusqu'au désert et puis au Maroc. Vous allez nous raconter ce voyage. On prendra bien un petit thé à la menthe pour terminer. Et puis, promis, je vous lis quelques. quelques questions d'auditeurs qui sont arrivées pour vous sur franceinter.fr et sur les pages Instagram et Facebook du Temps d'un Bivouac.

0: C'était Rien à fêter, chanté par Camille Yembe sur France Inter. Chauffe la rabat.
1: Bonne grosse poignée dans la tête.
2: Et là, voilà. Mixez un peu en berbère.
3: Le thé, c'est vraiment le symbole de l'hospitalité dans tous les foyers marocains.
1: C'est... On remet le premier, on le remet dans la théière.
3: On va mettre le mélange des plantes qu'on a choisies. Donc il y a la sauge, la menthe. C'est les hommes qui préparent le thé.
4: Et c'est pas n'importe quel homme dans la famille, c'est le chef de famille, qui prépare le thé.
5: Voilà, le chef de famille, en général, même quand tu as par exemple tes parents, etc., c'est le grand-père qui continue à faire le thé. Et il peut y passer du temps. Hein.
4: Et on aspire le thé. Voilà, on aspire, c'est... Donc le thé vente et c'est moins chaud quand on le boit.
0: Et nous voilà donc arrivés au Maroc. Votre voyage sur les routes du thé vous a conduit jusque dans ce pays, Tulle et Bruno Morandi. On l'entendait, hein, le thé est vraiment aujourd'hui ancré dans la culture et la vie en société des Marocains, mais de nombreux pays du Maghreb. On pourrait penser que ce thé à la menthe est arrivé depuis très longtemps quand on entend ça. Est-ce que c'est le cas?
1: Eh ben non, en fait, ça fait que 150 ans aussi que ça existe au Maroc, le thé. Oui. C'est encore les Anglais qui ils ont pas planté, mais la culture de thé, mais ils ont amené le thé nommé gunpowder, le thé vert chinois, au Maroc, 1850 je crois à peu près. Et depuis, pas le thé est adopté au Maroc, mais en fait, les Marocains, ils buvaient plutôt des infusions d'herbes. Donc, on entendait très bien dans le son que vous avez passé les infusions de menthe, d'absinthe et aussi de sauge. Et donc, ils ont ajouté sur le thé vert les feuilles fraîches de menthe. Ça a fait, et puis du sucre aussi, mais ça a fait le thé marocain.
0: C'est vraiment un métissage de boissons qui s'opère, Bruno.
6: Oui, là, c'est vraiment, on voit en fait les routes du thé, quoi. On comprend que le brassage qui existe entre les produits, les façons de le boire d'un coin à l'autre du monde, voilà, chacun y garde un peu.
1: Comment ils ont adapté à leur culture, quoi.
0: Oui, c'est ça. Il y a une très jolie citation dans votre ouvrage de Gilles Brochard, qui est un journaliste passionné de thé et qui a beaucoup écrit sur ce sujet. Et voici ce qu'il écrit. Le thé n'a jamais menacé une culture tout simplement parce qu'il n'est pas une boisson toute prête qu'il suffit d'extraire d'un emballage. Le thé demande à celui qui le consomme une préparation, parfois longue, propice au rite, ouverte à l'invention, compatible avec la liberté de chacun. C'est ce que vous avez vérifié tout au long de votre voyage.
6: Dans un monde où tout va vite, le thé, c'est une vraie respiration. Il faut prendre le temps de le boire, de le préparer pour certains. C'est une méditation, parce que pour comprendre un petit peu tout ce qui se développe dans les goûts, c'est vraiment une parenthèse que de boire un thé.
0: Quelques questions d'auditeurs qui sont arrivées pour vous. On ne pourra pas répondre à toutes, bien sûr, mais tous les thés compressés viennent-ils du Yunnan, on vous demande?
1: Tous les thés compressés ne viennent pas de Yunnan, non. Il y en a d'autres dans d'autres régions, Fujian par exemple, il y en a aussi à Taïwan. Non, il y en a un peu partout. Ouais. Peut-être pas à profusion comme les thés infusés, mais il y en a.
0: Une autre question, est-il vrai, alors là on rentre un petit peu dans le côté diététique, est-il vrai que le thé empêche de fixer le fer?
6: C'est ce qu'on dit, mais dans la mesure où on boit le thé juste après avoir consommé par exemple un steak, effectivement là le fer serait perdu. Mais si vous buvez un thé en dehors des repas, il n'y a apparemment aucun repas, nous ne sommes pas médecins.
0: Oui, apparemment aucun problème.
6: Aucun problème, excusez-moi.
0: Oui. Alors, y a, sur Facebook, on nous dit vous n'avez pas parlé des samovars russes. Alors on les a très rapidement évoqués, mais c'est vrai qu'on n'en a pas parlé plus que ça. D'abord, vous nous rappelez, vous en avez photographié de très beaux, de ces samovars, vous nous rappelez à quoi ça ressemble?
6: Alors c'est un samovar, c'est un objet en cuivre ou en laiton. Donc il y a une cheminée centrale dans laquelle on met du charbon. L'eau est autour de ce charbon, donc est en ébullition, et il y a un petit robinet qui permet de récupérer l'eau chaude en dessous. Alors c'est un objet qui fume comme ça dans toutes les maisons de thé qu'on trouve. Bien sûr, il est originaire de Russie, il vient exactement de Toula, qui est une ville au sud de Moscou, mais les Russes l'ont vendu jusque dans toutes les République d'Asie centrale, en Afghanistan, on le trouve au Pakistan, et dans toutes ces maisons de thé, le samovar citronne, et c'est là qu'on vient chercher l'eau chaude. Alors ça veut dire aussi qu'on boit le thé d'une autre façon. C'est, en fait, on prépare un sirop de thé, c'est un condensé de thé, on verse un petit fond de thé dans le verre, et ensuite on vient rajouter l'eau chaude avec le degré de force qu'on a envie.
0: Autrement dit, le thé russe est particulièrement corsé?
1: Oui, c'est très corsé. En fait, on garde également une théière avec un jus très très concentré du thé au-dessus du samovar. Et donc, ce thé-là, plus ou moins mélangé avec de l'eau chaude qui vient du samovar, et donc peut être très fort. Donc on ne peut pas en consommer plusieurs...
6: Ce n'est pas de la vodka, comme ont tendance à dire les Russes, c'est-à-dire qu'on ne peut pas en boire beaucoup.
0: C'est voilà. Ça, oui, il y a ce proverbe russe que j'ai trouvé quand même assez étonnant. Le thé n'est pas de la vodka, impossible d'en boire beaucoup.
1: C'est ça.
0: Ça donne quand même une idée du... Où est-ce que vous avez bu votre thé le plus corsé tout au long de cette route du thé?
1: Peut-être en Asie centrale, dans les Chaïkhanas, justement, en compagnie des messieurs, des Ouzbeks, habillés dans leur chapan, c'est un manteau traditionnel,
6: turbané, assis sur des tapis turkmènes, en buvant de ce thé assez corsé dans des porcelaines russes.
0: Ce qui est génial, c'est que maintenant, évidemment, vous avez rapporté chez vous quantité de ces thés glanés sur la route, et à chaque fois que vous buvez une tasse, vous repartez.
6: Oui, vous boire un thé, c'est voyager. Et par exemple, en ce moment, personnellement, je me réveille au Népal, dans les montagnes de Ilam, donc dans l'est du pays.
0: Ouais. Un petit conseil pour terminer à nos auditeurs, vraiment brièvement, d'un thé à boire ou de la façon de le choisir pour avoir un thé de qualité. Tulle ?
1: Bah, ça dépend vraiment le goût de chacun, je dirais. Moi, personnellement, j'aime vraiment beaucoup le thé matcha, donc que j'aime boire aux environs de 5 heures de l'après-midi. Mmh. Là, la qualité est vraiment très importante. Donc, il faudrait vraiment que ce soit bio, évidemment, et produite comme il faut, c'est-à-dire couvert 3 semaines avant, etc. Enfin, il faut vérifier, quoi.
0: Ouais. Un autre conseil de thé, Bruno Morandi, pour terminer.
6: Bah, je dirais que chaque moment de la journée, on peut trouver son bonheur. Personnellement, c'est vrai que je disais tout à l'heure que je commençais par un thé noir. Et c'est vrai que pour le déjeuner ou dans l'après-midi, j'aime bien le thé japonais Sencha, qui est un thé vert assez léger, qui emporte un petit peu l'esprit.
0: Eh bien, merci de nous avoir emporté, Tulle et Bruno Morandi. Je rappelle le titre de votre beau livre avec vos photos et vos récits de voyage, Les routes du thé aux éditions Ozoni. Un grand merci à tous les deux d'être passés par notre bivouac.
1: Merci à vous.
6: Merci Daniel.
0: Le temps d'un bivouac replie sa tente. 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

0: Bonjour à tous.
1: Eh, bonjour à tous, j'ai dit toutes, c'était bizarre. Hein, ce bonjour à toutes et bonjour à tous, je veux dire les mots avec les lettres dans le bon ordre. Mais là, j'ai pas dit tous, j'ai dit toutes. C'est un peu l'inverse, bon, ça marche pas. Bref, bienvenue sur France Inter, on sort du monde de la nuit pour ouvrir pleinement les yeux et le cerveau. Donc, 3 heures de direct, c'est la matinale qui commence, votre 6-9 de l'été. Nous sommes le vendredi 7 août 2026 et on fait les choses donc dans l'ordre avec la météo. Bonjour Stéphanie.
2: Bonjour François.
1: La journée est belle et ensoleillée.
2: Oui, hormis quelques averses orageuses qui traînent encore sur le relief des Pyrénées, des Alpes et de la Corse cet après-midi. Le temps s'annonce sec et très ensoleillé, légèrement voilé au nord. Le vent contribue à évacuer ces nuages. Mistral, tramontane, vent d'ouest souffle sur le littoral varois et les caps corses par rafale de 50-70 km par heure. Ailleurs, le vent est faible, un peu plus sensible sur les rivages de la Manche et de l'Atlantique à 40 km par heure.
1: Oui, il fait encore chaud sur le sud-est.
2: Deux records mensuels ont été battus hier. À 7, il a fait 38,4 degrés et à Vidauban dans le Var, il a fait 40,8 degrés. Wow. Ouais, même si les températures ont un petit peu baissé, le réveil tourne encore entre 20 et 25 degrés ce matin. Il sera entre 32 et 36 degrés cet après-midi. Sur le reste du pays, le réveil est souvent plus frais, notamment du nord de la Loire jusqu'à la frontière belge où il ne fait que 8 à 12 degrés au lever du jour. 14 à 18 degrés ailleurs. Sur les plaines du sud-ouest, les maximales remontent. 30-33 ailleurs, 27-31 degrés en général.
1: Merci Stéphanie Fromentin. Je vous dis à tout à l'heure. On se retrouve toutes les demi-heures. Et ici,
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1: Et 6h sur France Inter, c'est le journal de Quentin Pérez de Tudela. Bonjour Quentin.
4: Bonjour François, bonjour à tous.
1: Après le passage des flammes, l'heure du bilan dans la forêt des Landes.
4: Où des pins maritimes sont partis en fumée, essentiellement sur des exploitations de la filière bois qui emploie 34 000 personnes. Vous entendrez l'inquiétude des sylviculteurs. À suivre aussi ces attaques de rebelles houthis pro-iraniens en Arabie Saoudite qui s'apprêtent à signer un accord de défense avec le Pakistan et la Turquie où la colère monte à l'égard des Européens. On vous expliquera pourquoi. Et puis le Tour de France qui débarque sur le toit de Provence cet après-midi, le Mont Ventoux, une première dans l'histoire du peloton féminin.
1: D'abord donc, Quentin, la tension qui retombe d'un cran en France sur le front des incendies.
4: A commencer dans l'Aude où 120 pompiers ont fixé l'incendie qui s'est propagé hier à une centaine d'hectares après un accident de la route à Montserré. C'est dans ce même secteur que 11 000 hectares avaient été ravagés par les flammes l'an dernier par un méga-feu. Celui de cet été en a brûlé 42 000 en Gironde, essentiellement des pins maritimes, donc issus de la monoculture, une filière qui emploie 34 000 personnes dans la forêt des Landes. Caroline Félix y a rencontré des sylviculteurs. Reportage.
5: André Prouvoyeur montre une parcelle de pin calciné. L'écorce est noire, mais pas le cœur.
6: On voit la qualité du bois. À l'intérieur, le bois est parfaitement blanc, comme il est d'habitude.
5: Mais il pense qu'il ne pourra rien tirer.
6: Les sylviculteurs vont avoir beaucoup de problèmes pour écouler leur bois qui vont être pris à vil prix. Dès qu'il est un peu noir, les cours chutent immédiatement.
5: Il a déjà essuyé un feu il y a 4 ans.
6: On se ramasse incendie sur incendie. On est toujours en train de replanter. Ensuite, il faut débroussailler régulièrement. C'est pas tout bénef, hein, la forêt.
5: Puis il redoute les petites bêtes attirées par le bois brûlé.
6: Si on laisse ça, après il y a les insectes xylophages qui vont arriver. Ça va être la catastrophe sanitaire en plus.
5: Alors André aimerait envoyer ses arbres à la Syrie dès que ce sera autorisé. Il n'est pas le seul. Il y a environ 4 millions de tonnes de bois brûlé, soit la production annuelle du massif des Landes. De quoi déstabiliser le marché, d'après Benoît Fraud d'Alliance Forêt Bois, première coopérative forestière française.
7: Ça va entraîner une baisse des prix, donc il y aura un impact sur l'ensemble de la filière et sur l'ensemble des propriétaires, y compris ceux qui ne sont pas touchés par le sinistre. Là, devant nous, sans doute, quelques années qui seront un peu plus difficiles pour la filière.
5: Il faudra, d'après lui, 2 ans pour récolter les pins incendiés.
4: Caroline Félix, dans la forêt des Landes, avec les moyens techniques de Michael Simon, le risque incendie qui reste, cela dit, maximal aujourd'hui dans le Vaucluse, les Bouches-du-Rhône et le Var, où le feu s'est réactivé à 8 reprises hier dans le massif du Gros Bessillon. Elles ont toutes été maîtrisées par les 850 pompiers sur place. En Dordogne, des inscriptions antisémites et antiféministes découvertes à Trélissac. C'est une fresque qui a été prise pour cible. Elle représente Louise Michel, révolutionnaire et figure du combat pour les droits des femmes au 19e siècle. Margot Croison, c'est le maire de la commune qui est tombé sur ces tags hier matin.
0: Quand il arrive devant la fresque, le maire de Trélissac, Éric Fallou, découvre une étoile de David. Elle est dessinée sur le front de Louise Michel, figure féministe et révolutionnaire des années 1800.
8: C'est un choc parce que Trélissac, c'est une petite commune, 7600 habitants, et donc moi je m'attendais pas à ce qu'on se retrouve avec ce genre de dégradation, que les actes qui sont répréhensibles et je dirais abjects ont lieu sur la collectif, sur la commune, et lors de questions que je fasse passer ça.
0: Deux phrases sont également inscrites, le féminisme tue et les femmes ont plus de droits qu'un homme, des phrases écrites en rouge juste à côté du portrait.
8: La sécurité avant tout, et je veux de bien vivre ensemble, je veux que tout le monde vive ensemble, et ça c'est pas le cas actuellement. Il faut absolument intervenir. Je sais très bien qu'on va avoir du mal à trouver les auteurs de ces actes, mais l'objectif c'est de leur dire qu'on ne laissera plus rien passer.
0: Le maire de Trélissac a contacté l'artiste, auteur de la fresque, José Correa. Il va la repeindre pour effacer ce tag antisémite et ses phrases antiféministes.
4: Margot Croison, ici Périgord, et cet artiste doit encore évaluer le montant des dégradations. Le maire de Trélissac prévoit ensuite de porter plainte. 800 personnes évacuées du festival Porto Latino hier soir à Bastia. C'est à cause de l'affaissement d'une dalle en béton située sous la scène où devait se produire notamment le DJ franco-suisse Moziman. Au Moyen-Orient, au moins 58 soldats des forces gouvernementales au Yémen ont été tués dans des frappes menées par les rebelles houthis. Les alliés de l'Iran, qui ont également ciblé des civils, faisant 11 blessés, dont un enfant de 4 ans, au sud de l'Arabie Saoudite. Dans ce contexte, Riyad réunit deux alliés sunnites pour passer un accord de défense mutuelle, le Pakistan et la Turquie.
1: La Turquie, justement, où le ressentiment monte chez certains habitants à l'égard des Européens.
4: Oui, parce que la plupart des ressortissants de l'Union Européenne peuvent voyager dans leur pays sans visa. En revanche, les Turcs, eux, sont obligés d'obtenir le précieux sésame pour entrer dans l'espace Schengen. Ils sont plus d'un million à en avoir fait la demande, sauf que les délais de traitement sont longs et les refus de plus en plus nombreux. À Ankara, Anne Anglauer pour France Inter.
9: Sur un boulevard d'Ankara, Mehmet Kan sort tout sourire d'un centre de visa. À l'intérieur de son passeport, un sésame pour la Lituanie. Une délivrance après 2 ans d'attente et plusieurs refus.
10: Le motif, c'était toujours qu'il doutait que je rentre en Turquie après mon voyage. Je suis heureux, mais ça a été tellement long et fatigant que je n'en profite pas totalement.
9: Selon la Commission européenne, le taux de refus des demandes de visa déposées en Turquie est passé de moins de 10% en 2019 à 14,6% l'an dernier. Par comparaison, seuls 4% des dossiers émanant de Chine, premier demandeur devant la Turquie, ont été refusés. En cause, davantage de demandes depuis la Turquie, plus 38% sur 6 ans, une hausse des demandes d'asile de citoyens turcs dans l'Union européenne, mais aussi la situation économique en Turquie. Chute du pouvoir d'achat à cause d'une très forte inflation, dépréciation de la livre par rapport à l'euro. De façon générale, les dossiers turcs sont moins solides, les consulats plus pointilleux. Et cela crée beaucoup de frustration. CDF attend une réponse du Danemark pour 10 jours de vacances avec sa fille.
11: Le processus est un peu démoralisant. Il y a 20 ou 25 ans, on voyageait beaucoup plus facilement. Nous travaillons ici, nous aimons notre pays et nous voulons juste partir quelques jours en Europe.
9: Entre les frais de dossier et une agence de conseil, elle dit avoir dépensé l'équivalent de 460 euros avant même de savoir si son visa est accordé. Anne Andler, Ankara, RFI pour France Inter.
4: En bref, beaucoup de monde sur les routes encore pour ce nouveau week-end de chasse et croisée. Bison futé, boîte orange aujourd'hui sur le quart nord-ouest et sur une partie du centre-est du pays. Dans le sens des départs, même chose, mais dans le sens des retours dans le sud-est, la circulation sera encore plus difficile demain, journée classée rouge.
1: Alors ça ne va pas bouchonner, mais ça va grimper sec aujourd'hui sur la 7e étape du Tour de France.
4: Et oui, puisque le peloton va s'attaquer à un monstre, le Mont Ventoux. Jamais jusque-là la course féminine, François, ne l'avait gravie. Les coureuses vont donc s'élancer de la Voulte sur Rhône en Ardèche avant de se hisser jusqu'au sommet de Provence, Emma Sarango.
12: Il y a un mélange de gourmandise et de frayeur chez la Suissesse Marlène Reusser qui portera le maillot jaune aujourd'hui pour le 3e jour consécutif.
13: Il me plaît, le Mont Ventoux, c'est long, c'est dur, il y a du bon et ça va être dur, ouais.
12: Ça va être dur, oui. 16 km de montée à près de 9% en moyenne. Alors beaucoup des favorites ont anticipé une reconnaissance au printemps. D'autres l'avaient déjà bien pratiqué, ce géant de Provence, à l'image de la Nîmoise Constance Valentin.
14: Personnellement, je trouve que c'est la première partie dans la forêt qui est vraiment la plus pentue, la plus difficile, parce qu'elle est très irrégulière. Et après, on voit notre objectif de loin avec le Ventoux, donc c'est vrai que ça peut être difficile. Mais moi, en tout cas, ça me donne plus de motivation pour pouvoir aller encore plus vite.
12: Une étape ambitieuse qui marque un tournant dans la renaissance du Tour féminin pour Marion Rousse, sa directrice.
15: Moi, je ne conçois plus mes parcours en fonction de savoir si les filles vont être capables, est-ce que c'est dur, pas assez dur. Pour moi, elles sont capables de tout grimper.
12: Et quel beau symbole ce serait si une Française s'imposait ici ce soir pour la toute première victoire tricolore de cette édition.
4: Un départ, donc merci Emma Sarango. Vous allez pouvoir la regarder après votre sieste, François, tout à l'heure à 13h15.
1: Ça marche, merci Quentin Pérez de tout à l'heure. Tout de suite, les Free Sports.
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1: 6h08, on vous propose de grimper ce matin dans Esprit Sport. L'escalade à l'honneur. Deux femmes qui ont inscrit leur nom dans l'histoire de ce sport, Laura Pino et Kate Kellegan. Elles ont enchaîné les trois parois emblématiques de la vallée de Yosemite aux États-Unis, en Californie. El Capitan, Half Dome et Mount Watkins, pour les connaisseurs. Tout ça en moins de 24 heures. Laura Pino raconte comment, dans sa spécialité, il faut dompter la peur de la chute.
16: On se met vraiment dans l'inconfort quand on grimpe en extérieur, notamment. On peut faire des chutes qui peuvent aller entre 2 et 15 mètres. Ça dépend de la discipline qu'on va grimper. Si on fait des grandes voies ou si on grimpe en psychobloc qui est de l'escalade au-dessus de l'eau, ou ça peut être des falaises qui vont jusqu'à 20 mètres de haut. Donc il faut vraiment aimer à ressentir cette sensation de la peur et appréhender cette peur de la chute également. Bah, je pense que la peur de la chute, elle est vraiment liée à cette perte de contrôle où d'un coup, on ne contrôle plus ce qui se passe. Il faut faire confiance à son matériel et à l'assureur qui nous assure en bas. Donc, c'est vraiment un sport où on met sa vie entre les mains de son partenaire. Et il faut vraiment avoir quelqu'un en qui on a extrêmement confiance pour pouvoir tomber et justement aller dans cette zone d'inconfort. Bah, dans notre film qui sort, The Queen Swing à Montagne en Seine, là en avril, justement, il y a deux fois où dans le film, je suis tombée. Et c'est des fois où j'avais pas du tout prévu la chute, mon pied a glissé et c'est un moment notamment où j'avais qu'une seule protection dans les fissures de granit sur 20 mètres. J'aurais pu faire une chute de 30-40 mètres et j'aurais pu me blesser gravement ou mourir. Donc à ce moment-là, quand on tombe de cette manière-là, c'est pas agréable, ça c'est sûr. Et on est assez choqué émotionnellement parlant.
1: Oui, c'est vrai que ça fait un peu frissonner. J'espère que vous n'avez pas le vertige, rien qu'à entendre Laura Pino au micro de Guillaume Batin dans l'Esprit Sport. À suivre, Regarde la France et une radiologue, mais pas celle que vous pensez. Vous allez voir.
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1: Il est 6h11.
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1: Regarde la France, c'est avec vous Laetitia Gaillet, vous êtes à Marseille. Et Laetitia, vous nous emmenez au Centre interdisciplinaire de conservation du patrimoine.
18: Et on débute avec un œil particulièrement affûté.
19: Émilie Hubert, j'ai 45 ans, je suis photographe radiologue au CICRP à Marseille.
18: Je trouve ça hyper chic. C'est quoi ?
19: En fait, je fais de l'imagerie scientifique, c'est-à-dire de la photographie sous différents rayonnements. Tant que l'imagerie n'a pas commencé, on ne peut pas soupçonner ce qui se cache sous un tableau.
18: Vous êtes la première étape.
19: C'est ça, et elle va servir de réflexion pour voir un petit peu l'état de l'œuvre à son arrivée au CICRP et envisager voilà, une restauration en adéquation avec l'état de
18: la peinture.
19: Voilà.
18: Et pour réaliser tout ça, il faut un studio conséquent.
19: Donc là, il y a une espèce de grand chevalet, c'est ça ? Oui, sur lequel sont déposées les œuvres et on peut le déplacer, le monter en fonction du format. Ici, il y a des œuvres de 6 mètres de long hein, qui viennent...
18: 6 mètres ?
19: Je vous montrerai tout ça.
18: On prend plusieurs types de photos différentes.
19: Oui, donc notre première prise de vue, elle va être en lumière directe, comme vous le percevez avec vos yeux. Ça va nous permettre d'aller zoomer dans la petite craquelure et le voici en lumière rasante.
18: Waouh !
19: Oui, oui, assez impressionnant.
18: L'œuvre qu'on voyait lumineuse, elle est noire et on dirait un cratère.
19: Voilà, c'est le fait en fait d'éclairer par le côté qui va, à chaque fois qu'il y a un relief, créer une ombre derrière la lumière. C'est la peinture qui s'est soulevée et qui, si ça n'est pas consolidé, finira par se détacher du support.
18: Puis vient la deuxième surprise.
19: Alors celle-ci, elle est magique. Ça, c'est l'infrarouge. Et le principe de l'infrarouge, ça va être de traverser la couche picturale et on va voir réapparaître ce qui se trouve sous la peinture, c'est-à-dire le dessin préparatoire. Ici, par exemple, c'est le dessus d'un coffre Kadjar. Il devait être vraiment dépoussiéré. Et quand on a commencé le dossier d'imagerie, voici ce qui est apparu.
0: Oh ! Il y avait une peinture sur le dessus du coffre.
19: Voilà, c'est perse. Ah, c'est une très belle découverte.
18: Ça doit faire un drôle d'effet quand on voit ça.
19: Oui, oui. Des fois, sous un paysage, apparaissent des têtes comme des revenants. Un peu, on se sent observé.
18: En termes d'émotion, ça fait quoi ?
19: On se sent un peu privilégié. Et aussi, on sent que notre métier est utile et c'est un vrai plus quand même pour la connaissance de l'œuvre.
18: Mais comment on devient photographe radiologue ?
19: Au départ, c'est une passion pour la photo et l'art. Justement, c'est très dur, je trouve, hein, de savoir si on a des choses à montrer. Il faut être très sûr de soi pour exprimer son point de vue. Donc, peut-être que je me suis cachée en me faufilant dans le domaine technique. Donc là, c'est vrai que ce métier, il cochait toutes les cases.
18: Et ils sont 15 en France à l'exercer.
1: Émilie Hubert, photographe radiologue donc au Centre de conservation et de restauration du patrimoine de Marseille. Et Laetitia Gaillet, vous nous donnez rendez-vous lundi à la même heure, vers 6h15, donc, pour le portrait d'un couvreur chaumier. Alors ici, on écoutait celle qui fait danser dans les chaumières. Ne vous fiez pas à son air de gentille comptine. Voici une chanson de colère. Les voitures, la malbouffe, le racisme. Bon, les humains en général. Bonnie Banane a beaucoup de reproches à faire. Elle y va assez franchement. Bon réveil sur France Inter.

0: Franchement, le morceau entêtant signé Bonnie Banane qui ne cherche vraiment pas à plaire à tout le monde. Si, à un moment, elle dit vive les pandas roux, ça plaît à tout le monde. Il est 6h17.
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0: Sur France Inter, on sait que vous aimez la science. On va regarder sous le capot avec Fabrizio Buccella. Bonjour Fabrizio.
2: Bonjour François.
0: Votre chronique s'est prouvée, Fabrizio, physicien et mécano ce matin. Vous allez nous passionner, je le sais, pour un petit bout de métal dans les voitures. Rembobinons de quelques siècles. Nous sommes en 1501, naissance du mathématicien italien Jérôme Cardan. Est-ce que c'est lui qui a inventé le cardan ?
2: Oui, on est au XVIe siècle et Cardan, bien sûr, est connu pour le cardan. Hein. C'est le fameux joint universel que vous trouvez dans toutes les voitures. Alors le cardan, pour la petite histoire, permet de transmettre la force mécanique entre deux axes qui ne sont pas parfaitement alignés. Alors cette chose, donc, est attribuée, comme on l'a dit, au mathématicien italien Girolamo Cardano, que nous appelons cardan comme le cardan. Alors, forcément que Cardan n'a pas inventé le cardan pour le mettre dans une voiture qu'il n'avait pas encore inventée. Donc, surgit alors la question de la science que tout le monde se pose, hein, toutes et tous. Pourquoi diable Cardan a-t-il inventé le cardan ? Et là, j'espère que vous êtes assis, François, parce qu'une révélation historique sera révélée ici sur les ondes d'Internet.
0: Allez-y.
2: Eh bien, Cardan n'a pas inventé le cardan.
0: Mais c'est pas possible. Alors, qui a inventé le cardan, dites-nous ?
2: Eh bien, en vérité, le cardan, l'invention, date du 3e siècle avant Jésus-Christ. Alors que Cardan, l'inventeur, date de 1500 après Jésus-Christ.
0: Oui, petit décalage.
2: Un petit décalage, parce qu'inventer quelque chose qui existe depuis 1800 ans, il ne fallait pas non plus être le génie de la lampe. Hein. Bon, alors là, à la décharge du camarade Cardan, il n'a même pas essayé de s'approprier l'invention du cardan qu'il avait attribué à un collègue. Bref, Cardan n'a pas inventé le cardan, Cardan ne s'est pas approprié l'invention du cardan, mais à la fin, le cardan s'appelle le cardan comme cardan. Donc, en quelque sorte, oui, Cardan a inventé le cardan à l'insu de son plein gré.
0: On raconte que Cardan était un personnage assez particulier.
2: Ah oui, tout à fait, vous avez raison. C'était un joueur compulsif. Il adorait jouer au jeu. Et d'ailleurs, on le considère comme l'inventeur de la théorie des probabilités, qu'il n'avait pas inventé pour l'amour dans la science, mais pour gagner au jeu.
0: Subtil.
2: Exact, subtil, comme vous dites. C'est aussi d'ailleurs le premier mathématicien à avoir rencontré par exemple les nombres imaginaires, les fameux nombres complexes, au détour d'une équation du second degré. Pour la petite histoire, quand il avait rencontré ces nombres, il avait estimé que ces nombres imaginaires étaient en latin tam subtilis quam inutilis. Donc on peut le traduire en tant subtil qu'inutile.
0: J'allais le dire.
2: Et voilà. Et là, il ne fut pas tellement profane, notre ami Cardan, car aujourd'hui, on ne pourrait pas se passer des nombres complexes. Toute la mécanique quantique, par exemple, est basée sur les complexes.
0: Et Cardan faisait aussi les horoscopes.
2: Oui, il était complètement féru d'astrologie. La science et la non-science n'étaient pas encore séparées comme de nos jours. Et donc, il faisait les horoscopes de tout le monde. Notamment celui de Jésus, ce qui lui vaudra bien sûr quelques petits soucis avec l'Église. Je pense même qu'il a fait un peu de prison pour ça. Mais il avait aussi fait son propre horoscope à lui, à M. Cardan. Et selon sa propre prédiction, il devait mourir à une date, ou en tout cas une période, disons, ce n'était pas aussi précis qu'une montre suisse précise. Bref, forcément, s'il était mort avant, il se serait planté dans les grandes largeurs. Et par chance, M. Cardan a vécu jusqu'à l'âge honorable de 75 ans, qui était, bon, le juste moment où il devait mourir, selon sa propre prédiction.
0: Pas mal.
2: Et pas mal. Sauf que là, Bardaf, comme dirait l'autre, il n'avait plus le choix. Soit il mourait, il avait visé juste avec son horoscope, soit il continue à vivre, il s'était gouré. Et on raconte qu'il s'est laissé mourir de faim pour tomber juste avec son horoscope. Et oui, oui, comme quoi, à l'époque, on avait sa petite fierté professionnelle. Salut,
0: Cus. Salut, Cus. Et Fabrizio, votre horoscope à vous annonce que vous revenez lundi, toujours à 6h20. Il est 6h20, précisément. Vous venez de vous réveiller, alors pas trop de bruit pour ne pas réveiller les volcans. Oui, les volcans qui sommeillent encore en Auvergne. Ça marche comment, d'ailleurs ? Camille Cronier va nous éclairer avec son invité.
3: Et coucou les petites curieuses et les petits curieux, éruption en vue.
4: Bonjour, je m'appelle Marcello, j'ai 5 ans et demi, et je voudrais savoir comment les vulcanologues pour savoir quand les volcans vont se réveiller. Merci de me répondre, au revoir.
3: Merci à toi, petit Mathéo, pour ta question. Je suis avec un vulcanologue ou volcanologue, d'ailleurs. Pourquoi on ne dit pas vulcanologue ?
5: On disait vulcanologue autrefois, à partir du latin. Vulcain, c'était le dieu du feu.
3: Bon, mais aujourd'hui, volcanologue.
5: Mais on dit volcanologue, le mot
3: c'est
5: francisé.
3: Ouais. C'est Patrick Allard qui te parle, Mathéo. Il est donc volcanologue, et il connaît tout à ces volcans. Alors, comment savez-vous quand un volcan va se réveiller ?
5: Comme tu sais que les volcans, les éruptions volcaniques sont alimentées par la remontée de magma qui vient de la profondeur profondeur de la Terre, du manteau de la Terre en particulier, eh bien, on ne peut pas mesurer directement l'atmosphère, on ne peut pas la toucher. Le magma, on ne peut pas le toucher quand il n'est pas encore à la surface. Donc, les volcanologues, ils font un peu comme les médecins, on fait de l'échographie, c'est-à-dire qu'on cherche à écouter le cœur, enregistrer les signaux que le volcan en profondeur et le magma va nous envoyer. Alors, quels sont ces signaux? Premièrement, quand le magma remonte en profondeur, avant de faire éruption, il a tendance à forcer la résistance mécanique des roches qui sont dans la croûte terrestre, sous le volcan. Et donc, il pousse, il fracture ces roches. Il faut qu'il se fraye un chemin. Les conduits des volcans ne sont pas toujours ouverts. Entre les éruptions, ils se referment, ils ont tendance à se solidifier et à se boucher. Donc, le magma, il doit de nouveau ou réouvrir le conduit pour pouvoir atteindre la surface. Donc ça fait des séismes, des tremblements de terre. Ensuite, qu'est-ce qu'on voit? Le magma, il pousse en dessous. Il fait gonfler le volcan. Il déforme le volcan. Et ça, on sait très bien mesurer avec une très fine précision, tant par des capteurs, des instruments qui sont au sol, que par surveillance radar depuis des satellites. Et donc, des semaines à l'avance, des mois à l'avance, on peut déceler l'approche du magma sous un volcan avant l'éruption. Et puis, qu'est-ce qu'on a d'autre? On a, quand le magma s'approche, c'est une source de chaleur, hein, c'est des roches en fusion chaude, donc on peut mesurer l'augmentation des températures, des fumerolles. On peut surtout, le magma, il va relâcher ses bulles de gaz avant même le début de l'éruption. Et donc, si on peut surveiller ces gaz, on voit des changements dans la composition des gaz et surtout des changements dans la quantité de gaz émis, c'est-à-dire dans le flux de gaz.
3: Ça veut dire que vous avez des capteurs?
5: Ça veut dire qu'on a des capteurs permanents sur les volcans les plus surveillés, on va dire, en particulier. On a des réseaux d'instruments, de plein d'instruments différents, qui fonctionne 24 heures sur 24, 365 jours sur 365, qui envoie leurs signaux directement en temps réel à un observatoire qui est en bas. Et puis, si l'alerte est donnée, on apporte d'autres instruments, on fait des mesures plus fréquentes, on fait des échantillonnages, on vient sur le terrain, on recoupe, on alerte les équipes, on ramène du monde de l'extérieur si nécessaire pour faire des diagnostics jour par jour et chaque jour, informer les autorités, la population.
3: Voilà. Mais alors, tout ça mis bout à bout, est-ce que ça veut dire qu'il n'y a jamais aucune surprise? Un volcan qui entre en éruption, et alors là, vous ne l'aviez pas du tout vu venir?
5: Alors, bien sûr que si. On peut se tromper. Un magma peut essayer de monter puis s'arrêter, parce qu'il n'a pas la force suffisante. Donc, on pense qu'il va faire éruption, mais en fait, il ne fait pas éruption. Mais aussi, inversement, on a des cas où le magma est monté plus vite que ce qu'on croyait, ou bien on a eu une éruption sur des montagnes qui dormaient depuis 700, 1000 ans. Et puis les gens qui vivaient autour ne savaient même plus que c'était un volcan. C'était le cas de Pompéi pour les Romains au Vésuve. Pendant longtemps, le Vésuve était complètement inactif. Jamais les Romains auraient imaginé qu'ils pouvaient mourir tous d'une éruption. Et c'était le cas, par exemple, au Costa Rica, un volcan, l'Arenal, qui rentre en éruption, qui était couvert de végétation. C'est une montagne de végétation, quoi. Bon.
3: Ça doit surprendre, oui. 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
0: Et le magma de notre curiosité est une fois de plus satisfait, les petits bateaux de Camille Cronier. Merci Camille. Après les incendies, ceux qui ont tout perdu doivent en plus se plonger dans la paperasse. Assez lourd reportage dès le début du journal de 6h30 qui arrive. D'abord ce son qui va vous rappeler Marvin Gaye, très soul, très années 70. C'est le nouvel album de Jalen Gonda. Il prétend énoncer une doctrine de l'amour en 10 chansons. Programme costaud, on essaye. Burning Temptation sur France Inter.

0: C'est l'un des nouveaux visages de la soul, Jaylen Gonda, qui sera en concert le 8 octobre à l'Olympia de Paris. Alors je viens de regarder, il reste des places. C'est debout, mais il reste des places. C'est très bien debout aussi à l'Olympia.
1: C'est pas mal.
0: La météo avec cette journée qui s'annonce à la fois calme et ensoleillée.
1: Et sur l'ensemble du territoire, tout le monde en a pour son grade. C'est ce qui s'appelle une vraie journée estivale. On note seulement un petit risque de développement orageux sur les crêtes pyrénéennes, les Alpes frontalières et le relief corse. Et puis du vent. Le Mistral souffle jusqu'à 50-60 km par heure alors que la tramontane est un peu plus faible. Des pointes à 60-70 ventilent les côtes varoises. Le vent reste assez faible ailleurs, un peu plus sensible sur le littoral cet après-midi.
0: Et ce soleil qui renforce assez logiquement la chaleur dans le sud-est.
1: Ouais, les jours et les nuits, surtout, ils sont vraiment difficilement supportables. Et malheureusement, ça va encore durer. Les valeurs au réveil tournent encore autour de 21-26 degrés sur le pourtour méditerranéen et la basse vallée du Rhône. Cet après-midi, ça continue de grimper. 31-35 degrés sur la moitié sud, jusqu'à localement 36 à 38 degrés autour du bassin méditerranéen. Météo France maintient donc 8 départements en vigilance orange canicule. Ailleurs, on profite d'une vraie fraîcheur matinale, 8 à 15 degrés en général.
0: Oui.
1: C'est où 8 ? On pourrait l'embarquer à Maubeuge, par exemple. Okay. 14 à 18 degrés dans le sud-ouest. Cet après-midi, c'est estival. Il fera 25-30 degrés sur la moitié nord, voire moins sur le littoral de la Manche. 20 degrés à Cherbourg, 38 à Nîmes et 26 à Paris.
0: Merci Stéphanie Fromentin. 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Le journal de Sarah Mansoura. Bonjour Sarah.
2: Bonjour François, bonjour à tous. Après le feu, le casse-tête, les sinistrés touchés par les incendies attaquent la difficile phase des déclarations auprès des assurances. À Corrence, dans le Var, la mairie ouvre une permanence pour les épauler. La mairie RN d'Agde, accusée de racisme après une affiche générée par l'IA. La polémique enfle sur les réseaux sociaux. À la une aussi, comment lutter contre Ebola, l'épidémie sévit en RDC et la baisse de financements internationaux n'arrange rien. Toujours de l'eau dans le gaz entre la FIFA et l'UE. L'UEFA, l'instance européenne, maintient son boycott des Coupes du Monde de football. Et puis, levez les yeux ce week-end, 36e édition de la Nuit des Étoiles. Accalmie sur le front des incendies. Dans les Corbières, le feu qui a brûlé une centaine d'hectares près de Narbonne est désormais fixé. Dans la Drôme, l'incendie est lui aussi en passe d'être circonscrit. Et une fois les flammes éteintes, vient l'heure du bilan pour les sinistrés. Face au défi des indemnisations, ceux qui ont pu regagner leur logement doivent s'attaquer au casse-tête des démarches d'assurance. À Corrence, dans le Var, la mairie a installé une permanence gratuite d'experts pour épauler les habitants. Et sur place, Faustine Calmel, elle ne désemplit pas.
3: Il est à peine 9h et à l'accueil, plusieurs habitants patientent. Jean-Michel attend d'exposer les dégâts subis dans sa maison.
4: Tout le toit s'est affaissé sur l'ensemble de deux chambres.
3: Un expert mandaté par son assurance doit passer chez lui, mais...
4: Nous, on constate beaucoup de dégâts. Comment va-t-il les évaluer? Dans un premier temps, je fais confiance, mais on a un œil sur lui.
3: Ils sont nombreux ici à craindre une sous-évaluation des dommages et préférer prendre conseil auprès d'un expert dit d'assuré, comme dans le cabinet de Sandrine Triard.
5: L'intervention d'un expert d'assuré, c'est l'équilibre des parties entre la compagnie et l'assuré. Et l'assuré est ainsi sûr d'obtenir une juste indemnisation de son préjudice.
3: Une promesse qui tente ici beaucoup de sinistrés, quitte à rémunérer en plus les experts pour défendre leurs intérêts. D'autant qu'ici, à Corrence, un jeune homme a été interpellé, soupçonné d'avoir mis le feu. Et Olivier Benhamou, maraîcher, ne peut attendre que la justice passe.
6: Potentiellement, ça peut prendre la durée du procès, plus un autre délai pour être indemnisé. Et si on est de nombreux assurés à venir auprès de cet expert d'assurance, pour les assurer, on aura beaucoup plus de poids pour pouvoir avoir un gain pour les dommages qui ont été causés.
3: Une sorte d'action collective des sinistrés qui ont obtenu un délai supplémentaire jusqu'à la fin du mois pour effectuer leur déclaration.
2: Faustine Calmel avec Martin Troadec. Nouveau coup dur pour le narco-banditisme marseillais. Quelques jours après l'arrestation d'un chef présumé de la DZ Mafia, un deuxième homme ciblé en priorité par la justice française arrêté en Algérie, Rachid Djea. Il est considéré comme un parrain de la cité de la Castellane, sans lien avec la DZ Mafia. Il a été interpellé lundi. Le ministre de la Justice, Gérald Darmanin, se félicite du succès de la coopération judiciaire relancée avec Alger. Un nouveau maire RN au cœur d'une polémique à Agde. Dans l'Hérault, le nouveau maire RN Aurélien Lopez-Ligori a lancé à la fin du mois de juillet une campagne de communication contre les incivilités à la plage, des affiches faites avec l'intelligence artificielle. Une en particulier lui vaut des critiques. Elia Bergel, la mairie, est accusée de racisme.
7: Pastis ça et ta musique, on n'en veut pas.
0: peut-on lire écrit en gros sur l'affiche. L'image montre trois jeunes hommes au teint mat à la plage avec un narguilé qui produit une épaisse fumée. Les personnages sont assis à côté d'une grande enceinte Bluetooth. Des bouteilles en plastique jonchent le sable. Jusqu'à 150 euros d'amende, promet l'affiche générée par IA. Politique liberticide, raciste, pour le député insoumis Raphaël Arnaud. Merci à la gauche pour la pub, répond ironiquement le député RN Jean-Philippe Tanguy. La mairie d'Agde rappelle que l'équipe municipale précédente avait pris, dès 2014, un arrêté anti-chicha à la plage. Mais face au scandale, les affiches ont été retirées. Encore une polémique pour un maire Rassemblement National élu au printemps, alors que la direction du RN mise entre autres sur une gestion sans accroc des villes récemment conquises pour aider Marine Le Pen dans sa course à l'Élysée.
2: Élie Abergel, autre ville RN récemment conquise, Montargis dans le Loiret, qui voit son maire démissionner. Côme Duny, élu en mars, a annoncé sa démission en raison d'un problème de santé.
7: 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Va-t-on vers une réouverture rapide du détroit d'Ormuz?
2: Et comme depuis 5 mois, Donald Trump en tout cas l'espère. Il assure cette nuit que les négociations avancent. De son côté, Téhéran s'est accordé avec Oman sur un nouvel itinéraire de transit dans ce détroit, mais prévient que la réouverture dépendra de la levée du blocus américain sur ces ports. Parallèlement, un sommet se tiendra dans la journée en Arabie Saoudite entre le président turc Recep Tayyip Erdogan, le prince héritier saoudien Mohamed Ben Salman et le premier ministre pakistanais Shahbaz Sharif. Là, c'est une des conséquences de la baisse de l'aide financière internationale et en particulier des États-Unis. L'épidémie d'Ebola peine à être contenue en République démocratique du Congo. En 2 mois et demi, on dénombre en RDC au moins 1700 morts. L'Organisation mondiale de la santé appelle à intensifier la riposte, Dominique André.
8: La plus grande épidémie d'Ebola jamais enregistrée en République démocratique du Congo ne montre aucun signe de ralentissement. Les efforts inlassables des équipes de l'ONG française Médecins sans frontières restent insuffisants. Les moyens manquent pour identifier et suivre les personnes infectées, alerte le docteur Claire Nicolet, la chef des urgences.
9: Il faut vraiment que l'intensification justement du suivi de ce qu'on appelle les cas contacts qui ont été en contact avec les personnes qui sont positives à Ebola soit suivi, et ça veut dire des moyens quand même très importants. C'est aussi pour ça que malheureusement on n'arrive pas vraiment à contenir Ebola dans la région.
8: Les États-Unis, qui avaient fait des coupes drastiques dans l'aide internationale en début d'année, débloquent 242 millions de dollars supplémentaires. Mais les effets ne seront pas immédiats, regrette le docteur Nicolet.
9: Une fois qu'on a pris du retard, ça met beaucoup plus de temps finalement à récupérer, donc on est toujours quand même très inquiet parce qu'on sait que malheureusement, comme ça s'est déjà étendu, il va falloir du temps, et quand je dis du temps, c'est plusieurs mois avant de pouvoir finalement rattraper la situation.
8: À ce manque de moyens s'ajoute la présence de groupes armés qui font régner la terreur dans l'est du pays où sévit l'épidémie d'Ebola.
2: Dominique André, rédaction internationale de Radio France. Un nouveau cas d'antivirus détecté en France, un touriste a été testé positif à la souche des Andes, la seule qui est transmissible entre humains. Après un passage par 3 régions françaises fin juillet, il est à l'isolement et guéri. Les autorités traquent ces cas contacts, mais se veulent rassurantes. Aucune circulation du virus n'est constatée sur le territoire français.
7: Sarah Mansoura, l'UEFA maintient son boycott des Coupes du Monde.
2: Les excuses du président de la FIFA n'ont rien changé à la brouille entre instances européennes et mondiales. L'UEFA s'oppose au projet de Gianni Infantino d'ouvrir la FIFA aux investisseurs extérieurs. Projet abandonné face au notamment en Europe. Alors le patron de la FIFA s'est certes excusé, mais les Européens ne sont pas convaincus et leur boycott, Clara Lecoq-Réal, ressemble à un avertissement politique.
10: Le séisme d'un retrait européen des compétitions internationales serait tellement important qu'il est difficile pour l'économiste Pierre Rondeau d'en mesurer les conséquences pour les pays du continent.
11: Il y aurait des pertes sur l'absence de gains récoltés via les

0: symboliquement est extrêmement forte.
1: Reste qu'une issue à ce conflit doit être trouvée rapidement. Outre le mondial en 2030, organisé notamment par l'Espagne et le Portugal, la première compétition concernée est le mondial féminin des moins de 20 ans, dès le mois prochain, en septembre, en Pologne.
2: Clara Lecoq, Real est toujours en football, coup d'envoi de la toute nouvelle Ligue 3 créée par la FFF. Ce championnat 100% professionnel remplace le national et va mettre fin au fossé entre clubs habitués du monde pro et les promus amateurs. Nouveau cadre économique et juridique donc, et nouveau trophée, le trophée de France. Le coup d'envoi de la saison ce soir, avec 9 rencontres au programme. Pour celles et ceux qui préfèrent regarder l'immensité du ciel, c'est la 36e édition de la Nuit des Étoiles dès ce soir et jusqu'à dimanche. Un petit avant-goût de l'éclipse du soleil du 12 août. Et le ciel sera dégagé ce soir. C'est idéal pour voir les Perséides, ces étoiles filantes du mois d'août. Olivier Lasvernias, astronome et président de l'Association française d'astronomie.
3: C'est une année pour mieux comprendre les Perséides, en fait. Les Perséides, tout le monde en parle, les étoiles filantes du mois d'août. En fait, la Terre, tous les ans, elle passe au même endroit autour du Soleil, elle tourne en un an autour du Soleil, elle traverse une grande guirlande de poussière qui est laissée par une comète, comme une guirlande de Noël. Et cette guirlande, on la traverse du début août au 16-17 août. Donc ce sont des poussières, donc c'est comme si on traversait des nuées de moucherons, et simplement à l'intérieur il y a des filaments plus ou moins denses. Le maximum de ces filaments, c'est le 12 août, du 11 au 12 ou du 12 au 13. Ça sera justement juste après l'éclipse de Soleil. Dès ce week-end, on en voit déjà, alors c'est moins facile, les étoiles filantes, ça se mérite, quoi. Les étoiles filantes, il faut un instrument très important qui est la chaise longue, la petite couverture. Là, il y a quand même un peu de canicule, mais malgré tout, c'est quand même pas mal, une petite couverture. Et se laisser porter par la contemplation du ciel. Et tout d'un coup, la cerise sur le gâteau, c'est qu'il y a une étoile filante qui passe, quoi.
2: Voilà, quand on dit lever les yeux au ciel, ce n'est pas forcément négatif. Donc sachez que partout en France, il y a plus de 530 manifestations qui sont coordonnées par l'Association française d'astronomie.
4: Et dites-nous, tiens, si vous allez regarder les étoiles ce soir, mais aussi l'éclipse de soleil mercredi, vous pouvez nous envoyer des messages au 01 45 24 7000 par WhatsApp. C'était le journal de Sarah Mansoura. Merci Sarah, tout à l'heure, 8h. Je vous dis un mot des invités du 6-9 ce matin. Est-ce qu'on peut entraîner son corps aux chaleurs extrêmes? C'est une championne d'Ultra Trail qui nous répond. Son dernier exploit, c'était 175 km en pleine canicule. Est-ce bien raisonnable? Et comment l'a-t-elle fait? Stéphanie Jiquel à 7h50. Et dans le grand entretien, question autour du racisme. Les Français se disent plus tolérants. Alors pourquoi les actes racistes augmentent-ils? Trois invités à 8h20. Et là aussi, vous intervenez bien sûr. 01 45 24 7000. Quelques notes de clarinette et les secrets de leur fabrication dans un instant.
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4: Merci d'être à l'écoute, il est 6h42.
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4: Et une semaine dans leur vie, c'est le feuilleton toute l'année sur France Inter du 13-14 et tout l'été dans votre 6-9. On suit la fabrication d'une clarinette depuis le début de la semaine. Ajra Mohamed nous emmène dans l'entreprise Buffet Crampon dans les Yvelines, leader mondial du secteur. Aujourd'hui, le clarinettiste soliste Pierre Génisson vient lui-même tester les nouveaux instruments.
11: Voilà, ça c'était le début de l'ère de Eluce Vanestele de Tosca, de Puccini.
12: Et donc là, cette clarinette, vous l'avez en main, c'est la vôtre?
11: Celle-là, c'est la mienne, mais toutes celles qui sont autour, en fait, ce sont soit des prototypes, soit des instruments que j'essaye pour les magasins, à la revente, en fait. Donc, dans ce studio, on travaille à la fois à l'évolution, quelle sera la clarinette de 2026-27.

0: suite. Et aussi, également, on fait de la production. On travaille sur les modèles qui sortent de l'usine et pour vérifier qu'ils sont parfaits, cohérents avec les standards de qualité. Moi, je suis Pierre Vinisson, je suis clarinettiste, soliste, musicien classique, mais je fais aussi un peu de jazz, je vais dans d'autres contrées, voilà, mais principalement soliste, classique. Je passe régulièrement depuis que j'ai 16 ans. Je viens chez Buffet Crampon, je suis un enfant de la maison, si je puis dire. J'étais biberonné à cette marque qui m'a fait rêver depuis que je suis tout petit. Je suis venu avec mon professeur dans ce lieu, dans ce studio ici. Et depuis, c'est déjà toujours avec autant de bonheur que je viens.
1: Une clarinette Buffet Crampon, c'est vraiment la référence?
0: Il n'y a pas mieux, tout simplement. Buffet Crampon, c'est une marque avec une couleur, un son, une âme. On n'est jamais à la perfection, mais on approche de la perfection, comme nulle part ailleurs.
1: Je reviens sur la couleur.
0: Oui.
1: Vous lui donnez quelle couleur à cette clarinette ?
0: Dorée. Dorée, parce que au-delà du côté un peu bijou et joyaux, le doré c'est quelque chose de chaud, de rassurant. La lumière c'est quelque chose dont on a évidemment tous besoin et ce besoin, cette recherche de lumière, je le trouve dans le son de Buffet Crampon, dans la rondeur et dans le timbre. Je suis fier de représenter une tradition, une école, parce que c'est pas qu'un savoir-faire, c'est aussi toute une histoire de la culture de la musique. De contribuer à être un étendard de ce patrimoine et de le faire vivre et de le faire évoluer, bah, c'est évidemment passionnant. Et à notre niveau, on essaie de contribuer en fait, à faire évoluer bien sûr les choses. Je suis allé de nombreuses fois évidemment dans l'usine, j'ai pu les côtoyer, j'ai même fait un stage ouvrier d'ailleurs pour... Aujourd'hui, je suis essayeur, mais pour être essayeur, j'ai passé quelques jours dans l'usine pour essayer de comprendre en fait, le quotidien de qu'est-ce qu'était le travail d'un artisan de la clarinette. Donc évidemment, je me sens totalement à la maison.
1: Votre première clarinette, vous l'avez eue à quel âge ?
0: Alors, pour démarrer la clarinette, c'est tout simple, il faut avoir des dents. Donc, des dents définitives, donc j'ai commencé à 9 ans. Et je suis, la première fois que je suis arrivé dans ce studio-là, j'avais 14 ou 15 ans, effectivement. Et j'étais tout petit, j'étais totalement émerveillé de voir à la fois ce grand bazar organisé et tout, enfin, chaque petit bout de métal ici a une histoire, a un vécu, a une raison d'être. Et c'est ça qui est beau. C'est qu'avec du bois et du feu et du métal, on arrive à faire quelque chose d'artistique.
2: Il est clarinettiste et essayeur de clarinette, vous vous rendez compte, joli métier. Et vous retrouvez sur franceinter.fr tous les épisodes du feuilleton Une semaine dans leur vie, qui était signé cette semaine Ajra Mohamed et Vincent Godard. Alors il est 6h46, pas de clarinette à l'horizon des Dynamite Shakers, plutôt la guitare électrique bien nerveuse dans ce titre sorti au printemps dernier, Cinéma.

0: cinéma des Dynamite Speakers, le quatuor vendéen qui fait du bruit, qui joue ce soir à la fête du bruit de Landerneau et la semaine prochaine au Sable d'Olonne en attendant leur prochain album dans 3 semaines. Il est 6h49.
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0: Et bonjour Sarah Guibaudot.
2: Bonjour.
0: Avec un premier coup d'œil sur la presse de ce vendredi.
2: Et les reines du vélo dans un désert de pierre blanche. Un mythe pour arbitre, titre l'équipe, car l'épreuve d'aujourd'hui sur le Ventoux pourrait décider du destin de la course. Le Tour de France femme, enfin à l'assaut du Mont Ventoux, se félicite le Figaro. C'est la première fois depuis sa renaissance en 2022 que le Tour féminin s'attaque aux pentes du géant de Provence. Et c'est important si on veut marquer l'histoire de notre sport, explique sa directrice Marion Rousse dans La Provence. Elle se félicite de la progression du cyclisme féminin. À mon époque, dit-elle, je ne me voyais pas d'avenir. À vous, celle qui a été championne de France sur route en 2012.
0: Dans vos journaux également, le retour du FLNC en Corse.
2: Le groupuscule indépendantiste refait surface, titre Le Parisien. Mais seul Corse Matin a pu assister à cette conférence de presse clandestine mercredi face à une quinzaine d'hommes en noir, lourdement armés et cagoulés. Ils dénoncent les envahisseurs qui viennent vivre sur l'île et le projet de loi constitutionnelle qui vise à donner un statut d'autonomie à la Corse, voté par l'Assemblée en juin, il arrive au Sénat en octobre. Il est normal que les nationalistes purs et durs se manifestent contre le projet, analyse le sociologue Jean-Louis Fabiani dans Libération, mais il estime que c'est une réaction aujourd'hui très minoritaire, même si elle exploite le ressentiment toujours assez répandu, notamment contre les résidences secondaires.
0: À la une du Figaro, cette fois, les incendiaires qui font brûler la France.
2: Selon le quotidien, 420 personnes, quasiment tous des hommes, dont 166 mineurs, ont été interpellés depuis le début de l'été. Des affaires où se mêlent psychiatrie et misère sociale, analyse le Figaro. La bêtise la plus crasse est aussi au rendez-vous. Dans l'Allier, un automobiliste tombé en panne n'a pas eu de meilleure idée que d'allumer un feu pour alerter les secours. Peu de dégâts, mais 6 mois de prison avec sursis. Dans la galaxie hétéroclite des incendiaires, on trouve ceux qui agissent par vengeance, pour une escroquerie à l'assurance ou pour braver les forces de l'ordre. Plus rare, les pyromanes fascinés par le feu. Parmi les deux jeunes de 18 ans mis en examen après l'incendie de la forêt de Fontainebleau figure un pompier volontaire. On craint toujours la présence d'un incendiaire dans nos rangs, reconnaît Eric Brocardi, le porte-parole de la Fédération Nationale des Sapeurs-Pompiers. Il ajoute que les pompiers sont très vigilants pour repérer les comportements déviants. Allez, sans transition, François, est-ce que vous connaissez l'homme le plus riche du monde?
0: Moi, je dirais Elon Musk.
2: Gagné, mais est-ce que vous auriez pu me citer la femme la plus riche du monde?
0: Là, j'aurais peut-être dit Françoise Bettencourt.
2: Eh bien non, parce qu'elle a été détrônée il y a quelques années par la discrète Alice Walton, qui pèse 139 milliards de dollars.
0: Ah oui.
2: Elle vient clôturer la série que les Échos consacrent cette semaine aux femmes invisibles à travers les siècles. Alors, si elle n'avait pas le sens du commerce de son père, le fondateur du géant américain de la distribution Walmart, elle a travaillé dans la finance avant de se consacrer à ses deux passions. L'art, c'est une mécène. Elle a fait construire un musée d'art moderne dans l'Arkansas, et les chevaux, en particulier le cutting, la discipline qui consiste à séparer une vache du troupeau chez les cow-boys. Alice Walton est capable d'enchérir pour se procurer un tableau tout en montant à cheval.
0: Multicasquette, effectivement. Merci Sarah Guibaudot. On vous retrouve pour la revue de presse de France Inter, version longue, à 9h moins le quart. Il est pour l'instant 7h moins 10, et en ce vendredi matin, je vous propose de bonne heure une minute de philo, promis, c'est sans douleur, puisque c'est vous, Charles Pépin, qui nous donnez un avant-goût de votre émission Sous le soleil de Platon. Bonjour Charles.
3: Bonjour François Geffrier. Eh bien, ce matin, j'aimerais vous raconter l'histoire d'un homme qui a beaucoup de passé. Le risque, quand on a beaucoup de passé, c'est de se définir par lui, de sombrer dans la nostalgie. Le risque, quand on a beaucoup de passé, c'est, comme l'a écrit Nietzsche, de traîner avec soi les boulets du passé, de ne plus réussir à aller de l'avant. Il y a un autre risque symétrique, c'est de vouloir se débarrasser d'un coup de ce passé, dans une sorte de déni, comme si ce passé n'avait pas été, comme si on pouvait s'inventer totalement librement, indépendamment de lui. Eh bien, cet homme qui est là, assis devant nous, cet homme qui a beaucoup de passé, ne tombe dans aucun de ces deux écueils. Ni le ressassement nostalgique, ni l'illusion qu'on pourrait se débarrasser de son passé. Son passé à lui, c'est celui du rap français, dont il est un des pères fondateurs. À écouter son dernier album, le premier depuis presque 20 ans, on voit qu'il a lu Bergson, qui nous invitait à faire de notre passé une, écoutez bien, récapitulation créatrice. Quelle belle idée! Une récapitulation créatrice. de notre passé. Ça veut dire qu'on prend son passé et qu'on en fait quelque chose de neuf. Ça veut dire qu'on sait ce dont on hérite et qu'on le prend avec soi pour aller de l'avant. Nietzsche encore, tous les grands fondateurs sont de grands héritiers. Et c'est ainsi que son dernier album nous pose à tous et à toutes une belle question. Que faisons-nous de notre passé? Comment l'emportons-nous vers l'avant? Bonne question aussi pour les nations. Comment faire de son passé une force d'avenir? Eh bien, c'est pour poser cette question et tant d'autres encore que je vous donne rendez-vous tous les matins de cet été, et oui, sur France Inter, dans cette espèce de caverne particulière qu'est le studio, juste après 9h, sous le soleil de Platon.
0: A tout à l'heure, donc 9h, Charles Pépin.
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0: Et juste avant le journal de 7h, l'humour d'Inter. On est avec l'équipe de Zoom Zoom Zen, et c'est Guigui Pop qui nous guide à sa façon dans les nouvelles technologies.
4: Alors aujourd'hui, on parle de clones d'intelligence artificielle, et je vais essayer de parler doucement pour nos auditeurs qui avait une orange à Noël et dont la moyenne d'âge est de 56 ans, je le rappelle, déjà réussir à poster un gif de papillon avec écrit « Belle journée à tous » sur Facebook, et comment juste à capter comment faire, alors comprendre qu'il y a une IA qui peut nous aider à faire la guerre et qui s'appelle Claude. Oh, c'est comme quand on passe partout, monte sur ses grands chevaux, on a du mal à se projeter. Hein. Allez, je plaisante bien sûr, je connaissais pas vraiment Claude non plus. Alors j'ai demandé à ChatGPT ce que c'était, et il m'a répondu que ça se faisait pas de demander ça, que j'étais grave toxique, hashtag malaise. Alors je lui ai demandé s'il pouvait aider à m'aider à m'écrire ma chronique, et il a dit bah demande à Claude puisque visiblement tu préfères. Ah bah dis donc, elle est vexée la mistinguette. Après, c'est vrai que d'habitude je lui pose des questions beaucoup plus terre à terre à ChatGPT, pendant qu'Ophélie ici présente fait une thèse intitulée Point de connexion, ligne de fracture, la numérisation comme vecteur de mutation des pouvoirs et des risques systémiques en Afrique australe. Et bien Guigui Pop, la dernière fois, il a demandé à ChatGPT si on était la seule espèce qui chuchote. Et oui, je veux savoir si parfois les canards ils faisaient quoi quoi. Oui. Il y a deux types de regards sur le plateau. Il y a celui d'Ophélie qui se dit d'accord, il a le QI d'un strapontin en heure de pointe, et les autres de l'équipe qui se disent et du coup bah, on a envie de savoir, si on est la seule espèce qui chuchote. Et bah, ChatGPT m'a dit que oui, voilà, très décevant. Comme ça vous pouvez recaler l'info en repas de famille ou en date. Tu savais qu'on était la seule espèce qui chuchote? Bon, pas sûr que ça vous emmène dans la bedroom, mais bon, ça fait toujours un truc à dire. Allez, ChatGPT m'a aussi dit qu'on était la seule espèce qui posait des questions aussi connes. Comme ça vous repartez avec deux infos pour le prix d'une. Mais revenons à Claude. Oui. Alors, est-ce qu'on peut s'arrêter deux secondes sur le prénom Claude? Parce que moi, Claude, dans ma tête, il a des mocassins à gland, une chemise rose saumon, une haleine café croix bleu, et il lève des caisses qui sentent le cirage, et quand ça daube, il dit « Oh ben, il y en avait même pour les sourds !» Vous voyez, c'est ça, c'est Claude pour moi, voilà. On l'appelle Claudio dans le jargon, hein, n'en déplaise à Claudio Capéo, le chansonnier qu'on embrasse. « Si je m'endors, me réveillerez-vous !» Voilà, petite sassème pour mon Claudio, ça mange pas de pain. Il a petit Teddy Bread. Allez, c'est vrai que Claude, ça respire pas l'intelligence. C'est fou d'avoir créé quelque chose aussi complexe pour l'appeler Claude à la fin. Après, vous allez me dire, Guigui, ça respire pas non plus l'intelligence. Oui, bon, touché. Mais si on créait une intelligence artificielle qui s'appelait Guigui, on lui poserait des questions, puis il répondrait sûrement, moi je sais pas non plus. Et puis on se sentirait moins seul, voilà, c'est toujours cette prise. Bref, on l'a compris, Claude c'est grandiose, Claude il sait tout faire, Claude c'est l'avenir. Ah ouais, il sait tout faire, Claude? Eh ben il va me trouver des places pour Céline Dion, Claude. Ah ben non. Ah ben visiblement, il a ses limites, Claude. Hein. Et finalement, il est comme Guigui Pop au plus marre, voilà. Bon, c'est pas des limites de temps réglementaire, mais tout de même. Allez, bref, chaque fois que j'utilise l'IA, j'ai une pensée émue pour Google. Google, ça devient vraiment le vieux papy que tu vas plus trop voir. Google, ça devient l'Icos, voilà. Référence de vieux schnock que je viens de citer. Faut vraiment s'appeler Claude ou Cyril pour avoir la reste. Mais Google, c'est peut-être un papy ringos. N'empêche que Google, ça pouvait pas nous aider à faire la guerre. Et je suis déjà nostalgique de cette époque. Je pense qu'un jour, on ne parlera plus des oranges qu'on avait à Noël, mais on dira, de mon temps, on allait sur Google.
0: Google, ringos, selon Guigui Pop. Allez, dans deux minutes, il sera 7h.
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0: La météo. fraîcheur, Stéphanie Fromentin, s'établit sur le nord.
2: Et notamment au réveil où les températures s'échelonnent parfois entre 8 et 15 degrés. Il fait 8 degrés là à Maubeuge, 15 à Orléans. Dans la journée, les valeurs restent proches des normales de saison, 20 et 24 degrés près des côtes bretonnes, normandes jusqu'à la frontière belge, 26 à 30 degrés au nord de la Loire. La chaleur est toujours beaucoup plus marquée au sud, 30 à 33 degrés avec localement 34 degrés dans le sud-ouest, 34 à 38 du golfe du Lion à la Provence. C'est encore 4 à 7 degrés au-dessus des normales de saison. Il fera 35 degrés à Hyères et Calvi, 36 à Aix-en-Provence et Toulon, 37 à Perpignan, Béziers et Nîmes, 38 à Draguignan et Cuers. Météo France maintient 8 départements en vigilance orange canicule, Alpes-Maritimes, Ardèche, Corse, Drôme, Gard, Var et Vaucluse.
0: Et le soleil brille sur l'ensemble du pays.
2: Bien trop généreusement parfois. Quelques petits cumulus sont visibles ce matin près de la Manche et de la mer du Nord ainsi que sur la Côte d'Azur et la Corse. Cet après-midi, le ciel est temporairement plus variable sur le Pas-de-Calais. Des orages isolés éclatent en cours d'après-midi sur les reliefs, la Corse, l'Est des Pyrénées et le Sud des Alpes. Et puis le vent est aussi de la partie, le Mistral et la Tramontagne, donc attention, souffle modérément toute la journée, 40-60 km par heure. Le vent du Nord est sensible, du Finistère à la Normandie.
0: Merci Stéphanie, merci d'avoir été pile à l'heure, il est 7h. Nous sommes le vendredi 7 août 2026, bienvenue sur France Inter, le journal de Laurence Thomas. Bonjour Laurence.
6: Bonjour François, bonjour à tous.
0: Un an après l'ogre des Corbières, l'Aude s'est embrasée de nouveau hier.
6: À Montserré, le feu est fixé, mais la peur, elle, n'a jamais vraiment reculé. Les sinistrés des incendies démarchés au pied de leur maison brûlée, le feu à peine éteint, les faux experts démarchent déjà, mise en garde de la préfecture de Gironde. Notre série d'été sur les nouveaux élus s'achève ce matin à Bordeaux. Thomas Casbar, le maire, a dû affronter le méga-feu pour son premier mandat. En Colombie, El Tigre, le président d'ultra-droite, investi loin de Bogota, direction Cali pour cette cérémonie, terre de guerre entre narcotrafiquants et guérilleros, tout un symbole pour ce nouvel allié de Donald Trump. Et puis les championnats d'Europe de natation, vertige garanti dans la Seine, Tour Eiffel en toile de fond, 20 mètres au-dessus de la Seine, la légende franco-britannique Gary Hunt va plonger pour le plus grand bonheur des spectateurs.
0: Les invités de votre matinale, elle a couru 175 kilomètres sous la canicule et plus vite que tous les autres. Exploit ou danger, la championne d'Ultra Trail Stéphanie Jiquel dans ce studio à 7h50, elle a travaillé sur l'adaptation du corps aux vagues de chaleurs extrêmes. Et puis le racisme, toujours vivace en 2026 et les discriminations parfois non intentionnelles. Pourquoi les choses ne changent pas? Trois invités dans le grand entretien et vos questions au 01 45 24 7000.
6: L'Aude retient son souffle un an après l'ogre des Corbières. Un incendie hier après-midi à Montserré au-dessus de Narbonne après un accident de voiture. Une centaine d'hectares parcourus, le feu est désormais fixé. 20 maisons protégées, aucune victime, aucun dégât matériel. 120 pompiers sont tout de même restés mobilisés la nuit dernière pour surveiller les points chauds. Un traumatisme surtout pour les habitants de Saint-André-de-Roquelongue qui revivent la même scène un an après. Marie Mutrici.
9: C'est ce que raconte Jonathan, un habitant qui habite sous la Roquelongue, cette longue barre rocheuse bordée de pins qui relie Montserré à Saint-André et sur laquelle les flammes se sont précipitées, attisées par le vent.
10: J'ai vu quand même pas mal de mes voisins qui, malgré les consignes de confinement, n'ont pas attendu pour partir. Ils n'ont pas voulu rester, c'est pour dire comme quoi la situation était vraiment oppressante.
9: Confiné chez lui, Jonathan jette quand même un œil dehors, voit une colonne de fumée énorme et des flammes qui dépassent de la maison à 200 mètres à peine de là.
10: J'ai vu des Dashs et des Canadairs passer 20 mètres au-dessus du toit de la maison. On a du retardant qui a éclaboussé partout, mais on ne va pas s'en plaindre, hein. C'est mieux ça qu'une maison calcinée.
9: Mais le sinistre a ravivé des souvenirs douloureux après les feux de l'été dernier.
10: Ça donne un sentiment quand même, au-delà du stress, de colère, parce que l'origine de ces départs de feu, elle est quasiment jamais accidentelle, elle est toujours d'origine humaine. Les gens de notre région se disent, si on croise quelqu'un qui fume dans la Pampa cette saison, on se demande si on va lui dire bonjour ou si on va l'assommer tout de suite.
9: Dans l'enquête sur le méga-feu des Corbières d'août 2025, l'hypothèse d'une cigarette mal éteinte jetée depuis une voiture est privilégiée.
6: Marie Mutrici. Après le feu, les indemnisations pour les sinistrés du Var, des Landes, de Gironde, un long chemin administratif commence. Mais sur le terrain, mauvaise surprise pour les autorités en charge du dispositif. Des personnes démarchent les victimes, se présentant comme des experts, sans lien avec les assureurs.
2: Mathilde Dehimi.
9: Le ton sort un peu de l'habituelle politesse préfectorale. Les autorités parlent de démarchage opportuniste et abusif, alors que plusieurs sinistrés ont été sollicités parfois au pied de leur maison brûlée par de soi-disant experts, leur proposant de signer rapidement des contrats d'accompagnement. D'où cette alerte au démarchage non sollicité dans la zone. La préfecture de Gironde rappelle que ces services d'intermédiaires sont payants, pouvant représenter un coût important pour les sinistrés, car ils ne sont pas du tout pris en charge par les assurances qui, elles, vont mandater leurs professionnels pour évaluer les dégâts. Des experts aux assurances, dont le rendez-vous est calé à l'avance et qui en aucune manière ne se présentent directement chez les sinistrés sans s'annoncer. La préfecture de Gironde rappelle que les démarchages à domicile ou par téléphone sans accord préalable sont interdits et que les professionnels ne présentant pas clairement leurs tarifs, la nature de leur service et le droit de rétractation encourent jusqu'à 15 000 euros d'amende.
2: Mathilde Dehimi, le temps pour déclarer les sinistres est prolongé dans les zones incendiées jusqu'au 31 août. Et c'est ce méga-feu de Gironde qui nous ramène à notre série d'été sur ces maires nouvellement élus en 2026. Dernier épisode ce matin, certains ont plongé dans le grand bain, c'est le cas de Thomas Cazenave, maire de Bordeaux, ex-ministre du budget, incendie historique de Gironde en juillet, jusqu'à envisager l'impensable, évacuer la 9e ville de France. Julien Nény.
0: Il est 3h du matin dans la nuit du 24 au 25 juillet. Le monstre de feu vient de changer de direction et pointe désormais vers Bordeaux. Évacuation immédiate des premières communes de la métropole ordonne la préfète de Gironde en cellule de crise. Thomas Cazenave, lui, se rend tout de suite au parc des expositions de sa ville, centre névralgique pour l'accueil des évacués.
11: C'était incroyable. Il y avait des centaines, des milliers de voitures qui arrivaient. Et je me dis que là, c'est vraiment là que la crise commence et il va falloir qu'on soit à la hauteur de ce moment.
0: Première décision, le parc des expos pourra désormais recevoir jusqu'à 6000 personnes. Mais le pire est peut-être à venir. Que faire si les flammes atteignent Bordeaux et ses 270 000 habitants?
11: Là, honnêtement, parfois vous naviguez un peu à vue. On s'était dit qu'il faudra mobiliser massivement tous les bus pour ceux qui n'ont pas de voiture, travailler avec la SNCF. Heureusement, on n'est pas venu à ce type de scénario, mais il faut toujours avoir un coup d'avance sur la crise.
0: Une priorité maintenant, faire revenir les touristes à Bordeaux.
11: Moi, j'avais toujours dit, avec les élus, avec mon équipe, on sera rattrapé un moment ou un autre dans le mandat par une crise qui viendra nous percuter. Je dois dire que je n'avais pas anticipé que cette crise survienne aussi vite.
0: Un début de premier mandat très agité. Avant une rentrée très politique, Thomas Cazenave est engagé auprès de Gabriel Attal dans la campagne présidentielle qui s'annonce.
2: Julien Nény, un deuxième cadre présumé de la DZ Mafia arrêté en Algérie. Rachid Jéa a été interpellé le 3 août, puis placé sous contrôle judiciaire. C'est ce qu'a annoncé hier le ministre de la Justice, Gérald Darmanin. Il est considéré comme l'un des parrains de la cité de la Castella à Marseille, où son frère aîné, Mohamed Jia, avait déjà régné. Cette arrestation intervient après celle d'un autre chef présumé de l'organisation, Mehdi Laribi, interpellé fin juillet. Le Stade français piraté, son système d'information touché, les auteurs, Kylin, des hackers russes, les rois du rançongiciel, leur menace, publier les données volées du club de top 14 du rugby, déjà en ligne, des cartes d'identité, des passeports et peut-être même ceux des joueurs.
0: France Inter à 7h07, un nouveau cas d'antivirus confirmé hier en France.
2: Un touriste franco-argentin en transit sur le territoire fin juillet, aujourd'hui auto-isolé avec ses proches en Espagne. Il va bien, aucun symptôme, précise le ministère de la Santé. Testé positif lors d'un dépistage systématique à la souche des Andes. Les autorités sanitaires, elles, retracent désormais son parcours à la recherche d'éventuelles personnes qu'il a pu croiser à l'Isle Cachanère.
9: Ce touriste aurait traversé trois régions avant de se rendre en Espagne, l'Île-de-France, la Normandie et la Nouvelle-Aquitaine. Les personnes ayant été en contact prolongé, c'est-à-dire plus de 15 minutes à moins de 2 mètres, seront soumises à des mesures d'auto-isolement. L'entourage proche est concerné, tout comme les soignants qui auraient pris en charge ce patient sans protection adaptée. Ces cas dits à haut risque seront contactés par les autorités de santé. Quant aux cas à faible risque, ils devront contrôler la survenue d'éventuels symptômes, tels que la fièvre, les maux de tête ou des vomissements. Une surveillance accrue, mais rien n'indique à ce stade une circulation du virus, précisent les autorités. La situation est très différente de l'épidémie d'antivirus qui avait touché un navire de croisière en mai dernier, explique Nathan Peffers-Madja, infectiologue à l'hôpital Bichat à Paris.
12: Ce qui change, c'est pas le même contexte épidémique, donc pas une croisière, moins de contacts rapprochés et prolongés. Là, on est face à un cas isolé qui a présenté des symptômes extrêmement modérés. Hein. Peu de symptômes, un patient qui va bien, qui n'a pas été hospitalisé, qui n'a pas été en réanimation, qui n'est pas décédé, bah, c'est une situation à risque très faible.
2: Il y a un mois, l'Organisation mondiale de la santé avait annoncé la fin de l'épidémie liée aux bateaux de croisière. Le virus avait alors infecté 13 personnes et causé 3 décès.
13: Alice Cassaner, investiture aujourd'hui d'Abelardo de la Espriella en Colombie, pays qui rejoint la vague des droites populistes en Amérique du Sud. Javier Milei, l'Argentin, mais aussi les présidents du Paraguay, du Chili, de l'Équateur feront le déplacement. La promesse de l'avocat millionnaire, nouvel ami de Donald Trump, veut rompre les négociations de paix, frapper les groupes armés à coups de bombardement avec le soutien des États-Unis. Et puis c'est tout un symbole, c'est à Cali, dans le sud-ouest, qu'il a choisi d'être investi et pas à Bogota, Cali, terre de guerre entre narcotrafiquants et guérilleros. Valérie Crova.
14: 11 000 militaires et policiers déployés, interdiction du survol de Cali par des drones qui pourraient larguer des explosifs. Les mesures de sécurité autour de la cérémonie d'investiture sont à la mesure de l'ultimatum que le nouveau président colombien a lancé aux groupes armés impliqués dans le trafic de cocaïne. Abelardo de la Espriella leur a donné un mois pour se rendre. À défaut, il lancera des bombardements massifs sur les camps des narcotrafiquants. Soutenu par Donald Trump, le Tigre, son surnom, a fait toute sa campagne sur l'éradication des cartels de la drogue. Dès son investiture, il lancera une réforme constitutionnelle destinée à reconnaître Barranquilla comme capitale alternative à Bogota. C'est dans cette ville située au nord de la Colombie, sur la mer des Caraïbes, qu'il compte s'établir et transférer certains lieux du pouvoir. Abelardo de la Espriella a choisi un ancien complexe militaire équipé d'un bunker comme future résidence, une sorte de maison blanche d'où il pourra coordonner les actions contre les narcoterroristes.
13: Valérie Crova, double tour de vis migratoire à Washington. D'un côté, le département d'État veut élargir sa surveillance des réseaux sociaux à tous les demandeurs de visa, journalistes étrangers compris. Ces derniers pourraient d'ailleurs être limités à 240 jours de présence sur le sol américain. Objectif, traquer le moindre risque pour la sécurité. Ces nouvelles règles doivent entrer en vigueur prochainement, sauf blocage du Congrès.
0: Et puis Donald Trump qui remet aussi le droit du sol sur la table.
13: Il veut en finir avec ce qu'il appelle le tourisme de naissance et resserre sa cible sur les étrangères venues accoucher aux États-Unis pour offrir la nationalité américaine à leur enfant. Un mois après le camouflet de la Cour suprême, il vient de signer un nouveau décret. Reste à voir si les tribunaux seront du même avis. Le Tour de France féminin et le Ventoux qui entre dans l'histoire du Tour. Une grande première aujourd'hui pour la 7e étape, le Mont Chauve, sommet mythique du vélo. Départ de la Voulte-sur-Rhône en Ardèche. En jaune, toujours la Suissesse Marlène Reusser, talonnée par Demi Vollering à 12 secondes seulement. Première française au classement, Cédrine Kerbaol, 8e, auteur d'une belle 2e place hier à Tournon-sur-Rhône. La carte postale s'annonce grandiose aujourd'hui et demain. Des plongeurs de haut vol vont sauter depuis 20 mètres, direction la Seine, Tour Eiffel en arrière-plan. Spectacle gratuit depuis les quais dans le cadre des championnats d'Europe de natation. Et parmi les Français engagés, une légende, Gary Hunt, 42 ans, 11 titres mondiaux, le plongeur de l'extrême est sur les podiums depuis maintenant 20 ans. Clara Lecoq-Réal.
15: Que ce soit dans des lagons ou en centre-ville, qu'importe le climat ou la vitesse des courants, il n'y a rien de plus excitant pour Gary Hunt.
16: C'est génial. C'est pour ça que j'ai choisi le plongeon de haut vol. Je ne suis pas dans une piscine du matin au soir. C'est une opportunité d'être un peu plus dans la nature.
15: Mais chaque endroit donne lieu à des risques différents.
16: Dans la Seine, avec un courant.
15: Et une arrivée dans l'eau à pic à près de 80 km/h.
16: C'est un peu plus dangereux avec l'impact. J'ai vu beaucoup de blessures où les jambes s'écartent sous l'eau à cause du courant. J'ai toujours un peu la traque.
15: D'autant que depuis quelques mois, il doit composer avec des pertes de repères dans l'espace lorsqu'il est en plein vol.
16: C'est un phénomène où momentanément on se perd dans l'air. Et pour moi, c'est dans les vrilles où je peux faire une vrille en trop. Simone Biles, elle avait quelque chose de similaire aux Jeux Olympiques de Tokyo. J'ai toujours cette appréhension et il y a certains plongeons que je ne peux plus faire. Mais heureusement, j'ai pu trouver des plongeons que je peux faire pour continuer mon carrière.
15: Cet été à Paris, Gary Hunt vise le podium. À 42 ans, il ne parle toujours pas de retraite.
13: Clara Lecoq-Réal, premier plongeon à 13h30 pour les femmes et à partir de 16h pour les hommes. 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
0: Et des étoiles dans votre journal de 7h. Merci Laurence Thomas, à tout à l'heure 9h. L'été des festivals, ils sont partout autour de vous, votre lieu de vacances, là où vous vivez. Direction l'Isère ce matin, dans le village de Meins. Ça s'écrit M-E-N-S. Meins, 1400 habitants pour le festival Meins alors. Jeu de mots, dédié à la création dans la musique, le mot et l'image. Victor Vasseur, vous avez assisté à un moment incontournable, un apéro poésie.
17: Qui relie nos histoires et les étoiles entre elles, qui plie tous nos espoirs sur le ciel en dentelle.
18: La route principale qui traverse le village est coupée. Les terrasses des deux bars de chaque côté du trottoir se sont agrandies sur la chaussée.
17: On avait les mêmes rêves, ce qu'on divise en deux, courir jusqu'au soleil pour ne pas dire adieu.
18: Chacun à tour de rôle, des festivaliers viennent déclamer un poème, comme André, 93 ans.
19: Elle, l'enfant gâté élevé en ville, et lui, le gros fermier.
18: Ça vous apaise de réciter de la poésie ?
20: Ah oui, ouais. Je m'en récite un peu automatiquement, sans faire attention, pour m'endormir ou en promenant, ou... ça chante en moi.
17: Alors vas-y, pour qu'elle palpite vraiment, tu peux l'enlever. Pour sentir la terre palpiter, pas besoin de chaussures.
18: Dorian, vous avez 42 ans, vous venez de Lille. Qu'est-ce que vous aimez dans la poésie ?
21: Le fait qu'elle nous guide et en même temps qu'elle n'ait aucune limite, que ça résonne. Ce que j'aime beaucoup, je pense, c'est le fait qu'on l'ait en bouche. C'est quelque chose qui se mâche, qui se crache. Alors là, moi, c'est la casquette de prof qui parle, mais pour moi, le rôle de l'école, c'est justement de dépoussiérer l'image toute vieillotte qu'on a de la poésie, où on est là à réciter avec nanana, nanana, nanana, nanana. Et justement, je pense que notre boulot en tant que prof, c'est vraiment de leur amener voilà, des sons qui claquent, des sons qui résonnent, des sons qui susurrent, et ben en fait souvent ils s'en rendent compte, hein, ils y trouvent leur compte, les enfants.
18: Certains participants ont appris leur prose par cœur, d'autres ont une feuille sous les yeux ou leur poème enregistré dans leur téléphone portable.
22: Je suis en plein chagrin d'amour pour le monde.
18: Mousse, vous avez 27 ans, vous ressentez quoi quand vous récitez de la poésie ?
23: Là, j'avais les genoux qui tremblaient au bout d'un moment. Et ça me rend, ça m'aligne. Pour moi, c'est des mots qui vont ensemble et qu'on partage. J'essaye pas de faire des alexandrins, j'essaye pas de faire de la jolie poésie. En fait, on a besoin de le faire et ça fait du bien. Et tant que ça fait du bien, faisons-le, c'est comme le vélo.
18: Le maître de cérémonie, c'est Rouda. Il est rappeur, slameur et écrivain.
24: C'est un risque, en fait, la poésie. On est fragile, on se met à nu devant des inconnus, on ouvre son intimité, on porte parfois des messages, mais on a tous cette capacité, je crois, à partager des émotions, des instants, des anecdotes.
18: Ça adoucit les mœurs, la poésie ?
24: Ça embellit les mœurs, ça les rend plus beaux, parce qu'on a tous de la fragilité, on a tous des douleurs, des fêlures, et c'est des moments comme ça qui nous sortent de nos propres états.
18: Dorian, pour terminer le reportage, est-ce que vous pouvez nous citer quelques vers ?
21: Le front aux vitres, comme font les veilleurs de chagrin, je te cherche par-delà l'attente, par-delà moi-même, et je ne sais plus, tant je t'aime, lequel de nous deux est absent.
0: Quelques vers de Paul Éluard, et effectivement, on est très très loin du nanana, nanana, nanana, nanana. C'était très parlant ce que disait cette prof Dorian. Merci beaucoup, Victor Vasseur, pour ce reportage dans notre série L'été des festivals. Et le festival Meins alors se termine demain samedi. C'est pour la bonne cause que je vais un tout petit peu vous raconter ma vie tout de suite. 80 secondes pour le don du sang. Je n'avais jamais donné mon sang jusqu'à mes 33 ans. Pourquoi ? Aucune idée. Le déclic n'était pas venu. Je trouvais ça très bien, mais la flemme peut-être. Jusqu'au jour où un de mes neveux est tombé malade d'une leucémie. Là, je peux vous dire l'injustice suprême qu'on ressent et pour le coup le déclic qui est venu tout de suite façon bon coup de pied de motivation. Le petit Marin, un super gars de 9 ans et demi, est aujourd'hui un préado de bientôt 12 ans qui va bien. Mais entre-temps, moi, j'ai pris le don du sang comme un jeu. À quoi, c'est vrai, on peut donner toutes les 8 semaines et même tous les 15 jours pour du plasma. Mais génial, c'est mon nouveau petit défi, presque un peu addictif, entre performance et puis satisfaction de retrouver à chaque fois les équipes de l'établissement français du sang qui vous traitent comme des amis et comme des héros. La collation après le don, c'est mon moment préféré, évidemment. J'ai toujours eu un faible pour les cakes aux fruits, surtout quand c'est gratuit. Si vous n'aimez pas les cakes aux fruits, il y a plein d'autres choses. Pour une fois qu'on nous recommande de grignoter, allons-y. Et franchement, on vous dit tellement merci pour votre don que vous vous attendez presque à recevoir la Légion d'honneur à la sortie. Mais non, bien sûr, la vraie décoration, ce sont les soignants et les familles face à la maladie qui la méritent. Alors inscrivez-vous au don du sang, je vous assure, on ne le regrette pas. Et on continue à parler santé dans le reportage.
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0: 7h19.
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0: Parmi les grands reportages que vous propose France Inter tous les jours, vous avez particulièrement apprécié celui-ci, consacré au lipœdème, connu aussi sous le nom de maladie des jambes poteaux et qu'on confond avec l'obésité. Cela touche une femme sur 10, mais beaucoup ne savent pas qu'elle souffre de cette maladie chronique inflammatoire déclenchée par des changements hormonaux. Elle est reconnue depuis seulement 2018 au niveau mondial et son traitement n'est pas pris en charge. Témoignage au micro de Paul Tillier. Depuis 10 ans, Alicia souffre en silence.
5: Entrez.
0: Elle m'accueille vêtue d'une longue robe qui cache ses bas de compression.
5: Ah mais c'est très épais.
0: Elle les porte au quotidien pour soulager ses douleurs et tenir debout.
5: Moi ça m'empoisonne la vie. Hein. Le stress que effleurer la peau c'est insupportable. C'est comme quand vous vous appuyez sur un bleu que vous faites fraîchement. Vous pouvez pas marcher, vous avez du mal à vous mouvoir. Puis alors question se mettre en maillot de bain, tout ça c'est même pas la peine parce que les gens vous regardent comme si vous étiez un monstre.
0: Sur les réseaux sociaux, le lipœdème n'est plus tabou.
7: Je vais vous montrer une petite vidéo, vous allez me dire ce que vous en pensez.
0: Miss France 2015 a récemment partagé son combat contre la maladie.
25: Ça fait des années que je vous les cache, que je ne vous les montre que couvertes, qu'habillées. Mes jambes, c'est devenu mon plus gros complexe. On m'a diagnostiqué un lipœdème.
5: Oui, c'est Camille Terf. Oui, j'ai appris récemment qu'elle était touchée par le lipœdème. Et je lui dis peut-être qu'elle va peut-être faire bouger les choses et que ça soit reconnu, quoi.
0: Entre les collants et les massages drainants pour atténuer la douleur, Alicia dépense près de 4000 euros par an de sa poche. En revanche, l'opération lui fait peur. Et de toute façon, c'est trop cher. Pascal, une autre malade, a franchi le pas. Je la retrouve au café.
7: C'est deux allongés.
0: Opération il y a 4 ans, 21 000 euros, la moitié financée grâce à une cagnotte en ligne.
5: Jamais, je ne dirais que ça guérit. Par contre, ça soulage les douleurs. La vie, elle est différente. Ça m'a donné une liberté. J'arrivais plus à m'arrêter de marcher. Et puis, je n'appréhende plus dans les transports si je n'ai pas de place assise. C'est enlevé de ma tête avant, c'est mon obsession. Mais j'ai eu pratiquement 40 ans d'errance médicale. C'est une esthéticienne qui m'a dit « Mais madame, vous avez une maladie. » Pourtant, j'ai vu des endocrinologues, des angiologues, des médecins. J'ai toujours eu le même discours. Arrêtez de manger, faites du sport. Vous avez une obésité génoïde, c'était leur terme, parce que c'est une obésité que du bas du corps. Voilà, faites avec et puis point.
0: Aujourd'hui, elle est présidente de l'association Maladie du lipœdème France et elle se bat pour que le traitement de cette pathologie soit pris en charge.
5: Nous, 10% des femmes, on doit se débrouiller pour trouver de l'argent pour être soulagée. Et je trouve qu'en 2026, c'est honteux. Parce que quand ça vous coûte plus de 20 000 euros, ben, il faut les trouver. C'est mettre des femmes en précarité, être en invalidité, parce qu'on ne prend pas en charge cette douleur et ses soins, alors qu'on a tous le droit d'être soignés.
0: Le problème, c'est que la chirurgie du lipœdème est considérée comme une opération esthétique, de confort, explique la professeure Barbara Hersant, chirurgienne plasticienne.
26: Ce ne sont pas des liposuctions esthétiques, pas du tout, ce sont des liposuctions à visée de reconstruction et surtout thérapeutiques. Parfois, ça fait des chirurgies où on peut retirer jusqu'à 8 litres de graisse, par exemple, ou plus, donc c'est très important.
0: Elle pratique chaque semaine 10 opérations du lipœdème en clinique, une maladie qui souffre de nombreux clichés.
26: En France, il n'y a pas une grossophobie, mais c'est vrai que le corps médical va avoir tendance à dire aux patientes bah, maigrissez et c'est la solution. Donc le fait que ce soit des femmes, le fait que parfois ce soit des femmes en surcharge pondérale, ça peut être aussi un frein à la reconnaissance par le corps médical.
0: Le lipœdème est encore trop peu enseigné en fac de médecine, déplore la professeure Hersant, et nos voisins européens ont de l'avance. Alors certaines femmes partent se faire opérer à l'étranger, mais il y a des risques, des pseudo-cliniques spécialisées ou des remèdes miraculeux.
26: On voit sur les réseaux sociaux aujourd'hui des personnes qui ne font pas partie du corps médical ou paramédical qui proposent des solutions miracles, des plans, des choses pour aider pour le lipœdème. Bon, bah, quand il y a de la demande, il y a de l'offre. Hein.
0: Le lipœdème, une pathologie de femme, comme l'endométriose. Les malades ont attendu 20 ans avant qu'elle ne soit reconnue. Un grand reportage de la rédaction de France Inter, signé ce matin Paul Tillier.
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0: Il est 7h23, la chronique dure le temps d'une chanson et vous raconte une femme, un tube, une époque, c'est Music Queens. Ces chansons interprétées par des femmes qui ont changé la face de la musique. Aujourd'hui, l'insolence de Cyndi Lauper au début des années 80, ça va vous parler. C'est Rebecca Manzoni qui raconte avec la participation vocale d'Isia Higelin.
3: Music Queens, une histoire du girl power et de la pop en tube. 1983, Amy Winehouse pousse un cri pour la première fois.
2: No.
3: Sylvester Stallone monte sur le ring pour la troisième fois. Et Cyndi Lauper chante Girls Just Want to Have Fun. She's So Unusual, elle est si inhabituelle. C'est le titre de son premier album solo et c'est déjà une promesse.
6: J'avais besoin d'avoir mon son, j'avais besoin d'avoir mon look et j'avais besoin de participer.
3: Or, Girls Just Want to Have Fun est une chanson d'homme au départ. L'auteur, c'est lui, Robert Hazard. Robert aurait eu l'idée du morceau dans sa mémoire. Et le fun selon Robert et le fun selon Cyndi, ce n'est pas la même philosophie.
6: Dans mon histoire, c'est pas des garçons qui s'éclatent avec des filles, c'est des filles qui s'éclatent avec qui elles veulent, si elles veulent.
3: Première tentative. Dans une des maquettes, elle revendique l'affaire en jouant des codes du rock énervé. Et pour le résultat final, bon courage à qui voudra la suivre. Elle la fait sienne pour de bon.
6: Ma voix peut couvrir une, deux, trois, quatre octaves.
3: Mais pas diva, elle se sert de son organe pour chanter comme une sale gosse. Elle ajoute un cœur de shipping, des sons électro, et on dirait qu'on serait autant dans une chanson que dans un jeu d'arcade. Ce sont les années Reagan, des années où l'Amérique est pleine d'hommes forts et de femmes d'affaires qui s'avouent. Cyndi, elle, célèbre les femmes qui ne marchent pas droit et qui sont coiffées comme des petits bras après une nuit de fiesta. Girls Just Want to Have Fun est son premier tube. Et à quoi s'intéresse la presse? 1. À son look. 2. À sa vie privée.
6: Mais le bon Dieu a mieux à faire que de regarder avec qui je baise, non?
3: La chanson devient un hymne jusqu'à être détournée dans des manifs féministes. Just wanna have fundamental rights. Dans ce morceau, le féminisme de Cyndi ne lève pas le poing, il tire la langue.

0: Alors, je vous ai dit que ça allait vous parler. Girls Just Wanna Have Fun, c'était Cyndi Lauper dans Music Queens, et Music Queens, c'est aussi une série de 20 dessins animés que vous pouvez visionner sur arte.tv. Stéphanie Fromentin, la canicule perdure dans le sud-est.
1: Effectivement, si les fortes chaleurs s'atténuent du nord-est au nord des Alpes, le sud-est voit cette chaleur à nouveau s'accentuer. Elle va durer jusqu'au week-end, voire se renforcer un tout petit peu.
0: Aïe.
1: Les plus fortes chaleurs concernent aujourd'hui les régions allant du Languedoc à la Provence, en passant par la basse vallée du Rhône, avec des températures de 35 à 38 degrés cet après-midi, et des pointes à 39-40 degrés localement. Les températures de la nuit sont généralement comprises entre 22 et 25 degrés, ce qui conduit Météo France à maintenir évidemment la vigilance orange canicule pour 8 départements du sud-est. Le soleil y brille encore généreusement et le vent Mistral plus la tramontagne souffle autour de 50-60 km par heure. Tout ceci combiné avec une végétation asséchée accentue évidemment les risques d'incendie, donc il faut être prudent.
0: Prudence absolument. Partout ailleurs, le temps est plus clément.
1: Avec même des températures au réveil parfois très fraîches au nord, 8 à 15 degrés. 8 degrés,
0: wow.
1: À Maubeuge.
0: Okay.
1: Ailleurs, vous vous levez avec 15 à 20 degrés. C'est plus raisonnable, c'est très estival. En cours de journée, les températures restent encore aussi raisonnables, 25-30 degrés en général, voire 20-22 près du littoral normand et breton. Côté ciel, c'est très calme, du soleil sur l'ensemble du territoire. Seuls quelques nuages traînent sur les littoraux et quelques orages éclatent en montagne sur les crêtes pyrénéennes, les Alpes frontalières et l'île de Beauté.
0: Les nuages traînent, c'est encore de la poésie. Merci Stéphanie Fromentin. 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Le journal de Quentin Pérez de Tudela. Bonjour Quentin.
2: Bonjour François, bonjour à tous.
0: Elle a passé 6 jours et 5 nuits aux urgences et sur un brancard.
2: Et à 85 ans, une ancienne élue prend la plume pour dénoncer la crise de l'hôpital public, en l'occurrence celui d'Orléans, où elle n'a pas pu être hospitalisée faute de place, vous l'entendrez. À suivre aussi les chasseurs qui se mobilisent pour mettre de l'eau à la disposition des animaux sauvages qui souffrent du manque d'eau. Une première aux États-Unis, un militant écologiste risque la prison pour avoir donné aux policiers un code qui a effacé tout le contenu de son téléphone portable. Et puis du foot avec 9 matchs au programme ce soir, le coup d'envoi de la toute nouvelle Ligue 3.
0: La chaleur extrême rendra-t-elle certains sports impraticables? Exemple avec l'Ultra Trail. La multiple championne Stéphanie Viquel est notre invitée à 7h50.
3: Concentre.
0: Mais d'abord ce témoignage, Quentin, qui symbolise la crise qui touche en France l'hôpital public.
2: Celui d'une femme de 85 ans, victime d'une hémorragie le mois dernier. Elle n'a pas pu être hospitalisée puisqu'il n'y avait plus de lit disponible au CHU d'Orléans. L'octogénaire a donc passé, écoutez bien, 6 jours et 5 nuits au total sur un brancard aux urgences. Elle s'appelle Ninoane Dupieux, c'est l'ancienne adjointe de l'ex-maire socialiste Jean-Pierre Sueur. Et elle a donc publié un communiqué pour raconter le calvaire qu'elle a vécu. Cécile Dacosta.
4: À sa sortie de l'hôpital le 23 juillet dernier, Ninoane Dupieux veut raconter son passage aux urgences.
5: Dans un état d'esprit total d'indignation, de rage et d'envie de communiquer pour essayer d'améliorer à un petit niveau un état de choses qui est absolument inadmissible.
4: Des anges en enfer, c'est le titre que cet ancien élu et retraité de l'éducation nationale donne à son texte.
5: Moi, je dis que cet hôpital aux urgences, en tous les cas, est un enfer, mais que dans cet enfer, vraiment, travaillent des anges, c'est-à-dire des gens extraordinairement humains, gentils, professionnels, et vraiment, ils méritent un hommage.
4: Pour Dorine Lemasson, représentante CGT au CHU d'Orléans, ce témoignage illustre parfaitement les difficultés de l'hôpital.
6: Les urgences, c'est la vitrine en fait du CHU. La situation est catastrophique dans tous les services.
4: De son côté, le CHU d'Orléans reconnaît des tensions sur les capacités d'hospitalisation et annonce une réouverture de lits dans plusieurs services d'ici la rentrée. Une nouvelle saluée avec prudence par Dorine Lemasson.
6: À aucun moment on n'est contre l'ouverture des lits, bien évidemment. On demande que ça, mais avec la hauteur des moyens humains. Et ce qu'il n'y a pas.
4: La capacité en lit de l'hôpital d'Orléans va augmenter de 6% avec ses réouvertures.
2: Réouverture, hein, merci Cécile Dacosta qui va s'accompagner d'une campagne de recrutement au CHU d'Orléans. L'actualité ce matin, c'est aussi ce feu qui a été fixé dans l'Aude à Montserré. Il s'est propagé sur une centaine d'hectares. Après un accident de la route, le risque d'incendie reste maximal. En revanche, aujourd'hui, dans les Bouches-du-Rhône comme dans le Var et le Vaucluse. Le Vaucluse qui est aussi placé en orange canicule avec le Var où le mercure va frôler les 40 degrés, comme dans le Gard, qui est aussi concerné par cette vigilance. Même chose pour 5 autres départements du sud-est du pays. La canicule qui aggrave la sécheresse, le nord de la France, habituellement moins touché, est également concerné. Et les animaux sauvages souffrent aussi. Depuis une semaine, donc, la préfecture du territoire de Belfort a autorisé à mettre de l'eau à la disposition de la faune sauvage. Et ce sont les chasseurs qui s'en occupent. Gabin Grulé en a suivi un à Mérou-Mauval, près de Belfort.
0: Un quad entre dans le bois avec un grand bidon à l'arrière. Lionel en descend et verse l'eau dans l'une de ses bassines en plastique.
3: C'est pas parce qu'on est chasseur qu'on s'occupe pas des animaux. C'est nécessaire pour que les bêtes ne meurent pas de soif.
0: La végétation est grillée à quelques mètres, une mare à 7.
3: Je mets des pièces photo pour surveiller. Et on voit qu'ils viennent chevreuils énormément. Ils sont amaigris, les petits.
7: Ouais. C'est pour ça leur tour est dedans.
0: Sa petite fille Luna l'accompagne.
7: J'aime bien tenir à boire et à manger en dessous animaux. Sinon, il peut être mort.
0: Depuis une semaine, Lionel remplit tous les deux jours 6 bacs avec 60 litres venus de son réservoir d'eau personnelle.
3: Par contre, là, j'arrive à saturation d'eau. J'ai plus d'eau de pluie.
8: Mais t'avais que ça ou t'avais mis aussi dans des mares qu'on avait creusées, non ?
3: Ah non, je mets dans les mares beaucoup.
0: Le président de la fédération de chasse, Daniel Jacques, rappelle les règles de la préfecture. Utiliser l'eau de pluie, l'eau d'étang clos, pas d'eau potable, et la mettre dans des récipients ou des mares placées à l'ombre.
9: C'est déjà bien que le préfet nous ait autorisé à donner un petit peu d'eau à la faune sauvage. Le problème, c'est que de l'eau de récupération, ça va être difficile à trouver.
0: En versant les dernières gouttes de son bidon, Lionel dit craindre une nouvelle canicule la semaine prochaine. Sans pluie, il ne pourra plus abreuver les animaux de la forêt.
2: Gabin Grulé, ici Besançon. Aux États-Unis, un jeune homme a reconnu être à l'origine de l'un des 3 incendies qui ravagent ces derniers jours le nord-ouest du pays, dans les environs de Spokane. 65 000 habitants ont dû être évacués ce week-end dans cette ville de l'État de Washington, où plus de 800 bâtiments ont été détruits. Le suspect de 37 ans a déjà passé 10 ans en prison pour avoir tué son père avant d'être libéré en 2020.
0: Les États-Unis où un homme, Quentin, risque la prison pour avoir utilisé un gadget digne d'un agent secret.
2: Oui, il a été arrêté à l'aéroport par des policiers qui lui ont demandé d'avoir accès à son téléphone portable, sauf qu'il leur a donné un code qui a immédiatement effacé tout le contenu de son appareil. C'est une fonction qui s'appelle graphène. Ce militant écologiste d'Atlanta est donc aujourd'hui poursuivi pour destruction de preuves. Isabelle Labérie.
4: Janvier 2025, Sam Tunick rentre de vacances en République dominicaine. À sa descente d'avion, il est arrêté et interrogé. Son avocat, Matthew Dodge.
10: Ils lui ont dit, on veut juste être sûr que vous n'avez pas d'image pédopornographique sur votre téléphone, ok ? Il y a 2 semaines, à l'audience, ils ont reconnu qu'ils avaient menti, qu'ils n'avaient aucune raison de penser que Sam détenait ce genre d'image. Ils inventent cette histoire juste pour convaincre les gens de donner leur téléphone.
4: Avec d'autres activistes, Sam milite contre un futur centre de formation des policiers à Atlanta. Il se fait surveiller, c'est pour ça qu'il installe le système graphène. Le jour de l'interrogatoire, il finit donc par donner aux policiers le mot de passe qui efface toutes ces données.
11: You, me, every single person in this country,
10: vous, moi, n'importe qui dans ce pays a des tas d'informations privées dans son portable. Et même si on n'est pas un délinquant, il y a des choses qu'on ne veut pas donner à un inconnu. Encore moins si c'est un policier qui a peut-être abusé de son pouvoir envers vous. Mais ce qu'on constate, c'est que la volonté de Sam de protéger sa vie privée face aux forces de l'ordre est désormais considérée comme un crime en soi.
4: Ses avocats demandent l'abandon des poursuites, d'autant que Sam Tunick, qui risque 5 ans de prison pour son tour de passe-passe, n'est par ailleurs accusé d'aucun délit.
2: La correspondance aux États-Unis d'Isabelle Labéry pour France Inter. Le détroit d'Ormuz pourrait rouvrir bientôt. C'est en tout cas ce qu'a répété hier Donald Trump. Le président américain dit être personnellement impliqué dans les négociations qui se passent bien, selon lui, avec l'Iran. L'Iran qui a par ailleurs annoncé de son côté avoir trouvé un accord avec le sultanat d'Oman pour un nouvel itinéraire de transit de cette voie maritime essentielle au commerce mondial des îles. Il était une des cibles prioritaires de la justice en France. Le garde des Sceaux, Gérald Darmanin, confirme sur X hier l'interpellation de Rachid Jeha, le frère de Mohamed, dit Mimo, à la tête du narcotrafic dans la cité La Castellane à Marseille. Il a été arrêté en Algérie comme Mehdi Laribi, l'un des chefs présumés, lui, de la DZ Mafia. Une ancienne icône du rap de retour devant la justice. Aujourd'hui, Moa La Squale, sacré disque d'or en 2018. Il avait déjà été condamné à de la prison ferme en 2024 pour violence et menaces de mort sur ses conjointes. 6 mois après sa sortie de prison, il avait de nouveau été interpellé dans le 18e arrondissement de Paris, cette fois pour des violences sur 2 femmes. Et c'est pour ces faits qu'il va devoir s'expliquer devant le tribunal.

0: sursis pour des violences conjugales, sursis qui seraient révoqués si le tribunal correctionnel le condamne à l'issue de l'audience d'aujourd'hui.
1: Et pour ces faits, un mot à la squale risque jusqu'à 3 ans de prison. Les chiffres du chômage qui tombent à l'instant, le taux de demandeurs d'emploi a augmenté de 0,2 points au deuxième trimestre pour atteindre 8,3%, son plus haut niveau depuis l'automne 2020. C'est la première fois de sa carrière en tennis, le numéro 1 français qualifié cette nuit pour les 8e de finale du Masters 1000 de Montréal. Arthur Fils qui a sorti l'Argentin Mariano Navon en 2-7, 6-3, 6-2. Il affrontera soit le Britannique Cameron Norrie, soit l'Australien Alex de Minaur pour une place en quart de finale.
2: Du foot avec ce soir le coup d'envoi de la Ligue 3.
1: Oui, alors c'est une nouvelle division, la troisième du foot français, 100% professionnelle. Elle a été créée pour remplacer le National qui était jusque-là un championnat semi-pro. Le but de la Fédération française de foot, c'est donc d'offrir aux clubs qui vont la disputer un véritable tremplin pour la Ligue 2 et la Ligue 1, Hugo Duport.
2: Dans cette quête du monde professionnel, le nerf de la guerre est financier. Les matchs ne seront plus diffusés gratuitement sur YouTube comme auparavant, mais directement sur la plateforme Ligue 1+, avec commentateurs et analyses des rencontres. Cette couverture médiatique plus prestigieuse devrait alors attirer de nouveaux sponsors et partenaires pour les clubs, et elle ouvre aussi la porte à des revenus issus des droits télé, une ressource devenue essentielle pour les clubs professionnels. Les dotations distribuées par la fédération vont donc augmenter et passer de 300 000 à 400 000 euros par club, mais pour percevoir le montant maximal, les équipes devront améliorer leurs infrastructures et installer par exemple des écrans géants ou encore des panneaux digitaux pour les publicités. Côté sportif, ces moyens plus conséquents doivent permettre de répondre à une nouvelle règle pour les clubs, comptabiliser au moins 16 contrats professionnels dans leurs effectifs, avec un salaire minimum fixé à 2000 euros brut par mois.
1: Hugo Duport, du cyclisme, une première dans l'histoire du Tour de France femme. Le peloton s'attaque aujourd'hui au Mont Ventoux. On en reparlera tout à l'heure dans le journal de 8h. Et puis une bonne nouvelle pour finir, avant le début d'un nouveau week-end de départ en vacances qui s'annonce chargé sur les routes. Le prix du sans-plomb 95 est repassé sous la barre des 2 euros le litre. Le gazole, lui, est toujours à plus de 2 euros.
3: Et ça, je pense que c'est bien noté dans l'oreille, si je puis dire, de tous ceux qui vous écoutent sur la route. Merci Quentin Pérez de Tudela. L'édito écho dans un instant et le jackpot en vue, des dizaines de milliards pour le fondateur d'une banque qui grossit à vue d'œil. Vous avez sûrement vu ses pubs récemment. Et puis ça aussi, ça rend riche dans la tête en tout cas. La philo et un été avec Nietzsche, c'est la chronique de Sylvain Tesson juste avant 8h. On parle aussi des chaleurs extrêmes et du sport de haut niveau à 7h50 avec l'athlète Stéphanie Jiquel.
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3: Il est 7h42.
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3: L'édito écho avec vous, Romain Guignot du journal Les Échos. Bonjour Romain.
6: Bonjour.
3: Ce matin, vous nous parlez d'un banquier d'un genre un peu nouveau qui pourrait devenir l'homme le plus riche d'Angleterre. De qui s'agit-il ?
6: Alors, je ne suis pas sûr, François, que son nom parle à beaucoup de monde. Il s'agit de Nick Storonski. Il a 42 ans, il est d'origine russe, mais naturalisé britannique il y a 20 ans. Et c'est le patron et cofondateur de Revolut, cette néobanque très prisée par les moins de 35 ans. Alors, on dit néobanque car ce n'est pas une banque traditionnelle. Mm-hmm. Vous ne pouvez pas faire d'emprunt, par exemple, pour acheter un appartement ou une maison, en tout cas pas encore. Et d'ailleurs, il n'y a pas d'agence. Tout se fait en ligne ou via l'application, avec un accès permanent à toutes sortes de services financiers. Alors, pourquoi parle-t-on de Monsieur Storonski ?
3: Oui, pourquoi ?
6: Eh bien, parce qu'il est en train de négocier une rémunération XXL avec les investisseurs de son entreprise. Selon le très sérieux Financial Times, le mécanisme envisagé lui permettrait d'obtenir gratuitement des actions si l'entreprise atteignait certains objectifs de performance. Aujourd'hui, Nick Storonski possède 29% du capital de son entreprise, qui est valorisé près de 115 milliards de dollars. Il s'est déjà assuré le fait d'en obtenir 40% si cette valeur atteignait 200 milliards, et cette part pourrait encore grossir avec les discussions en cours. À ce niveau-là, le néo-banquier deviendrait donc, et de très loin, l'homme le plus riche du royaume.
3: Est-ce que, Romain, ce type de rémunération, à cette échelle-là, c'est courant dans les entreprises ?
6: Non, pas vraiment. En tout cas, pas dans les entreprises européennes. C'est le cas, en revanche, aux États-Unis, notamment dans le secteur de la tech. L'idée, c'est d'aligner les intérêts des dirigeants sur ceux des actionnaires. En tant que patron, on ne touche pas de salaire et on est récompensé seulement si la valeur de l'entreprise progresse. L'exemple le plus célèbre et le plus spectaculaire, c'est celui d'Elon Musk, le patron de Tesla. Mmh. Il y a quelques années, il s'était vu attribuer par son conseil d'administration et avec l'accord de ses actionnaires un

0: plan de rémunération en action d'une valeur de 56 milliards de dollars en fonction de certains objectifs.
1: 56 milliards pour Elon Musk. Qu'est-ce que ces pratiques salariales disent de l'évolution du secteur bancaire, là, en l'occurrence ?
0: Eh bien, la fortune de Nick Storonski, dont on ne savait plus très bien l'an dernier, d'ailleurs, s'il était résident fiscal à Londres ou à Dubaï, ces rémunérations folles, c'est en fait la conséquence d'un changement d'air dans le secteur bancaire. Les néobanques ne cessent de grandir et de séduire de plus en plus de personnes. Revolut, par exemple, revendique 75 millions de clients dans le monde, dont 8 millions en France, son deuxième marché. Une croissance exceptionnelle due à une proposition de valeur simple et des prix bas. Signe de leur montée en puissance, elles arrivent même, ces néobanques, à recruter des banquiers traditionnels, comme Frédéric Oudéa, l'ex-patron de Société Générale, qui conseille aujourd'hui Revolut. L'objectif, c'est de montrer qu'elles peuvent devenir de véritables banques, respectables et respectées. Mmh. Les investisseurs, eux, en sont déjà convaincus.
1: Merci Romain Guignot, du journal Les Échos, et je vous dis à lundi pour un nouvel édito Écho sur France Inter. Il est 8h moins le quart.
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1: Il va encore faire chaud ce week-end, vigilance canicule sur plusieurs départements du sud-est et vous entendez régulièrement les messages de prudence, ne pas faire de sport quand il fait 32, 35, 40 degrés à l'ombre. D'accord, on oublie le footing. Mais que dire des sportifs de profession, ceux pour qui et celles pour qui sauter, taper, courir, taper dans un ballon est le métier. Comment voit-elle cette menace grandissante? Bonjour Stéphanie Fickel.
3: Bonjour.
1: Et bienvenue sur France Inter, vous êtes dans l'Ultra Trail, ces très longues courses en milieu naturel, vous les avez subies, hein. Ces chaleurs extrêmes lors du Grand Raid, 175 km de l'ultramarin, c'est le tour complet du golfe du Morbihan. Cinquième victoire, au passage c'est un record, et je pense que vous devez encore frissonner de cette arrivée à Vannes, c'était donc à la fin du mois de juin, le 26 juin, au moment de l'une des pires canicules que la France ait connue. Qu'est-ce qu'on ressent, qu'est-ce qu'on endure pendant un quadruple marathon avec cette chaleur ?
3: C'est vrai qu'il faisait très chaud à Vannes, dans le Morbihan, donc il faut se préparer à la fois avec de l'acclimatation et puis une procédure de refroidissement pendant la course. La fréquence cardiaque, elle augmente quand même quand il fait chaud, donc il faut baisser les allures et c'est ce que j'ai fait sur l'ultramarin. Je suis partie un peu plus doucement que ce que j'avais anticipé.
1: Ce qui peut paraître paradoxal, parce que ça reste une course et vous l'avez gagnée, donc vous baissez les allures, mais quand même en devant.
3: Exactement. En fait, après, on est tous dans la même situation, c'est-à-dire que quand il fait chaud, on est plus sur une course au classement qu'une course au chrono. Donc c'est vraiment ce que j'avais en tête et je me suis dit faut baisser d'allure parce que le risque c'est vraiment d'avoir une fréquence cardiaque trop élevée, une température centrale trop élevée et au final de ne pas pouvoir terminer la course.
1: Parce que c'est 7 pulsations par minute de plus à cause de la chaleur dans votre sport ?
3: Ouais, c'est 7 pulsations environ de plus à cause d'une très forte chaleur et on peut le réduire en faisant une procédure d'acclimatation, c'est ce qu'on fait en tant que sportif de haut niveau. Je vais régulièrement à l'INSEP en chambre thermique.
1: C'est l'Institut National du Sport et de la Performance, le grand institut français pour tous les athlètes de haut niveau.
3: Exactement. Et il y a un laboratoire, donc le laboratoire Sport, Expertise et Performance. Et grâce à ce laboratoire, souvent je vais en chambre thermique. Donc j'y reste à raison d'une heure par jour dans les 7 à 14 jours qui précèdent la compétition. Je suis exposée à des températures de 39 à 43 degrés. Et donc je pédale et je cours avec cette température.
1: Donc, c'est ça, la chambre thermique, c'est faire de l'exercice dans des conditions plus élevées en température que à l'extérieur.
3: Exactement. Alors là, c'est pour s'acclimater de manière très rapide. C'est-à-dire qu'en 7 à 14 jours, on est acclimaté. Mmh. Après, si on court durant tout l'été à une allure assez faible, en général, on est prêt pour des compétitions de septembre qui vont avoir lieu par 25, 30, 32 degrés. Donc tout dépend du temps dont on dispose. Mais c'est vrai qu'en tant que sportif de haut niveau, quand on participe à des compétitions, par exemple durant l'hiver, on n'a pas forcément le temps du coup de se préparer, d'aller sur place en amont. Donc là, on peut se préparer en chambre thermique à Paris et participer à une compétition dans l'hémisphère sud, par exemple.
1: Et alors, la course a été maintenue, et je parlais de votre arrivée à Vannes, c'était donc le lendemain. Elle a été maintenue parce qu'elle commençait en fin de journée et elle a duré toute la nuit. Là, on entend votre arrivée, des applaudissements. C'est pour ça que vous avez pu courir, c'est parce que c'est le soir.
3: Elle a été maintenue parce que c'était 19h et puis parce que les températures étaient un peu plus basses le vendredi. C'est-à-dire que dans le Morbihan, on n'était plus en canicule le vendredi. Par contre, la course du jeudi, donc le 100 km qui devait partir à midi, lui a été annulé. Et c'est vrai que nous, le fait que la course se déroule principalement de nuit, alors enfin pour les premiers.
1: C'est ça, vous arrivez quand même en fin de matinée le lendemain.
3: Ouais,
1: il devait déjà faire bien chaud.
3: Bien sûr, certains ont passé encore une journée entière à l'extérieur. Là, pour le coup, il faut beaucoup boire, donc une eau riche en électrolytes pour éviter de perdre le sodium, le potassium, le magnésium, c'est vraiment important. Et surtout baisser l'allure et puis mettre en place des procédures de refroidissement quand on le peut, c'est-à-dire refroidir la nuque et refroidir les poignets. On pense souvent à ça.
1: Les poignets.
3: Oui, exactement.
1: Et comment on fait pour refroidir la nuque et les poignets?
3: Alors, en général, on met des petites serviettes glacées. Enfin, en tout cas, c'est ce que je fais. Je mets des petites serviettes glacées. Après, il faut les changer régulièrement. Et c'est ça qui est compliqué sur un ultra-trail, puisqu'on est en semi-autonomie sur des tronçons de 25-30 km. Donc là, pour le coup, on ne peut pas se refroidir sur ces tronçons-là. Donc, il faut l'avoir en tête et il faut baisser l'allure encore plus que sur une course sur route, par exemple, où il est possible d'avoir du refroidissement tous les 4 à 5 km.
1: Oui, je crois qu'il existe des gels refroidissants, des gilets refroidissants. Oui. Comment ça marche? Là aussi, c'est développé par l'INSEP?
3: Oui, exactement. Par exemple, quand j'ai couru 7 marathons en 7 jours consécutifs en Antarctique, et puis ensuite.
1: Je dis ça comme si c'était tranquille. C'est tout à fait normal de courir 7 marathons en une semaine.
3: Alors, c'était vraiment une très très belle expérience. Et j'ai été confrontée à une très forte amplitude thermique, puisqu'il faisait moins 20 degrés en Antarctique, et le lendemain, il faisait 40 degrés à Cape Town. Et là, j'avais un gilet que je mettais avant le début de la compétition. Pas pendant la compétition parce que c'est trop lourd, mais dans les 15 minutes qui précèdent le départ de la course, il faut vraiment se refroidir, donc avant même que la température centrale augmente. C'est très important toujours d'anticiper. C'est un peu comme l'hydratation, quand on y pense trop tard, c'est trop tard, on peut plus rien faire.
1: Dans un autre genre d'idée, on peut avoir envie de prendre une douche juste après une arrivée d'une course où on a transpiré tout ce qui est possible. En fait, il faut le faire un peu plus tard, il faut attendre un peu d'avoir déjà redescendu en température.
3: Oui, c'est vrai que c'est mieux parce que sinon on va avoir beaucoup plus chaud. En fait, la douche, de manière générale, c'est vrai aussi pendant une course, parfois on peut avoir tendance à vouloir se mettre sous une douche, mais le corps a l'impression qu'il transpire, or il faut transpirer, donc il ne faut pas lui envoyer de signal selon lequel il transpire suffisamment, parce que la sudation est importante pour la thermorégulation, c'est-à-dire que plus on transpire, plus on thermorégule, et moins on a de risque de monter à des températures centrales trop élevées. Et d'ailleurs, c'est l'objectif du protocole d'acclimatation en chambre thermique, c'est d'avoir une plus grande sudation. Donc on mesure cette sudation avec des patchs, on a tout un tas de capteurs sur nous, j'avale aussi une gélule centrale pour mesurer la température centrale, parce qu'on a un objectif d'atteinte de température centrale, c'est 38,5. Quand on atteint 38,5, on déclenche des procédures d'acclimatation, c'est-à-dire d'un point de vue physiologique, le corps s'acclimate. C'est d'ailleurs ça qui est extraordinaire, c'est que quand on connaît bien son corps et quand on connaît les effets de la chaleur, on prend conscience que le corps s'adapte vraiment à beaucoup de choses, et je crois qu'au-delà des records ou des victoires ou des records d'athlétisme que j'ai pu améliorer, ce dont je suis le plus fière, c'est d'avoir pris conscience de cette capacité, parce qu'elle est juste exceptionnelle. On reprend le contrôle de sa vie grâce au corps, et c'est quelque chose que j'apprécie beaucoup au quotidien.
1: Effectivement, vous êtes reparti de zéro après un accident. Vous avez été percuté par une trottinette électrique qui vous a brisé le genou, je crois, et ensuite vous êtes parti de zéro et revenu jusqu'au plus haut niveau, ce qui force l'admiration. On peut bien se le dire. Je me dis, Stéphanie Jéquel, tous les sports ne subissent pas les mêmes impacts de la chaleur extrême. Ils sont plus ou moins courts, plus ou moins intenses. Des footballeurs, ça peut paraître moins intense que vous, mais il faut quand même courir une dizaine de kilomètres pendant 90 minutes. Le cyclisme, peut-être que ça se rapproche plus de ce que vous faites. Le sprint s'en éloigne à l'inverse.
3: Oui, effectivement, tous les sports ne sont pas concernés de la même manière. C'est vrai que plus les épreuves sont longues, plus on est exposé à la chaleur. Et c'est d'ailleurs la raison pour laquelle les chercheurs, notamment à l'INSEP, aiment bien étudier les sports de très longue endurance, parce qu'on apprend beaucoup de choses sur le fonctionnement de la vie humaine et notamment sur notre capacité à être exposé à la chaleur, à s'adapter à la chaleur, à s'adapter aussi parfois à des grandes différences d'amplitude thermique. C'est ce que j'ai connu notamment quand j'ai couru 24 heures non-stop à Phoenix en Arizona. J'ai couru dans la chaleur durant la journée et la nuit il faisait extrêmement froid, donc c'est encore une autre situation.
1: Désertique.
3: Voilà, et donc c'est vrai qu'on est tous confrontés à des situations différentes, mais c'est vrai que le sprint ou même le cyclo, c'est quand même éprouvant, et ça j'ai pu le mesurer. J'étais notamment au départ du Tour de France, j'ai vu que les cyclistes mettaient en œuvre le même type de protocole d'acclimatation et de cooling que ceux que je mets en œuvre quand je pars sur une épreuve d'ultra-distance. Après, ce sont des épreuves qui sont plus courtes. L'ultra-distance, oui. Quand on se retrouve 24 heures, c'est vraiment considérable, et donc là on peut vraiment en retirer beaucoup de choses aussi pour le fonctionnement de la vie humaine.
1: Là, vous parlez, Stéphanie Jéquel, depuis le début de cette interview, de ce que vous faites pour les moments où il fait très chaud, et c'est nouvelles vagues de chaleur, on sait qu'elles vont se répéter. Est-ce que vous diriez que votre monde du sport de très haut niveau est préoccupé, se rend compte de ce qui arrive en quelque sorte? Parce que ça peut être aussi des menaces d'annulation d'événements, de les regrouper sur une période très courte de l'année, et donc une menace existentielle.
3: Oui, c'est vrai qu'on est très préoccupé par les vagues de chaleur, mais c'est la raison aussi pour laquelle depuis quelques années on met en place des protocoles d'acclimatation et des protocoles de cooling. Les chercheurs travaillent sur ces sujets depuis déjà plusieurs années. On utilise aussi la chaleur aujourd'hui comme outil d'amélioration de la performance, donc on s'est rendu compte qu'on pouvait s'y acclimater, mais qu'on pouvait aussi l'utiliser comme outil d'amélioration de la performance, et ça c'est assez intéressant. Mais c'est vrai que cela nous préoccupe. Maintenant on a moins de risques par exemple sur les compétitions qui ont lieu en fin d'été, mais c'est vrai qu'on doit s'entraîner tout le temps, et parfois on a des compétitions internationales ou des Jeux Olympiques qui sont dans un autre hémisphère, donc on n'a pas d'autre choix que de s'y préparer.
1: Parlons de votre objectif ultime, battre le record du monde. Oui, mais de quelle distance et en combien de temps?
3: Alors, mon objectif, c'est d'améliorer le record du monde d'athlétisme sur 24 heures. Donc, c'est la distance la plus longue de l'athlétisme. J'ai déjà deux records de France, 253,6 km courus en 24 heures non-stop. C'était lors des derniers championnats d'Europe. Je suis vice-championne d'Europe. Et mon objectif, c'est d'aller bien au-delà et d'améliorer le record du monde. Donc, je vais le tenter l'année prochaine dans plusieurs lieux du monde. Et il me faudra m'acclimater à la chaleur aussi.
1: On est assez abasourdi par ce qu'on vient d'entendre et admiratif. Stéphanie Liquel, merci beaucoup, invitée de France Inter ce matin. Très bonne journée. Le corps, on vient d'en parler. Et l'esprit alors? On va faire confiance plutôt à Nietzsche. C'est plus sage. Vous nous emmenez, Sylvain Tesson. Bonjour Sylvain.
4: Bonjour François. Ce matin, Nietzsche nous révèle deux forces qui dorment en nous, Apollon et Dionysos.
5: Qu'est-ce que ça donnerait de vivre de la même manière que Nietzsche?
6: Dieu est mort.
5: Friedrich
6: Nietzsche. J'ai pour ambition de dire en 10 phrases ce que d'autres disent dans un livre.
4: C'est le temps où Nietzsche aimait Wagner. Il s'identifie au maestro de la tétralogie. Étrange relation. Est-ce qu'elle est amicale? Elle se terminera en tout cas par les anathèmes de Nietzsche contre son idole prétendument devenue idéaliste. Pour l'heure, Nietzsche dédie à Wagner sa naissance de la tragédie. Il y expose sa double vision dionysiaque et apollinienne de la vie. Deux instincts créateurs guident l'homme. Pour résumer, il y a une pulsion, Dionysos, et une force, Apollon. Le dionysiaque et l'apollinien. Les Allemands, depuis Goethe, plaquent sur la Grèce un esthétisme fantasmé de statues blanches et éternelles. Nietzsche va réveiller un dieu moins fréquentable, un génie du désordre et un monstre démembré. Dionysos, esprit du vin, conducteur des fêtes, Dionysos libère la part enfouie de l'homme. Il excite l'état affectif, déborde, passionne, souffre. Il n'y a aucune création sans douleur. Et Dionysos réveille ce qui sommeille dans les stratigraphies de l'être, avant le devenir. La deuxième force, l'apollinienne, donne justement une forme à la pulsion. Apollon transforme l'effusion en objet. Le dieu de la mesure éclaire, ordonne, structure, conduit, simplifie. Il révèle l'intention, l'expose. La force principielle prend figure et devient visible. Cette beauté intelligible, formelle, harmonieuse, n'est pas méprisable. Le snobisme de l'abstraction moderne veut parfois nous le faire croire. Les Grecs savaient que toute beauté cache sa profondeur.
7: La beauté du corps est un sublime don qui de toute infamie arrache le pardon.
4: Ça c'est Baudelaire en termes chrétiens. N'accablons pas les mannequins au défilé. Apollon a soumis la liberté à la loi. Et la loi, c'est la beauté. Podium. Alors Dionysos jubile pendant qu'Apollon organise. L'un est musique, invisible, l'autre est architecture, tangible. L'un dégage l'émotion, l'autre fixe la raison. Nietzsche n'oppose pas les deux effusions.
7: Ces deux pulsions si différentes coexistent.
4: Comme les deux sexes, ils enfantent. C'est l'opposition qui crée.
7: Elles apparaissent l'une à l'autre et engendrent finalement dans cette union l'œuvre d'art à la fois dionysienne et apollinienne qu'est la tragédie.
4: Apollon nous sauve de Dionysos et celui-ci féconde celui-là. Donc les dieux se parlent, et c'est l'artiste qui traduit. L'équation est métaphysique, autant qu'esthétique, puisque l'attelage permet à l'homme de sortir de la tragédie et d'inventer l'art. Si vous sentez par exemple une envie de grimper la montagne par une nuit de lune, ou de danser la carmagnole sur les remparts de Varsovie, et que vous en faites une œuvre, eh bien vous aurez fécondé l'ivresse par le rêve. À la fin de sa vie, Matisse découpe en quelques secondes des pièces de papier enduites de gouache. Avance, il compose des fresques de fleurs, de panoplies de fruits, d'algues, de portraits. Il simplifie, il invente des signes, il crée une grammaire de l'essentiel. Il affirme une table, un corps, le soleil. Le peintre découpe la lumière. Il ne voit plus que l'essence des choses. À la fin, quatre nus bleus sont assis et semblent danser. C'est l'une de ses dernières œuvres. Apollon a ordonné la clarification suprême.
7: Il n'y a rien de trop,
4: dit Apollon à Delphes.
7: Mais il y a tout,
4: dit Dionysos.
7: Je tranche la couleur dans le vif,
4: dit Matisse. Et Nietzsche conclut.
7: Nous avons l'art pour ne pas périr de la vérité.
1: Merci Sylvain Tesson et je vous dis à lundi. Et merci à toutes et à tous d'écouter France Inter. Le week-end approche, c'est vendredi le 7 août 2026, il est 8h. Le journal avec vous, Sarah Mansoura. Bonjour Sarah.
8: Bonjour. Injures, menaces, appels au viol, sans oublier racisme et négationnisme. Quand le pire de la galaxie masculiniste se déverse sans phare sur les réseaux sociaux, une trentaine d'hommes face à la justice, les contenus violents en ligne prolifèrent. On parle aussi actes racistes à 8h20, François.
1: Oui, les Français se disent plus tolérants. Alors pourquoi les actes racistes augmentent-ils? Pourquoi les institutions aussi reproduisent-elles des discriminations, souvent involontairement, inconsciemment? Trois regards de nos invités dans le grand entretien à 8h20 et vous intervenez, vos appels, vos messages WhatsApp au 01 45 24 7000.
8: Une primaire, pourquoi faire, demandent certains. Une primaire bien trop chère, tensent les autres. Le Parti Socialiste fixe à 15 € la participation. C'est une première qui pose question. L'urgence de lutter contre Ebola en République démocratique du Congo. Les moyens manquent, alerte l'OMS. France Inter, sur le terrain ou plutôt sous le terrain, colossal chantier de la SNCF sur l'axe le plus fréquenté d'Europe. Nous serons aussi dans le Var où la mairie de Provence aide les sinistrés de l'incendie à constituer les dossiers pour les assurances. Sur la route du Tour, bien sûr, avec les coureuses à l'assaut du géant de Provence et avec des chasseurs d'éclipses qui préparent un périple pour profiter du spectacle et pour cause. La prochaine éclipse totale en France, c'est en 2081. Peut-être se pensait-il à l'abri dans ce canal Telegram. Une trentaine de masculinistes vont devoir s'expliquer devant un tribunal des membres d'un groupe nommé Femmes Blancherie, regroupant plus de 1700 abonnés. Ils y déversaient par message leur haine des femmes. Après une vaste opération d'interpellation partout en France au mois de juin, la justice les convoque donc en correctionnel. C'est le pôle national de lutte contre la haine en ligne qui a décidé de s'auto-saisir. C'est une première pour ce type de fait, car la justice constate la montée de cette idéologie masculiniste sur Internet et les réseaux sociaux, Delphine Evenou.
9: Ils sont conducteurs de métro, infirmiers, agents pénitentiaires, tous plutôt insérés socialement et pour une part importante inconnus de la justice. Mais sur leur groupe Telegram, ils multiplient les injures, voire les appels à la violence et au viol, des propos masculinistes qui flirtaient aussi avec le racisme et le négationnisme pour certains. L'enquête a démarré en décembre dernier. Sur autosaisine du pôle de lutte contre la haine en ligne, c'est une première pour des propos masculinistes, car depuis 3 ans, les magistrats voyaient le nombre de contenus monter en flèche, mais pas les signalements. Anissa Zeglach, c'est la chef du PHNL.
10: On va peut-être avoir moins ce relais de signalement parce qu'on n'a pas une victime identifiée, on s'en prend finalement aux femmes. Je pense qu'il y a tout aussi une réflexion à avoir sur ce que je disais, le moment où on va vers l'interdit. C'est-à-dire que nous, notre travail, c'est aussi de faire la ligne, mais peut-être que la société le fait parfois avec plus de difficulté, entre le discours, je dirais, un peu sexiste de base, la critique des femmes ou du féminisme, et puis quand est-ce qu'on franchit vraiment la ligne de l'interdit.
9: Le pôle espère ainsi que les procès auront une vertu pédagogique sur l'importance notamment de faire des signalements pour contenir cette parole et éviter à terme un potentiel passage à l'acte. Il y a un an, le parquet antiterroriste terroriste a mis en examen un jeune de 18 ans pour avoir voulu attaquer des femmes au couteau. Il se revendiquait incel.
11: Incel, contraction anglophone de célibataire involontaire, et plusieurs de ces procès à venir auront lieu à partir du mois de novembre. C'était Delphine Evenoux. La haine qui s'affiche sans vergogne à la vue de tous à Trélissac en Dordogne. La fresque représentant Louise Michel, figure révolutionnaire, a été découverte hier recouverte de tags antisémites et antiféministes. Sur le mur, une étoile de David peinte sur le front de Louise Michel, accompagnée d'inscriptions haineuses hostiles au féminisme. Les plus gros incendies en cours ne progressent plus ou presque. Le feu est fixé dans les Corbières. Il est en passe de l'être dans la Drôme, malgré une progression de 30 hectares dans la nuit. Et une fois les flammes éteintes, vient l'heure du bilan pour les sinistrés, du défi des indemnisations et des démarches d'assurance. À Corrence, dans le Var, la mairie a installé une permanence gratuite d'experts pour épauler les habitants. Et sur place, Faustine Calmel, elle ne désemplit pas.
12: Il est à peine 9h et à l'accueil, plusieurs habitants patientent. Jean-Michel attend d'exposer les dégâts subis dans sa maison.
13: Tout le toit s'est affaissé sur l'ensemble de deux chambres.
12: Un expert mandaté par son assurance doit passer chez lui, mais...
13: Nous, on constate beaucoup de dégâts. Comment va-t-il les évaluer? Dans un premier temps, je fais confiance, mais on a un œil sur lui.
12: Ils sont nombreux ici à craindre une sous-évaluation des dommages et préférer prendre conseil auprès d'un expert dit d'assuré, comme dans le cabinet de Sandrine Triard.
14: L'intervention d'un expert d'assuré, c'est l'équilibre des parties entre la compagnie et l'assuré. Et l'assuré est ainsi sûr d'obtenir une juste indemnisation de son préjudice.
12: Une promesse qui tente ici beaucoup de sinistres et qui t'a rémunéré en plus ses experts pour défendre leurs intérêts. D'autant qu'ici à Corrence, un jeune homme a été interpellé, soupçonné d'avoir mis le feu. Et Olivier Benhamou, maraîcher, ne peut attendre que la justice passe.
15: Potentiellement, ça peut prendre la durée du procès, plus un autre délai pour être indemnisé. Et si on est de nombreux assurés à venir auprès de cet expert d'assurance, pour les assurer, on aura beaucoup plus de poids pour pouvoir avoir un gain pour les dommages qui ont été causés.
12: Une sorte d'action collective des sinistrés qui ont obtenu un délai supplémentaire jusqu'à la fin du mois pour effectuer leur déclaration.
11: Faustine Calmel avec Martin Troadec. Et après les incendies, attention aux faux experts et aux démarchages abusifs. La préfecture de Gironde met en garde contre des individus qui se présentent chez les victimes pour leur faire signer des contrats payants. On le rappelle, les assureurs mandatent leurs propres experts, les autres ne sont pas pris en charge. En tout cas, le délai pour déclarer ces sinistres dans les zones incendié est prolongé jusqu'au 31 août.
1: France Inter, 8h05, la période estivale, c'est souvent l'heure des travaux.
11: Quand de nombreux travailleurs sont en congé, c'est la période souvent choisie en effet pour mener des chantiers. En voilà un colossal, celui de la SNCF à Paris, sur l'axe le plus fréquenté d'Europe. 300 agents travaillent sous terre entre la gare du Nord et la gare de Lyon. Un axe qui permet par exemple de se rendre à l'aéroport de Roissy. C'est le plus grand chantier de remplacement d'aiguillage en souterrain jamais réalisé par la SNCF. Reportage France Inter sur le terrain de Luc Chemla.
16: Dans la pénombre du tunnel, à une trentaine de mètres sous terre, près des quais habituellement noirs de monde, une grue et d'autres engins de chantier sont en plein travail, tout comme les ouvriers. Un chantier complexe, tout se joue au millimètre et de l'air est propulsé en permanence pour protéger les agents de la poussière minérale. Olivier Armilota, chef de ce projet préparé depuis 4 ans, nous emmène sur la voie 43.
17: Alors ça c'est un nouveau, on vient de le poser.
16: Il montre du doigt un aiguillage, un rail très fin et mobile qui permet au train de changer de voie. Gare du Nord, 26 sont actuellement remplacés.
17: Ils n'ont jamais été renouvelés depuis l'ouverture de la gare, qui date de 1981. Normalement on a des gens qui viennent faire des tournées régulières, mais sans qu'il y ait de signaux particuliers qui nous sont envoyés, donc c'est fait de manière automatique. Maintenant, avec ces nouveaux appareils, qui ont des capteurs qui vont nous permettre de faire de la maintenance préventive. On va pouvoir en effet recevoir via un ordinateur un signal qui va nous dire intervenez sur la zone, on va peut-être avoir un défaut dans les jours qui viennent, dans les semaines qui viennent. Et ce qui peut poser problème souvent, c'est notamment le système de commande, le moteur.
16: Parmi les objectifs, faire gagner du temps aux agents et surtout améliorer la fiabilité du trafic sur un axe fondamental, explique Gilles Gautrin, des SNCF Réseau.
18: Rappelons qu'à cet endroit, il y a plus de 1000 RER qui passent chaque jour, 1 600 000 voyageurs. Donc la fiabilité de cet endroit du réseau est évidemment stratégiquement majeure.
16: La SNCF en profite aussi pour remplacer ici 4 km de rails et 8000 tonnes de ballast, des cailloux qui permettent de stabiliser la voie.
11: Reportage de Luc Chemla. Le coût total du chantier, c'est 60 millions d'euros sur les 900 millions que met la SNCF chaque année pour la modernisation du réseau ferré en Ile-de-France. Pour les vacanciers qui partent en voiture, l'essence repasse sous les 2 euros le litre. Ce n'est pas encore le cas pour le gazole. Le sans-plomb avait dépassé cette barre symbolique des 2 euros fin juillet en raison des tensions géopolitiques au Moyen-Orient. Le détroit d'Ormuz d'ailleurs toujours bloqué par l'Iran qui hier a annoncé un accord avec Oman sur le tracé d'un nouvel itinéraire de transit, accord sans Washington pour l'instant. Donald Trump, dans son optimisme sans égal, assure que le détroit va rouvrir bientôt et que les discussions avec l'Iran se passent bien. Téhéran fait savoir qu'une éventuelle réouverture sera conditionnée à l'arrêt du blocus américain sur ses ports. Là, c'est une des conséquences de la baisse de l'aide financière internationale, en particulier celle des États-Unis. L'épidémie d'Ebola peine à être contenue en République démocratique du Congo. En 2 mois et demi, on dénombre au moins 1700 morts en RDC. L'Organisation mondiale de la santé appelle donc à intensifier la riposte, Dominique André.
12: La plus grande épidémie d'Ebola jamais enregistrée en République démocratique du Congo ne montre aucun signe de ralentissement. Les efforts inlassables des équipes de l'ONG française Médecins sans frontières restent insuffisants. Les moyens manquent pour identifier et suivre les personnes infectées, alerte le docteur Claire Nicolet, la chef des urgences.
19: Il faut vraiment que l'intensification justement du suivi de ce qu'on appelle les cas contacts qui ont été en contact avec les personnes qui sont positives à Ebola soit suivi, et ça veut dire des moyens quand même très importants. C'est aussi pour ça que malheureusement on n'arrive pas vraiment à contenir Ebola dans la région.
12: Les États-Unis, qui avaient fait des coupes drastiques dans l'aide internationale en début d'année, débloquent 242 millions de dollars supplémentaires. Mais les effets ne seront pas immédiats, regrette le docteur Nicolet.
19: Une fois qu'on a pris du retard, ça met beaucoup plus de temps finalement à récupérer, donc on est toujours quand même très inquiet parce qu'on sait que malheureusement, comme ça s'est déjà étendu, il va falloir du temps, et quand je dis du temps, c'est plusieurs mois avant de pouvoir finalement rattraper la situation.
12: À ce manque de moyens s'ajoute la présence de groupes armés qui font régner la terreur dans l'est du pays où sévit l'épidémie d'Ebola.
1: 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En France, Sarah Mansoura, ce sera la primaire la plus chère de l'histoire que va organiser le PS.
11: Oui, le Parti Socialiste a fait le choix de fixer à 15 euros la participation à cette primaire. C'est une première en France. Seuls les adhérents du PS et de Place Publique auront droit à la gratuité. Alors certains y voient une façon de réduire le corps électoral pour s'assurer la victoire, Laurence Perron.
20: Grotesque, confiscatoire, absurde, s'indignent les proches d'Olivier Faure, de Ségolène Royal ou encore du député candidat Philippe Brun, qui a tonné contre une manœuvre qui viserait à écarter le peuple de gauche, le réduire aux seuls adhérents socialistes, à ceux de Place Publique, pour lesquels la primaire sera gratuite. L'intérêt n'est pas financier, puisqu'en 2017, la primaire dite citoyenne était à 2 euros. Elle avait rapporté près de 8 millions d'euros au parti. Autre argument, décourager l'infiltration d'adversaires politiques qui auraient pu à peu près tenter d'influencer la désignation d'un candidat plus facile à battre. Même les solférinologues chevronnés, les spécialistes de l'appareil socialiste, se perdent en conjectures. L'électorat de Raphaël Glucksmann est présumé certes plus bourgeois, plus aisé, mais que vaudra un vote sur un socle étriqué ? Le PS revendique 40 000 adhérents, Place Publique 11 000. La primaire de gauche en 2017, c'est 2 millions de votants pour désigner un Benoît Hamon qui a précisément fait un peu plus de 2 millions de voix à la présidentielle, soit 6,36%.
11: Laurence Perron, service politique de France Inter, et le vote définitif du Conseil national aura lieu le 25 août. Et c'est l'heure de plonger dans le Tour de France, comme chaque matin. Et aujourd'hui, c'est du très beau programme. Étape Rennes, étape emblématique, étape XXL. C'est le Mont Ventoux qui est en ligne de mire pour les coureuses. Bonjour Fanny Lechevestrier.
21: Bonjour.
11: Je dis étape Rennes à dessein, Fanny, puisque le géant de Provence promet une ascension sans égale.
21: Oui, de celles qui doivent propulser le cyclisme féminin vers les sommets, l'inscrire définitivement dans la légende du Tour. Car on a beau s'enflammer devant des championnes hors normes et souligner l'engouement grandissant qu'il y a autour du Tour de France Femmes, il ne faut pas non plus être candide. Le traitement médiatique notamment n'est pas encore à la hauteur, pas à la hauteur de la couverture dont bénéficie son pendant masculin. Et je ne parle pas que des diffusions télé amputées chaque jour des premières heures de course. Pourtant, ce matin, après 6 étapes, le suspense bat son plein. 92 secondes seulement, sépare les deux premières du général, la Suissesse Marlène Reuter et la Néerlandaise Demi Vollering. Quant au spectacle, le Mont Ventoux, vous avez raison, et ses 16 km d'ascension le garantit à coup sûr, ce mont chauve qui se dresse tel un champignon géant surmonté de son antenne emblématique et qui semble avaler les cyclistes dans sa première partie boisée avant de les recracher, mâcher au milieu d'un décor lunaire. Un dicton provençal dit « N'est pas fou qui monte au Ventoux, mais est fou qui y retourne ». Sauf que le Ventoux, c'est comme le Tour de France femme, c'est addictif, qui y goûte une fois et revient toujours. Alors regardez et vous reviendrez.
11: Engouement grandissant, vous disiez Fanny Lechevestrier. Grâce à vous notamment, vous nous faites vivre ce Tour de France femme tous les jours. Merci à vous. Départ midi 50 donc pour cette 7e étape vers le Mont Ventoux. Pour observer planètes, constellations et étoiles filantes, début de la 36e édition des Nuits des Étoiles, de l'Étoile. De, oui, des Nuits des Étoiles,
1: ouais,
11: je crois.
1: Dès
11: ce soir, non mais c'est bon.
1: Il y en a plusieurs, hein, des étoiles, je crois.
11: C'est tout le week-end en tout cas, 530 événements organisés en France par l'Association Française d'Astronomie. Les conditions météo, on va le voir, sont idéales. Plus de 200 000 personnes sont attendues à 5 jours de l'éclipse solaire du 12 août. Éclipse qui sera partielle à 90% en France, qui sera totale en Espagne. Alors certains n'hésitent pas à faire le voyage, comme ces passionnés d'astronomie qui vont partir de Besançon. Et pour cause, il faudra attendre 2081 pour la prochaine. Gabin Boquet les a rencontrés.
0: Il en parle avec la lumière dans les yeux. François Blatteron est devenu accro aux éclipses totales à l'âge de 14 ans.
2: Ce moment particulier où la Lune cache complètement le Soleil et on voit apparaître la couronne solaire autour, c'est tellement fort, c'est tellement exceptionnel comme phénomène qu'une fois qu'on en a vu un, on a envie de voir les autres.
0: Il a déjà eu la chance d'en voir trois dans sa vie, en France en 1999, puis aux États-Unis et au Mexique en 2017 et 2024, et puis maintenant l'Espagne. Il a prévu de partir avec 12 appareils photo pour 1 minute 47 secondes d'obscurité.
2: C'est des événements assez rares. Bah, par exemple, si on ne voyage pas, la prochaine, il faut attendre 2081 pour en voir une en France. Il n'y a pas trop le choix. Si on veut en voir, il faut voyager.
0: Pierre Martin, président de l'Association Astronomique de Franche-Comté, sera aussi du voyage.
22: D'un seul coup, il fait nuit. Les oiseaux se taisent. On a une baisse de température de plusieurs degrés. On ressent physiquement dans son corps quelque chose. C'est vraiment un instant magique.
0: Il a prévu, tout en profitant du moment de ses propres yeux, de documenter le phénomène.
22: On est tous équipés d'appareils perfectionnés, évolués ou importants. Moi, je vais peut-être me contenter seulement de faire un grand panorama pour faire un chapelet de soleil évolué, me pencher sur un paysage avec l'éclipse.
0: Et à leur retour, les spécialistes partageront leurs photos, leurs souvenirs de leur voyage avec le plus grand nombre sur le site internet de leur association.
11: Et c'est aasc.fr. Merci donc à l'Association Astronomique de Franche-Comté.
1: Et merci à vous, Sarah Mansour, à la météo. Fanny Fromentin qui s'étire pour mieux vous délivrer cette météo avec cette journée calme et ensoleillée.
3: Oui, ça me détend. Une journée vraiment estivale qui profite à l'ensemble du territoire. Seules quelques cellules orageuses peuvent se développer en montagne, les crêtes pyrénéennes, les Alpes frontalières et le relief corse. Le vent Mistral et Tramontagne souffle autour de 40-60 km/h avec des pointes possibles à 60-70 sur les côtes varoises. Ce temps va se maintenir pour le week-end. Il s'ennuagera tout de même plus entre le nord et l'ouest et le risque orageux devrait se cantonner au relief pyrénéen.
1: La chaleur est toujours d'actualité.
3: Elle reste bien présente aujourd'hui dans le sud-est avec des valeurs qui sont chaudes dès le réveil, 21-26 degrés sur le pourtour méditerranéen et la basse vallée du Rhône. Cet après-midi, ça continue de grimper, 31-35 degrés sur la moitié sud, jusqu'à localement 36-38 autour du bassin méditerranéen. Météo France maintient 8 départements en vigilance orange canicule. Ailleurs, vous vous réveillez avec une belle fraîcheur, 8-15 degrés en général, 14-18 dans le sud-ouest. Cet après-midi, le mercure repart à la hausse, il fera 25-30 degrés sur la moitié nord, voire moins sur le littoral de la Manche. Et je vous conseille d'en profiter, car dès demain, le mercure va reprendre un peu de vigueur.
1: Merci beaucoup Stéphanie Fromentin. Et voici Géopolitique. Bonjour Marie Boëton.
23: Bonjour François.
1: Du journal La Croix, direction l'Iran, d'où nous parviennent des nouvelles du guide suprême, l'énigmatique Mojtaba Khamenei.
23: Oui, certains propos intriguent davantage qu'ils n'informent. Le président iranien déclarait avant-hier à propos du guide suprême Mojtaba Khamenei, je cite, « La communication avec lui est très difficile en ce moment, mais sa présence constitue un atout majeur qui nous permet de continuer ». Point. On n'en saura pas plus sur ce leader fantomatique qui n'a pas fait une seule apparition publique depuis la mort de son père en février dernier sous les bombes américaines. Et depuis, ça spécule sec. Pourquoi Mojtaba Khamenei reste-t-il invisible? Est-il grièvement blessé, voire dans l'incapacité de s'exprimer ou simplement diminué et désireux de se remettre d'aplomb avant de s'afficher? Certains l'imaginent même décédé. Alors, selon plusieurs sources, le nouveau guide suprême serait gravement brûlé au visage et grièvement blessé à la main et à la jambe. Impossible, en revanche, de le localiser.
1: Impossible, même pour la CIA, le Mossad.
23: Oui, tout à fait. Même les meilleurs limiers piétinent. Trois scénarios dominent toutefois. Première hypothèse, Mojtaba Khamenei serait dans l'un des nombreux tunnels ultra sécurisés de Téhéran. Pour d'autres, il se serait réfugié dans un bunker près de la ville de Qom, la capitale religieuse du pays. À moins, dernière option, qu'il n'aille de planque en planque. Mais pour l'heure, rien de certain. Le nouveau guide suprême, qui a déjà fait plusieurs déclarations officielles, qui sont soit publiées, soit lues à la télévision, Khamenei donc communiquerait par message manuscrit, qui serait ensuite transmis via toute une chaîne de coursiers. Il n'a lui-même ni téléphone, ni connexion Internet. Et l'on touche là du doigt une limite fondamentale des techniques de surveillance contemporaine. Même les plus sophistiquées d'entre elles butent sur une impasse, dès lors que la personne recherchée renonce tout simplement aux communications électroniques. Selon le quotidien britannique The Times, la CIA et le Mossad comptent donc remonter à Mojtaba Khamenei grâce au renseignement humain, le bon vieux renseignement à l'ancienne. Ils cherchent notamment à identifier l'un de ses messagers. En clair, ils misent sur une erreur humaine. C'est d'ailleurs comme ça que les Américains avaient réussi à débusquer Oussama Ben Laden via l'un de ses messagers, là aussi.
1: Alors, quand même, petite question. Mojtaba Khamenei, comment est-ce qu'il peut gouverner s'il est reclus, sans téléphone et sans Internet?
23: Juste. Mais précisément, il ne gouverne pas. Il est officiellement à la tête du pays, mais le pouvoir est partagé entre lui, le président, le Conseil suprême de sécurité nationale et, évidemment, les gardiens de la Révolution. Ce qui, d'ailleurs, amène à s'interroger sur le sens même de cette traque. Pourquoi tenir absolument à localiser le guide suprême? Pour l'éliminer? Et après? Décapiter un régime ne suffit pas à l'éradiquer. Supprimer un tyran ne change rien à l'affaire. Les bourreaux qui l'entourent, eux, continuent de sévir. Les hommes passent. Les régimes, eux, savent durer. Et l'Iran d'aujourd'hui en est sans doute l'illustration la plus patente. Le précédent guide suprême, Ali Khamenei, a été liquidé il y a bientôt 6 mois, ce qui n'empêche pas, depuis, le pouvoir des mollahs de réprimer comme jamais.
1: Merci Marie Boëton, je vous dis à lundi et dans un instant sur France Inter, le grand entretien, question autour des discriminations, comment expliquer que les préjugés involontaires et surtout non conscients soient si tenaces.
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1: Au cœur de l'été, ce sont plusieurs faits qui nous alertent sur du racisme et des discriminations manifestes. Un chant xénophobe entonné lors de la feria de Marbeau il y a 10 jours. Un flot de messages haineux contre la gagnante du concours de la meilleure crêpe sur France 3 au prétexte de la couleur de sa peau, pas assez blanche pour être bretonne selon les commentaires. Cette enquête révélant que 30% des boîtes de nuit testées par SOS Racisme discriminent les clients au faciès ou encore ces tags antisémites sur le visage de Louise Michel, on en parlait dans le journal de 8h. Sur une fresque en Dordogne. Ces exemples se reproduisent dans le temps long, à croire que la connaissance du racisme, la lutte contre les discriminations ne porte pas leurs fruits. Qu'en est-il? Vous nous appelez pour témoigner ce matin sur France Inter au 01 45 24 7000. Bonjour à vous Clémentine Dramani-Sifou.
24: Bonjour.
1: Vous êtes commissaire de l'exposition Aux Origines, regard croisé sur le racisme et les discriminations. C'est au Palais de la Porte Dorée jusqu'au 23 août. Magali Lafourcade, bonjour.
24: Bonjour.
1: Magistrate, secrétaire générale de la Commission nationale contre consultative des droits de l'homme, lanceuse d'alerte sur les atteintes à l'état de droit. Et bonjour à vous Dominique Sopo.
8: Bonjour.
1: Vous êtes président de SOS Racisme. D'abord, il y a donc la question du où en est-on, où en sont le racisme et les discriminations. Vous avez chacun un regard et des données à ce sujet. Dominique Sopo, décrivez-nous ce testing que j'évoquais, mené régulièrement en fait par SOS Racisme.
8: Alors là, nous avons fait un testing il y a quelques jours, à la fin du mois de juillet, sur les lieux de loisirs, pour montrer que les discriminations ne prenaient pas de vacances. Et nous avons testé des boîtes de nuit et des plages privées. Et les testings, ça consiste à envoyer des gens de différentes origines, réelles ou supposées, comme on dit, donc des blancs, des noirs et des arabes, pour faire vite, et on regarde quelles sont les réponses qui sont apportées. Et on constate assez régulièrement qu'il y a des difficultés à l'entrée pour les personnes d'origine maghrébine ou subsaharienne, alors que les personnes qui vont être perçues comme blanches, elles, peuvent rentrer beaucoup plus facilement. Donc soit des refus d'entrée, hein, où on dit aux personnes ben, « vous n'êtes pas habitué, vous ne pouvez pas entrer », par exemple, ou c'est plein, ou alors des conditions tarifaires très différentes. Hein. On a comme ça le cas d'une boîte de nuit à Nice, où on dit aux couples blancs, c'est 15€ l'entrée avec une boisson comprise. Pour les noirs, on dit, bah, il faut prendre une table à 200€. Mmh. Voilà. Donc, ça, c'est de la discrimination qu'il faut rappeler, et punie par la loi, puisque le droit français est quand même notamment fondé sur l'égalité et n'autorise pas que des différences de traitement puissent être faites, notamment dans des lieux qui accueillent le public.
1: Ces données, donc, je crois que c'est une plage sur 6, une plage privée sur 6
8: oui,
1: qui est concernée,
8: oui.
1: Et une boîte de nuit, enfin 30%, donc presque 1 sur 3 pour les établissements de nuit. C'est plutôt des chiffres en hausse, en baisse, ou c'est difficile sur un testing de faire des comparaisons?
8: C'est toujours difficile sur un seul testing de faire des comparaisons, parce que c'est un nombre de tests qui est relativement limité, hein. C'est quand même pas représentatif oui. De l'ensemble des lieux de loisirs. Ceci étant, ce que l'on peut dire, c'est deux choses. Sur les boîtes de nuit, si on regarde, ça fait plus de 25 ans que SOS Racisme fait des testings sur les boîtes de nuit, il y a eu des évolutions plutôt positives, c'est-à-dire qu'il y a 25 ans, il y avait vraiment des lieux où si vous étiez noir ou arabe, vous ne pouviez pas rentrer. Et c'était relativement fréquent.
1: Aujourd'hui, presque assumé, du coup, j'imagine.
8: Ah oui, c'était assez clairement assumé. Aujourd'hui, ça l'est beaucoup moins, et surtout, il y a très peu de lieux où vous ne pouvez pas entrer parce que vous êtes noir ou arabe. Ceci étant, il y a un phénomène de résistance qui est quand même assez fort, c'est-à-dire que si vous êtes d'origine maghrébine, subsaharienne, vous allez avoir plus de difficultés, et donc vous avez une probabilité quand même d'avoir un traitement défavorable. Et donc c'est quand même une charge pour les personnes de se dire, quand vous vous présentez devant un lieu, vous êtes susceptible d'être refusé sur la base de votre couleur de peau, quand bien même ça n'est quasiment jamais assumé comme tel.
1: Magali Lafourcade, même question du où en est-on avec les données du dernier rapport de la Commission nationale consultative des droits de l'homme, qui en fait un chaque année, la CNCDH. Vous établissez un indice longitudinal de tolérance, il faut nous expliquer, mais globalement, les données, j'allais dire, sont... Je ne sais pas si c'est rassurant, mais sont relativement stables, en fait.
9: Alors, sur les perceptions, c'est-à-dire sur les opinions, la tolérance dans le pays, en fait, contrairement à ce que certains médias donnent à voir ou ce que certains responsables politiques tentent de nous expliquer, en fait, la France, elle est de plus en plus fraternelle. On est dans des années de très haute tolérance quand on prend le temps long. Et notre sondage, qui est un sondage très robuste, existe depuis 1990 et montre que les évolutions sont forte, même si on a eu un décrochage après le 7 octobre 2023. Et donc, on est de nouveau dans des années qui sont des années de tolérance. Mais ce n'est pas parce que vous avez en population générale de la tolérance qu'il n'y a pas des phénomènes discriminatoires ou qu'il n'y a pas des actes de violence qui sont commis. Et donc, il faut bien faire cette différence sur ces deux types de dynamiques. Sur les actes, on a une explosion des
1: donc
9: actes.
1: Là, les actes, c'est ce qui est recensé par les autorités. Donc, notamment les plaintes, les enquêtes, police, gendarmerie.
9: Voilà. Donc juste pour revenir sur ce qu'a dit Dominique Sopo sur les discriminations, on a des enquêtes de victimation qui sont faites par les autorités et qui sont extrêmement robustes et qui montrent qu'il y a 1,2 million de personnes qui se disent avoir été discriminées dans l'année. C'est énorme. Et face à ça, nous on demande au ministère de la Justice combien il y a eu de condamnations pour discrimination. Et la réponse pour l'année dernière, c'est 8. C'est entre
1: 8 condamnations par rapport à 1 200 000 actes déclarés par des gens dans votre sondage.
9: Des victimes qui vont pas forcément, qui vont pas forcément aller déposer plainte. Et donc on a là un différentiel majeur. Et donc on avait nous, institution nationale des droits de l'homme et la société civile, plaidé pour que les responsables politiques mettent la question de la discrimination, de la lutte contre la discrimination, au cœur de la politique publique de lutte contre le racisme. Ils l'avaient fait dans le Prado, le plan qui avait été porté en 2023 par Elisabeth Borne, sans que ce soit suffisamment exécuté. Les mesures ont été, pour beaucoup d'entre elles, abandonnées en cours de route. Et le nouveau plan qui a été porté par la ministre de l'Égalité, Aurore Berger, le 6 juillet dernier, est très décevant de ce point de vue-là. Alors que la discrimination, comme le montre l'enquête d'SOS Racisme, est un sujet qui concerne énormément tous les Français et surtout qui crée cette sorte de charge raciale et cette souffrance de l'accumulation de situations vécues au cours d'une vie, dans le logement, dans l'emploi, dans la santé, dans les loisirs, et qui est extrêmement lourd et qui peut créer des troubles psychologiques au point de amener au suicide. Peut-être qu'on parlera de l'affaire Joris. Mais après, donc il y a aussi les actes qui sont en explosion en France. On a donc au-delà des discriminations, je veux dire les injures, les violences, le harcèlement, etc. Et on a depuis depuis le 7 octobre une explosion des actes antisémites.
1: Ça fait bientôt 3 ans.
9: Ça fait bientôt 3 ans. On n'est toujours pas sorti de la période post 7 octobre. Ils ont un petit peu baissé cette année par rapport à l'année dernière, mais ça reste à des niveaux inédits. Donc cette petite baisse ne permet pas de revenir à quelque chose de plus statistiquement classique. Quand on ramène le nombre d'actes antisémites par rapport à la population concernée et par rapport, qui est une toute petite population en France, et par rapport à la nature des actes qui sont souvent des actes de violence aux personnes, c'est absolument effroyable. Et face à ça, on a beaucoup de communication politique, on a quand même peu d'actes. Et alors sur le reste du racisme, on a aussi une augmentation des actes anti-musulmans qui ont été recensés par le ministère de l'Intérieur, la DNRT, de plus 88%. Et ça, on n'en parle pas assez aussi.
1: Et on en parle ce matin grâce à vous, notamment Magali Lafourcade. Je me tourne vers vous, Clémentine Dramani-Sifou. Cette zone grise entre le 1 200 000 personnes qui se disent touchées par des discriminations et les 8 condamnations, elle est en fait documentée, en partie d'ailleurs, dans votre exposition au Musée de l'Immigration. C'est le projet Undeterred, projet en cours, financé par l'Union européenne. Qu'est-ce qu'il met en lumière? Quelles discriminations s'attache-t-il à observer?
10: Alors le projet Undeterred, c'est un projet européen qui se déroule dans différentes villes, donc à Lausanne, à Barcelone, à Amsterdam, à Bucarest et à Québec au Canada, et qui a pour objet l'étude des discriminations systémiques dans le domaine du logement, de l'école, de la santé et de l'emploi. Et ce qu'en fait, ce que montre le projet, c'est la façon dont les institutions, dans leur fonctionnement, en fait, reproduisent, même de manière non intentionnelle, des discriminations. Et qui, en fait, se cumulent les unes et les autres. Ce qui fait que, par exemple, il est plus difficile pour des personnes d'origine d'Afrique subsaharienne ou maghrébine d'avoir accès à de l'information concernant, par exemple, un master scientifique. C'est une donnée du projet. Et en même temps, il est également aussi plus difficile pour elles d'avoir accès à un logement. Et on voit bien qu'en fait, c'est une espèce de spirale, en tout cas de circuit de discrimination qui s'auto-alimente.
1: Je vais citer deux chiffres qu'on voit dans l'exposition qui sont frappants. Plus de 2/3 des jeunes perçus comme non-blancs ont été confrontés à des propos stigmatisants et à des exigences discriminatoires de la part du recruteur lors d'un entretien. Et 50%, c'est l'écart de probabilité en faveur d'un homme blanc par rapport à une femme noire d'être considéré comme une urgence vitale lors d'une consultation pour une douleur thoracique. Et on voit les conséquences, dans les deux cas d'ailleurs, gravissimes que ça peut avoir. Vous dites... les institutions peuvent reproduire des discriminations de façon non consciente. Est-ce que c'est ça qu'on va appeler ensuite le racisme ou la discrimination systémique, qui est un terme qui est assez explosif quand on le met sur la table dans tous les domaines?
10: La discrimination, enfin les discriminations, le racisme systémique, c'est à la fois effectivement le fait que les institutions dans leur fonctionnement produisent et reproduisent de façon non intentionnelle des discriminations, mais c'est également le fait qu'elle soit, comme je le disais tout à l'heure, cumulative. C'est-à-dire qu'on retrouve ce fonctionnement dans différents domaines de la vie sociale. Et c'est bien là, effectivement, que se situe une des problématiques.
1: Et d'où vient le fait que ce soit structurel et que ça se reproduise de façon non consciente? C'est ça qui est le plus étonnant. C'est le côté non conscient, involontaire.
10: Oui, alors justement, c'est un des sujets de l'exposition Aux origines, regards croisés sur le racisme et les discriminations. Et une des hypothèses, en tout cas, que je formule, puisque je suis à la fois commissaire d'exposition et chercheuse, c'est qu'effectivement, on peut trouver une des raisons dans ce que j'appelle la colonialité du visible. C'est-à-dire qu'au moment de l'avènement du capitalisme, de l'esclavage et de la colonisation, en fait, qui ont porté un système de domination économique et politique sur le monde non occidental, en fait, cette domination, elle est possible aussi parce qu'il existe des récits, une iconographie spécifique qui accompagne justement la diffusion de cette mise en ordre inégalitaire. Et donc c'est ce qu'on aborde dans l'exposition. Et je vais donner un exemple concret d'un artiste qui s'appelle Roméo Mivekanin et qui appose sa tête sur le corps d'une Vénus Hottentote et qui finalement, justement, Vénus Hottentote qui a été exposée qui a été d'abord ramené d'Afrique du Sud pour être exposé, exhibé, notamment dans les zoos humains à Londres ou à Paris. Et en fait, il reproduit son corps sur une toile et il y appose sa tête. Et cette fois-ci, c'est lui qui nous regarde en surplomb comme une manière justement de nous interpeller et de changer cette grammaire visuelle et faire en sorte que justement ce soit à nous de nous poser des questions sur la façon dont on regarde justement l'altérité.
1: Et ce que vous disiez, ça rejoint une réaction d'auditeur qui nous a écrit. Nessim, le déni du racisme en France n'est-il pas lié au déni du passé colonial? Une réaction peut-être Dominique Sopo, président de SOS Racisme.
8: Si, il y a en part, enfin, un déni. En tout cas, il y a un déni de ce qu'a été réellement la nature du colonialisme. Personne ne dit qu'il n'y a pas eu de passé colonial en France. Bon, c'est quand même compliqué de tenir cette position. Ceci étant, on en est encore aujourd'hui à avoir des aux personnages de l'État qui vont expliquer que la colonisation a eu des aspects positifs. Enfin, c'est quand même absolument atterrant, édifiant, de nos jours, d'entendre des choses pareilles. François Fillon, en 2016, en 2017, quand même ancien Premier ministre, il était à l'époque lancé dans une candidature à l'élection présidentielle, expliquait ainsi que le colonialisme, ça avait été une rencontre des cultures. Et on entend encore régulièrement des gens qui vont nous expliquer qu'on a fait des écoles, on a fait des routes. Je cite souvent un chiffre, en 1930 en Algérie, alors qu'en métropole, la scolarisation était obligatoire pour les enfants de 6 à 13 ans. Le taux de scolarisation des garçons musulmans, c'est 11%, 50 ans après d'obligation scolaire en France. Pour les filles, c'est 1%. C'est absolument édifiant. Et donc, il n'y a pas d'aspect positif de la colonisation. Et tant qu'on n'aura pas, j'allais dire, admis cela, eh bien, il y aura de toute façon un point de blocage. Et pourquoi il y a une difficulté à l'admettre ?
1: Clairement, politiquement, ce sujet-là n'est pas apaisé et pas, je veux dire, tranché.
8: Une petite remarque. Pourquoi y a-t-il une difficulté à l'admettre aussi ? C'est parce que le grand régime qui a colonisé, c'est la Troisième République. Et en fait, cette idéologie de la mission civilisatrice, c'est ce qui permettait à la République de gérer la contradiction entre l'affirmation de l'égalité républicaine et la contradiction que représentait évidemment la colonisation, contradiction qui n'avait pas échappé à beaucoup de personnes et qu'il fallait bien gérer par cette logique de la mission civilisatrice et par toute une imagerie de l'infériorisation de l'autre. Si l'autre est ridicule, si finalement le noir, c'est quelqu'un qui danse à poil avec des plumes dans les fesses, la question de l'égalité, elle devient risible. Et c'est aussi cela qu'a construit l'histoire, avec quand même une grande défaillance des élites politiques dans l'acceptation de dire ce qu'a été cette histoire et de tourner la page de ce récit mythifié de ces heures soi-disant positives de la colonisation.
1: Magali Lafourcade, vous vouliez réagir?
9: Oui, je voulais réagir parce que je trouve extrêmement important de rappeler aux responsables politiques, comme vient de le faire Dominique Sopo, leur responsabilité, puisque dans l'étude annuelle de la CNCDH, on formule énormément de recommandations et on voit ce qui fait augmenter la tolérance dans un pays et ce qui l'a fait au contraire reculer. On voit, mais c'est extrêmement net dans le baromètre. Et on voit aussi qu'il y a une hiérarchie des rejets. C'est-à-dire que dans nos hiérarchies, clairement, les Roms sont tout en bas de l'échelle, les Noirs et les Juifs sont les minorités les mieux acceptées, et puis après, il y a toute une gradation. Et ça, c'est assez constant. Et il y a une cohérence des préjugés entre eux. On sait que quand on n'aime pas les Noirs, souvent on n'aime pas non plus les Juifs, on n'aime pas non plus les Arabes, etc. On n'aime pas les femmes émancipées, on n'aime pas les personnes LGBT. Tout ça marche ensemble. Et c'est pour ça que le cadre universaliste français est fondamental, cette vision universelle de la famille humaine. Et donc, dans les discours, on a aujourd'hui quelque chose qui se structure, qui est assez nouveau, qui date de quelques années, autour d'une parole assez décomplexée. Et ça se banalise après dans la société. Donc, quand c'est relayé par des médias d'extrême droite et quand c'est porté par des responsables politiques qui ont l'air d'être pas des responsables qu'on assimile à des mouvements racistes nécessairement, c'est encore plus problématique. Et je voudrais quand même un tout petit peu réagir sur une actualité récente avec Gabriel Attal qui va voir un campement de gens du voyage. Et cette actualité, moi, elle me pose problème et je trouve anormal que nos autorités politiques ne réagissent pas à cela parce qu'on sait que les gens du voyage et les Roms sont le dernier racisme, le plus décomplexé, le plus accepté dans notre société, avec un niveau de tolérance là qui est extrêmement faible. On n'atteint même pas les 50% dans notre indice. Donc il faudrait que les responsables politiques arrêtent de stigmatiser les gens du voyage. Et s'il y a des campements illicites, il faut les traiter par les voies du droit et pas par des caméras qui viennent
1: stigmatiser. Oui, c'est effectivement un campement illégal du côté de la Vendée.
9: Oui. Voilà.
1: Alors, juste avant de vous redonner la parole, on va aller au standard où Laura nous a Bonjour Laura.
13: Bonjour.
1: On vous écoute.
13: Bonjour. Je voulais simplement témoigner d'une forme de violence ordinaire et quotidienne. Je suis allée voir l'exposition qui est formidable dimanche dernier, donc j'invite tous les auditeurs à y aller. Moi, je suis blanche, petite bourgeoise et j'ai grandi dans les quartiers chic de Paris, donc la question ne se posait pas quand j'étais enfant. Maintenant, j'habite dans un quartier périphérique et populaire. Il y a beaucoup d'habitants issus de l'immigration. Et cette violence, c'est celle que les familles qui me ressemblent ne veulent pas que leurs enfants soient scolarisés, je vais parler crûment et clairement, avec les petits noirs et les petits arabes qui habitent dans le quartier. Donc à l'école publique, il y a

0: 32 minutes, l'école pourrait sembler être une solution. Là, on voit qu'elle fait partie de ce qui reproduit le problème. Comment est-ce que, je reviens à ma question de départ, comment est-ce qu'on sait, mais les choses n'avancent pas finalement ?
1: Et ben justement, c'est tout le paradoxe en fait qu'on essaie justement de soulever dans cette exposition. Et je remercie Laura, l'auditrice, pour son témoignage. Et ce que nous avons choisi de faire dans cette exposition, c'est à la fois de faire dialoguer des données issues de la recherche avec des œuvres d'art, et en même temps d'ouvrir vers un monde utopique d'une société qui serait construite par-delà le racisme et les discriminations, une société dans laquelle justement nos différences seraient la condition pour faire un monde commun désirable. Et là, je pense que les artistes peuvent apporter justement des réflexions très, très intéressantes.
0: Dominique Sopo, un monde utopique possible ou est-ce qu'on a de la matière à moudre d'ici là ?
2: Bah, y a sans doute beaucoup de matière à moudre, mais vous savez, la République, c'est toujours une promesse inachevée. Il y a toujours des conquêtes de la liberté, de l'égalité, de la fraternité à réaliser. Eh bien, il faut reprendre ce chemin et ne pas avoir, effectivement, ne pas accepter toutes ces paroles de stigmatisation, toutes ces logiques d'évitement en matière scolaire, de voir des candidats à la présidentielle qui se déplacent sur un campement de gens du voyage pour venir faire un show, je dirais, de petits mecs, hein, alors même qu'on est là sur les conséquences parfois même de l'illégalité de l'État qui ne respecte pas ses obligations vis-à-vis des gens du voyage. Peut-être que les responsables politiques devraient faire preuve d'un peu de hauteur et de se rappeler que lorsque l'on concourt à une élection présidentielle, c'est pour être pour renforcer les principes de la République et non pas pour les prononcer sans que derrière il n'y ait aucune épaisseur de la réalisation de ces principes qui sont des beaux principes et notamment celui de l'égalité. C'est peut-être une utopie mais c'est une très belle utopie.
0: Et on comprend, Magali Portel, que la question des moyens et surtout des outils est clé aussi.
3: Oui, il faut une véritable politique publique avec un volontarisme politique, mais sur cette utopie, moi je voudrais quand même dire qu'elle est totalement réalisable parce qu'en fait, la couleur de peau pendant très longtemps, pendant des siècles, ça n'a pas été un critère. On s'est longtemps demandé quelle était la couleur de peau d'Alexandre le Grand. Et on a cherché, on a pu trouver parce qu'à l'époque, la couleur de peau n'était pas... C'est vraiment comme l'a dit Clémentine d'Armène Issifou, c'est vraiment un moment géographique et un moment, une temporalité particulière autour de l'esclavage que la couleur de peau est devenue un récit, etc. Mais avant, en fait, Alexandre le Grand, juste pour le dire aux auditeurs, il était roux.
0: Merci à tous les trois. Magali Lafourcade de la Commission nationale consultative des droits de l'homme, Dominique Sopo d'OSES Racisme et Clémentine Dramani Issifou. On peut voir l'exposition Aux origines, regards croisés sur le racisme et les discriminations au Muséum national de l'histoire de l'immigration, le Palais de la Porte Dorée à Paris jusqu'au 23 août. La revue de presse dans un instant.
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0: 9h moins le quart.
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0: La revue de presse de France Inter. Bonjour Sarah Guibaudon.
9: Bonjour.
0: La France connaît ses pires incendies depuis 1949 et un nombre record d'interpellations.
9: Ces incendiaires qui font brûler la France sont à la une du Figaro. 420 personnes, quasiment tous des hommes, dont 166 mineurs ont été interpellés. Des affaires

0: où se mêlent psychiatrie et misère sociale. À côté des inconscients, on trouve ceux qui agissent par vengeance, pour une escroquerie à l'assurance ou pour braver les forces de l'ordre. La justice durcit le ton contre les incendiaires, constate La Croix, qui cite ces deux retraités girondins placés en garde à vue fin juillet, alors que le méga-feu ravageait le département. Ils continuaient à brûler leurs déchets verts. Mmh. Face à des mises à feu volontaires, des peines de prison ferme sont désormais prononcées. L'un des deux jeunes de 18 ans mis en examen après l'incendie de la forêt de Fontainebleau était un pompier volontaire, relève encore le Figaro. On craint toujours la présence d'un incendiaire dans nos rangs, reconnaît Éric Brocardi, le porte-parole des sapeurs-pompiers, qui tente de repérer les comportements déviants. Feu de forêt, comment éviter d'autres désastres, se demande le Parisien. En Gironde, des riverains qui ont pris soin d'entourer leurs habitations de prairies ont vu le feu tout manger. Il faudra se demander si habiter en pleine forêt est encore possible, écrit le journal. Pompiers, habitants, élus réclament qu'on réinvente cette gigantesque pinède créée par l'homme au XIXe siècle sur d'anciens marais. L'Europe pourrait s'inspirer du Portugal qui a développé le pastoralisme. Les troupeaux grignotent la broussaille et donc le combustible en se déplaçant, ce que certains territoires français ont déjà compris, comme le raconte le reportage de Mediapart dans la plaine de la Durance, des chèvres contre les flammes. Nous allons devoir apprendre à vivre avec le feu, conclut un responsable portugais dans le Parisien, et les canadaires ne sont pas la solution pour y faire face.
1: Vive les chèvres alors. On a déjà parlé cette semaine des ingérences russes dans la vie politique française. La presse s'interroge ce matin sur la stratégie des candidats.
0: S'il faut lutter contre ces ingérences, vos journaux se demandent si les candidats visés n'en ont pas aussi profité pour faire parler d'eux. À savoir qu'on est personnellement visé par Moscou peut avoir valeur de médaille, observe le Parisien. Quand les victimes glissent vers la communication politique, c'est-à-dire dans Mediapart, le directeur de Viginum, qui traque ces manipulations sur les réseaux sociaux, reconnaît que la plupart des opérations avec des images truquées et de fausses vidéos sont détectées avant d'être vues par l'opinion publique. Mais cela peut à tout moment devenir viral. Marc-Antoine Briand explique dans Le Parisien qu'il informe donc systématiquement les candidats visés, libre à eux d'en parler, comme Raphaël Glucksmann ou Gabriel Attal cette semaine, ou de ne rien dire, comme Édouard Philippe le mois dernier. Ne rien dire, c'est toutefois la position que nous recommandons, conclut le patron de Viginum. Allez, on vous a parlé aussi sur France Inter cet été du gadget qui fait fureur chez les enfants et les ados, les squishy dumplings popularisés par...
1: Les squishy dumplings.
0: Oui, des raviolis chinois à malaxer. Hein, ils sont popularisés par des vidéos de TikTok. Eh bien, à Saint-Omer, un enfant de 8 ans a été gravement brûlé au visage après l'explosion de sa boule anti-stress. La répression des fraudes a ouvert une enquête et en Belgique, plusieurs enseignes les ont déjà retirées de la vente. Nous apprend La Voix du Nord, car certains contiennent des produits toxiques.
1: Sarah Guibaudot, les reines du vélo vont écrire leur légende sur le Ventoux.
0: Et c'est la première fois depuis sa renaissance en 2022 que le Tour féminin s'attaque à ces redoutables pentes. Et c'est important si on veut marquer l'histoire de notre sport, explique sa directrice Marion Rousse dans La Provence. Le désert de pierre blanche est à la une de l'équipe. Un mythe pour arbitre, titre le quotidien sportif. L'épreuve pourrait décider du destin de la course. L'équipe revient à cette occasion sur la polémique sur le poids des coureuses, car la montagne favorise les poids-plumes, comme Pauline Ferrand-Prévot, une stratégie qui peut engendrer des dérèglements hormonaux comme l'absence de règles. À mon époque, l'objectif était de ne plus avoir de règles en début de saison. Ça voulait dire qu'on était affûté et qu'on allait mieux grimper, confirme la présidente du syndicat français des coureurs cyclistes, Marion Clignet. Elle courait dans les années 90. Selon l'équipe, l'entraînement est aujourd'hui mieux encadré médicalement. Elle est capable de monter à cheval tout en négociant au téléphone l'achat d'un tableau aux enchères. Alice Walton vient clôturer la série que les Échos consacrent cette semaine aux femmes invisibles à travers les siècles. Riche idée aussi cette semaine de West France de raconter l'affaire Dupont de Ligonnès à travers la vie et la personnalité de la femme Agnès Dupont de Ligonnès, retrouvée morte sous sa terrasse aux côtés de ses quatre enfants le 21 avril 2011. Mariée à 17 ans, elle se consacre vite à sa famille. Toute l'organisation repose sur elle, alors que son mari dilapide son héritage et accumule les dettes. Mais la fascination que nous vouons aux tueurs finit par en faire des légendes, regrette West France, qui remet ainsi les victimes au premier plan, devant l'homme soupçonné d'avoir supprimé sa famille pour ne pas affronter la réalité. Enfin, si au vélo vous préférez la marche, je vous conseille le riche numéro spécial de Télérama, Marche et Rêve. Il nous emmène d'abord sur les pas des premiers humains partis d'Éthiopie à l'âge de pierre et se demande aussi pourquoi les philosophes aiment réfléchir en marchant. Ce serait bien la meilleure façon de penser, estime le neurologue Yves Agide, car pendant qu'on marche, c'est un processus pourtant complexe, hein, nous sommes en pilotage automatique et le cerveau se libère, une hypothèse qu'il ne peut toutefois pas vérifier scientifiquement. Difficile de faire marcher un sujet dans une machine à IRM.
1: Merci Sarah Guibaudot. Marche et rêve dans l'œil de Sarah Guibaudot, la revue de presse de France Inter. Il est 8h50. Mathilde Serrel, c'est à vous. Bonjour Mathilde.
2: Bonjour François Geffrier.
1: Tout l'été, vous nous mettez à jour sur les mots nouveaux et ce matin, le mot c'est moula.
2: Oui, je vais vous raconter l'histoire d'une extension. La moula, vous avez identifié ce que c'est. Hein. Mm-hmm. Un terme argotique qui désigne le fric, le flouze, la thune.
1: L'argent.
2: Mais voilà. Mais aussi le trafic qui permet d'en faire, c'est-à-dire la drogue. Et c'est pas vraiment un mot nouveau, c'est plutôt un mot diesel qui a commencé à apparaître dans les années 30 aux États-Unis. La moula, M-O-U-L-A-H, en argot américain, en slang, ça veut déjà dire l'argent. Et ça viendrait de l'espagnol moula, c'est-à-dire la mule, en référence à ceux qui transportent l'argent ou la drogue. Mais il a fallu un demi-siècle au moins, la fin des années 80 et surtout les années 90, pour que la moula connaisse une grande vague de popularisation avec le gangsta rap. Exemple sur ce morceau, Haut les mains, Keep Your Hands High de Tracy Lee et Notorious Big, l'emblème de cette nouvelle phase.

0: Dans les années 2000, c'est le rappeur Lil Wayne qui convoque très souvent la moula dans ses textes. Et avec l'orthographe qu'on connaît aujourd'hui, M-U-L-A.
1: Bon, mais alors, à quel moment c'est arrivé en France?
0: En fait, ici aussi, c'est une expression diesel. En 1995, donc en plein gangsta rap américain, Akhenaton, leader des Marseillais d'IAM, va lancer la moula dans un titre ravageur sur l'industrie du divertissement.
2: Pourri, prêt pour faire un hit plus nul. Tu meurs, je suis dans la dance crew, ya. Que pour la moulaya, comme dit le rap.
3: Et on s'en bat les couilles, ya.
0: Je suis dans la dance crew, ya. Que pour la moulaya. En gros, je suis là pour faire du fric et de la dance music. Mais l'expression ne prend pas. Il faut attendre 2012 et le morceau Caramel du Duc de Boulogne, le rappeur Booba.
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0: On retrouve vraiment l'ADN gangsta de la moula et toute la scène rap française va s'y mettre, PNL, Nino, Jules ou Soprano. Mais celui qui propulse vraiment la moula dans une autre dimension, c'est Russ l'Enfoiré, ici avec Jules.

Oula, avec Eus l'Enfoiré, qu'il emploie une bonne cinquantaine de fois sur son premier album En Esprit. L'expression rentre dans le langage courant, prend d'autres significations aussi, l'argent, le cannabis, mais quelqu'un qui a de la valeur aussi, comme ici avec Gradure.

0: nous les grosses moulas. Comprenez, nous on pèse, mais aussi on est des super potes. Avec Huss, la moula devient très plastique. Un terme caméléon qui va trouver des déclinaisons comme moulaga, moulax, ou cette variante devenue culte du rappeur SCH, choix de moula. C'est-à-dire choix de star, car être une moula aujourd'hui, c'est être une star, comme l'explique le rappeur et acteur Fianso au podcast Légendes Urbaines.
1: T'es moula, t'es quelqu'un, t'es une rosta, t'es une moula quand même, tu vois, c'est... voilà, dans ton domaine, t'es moula.
2: Par contre, pour être une moula, il faut être évidemment agréé de la FEMIS des moulas et de l'Université de la Moulance, et avec un tampon à récupérer
3: dans le 93, j'imagine.
2: À l'ambassade affranchie midi-midi, qui se trouve en Seine-Saint-Denis, ouais. Exactement.
0: Voilà, pour finir, je vous propose de méditer sur cet adage, la moula ne fait pas le seigneur.
4: Ah, pas mal, ça. La moula ne fait pas le seigneur. Merci Mathilde Serrel, je vous donnerai du coup très très peu de moula pour cette chronique. Il est 8h50.
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4: Autre chronique, c'est prouvé avec vous, Fabrizio Buccella. Bonjour Fabrizio.
6: Bonjour François.
4: Le physicien de la matinale est mécano aujourd'hui. Vous nous parlez d'un petit bout d'acier, le cardan. Le cardan a-t-il été inventé par Jérôme Cardan? Eh bien, il faut rembobiner les siècles, hein, puisque nous sommes en 1501, année de naissance de ce mathématicien italien.
6: Oui, on est au XVIe siècle et Cardan, bien sûr, est connu pour le cardan. Hein. C'est le fameux joint universel que vous trouvez dans toutes les voitures. Alors le cardan, pour la petite histoire, permet de transmettre la force mécanique entre deux axes qui ne sont pas parfaitement alignés. Alors cette chose, donc, est attribuée, comme on l'a dit, au mathématicien italien Girolamo Cardano, que nous appelons cardan comme le cardan. Alors, forcément que Cardan n'a pas inventé le cardan pour le mettre dans une voiture qu'il n'avait pas encore inventée. Donc, surgit alors la question de la science que tout le monde se pose, hein, toutes et tous. Pourquoi diable Cardan a-t-il inventé le cardan? Et là, j'espère que vous êtes assis, François, parce qu'une révélation historique sera révélée ici sur les ondes d'Internet.
4: Allez-y.
6: Eh bien, Cardan n'a pas inventé le cardan.
4: Mais c'est pas possible. Alors, qui a inventé le cardan, dites-nous?
6: Eh bien, en vérité, le cardan, l'invention, date du 3e siècle avant Jésus-Christ. Alors que Cardan, l'inventeur, date de 1500 après Jésus-Christ.
4: Oui, petit décalage.
6: Et un petit décalage, parce qu'inventer quelque chose qui existe depuis 1800 ans, il ne fallait pas non plus être les génies de la lampe. Hein. Bon, alors là, à la décharge du camarade Cardan, il n'a même pas essayé de s'approprier l'invention du cardan qu'il avait attribué à un collègue. Bref, Cardan n'a pas inventé le cardan, Cardan ne s'est pas approprié l'invention du cardan, mais à la fin, le cardan s'appelle le cardan comme cardan. Donc, joli. En quelque sorte, oui, Cardan a inventé le cardan à l'insu de son plein gré.
4: On raconte que Cardan était un personnage assez particulier.
6: Ah oui, tout à fait, vous avez raison. C'était un joueur compulsif. Il adorait jouer au jeu. Et d'ailleurs, on le considère comme l'inventeur de la théorie des probabilités, qu'il n'avait pas inventé pour l'amour dans la science, mais pour gagner au jeu.
4: Subtil.
6: Exact, subtil, comme vous dites. C'est aussi d'ailleurs le premier mathématicien à avoir rencontré par exemple les nombres imaginaires, les fameux nombres complexes, au détour d'une équation du second degré. Pour la petite histoire, quand il avait rencontré ces nombres, il avait estimé que ces nombres imaginaires étaient en latin « tam subtilis quam inutilis ». Donc on peut le traduire en « tant subtil qu'inutile ».
4: J'allais le dire.
6: Et voilà. Et là, il ne fut pas tellement profane, notre ami Cardan, car aujourd'hui, on ne pourrait pas se passer des nombres complexes. Toute la mécanique quantique, par exemple, est basée sur les complexes.
4: Et Cardan faisait aussi les horoscopes.
6: Oui, il était complètement féru d'astrologie. La science et la non-science n'étaient pas encore séparées comme de nos jours. Et donc, ils faisaient les horoscopes de tout le monde. Notamment celui de Jésus, ce qui lui vaudra bien sûr quelques petits soucis avec l'Église. Je pense même qu'il a fait un peu de prison pour ça. Mais il avait aussi fait son propre horoscope à lui, à M. Cardan. Et selon sa propre prédiction, il devait mourir à une date, ou en tout cas une période, disons, ce n'était pas aussi précis qu'une montre suisse précise. Bref, forcément, s'il était mort avant, il se serait planté dans les grandes largeurs. Et par chance, M. Cardan a vécu jusqu'à l'âge honorable de 75 ans, qui était, bon, le juste moment où il devait mourir, selon sa propre prédiction.
4: Pas mal.
6: Et pas mal. Sauf que là, bardaf, comme dirait l'autre, il n'avait plus le choix. Soit il mourait, il avait visé juste avec son horoscope, soit il continue à vivre, il s'était gouré. Et on raconte qu'il s'est laissé mourir de faim pour tomber juste avec son horoscope. Et oui, oui, comme quoi, à l'époque, on avait sa petite fierté professionnelle. Salut,
4: Cus. Salut, Cus. Et j'ai hâte que vous nous parliez d'astrologie. Tiens, dans une chronique, pourquoi pas, Fabrizio Buccella. Merci beaucoup. Il est 9h03. Victor de Quivert, bonjour.
7: Bonjour, François.
4: On va parler du menu du débat de midi avec ce thème, les agriculteurs sont-ils les ennemis du climat?
8: Oui, comme beaucoup de Français, je regarde le monde agricole avec une admiration mêlée d'incompréhension. Ces exploitants qui travaillent 7 jours sur 7 dans des conditions difficiles, qui nourrissent la France et qui sont en première ligne du changement climatique. Et pourtant, à chaque fois qu'une décision est prise pour avancer sur l'écologie, on recule. Le 21 juillet dernier, sous la pression de certains agriculteurs, le Parlement adoptait la loi d'urgence agricole aux pesticides élevage. Le texte défendu par la ministre Bec et Ongles assouplit les normes environnementales au nom de la compétitivité.
3: Depuis plusieurs années, nous avons fixé à notre agriculture, à nos agriculteurs, de grandes ambitions. Mais les mobilisations du début d'année ont également mis en avant une évidence incontournable. Coller au plus près de la réalité de leur métier, débloquer ce qui freine leur projet ou décourage leur ambition.
8: Les gros exploitants sont soulagés, mais certains paysans crient à la trahison. Ce texte ne ferait que consolider un modèle productiviste qui les condamne à moyen terme.
4: Et les objectifs écologiques dans tout ça?
8: C'est à désespérer. En 2019, le gouvernement fixait 15% de surface agricole en bio d'ici 2022. On est à 10% en 2025 et les surfaces reculent. On promettait une réduction de 50% des pesticides d'ici 2025. L'objectif est repoussé et leur utilisation augmente. La France traverse une sécheresse exceptionnelle. La loi assouplit les règles de prélèvement d'eau pour l'agriculture qui en consomme déjà 62%. Alors, les agriculteurs résistent-ils à la transition écologique ou sont-ils les victimes d'une politique qui ne sait pas où elle va? Peut-on encore nourrir la France sans détruire la planète? Les agriculteurs sont-ils les ennemis du climat? On en débat à midi avec trois agriculteurs aux avis très différents. Dites-nous ce que vous en pensez dès maintenant au 01 45 24 7000 et rendez-vous à midi.
4: Rendez-vous à midi, merci beaucoup, à tout à l'heure Victor. Juste après le journal de 9h qui arrive, c'est Charles Pépin qui vous emmène sous le soleil de Platon. Bonjour Charles.
7: Bonjour François Geffrier. Bien, aujourd'hui mon invité c'est le rappeur Passy et on essaiera avec lui, en retraçant un peu toute sa carrière, de se demander comment on peut faire de son passé une récapitulation créatrice.
4: Et dans 23 secondes, il est 9h.
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4: France Inter 9h. Et toute l'actualité, c'est avec vous, Laurence Thomas, bonjour.
9: Le chômage grimpe encore en France, il a atteint au deuxième trimestre son plus haut niveau depuis l'automne 2020 en pleine crise Covid. 62 000 personnes de plus au chômage selon l'INSEE, 2 700 000 chômeurs au total. Du chômage en hausse pour toutes les générations, chez les jeunes, un vrai bond, plus 21,6%, chez les 25-49 ans, 7,5% du jamais vu depuis 2021, et chez les seniors, 5,5% de hausse. Après le feu, les indemnisations pour les sinistrés du Var, des Landes, de Gironde, le long chemin administratif des indemnisations commence. Mais sur le terrain, mauvaise surprise pour les autorités en charge du dispositif. Des personnes démarchent les victimes, elles se présentent comme des experts, elles sont sans lien avec les assurances. Mathilde Dehimi.
10: Le ton sort un peu de l'habituelle politesse préfectorale. Les autorités parlent de démarchage opportuniste et abusif, alors que plusieurs sinistrés ont été sollicités parfois au pied de leur maison brûlée par de soi-disant experts, leur proposant de signer rapidement des contrats d'accompagnement. D'où cette alerte au démarchage non sollicité dans la zone. La préfecture de Gironde rappelle que ces services d'intermédiaires sont payants, pouvant représenter un coût important pour les sinistrés, car ils ne sont pas du tout pris en charge par les assurances qui, elles, vont mandater leurs professionnels pour évaluer les dégâts. Des experts aux assurances, dont le rendez-vous est calé à l'avance et qui en aucune manière ne se présentent directement chez les sinistrés sans s'annoncer. La préfecture de Gironde rappelle que les démarchages à domicile ou par téléphone sans accord préalable sont interdits et que les professionnels ne présentant pas clairement leurs tarifs, la nature de leur service et le droit de rétractation encourent jusqu'à 15 000 euros d'amende.
9: Mathilde Dehimi, les sinistres peuvent être déclarés jusqu'au 31 août. Moi, la squale de retour devant la justice. l'ex-star du rap, comparaît cet après-midi devant le tribunal correctionnel de Paris. Violence volontaire en récidive, disque d'or en 2018 avec Bandero, prison ferme en 2024 déjà pour des violences et menaces de mort sur ses conjointes. Le rappeur encourt jusqu'à 3 ans de prison pour les faits qui lui sont reprochés. Le cas d'Antavirus en France, les autorités à la recherche désormais du parcours du malade. Un touriste franco-argentin en transit sur le territoire fin juillet a été testé positif à la souche des Andes lors d'un dépistage systématique. Aujourd'hui, auto-isolé avec ses proches en Espagne, il va bien, précise le ministère de la Santé, plus aucun symptôme. Mais il s'agit, Alice Cachaner, de rechercher les personnes qu'il a pu croiser.
11: Ce touriste aurait traversé 3 régions avant de se rendre en Espagne, l'Île-de-France, la Normandie et la Nouvelle-Aquitaine. Les personnes ayant été en contact prolongé, c'est-à-dire plus de 15 minutes à moins de 2 mètres, seront soumises à des mesures d'auto-isolement. L'entourage proche est concerné, tout comme les soignants qui auraient pris en charge ce patient sans protection adaptée. Ces cas dits à haut risque seront contactés par les autorités de santé. Quant aux cas à faible risque, ils devront contrôler la survenue d'éventuels symptômes tels que la fièvre, les maux de tête ou des vomissements. Une surveillance accrue, mais rien n'indique à ce stade une circulation du virus, précisent les autorités. La situation est très différente de l'épidémie d'antavirus qui avait touché un navire de croisière en mai dernier, explique Nathan Peffers-Madja, infectiologue à l'hôpital Bichat à Paris.
12: Ce qui change, c'est pas le même contexte épidémique, donc pas une croisière, moins de contacts rapprochés et prolongés. Là, on est face à un cas isolé qui a présenté des symptômes extrêmement modérés, un peu de symptômes, un patient qui va bien, qui n'a pas été hospitalisé, qui n'a pas été en réanimation, qui n'est pas décédé. C'est une situation à risque très faible.
11: Il y a un mois, l'Organisation mondiale de la santé avait annoncé la fin de l'épidémie liée aux bateaux de croisière. Le virus avait alors infecté 13 personnes et causé 3 décès.
9: Alice Cachaner, investiture aujourd'hui d'Abelardo de la Espriella en Colombie, pays qui rejoint la vague des droites populistes en Amérique du Sud. La promesse de l'avocat millionnaire, nouvel ami de Donald Trump, veut rompre les négociations de paix, frapper les groupes armés à coups de bombardements avec le soutien des États-Unis. Il veut également construire des méga-prisons sur le modèle du Salvador. Et puis tout un symbole, c'est à Cali aujourd'hui, dans le sud-ouest, qu'il a choisi d'être investi. Et non pas à Bogota, Cali, terre de guerre entre narcotrafiquants et guérilleros. Valérie Crova.
13: 11 000 militaires et policiers déployés, interdiction du survol de Cali par des drones qui pourraient larguer des explosifs. Les mesures de sécurité autour de la cérémonie d'investiture sont à la mesure de l'ultimatum que le nouveau président colombien a lancé aux groupes armés impliqués dans le trafic de cocaïne. Abelardo de la Espriella leur a donné 1 mois pour se rendre. À défaut, il lancera des bombardements massifs sur les camps des narcotrafiquants. Soutenu par Donald Trump, le Tigre, son surnom, a fait toute sa campagne sur l'éradication des cartels de la drogue. Dès son investiture, il lancera une réforme constitutionnelle destinée à reconnaître Barranquilla comme capitale alternative à Bogota. C'est dans cette ville située au nord de la Colombie, sur la mer des Caraïbes, qu'il compte s'établir et transférer certains lieux du pouvoir. Abelardo de la Espriella a choisi un ancien complexe militaire équipé d'un bunker comme future résidence, une sorte de maison blanche d'où il pourra coordonner les actions contre les narcoterroristes.
9: Valérie Crova, c'est une mise en bouche avant l'éclipse de soleil du 12 août. Les Nuits des Étoiles, elles démarrent ce soir. 36e édition, 3 nuits jusqu'à dimanche. Plus de 500 rendez-vous partout en France, portés par 350 clubs et associations. Au programme, les Perséides, cette pluie d'étoiles filantes au sommet de leur activité, une toutes les 2 à 6 minutes selon les astronomes. Météo Beaufix, celle dégagée des conditions idéales, comme l'explique Olivier Lasvernias, astronome et président de l'Association française d'astronomie.
14: C'est une année pour mieux comprendre les Perséides en fait. Les Perséides, tout le monde en parle, les étoiles filantes du mois d'août. En fait, la Terre, tous les ans, elle passe au même endroit autour du Soleil, elle tourne en un an autour du Soleil, elle traverse une grande guirlande de poussière qui est laissée par une comète, comme une guirlande de Noël. Et cette guirlande, on la traverse du début août au 16-17 août. Donc ce sont des poussières, donc c'est comme si on traversait des nuées de moucherons, et simplement à l'intérieur, il y a des filaments plus ou moins denses. Le maximum de ces filaments, c'est le 12 août, du 11 au 12 ou du 12 au 13. Ça sera justement juste après l'éclipse de Soleil. Dès ce week-end, on en voit déjà, alors c'est moins facile, les étoiles filantes, ça se mérite, quoi. Les étoiles filantes, il faut un instrument très important qui est la chaise longue, la petite couverture. Là, il y a quand même un peu de canicule, mais malgré tout, c'est quand même pas mal, une petite couverture. Et se laisser porter par la contemplation du ciel, Et tout d'un coup, la cerise sur le gâteau, c'est qu'il y a une toile filante qui passe, quoi.
9: Chaise longue et couverture, ça nous va bien. Olivier Lasvergnas, il était au micro de Rémi Brancato pour cette nuit des étoiles.
4: C'est vrai que c'est un métier de vulgariser la science, il le fait très bien avec sa guirlande de Noël des étoiles filantes et la nuée de moucherons. Merci beaucoup, Laurence Thomas, à la météo. Stéphanie Fromentin, pour ceux pour qui le week-end approche, le soleil domine largement.
11: Oui, seuls quelques nuages et de rares averses concernent les reliefs des Alpes et des Pyrénées en fin de journée avec un risque d'orage faible et très localisé. Ce temps va perdurer ce week-end. Le soleil continuait de briller sans compter à l'est samedi. Le ciel du nord va s'ennuager tout de même et se densifier au fil des heures en rejoignant l'ouest. Le temps tournera à l'orage sur les Pyrénées l'après-midi. Quelques averses seront possibles sur le Mercantour et les hauteurs corses. Dès dimanche matin, des averses orageuses s'étendent du sud-ouest vers le centre-est, des ondées qui concerneront toujours le sud-ouest l'après-midi avec un tout petit risque sur la moitié nord. Le temps sera plus clément et le soleil généreux autour de la Méditerranée, près des côtes bretonnes et de la Manche.
4: Je parlais d'auditeurs en week-end, paraît même qu'il y en a qui sont en vacances, rendez-vous compte. Les températures, Stéphanie, vont à nouveau grimper.
11: Et si les plus fortes chaleurs concernent le sud-est aujourd'hui, notamment la vallée du Rhône et le pourtour méditerranéen avec 35-38 degrés, localement 40 dans l'arrière-pays provençal, surtout le Var et le Vaucluse. Si aujourd'hui, le reste du territoire profite de belles températures estivales, 25 degrés, 30 degrés, 30 degrés, point, dès samedi, sous l'effet d'une remontée d'air très chaud par le sud, la chaleur va gagner rapidement l'ensemble du territoire. Les températures dépasseront de nouveau 30 degrés dans de nombreuses régions, avec 35 et plus sur une grande partie de la moitié sud, marquant le début d'une nouvelle séquence de forte chaleur. Dimanche, comptez sur 30-35 degrés au nord, 32 à 38 au sud, un tout petit peu moins près des côtes atlantiques, 25 à 29 degrés.
4: Point.
11: Point.
4: En fait,
11: final.
4: Elle dicte sa météo à une IA pendant qu'elle parle, Stéphanie Fromentin. À suivre sous le soleil de Platon.
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4: 9h10, je vous souhaite à tous une excellente fin de semaine à l'écoute de France Inter. Je vous dis à demain 6h et je vous laisse avec Charles Pépin.
7: Merci beaucoup François Geffrier.

0: J'aimerais ce matin vous raconter l'histoire d'un homme qui a beaucoup de passé. Le risque, quand on a beaucoup de passé, c'est de se définir par lui, voire de sombrer dans la nostalgie. C'est, comme l'écrit Nietzsche, de traîner avec soi les boulets du passé, et donc de ne plus réussir à aller de l'avant. Il y a un autre risque symétrique quand on a beaucoup de passé, c'est de vouloir s'en débarrasser d'un coup, être dans une sorte de déni, comme si ce passé n'avait même pas existé, comme si on pouvait s'inventer totalement, indépendamment de ce passé. Eh bien cet homme qui est assis devant nous, cet homme qui a beaucoup de passé, ne tombe dans aucun de ces deux écueils. Ni le ressassement nostalgique, ni l'illusion que ce passé n'a pas existé. Son passé à lui, c'est celui du rap français dont il est un des pères fondateurs, un des inventeurs je dirais. À écouter son dernier album, le premier depuis presque 20 ans, on a l'impression qu'il a tout compris de Bergson, qui nous invitait à faire de notre passé une récapitulation créatrice. Quelle belle idée, une récapitulation créatrice de notre passé. Ça veut dire qu'on prend son passé et qu'on en fait quelque chose de neuf. On sait ce dont on hérite, on le prend avec soi pour aller de l'avant. Nietzsche encore lui, tous les grands fondateurs sont des grands héritiers. Et c'est ainsi que son dernier album nous pose à tous et à toutes une belle question. Que faisons-nous de notre passé? Comment l'emportons-nous vers l'avant? Bonne question aussi au passage pour les nations, hein. Comment faire de son passé une force d'avenir? Eh bien lui, pour aller de l'avant avec tout son passé, il a un secret, un carnet, un stylo, l'amour du flow et cette invitation, notamment à la jeunesse de France, apprendre à savourer les mots et le langage. Peut-être que si aujourd'hui en 2026, tant de jeunes qui n'aiment pas l'école aiment jouer avec les mots, aiment travailler leur langue et leur flow pour raconter l'épopée de leur journée, eh bien peut-être que c'est un peu grâce à lui. Eh bien, il est avec nous ce matin, il nous a rejoint sous le soleil de Platon pour nous présenter son dernier album, Bande Originale. Rappeur, chanteur, compositeur, producteur bien sûr aussi, acteur et même réalisateur, cet homme avec son passé, c'est Passy, et il est avec nous ce matin. En sa compagnie, nous allons nous demander comment faire de notre passé une récapitulation créatrice.
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1: Et bonjour. Bonjour, ça. Bah, si vous n'êtes pas de retour, vous avez toujours été là.
2: Voilà. Très, très, très jolie intro. J'étais très content.
1: Ouais, c'est un extrait d'Odyssée.
2: Et justement, je commence mes concerts avec ce titre. C'est l'intro de mes concerts, donc. Très bien,
1: je comme vous allez m'inviter la prochaine fois, je vais en profiter. Alors, Pasty, c'est vraiment hyper touchant de vous recevoir. Parce que je suis obligé de dire la vérité, je me souviens que quand j'avais 18 ans, j'écoutais Ministère Amer à fond tout le temps. Et quelque part, vous n'avez pas changé. Il y a toujours cet amour, ce travail sur la langue aussi.
2: Ben oui, très important.
1: Et j'aimerais bien qu'on fasse l'émission sur autour de deux axes. Un premier axe qui est, voilà, vous avez un nouvel album, on va en parler, bande originale. Ça fait 20 ans qu'il n'y a pas eu d'album de Pasty. Ensuite, vous allez faire une tournée pour le porter. Vous allez aussi d'ailleurs en même temps mélanger cette tournée avec les 30 ans de votre album Star, Les Temps de Tentation. Mm-hmm. Je rappelle que c'était le premier album de rap qui avait eu un disque d'or, je crois. Mm-hmm. 500 000 albums vendus. Et à l'époque, c'était quand même la première fois qu'un rap exigeant et conscient atteignait le grand public. Mm-hmm. Donc voilà, vous n'êtes pas n'importe qui. Donc ça, c'est le premier axe. Et le deuxième axe, c'est plus technique sur ce que c'est que votre flow à vous. Mm-hmm. On essaiera de le définir ensemble. Je tente une première idée, c'est que dans le rap, il y a ceux qui sont juste très délicats, très dansants, très souples. Je ne sais pas, Doc Gynéco, par exemple, ou MC Solar. Mm-hmm. Il y a ceux qui sont juste très rugueux, très rappeux, très profonds, très lanvital. Je ne sais pas, Joey Star, par exemple. Mm-hmm. Et puis, il y a ceux qui sont les deux. Mm-hmm. Et dans ça, je mettrais quelqu'un comme vous, par exemple. Mm-hmm. Est-ce que ça vous parle ?
2: Ça me parle. Parce que je pense que Ministère Amer a développé mon côté très rugueux, très engagé, très rentre-dedans, mais j'ai aussi une culture un petit peu mélodique, mélomane, ouais. Un peu à l'africaine, à la congolaise aussi sûrement, donc ça doit être un mélange de ces deux côtés, ce côté mélomane et ce côté aussi mec de quartier, hein, ouais. La base s'est faite dans les quartiers de France, et oui, on dit que Ministère Amer c'est l'armée, donc quand on a ouais. Commencé notre groupe, on était un peu, on voulait crier tout haut, ce que tout le monde pensait tout bas, et dans les albums solo, on a développé un peu la sensibilité personnelle.
1: Ouais, ouais. Et c'est aussi toute une histoire du rap finalement qu'on entend à travers vous, ces différents mouvements, et puis comment aussi le rap a épousé la société, et puis aussi l'a fait changer. On va en parler, ça, de peut-être ce qu'on doit aujourd'hui au rap, mais avant ça, quand même, pour le plaisir, un son de Ministère Amer, pas le plus connu, mm-hmm. Mais celui qui, moi, me rappelle beaucoup de choses, RCA. 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

0: Alors, Pascal, quand vous écoutez ce son qui a donc 35 ans, je dirais.
1: Exactement, RCA.
0: Ça vous fait quoi?
1: Ça me fait repartir dans le passé. Là, ce titre s'était recherché pour Crime et Attentat. On était très. Ouais. Toujours ce côté cinéphile, ce côté engagé. Recherché pour Crime, c'était, on se disait que voilà, nos paroles étaient meurtrières. Ouais. Tu vois, on avait des paroles meurtrières, donc recherché pour Crime et Attentat, le jeu de mots.
0: Ouais.
1: Et c'était toujours ce côté où on s'engageait à dire des choses quitte à être attaqué ou autre. On voulait crier tout haut ce que beaucoup pensaient tout bas, ce qu'on vivait, cette sorte d'injustice, ce plafond de verre. Voilà.
0: Mais quand même, déjà, avec une écriture assez littéraire.
1: Assez littéraire, voilà. On a beaucoup de références. Notre leitmotiv, c'était notre logo. Enfin, c'était le savoir est une arme.
0: Ouais.
1: Maintenant, je sais. C'est une expression qui a été beaucoup repris, mais c'est, on avait ce côté-là où on poussait les jeunes à s'instruire, que ce soit à l'école, que ce soit à la rue, tant qu'ils pouvaient apprendre des choses, qu'ils apprennent pour pouvoir s'en sortir.
0: Vous étiez au lycée à Sarcelles avec Stomy Voxis, avec qui vous avez monté Mystère Amer, et d'ailleurs, après on va venir au présent, mais dans cet album-là, il y avait justement un titre qui s'appelait Le Savoir.
1: Exactement.
0: Et c'était quand même un beau message. Il y avait du Baudelaire, il y avait des auteurs aussi africains,
1: tout ça c'était
0: en sous-texte.
1: Ben, en sous-texte, parce que justement, on cherchait notre place, on cherchait notre avenir. On se demandait, quand on a un passé où on regarde le passé de l'Afrique, et descendants d'esclaves, des histoires qui sont passées, colonisation, et donc il y avait l'avenir qui arrivait, enfin on regardait vers l'avenir et on se disait, ben, quelle est notre place dans l'avenir? Il y avait certaines injustices qu'on voyait, qu'on voulait dénoncer, donc oui, notre stylo était tourné vers dans ce sens-là.
0: Donc ça, c'était en 90-92. Et là, on est en 2026, et entre-temps, le rap qui s'inventait à l'époque est devenu la musique la plus populaire en France. Comment vous interprétez ça? Qu'est-ce qui s'est passé?
1: Je trouve qu'à l'époque, déjà, on disait que notre rap, c'était une sorte de journalisme de rue. On arrivait à connaître la température à Marseille en écoutant du IAM. On arrivait à connaître ce qui se passait à Saint-Nien en écoutant un petit peu du NTM. Ce qui se passait à Sarcelles en écoutant du Ministère Amer. C'était à Toulouse, c'était KDD à l'époque, ou des groupes comme ça. Donc c'était une sorte de musique qui était assez proche de la population. Et je pense que ce besoin de vérité, ce besoin de texte vrai a pris le dessus. Il y a beaucoup de gens qui vivent ce qu'on racontait à l'époque. Quand je fais aujourd'hui, même quand, enfin, hier, quand il y avait les Gilets jaunes qui défilaient, un de leurs titres est Émeute, un titre de mon catalogue. Donc je vois Émeute qui est tout le temps repris par les Gilets jaunes, etc. Il était écrit, c'était un mec de quartier aussi qui décrivait des choses, et ces problèmes-là touchent toute la France maintenant.
0: Ouais. Donc ça, c'est un élément d'explication, c'est que les problèmes sont généralisés.
1: À l'époque, on parlait même dans Sacrifice de Plume, le morceau avec lequel on avait des problèmes, c'était affrontements pendant des émeutes entre des jeunes de quartier et la police, autour du film La Haine. Ouais, ces affrontements-là, on les a même vus avec des infirmières, avec des avocats. Donc ce morceau Émeute touche les Gilets jaunes, parce que ça parle de ces problèmes entre l'État et la population.
0: Ouais, ça, c'est un premier élément d'explication, c'est que les problèmes n'ont pas été réglés. Donc quelque part, cette musique consciente qui les dénonce est d'autant plus nécessaire. Mais si je vous avais dit à l'époque, cette musique va être plus écoutée que la chanson française, que la musique électronique, vous ne l'auriez pas cru.
1: Parce qu'on nous a tellement mis, moi quand j'ai commencé, on m'a dit, arrête, tu ne feras jamais de disque. On nous a tellement tout le temps mis des bâtons devant les roues, on ne nous a pas appuyés, on s'est construit par nous-mêmes. Tous les groupes de rap et le mouvement hip-hop aussi. Et aujourd'hui, de voir des rappeurs qui ont 2-3 annonces, en 5 minutes, arriver à remplir des stades de France, mais c'est
0: dingue. Hein.
1: C'est incroyable.
0: Ouais.
1: Les carrières des jeunes sont monstrueuses. Et donc, on est super fiers de ça, super contents.
0: Vous vous sentez quand même un peu responsable?
1: Un petit peu, il faut assumer, oui.
0: Ouais, bah,
1: on est un petit peu responsable. Il y a plein de choses qu'on a mises sur la table. Les jeunes générations les ont prises et les ont poussées encore plus loin. Moi, je trouve ça fantastique.
0: Et ce qui est dingue, c'est que ce que je disais un peu dans mon édito, c'est qu'en fait, il y a beaucoup de jeunes qui sont pas bons à l'école, qui n'aiment même pas le cours de français à l'école, qui sont limite, ils respectent pas toutes les lois, etc. Et pourtant, ils travaillent la langue.
1: Exactement.
0: Ils travaillent les mots, c'est quand même dingue. Et beaucoup de voix réactionnaires qui déplorent ce que c'est que cette jeunesse ratent cette invention langagière qui est dingue.
1: Mais il y a toujours une évolution de tout temps. Quelquefois, on me pose des questions. Ouais, qu'est-ce que vous pensez du rap, des textes de jeunes il y a 20 ans.
0: Pardon, ouais.
1: Quand j'avais 20 ans, je ne calculais pas ce que les gens de 40 ans ou 50 ans me disaient. Je voulais créer un nouveau monde. Il faut comprendre les jeunes aussi qui veulent créer un nouveau monde, un monde adapté à je sais pas, à Internet aujourd'hui, ce qu'on n'avait pas dans le passé, adapté au nouveau système mondial, au conflit qu'il y a. Il y a tout ça dans leur musique, dans leurs paroles, à leurs problèmes sociaux. Il y a tout ça, les problèmes d'aujourd'hui. Donc, il faut accepter qu'il y ait des nouveaux mots. Je pense que le dictionnaire se remplit de plus en plus de nouveaux mots et c'est totalement normal.
0: Et vous écoutez qui alors comme jeune rappeur aujourd'hui? Qu'est-ce qui vous plaît aujourd'hui?
1: Ce qui me plaît aujourd'hui, en fait, il y a plein de jeunes qui me plaisent. C'est techniquement, ils sont plus forts que nous. Ça chante plus les positions. Voilà, même au niveau du flow, c'est arrivé à avoir des flows plus techniques que nous. Parce que nous, on a dû se construire, on a dû apprendre le boom boom tchak, le placement sur une rythmique, le 1, 2, 3, 4, on s'est construit.
0: Ouais.
1: Tandis qu'eux sont nés avec, donc ils vont beaucoup plus loin.
0: Ouais, c'est intéressant. Un mec comme Nino, par exemple,
1: il chante, il rappe, il est né avec du rap, il a entendu tout style de rap. Il recrée quelque chose de nouveau et de plus moderne, bien sûr.
0: Vous écoutez, je sais pas, Jules, PNL, Booba, Orelsan, dites-moi.
1: Booba depuis Lunatic,
0: oui,
1: ça oui. Jules, j'en ai discuté beaucoup avec mes équipes ou les gens qui bossent autour de nous. Je trouve qu'il a imposé sa couleur, il a imposé un nouveau style avec l'autotune, etc. Et je pense que c'est un de ceux qui le maîtrise le mieux. Et bon, c'est incroyable de voir tout ce qu'il fait aussi. Hein.
0: Ouais.
1: Faire des stats comme ça, ou tous les gens qui le suivent, ou même tout ce qu'il produit. Après, on peut aimer, on peut critiquer, mais bon, de voir le travail du jeune, la productivité, voilà, le professionnalisme. Nous aussi, il y a plein de rappeurs qui ont commencé en même temps que nous, qui étaient bons, qui ont arrêté parce qu'ils n'avaient peut-être pas de contrat avec maison disque, parce que ça se faisait compliqué. Mais de voir des Jules qui arrivent comme ça et qui n'arrêtent pas, en plus, ce qui part en studio, il bosse comme un dingue.
0: Qui est indépendant
1: et qui pousse le schmilblick à ce niveau-là.
0: Ce qu'on entend bien, Passy, dans votre parole, c'est que vous êtes un producteur.
1: Je suis producteur.
0: Beaucoup, c'est beaucoup produit, des Negmaron, Doc Gynéco et tant d'autres. Et du coup, ça a été d'ailleurs une grande partie de votre vie. À un moment, vous êtes un peu parti en retrait pour être surtout producteur. Et puis là, vous revenez sur le devant de la scène comme chanteur. Et d'ailleurs, on va écouter un premier extrait de votre nouvel album, bande originale. J'ai choisi Le Cercle.
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3: 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Qu'on considère les experts comme mon public adhère, contestataire ou populaire, telle est l'atmosphère. Dans mon spectaculaire, sanctuaire, je crée mon univers, mes nerfs, mon vocabulaire, mes prières pour mes vers. 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
0: mort. Alors, Passy,
1: ouais.
0: Donc ça, c'est un joli texte, hein. L'amour, du jeu de mots, le stylo, le carnet. Je vis de mes mots.
1: Mm-hmm.
0: Bon, désolé, on ne peut pas écouter en entier, mais heureusement, on va avoir un live bientôt de vous, un autre extrait de cet album. Et là, quand j'entends ça, du coup, tout défile depuis tellement d'années. Je revois, je sais pas, Oxmo Puccino, MC Solar aussi.
1: Mm-hmm.
0: Donc, Gynéco, qui a quand même une écriture très, très souple, très belle,
1: oui.
0: Très littéraire.
1: Mm-hmm.
0: Tout ça, c'est quand même un peu une école, non?
1: C'est une école, dans mon album, j'ai un titre qui s'appelle Les Seigneurs du Micro, où j'invite justement des gens de cette école. J'invite Akhenaten, Rocking Squat, Les Deux Balles, Les Sages Poètes, Roca, Les Negmarons, tout ça sur le même titre. C'est une école où, le fond avait, je trouve que c'est ce dont je parle dans ce titre-là, Le Cercle des Poètes Disparus, c'est le fond avait une importance et le côté poétique avait plus encore d'importance qu'aujourd'hui. Aujourd'hui, ça écrit, ça autotune, ça vole. Le fond peut devenir un petit peu second, c'est pas grave. Le style, l'attitude, on se retrouve avec des gens qui...
0: Ouais, ou l'énergie pure aussi.
1: Voilà, l'énergie pure. Les gens vont être suivis sur les réseaux parce qu'ils ont...
0: Ouais.
1: forcément. Mais à l'époque, c'était le fond qui faisait que quand on s'arrêtait sur toi, c'était ce que tu racontais, ouais. C'était devenu beaucoup, c'était super important.
0: Dans ce rap conscient, oui.
1: Exactement.
0: Mais conscient. Et sur la technique du flow, est-ce que
1: là, j'ai toujours adoré l'exercice de style dans ce morceau qui s'appelle Le cercle des poètes disparus. Le cercle.
0: Ouais, ouais.
1: Donc c'est une référence au cercle des poètes disparus au film. Premier couplet, je garde une rime, je suis en R, une rime par couplet, R, U, et je crois que c'est IR après.
0: Ouais.
1: Et chaque refrain, premier refrain de 4 mesures, deuxième de 8, troisième de 12. Et voilà, donc ceux qui découvriront ce titre-là, ils verront que. Voilà.
0: Eh bien, chers universitaires, professeurs de lettres, chercheurs en rythmique et en poétique, je vous propose de faire une thèse sur cette écriture de Passy. Comme d'ailleurs, vous savez sûrement Passy que dans le passé, il y a eu des gens pour faire dans une revue de la NRF et Gallimard un numéro entier sur l'écriture de Booba, les rimes, les allitérations, et en montrant que c'était extrêmement travaillé.
1: Oui, mais ben, moi j'adore quand on arrive à des trucs comme ça, le cercle, qu'on a un exemple. Et non seulement les rimes sur la seule rime, chaque couplet, même le refrain est avec le mot, avec la rime mot, et sur 4, sur 8, sur 12, tout en gardant la même rime.
0: Ouais.
1: Oui, c'est des trucs que ouais, j'adore ça.
0: Petite question technique, est-ce que vous pensez qu'il faut être, pour être dans le flow, que le flow soit bon dans le tempo ou un peu à côté?
1: Je pense qu'aujourd'hui, on est dans une époque où les gens sont à côté, ça passe et on s'en fiche. Mais c'est souvent des gens, quand tu les mets sur un rythme à l'ancienne, qui peuvent avoir du mal.
0: C'est ça.
1: Donc oui, c'est totalement différent. Il y en a qui aiment le laid-back, il y en a qui acceptent aujourd'hui. Mais les anciens, nous, on aime bien quand on est sur le tempo.
0: Mais le laid-back, il faut expliquer aux gens,
1: c'est
0: quand on est un peu en retard.
1: En retard du tempo.
0: Ouais. Ouais. Et même dans le sport, parfois, dans le foot, le tennis, quand on est un peu en retard, c'est on fait exprès d'être en retard
1: décaler,
0: pour se rattraper.
1: Ouais, exactement.
0: Et ça, c'est très dansant aussi.
1: C'est très dansant, ouais. Ça dépend des titres. Il y a des titres où vous devez être devant pour pousser.
0: Ouais.
1: Vous êtes devant, vous tirez le rythme vers vous. Et des titres où vous êtes laid-back, où vous posez un petit peu. De toute façon, je vais vous résumer ça. Le laid-back, c'est un peu comme le son de Los Angeles. Il fait chaud, on est dans une Cadillac, donc c'est très relax, c'est laid-back. Et le son new-yorkais, c'est la machine, il faut y aller, c'est comme à New York, ça avance un petit peu.
0: C'est magnifique de vous écouter, c'est passionnant. Votre dernier album, donc Bande Originale, vous vous êtes fait plaisir, il y a plein de choses différentes. C'est
1: plein
0: pas
1: d'invités.
0: Du tout, c'est pas du tout uniforme, il y a plein de featuring, et il y a des choses qui rappellent le passé, d'autres pas du tout. Eh bien, vous avez la gentillesse, la générosité de nous offrir un live extrait de ce nouvel album, Bande Originale, et nous vous écoutons.
1: Voilà, ce titre est sur la route, je le chante avec Cookie Lyon et Chad Murray sur mon album. Mais là, je suis tout seul.
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1: Merci beaucoup, c'était Passy en live sur France Inter.
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1: Alors Passy, merci, c'était génial. On a écouté pour nous, comme ça, un live, un extrait de ce dernier album, bande originale. C'était donc l'extrait Sur la route. Uh-huh. Et là, si j'ai bien suivi, vous étiez plutôt sur le ton qu'en lightback.
3: Ouais, là on était plus sur le temps.
1: Mais
3: là,
1: parfois, il y avait une tentation de...
3: Ouais, il y avait une tentation, ouais. J'aime bien de temps en temps le faire traîner et de revenir, oui, ça le relance.
1: Alors pour bien vous comprendre et vous connaître, et on va persévérer dans cet aller-retour comme ça entre le passé et le présent. Mmh. Vous avez parlé d'Akhenaton tout à l'heure, dans l'album Tentation 98, donc ce disque d'or, ce moment très important dans le rap français, il y avait un titre avec lui, donc ça s'appelait Le Monde est à moi. Mmh. On va écouter un extrait et puis après on va revenir au présent. 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
1: Voilà, c'était Pasty et Akhenaton sur l'album Les Tentations, et c'est bien sûr Le Monde est à moi. Alors, donc, ça c'était il y a 20 ans, je dirais, c'est ça, 25 ans.
2: Ouais, 97.
1: Et il y a quelque chose qui est très intéressant dans toute votre histoire, tout votre rapport au rap, c'est les duos. Parfois avec des rappeurs, et d'ailleurs, on entend les flots différents, c'est assez passionnant. Puis parfois aussi avec de la chanson française. Et c'est aussi une façon de vous rencontrer, de savoir. Par exemple, que vous adorez Céline Dion.
2: Ouais, j'adore Céline Dion, j'adore sa voix.
1: Voilà.
2: Ouais, c'est une diva de toute façon. J'adore les belles voix. J'ai aimé les 5 divas américaines et ouais. Céline Dion faisait partie. Donc,
1: et c'est qui les autres?
2: Oh, il y avait Whitney Houston, il y avait Aretha Franklin, je me rappelle, il y avait Mariah Carey aussi pour son démarrage, sa montée de dingue.
1: Ouais,
2: je crois qu'il y avait d'autres. Il y en a qui ont aimé Brandy aussi, mais bon, elles n'étaient pas à ce niveau-là.
1: Dans votre enfance au Congo, donc vous êtes franco-congolais, c'est d'ailleurs un élément important de votre rapport à la musique, c'est que vous êtes, je crois, le premier, au fond, à avoir réconcilié en France le rap avec des sonorités afro. On pourrait presque dire inventer l'afro-rap en France, notamment avec Bissau Nabissau, peut-être.
2: Ouais, on était le premier gros succès d'afro-rap en France. Ouais,
1: on va en parler après, mais juste revenons dans votre enfance. En fait, il y avait beaucoup de chansons françaises au Congo.
2: Énormément, parce que le Congo était une colonie française et un pays francophone. Donc on avait des radios, ou même on avait beaucoup de Français au Congo. Et donc mes parents écoutaient aussi bien du Brel, du Brassens, du Johnny Hallyday, du Edith Piaf. Bien sûr, j'en avais à la maison.
1: On va écouter un peu Céline Dion pour savoir ce qui vous parle.

0: C'est vrai. Ouais, en plus, là, t'as mis une des tops, c'est du Céline Dion avec Goldman derrière.
1: Ouais.
0: Oh là là. C'est, et la pureté de la voix, et la qualité du texte, et même des arrangements, tout ça. Goldman, c'est quelqu'un que j'adore aussi, que ouais. j'ai vu sur scène, et il est assez fou sur scène, multi-instrumentiste, ses paroles, sa carrière, ses musiques avec lesquelles on a grandi, tous les textes que tu nous mets un son de Goldman, t'as la moitié de la radio qui danse.
1: C'est dingue, ouais.
0: Donc, oui, c'est des gens que j'adore, et ça, c'est. Voilà, j'ai une marque qui s'appelle Ozar. Et c'est pour le foot ou de la musique. Et arrivé à un moment quand la création a atteint son paroxysme, c'est plus du sport, c'est plus de la musique, ça devient de l'art. Et donc voilà, à ce niveau-là, c'est un morceau que je mets chaque été quand je suis en vacances avec ma famille, mais c'est sûr.
1: Ouais.
0: Sélection française, celui-là il passe obligatoirement.
1: Mais du coup, il y a quand même, est-ce qu'il y a une tentation aussi du rap vers la chanson française?
0: En fait, je ne sais même pas si c'est une tentation du rap vers la chanson française, c'est une tentation personnelle ou de n'importe quel français qui a grandi avec des super beaux textes, de super belles mélodies, parce que je pense que dans l'histoire de la musique française, on a tellement de beaux textes. Il y a celui-là, il y en a un autre que j'adore, c'est Belle, la comédie musicale Notre-Dame de Paris.
1: Ouais.
0: Je le trouve super bien écrit, etc. Moi, j'adore quand c'est bien écrit, que c'est carré. Moi, je pense que cette écriture me parle. Donc, c'est des choses que je peux copier, que je peux écrire. Voilà.
1: Mais d'ailleurs, vous avez fait aussi un gros tube avec Calogero, Face à la mer.
0: Oui, bien sûr. Calogero, quel artiste, ce Calo?

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1: Alors, incroyable.
2: C'est un des titres que j'adore. Ça fait partie de. Quand je suis en concert, j'appelle ça menu best-of. Il fait partie de mon menu best-of.
1: Mais du coup,
2: je le chante. Oui, je le chante tout seul. Calo le chante aussi tout seul.
1: Ah ouais.
2: Et quand et de temps en temps, on se retrouve sur scène pour le faire ensemble.
1: Et là, il y a une vraie question, c'est qu'est-ce que c'est que deux voix qui vont ensemble. Là, on voit bien qu'il y a un truc de dingue dans votre voix grave, le flow de rappeur. Et puis lui, il monte comme ça.
2: Ouais, ça c'est. En plus, on s'est très très. Jusqu'à aujourd'hui, on s'entend super bien. C'est un truc on a beaucoup parlé. On s'est connus avant de faire le titre. C'est ce mélange de cette immigration italienne de Grenoble, une immigration africaine de Paris, banlieusard, et on se retrouve comme ça, rock, rap. Moi j'avais envie de faire ça, il avait envie aussi de casser les frontières, casser les barrières, d'aller plus loin que ce qui se faisait, et on s'est retrouvé là-dessus. Et Calo, c'est un artiste visionnaire.
1: Et qui a eu l'idée?
2: C'est lui qui est venu me voir, qui m'a proposé. J'ai dit ouais, pourquoi pas et tout, parce que j'aimais, parce qu'il m'avait déjà eu avec ses mélodies. J'avais déjà chanté du Calo avant que.
1: Comme Céline Dion en vacances dans la voiture.
2: Voilà. On a un peu. J'ai dit et je connaissais un peu son team, son premier groupe. Donc quand j'ai vu l'évolution de Calo solo, j'ai dit il est fort Calo et tout, et j'aimais bien. Ouais. Et donc voilà, on s'est croisés une, deux, trois, quatre fois après l'idée est arrivée. Il m'a posé l'idée sur la table.

0: Nova a fait beaucoup de rap. Mm-hmm. Il y avait un fan de musique africaine qui était Rémi Kolpakopoul.
1: Exactement.
0: Qui passait tout le temps Bisson à Bisson. Et notamment un titre où vous chantez avec eux, je crois, Le cul entre deux chaises.
1: Le cul entre deux chaises.
0: Et c'est bien le sujet.
1: C'est bien le
0: cul entre deux chaises.
1: Exactement. Entre
0: on refuse les cases.
1: Voilà. Entre ma culture africaine et ma culture française, voilà. D'un côté ou de l'autre, tu peux te sentir. Voilà.
0: Ouais, et puis du coup avec Papa Wemba, Manu Dibango, toute cette culture là,
1: j'ai eu la chance d'avoir Papa Wemba, paix à son âme, Manu Dibango, paix à son âme aussi, même Jacob de Varieux qui était déjà là sur l'album de Bisson à Bissau, etc. J'ai eu la chance de croiser le micro avec de tellement grands artistes, voilà, ça fait partie de mes fiertés.
0: Ça. Et vous pensiez que ça allait marcher, cette espèce d'afro-rap, ou au début vous l'avez tenté pour vous faire plaisir, sans vraiment visée commerciale? Parce que ce qu'il faut savoir, pour qu'on vous comprenne bien, c'est que vous êtes aussi producteur, mm-hmm. et vous êtes aussi businessman, vous avez depuis toujours assumé de savoir faire des trucs qui marchent, mais là, quand vous avez lancé cet afro-rap, vous pensiez que ça allait marcher?
1: Je me disais que ça allait cartonner.
0: Ah
1: quand
0: ouais.
1: même.
0: Ouais.
1: Je savais que ça allait toucher quand même. En tant que producteur, quand vous le faites vous le faites avec un petit label, je savais qu'à l'époque on parlait de CD, je savais qu'avec ça je pouvais par moi-même, sans maison de disques, écouler 20, 30, 40 000 disques au moins. Et en producteur indépendant, c'était pas mal.
0: Ouais.
1: Après, c'est vrai, quand on a une maison de disques, il faut multiplier par 10 pour avoir un projet viable. On l'a fait. Voilà, j'étais content. Je savais qu'on mettait quelque chose de nouveau. Moi, j'aime les artistes qui, par exemple, Stromae vient du rap, il nous crée son Stromae, son Papa Outé,
0: ouais.
1: sa nouvelle. Voilà, il vient avec un nouveau truc qui tire profit du rap, qui tire profit de la culture de la musique franco-belge. Et voilà, il nous crée quelque chose de nouveau. Vous avez vu que ça commence à cartonner, voilà, c'est quelque chose de plus. En faisant Face à la mer, ou en faisant des bisous, ou en faisant des choses comme ça.
0: Ouais, et d'ailleurs, voilà, je rappelle que je vise, moi. Le cul entre deux chaises, ça résume bien tout ça. Mmh. Et c'est ça, c'est peut-être la meilleure place, hein.
1: Peut-être, de toute façon deux visions valent toujours mieux qu'une.
0: Et je vous rappelle quand même aux auditeurs notamment que Bisson à Bissau, que vous avez donc créé, vous êtes à l'origine de l'idée, a été élu meilleur groupe d'Afrique en 1999 avec une remise de prix par Nelson Mandela.
1: On a gagné deux Cora Awards pour le meilleur groupe africain et la meilleure vidéo. Aussi, il y avait Michael Jackson et Nelson Mandela ce jour-là.
0: Ouais, c'est pas mal. Hein.
1: Donc j'étais avec Bisson à Bissau, oui, j'ai touché quelques rêves aussi.
0: Alors on va écouter, puisque vous en parliez tout à l'heure, celui que vous appeliez papa, Manu Dibango.
2: Vous savez, on est dans un pays cartésien, on aime bien mettre les gens dans des cases. Et moi, je suis hors case, moi. Et j'aime la musique. Je peux écouter Rachmaninov, comme je peux écouter Duke Ellington, comme je peux écouter Myriam Makeba. Je ne sais pas ces problèmes. Ce sont les gens qui fantasment sur vous et qui vous disent « Ah, vous êtes africain, donc paf, il faut faire du Makossa, il faut faire ça, il faut faire ça. » Ils décident pour vous. Vous aimez ce que votre cœur, hein, votre profond aime ça, et les gens, ils pensent que, puisque vous êtes, vous devez donc. Alors, il y a toujours un malentendu, évidemment.
1: Totalement. Manu Dibango, c'est un grand. Franchement, je suis pressé que un jour on ait un biopic sur Manu Dibango. Les gens se rendront compte de tout ce qu'il a fait dans sa carrière. Un bonjour à toute sa famille s'il m'écoute. Mais j'ai toujours été fan. Nous, quand avec Ministère Amer, on a voulu avoir des samplés chez des artistes ou français ou africains pour lutter contre ceux qui samplaient dans la culture US, ouais. Manu Dibango, c'était une des premières références. Une expérience musicale africaine, française, n'oubliez pas, il avait des émissions ici du Lunette Noire, ça s'appelait, je crois, ou quelque chose comme ça, je ne sais plus comment s'appelait son émission en noir et blanc à l'époque. Il a fait des arrangements pour plein d'artistes français, il a bossé avec des gros artistes américains, il a tout fait. Donc oui, c'était un honneur d'avoir Papa Manu après sur plusieurs de mes projets.
0: Ouais, comme quoi, quand on n'aime pas les étiquettes ni les cases, mais qu'on préfère avoir le cul entre deux chaises, eh ben, on a le monde qui s'ouvre.
1: Voilà, on est plus ouvert, on est moins fermé.
0: Et bien justement, Passy, pour continuer à explorer votre chemin, on va écouter un extrait de ce duo que vous avez fait justement avec Manu Dibango.
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0: On doit interrompre, on peut pas écouter tous les sons en entier.
1: J'avais oublié ce titre.
0: Ah ouais, c'est vrai?
2: Ouais, parce qu'il fait partie de l'ancien projet. Ouais. C'est un titre qu'on a chanté ensemble. Je me rappelle, j'ai fait une seule fois le festival de jazz à Vienne. C'était avec Manoji Bongo et on a chanté ce titre.
0: Alors comment vous regardez l'espèce de crispation identitaire en France aujourd'hui? Vous qui avez milité pour le contraire, vous qui avez vécu à Sarcelles dans votre jeunesse où toutes les communautés tellement différentes vivaient plutôt en harmonie. Vous qui avez vu en 98 les gens de la rue et les flics danser ensemble, et aujourd'hui tout se radicalise, tout se crispe, tout. Comment vous voyez ça, vous ?
2: Ben, je le regrette, moi je trouve que c'est dommage, je trouve que la France perd une force. Moi je viens, c'est vrai, d'une époque à Sarcelles où il y avait une soixantaine d'ethnies. J'ai grandi avec des communautés juives, musulmanes, chrétiennes, des communautés blanches, noires, métissées,
0: asiatiques,
2: mélangées. Et chaque fois que je vois des amis à moi de toutes couleurs et de tout horizon, je le répète bien, de cette époque, on le regrette tous, on se dit mais comment ça se fait?
0: Qu'est-ce qui s'est passé?
2: J'allais chez mes potes musulmans, je faisais les fêtes, je respectais leurs coutumes, j'allais chez mes potes juifs, pareil, je respectais, on y allait tous, hein, même mes potes musulmans y allaient, on respectait, quand ils venaient chez moi c'était l'Afrique qui respectait mes coutumes, et quand on allait chez notre pote breton, c'était pareil, donc on gagnait vachement de la culture des uns des autres. Et je trouve qu'on perd beaucoup au niveau de l'éducation. Nos jeunes ont besoin d'être mieux suivis, mieux assistés. Je pense qu'il faudrait qu'on mette un petit coup sur la formation.
0: Il faudrait qu'on se rappelle de ce que vous avez tant de fois chanté depuis 35 ans. Le savoir est une arme. On en reparle tout à l'heure. Pas si, mais d'abord, on écoute Isaiah Rashad, Same Shit. Same Shit, the rap.

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1: Et liste de France Inter, Isaiah Rashad, Same Shit.
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1: Alors Pasty, c'est passionnant de vous écouter. On essaye toujours de faire cet aller-retour entre passé et présent. Mm-hmm. Donc on va aussi revenir à votre dernier album qui s'appelle Bande Originale. Mais d'abord, vous avez bien aimé ce titre ?
3: Oui, Same Shit, ça correspond à ce qu'on disait tout à l'heure. Same Shit, c'est le titre, c'est
1: sur le même bateau.
3: Dans le même bateau.
1: Ouais.
3: Voilà, donc ça résume un peu ce qu'on se disait tout à l'heure par rapport à...
1: Ouais.
3: Voilà.
1: Ça rappelle d'ailleurs une jolie phrase de Pascal dans Les Pensées qui dit « Nous sommes embarqués ». Sous-entendu, on est embarqué dans la même galère, dans la même existence, voilà. Avec la même énigme de cette mort qui nous attend. Alors essayons de nous entendre d'ici là.
3: Je suis assez d'accord.
1: Donc maintenant, on revient en arrière. Il y a très longtemps, et là, vous écoutez un son, Destroy Man.
3: Oui.
1: Et c'est ce son qui
3: me donne envie de rapper.
1: Voilà, c'est ça. Et là, vous dites, ok, je dois y aller.
4: 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Johnny Go, Destroy Man, je t'en fais les faits. 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
1: Alors, du coup, racontez-nous, c'était quand, c'était où, vous aviez quel âge?
3: J'étais, je devais avoir 13 ans, ouais. 14 ans, ouais, Johnny Go, j'étais deux blacks en cuir, balèze, ils avaient une coupe, c'était des requins vicieux, je crois,
1: ouais.
3: Ils avaient une coupe cuir, ils dégageaient beaucoup, c'était les premiers rap qui se faisaient dans Paris, nous, on commençait à peine le break, le smurf, donc quand on a entendu ça, on a dit, waouh, il n'y avait que le rap américain, mais maintenant, il y a du rap français. Ben, nous aussi, on va faire pareil, etc.
1: Ouais, vous étiez danseur, vous aussi?
3: J'étais danseur, ouais, smurf et break, ouais, hop rock aussi.
1: Ouais,
3: on a commencé par là, par le hip-hop. Il y a la génération de rappeurs, même je pense NTM ou autre, c'était des danseurs.
1: Ouais, bien sûr, bien sûr.
3: Ouais,
1: et alors, vous, après, vous avez été beaucoup producteur, on en a parlé. Mm-hmm. Comment ça se passe quand on est producteur, mais aussi artiste? Il y a plein de gens dans votre cas, mais vous avez été plus que d'autres. Mm-hmm. Vous avez beaucoup, beaucoup produit les autres. Est-ce qu'il y a un moment, comment ça se passe? Vous dites ça, j'aimerais le chanter. Ça, je pourrais le chanter.
3: Mm-hmm.
1: Est-ce que vous vous mettez parfois avec eux? Est-ce qu'à un moment, vous mettez en retrait, vous les laissez exister? Qu'est-ce qui fait la patte d'un bon producteur de rap?
3: La patte d'un bon producteur, c'est déjà d'avoir eu son ego flatté.
1: Ah
3: moi,
1: oui?
3: J'ai eu la chance, en tant qu'artiste, en tant que créateur, d'avoir ou Passy, ou Bissot, Nabissot,
1: ouais.
3: Ou Ministère Amer, ou Secteur A, en haut de l'affiche. Une fois que j'ai su que moi, mes créations, j'avais eu un retour, c'est super important le retour du public, ça nous réchauffe, ça nous prouve qu'on n'est pas fou et qu'on s'est pas planté. Une fois sevré de ça, tu te mets plus facilement dans l'ombre, tu peux plus facilement corriger parce que tu as déjà été...
1: T'as eu ta part de lumière.
3: Voilà, t'as déjà été sur le devant de la scène, donc tu peux donner de la part de lumière aux autres, tu sais que t'as déjà eu la tienne, il n'y a pas de problème. Déjà, ça c'est au niveau de l'ego. Et après, oui, il y a des trucs que j'ai écrits que... Je n'ai pas chanté. Je pense qu'il y a des titres que j'ai à l'époque.
1: Donc que vous avez donné à quelqu'un.
3: Ouais, quand j'avais fait le titre qui s'appelle Vanessa pour Doc Gynéco.
1: Ah ouais.
3: C'était pas le titre Vanessa. Je viens et on est au studio Black Door. Gynéco avait avancé sur son album. On avait fait l'ordre. Gynéco sortait son album. Après
1: ouais.
3: C'était Stobie. Après c'était moi. On avait monté cette stratégie avec Mega. Et donc je rappe ce titre au studio Gynéco. Me dit, ah non, j'aime trop ce morceau, j'ai un truc. Et moi je savais. Je dis, tu le veux parce qu'il colle pas trop à la couleur des tentations, etc. Il m'a dit, ouais, je le veux. Il a pris, il a rajouté des phases à la Vanessa et tout, et c'est devenu ce que c'est devenu.
1: Ouais, il a mis aussi sa nonchalance, sa patte.
3: Oui, ouais. Parce que même si on est avec Gynéco, enfin, on est de la même famille, ce qui fait que Gynéco, ça ressemble à une partie de moi, mais c'est pas la partie principale. Donc quand il développe ce côté-là, il y a des choses qui sortent de mon corps, mais c'est plus pour Bruno que pour moi.
1: C'est drôle, mais du coup, c'est dans le crédit, vous êtes deux.
3: Oui, dans le crédit, on est deux.
1: C'est marrant
3: parce qu'il rajoute une patte quand même. Il était fan de Vanessa Paradis, donc il rajoute ce côté Vanessa.
1: Ouais. C'est marrant ce que vous avez dit sur l'ego, parce que sachez que c'est exactement le contraire dans l'édition. Un bon éditeur, il ne faut pas qu'il soit auteur.
3: Mm-hmm.
1: Même parce que même s'il a été auteur à succès, il aura toujours une obsession pour ses propres textes. Il n'arrivera pas à être vraiment généreux.
3: Ouais, moi, je viens de familles nombreuses, de quartiers nombreux, et donc on s'est partagé le gâteau à plusieurs. Je viens d'un quartier où on était beaucoup, d'une famille, on est 7 enfants, plus des cousins, ça fait beaucoup. Secteur A, ma famille, musicale. T'as vu, on est une dizaine d'artistes entre les Negmarons, Stomy, Doc Gineco, Arsenic et j'en passe. Donc non, il y a des moments où tu dois assumer ton solo. Là, tu peux y aller tout seul et tu fais ce que tu veux tout seul. Et après, tu te rends dans ta famille. C'est pas mal la place dans la famille. T'as pas tout le boulot à faire. Tu as ta vie à à toi. Les autres font aussi une partie du boulot. C'est cool aussi.
1: Non, mais quand on vous écoute, ça a l'air bien. Et d'ailleurs, on va écouter un autre extrait de ce dernier album, un titre que j'adore, Vol au-dessus.
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1: Voilà, c'était parti, vol au-dessus d'un nid de coucou, j'imagine, référence à Jack Nicholson. D'ailleurs, là, on sent le métier, là. Là, il y a une fidélité au passé, là, on entend bien le passé.
2: Oui, là, on entend bien le passé, il le fallait. Je pense que quand j'ai fait cet album Bande Originale, ouais, il y a 40 ans de fans de rap, pratique de rap, donc j'ai des morceaux très éclectiques. Ce morceau sonne un petit peu plus à l'ancienne, dans
1: exactement,
2: le
1: titre,
2: etc. Il en fallait, j'ai un public qui attend ça. Et j'ai des morceaux aussi avec des nouveaux artistes où je chantonne un peu plus, où il y a un peu plus d'autotune, où c'est un peu plus actuel, mais toujours en gardant ce concept, cette plume, ce fond qui caractérise les rappeurs de mon époque.
1: Ouais, bah c'est ça, c'est un joli voyage dans 40 ans de rap français. Passy, en tant que producteur, quel a été votre plus grand succès et surtout quel a été votre plus grand échec?
2: Je vais parler d'un... Il y a un titre qui fait un peu les deux.
1: Oui,
2: il y a un titre qui fait un peu les deux. C'est pas le plus gros, mais c'est un gros succès. Il y a le Laisse parler les gens que j'ai produit qui a beaucoup marché.
1: Ouais.
2: Qu'on a créé en studio avec Justine Labille, Jacob Devarieux, Sheila, etc. Donc on a créé en studio, et puis le morceau a cartonné. Puis à un moment, on a été attaqué par une boîte de prod qui s'appelle Debs qui dit qu'on lui a volé sa mélodie. Donc. Moi j'ai l'habitude du sample, hein. Nous on sait sampler, une fois que j'ai samplé on a déclaré plein de samples, donc non ça venait pas comme ça, mais bon, soi-disant ça venait de la conscience de Justine Labille qui aurait entendu cette mélodie.
1: Conscience inconsciente.
2: Voilà, ah. Donc on gagne un procès, donc on se dit c'est cool, et puis on perd le deuxième procès, et on tombe dessus sur les droits d'auteur en édition, etc. Donc j'étais assez dégoûté, alors que on n'a pas samplé, on n'a pas été cherché, on n'a pas...
1: C'était un succès musical et un échec.
2: Commercial et
1: juridique.
2: Non, succès commercial aussi, mais échec juridique.
1: Ah oui, c'est ça. Mmh. Et bien maintenant, pour que la boucle soit bouclée, j'ai fait exprès d'attendre pour la fin de l'émission pour balancer un vieux son de l'album Les Tentations, Les Flammes du Mal, peut-être un des plus gros tubes, et on va maintenant l'entendre résonner de tout ce qu'on s'est dit aujourd'hui. Ça pue la...

0: Voilà, Pasty, c'était votre passé, mais qui est bien présent dans le dernier album. Et je précise que bientôt, il y aura une tournée et que vous allez réconcilier la tournée autour de ce nouvel album, donc bande originale, et la tournée aussi pour les 30 ans, je crois.
1: Les Tentations,
0: oui. De cet immense succès, Les Tentations. Merci beaucoup, Pasty, de nous avoir accompagnés ce matin sous le soleil de Platon.
1: Merci
0: pour l'accueil. C'était un plaisir de voyager avec vous dans 40 ans de rap français. Merci et surtout bravo. Une dernière question quand même.
1: Oui.
0: S'il y avait un truc à refaire.
1: Quelques contrats, bien sûr.
0: C'est ça. Eh bien, je vais essayer de dégager la philosophie de la vie qui a été la vôtre. Alors, je dirais qu'il y a deux axes, une dialectique tendue entre deux pôles. Un pôle, c'est le savoir est une arme. Voilà, depuis l'adolescence, à Sarcelles, en bibliothèque, à lire Rimbaud et Sangor, avec votre pote Tommy Buxy, avec lequel vous avez fondé Ministère Amer. Et de l'autre côté, une technique du flow et quelque chose d'un vrai producteur qui cherche toujours à réinventer quelque chose, mais dans la fidélité au passé, dans la loyauté à ce qui vous a un jour donné envie de rapper et qui s'appelle Destroy Man. Et j'en profite pour annoncer vos prochaines dates de tournée. Vous serez le 30 août bientôt à Moulia, le 18 septembre à Montbartier, le 30 octobre à Château-Renard, je crois, et le 31 octobre à Saint-Jean-de-Védas. Merci beaucoup, Pasty.
1: Merci pour l'accueil.
0: Et j'annonce aussi que cet album dont on a parlé, bande originale, est sorti tout récemment en vinyle et CD. Cette émission a été préparée par Estelle Gap, Stéphanie Valois et Juliette Husson. À la programmation musicale, Valentine Chedebois. Elle a été réalisée par Antoine Larcher avec à la technique Guillaume Roux.
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0: 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Les infos, Mathilde Cariou, bonjour Mathilde.
4: Bonjour à tous. Moa Lasqual, de nouveau devant la justice. L'ancienne star du rap comparaît aujourd'hui devant le tribunal correctionnel de Paris pour violence volontaire en récidive. Il a déjà été condamné en 2024 pour des violences et des menaces de mort sur sa compagne. 6 mois plus tard, il est interpellé dans le 18e arrondissement après avoir encore frappé 2 femmes. C'est à cette soirée de mai 2025 que la justice s'intéresse aujourd'hui. Robin Schmitt.
5: Ce sont des appels à l'aide, des cris venant du logement du rappeur qui interpellent les voisins. La police intervient, défonce la porte et découvre une première victime, le visage tuméfié, décrit le parquet. Mohamed Belhamed, de son vrai nom, ne trouvait plus sa montre Rolex, donc il a roué de coups la victime dans une colère noire. Elle dit le connaître depuis quelques jours, être venue pour la soirée avec une autre femme, giflée elle aussi, qui a depuis quitté les lieux. Quant à Moa Lasqual, il s'est enfui par la fenêtre, il est rattrapé dans la rue par les policiers, il est fortement alcoolisé. Depuis, le rappeur est placé en détention provisoire dans l'attente de son procès pour éviter qu'il s'en prenne à nouveau aux 2 victimes. Moa Lasqual a déjà été condamné en 2024 à 4 ans de prison, dont 1 avec sursis pour des violences conjugales. Sursis qui pourrait être révoqué si le tribunal correctionnel décide de le condamner à l'issue de l'audience d'aujourd'hui.
4: Moa Lasqual encourt jusqu'à 3 ans de prison pour les faits qui lui sont reprochés. En Thaïlande, un adolescent a tué 8 personnes. Ce matin, dans son lycée près de Bangkok, ses grands-parents, 3 élèves et 3 enseignants. Il s'est ensuite suicidé avec le même pistolet, celui de son grand-père. La Thaïlande affiche l'un des taux de possession d'armes les plus élevés de la région, avec plus de 10 millions d'armes à feu en circulation. Dans la Drôme, le feu de Bellegarde en Diawa a progressé dans la nuit. 270 hectares brûlés. Il continue d'avancer vers le massif du Claps. En revanche, tout est calme dans l'Aude ce matin. Déclaration du maire de Saint-André de Roquelongue dans le massif des Corbières où un incendie s'est déclaré hier. Il a parcouru 100 hectares avant d'être fixé dans la soirée. 120 pompiers étaient mobilisés toute la nuit. Ils vont encore rester aujourd'hui. Une fois les flammes éteintes, les habitants rentrés chez eux, vient le temps des démarches pour les sinistrés. Il faut constater les dégâts, remplir les papiers, contacter l'assurance. À Corins, dans le Var, la mairie a installé une permanence gratuite pour épauler les habitants. Et sur place, Faustine Calmel, elle ne désemplit pas.
6: Il est à peine 9h et à l'accueil, plusieurs habitants patientent. Jean-Michel attend d'exposer les dégâts subis dans sa maison.
7: Tout le toit s'est affaissé sur l'ensemble de deux chambres.
6: Un expert mandaté par son assurance doit passer chez lui, mais...
7: Nous, on constate beaucoup de dégâts. Comment va-t-il les évaluer? Dans un premier temps, je fais confiance, mais on a un œil sur lui.
6: Ils sont nombreux ici à craindre une sous-évaluation des dommages et préférer prendre conseil auprès d'un expert dit d'assuré, comme dans le cabinet de Sandrine Triard.
8: L'intervention d'un expert d'assuré, c'est l'équilibre des parties entre la compagnie et l'assuré. Et l'assuré est ainsi sûr d'obtenir une juste indemnisation de son préjudice.
6: Une promesse qui tente ici beaucoup de sinistres et qui t'a rémunéré en plus ses experts pour défendre leurs intérêts. D'autant qu'ici, à Corrance, un jeune homme a été interpellé, soupçonné d'avoir mis le feu. Et Olivier Benhamou, maraîcher, ne peut attendre que la justice passe.
9: Potentiellement, ça peut prendre la durée du procès, plus un autre délai pour être indemnisé. Et si on est de nombreux assurés à venir auprès de cet expert d'assurance, pour les assurer, on aura beaucoup plus de poids pour pouvoir avoir un gain pour les dommages qui ont été causés.
6: Une sorte d'action collective des sinistrés qui ont obtenu un délai supplémentaire jusqu'à la fin du mois pour effectuer leur déclaration.
4: Un reportage Faustine Kahnemann avec Martin Troidec pour les moyens techniques. Et puis après les incendies, attention aux faux experts et aux démarchages abusifs. La préfecture de Gironde met en garde contre les individus qui se présentent chez les victimes avec des contrats payants. Tout ça n'est pas pris en charge par les assurances qui mandatent leurs propres experts. Un millier de personnes évacuées du centre de Bayonne hier soir à cause d'une fuite de gaz dans un bar. La fuite s'est propagée aux établissements voisins qui menaçaient d'exploser. La distribution de gaz est toujours coupée ce matin dans le quartier. Le prix des carburants redescend petit à petit. Le sans-plomb 95 est repassé en dessous des 2 euros le litre ce matin pour la première fois depuis 2 semaines. Enfin, c'est une étape mythique aujourd'hui pour les coureuses du Tour de France. Le Mont Ventoux, 145 km, sans public pour une partie du parcours, en tout cas en raison du risque d'incendie.
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14: Bonjour Mathilde, merci beaucoup, on vous retrouve à 11h pour un nouveau point sur l'actualité.

0: Bonjour à toutes, bonjour à tous. Grand bien vous fasse, c'est aussi l'été. La piste de ski a revêtu sa robe verte estivale. Les champs ont acheté du blanc des marguerites et du jaune des boutons d'or. L'herbe est un peu grasse, douce, parfait pour les roulades et les poiriers instables, pour un pique-nique sur la couverture en tartan, bientôt taché par l'huile d'olive dégoulinant d'un pain bagna. Après, ce sera l'heure de la sieste, dans l'odeur de térébenthine des mélèzes dont la sève nous coule aux doigts. Un léger vent pousse quelques nuages en forme d'oiseau, un mouton, deux moutons, un éléphant, un oiseau et dodo. C'était ça la montagne de mon enfance, des mercredis après-midi à la Colmiane. Un joli nom pour un paysage immensément grand, surtout pour des yeux d'enfant. À quoi peut ressembler une vie à la montagne? 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Nous sommes le vendredi 7 août et vous écoutez Grand Bien vous fasse.
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2: Si quelqu'un prend du retard, c'est pas un problème. On l'attendra. On n'est pas ici pour faire une compétition ou je sais quoi. On est ici pour profiter de la nature. D'accord? Un petit truc pour les bottines. Vous attaquez bien le sol avec votre talon. Vous déroulez le pied et vous poussez avec la pointe. On marque. Hein?
3: Oui.
0: Un sourire signé Benoît Poulvord, dans le film Les Randonneurs pour s'attaquer avec nos deux invités à ce sujet magnifique, la vie à la montagne. Bonjour Valentine Gauville.
3: Bonjour.
0: Quel plaisir de vous retrouver dans ce studio. Lors de votre dernière visite ici même, vous aviez dans vos mains un roman sublime, Lilotte, récit d'un gamin, 12 ans il a, hein, Vadim à peu près, c'est ça, 12 ans, un petit parisien qui découvre la montagne pour la première fois, une montagne que vous connaissez si bien et sujet d'une série d'entretiens avec Fabrice Lardreau. Le livre s'appelle Devenir montagne et il est édité chez Artaud. Bonjour Virginie Troussier.
4: Bonjour.
0: Très heureuse aussi de vous accueillir dans ce studio que vous connaissez déjà un peu puisque tous les vendredis on a eu la chance de vous entendre cette année aux côtés de Jérôme Cadet avec votre chronique C'est la France. Vous êtes aussi autrice et vous venez de publier un livre au titre magnifique, Petit éloge des nuages, et c'est aux éditions Les Pérégrines. Dans quelques minutes, Michael Hirsch sera là pour sa dernière carte blanche. J'en profite d'ailleurs pour vous dire que son seul en scène, Il y a de la joie, revient au Théâtre de l'Œuvre à partir du 20 octobre et il sera également en tournée dès le mois de septembre. Toutes les dates sont indiquées sur son site www.michaelhirsch.fr et sur la page évidemment de Grand Bien vous fasse. Bon, la montagne, c'est avant tout quand même, me semble-t-il, une expérience du sensible. Alors, je vais vous tester un peu, une petite expérience. Valentine Gauville, imaginons un instant être dans les Alpes, dans la vallée d'Alos précisément, puisque c'est celle que vous connaissez très bien. Vous y êtes là?
4: Oui,
0: si vous fermez un peu les yeux, vous y êtes déjà.
4: Oui.
0: Quelle est la première odeur qui vous vient à l'esprit?
4: Ah, c'est l'odeur des fleurs et des herbes écrasées. Pour moi, c'est ça, vraiment l'odeur de la montagne. Je pense tout de suite à l'été, hein, pas à l'hiver, en fait.
0: Oui.
4: Peut-être parce qu'on est en été, mais... C'est cette chaleur, en fait, qui dilate de manière extraordinaire le parfum de tous les végétaux et qui fait comme une espèce d'enveloppe de camisole olfactive que j'adore.
0: Ouais. Mais écrasée par vos pas?
4: Ah non, c'est la chaleur qui écrase, en fait. C'est la chaleur, ouais.
0: Et vous, Virginie Troussier, votre jeunesse, elle se passe plutôt dans la vallée de la Maurienne, en Savoie, on change d'Alpes. Si vous deviez décrire cette montagne, mais alors cette fois-ci, j'aimerais que vous essayiez de le faire, mais en utilisant uniquement le toucher. Elle ressemblerait à quoi, cette montagne?
5: La vallée de la Maurienne, c'est une vallée très étroite, donc c'est quand même quelque chose de se lever tous les matins face à des falaises. Ça oriente complètement notre regard. Notre regard va sans cesse de bas en haut ou de haut en bas, et on a envie de toucher cette falaise très vite. Donc le grain de la roche est une sensation qui nous devient familière, qu'on aime. On aime s'égratigner les mains sur la roche, chercher des prises à la fois avec les mains, à la fois avec les pieds. La roche, elle peut être très froide quand on monte en altitude.
0: Oui, bien sûr.
5: Et la roche a aussi une odeur.
0: C'est vrai? Quelle odeur elle a, cette roche?
5: Elle a une odeur très froide et puis un peu une odeur de la peur aussi. Parce qu'on
0: Une
5: odeur de la peur. On est suspendu dans le vide, donc on est concentré à ce moment-là.
0: C'est à votre propre peur que vous sentez sur cette roche. Elle est imprégnée en fait de votre peur.
5: Exactement.
0: C'est
5: et même en vous parlant là maintenant,
0: je la sentais.
5: J'ai le ventre noué.
0: Non, non, et tout va bien. Hein. Je vous assure, il n'y a pas d'escalade à faire, aucune cible à monter. Tout va bien. Grâce à vous, Valentine Gauville et Virginie Troussier, nous allons prendre de la hauteur, justement, tutoyer les sommets, puis toucher les nuages peut-être, et atteindre un autre monde, comme le chante Émilie Loiseau. Vous écoutez Grand Bien vous fasse sur France Inter.

0: L'autre bout du monde par Émilie Loiseau, une chanson choisie par Djoubaka.
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2: Moi, ce que j'aime avec la montagne, c'est rêver une vue unique à l'arrivée, alors que l'on a ou pas en fonction de la météo. Mais cette vue, elle m'accompagne et je l'imagine dans les coups durs de l'ascension. Ce que j'aime aussi avec la montagne, c'est finalement pouvoir accéder à des espaces où parfois on a le luxe, je dis bien le luxe, de ne plus percevoir finalement visuellement d'activité humaine. Ce que j'aime aussi avec la montagne, c'est être surprise. Vous vous êtes déjà fait réveiller par un museau de vache qui se colle sur votre joue via une toile de tente? Bon, le frisson est garanti, hein. Ce que j'aime aussi avec la montagne, c'est venir titiller ma créativité. La question du contempler, d'avoir envie de dessiner, ou sur une modalité beaucoup plus opératoire, trouver des solutions dans les situations de vraie galère. Ce que j'aime avec la montagne, c'est pouvoir créer du souvenir, de l'anecdote, avec celles et ceux avec qui je la partage. Parce que oui, la montagne, c'est du partage. Ce que j'aime aussi partager avec elle, avec cette montagne, c'est tout simplement mon sandwich, qui aura nécessairement et inexorablement le goût de la banane que j'ai choisi de mettre dans mon sac. Au final, la montagne que je préfère, c'est celle avec qui j'arrive à me connecter et qui vient me rappeler une chose, c'est qu'elle est plus grande que moi.
0: C'était la voix d'une auditrice, Luce, passionnée de montagne, qui nous a laissé ce message ce matin au Standard de France Inter. Cette montagne qui est au cœur de notre réflexion ce matin dans Grand Bien vous fasse, en présence des autrices Valentine Gobie et Virginie Troussier. Est-ce que vous vous reconnaissez dans le message de Luce, notamment quand elle parle de créativité, Valentine Gobie?
3: Oui, il y a une phrase, pardon, je vais tout de suite citer une autrice que j'aime énormément et qui évoque aussi la montagne, une autre que la mienne, mais qui est très forte, cette expérience-là, la sienne, plutôt dans les Vosges. C'est Claudie Hutzinger qui a cette phrase merveilleuse, « La montagne a un sens aigu de la narration ». C'est-à-dire que c'est tout à fait évoqué par l'auditrice qui vient de laisser son message. J'aime à la fois cette idée qu'on embrasse d'un seul regard une étendue absolument immense et que cette étendue-là est pleine en effet de promesses, de mystères, de surprises parce que la montagne, elle est sculptée de plis, elle est pleine de vallons, de reliefs, qu'on devine en fait depuis un point de vue et qui ne cesse de changer et d'évoluer au fur et à mesure qu'on avance. Si bien qu'elle réclame de nous, en tout cas de moi, une attention extraordinaire. Alors, on a le pouvoir de fantasmer le prochain virage ou le prochain point de vue, mais moi je trouve surtout qu'elle nous attache très fort à l'instant qu'on est en train de vivre et qui va très vite disparaître en fait. Et donc, évidemment, on se raconte une histoire, l'histoire qu'on est en train de vivre et dont on saisit des bribes d'images, de sons, sachant qu'elle est une étape sur un chemin dont on ne connaît pas toujours d'ailleurs la destination.
0: Oui,
3: moi, je fais beaucoup de trek et d'autonomie, je ne sais pas forcément où je vais dormir. Donc cette idée qu'en effet, on est dans une co-création en fait, avec le paysage est très forte.
0: Ouais. Ouais. Virginie Troussier, est-ce que le mot émerveillement colle à ce que vous ressentez quand vous êtes en vacances? En vacances, en montagne et en vacances aussi.
4: Oui, émerveillement, forcément, admiration, émerveillement. J'aime bien l'idée de pénétrer un autre monde. Pour moi, c'est vraiment ça, c'est l'ailleurs, la montagne. Tout est différent, et notamment l'hiver. Moi, je pratique beaucoup la montagne l'hiver. Tout est blanc, tout est froid, tout est un peu hostile aussi quand même. Et par exemple, quand on traverse les nuages, quand on les surplombe, eh bien là, on a l'impression d'être complètement ailleurs et de ne plus toucher la terre. Et ça, forcément, on ne peut que s'émerveiller devant ces paysages sublimes. Le sublime au sens non galvaudé du terme, c'est ce qui est magnifique, mais qui nous effraie aussi parce qu'on voit bien que l'homme, l'humain, d'ailleurs l'auditrice parle de la présence humaine que parfois on ne voit plus. Parce que l'homme, finalement, n'a pas sa place. Et c'est assez magnifique de pénétrer ce lieu, de se faire discret, de redescendre et de refermer un peu la porte derrière nous et d'avoir eu l'impression de vivre un rêve.
0: Ouais. Et vous rigolez, Valentine Gauvier?
3: Parce que je ressens exactement l'inverse.
0: C'est vrai?
3: Tout en étant, je pense, très reliée au même émerveillement, vraiment. Mais, par exemple, la notion de sublime, alors peut-être parce que c'est la montagne que je pratique moi, qui provoque
0: Oui, peut-être qu'il faut qu'on précise, vous pratiquez pas forcément la même montagne.
3: Alors, Je suis pas une grimpeuse, voilà.
0: Voilà, vous grimpez pas.
3: Pas d'alpinisme, voilà. Du tout.
0: Plutôt, alors que vous, Virginie Troussier, vous aimez la roche, vous aimez l'ascension.
4: Oui, on va dire que j'aime m'éloigner des sentiers, quitter les estives et aller m'aventurer dans les parois enneigées, les parois glacées. J'aime l'altitude aussi, mais j'ai aussi beaucoup marché étant jeune. Je suis venue à la montagne aussi par la marche et je continue de marcher beaucoup. Mais j'aime ces incursions finalement régulières, ponctuelles dans mon année, dans cette montagne merveilleuse. Et,
0: comme des rencontres amoureuses, vous dites. Enfin, en tout cas, comme on vient rendre visite un peu comme on rend visite aux gens qu'on aime.
4: Une personne aimée, tout à fait, exactement.
0: Valentine Gobie, pardon, on vous a coupé.
3: Non, c'est très intéressant. Moi, c'est vraiment l'immersion qui m'intéresse. Et au contraire, j'ai absolument l'impression, justement, que j'ai ma place.
0: Oui.
3: Et qu'elle est sans discussion. Parce que quelque chose de moi se dilue. Enfin, le titre « Devenir montagne » de ce recueil d'entretien, il est vraiment très concret pour moi. Ça, c'est pas une image. C'est-à-dire qu'il y a tout d'un coup cette sensation d'être tellement confondue avec le vivant.
0: Oui, vous êtes absorbée, hein ? Vous avez l'impression d'être absorbée par la montagne.
3: Oui, fondue, en fait. J'ai l'impression à la fois d'être très aiguisée dans mes sensations et en même temps d'avoir une identité qui enfin se dilue dans un monde où on évoque énormément justement les contours identitaires. Moi, je trouve qu'il y a une volupté, un érotisme absolument extraordinaire à n'être qu'une petite chose dans un ensemble immense. Et donc, je suis d'accord avec l'auditrice qui évoque l'idée que la montagne, elle est plus grande que moi, mais elle ne m'écrase pas. Elle m'enveloppe, elle m'absorbe, elle me dissout. Et ça, pour moi, c'est la sensation la plus merveilleuse.
0: Mais en fait, je pense que vous êtes d'accord.
3: Oui.
0: Parce que je me permets, Virginie Troussier, je parle à votre place. Mais je reprends une phrase de votre livre au début, dans les premières pages, où vous dites, je vous cite, « La nature n'est pas seulement matière, elle est aussi esprit. Plus nous sommes éloignés de la nature et plus notre nature nous est étrangère, mon nuager m'a ramené à l'essentiel. » Vous avez trouvé votre place aussi
4: mais bien sûr,
0: au-dessus des nuages.
4: Mais bien sûr, je rejoins tout à fait Valentine. J'aime assez cette idée de se fondre dans cet environnement. Et à la fois, le fait d'y être va affermir nos contours. Moi, j'ai l'impression de me diluer, effectivement. Mais cette dilution est aussi parce que le corps est en mouvement. Le corps s'engage parce qu'il y a de l'effort. Eh bien, je vais ressentir mon corps du sommet de mon crâne à la plante de mes pieds.
0: Ouais.
4: Et ça... c'est la montagne qui nous permet ça. Et je pense que la pratique de la montagne, parce que là, on parle de la montagne quand on marche, quand on grimpe, quand on skie.
0: Oui.
4: On n'est pas à la sur notre balcon, en train de regarder les sommets.
0: Oui.
4: C'est parce qu'on est dans la montagne.
0: Oui.
4: Et en fait, on est la montagne. On devient la montagne. On n'est pas dans la montagne, on est la montagne.
0: Valentine,
3: Je rejoins tout à fait ces propos. C'est-à-dire que contempler, c'est merveilleux. Hein. S'asseoir, en effet, au moment du sandwich, pour reprendre
0: au bout banane.
3: Voilà une anecdote de l'auditrice de tout à l'heure, ou simplement parce qu'on s'abreuve à un ruisseau qu'une lumière magnifique nous arrête, parce que la beauté, ça vous arrête aussi, ça vous arrête dans le mouvement, mais ça vous prend aussi, ça vous saisit. Donc la contemplation, ça fait partie de la traversée de la montagne, mais c'est vrai que moi, je suis très amoureuse aussi de l'effort. Qui exige une espèce d'attention et de concentration de chaque muscle, je crois que la destination m'intéresse pas toujours. C'est-à-dire que, peut-être contrairement à l'auditrice de tout à l'heure, j'ai pas besoin, en fait, pour soulager mon ascension ou ma marche, enfin, puisque j'aime beaucoup le dénivelé, même si je ne suis pas une grimpeuse, d'imaginer la destination, puis le moment où ça s'arrête. En fait, en soi, c'est une espèce de... Peut-être que certaines personnes emploient le mot méditation, c'est pas forcément le mien, mais en tout cas d'hyper-concentration sur l'instant qui fait que... Et là, je trouve que Benoît Poulvord n'est pas tout à fait à côté du sujet. Oui, il faut absolument que le cerveau soit capable d'évaluer la pente, la texture du sol, pour poser le pied au bon endroit, on marche dans la neige, ou on marche dans des graviers, ou on marche entre les rochers, et ça demande une espèce d'évaluation permanente de l'environnement, donc on est en interaction perpétuelle avec les sons, les lumières, les textures, et ça, c'est une joie en fait. L'effort est une joie aussi.
0: On va continuer à parler de la joie et de l'effort. Vous comptez sur moi. Dans ces paysages de montagne, il y a aussi des gens qui sont attachés à leur territoire. Moi, je suis attachée à eux et toujours un peu dans mes nuages, je le reconnais, à la préparation de l'émission Jessica Bagic, aidée de Lucie Vermont, à la réalisation Mathias Volant, à la technique ce matin Julien Dumont. Nous poursuivons cette douce et poétique ascension avec la voix d'Aléla Diane. 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

0: California par la chanteuse américaine Anela Diane.
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2: Je pense que l'isolement et la contrainte, c'est. Paradoxalement, c'est quelque chose qui me fait me sentir plus libre. Parce que je pense qu'on enlève pas mal de choses qui sont superficielles en bas et que. Et qu'il faut pas mélanger profusion et liberté ou profusion et bonheur, quoi. En se prenant un peu en otage. En altitude, sans la profusion qui donne un peu une illusion qu'on a tout ce qu'on veut, etc. Ben moi, ça, je crois que ça m'oppresse plus qu'autre chose, ou ça me fait suffoquer un peu, et que ici, ben, je me sens plus libre, quoi, du coup.
0: Vous venez d'entendre un extrait d'un très beau documentaire de Thibaut Servan, Ceux d'en haut, une immersion auprès de celles et ceux qui y gèrent des refuges. La montagne, sujet de Grand Bien vous fasse ce matin, est un lieu de vie où se croisent des hommes et des femmes, comme nos deux invités, Virginie Troussier et Valentine Gobi. Virginie Troussier, j'ai découvert grâce à vous, dans l'une de vos chroniques, la différence entre des refuges et des cabanes.
3: Oui.
0: Vous pouvez nous en dire très rapidement deux mots? Qu'est-ce que c'est que les cabanes, enfin qu'est-ce que c'est qu'une cabane en l'occurrence quand on parle de montagne?
3: La cabane souvent n'est pas gardée. D'accord. Donc c'est une cabane qu'on va repérer sur les cartes IGN. C'est une petite maison rose vide. La petite maison rose pleine avec une porte, c'est le refuge gardé.
0: D'accord.
3: Donc c'est une cabane avec souvent deux chaises, une table, parfois si on a de la chance
0: un matelas
3: et un poêle effectivement aussi, parce que l'idée c'est de se réchauffer, de se mettre à l'abri. Donc c'est gratuit, on peut y entrer, on a juste à pousser la porte et y passer la nuit. Et
0: il y en a combien de cabanes comme ça en France? On a une idée? 3000, c'est ça, un truc comme ça?
3: Oui, 3000
0: cabanes.
3: 3000. Ouais. Donc il y en a énormément, et surtout, alors il peut y avoir des vieilles baraques forestières, des chalets du club alpin, parfois des bijoux architecturaux. Je pense au bivouac cannibale en Haute-Maurienne, qui est une cabane en forme d'hexagone avec de grandes baies vitrées où on peut se coucher pleine vue sur les étoiles, magnifique.
0: Ouais.
3: Il n'y a pas de réservation.
0: D'accord.
3: On n'a rien à payer. On peut parfois laisser une petite enveloppe avec un peu d'argent à l'intérieur pour les personnes qui vont venir prendre soin de ces cabanes, parce qu'on peut citer l'association Tous à Poil, qui est une association basée en Savoie. Ce sont des bénévoles passionnés qui vont faire le tour des cabanes et puis qui vont prendre soin de ces cabanes, c'est-à-dire
0: réparer quand il faut,
3: afficher une carte, ajouter quelques livres dans la bibliothèque, rapporter quelques bûches. Donc je trouve que c'est vraiment vivre la montagne, parce que aussi ça nous il y a la surprise. Aujourd'hui, il y a des livres qui référencent les cabanes, on peut aussi en trouver sur les réseaux sociaux. Mais moi, ce qui me plaît, c'est d'ouvrir la carte, de réfléchir à mon itinéraire, d'identifier la cabane sur mon chemin. Et puis là, c'est la surprise. Quelle forme aura cette cabane? Combien de personnes va-t-elle accueillir? Est-ce qu'il y aura du monde?
0: Si il y a de la place pour vous, etc.
3: Voilà, c'est ça. Et souvent, on se sert dans les cabanes, mais c'est magnifique parce que la montagne a ce pouvoir de connecter les esprits et on passe... souvent de très très bons moments, on rencontre des personnes, et la cabane ou le refuge, c'est un peu ça aussi. La cabane nous invite à nous repositionner par rapport à l'extérieur, par rapport au ciel, par rapport à nous-mêmes, par rapport à notre voisin qu'on va rencontrer. Et puis c'est un abri, c'est un espace où on repense la sobriété. Souvent il n'y a pas de wifi, il n'y a rien du tout, et donc on va s'endormir avec notre frontal et le livre qu'on va trouver dans la bibliothèque.
0: C'est pas mal, et c'est pas mal.
3: Je crois qu'on a besoin de ça.
0: Mais c'est marrant parce que quand je vous entends, c'est encore une histoire de trouver sa place en quelque sorte, c'est trouver une place dans cet abri-là qui est déjà peut-être occupé par d'autres personnes, mais voilà comment on trouve sa place aussi au milieu des gens qui font et qui vivent cette montagne. Il y a la notion de chalet aussi, je ne sais pas si c'est important pour vous, mais Valentine Gobi, vous aviez 3 ans quand vos parents ont acheté un chalet, c'est ça?
3: Oui.
0: Est-ce Vous savez pour quelle raison ils avaient décidé d'acheter ce lieu ?
4: Alors, je pense qu'ils avaient envie de montagne,
0: ouais.
4: Tout bêtement, mais par ailleurs, moi j'étais une enfant très asthmatique, donc il y avait aussi l'idée que j'y respirerais mieux.
0: Ouais.
4: Je ne les ai pas contredits, sachant que j'ai grandi dans le milieu des usines à parfum. Pour une enfant asthmatique et allergique, je pense que la montagne...
0: À Grasse,
4: vraiment...
0: vous étiez à Grasse.
4: Hein. Ouais. Ouais. Tout à fait salutaire. Et puis ça a duré jusqu'à mes 15 ans, donc on va dire que c'était mon apprentissage de la montagne en toute saison. Et depuis, j'ai jamais eu de chalet, en fait.
0: Et vous, vous en avez envie d'un ou...
4: Alors, j'ai pas envie d'un chalet parce que j'ai juste envie d'un abri, en
0: ouais.
4: fait. Et c'est trop grand pour moi, un chalet. Ça demande beaucoup d'entretien. Je suis pas quelqu'un qui habite. Je suis pas du tout quelqu'un qui habite.
0: Ouais.
4: Bon, en fait, en montagne, ce que je préfère, c'est ma tente.
0: Ouais.
4: Et la cabane, elle est extrêmement utile en cas d'orage. Bon, voilà, ça me fait peur. On parlait de la peur tout à l'heure. Ce qui me fait peur, c'est l'orage en montagne. Clairement, c'est ma grande, grande peur. Donc, je les identifie moi aussi.
0: Oui, j'allais vous demander
4: à quoi elles ressemblent pour pouvoir m'abriter.
0: Oui.
4: On surveille beaucoup la météo quand on est en autonomie, quand on fait de longues itinérances, ce qui est mon cas. Je ne suis pas seule, je suis avec mon compagnon. Mais il y a des moments où, en effet, on doit pouvoir se mettre à l'abri. Et ces cabanes-là sont hyper utiles. Après, le reste du temps, c'est vrai que j'aime vraiment en fait, l'immersion complète et donc le moins de tissu, le moins de matériaux possible entre le ciel et moi. Donc la tente, c'est ce que je préfère.
0: Ce qui est intéressant aussi dans ce que vous dites, quand vous parlez de trouver un abri sur ce chemin-là que vous avez déjà prévu, mais enfin, c'est pas vous qui maîtrisez le temps finalement.
4: Non,
0: en montagne.
4: Jamais.
0: Jamais.
4: En fait, quand on marche en montagne, il faut être très attentif, très disponible. Je l'évoquais un peu tout à l'heure, mais il faut aussi beaucoup préparer son chemin. Parce qu'il faut pouvoir justement trouver des solutions immédiates
0: ouais.
4: quand le danger se présente. Donc il faut être très très alerte, il faut avoir travaillé les cartes, il faut avoir discuté avec des gens qui connaissent très bien ces lieux-là et qui y vivent. Et donc ça, oui, ça demande beaucoup de préparation, si bien que la marche, en fait, ce qui est merveilleux, c'est que il y a les 2 semaines ou les 3 semaines où on va marcher, et puis il y a les 6 mois
0: dans lesquels
4: on anticipe déjà cette marche-là, absolument.
0: Ouais, et les souvenirs après, comme disait notre auditrice.
4: Oui. Mais ceci dit, oui, j'aimerais bien avoir un petit lieu, une grotte, en fait, à Valorcine,
0: un mazo,
4: comme on dit, tout à fait, qui est une sorte de cabane,
0: sans
4: ni électricité. Hélas, les prix de l'immobilier me l'interdisent.
0: Avant de poursuivre cette conversation sur celles et ceux qui peuplent la montagne, je vous propose de faire un point d'étape avec notre artiste résident de la semaine, Michael Hirsch. Michael, bonjour.
5: Et bonjour,
0: ce
5: Emma.
0: Ce matin, c'est aux habitants de la montagne que vous souhaitez vous adresser.
5: Ô peuple des sommets, toi dont on vante la résilience, le respect de la nature et le sens de la solidarité, laisse-moi te rendre enfin l'hommage ultime que tu mérites, car ton apport essentiel à l'humanité est beaucoup plus colossal encore, oui. Tu as inventé le fromage fondu.
0: Non.
5: Mais si, Eva, ce qui apparaissait à l'origine comme un simple repas de subsistance, une manière ô combien astucieuse de recycler le vieux fromage devenu trop sec, n'est autre, selon moi, qu'une stratégie brillante, dégoulinante et envoûtante des montagnards pour conquérir le monde. Car depuis le début de cette émission, on parle des bienfaits de la vie à la montagne, soit, mais pour n'importe quel individu de la France d'en bas. C'est-à-dire la France des vallées et des plaines. La montagne, si belle soit-elle, n'est que pente, dénivelé et lutte éprouvante contre la gravité.
0: On est d'accord.
5: Ce qui, pour le montagnard, est un terrain de jeu naturel et pour le commun des mortels, un défi cardiovasculaire fait de courbatures et de transpiration. Et ça, les montagnards futés, aguerris et agiles le savent bien. Et c'est ainsi qu'un beau jour, dans l'espoir de faire monter jusqu'à eux la France d'en bas, le peuple des cimes laissa couler quelques quintaux de fromage fondu le long des pentes. Et l'odeur fut irrésistible, l'appel du réconfort ultime fut implacable, comme hypnotisé, les gens d'ici-bas montèrent et finirent par goûter au mets divin. À peine convertis, ces nouveaux drogués allaient-ils redescendre ensuite dans le plus grand des calmes ? Point du tout. Allaient-ils alors se fondre poliment dans la culture montagnarde ? que nenni. La France d'en bas n'a eu que faire du ski de fond, de la varap ou pire encore du ski de randonnée. Non, elle a planté des gros pylônes à même la roche, installé des remontées mécaniques et imposé des canons à neige afin de pouvoir conjuguer fromage fondu et vie de patachon des plaines.
0: Donc si je comprends bien, vous insinuez, Michael, que l'amour des sports d'hiver ne serait pas sincère.
5: Et comment, Eva? Franchement, qui a véritablement envie d'enfiler une combinaison de cosmonautes, de chausser des bottes à la rigidité cadavérique et de s'affubler de spatules tranchantes comme des katanas? Qui envisage rationnellement pour ses vacances de s'entasser dans des cabines exiguës avec des inconnus en cagoule suspendus à 200 mètres du sol et maintenus par un filin aussi précaire que douteux? Il n'y a que des drogués de la raclette ou de la tartiflette pour transcender de tels supplices. Car cessons de nous voiler la face, qu'elle soit nord ou sud, le seul sport de glisse qui attire les non-montagnards, c'est celui qui consiste à laisser couler cet or liquide du poêlon vers l'assiette. Bon, ben je dois le confesser à ce micro, oui, je fais partie des adultes. Voilà. Ceux qui sont capables en plein mois d'août de parler pendant 3 minutes 30 de fromage fondu ou d'envisager sérieusement d'engloutir une raclette en rentrant d'une journée à la plage. Voilà donc Jean de la Montagne, pourvoyeur de cholestérol et de ballonnement, dans quel état de soumission vous m'avez mis et à quel point vous avez plongé la France et le monde. Et pour ceux qui douteraient encore de la véracité ou pire encore de la scientificité de mon récit, laissez-moi vous partager ce fait aussi saisissant que véridique. L'endroit dans lequel je vous parle actuellement, la maison de la radio, a été conçu par un architecte du nom d'Henri Bernard, lequel, et je vous jure que c'est vrai, est né à Albertville. Oui, c'était un homme de la montagne, ce qu'on a cru être la maison ronde, trônant au milieu de la capitale et de laquelle partent quotidiennement ondes et nouvelles vers la France entière, est en réalité une immense meule de fromage.
0: Mais je ne sais pas si c'est le moment où je dois vous dire un truc très important, Michael.
5: Mais je sais.
0: Vous le savez?
5: Mais oui.
0: Que je suis allergique au fromage.
5: Mais je sais.
0: Voilà. Donc ça fait 3 minutes 30 que je retiens ma respiration.
5: Ça a l'air d'aller.
0: Cette chronique. Bah, je ne sais pas, on va voir. Hein. Heureusement que c'est votre dernière, je vous le dis. Hein. Non, merci, Michael. Est-ce qu'on a des amateurs, amatrices, en l'occurrence, de fromage fondu, de raclette et de tartiflette?
4: Bien sûr. Aussi, oui, bien sûr. Mais moi, je ne peux pas manger de lactose de vache non plus.
0: Voilà.
4: Alors, si, mais la raclette de chèvre et de brebis, mais ça existe. Alors malheureusement, c'est très pyrénéen et moi je suis plutôt alpine, mais on se débrouille.
0: Je voudrais revenir sur les gens qui constituent cette montagne, ces montagnards dont vous parliez, Michael Hirsch, en vous faisant notamment écouter le message d'une autre auditrice. Elle s'appelle Anne-Laure et elle adore la montagne elle aussi, mais pour plusieurs raisons.
6: J'aime éperdument la montagne, que ce soit l'été ou l'hiver. Ce que j'adore, c'est évidemment ces paysages absolument sublimes. Quand on est au sommet des Alpes, voir toutes ces montagnes, souvent enneigées, à perte de vue, c'est une sensation d'infini qui est assez incroyable. Et puis la marche en montagne, c'est aussi une activité saine, physique, qui n'est pas brutale. Et en général, au bout d'une journée de marche, on a un peu cette sensation de saine fatigue qui est vraiment agréable et réjouissante. Et puis, la marche en montagne, c'est aussi la connexion avec la nature. On peut marcher pendant des heures sans croiser âmes qui vivent. En revanche, on peut y croiser des animaux, des marmottes, une flore incroyable. Pour moi, voilà, la marche en montagne, c'est vraiment un bonheur assez unique.
0: Virginie Troussi, est-ce que c'est encore possible en montagne de ne croiser personne?
3: Très bonne question, très très bonne question. Oui, c'est possible. En revanche, on note quand même une surfréquentation.
0: Oui.
3: Mais la surfréquentation, qu'est-ce que c'est? C'est la concentration de personnes au même endroit. C'est-à-dire qu'il y a des lieux, par exemple le Mont Blanc,
0: oui.
3: Énormément de personnes veulent fouler le toit de l'Europe. Il y a l'été, à

0: à fait. Parce que ce qui se passe aujourd'hui, c'est que souvent, le client va appeler le guide en lui disant, en lui demandant, j'aimerais que tu m'emmènes au Mont Blanc, oui. J'aimerais que tu m'emmènes au sommet du Cervin. C'est une course tarifée. Et le guide souvent répond à ces demandes. Mais le guide est là aussi pour proposer. Le guide connaît très bien la montagne. Il passe énormément de temps en montagne. Et souvent, il va lui proposer des espaces où on ne croisera personne. Vraiment personne. Oui. Tout aussi intéressant, à la fois dans la beauté des paysages, tout aussi intéressant techniquement. Et je crois qu'il faut suivre. Et c'est aussi ça la montagne, ne pas tout contrôler. Quand ouais. on est en montagne, on ne contrôle absolument pas tout. Ce n'est pas parce qu'on a décidé de partir à 5 heures du matin qu'on va arriver au sommet à 11 heures.
1: La et météo bien, vient vous rattraper parfois, hein,
0: voilà,
1: notamment.
0: La ouais. fatigue,
1: ce qu'on disait, la notion de temps, elle disparaît, elle se dilate en tout cas dans les montagnes.
0: Oui, oui, même si, comme disait Valentine, il faut parfois, tenir l'horaire
1: bien
0: parce
1: sûr,
0: que, il ne faut pas arriver trop tard au sommet. Mais on ne sait jamais vraiment ce qui va se passer. C'est une aventure, la montagne. Et je crois que l'aventure, elle peut commencer avant, dans la préparation de l'ascension.
2: Valentine Gobi, c'est drôle parce que la première chose qui m'a frappée dans ce qu'on vient d'entendre, c'est le désir de ne croiser personne.
1: Ouais.
2: Et alors ça me frappe parce que moi, je n'ai pas forcément envie de marcher sur des sentiers qui sont où on me demande de faire la queue pour avancer, clairement. Mais il y a de quoi. Et j'avoue aussi que le privilège quand même de ceux qui sont en bonne santé, c'est de pouvoir accepter des dénivelés importants. Et honnêtement, dès qu'on dépasse 600 mètres ou 700 mètres ou 800 mètres de dénivelé, s'il n'y a pas une route qui longe les sentiers ou un téléphérique, maintenant, on est très vite seul.
1: Ouais,
2: donc
1: ouais.
2: Ça, c'est mon luxe, en effet, d'être en bonne santé et de pouvoir dormir dans la montagne, ça aide à moins voir les autres. Mais par ailleurs, en fait, moi, j'aime aussi croiser des gens.
1: Oui.
2: J'aime aussi partager. Alors, je ne marche pas en groupe du tout. Mon compagnon me suffit et d'ailleurs, on parle très peu. Mais je trouve qu'il y a des moments merveilleux de partage aussi, devant une lumière, devant un troupeau de chamois. C'est quand même très émouvant. Et puis, surtout, les montagnards, en fait... Moi, si j'aime Valorcine, par exemple, c'est parce que j'aime les habitants de Valorcine.
1: Mais
2: j'aime les gens qui élèvent leurs bêtes là, qui font du fromage là, qui s'occupent de la forêt. En fait, je trouve magnifique qu'ils, c'est eux qui entretiennent la montagne et qui la font vivre. Moi, je suis adoptée, c'est tout.
1: Alors, c'est ça que j'allais vous dire, parce
2: j'aime
1: que
2: ça.
1: Je me souviens de la conversation qu'on avait eue au moment de la sortie de votre livre, L'île haute, et vous m'aviez raconté que vous passez beaucoup de temps dans la montagne pour vous imprégner de ce décor afin de bien le raconter, parce que c'est difficile de raconter la montagne en écriture. Mais vous m'aviez raconté que vous aviez dû vous faire accepter par celles et ceux qui vivent en permanence dans ces montagnes. Ça veut dire quoi, se faire accepter?
2: Je pense que ça veut dire être modeste. Ça veut dire écouter, observer beaucoup, avoir envie d'apprendre. Oui, c'est ça. C'est-à-dire être dans un mouvement dans lequel on n'a aucun rapport de certitude ou d'évidence avec l'environnement. Ça, je crois que c'est assez salutaire dans la vie
1: en général. On est d'accord.
2: Voilà. Mais je crois que... Oui, c'est ce désir, en fait, de comprendre et d'apprendre. Et donc, je pense que, au-delà, parce que la question est très intéressante de la surfréquentation, bien sûr, de la montagne.
0: Oui, parce que c'est aussi pour la préservation.
2: Et j'entends bien, ça, c'est un autre aspect. Hein, pardon, c'était pas, pas contradictoire avec ce que disait Virginie. Mais justement, d'ailleurs, je crois que la montagne qui est habitée par les montagnards n'est pas la montagne fréquentée par les randonneurs. Il n'y a personne sur le Mont Blanc à l'année. À Valorcine, oui. Dans le Beaufortin, oui. Dans le Queyras, oui. À Saint-Véran, qui est le plus haut village d'Europe, à 2000 mètres d'altitude, il y a des gens qui vivent peu. Mais ils y vivent vraiment. Ouais. Et je trouve que c'est formidable de pouvoir échanger avec eux. Moi, je crains quand même... Il y a deux choses que je crains, je pense, comme Virginie, c'est-à-dire la surfréquentation, bien sûr, de la montagne est désastreuse. On n'est pas obligé d'aller sur le Mont Blanc pour avoir une vue extraordinaire. Le culte de la performance et du drapeau planté, c'est très effrayant. Et par ailleurs, il faut faire attention non plus à ne pas... alors, les quotas, c'est important, sans doute, mais pas de sanctuaire. Pitié, pas de sanctuaire. Parce que si la montagne devient un sanctuaire, qui va vouloir la protéger? Là, je pense vraiment à un livre que j'aime énormément, que Virginie connaît peut-être, Orgel, d'Emmanuel Salas, qui est une autrice que j'adore, voilà, et qui montre à quel point il deviendrait très périlleux, en fait, de tenir à distance les êtres humains de ces merveilles, en fait. C'est difficile, comme chemin.
1: C'est un paradoxe.
2: J'ai pas de solution, mais en tout cas, il faut faire très attention.
0: Oui. Je crois, d'autant plus que la montagne est le lieu de la liberté quand même. Donc si on instaure des quotas, on va à l'encontre de cette valeur-là.
1: Bien sûr, oui.
0: Donc, mais...

0: ce n'est pas simple. Hein.
1: Tout à fait.
0: Ce n'est pas simple, comme vous dites, Valentine. C'est qu'à la fois, quand même, quand on, il faut préserver, la montagne souffre, la montagne a chaud, la montagne souffre de cette surfréquentation. Et je crois que c'est à nous, montagnards, quand on a envie de randonner, quand on a envie même d'aller au sommet d'une montagne, parce que moi j'aime bien aller au sommet des montagnes, j'aime bien compléter ma liste de courses, comme on dit, ou enrichir mon carnet de courses, et bien me dire, tiens, pourquoi pas ce sommet-là, dont on parle peu, mais que j'ai repéré sur la carte, voilà, ou que j'ai repéré dans un livre, dans ces bibliothèques montagnardes, parce que la montagne est très romanesque aussi. On découvre une montagne parce qu'on a lu une histoire, on a envie de s'aventurer dans les pas de nos aînés ou de ceux qui nous ont fait rêver. Et je crois que c'est à nous de nous demander quels sommets sont importants pour nous, quel sommet nous avons envie de découvrir et ne pas suivre simplement une mode.
2: Je vois que ça vous passionne, ce sujet de la défense de la montagne. J'aimerais bien qu'on y revienne si vous en êtes d'accord. Parce que la montagne, si belle, si majestueuse, elle est source d'émerveillement, certes, mais c'est aussi un espace en danger qu'il faut protéger. Il suffit de lire avec quelle poésie vous parlez de la neige, par exemple, Valentine Gobi, ou des nuages, Virginie Troussier. Nous en reparlons après notre troisième et dernière pause musicale, une pause offerte par Nina Huzan, pour grand bien vous fasse.

0: La pop élégante de Nina Huzon qui chante Charade sur France Inter.
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2: L'année est marquante avec plusieurs canicules et une canicule extrêmement précoce qui a changé complètement la physionomie de la haute montagne très tôt dans la saison. Et ensuite, cette montagne n'a fait que se dégrader avec des conséquences fortes pour l'alpinisme, des itinéraires qui ne se font plus, des secteurs qui deviennent plus dangereux, plus techniques.
0: L'extrait de ce reportage que vous venez d'entendre date de 2022 et les derniers mois n'ont fait que confirmer les menaces qui pèsent sur nos montagnes. On vient d'en parler avec Valentine Gobi et Virginie Troussier, nos invités de Grand Bien Vous Fasse aujourd'hui. On est toujours avec elle et avec Michael Hirsch. Valentine Gobi, je crois qu'il y a une randonnée qui vous avait particulièrement marqué, c'est le Tour du Cervin dont parlait d'ailleurs Virginie Troussier.
3: Merveilleux.
0: Merveilleux.
3: Mais je suis pas allée en haut, moi. Moi, j'ai fait le tour, on le voit beaucoup mieux en faisant le tour que quand on est en haut.
0: Mais vous avez...
4: entre nous, c'est vrai.
0: Vous avez quand même été marqué par un tas d'installations faites par les hommes qui viennent détruire ce paysage-là.
3: Au-dessus de Zermatt, les glaciers en fait étaient en train d'être saccagés pour préparer des pistes de ski en vue de la Coupe du Monde. Et donc j'ai vu des bulldozers à cette altitude-là. Je veux dire, on parle de glaciers actifs, merveilleux encore. Cassant la glace, nous, on était avec notre corde, avec mon compagnon, on marchait sur le glacier et à 20 mètres, il y avait des bulldozers en train de préparer une piste de ski. Non, franchement, j'en ai pleuré.
0: Mais c'est ce que j'ai demandé parce que j'avoue le dire avec un sourire, mais
3: non, mais c'est désespérant.
0: Parce que c'est ce qu'on entendait dans le reportage, c'est-à-dire que la montagne elle change de physionomie avec ce changement climatique et l'activité humaine, c'est-à-dire que Virginie Troussier, les endroits où on passait, on n'y passe plus. C'est comme si elle changeait de visage en quelque sorte.
5: Exactement, c'est tout à fait ça. Les glaciers deviennent noirs, les glaciers rétrécissent. Quand on évolue sur les glaciers, on trouve des gros rochers. Donc ça change et c'est étonnant, mais j'ai écouté une interview de Jean-Marc Rochette, justement sur France Inter, il y a peu. Et il disait, mais pourquoi pas, c'est une autre beauté. Effectivement, pourquoi pas, même si ça change les ascensions. On ne peut plus passer là où on passait auparavant. Malgré tout, on peut se dire que oui, c'est une autre beauté, mais le sentiment qui émerge, c'est la solastalgie. La solastalgie.
0: Il faut vous expliquer ce terme-là.
5: Voilà. Oui. C'est un concept forgé par un philosophe australien, Glenn Albrecht, et c'est le sentiment de détresse que l'on ressent face au paysage qui se transforme. Mais cette solastalgie vient chercher quelque chose en nous. Elle nous invite quand même à l'action.
0: Oui.
5: Donc ça, c'est intéressant. Et aujourd'hui, il y a des personnes qui viennent en pèlerinage face à la mer de glace, justement observer cette mer de glace qui recule. Pourquoi ? Et finalement, peut-être pour agir, pour réfléchir, pour voir... il faut voir de ses propres yeux finalement ce qui se passe.
0: Vous êtes super optimiste, Virginie Troussier.
5: C'est vrai parce que j'ai envie qu'on agisse, qu'il se passe quelque chose, qu'on crée autour de ça, même si les scientifiques nous disent qu'à la fin du siècle, tous les glaciers d'Europe vont disparaître. C'est quand même quelque chose. C'est déjà trop tard en fait. La machine est en marche. Mais j'essaie d'être optimiste aussi parce que je pense que nous voulons un monde impermanent, nous voulons que rien ne change dans nos vies, mais tout change et même les lieux changent.
0: Oui.
5: Et donc peut-être, on ressent énormément de tristesse quand la Bérarde, vous savez, dans le massif des Escrins, dans cette vallée de l'Oisans, a été fauchée.
0: Oui.
5: La Bérarde n'existe plus aujourd'hui. Pourquoi ? Peut-être pour des raisons, et sûrement pour des raisons climatiques, mais aussi peut-être parce que ce village a été édifié ici et que ce n'était pas un endroit...
0: Il a été emporté,
5: totalement. Il a été complètement emporté. Donc, l'homme doit s'adapter, l'homme doit réfléchir, l'homme doit penser l'avenir, bien sûr, en ayant cette catastrophe en lui. Quoi.
0: Vous avez dit le verbe s'adapter, mais j'ai l'impression que c'est vraiment un verbe central quand on parle de vivre à la montagne, Valentine Gobi.
3: Il faut observer, il faut écouter. Moi, je pensais à l'aspect économique qui me semblerait très dangereux de mépriser. Pourquoi la montagne est devenue un terrain de jeu suréquipé en divertissement de toutes formes, alors que la montagne devrait suffire ? Elle est suffisamment riche, belle, étonnante, merveilleuse. On a parlé de la montagne l'été, l'hiver, mais l'automne et le printemps sont fantastiques aussi pour nous offrir en fait un lieu de partage et d'émerveillement. Alors, ce suréquipement-là, il intervient à un moment où on n'évalue pas de la même manière les dangers, en fait, de cette colonisation par l'être humain il y a un siècle, quoi, hein, un siècle et quelques. Bon. Et aujourd'hui, il y a quand même une économie qui s'est construite autour de ce tourisme, en fait, du jeu. Ouais. Et je crois que si jamais on se contente de dire on voudrait revenir au village, à la ferme, à la contemplation, on ne tient pas compte non plus quand même de
5: cette économie,
3: de cette nécessité pour les gens de vivre.
5: Ouais.
3: Il n'y aura plus personne dans les villages à la montagne s'ils ne peuvent pas en vivre. Donc c'est une vraie question. Et je trouve que c'est on ne peut pas simplement, en tout cas moi qui suis une urbaine, je ne peux pas la résoudre depuis mon perchoir au 11e étage de ma tour en disant tout ça est bien horrible et bien sale et il faudrait que les gens reviennent à une économie purement agricole. C'est pas simple.
5: Ouais.
3: C'est pas simple. Il y a moins d'eau, il n'y a plus les compétences, il n'y a plus les terrains. Donc c'est difficile. On ne peut pas jeter la pierre. Je comprends que ça soit très complexe. Pas seulement du point de vue de ceux qui ont envie de fréquenter la montagne d'une manière ludique, mais simplement de ceux qui y vivent et qui ont organisé leur économie autour. C'est vraiment quelque chose qui doit être pensé de manière systémique.
5: Oui, vous dites souvent l'expression tourisme raisonné. Au fond, c'est peut-être ça aussi qu'on pourrait penser.
3: Ah ben, c'est très important de toute façon qu'on amène les gens à la montagne.
5: Oui.
3: C'est beau, c'est régénérant, ça fait du bien à tout le monde. Donc c'est très important qu'on les y amène, bien sûr, mais il faut complètement penser une économie alternative.
5: C'est ça,
3: absolument.
5: C'est ça. Ouais. Michaël Hirsch, je vous vois écouter avec passion nos deux invités. Mais la montagne, ça vous parle en dehors de la fondue ou pas
4: du tout?
5: Oui,
4: mais là, en écoutant tout ça, là, j'ai l'impression d'être dans une élévation intérieure. Et déjà à la montagne.
5: On disait ça quand on parlait de sommet aussi.
3: Oui,
5: c'est atteindre des sommets intellectuels.
4: C'est extraordinaire. Et moi, ça me parle beaucoup la montagne parce que j'ai fréquenté beaucoup la montagne étant petit. Toutes les vacances d'été, on les faisait en montagne avec mes parents parce qu'il faisait trop chaud ailleurs et que mes parents ne supportaient pas la chaleur. Donc on partait en montagne, on allait faire des randonnées, j'ai des souvenirs merveilleux de randonnées avec mes parents.
5: Vous n'avez jamais râlé en randonnée avec vos parents?
4: Mais évidemment.
5: Ah d'accord.
4: Mais je crois que ça fait partie de la randonnée.
5: Oui, ça fait.
4: Hein?
5: Non mais alors, je vous pose la question parce que Valentine Gobi, elle fait toutes ses randonnées avec son amoureux et vraiment, je me demande comment vous faites Valentine.
3: Non mais comment ça, comment je fais?
5: Mais parce que je trouve que parfois
4: la randonnée,
5: parce que je trouve que parfois la randonnée avec son amoureux c'est source de conflit. Mais
3: c'est le test. Alors
5: c'est
3: ça a été
5: le test. On est d'accord.
3: Non mais moi j'ai rencontré. Enfin, c'est devenu mon amoureux parce qu'on a pu partir ensemble dans les Pyrénées
5: et que vous êtes revenus ensemble.
3: On est revenus ensemble, mais on a même, je pense, consciemment imaginé que cette expérience allait décider de notre sort.
5: C'est formidable.
3: Nous sommes nés ensemble à la montagne. Voilà.
5: Alors, ben, vous savez quoi? Ça va être le mot de conclusion. On va finir sur l'amour en parlant de montagne. Enfin, quand même, avant de vous quitter, je vous invite aussi à écouter ou réécouter, vous en parliez, Virginie Troussier, une émission merveilleuse qui a été diffusée en 2023, c'est le temps d'un bivouac. C'est une rencontre entre Jean-Marc Rochette, justement auteur et dessinateur de bande dessinée, et notre confrère Daniel Fievé. C'est une randonnée merveilleuse dans le massif des Écrins où vit l'artiste. Il est dans un hameau niché qui est vraiment perdu au fond de la vallée, où parfois la route elle est coupée à cause de la neige et avec cette impression d'être hors du monde. Moi, je garde un souvenir très ému de ce moment de radio et c'est à revivre grâce à l'application Radio France. Merci infiniment à toutes les deux pour ce voyage par procuration dans mon montagne. Ça fait du bien quand il fait chaud. Virginie Troussier, Petit éloge des nuages, est édité au Pérégrine. Je recommande aussi deux ouvrages parus chez Guérin, Au milieu de l'été, un invincible hiver. J'adore ce titre. Et L'homme qui vivait haut. Et oui, encore des montagnes. Valentine Gobi, je conseille vivement de venir montagne. C'est aux éditions Artaud et tous vos romans. Faut tout lire, même les livres jeunesse, tout. Michaël Hirsch, merci pour cette semaine de carte blanche.
4: Merci Eva.
5: Je suis très heureuse de vous avoir à mes
4: côtés. Et moi
5: donc. Ouais. Rendez-vous au Théâtre de l'Œuvre, ce sera le 20 octobre avec Il y a de la joie. On est d'accord?
4: On est complètement d'accord.
5: Je vous souhaite un excellent week-end. On se retrouve lundi avec une question qui ne manquera pas de vous faire réagir. La chance existe-t-elle? Nous sommes vendredi et souvent dans On va déguster, le vendredi est réservé à une masterclass avec un grand chef. Bonjour François Régis.
6: Oui, absolument, une masterclass en public et celui qui s'assoit dans le fauteuil de cette masterclass, eh bien, c'est l'ambassadeur des Hauts-de-France. Il a 2 étoiles au guide Michelin, il est passionnant, il a construit un véritable écosystème gastronomique, c'est Alexandre Gauthier.
5: A tout de suite, merci beaucoup.
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5: 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Le flash, Mathilde Cariou, bonjour.
8: Bonjour à tous. La circulation des trains interrompue en gare de Tours. De l'amiante a été découverte dans un poste d'aiguillage. La SNCF attend donc un diagnostic dans la journée. Pas de reprise avant au moins 16h. Les TER sont remplacés par des bus. Pas de répit pour les pompiers dans la Drôme. L'incendie déclenché lundi dans le massif du Claps a encore progressé dans la nuit. Il a désormais parcouru 270 hectares. La piste volontaire est privilégié car les pompiers ont découvert 2 départs de feu en bordure de piste à quelques centaines de mètres l'un de l'autre. Dans l'Aude, en revanche, le feu est désormais fixé. L'incendie est parti vite hier après un accident de la route dans le massif des Corbières. 100 hectares brûlés dans la soirée à quelques kilomètres seulement de la zone touchée par le méga-feu l'an dernier. 100 pompiers restent sur place pour surveiller et éteindre les flammes. Les pompiers qui suscitent un véritable engouement ces dernières semaines, c'est peut-être le seul bon côté de cet été catastrophique. Le SDIS de l'Indre, par exemple, a reçu 5 fois plus de candidatures que d'habitude pour devenir pompier volontaire. Pareil dans le Doubs, en Meurthe-et-Moselle, les volontaires sont invités à passer des tests pour évaluer leur niveau sportif avant d'être formés. Le cas d'Antavirus, qui est passé par la France, présente un risque de transmission très faible. Parole rassurante du ministère de la Santé, et qui assure que ce touriste franco-argentin n'est plus contagieux depuis une petite semaine. Il est désormais à l'isolement en Espagne. La recherche de ses potentiels cas contacts se poursuit. Le détroit d'Ormuz pourrait rouvrir bientôt. C'est en tout cas ce qu'a répété Donald Trump hier. Le président américain dit être personnellement impliqué dans les négociations avec l'Iran. Téhéran, de son côté, annonce un accord avec le sultanat d'Oman sur un nouvel itinéraire de transit dans le détroit. Dans ce contexte, l'Arabie Saoudite, la Turquie, le Pakistan sont à Jeddah aujourd'hui pour sceller leur rapprochement stratégique. Les 3 pays ont été médiateurs ces 5 derniers mois dans le conflit au Moyen-Orient. Sur le front de la guerre en Ukraine, un incendie s'est déclaré ce matin dans un centre de logistique russe, Wildberries. C'est la cible privilégiée de l'Ukraine depuis des mois. Elle en a visé 20 aux 4 coins de la Russie. Enfin, en attendant l'éclipse de mercredi, vous pouvez déjà observer les étoiles ce soir et tout le week-end. Les conditions météo sont idéales. 530 événements sont organisés partout en France par l'Association française d'astronomie. Il y en a forcément un près de chez vous.
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5: Vous écoutez France Inter, il est 11h03, l'heure de retrouver les masterclass dont on va déguster avec François-Régis Gaudry.
12: Merci Mathilde Cariou, on vous retrouve à midi pour un nouveau point sur l'actu.
13: Le menu, please.
12: Bonjour à toutes et tous, aujourd'hui c'est vendredi et ce n'est pas le jour du poisson, mais bien celui des masterclass dont on va déguster. Et c'est au tour d'un chef qui occupe une place importante dans la gastronomie française moderne, Alexandre Gauthier. Il nous faisait découvrir le 30 novembre dernier sa cuisine d'auteur, inspirée et inspirante, profondément ancrée dans son terroir du Pas-de-Calais et dans son histoire familiale avec son père Roland. Sans plus attendre, on se réécoute cette émission en public. Bel été sur France Inter.
5: Vous goûtez comme ça ?
14: Oui, bien sûr. Oui, c'est bon.
15: Comment on pourrait définir ce personnage du chef Alexandre Gauthier ? Un artiste, un utopiste qui arrive à embarquer ses équipes un peu comme un capitaine de navire dans ses aventures, ses tempêtes aussi.
16: S'il y a bien quelqu'un qui peut sublimer les plantes, c'est Alexandre et son équipe. Une équipe nombreuse, régulière,
13: ta façon de créer des restaurants, non pas pour lui, mais pour garder les gens autour de nous, et puis être dans cette générosité et cette opulence sans jamais être mercantile et presque s'oublier, mais tout ça dans un écrin qu'est la Grenouillère et qu'on fait vivre tous les jours et qu'on habite.
15: Bon, il est aussi un peu exigeant, mais ça, j'ai pas trop le droit de le dire.
13: Un peu quoi ?
15: Un peu exigeant.
12: Bonjour à toutes et tous ! Merci, cher public, d'être à nos côtés dans le studio 621 de la Maison de la Radio pour notre traditionnel rendez-vous avec de grandes signatures de la gastronomie. Après, Anne-Sophie Pic, Philippe Etchebest, Jean-François Piège, Olympe Versini, Emmanuel Renaud, Hélène Darroze, Pierre Gagnère et Régis Marcon, l'invité de la 9e masterclass dont va déguster est, disons-le tout de suite, le chef chouchou de très nombreux gourmets français et étrangers. Il a 46 ans, il est au fourneau de la Grenouillère, sa table gastronomique 2 étoiles Michelin et 1 étoile verte à la Madeleine sous Montreuil dans le Pas-de-Calais. Et il anime un étonnant écosystème de tables plus populaires. Il entraîne dans son aventure humaine de nombreux talents qu'on entendait d'ailleurs, hein, Camille Geneviève, André Loher, Alix Marquand, on va en parler ensemble, de nombreux talents, disais-je, des cuisiniers, des sommeliers, des chefs de rang, des artisans, des producteurs, on le dit, perfectionnistes, humanistes, engagés et parfois donc exigeants. Alexandre Gauthier, bonjour.
17: Bonjour.
12: Est-ce que vous êtes exigeant ?
17: Oui, je pense. Malheureusement, s'il le dit, c'est que ça va être la vérité.
12: Exigeant, on verra ce que cela signifie. On va vous cuisiner, cher Alexandre, à petit feu, pendant une heure, avec des questions, des archives, des dégustations surprises, la fameuse séquence de la plaque de cuisson à laquelle vous allez vous prêter, sans oublier les temps d'échange que vous ont concocté nos deux chroniqueurs abonnés à l'exercice, Elvira Masson et Jérôme Gagnès. Bonjour à tous les deux.
18: Bonjour à toutes et tous.
19: Bonjour à tous.
12: Et puis, petite nouveauté dans ces masterclass, Alexandre Gauthier, notre complice François Simon, viendra mettre son grain de sel, comme notre critique gastronomique tient à son anonymat. On a préalablement enregistré les questions qu'il tient à vous poser. Cher public, on vous invite à interagir dans cette émission. Nous avons besoin de volontaires pour participer à nos dégustations. Cette masterclass est réalisée par Laurent Thomas avec Fabrice Rivaud pour la préparation et l'organisation de l'émission. À la technique, Céline Guéribi et Corentin Rouchy. Pour les prises de vue vidéo, Didier Mariani et Xavier Chocron. Pour retrouver nos masterclass et tout leur contenu, recettes, bonnes adresses, vidéos, rendez-vous sur franceinter.fr à la page On va déguster. Alexandre Gauthier, je vous propose un petit flashback. C'était en novembre 2023.
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21: Le Pas-de-Calais n'en finit pas de prendre l'eau. Le département reste en vigilance rouge au cru. Les cours d'eau continuent donc de gonfler, notamment la Canche et ses affluents. Mathieu Darrier s'est rendu à Montreuil-sur-Mer où l'évacuation est devenue inéluctable pour certains habitants.
22: On n'a jamais vu ça, c'est exceptionnel.
23: C'est une catastrophe, c'est jamais monté autant. Jamais, jamais, jamais, jamais j'aurais pensé que ce serait monté comme ça. C'est fou.
18: Il va y avoir la réouverture d'un lieu très important pour la cuisine française, la Grenouillère, du chef Alexandre Gauthier, situé à la Madeleine sous Montreuil, près de Montreuil-sur-Mer. Son restaurant réouvrira ses portes après près de 18 mois de fermeture suite à la catastrophe des inondations. Pour les chefs de ma génération, Alexandre Gauthier, c'est un personnage très important. C'est un franc-tireur innovant qui a imaginé une cuisine très personnelle et marquante. Et pouvoir retourner à la Grenouillère, ce bâtiment sublime, imaginé par l'architecte Patrick Bouchelin, ce sera à coup sûr un des temps forts de cette année. Non seulement pour moi, mais pour beaucoup d'autres qui sont très attachés à ce lieu puissant.
12: Alexandre Gauthier, vous avez sans doute reconnu Manon Fleury, qui est chef étoilé du restaurant Dattil à Paris, qui est accessoirement aussi chroniqueuse dans notre émission. On va déguster. Que s'est-il passé en novembre 2023? Une catastrophe.
17: Bah, le cours d'eau qui borde la Grenouillère, la Canche, n'a pas pu contenir toute cette eau, et jour après jour, un jour, la digue a lâché et on s'est fait inonder. C'était jamais arrivé, l'eau est rentrée dans le bâtiment jusqu'à entre 40 et 60 cm. Donc ben voilà, ce qui est terrible, c'est que le jour même, c'est magnifique, et le lendemain, c'est un peu la désolation, mais c'est le restaurant a fermé, on avait 6 mois de réservation devant.
12: Vous avez ressenti quoi, Alexandre Gauthier, devant votre restaurant totalement inondé, ravagé de la stupéfaction, de l'écœurement, de la tristesse?
17: Alors, tout bizarre que ça peut être, c'est plutôt maintenant que je réalise. Par contre, j'ai tenu comme un chef de navire, finalement un capitaine de navire, à redresser la maison, à préserver ce qu'il y avait de plus important, l'équipe. C'était eux le trésor. Et après, au plus rapide, pour essayer de redresser une maison. Je suis quelqu'un d'optimiste et je pensais qu'en 6 mois, ça serait fait. Et j'ai mis 18 mois à redresser la baraque. Le problème de l'exigence d'une maison comme la nôtre, c'est qu'il faut obligatoirement être revenir au même niveau. C'est qu'on peut pas revenir à moitié, c'est un coup à dégrader nos notes qu'on a dans les guides, à décevoir nos clients. Donc il fallait revenir au top. Et donc ça a été long à redresser.
12: L'ironie du sort, Alexandre Gauthier, c'est que les inondations qui ont englouti votre restaurant en novembre 2023, c'était très peu de temps après avoir fêté vos 20 ans. Au fourneau d'un restaurant familial, parce que vous avez repris en 2003 la Grenouillère, qui était le restaurant de votre père Roland.
17: Exactement. Donc finalement, on n'a pas fêté l'anniversaire, mais on a fêté une réouverture.
12: Vous êtes décidément bien optimiste, parce qu'en 2003, vous avez effectivement repris le restaurant paternel à la Madeleine sous Montreuil. Vous l'avez propulsé dans le 21e siècle avec l'architecte Patrick Bouchain, qui a imaginé ce spectaculaire chapiteau de métal et de verre. Ouvert d'ailleurs sur vos magnifiques jardins, il y a également des huttes magnifiques, pleines de confort pour dormir, inspirées d'ailleurs, je crois, des huttes de chasseurs à semi-enterrés.
17: Exactement, de la baie de Somme, de la baie de Canche, c'est vraiment quelque chose de traditionnel et de populaire chez nous, cette chasse au gibier à plumes.
12: Ce qui est paradoxal, Alexandre Gauthier, c'est que j'ai eu la chance et le privilège de m'attabler à la Grenouillère il y a quelques semaines, et j'ai quand même constaté que vous étiez radieux. Il y avait une liberté, un épanouissement, une fécondité qui se dégageait de vos assiettes, comme si vous aviez, dans cette catastrophe survenue il y a deux ans, puisé en fait de la force, voire de l'inspiration. Vous êtes revenu plus fort que jamais.
17: Ben surtout, j'ai pas cuisiné beaucoup pendant 18 mois. J'ai plutôt pris ma casquette de chef d'entreprise et d'essayer de redresser tout ça. Donc la cuisine m'a manqué. Moi, je regarde devant. La peur n'évite pas le danger, donc avançons. Et on a un collatéral finalement économique, c'est-à-dire que tous les gens à qui on serre la main, qui nous amènent des produits exceptionnels tous les jours, on n'a pas pu les faire travailler. Et donc finalement, on avait envie de travailler avec tout le monde, avec tous les produits possibles. Et donc, bon voilà, ça nous donne une opulence, si je peux utiliser ce mot, humble malgré tout, mais une créativité, plein de choses qu'on avait dans les carnets, sous les papilles, et qu'on a pu jeter dans les casseroles et après dans les assiettes.
12: On va bientôt rentrer dans le cœur de votre répertoire culinaire, notamment à travers quelques plats signatures qu'on va raconter ensemble, mais juste avant, une question, comme promis, de François Simon, qui nous a rejoint dans l'équipe dont on va déguster. Vous connaissez ce célèbre critique gastronomique ?
17: Très bien.
12: Qui préserve pourtant jalousement son anonymat.
17: Oui, bravo à lui, parce que c'est pas facile, hein, à notre époque.
12: Une première question que François Simon a spécialement enregistrée pour vous, Alexandre.
2: Bonjour Alexandre, j'ai eu la chance de vous découvrir lors de la passation entre votre père et vous. Et je me souviens d'une assiette où le produit était décentré dans un coin de l'assiette, comme par contestation à l'ordre ambiant. Elle était d'une belle bouderie. La rage, la colère, la rébellion ont-elles été un moteur fondamental à votre cuisine et aujourd'hui ? Contre quoi vous battez-vous ?
12: Contre quoi vous battez-vous, Alexandre Gauthier ?
17: Moi, je pense que je ne me bats pas, mais j'aime défricher, j'aime trouver des sentiers différents, j'aime la diagonalité, j'aime le fait d'aller à des endroits qui n'ont pas été encore explorés, trouver des produits du quotidien qu'on connaît tous par cœur, qu'on a de façon récurrente année après année, parce qu'un terroir, un territoire, c'est aussi une répétition annuelle, saison après saison, de produits qui reviennent, et se dire 20 ans après, qu'est-ce que je fais cette année avec ces produits-là ? François Simon a raison, et je désaxe toujours beaucoup les choses. Bah ça, c'est plutôt un goût esthétique, j'aime pas la symétrie. C'est un truc qui m'agace un peu, enfin, je sais pas, je trouve pas ça m'intéresse pas, et donc finalement, j'aime plutôt comme un peu une page blanche, quand il y a plus d'espace de lecture dans l'assiette, finalement, jouer avec les contours, jouer avec les frontières, jouer avec les lisières, qu'elles soient réelles dans la campagne ou dans l'assiette, et ben, c'était, j'aime pas le mot signature, parce que ça veut dire que ça devient une marque de fabrique, mais en tous les cas, je sais pas si c'était les premiers, aujourd'hui c'est un peu fait école, mais en tous les cas, ça m'a toujours beaucoup interpellé, beaucoup intéressé.
12: Vous ne faites pas la même cuisine que votre père Roland, c'est le moins qu'on puisse dire. Vous avez une cuisine beaucoup plus créative et avant-gardiste, on va le voir. Pourtant, il y a à la Grenouillère toujours ce moment où atterrit la vraie belle poêlée de grenouille.
17: Ouais. Papa est né en 51, il a appris la cuisine comme moi 14 ans après, donc dans les années 65, et moi j'ai appris la cuisine dans les années 95, donc c'est quand même pas du tout la même génération. On leur disait, faut tenir la recette coûte que coûte, et l'esprit de créativité était vraiment quelque chose, c'était malvenu quoi, à l'époque, même si papa déjà faisait beaucoup de cueillettes dans le marais. Ah, alors les grenouilles, il y en a de moins en moins. On n'a plus le droit de les pêcher, il n'y a pas beaucoup d'élevage. Papa les faisait à l'ail au persil, nous on en fait toujours un petit peu, mais de façon pas dans ces énormes, parce que moi j'aime bien ces images d'Épinal, c'est facile à pêcher une grenouille. Et donc finalement, ils en ont trop pêché, plus le réchauffement climatique, la pollution des marais, il n'y en a plus, il n'y en a quasiment plus. Donc finalement, nous on les cuisine meunière, jus de citron, crouton, un coup de sauce soja, un peu croustillante, on les fait griller, une soupe de grenouille avec les os, bon, voilà, il y a plein de sujets.
12: On les déguste avec les doigts, c'est un vrai régal et vous avez réussi à obtenir les grenouilles d'ailleurs d'un éleveur français. Comment on appelle un éleveur de grenouilles s'il vous plaît?
17: Je sais même plus.
12: Un radiculteur.
18: Ah oui.
17: Radiculteur.
12: Radiculteur, absolument. Et puis il y a parmi les nombreux restaurants que vous avez ouverts, Alexandre Gauthier, anecdote, une brasserie bourgeoise dans la commune de la Madeleine sous Montreuil, qui est finalement, on va le voir, une façon de rendre hommage à la cuisine de votre père.
18: Alors je suis Juliette Carlu, chef du restaurant Anecdote d'Alexandre Gauthier, où ici on travaille la cuisine réinterprétée du papa d'Alexandre Gauthier qui est Roland Gauthier. Ça donne la côte de bœuf à la braise avec le Josper, le four Josper. Ça donne la bavette en gus, le calamar frit avec la sauce gribiche, traditionnelle sauce gribiche. Et après les poissons, on a le bar rôti, la lotte à la courge. Donc voilà, là on est sur les pleurotes, les pâtes fraîches avec le bar. Donc là, on aura la petite émulsion au beurre noisette qu'on viendra servir sur la lasagne de Bulot. Donc on a Lorraine en pâtisserie et Lou en plonge ici. Et moi-même chef, donc oui, c'est vrai que la parité est bien respectée. Donc c'est chouette. Je m'appelle Lizzie, je suis directrice générale des restaurants d'Alexandre. En place, on est à l'intérieur comme si on était dehors. C'est sans réservation. C'est ouvert depuis le matin 9h30 jusqu'à, on fait à manger jusqu'à 21h30. Même juste par exemple pendant les services du midi, si on veut simplement boire un verre, on peut rentrer, boire un verre, sortir. C'est un vrai moulin, un lieu très vivant.
3: C'est quoi les plats qui marchent le plus sur la carte?
18: Le plus, le Welsh, qu'on fait sans jambon. Donc ça, à chaque fois, on doit vraiment expliquer pourquoi. Parce que c'est vraiment la recette qu'Alexandre avait en tête de son enfance, où il mangeait toujours avec ses grands-parents dans un petit bistrot à Boulogne-sur-Mer. Et aussi beaucoup le fish and chips. Ça, les gens, ils adorent. Et après, on a un semainier de plats dits ouvriers. Ouvriers parce que ce sont des plats généreux, chauds. On a une 25-30 portions. Elles partent toujours le midi. Donc ça marche bien aussi.
12: Chers auditeurs, chères auditrices, allez vous attabler à Grand Place, un café populaire où je suis allé pour la première fois il y a quelques semaines au cœur de Montreuil-sur-Mer pour déguster un plat du jour à 12,50€, un croque-monsieur à 8€, un Welsh très généreux à 15€, incroyable, et un clin d'œil à Lizzie Girard Hernandez, on peut le dire, vous partagez sa vie, c'est votre compagne.
17: Ma compagne, tout à fait.
12: Et par ailleurs, elle a un rôle central dans votre activité de restaurateur, Alexandre Gauthier.
17: Si on veut se croiser un peu, il faut qu'on travaille ensemble.
12: Et dans votre galaxie, signalons qu'il y a également un petit mot de définition sur chacun de ces établissements. Donc on l'a vu, hein. Anecdote, ça c'est la brasserie avec les plats plutôt d'inspiration paternelle. Il y a Grand Place, ce fameux café avec des spécialités délicieuses. Il y a aussi Froggies.
17: Oui, tout à fait. C'est mon premier restaurant finalement. Il a 18 ans. C'est une rôtisserie contemporaine, gourmande. Voilà, des tables d'hôtes, une broche.
12: Également à la Madeleine sous Montreuil. Hein.
17: À Montreuil-sur-Mer.
12: À Montreuil-sur-Mer, pardon.
17: Et des jolis vins. Voilà.
12: Il y a également des jolis vins dans une autre adresse qui fait partie de mes restaurants préférés en France. Vous me voyez venir ou pas? À Merlimont-Plage.
4: Ah oui, sur mer. Oh là, je sais. C'est votre chouchou, ça.
12: Ah là là, la brasserie de la mer idéale dont tout le monde rêvait.
17: Merci.
12: Non, mais c'est pas merci, c'est que c'est vrai. Comment vous définiriez cette brasserie? Ça dure quelques années?
17: Ça fait 3 ans. C'est vraiment une cuisine de bord de mer, avec les pieds dans l'eau, la mer devant, avec au rythme des marées hautes et des marées basses, des approvisionnements de poissons au quotidien. Il y a 2 viandes, histoire de ne pas fermer la porte à ceux qui ne mangent pas de poissons ou produits de la mer. Mais sinon, on est vraiment au coquillage et crustacé, hein, plage ensoleillée.
12: Moules frites, plateau de fruits de mer. Il y a un fish and chips.
17: Il y a un fish and chips, mais il y a un fish and chips de poulpe, de haddock fumé, de cabillaud. Ça tourne. Et puis on a des poissons grillés à la braise et au feu de bois, donc ça c'est aussi...
12: Il y a du homard.
17: Voilà, le vivier c'est important. L'image de mon enfance quand on allait dans ces restaurants où on choisit cette bête vivante et on l'honore derrière.
12: Et tout ça dans des prix hyper tenus. Mais c'est ça en fait qui fait sans doute votre succès et votre réputation, c'est que vous êtes un chef très exigeant, avant-gardiste, un grand créateur, peut-être bien, on le dit souvent, le plus doué de votre génération à la grenouillère, et parallèlement, vous avez cette attention à l'égard d'une restauration beaucoup plus populaire, accessible au plus grand nombre.
17: S'il y avait juste la grenouillère, on pourrait dire que c'est l'extra, mais l'ordinaire, c'est aussi important que le reste. Et si je veux appartenir à ce territoire qui m'a vu grandir, qui m'a aidé à grandir, et que je ne sois pas juste le garçon du pays, mais ce qu'il fait, ce n'est pas vraiment pour nous, il faut aussi que je m'adresse au quotidien. Je n'ai pas envie d'utiliser le mot clientèle locale, mais en tous les cas, à ces hommes et ces femmes qui habitent autour de moi. Alex, tout à l'heure, disait que les choses n'étaient pas mercantiles. Non, malgré tout, on est commerçant, mais ça ne doit pas être le premier sujet. Le premier sujet, c'est la cuisine. C'est comment on fait bon dans différents endroits. Et moi, j'ai envie d'être un cuisinier complet. Tous les sujets sont intéressants. On parle d'un croque-monsieur, d'un Welsh, d'un plateau de fruits de mer. Comment on ouvre une huître? Tout le monde n'a pas la même école d'apprentissage d'ouverture d'une huître. Moi, je suis un peu exigeant sur le sujet. et puis on avance. Et à côté, il y a un laboratoire, pas expérimental, mais en tous les cas où on défriche plus, qui est la grenouillère. Mais j'ai le goût de l'autre. Et le goût de l'autre, il est multiple. Et donc, il faut aller s'adresser à lui, parce que comme un plateau de fromage, on n'a pas envie de manger toujours le même fromage. Et ben, les restaurants, c'est à peu près pareil. Et je pense que valoriser un territoire qu'on aime, c'est assez égoïste finalement, parce que je fais ces restaurants aussi pour moi. Je considère qu'à un moment donné, le café, on l'a fait parce que dans le village où j'habite, à Montreuil, il n'y a pas d'endroit vraiment. Il y a un bar tabac que je respecte beaucoup, mais avec mon petit garçon à l'époque qui avait 6 ans, avant d'ouvrir ce café, et on a bu un chocolat chaud devant ce mur de tabac, vous voyez, donc avec toutes ces images catastrophiques qui sont devant. Pour démarrer à 8h une journée, c'était pas terrible en termes d'énergie, et donc je trouvais que créer un endroit où on peut venir se perdre, passer du temps, et manger ou ne pas manger, en tous les cas, était important, et c'est pour ça qu'on a fait quelque chose sur la place de Montreuil.
12: Vous voyez à qui on a affaire, hein, cher public. Dans un instant, préparez vos mâchoires, on va déguster pour de bon, on va s'échanger, Alexandre Gauthier, nos cadeaux gourmands. L'occasion de faire venir à notre micro quelques goûteurs et goûteuses de notre public juste après. Wrong Things de Danitza et Jaro Vandal, titre choisi par notre programmateur Djoubaka. Vous êtes bien dans la masterclass du chef Alexandre Gauthier sur France Inter.

0: Alexandre Gauthier est l'invité de notre 9e masterclass sur France Inter.
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0: Alexandre Gauthier, j'ai eu la chance, je le disais, de regoûter votre cuisine à la grenouillère et dans un menu dégustation, il y avait quelques-uns de vos plats emblématiques. J'aimerais que vous nous disiez un petit mot de chacun des plats que je vais vous citer, sachant que vous avez fait la couverture de Yam, un magazine qu'on aime beaucoup. Yam, des étoiles plein les yeux, qui consacre chacun de ses numéros à justement un grand chef ou une grande chef française. Blinis de lait entier tourteau.
2: C'est ce qu'on qualifie de signature. C'est un plat qui fait la trait d'union entre le côtier et la ruralité. La Holstein fait partie des animaux domestiques, on va dire, de nos campagnes. Cette vache qui produit beaucoup de lait. On fait un blinis de lait entier, qui n'est pas vraiment une peau de lait, mais quand même qui est une galette avec un tout petit peu de blanc d'œuf et un peu de farine de riz, mais qui a un goût de lait de ferme, réellement. C'est pas que de la crème, sinon ça serait indigeste. On le plie, mais à l'intérieur, surtout, on vient y mettre une chair de tourteau. Voilà. On vient travailler au beurre, qui vient de la même ferme, de chez nos amis Gaëtan et Sophie. Et puis finalement, on vient le renfermer. Et cette onctuosité, c'est quelque chose. C'est un plat assez particulier parce que finalement, il est sans contraste. Il est tout en douceur. J'ai une cuisine qui est plutôt tranchée, avec des vivacités. On travaille sur les amertumes, sur les acidités. Mais pas celui-là. Il vient à un moment donné.
0: Très confortable.
2: Très confortable.
0: Ce blinis de lait entier au tourteau, et c'est un plat prodigieux que j'ai goûté plusieurs fois. Et à chaque fois, c'est une espèce d'électrochoc. Autre découverte tout à fait éblouissante, terrine de feuilles d'épinards. Garum de homard. Alors, pour ceux qui n'ont pas l'image à la maison, ils sont en train de voir. On fait de la radio. C'est un parallélépipède monochrome, entièrement vert. Une exploration gustative avec un contraste de texture. Il date de quand ce plat, cette terrine végétale?
2: Ça a quelques années quand même, parce qu'on a sorti en 2019 le livre, il est déjà dedans, 6-7 ans. Mais on ne l'est pas tout le temps, c'est toujours pareil. C'est que ces plats, ils vont vivre à la carte, ou au menu en tous les cas, entre 3 semaines et 4 mois. Et puis elles disparaissent. Et puis l'année suivante, ils vont revenir à une saison à peu près identique. Les feuilles sont grandes, un peu croquantes, les épinards qui ont un peu monté.
0: C'est un peu fibreux.
2: Il y a un peu d'épaisseur. Et dedans, on vient y mettre, on travaille tout épinard, mais comme aussi on travaillait un pâté en croûte quasiment tout végétal. D'ailleurs, on met un peu de tourteau. On met pas du tourteau partout, mais dans celui-là, voilà, on fait un flan d'épinards. Après, on fait une génoise vapeur verte aux épinards.
0: La texture mousseuse et humide.
2: Voilà, c'est ça. Et après, on vient mettre une purée d'épinards fumés qu'on vient lier avec du tourteau. Et tout ça enveloppé dans un millefeuille de feuilles. Bon, c'est du boulot quand même.
0: Un boulot de construction, d'architecture. Incroyable, mais la sensation en bouche.
2: Ah voilà, la sensation en bouche. Et puis, j'aime ces produits où, moi, si j'ai un petit garçon qui a 13 ans, depuis ses 5 ans, il déteste les épinards. Si ce plat peut l'aider à manger des épinards, voilà, mais c'est surtout ça, c'est aussi manger du végétal et manger de la lumière et de la couleur. Ça, c'est vraiment ce plat-là, on mange de la couleur. Et ça, c'est intéressant.
0: Une autre question, Alexandre Gauthier, que François Simon, notre chroniqueur et mangeur masqué, a enregistré pour vous.
3: Alexandre, à quoi attribuer la désaffection du grand public pour la haute gastronomie? Celle-ci n'est-elle pas allée trop loin dans son narcissisme et sa gentille mégalomanie? L'heure n'est-elle pas une approche plus douce, empathique et finalement moderne?
2: Il a raison. Hein. Je pense que je ne suis pas sûr qu'il y ait un désamour. Mais ce qui est sûr, c'est que notre génération travaille en menu unique. Et ça, je sais que François Simon n'aime pas ça. Et il n'a pas tort. Finalement, c'est moi qui décide ce que les clients vont manger. C'est assez perturbant. Ils viennent dans un restaurant et ils ont de moins en moins de choix.
4: Je déteste qu'on m'impose un menu. Je considère que je vais au restaurant, je paye, je choisis ce que je mange. Après, il y a évidemment des exceptions. Dans les très grands restaurants, le chef a véritablement un propos. Et donc, par conséquent, c'est déjà plus acceptable. Néanmoins, j'aimerais pouvoir me dire que je vais chez Alexandre ou chez d'autres en disant je vais choisir. Parce qu'il y a des choses que j'aime beaucoup, que j'ai très envie de découvrir sous la patte d'un chef. Il y a des choses que j'aime moins et que j'ai moins envie de découvrir. Ou peut-être des choses que j'aime moins et j'ai envie de découvrir par un grand chef. Enfin, voilà. Avoir un choix, pour moi, c'est très important. Je rejoins François Simon sur ce sujet.
2: Mais je pense que aller au restaurant n'est pas tout le temps ou forcément à faire de gourmandise. Et donc, mais d'expérimentation, mais d'expérience, d'avoir envie de rencontrer quelqu'un. Si moi vous me dites entrée plat dessert, ben, je ne suis pas sûr que je vous envoie à la grenouillère. Parce que finalement, cet endroit, il est comme cette première gorgée de bière de Philippe Delerme. La première bouchée, c'est une découverte. La deuxième, elle confirme. La troisième, c'est déjà de la gourmandise. Et donc, à un moment donné, si on veut aller plus loin, il faut avoir plusieurs plats. C'est-à-dire qu'avoir plein de plats à trois bouchées, c'est pour moi essentiel. Après, il y a un schéma actuel aussi. Hein. C'est-à-dire que c'est très dur aujourd'hui de tenir une carte économiquement. Parce qu'on doit avoir dans ses frigos de la matière première pour convenir à toutes ces lignes de cartes. Et on n'est pas sûr que les clients vont aller tout le temps dessus. Si on fait un riz de veau et que les gens ne vont pas le manger, ne le mangent pas...
0: Ça fait des pertes.
2: énorme, énorme. C'est-à-dire qu'à un moment donné, ça ne fonctionne pas. Ça fonctionne pas.
0: Allez, on doit enchaîner
2: pardon.
0: Vers notre... Non, non, au contraire, c'est des discussions très intéressantes, mais on a aussi envie de déguster, ça tombe bien, c'est l'heure du troc gourmand. C'est un échange entre nous de bons procédés et de bons produits. Vous nous faites goûter une surprise comestible, et en échange, on vous réserve une surprise. Alors, Samir nous a rejoint, Sandra nous a rejoint. Ah, c'est... des dégustateurs et dégustatrices que l'on connaît, Samir Ouriagli, évidemment, vous êtes intervenu plein de fois à ce micro pour nous parler épices, puisque vous avez fondé la marque Encore. Merci Samir d'être à nos côtés.
5: Merci de m'accueillir.
0: Et Sandra, vous avez fondé une chocolaterie, et quelle chocolaterie, vous êtes dans le Bean to Bar, c'est plaque, c'est bien ça?
6: Oui, c'est ça, merci.
0: Chocolat très très haut de gamme, c'est Alexandre qui dégaine, le premier.
2: C'est un challenge.
0: Vous dites rien Alexandre?
2: Vous surprendre, je dis rien, allez-y.
0: Ah, mais... j'adore. Moi, j'ai reconnu. Alors, déjà, petite description, Samir.
5: On a deux petites baies, couleur entre le noir, ouais, noir, marron, bordeaux.
0: Ouais,
5: il y a un petit noyau aussi.
0: Il y a un petit noyau, absolument.
2: Il n'y a pas de pain, il y a un noyau.
0: Oui, il y a un noyau. Alors ?
6: C'est un peu salé.
0: Sandra ?
6: Ouais, on pourrait au début penser que c'est d'olive, mais c'est pas ça. Mais je pense que c'est pour nous enduire d'erreur, comme on dit.
2: On pensait que c'est un raisin aussi.
6: Oui, mais le deuxième, moi, me fait penser à une prune ou une mirabelle, une prune,
0: Si j'ai bien reconnu, mais le fruit sauvage, on est dans cette famille.
7: De la prunelle.
6: C'est beaucoup plus salé, le prune.
7: Exactement. De la prunelle.
0: Qu'est-ce qu'il a dit, le Jean de Gagnès?
7: C'est prunelle.
0: Mais il y a pas qu'en vin que vous y connaissez alors?
7: Non, moi, je ne connais rien en rien, mais je fais semblant. Là, c'est un coup de bol.
2: Les prunelles sauvages, ouais. Qu'on a dans le jardin, qu'on a autour du restaurant, dans les remparts de Montreuil, et dans le jardin de la Grenouille. Si on les cueille vives comme ça, elles sont d'une astringence, d'une amertume terrible. Et là, on les met au sel, dans un sel gris marin, pendant 3 jours, à l'air ambiant, et on laisse faire une fermentation, elles vont transpirer un petit peu, et après, on va venir les sécher. C'est-à-dire qu'on va les mettre dans un linge pour retirer toute cette eau qui va partir, et après, on les fait sécher une journée. Pas un déshydrateur, mais quelque chose avec une ventilation.
0: Du tanin, il y a du goût de noyau, Elvira.
8: Il reste un peu d'astringence, c'est un peu salin, il y a un côté un peu umeboshi japonais, quoi.
0: Mais c'est vrai, la liqueur de prune.
8: Oui. La liqueur de prune, ça prend l'arrière de la mâchoire, ouais.
2: Oui, très umeshu. Ouais, c'est ça, c'est cette liqueur, voilà. C'est même ce goût du noyau, finalement. C'est le noyau qui dégage un arôme délicat et en même temps puissant de la prunelle.
5: Il y a des vertus apéritives, on a envie de manger plus, ça ouvre l'appétit, je trouve.
2: Ouais. On peut le manger comme ça, mais nous au restaurant on en fait une pâte. Finalement on vient chercher, une fois que c'est comme ça, on vient faire un petit condiment, ou après on peut mettre ça dans un cocktail ou quelque chose comme ça.
0: Sandra, accord chocolat prunelle, vous l'envisagez ou...
6: Oui, bien sûr, parce qu'on peut aller chercher de l'acidité, on peut aller chercher du fumé, on peut aller chercher justement... ça m'a fait penser un peu à l'olive quand même, parce que ce sel et cette côté saumuré, et du coup il y a des accords avec le chocolat. Ouais, ouais.
0: Et on fait aussi de délicieuses liqueurs avec cette prunelle.
8: C'est pour ça que Jérôme l'a reconnu.
7: Le pas de charane.
0: Le pas de charane au Pays-Bas.
7: Au Pays-Bas, ouais.
0: Et une prunelle aussi en liqueur que vous faites, hein, à la grenouille.
2: On fait une recette de papa comme un vin de liqueur, comme un vin de prunelle qu'on met dedans, et après, où on fait des vinaigres aussi, on vient aromatiser des vinaigres comme ça avec les prunelles qu'on jette dedans.
0: Les prunelles d'Alexandre Gauthier. Vous êtes prêt pour notre surprise ou pas, Alexandre?
2: Avec plaisir.
0: À nous de jouer.
2: Je m'attends au mieux ou au pire.
0: Des verres à pied circulent autour de notre plateau. Samir, Sandra, Jérôme, Elvira, Alexandre.
2: De l'oxydation, on est.
0: Comment vous définiriez la robe, Alexandre, la couleur?
2: C'est plutôt doré.
7: C'est très doré même.
2: Je ne vais pas vous dire que c'est miel, parce que ça serait un coup à se tromper, être en plein dedans, mais quand même, il y a un côté un tout petit peu cire aussi. Ça pourrait être, soit c'est quelque chose qui part sur une hydromel, soit c'est quelque chose qui part sur une région plus jurassienne. Je vais goûter, je n'ai pas goûté encore.
0: Allez-y, Alexandre, Sandra.
6: Moi, j'ai déjà goûté, donc j'ai un peu triché, mais je ne suis pas hyper forte. Moi, je trouve qu'il y a un côté noix, mais il n'y a pas du tout le côté sucré. Enfin, sucré, je dis très simplement qu'on aurait pu penser à, peut-être au début au nez ou à la couleur. Voilà.
8: Une grande fraîcheur.
6: On aurait pu aller sur un sauterne. Et en fait...
0: C'est très sec, hein?
6: Oui,
0: très
6: sec.
5: Moi, les deux mots qui me viennent, effectivement, c'est Jura et fruits secs. J'ai les deux, mais je n'arriverai pas à dire plus que ça.
0: Des notes épicées aussi, hein.
2: Je dirais savagnin, plutôt.
6: Ouais.
2: Parce qu'à la bouche, là, ça redresse au bon endroit.
0: Bon, bah là, Alexandre ne chauffe pas, il brûle.
7: Ouais, bien sûr.
0: Bon, vous avez déjà lâché le Jura. Savagnin, on parle du cépage. Ouais. Est-ce que vous pourriez lâcher le nom d'un domaine, ou d'une cuvée, ou d'une année?
2: Un domaine, c'est dur, mais soit chez Tissot, soit chez Macle. Château Chalon ou Arbois. Je triche un peu, j'ai 50% de mon sang qui est jurassien, donc je dois l'avouer.
0: Est-ce que vous voulez le résultat des jeux, Alexandre? C'est une cuvée qui a été choisie par quelqu'un qui vous est proche.
2: Rodolphe.
0: Dans vos équipes.
9: Je m'appelle Rodolphe Fugnin Donc, sommelier à la Grenière depuis 8 ans maintenant avec le chef, qui m'a accueilli quand j'étais encore juste un jeune élève de la restauration. Et voilà, c'est une maison unique. On y est tellement bien qu'on ne veut plus en partir. On ne fait pas de vin, on est juste là pour le transmettre. Et donc, il faut que ça soit dans la même philosophie que la cuisine du chef. Le chef aime beaucoup le vin en plus. Et donc, c'est un vin du merveilleux Stéphane Tissot. Un vin jaune 2011. Donc, Stéphane avec Bénédicte, ils sont à Montigny-les-Arthurs. Stéphane, il fait 5 ou 6 vins différents, vins jaunes différents de terroir. Là, c'est la Vasée 2011. Ça se boit soit avec un fromage, soit tout le long d'un repas, ou même juste pour se faire plaisir autour d'une table. Moi, j'adore ça. Pour être embauché à la Grenière, c'est peut-être la seule chose à aimer, c'est aimer le vin jaune, parce que c'est vraiment des vins qui sont incroyables. Il y a vraiment ces notes toujours de curry, de noix, très épicées, avec une bouche toujours très intéressante chez Stéphane Tissot. Il fait toujours des fins de bouche très fraîches, parce que souvent les vins jaunes, c'est plein. Traditionnellement, à la Grenière, on fait des grenouilles meunières, et ça, avec la puissance de ce vin jaune, ça peut être magnifique. Donc c'était un vin jaune 2011, la Vasée, de chez Bénédicte et Stéphane Tissot à Montigny-les-Arthurs, 5 km d'Arbois, des très grands vignerons jurassiens.
0: Et un immense merci aux Tissot, ce couple de vignerons jurassiens qui vous offre cette cuvée exceptionnelle que vous avez globalement identifiée. Merci. Donc bravo Alexandre, un vin du Jura, voici une occasion qui vous est offerte. Cher Jérôme Gagnès, de rectifier
7: une erreur lamentable.
0: Une belle grosse erreur que vous avez prononcée à ce
7: propos. J'ai failli me pendre au rideau de douche en rentrant chez moi tellement j'ai été marié.
0: Et on a reçu quelques messages d'auditeurs.
7: Avoir raconté une ânerie pareille, j'ai confondu argile bleue et marne bleue.
0: Et oui.
7: Je fais mon mea culpa et mon acte de contrition aujourd'hui. Évidemment, les marnes bleues, c'est le grand terroir de Château-Chalon. Ça donne naissance à ces vins oxydatifs exceptionnels que je bois régulièrement avec beaucoup de gourmandise, alors que Pétrus, ce sont bien des argiles bleues.
0: Donc à ne pas confondre marne bleue et argile bleue. On est un peu technique hein, dans la nature des sols, mais ça
7: marne. Marne, pour ceux qui l'ignorent, on va considérer que c'est une espèce de millefeuille de calcaire et d'argile. Alors que les argiles bleues, ce sont des calcaires, des roches sédimentaires qui se sont dégradées et qui deviennent donc de l'argile. Ça ressemble à de la terre, mais c'est une roche. Et donc on trouve ces argiles bleues à Pétrus notamment. Mais pas
0: voilà.
7: Seulement.
0: Mais marne bleue, on retiendra que ça se passe du côté de Château-Chalon.
7: Tout à fait.
0: Terroir sur lequel sont aussi les Tissot. Hein.
7: Exactement. Ils ont depuis moins longtemps que le reste. Oui. C'est une cuvée plus récente. Je salue la très grande qualité de cette Vasée 2011 de Stéphane et Bénédicte. C'est magnifique. On pourra en parler des heures. C'est un très très grand vigneron, ce Stéphane.
0: Pour notre public, ceux qui veulent tremper les lèvres dans cette cuvée, il reste encore un petit peu dans la bouteille. On poursuit notre entretien, Alexandre Gauthier, puisque vous avez établi des passerelles avec le monde des arts. Vous dialoguez même souvent avec les artistes. C'est le sujet de votre temps d'échange avec Elvira Masson.
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8: Alexandre, vous êtes livré à une entreprise, on peut dire, hors du commun, il y a un an et demi. Pendant ce long moment de fermeture forcée de votre restaurant, entre le 6 et le 10 avril 2024, vous avez recréé un restaurant sous la forme, on peut dire, d'une expérience éphémère, immersive, dans un lieu particulier, un garage abandonné du 8e arrondissement à Paris. Une expérience imaginée avec un ami très proche, Julien Gosselin, que nos auditeurs connaissent sans doute. Il est directeur du théâtre de l'Odéon, metteur en scène notamment des Particules élémentaires de 2666 et tout récemment du très sidérant Musée d'Uras. 10 heures de spectacle qui viennent de se terminer, assez dingue, une sorte de musée vivant et désacralisé autour de l'œuvre de Marguerite Duras que vous avez avalé d'une traite il y a quelques jours.
2: Exactement.
8: Comme ça, scintillé.
2: En intégrale.
8: Ensemble avec vos équipes, vous avez imaginé une installation visuelle, sonore, gustative, ni vraiment restaurant, ni complètement pièce de théâtre. Il en reste ceci. Un livre, hors les murs, qui n'est pas l'équivalent d'une captation d'une pièce, c'est vraiment une œuvre qui a été recréée. C'est une série de textes publiés pour l'occasion qui accompagnent donc la trace visuelle, photographique, très belle de cette expérience. Alors dans ce livre, il y a notamment un entretien assez passionnant entre vous et Julien Gosselin, qui évoque notamment ce qui vous unit. Et moi, ma première question était la suivante. Qu'est-ce que le spectacle vivant, le théâtre, et peut-être en particulier les spectacles de votre ami Julien Gosselin, provoquent en vous ?
2: Toujours un émoi, une surprise, et en même temps une fragilité. C'est-à-dire qu'il y a cet acte répété qui doit rester vierge. C'est pas de moi, c'est de René Char, mais c'est ça, c'est cette capacité qu'on a au quotidien, l'envie et le devoir de créer de l'éphémère. C'est-à-dire que ce qui aura lieu aujourd'hui ne sera pas la même chose demain ou à des nuances près. Et Julien a une vision exceptionnelle des textes qu'il va chercher et il vous les envoie à pleine tête et vous découvrez des œuvres littéraires en toute puissance, même comment dire, avec une réalité augmentée parce qu'il utilise beaucoup la vidéo. C'est très dur d'être dans son époque, d'être d'aujourd'hui pour un cuisinier, et je pense que pour un metteur en scène c'est pareil parce qu'on part tous de vieux grimoires ou de vieilles pièces et moi de vieilles recettes, et malgré tout être capable d'aller plus loin, de vieilles recettes de mise en scène pour lui, et bien tout ça est capable de faire table rase et de lui-même inventer quelque chose de neuf. Et ça, pour inventer du neuf, il faut prendre des risques, et cette part de risque, elle subjugue.
8: Il écrit ceci, Julien. « Peut-être est-ce cela qui me relie le plus fortement à Alexandre, cheminer, essayer de mettre en forme les fruits d'un mystère qu'il porte en lui-même, oser se mettre face à ce mystère-là.
2: Ouais. »
8: Vous ne diriez pas mieux?
2: Non, parce que finalement, on sait cette inspiration, ce goût d'avancer, qui amène un mot créativité, on ne sait pas d'où il vient. Et c'est du travail, c'est sûr que c'est du travail, c'est beaucoup de travail, mais malgré tout, il faut quand même une certaine clairvoyance au milieu de tout ça, dans un flou, il faut avoir une clairvoyance et assumer, à mon dire, maintenant on y va, c'est tout de suite, c'est maintenant. Nous, on vit avec des comptes à rebours en cuisine et ils ont la même chose en théâtre, c'est-à-dire qu'à midi il y a des clients et à 19h il y a des clients. Et eux, quand le rideau se lève, il faut être prêt, quoi. Il faut connaître son texte, il faut que la technique soit opérationnelle. Et il y a entre 350 et 800 et 1000 personnes qui sont dans les gradins et qui attendent de tenir une promesse. C'est aussi toute la difficulté, c'est que vous dites des très beaux mots sur ce qu'on fait nous au restaurant, sur le Julien a des articles dithyrambiques et mérités vraiment de son génie. Et en même temps, au quotidien, on doit tenir cette promesse face à notre public, face à nos clients. On leur a dit qu'il se passait quelque chose derrière son rideau et derrière ma cuisine. Et ben, il faut qu'il se passe quelque chose. Et ça nous engage. Et donc jamais l'humilité qu'on a, c'est que c'est jamais gagné. Et donc on doit être capable au quotidien de se remettre en question. Et le doute et je pense l'inquiétude peut-être la seule chose salvatrice et qui nous permet de continuer à avancer.
8: Il y a un sujet que vous esquissez un peu, toujours dans ce même entretien croisé, c'est votre sensibilité à l'artisanat. D'ailleurs, vous n'opérez pas une grande distinction entre art et artisanat, de la même manière que Julien Gostin n'opère pas non plus. Qu'est-ce qui vous touche tant dans le travail artisanal? C'est le temps long, la répétition de l'acte, l'humain derrière l'objet?
2: C'est tout ça, c'est faire que la main, c'est le temps d'apprentissage, le temps de répétition et le temps de dépasser son propre sujet. Il faut une très grande maîtrise du répertoire, d'un geste, pour être capable de le dépasser, d'aller plus loin. Moi, je considère que mes plats sont terminés quand on peut plus les retirer. Quand on peut plus rien tirer. Julien, je pense qu'il n'y a jamais rien de trop dans cette pièce. Alors, je ne suis pas critique d'art, mais quand même, quand on va là-bas, il n'y a jamais de superflu, il n'y a jamais un artifice en trop, c'est toujours une radicalité. Et cette radicalité, c'est ce qui est le plus dur finalement. Parce que sous là, je disais que, je ne dis pas de bêtises, plus la contrainte est forte, plus l'expression est importante. Mais cette expression importante, elle est dans le travail, elle est plus dure à aller chercher. Richter,

0: s'appelle Des cuillères et des hommes. Alors, je n'ai aucun mérite, c'est notre attaché de production Fabrice Rivaud qui a déniché cette pépite, qui est une merveille. C'est un livre qui est sorti en 2012, magnifiquement fabriqué par les éditions des Cinq Continents, un livre de Serge Le Guénant, qui est consacré vraiment à un voyage autour du monde, à d'autres cuillères. Merci. Des cuillères de Sumatra, des cuillères du Zaïre. Ça commence par une superbe cuillère en buis cloutée de laiton, qui est une cuillère de noces bretonne. C'est à la fois un livre artisanal et un hommage à l'outil le plus simple, on pourrait dire, de l'humanité, magnifiquement illustré. Donc à défaut de vraies cuillères, des cuillères en page.
1: On donne à manger avec une cuillère, et c'est un symbole énorme.
2: Absolument, et je suis sûr que c'est un cadeau qui vous fait plaisir, des cuillères et des hommes.
1: Merci beaucoup.
2: Merci beaucoup, Elvira, pour ce temps d'échange. Parmi vos nombreux clients, Alexandre Gauthier, il y a de grands noms qui sont très attachés à votre restaurant et qui l'ont fait savoir. Je vous propose des petites devinettes. Évidemment, Alexandre, vous tenez votre langue. Qui a écrit ces phrases à propos d'Alexandre Gauthier, aller piocher des noms dans le monde de l'art? Première phrase, j'ouvre les guillemets. Ainsi, sans le proclamer, Alexandre fait en sorte que tout ce qu'il nous présente sur les assiettes s'élève vers le domaine de l'art.
0: Un indice? Non? Rien? On se débrouille?
2: Un écrivain franco-tchèque.
0: Milan Kundera.
2: Milan Kundera, absolument. Décédé en 2023, ouais. Et ce fut un habitué de la Grenouillère, Alexandre.
1: C'est ce qui est incroyable dans nos métiers, c'est que ça nous ouvre des portes à des rencontres qu'on n'imagine même pas. Et Vera et Milan étaient des clients de papa, qui ne réservaient pas leur nom. Et un jour, il a oublié sous sa chaise le manuscrit de la plaisanterie. Et ben, mon père en a été le gardien pendant 24 heures. Et c'est là qu'il a compris que ce monsieur, cette madame, qui était grand, élancé, avec un accent, était cet immense écrivain. On l'a eu pendant des années, on les a eu pendant des années, jusqu'à 3-4 ans. Voilà.
2: Autre citation. Alexandre Gauthier parle de son territoire, tout comme moi, dans mon travail. C'est un alchimiste fouineur qui court sans relâche vers ses propres risques.
3: Un autre indice aussi, François, on est...
2: Une grande artiste plasticienne française. Elle ira.
0: Ce ne serait pas Annette Messager?
1: Oui, c'est Annette, ouais. C'est Annette, ouais.
2: Annette Messager, je vous le confirme.
1: Annette, elle connaissait la Grenouillère avant moi, avant papa. Quand elle était enfant, elle venait avec ses parents. Elle est née à Berck-sur-Mer. Et c'est une amie, quelqu'un qui... J'ai une admiration sans borne pour elle. Et on se croise, je ne veux pas dire régulièrement, mais dès que je suis à Paris ou dès qu'elle a envie de monter sur la côte et se ressourcer sur sa plage, à Merlimont, elle est la bienvenue.
2: C'était un extrait de la préface qu'elle vous a consacrée dans votre livre La Grenouillère aux éditions de la Martinière en 2019. Vous avez enfin accroché la fresque qu'elle a dessinée, créée spécialement pour vous, Alexandre Gauthier.
1: Elle est à l'atelier pour marouflage. Et oui, c'est une chance immense.
2: Une fresque d'Annette Messager va rejoindre vos petits salons qui ont été partiellement détruits par les inondations.
1: On a des fresques historiques qui ont 110 ans, qu'Annette a vues quand elle était enfant. Elle a intimement peut-être l'impression que ces fresques ont nourri son inspiration d'aujourd'hui. Et, voilà, et là, je lui ai demandé, quand on avait un trou dedans, je lui ai dit... il faut ramener cette maison au XXIe siècle et aller au-delà de ce qui nous est arrivé. Est-ce que vous voulez bien participer, Annette? Elle m'a dit, elle n'a pas hésité une seconde. Et donc là, j'ai la chance d'avoir une fresque qui sera installée avant la fin de l'année.
2: Dernière devinette, quel autre ami artiste a offert à Alexandre Gauthier une toile représentant un petit chien l'échouillant, les pieds enlacés d'un couple dans son lit? Cette œuvre est accrochée dans votre brasserie anecdote.
3: C'est Catherine, ça, non?
1: Oui, tout à fait. Ouais, Philippe est venu tourner un film qui s'appelle Un homme heureux de Tristan Seguela à Montreuil. Quand on pose sur un film, ils sont là quelques semaines et on a pu sympathiser. Aujourd'hui, Philippe, il est partout, donc c'est difficile de le croiser. Mais voilà. Et ce tableau, finalement, on a participé à un de ses vernissages. Mais c'est ma compagne, c'est Lizzie qui me l'a offert.
2: Ah ok, d'accord.
1: Lizzie qui me l'a offert.
2: Vous aimez les chansons de Philippe Catherine, vous êtes un peu son frérot, Alexandre Gauthier.

0: Alexandre Gauthier, le grand ambassadeur de la gastronomie des Hauts-de-France, chef de la Grenouillère à la Madeleine sous Montreuil, est l'invité de notre 9e masterclass. C'est l'heure de passer derrière la plaque de cuisson.
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0: Alexandre a enfilé son casque, il est derrière la modeste plaque de cuisson dont on va déguster avec quelques casseroles pour nous réaliser un petit tour de main. On vous a demandé, Alexandre, de faire rapide et simple. C'est la règle du jeu, hein. Tout le monde est passé par là, y compris vos prédécesseurs 3 étoiles. Qu'est-ce que vous allez nous préparer?
2: Juste une poulet de coq et de chou Bruxelles. J'aime bien travailler des produits qui sont justement un peu caricaturales, stéréotypés, et le chou Bruxelles en fait partie. Donc on les a effeuillés, on garde que les feuilles vertes, les feuilles vertes tendres. Les feuilles abîmées, la première, on la retire, mais on va pas chercher le cœur du chou Bruxelles blanc. On a des coques, ça c'est quand même peut-être le meilleur coquillage qui existe, c'est quand même quelque chose d'incroyable parce que aujourd'hui tout le monde mange des moules et les moules sont devenus populaires, alors qu'avant, il y a quelques années en arrière, les coques, il suffisait de se lever le matin et d'aller à marée basse et ramasser, ça coûtait rien. Et aujourd'hui, ça coûte plus cher que les moules qui sont des moules d'élevage. Donc, de culture, peut-être pas d'élevage, c'est un peu pareil. L'idée, ça va être d'ouvrir les coques. Donc, je mets de l'eau, je vais chauffer 1,5 cm d'eau au fond de la casserole, on laisse monter en température. Dès que ça frémit, on va jeter les coques dedans.
3: Pas besoin de mettre de sel, la coque elle est salée naturellement. Donc.
2: Premier baillement, quelques secondes, comptez 20 secondes. C'est la meilleure façon d'ouvrir un coquillage. Hein. Et après, j'ai pris 3 herbes, donc 2 menthes différentes. Une menthe bicolore de notre tisanerie. J'ai ramené de la rue officinale, qui est une herbe très puissante, toxique si on en mange trop, mais là c'est juste pour parfumer. Et une menthe aquatique qui pousse dans le marais et qui amène une fraîcheur. Elle s'ouvre, les premières sont déjà ouvertes. Je vais y mettre tout de suite 2 feuilles de menthe. Je retire les premières. Il ne faut pas qu'elles cuisent trop vite, trop. Hop. Voilà, ça c'est ouvert. Tout a baillé, vous voyez. Ils sont translucides, c'est cuit. Pas besoin d'aller plus loin. Hop, je retire, je vais prendre le jus. Je passe le jus sur une passoire. Après, je récupère les coques. Toujours se méfier qu'un épaline soit vaseuse ou sableuse. Ça va être des produits sauvages, donc il n'y a pas de vérité. Je mets un coup pour retirer le sable du fond de la casserole.
3: Garder du sel au fond.
2: Un morceau de beurre. Je vais monter tout doucement. Je remets dedans 2 tiers de menthe. Un peu de rue. La rue, ça met un peu de puissance. La menthe va amener de la fraîcheur. Bouillon des coques et une belle poignée de chou de Bruxelles qui est posée dedans. Voilà, donc là je vais accélérer. C'est parti. Ce qui est intéressant, c'est le côté fluorescent de la feuille quand elle arrive. Voilà. Et dedans, je vais remettre les coques. Alors, je mets avec les coquillages. J'aurais pu les décortiquer, mais vu qu'on n'a pas eu le même temps, mais sans décortiquer, pas manger la rue, donc je vais retirer. Vous voulez combien d'assiettes?
4: Oh, une douzaine.
2: Une douzaine. Bien.
0: Et pendant qu'Alexandre dresse cette poêlée feuille de chou de Bruxelles et coque, un autre Alexandre nous a rejoint pour déguster. Bonjour Alexandre.
5: Bonjour.
0: Quel âge as-tu?
5: 13 ans.
0: 13 ans. Peut-être bien le plus jeune dégustateur dans la déguster alors. Tu es en quelle classe?
5: 3e. Dans un petit village au centre de la France, dans le Berry.
0: Tu avais entendu parler d'Alexandre Gauthier?
5: Je ne connaissais pas du tout et j'ai appris à le connaître.
0: J'espère que tu n'as pas trop de problèmes avec le chou de Bruxelles.
5: Non, non. Ah.
0: Coq, chou de Bruxelles par Alexandre Gauthier. Ah, c'est beau. Les assiettes sont servies. Honneur à Alexandre, 13 ans, notre jeune dégustateur.
5: Bah franchement, je ne connaissais pas du tout ce coquillage et cette façon de le faire. Et bah franchement, c'est super bon.
0: Elvira.
6: Ah, et puis surtout, je trouve qu'il y a une correspondance entre du végétal et de l'iode. Les deux provoquent une sorte de sensation décuplée. Quoi. Puis c'est un jeu de texture aussi, cette coque qui mâche bien.
0: Très juteuse.
6: Et puis cette jeune feuille de chou de Bruxelles qui est comme ça, vert, pétaradant, presque fluo. C'est des textures, c'est un compagnonnage vraiment évident et génial.
2: Merci. Le chou de Bruxelles, il est toujours trop cuit. C'est tout le temps trop cuit.
0: Mais en fait, le chou de Bruxelles, c'est le malheureux légume de nos cantines scolaires, braisé.
2: Et on pense que c'est parce que le cœur est fondant qu'il est cuit. Mais quand le cœur est cuit, tout le reste est trop cuit. Donc c'est une catastrophe. Donc il faut mieux passer un peu de temps à l'effeuiller comme on fait des petits pois. Et franchement, ça met 30 secondes à cuire. Jeter comme ça dans une poêle, dans une casserole, il ne faut pas en mettre de trop. Et un aller-retour, un peu de beurre, un bouillon. Là, on a pris le jus de cuisson des coques. Et voilà, on met une herbe dedans. C'est un seul coup, on trouve de la fraîcheur, on trouve de la puissance gustative par la rue.
0: Des notes camfrées aussi.
2: Camfrées, ça c'est la rue. Voilà, c'est très intéressant.
0: Jérôme Gagnès, il se lâche les doigts.
4: Donc jusqu'à présent, me foutait la paix, donc j'ai plus. je mangeais mon assiette tranquillement. Bon, maintenant, je suis dérangé, donc il faut que je parle. Non, c'est très bon. Moi, il s'avère que j'adore le chou de Bruxelles, donc je suis très heureux. Je n'aurais pas l'idée de l'effeuiller. J'aime le croquant de la feuille, j'aime ce coquillage qui est absolument délicieux, qui est quasiment transparent. La cuisson l'a effleuré, donc il y a beaucoup de douceur, en fait.
0: Oui. Et aucune agression dans ça.
4: Non, aucune agression, beaucoup de douceur, le frais du végétal, et puis ces herbes, c'est là en fait la magie et le talent des grands cuisiniers comme vous, Alexandre, c'est d'arriver à mettre ce qu'il faut comme herbe, on la sent quasiment pas, et pourtant on voit bien qu'elle a modifié le plat.
2: Elle garde la longueur en bouche, ouais. C'est elle qui produit une longueur en bouche, quelque chose qu'on garde en
4: c'est
2: bouche.
4: Remarquable. C'est cette subtilité dans l'assaisonnement.
2: On finit avec une bouche fraîche, alors qu'on imagine qu'un chou de Bruxelles va éteindre, va être un peu, va manquer d'énergie, de dynamisme gustatif, et finalement, ces quelques feuilles de menthe et de rue vont porter beaucoup plus loin la portée du plat.
0: Super plat, sur l'instant, à l'instinct. Alexandre, 13 ans, est-ce que tu as envie d'aller t'attabler chez Alexandre Gauthier?
5: Ah bah là... Franchement, non, c'était super bon.
4: Oh ben, le message est passé.
2: On t'attend. Ouais. On t'attend.
0: Et ben, Alexandre, 13 ans, est attendu à la Grenouillère, à la Madeleine sous Montreuil. Un grand merci pour ce plat magnifique, cher Alexandre.
2: Merci.
0: Le vin, on a vu que vous entreteniez une relation intime avec, et notamment avec les vins du Jura, puisque la moitié de votre sang, grâce à votre papa Roland, est jurassien. Le vin, c'est votre temps d'échange avec Jérôme Gagnaise.
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4: Alexandre, je vous fais goûter un vin qui forcément va évoquer quelque chose pour vous. Je vous laisse le goûter et nous en parler. Ça faisait longtemps que je voulais goûter ce vin. Votre venue me donnait l'occasion de prendre contact avec ce petit vignoble et ses vignerons. Alors,
0: ça se boit ou pas?
2: Plus que ça même. Hein.
0: Ouais.
2: Je trouve qu'il y a une densité au nez et aux bouches qui n'est pas révélateur de la couleur. Donc, c'est qu'on s'attend à quelque chose de plus
4: fluide.
2: Ouais, c'est très fluide.
4: Alors, on a du gras.
2: Il y a du gras, oui.
4: Ouais.
2: Vignoble français est grand. Est grand, donc,
4: il est très grand.
0: Il a même des territoires totalement méconnus.
2: Donc ça manque un peu de soleil.
4: En fait, in fine, ça n'en manque pas. À la fois par l'exposition, la géologie du lieu. Effectivement, factuellement, ce n'est pas un climat très solaire.
2: Ouais.
0: C'est un climat que vous connaissez bien.
4: Oui, c'est un climat que vous connaissez.
2: Est-ce que le sous-sol peut être sur le sol?
0: Ah, c'est la trouée.
4: Exactement.
2: Ça peut être quelque chose comme ça. Ça
4: voilà, oui, tout à fait.
2: Ce n'est pas les vins de mineurs, ce n'est pas le mot, mais c'est des vignes qui ont été posées sur les terrils.
4: Exactement, à Haïcourt.
2: Charbonnet.
4: Le Charbonnet, bravo.
2: Charbonnet.
0: On vous laisse apprécier le jeu de mots, Charbonnet.
4: Oui, bien sûr que oui. C'est en fait un vignoble qui date du début des années 2010, qui a été créé par... Olivier Pussec et Henri Jamais. Henri Jamais, il est charentais. Olivier Pussec, il est originaire de Haïcourt, mais il est parti faire sa carrière de vigneron en Charente. Et puis, il avait envie de revenir un petit peu sur ses terres. Et il voyait dans ce terril une opportunité de faire du vin. Parce qu'en fait, ce terril, tout en haut, il y a 80% de pente. Accrocher des vignes sur ces sols de schiste et de grès carbonifère, ça le titillait. Et puis, donc, il s'est renseigné et il a créé ce vignoble. Avec l'aide du maire d'Haïcourt, qui était passionné par le projet aussi. Donc il y a 300 bouteilles qui sont en 2014, c'est très peu. Il y en a 1300 qui sont produites aujourd'hui, hein. Ça fait 10 hectos, ça fait 1000 litres. Hein. Donc ça reste une production qui est microscopique. Et quand j'ai goûté ce vin, j'ai été littéralement bluffé par la qualité de ce vin.
2: C'est bien. Hein.
4: C'est absolument délicieux. C'est un très joli chardonnay avec un élevage qui a été très bien conduit, je dois dire. C'est-à-dire un élevage bois qui est tout à fait discret. Et voilà un vin qui est vraiment très, très, très étonnant. C'est peut-être la renaissance d'un vignoble qui existait avant le phylloxéra, avant la fin du 19e siècle. Il y a véritablement là quelque chose à faire parce que c'est un vin de très belle qualité. Donc voilà, c'était un clin d'œil pour vous, cher Alexandre. Et votre rapport au vin du Jura, vous avez gardé une grande proximité avec ce vignoble?
2: J'essaie d'y aller une fois par an. On a la chance d'avoir des amis vignerons qui viennent nous rendre visite. Et ça, c'est essentiel aussi parce que dans le nord de la France, on n'a pas de vignoble, on fait de la bière. Mais voilà, donc j'aime ces gens. J'aime ces hommes et ces femmes qui travaillent, on parlait de la main, qui travaillent la terre, qui en font des produits exceptionnels et un savoir-faire aussi avec un engagement environnemental et une transmission aussi parce que c'est aussi des générations qui passent la main et ça c'est magnifique.
0: C'est sur cet hommage aux vignerons jurassiens que se termine notre entretien avec Alexandre Gauthier. Merci beaucoup Alexandre d'être venu jusqu'à nous.
2: C'est moi.
0: Pour découvrir votre univers, il y a la Grenouillère, évidemment, votre table étoilée à la Madeleine sous Montreuil. C'est une véritable expérience, sans doute l'une des plus éblouissantes, une immersion totale dans votre territoire, l'une des plus éblouissantes de France. Merci beaucoup Alexandre Gauthier. La semaine prochaine, nous commencerons une nouvelle série de rediffusions en faisant le plein d'iode, une émission sur sur les algues. À lundi prochain, si vous avez encore faim. Après les infos, vous avez rendez-vous avec Victor de Quiver pour le débat de midi. Au menu de votre émission, Victor.
7: Aujourd'hui, François Régis, dans le débat de midi, les agriculteurs sont-ils les ennemis du climat? Le 21 juillet dernier, sous la pression de certains agriculteurs, le Parlement a adopté la loi d'urgence. Réintroduction de pesticides interdits, facilitation de stockage de l'eau, simplification des normes pour l'élevage. Les agriculteurs résistent-ils à la transition écologique ou au contraire sont-ils les victimes d'une politique qui ne sait pas où elle va? On en débat juste après le flash. Appelez-nous dès maintenant au 01 45 24 7000.
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0: 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Mathilde Cariou pour le flash.
13: Le feu progresse encore ce matin dans le massif de Claps dans la Drôme. Les pompiers luttent contre les flammes depuis lundi, mais le vent ne permet toujours pas de fixer le feu. Déjà 270 hectares parcourus. La chaleur aggrave encore les choses. 8 départements sont en vigilance canicule aujourd'hui, avec des températures qui dépassent les 35 degrés. Dans le quart sud-est, 3 départements sont également en vigilance maximale au feu de forêt, le Var, les Bouches-du-Rhône et le Vaucluse. En Grèce, la situation commence à s'améliorer après plusieurs jours d'incendie dans le golfe de Corinthe. Les autorités évaluent les dégâts et la justice place un maire de la région d'Athènes en détention provisoire. Il est accusé d'être responsable du feu qui a détruit plus de 10 000 hectares de forêt la semaine dernière. La Fédération norvégienne de football demande la démission de Gianni Infantino. Conséquence de son projet avorté d'ouverture du capital de la FIFA aux investisseurs privés. Les critiques s'accumulent, impulsées par l'UEFA, et rendent difficile la réélection, voire le maintien du président de la FIFA jusqu'en mars prochain. Un réseau de trafiquants de cigarettes démantelé dans la métropole lilloise. 4 personnes ont été interpellées. Elles revendaient de fausses Marlboro venues de Belgique. Le montant des importations est estimé à 12 millions d'euros. Le rappeur Moala Squal est de nouveau présenté à la justice en début d'après-midi pour violence en récidive contre 2 femmes lors d'une soirée. En 2024, il a déjà été condamné à 4 ans de prison, dont un avec sursis pour violence conjugale et menace de mort. Et puis le cheminot retraité qui a reconnu avoir tué 3 Kurdes à Paris en 2022 sera jugé à Paris au mois de février prochain pour assassinat commis en raison de l'origine, de l'ethnie ou de la religion de ses victimes. Des accusations de management toxique au Panama Café. Le plus grand comédie club de France à Paris est visé par plusieurs témoignages d'humoristes qui dénoncent les conditions délétères dans lesquelles ils travaillent. Des dates annulées, des comédiens virés, une impunité totale d'après les syndicats. Sollicité, le Panama Café n'a pas souhaité répondre. Enfin, une journaliste de Nice Matin a été agressée par un élu de Cagnes-sur-Mer. Elle réalisait un reportage sur les incendies quand elle a été jetée au sol par le fils du propriétaire du terrain. Touché. La direction de Nice Matin rappelle que la liberté de la presse est un droit pour les journalistes et l'exemplarité un devoir pour les élus de la République.
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14: 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Bonjour Victor de Quiver.
7: Bonjour et merci Mathilde Cario. Retour de l'information à 13h sur France Inter. Bonjour et bienvenue dans le débat de midi. Comme beaucoup de Français, je regarde le monde agricole avec une admiration mêlée d'incompréhension. Ces exploitants qui travaillent 7 jours sur 7 dans des conditions difficiles, qui nourrissent la France et qui sont en première ligne du changement climatique. Et pourtant, quand un texte écolo passe, souvent on recule. Le 21 juillet dernier, par exemple, sous la pression de certains agriculteurs, le Parlement a adopté la loi d'urgence agricole. Eau, pesticides, élevage, le texte défendu bec et ongle par la ministre assouplit les normes environnementales au nom de la compétitivité.
16: Depuis plusieurs années, nous avons fixé à notre agriculture, à nos agriculteurs, de grandes ambitions. Mais
7: il y a toujours un mais, et surtout en matière d'objectifs écologiques. En 2019, le gouvernement fixait 15% de surface agricole bio d'ici 2022, mais on était à 10% en 2025. Les décideurs nous promettaient une réduction de 50% des pesticides, mais leur utilisation augmente. La France traverse une sécheresse exceptionnelle, mais la loi vient d'assouplir les règles de prélèvement d'eau pour l'agriculture qui en consomme déjà 62%. Alors, les agriculteurs résistent-ils à la transition écologique ou sont-ils les victimes d'une politique qui ne sait pas où elle va? Les agriculteurs sont-ils les ennemis du climat? C'est notre débat du jour.
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7: Vous êtes déjà nombreuses et nombreux à nous écrire sur le WhatsApp de l'émission au 01 45 24 7000. Il y a François qui nous écrit de Rouen. Je suis fils d'agriculteur. Mon père a essayé le bio. Il a coulé quand le marché s'est effondré. Personne n'est venu l'aider. Avant de donner des leçons d'écologie aux paysans, occupez-vous des grandes surfaces qui les étranglent. Marie nous écrit, elle, depuis Bordeaux. Je ne supporte plus de voir les agriculteurs râler à chaque mesure écologique. Je désespère. On n'y arrivera jamais. Et pour en débattre avec nous ce midi, trois agriculteurs, agricultrices aux avis différents. Bonjour à tous les trois. Stéphane Gallet, vous êtes porte-parole nationale de la Confédération Paysanne. Vous avez une ferme laitière en Bretagne. Pour vous, l'agriculture peut être une solution au changement climatique, mais elle n'est pas accompagnée dans sa transition. La loi d'urgence qui vient d'être adoptée assouplit les normes. Est-ce qu'elle va dans le bon sens, selon vous?
17: Ben non, nous on s'y est pas profondément opposés, parce qu'elle poursuit un modèle productiviste qui met à mal les fermes, qui met à mal les paysans et les paysannes. Je voudrais dire aussi en préambule que vous l'avez dit, mais les agriculteurs, est-ce qu'ils sont responsables? C'était un peu comme ça que vous avez annoncé les choses, de l'absence de transition agroécologique, mais les agriculteurs, ils subissent des orientations politiques, et c'est des choix de société. Et c'est de ça qu'il faut débattre, des modèles, des modes de production, mais ça c'est des choix qui sont faits au niveau national ou au niveau européen. Donc les agriculteurs, en fait, ils sont les victimes d'un système. Je pense que c'est ça qu'il faut rappeler. Et surtout en ce moment, puisque les conséquences sont lourdes, hein, on subit sécheresse, canicule et des grosses difficultés aussi économiques, mais des difficultés d'accès au fourrage. Enfin, il y a des vraies problématiques.
7: On va prendre ce sujet-là.
17: Pense qu'il faut d'abord poser les choses. Et la loi d'urgence, en tout cas, elle ne répond pas au problème fondamental, hein, qui est le revenu des paysans. Mmh. Oui, elle poursuit un modèle qui nous emmène dans le gouffre. Et elle ne répond pas à cette problématique, le revenu des paysans, qui est la première chose qu'il faut avoir pour pouvoir s'adapter.
7: On va en parler. Je crois que votre voisin, Quentin Le Guillou, bonjour, n'est pas tout à fait d'accord avec vous. Vous êtes céréalier en Eure-et-Loire, membre des jeunes agriculteurs et de la FNSEA. Vous pratiquez la conservation des sols, vous plantez des haies, et pourtant vous avez soutenu la loi qui réintroduit notamment des pesticides. Est-ce que vous êtes cohérent, Quentin Le Guillou?
18: Ah, totalement. Aujourd'hui, on demande aux agriculteurs de faire face au changement climatique. On demande aux agriculteurs une transition écologique, une transition de l'agriculture. Malheureusement, on demande aux agriculteurs, mais personne ne tente ou n'essaye de nous montrer vers où aller. Donc aujourd'hui, on a des exploitants qui essayent. Moi, perso, sur ma ferme, j'ai mis des parcelles en agroforesterie, j'ai planté des arbres. Je me pose la question de me lancer en arboriculture et autres. Pour ça, il faut de l'eau. Donc quand on demande des retenues collinaires, de se dire, bon, bah, on a 3000 mètres cubes d'eau qui tombent par habitant sur la France. Est-ce qu'on n'est pas en capacité d'aller stocker 2, 3,
17: 4-5% de cette eau-là.
15: L'hiver, pour l'hiver, pouvoir réutiliser pour pouvoir,
17: les pluies. Voilà, en train de dire, on va aller pomper des nappes pour les remplir. Pour non, là aujourd'hui, c'est capter une petite partie de l'eau de pluie qui aujourd'hui va dans les rivières, va dans les fleuves.
15: C'est ça
17: va
15: la
17: dans
15: loi
17: la mer.
15: Vous y autorise. Assouplie.
17: Elle assouplit, elle permet. Maintenant, ça reste des financements très élevé, énorme pour les exploitants, et un agriculteur seul ne peut pas se permettre une retenue collinaire. Ça n'existe pas. Donc oui, ça va être des retenues collinaires collectives, par commune, par canton, à plusieurs agriculteurs, pour pouvoir essayer de diversifier, ramener un peu d'élevage, ramener de l'arboriculture, ramener du maraîchage, et je pense que c'est comme ça qu'on peut ramener une biodiversité dans les territoires, et parce que rien ne pousse sans eau. Donc on peut nous dire non à cette agriculture-là, il faut pas plus d'eau, il faut pas plus d'eau, je veux bien, mais aujourd'hui j'ai des cultures que moi j'ai pas arrosées, qui aujourd'hui sont en train de crever, excusez-moi du terme, mais mourir. J'ai du maïs que là je vais broyer parce qu'aujourd'hui je ne vais pas le récolter. Un autre maïs à côté, j'ai pu l'irriguer, tant mieux, il est là. Maintenant, est-ce qu'on n'est pas capable de faire d'autres cultures, des nouvelles cultures avec cette eau? Mais il faut de l'eau.
15: On va en parler, de l'eau notamment, mais des autres sujets aussi que vous souleviez. Lola Godet, bonjour.
19: Bonjour.
15: Vous représentez l'Association Végétarienne de France. Et pour vous, pas de transition écologique sans les agriculteurs, mais la loi d'urgence qui facilite la construction de bâtiments d'élevage, j'imagine qu'elle ne vous plaît pas.
19: Effectivement, comme ça a été déjà dit, c'est une loi d'urgence qui cherche à continuer toujours dans cette logique de productivité infinie, alors qu'on est dans un monde qui connaît des limites finies. Le projet par rapport aux élevages, effectivement, c'est de faciliter l'installation de nouveaux bâtiments et d'étendre les nouveaux. Dans un monde où les aléas, notamment climatiques, géopolitiques, vont être de plus en plus fréquents, ça paraît assez anachronique comme orientation politique.
15: Pour suivre sur le même modèle, on va y venir. On voit vos dissensions. Ça va être intéressant dans un instant. Eau, pesticides, élevage. Pourquoi les objectifs écologiques fixés par les gouvernements successifs sont rarement atteints? Êtes-vous prêts aussi, chers auditeurs, chères auditrices, à payer plus cher vos aliments pour financer, pourquoi pas, une agriculture plus écologique? Appelez-nous, vous connaissez le numéro par cœur, le 01 45 24 7000. On se retrouve juste après Yao de Yoa.

0: C'était Yao de Yoa.
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0: Il est midi 13. Les agriculteurs sont-ils les ennemis du climat? On en débat avec trois agriculteurs et agronomes. Stéphane Gallet, Quentin Le Guillou et Lola Godet est avec vous au 01 45 24 7000. Mais d'abord, Quentin Le Guillou, je voulais vous poser une question. J'ai lu un article hier publié dans Le Monde qui disait qu'un Français sur trois recevait désormais une eau du robinet non conforme. Alors on y trouve, d'après les études citées par le quotidien, des pesticides, des nitrates, des polluants éternels. Est-ce que ce sont les agriculteurs qui polluent et les consommateurs qui en payent le prix?
2: C'est un tout. En fait, aujourd'hui, ce qui se passe, c'est on a eu une politique agricole qui nous a permis, qui a concentré les élevages et les agricultures dans des secteurs bien différents en France. On a une partie de la Bretagne où on a emmené beaucoup plus d'élevage qu'ailleurs parce que les industriels, eux, ont décidé de rassembler pour les coûts, etc. On met une entreprise ici qui fait la collecte du lait ou un abattoir, on le met ici à cet endroit-là. Les agriculteurs sur 100 km, c'est bon. Celui qui est à 105, 110 ou 200 km, tant pis pour lui. Donc les élevages ont diminué à certains secteurs, ont agrandi à d'autres. Donc en fait, on s'est retrouvé à surenchérir et malheureusement, le climat, les rivières, parce qu'on a des épandages, parce qu'on a des épandages d'engrais, etc., se sont retrouvés concentrés. On a aujourd'hui des nappes qui sont plutôt en bon état et d'autres qui le sont moins. Ce qu'on demande, nous, aujourd'hui, c'est de pouvoir essayer de répartir. Il faut qu'on puisse répartir cet élevage, répartir les modèles agricoles, répartir cette agriculture un peu partout dans le territoire pour limiter et réduire ces grosses pollutions qui peuvent se retrouver dans les nappes. Parce qu'aujourd'hui, c'est
0: pardon pour cette question naïve, mais est-ce que si on réduisait les pesticides, la qualité de l'eau serait pas meilleure, Lola Godet?
3: Réduire les pesticides, effectivement, pourquoi pas, mais ça a des conséquences qui sont désastreuses pour beaucoup d'agriculteurs. Si on ne leur propose pas d'alternative derrière, c'est pas tenable. Une autre question qu'on peut se poser, c'est pourquoi est-ce qu'on a autant besoin des pesticides? Et ça va avec ce qu'on disait tout à l'heure sur la pression à la productivité. Notre modèle agricole, il s'est construit, il est monté en puissance dans un contexte où on n'avait pas tous ces enjeux-là à ce moment-là. Aujourd'hui, on est vraiment obligé de prendre en compte ces enjeux de santé publique. Mais surtout, ce vers quoi je veux aller, c'est que notre modèle agricole aujourd'hui, il est très centré autour de l'élevage. C'est-à-dire, aujourd'hui, les deux tiers à peu près de notre surface agricole, elle est dédiée pour nourrir les éleveurs, les élevages, pardon.
0: Oui, donc s'il y avait moins d'élevage,
3: exactement.
0: On aurait
3: on baisserait
0: la pression. Y compris de culture aussi céréalière, et donc de besoin d'eau, et donc c'est ça le
3: tout
0: la boucle vertueuse que...
3: Tout à fait. En fait, ça permettrait de diminuer la pression sur la productivité, et pourquoi pas les intrants.
0: Alors Stéphane Gallet, vous, l'élevage, vous dites nez. Comment est-ce qu'on fait pour articuler
4: différentes? Oui, mais faut parler en connaissance de cause et dire de quoi on parle.
0: Alors, de quoi on parle?
4: Parce que moi, je fais une distinction entre élevage et production animale industrielle. Moi, je suis en Bretagne et je vois des productions animales industrielles, notamment de porc, qui sont très concentrées, comme mon collègue l'a dit, effectivement, en Bretagne. C'est une problématique, hein, et moi, je suis d'accord. Il faut qu'on fasse de la polyculture élevage partout. Ça n'empêche pas qu'il faut interroger aussi les modèles. Et
0: donc,
4: on aura déconcentré partout en France. Si on poursuit sur un modèle productiviste qui n'a que cette ambition-là de compétitivité, on continuera à utiliser des intrants, des pesticides, donc on continuera à être robuste, même si ça sera plus éclaté.
0: C'est quoi le seuil, pour quelqu'un qui n'y connaît rien comme moi, le seuil à partir duquel vous jugez que c'est un élevage trop grand?
4: Il n'y a pas de taille, mais c'est quel est le mode de production. Est-ce que la finalité de l'élevage, c'est uniquement la rationalité économique et auquel cas, on va employer des moyens de concentration des animaux, mais aussi d'intrants, de dépendance au soja exporté, etc. Ou est-ce que l'élevage il s'inscrit dans un projet de société? C'est ça qu'il faut interroger. Nous, quand on parle d'élevage, ça a une signification, ça veut dire qu'on gère un cycle de vie. Et donc, nous, on pense qu'il ne faut pas moins d'élevage, mais il faut plus d'éleveurs. Il faut plus d'éleveurs sur le territoire, partout. Et il faut aussi, si on réinterroge la consommation alimentaire, il faut moins de production animale industrielle parce qu'on a oublié de dire quand même qu'il y a un coût caché de l'alimentation. C'est 19 milliards par an le coût caché de l'alimentation, en coût de dépollution, en coût santé,
0: alors c'est
4: etc.
0: pareil dans l'eau, hein, le chiffre c'était dans le quotidien hier, c'était 30%. L'eau, la facture d'eau va augmenter de 30% pour financer la décontamination qui serait donc payée par les particuliers particulières. Quentin le dit.
2: En fait, sur tout ça, ce qu'il faut regarder, c'est de l'élevage partout sur les territoires, mais l'élevage qui... en fait, si on veut limiter la casse aujourd'hui qu'il y a dans les fermes agricoles, c'est-à-dire on est en train de me dire, je crois que ça avait été annoncé sur France Inter dans la matinée, sur un agriculteur sur quatre envisage d'arrêter ou à cause du changement climatique et de l'année de sécheresse qui vient d'arriver, où ça fait 2, 3, 4 ans pour certains agriculteurs qui subissent, vont arrêter. Ok, ce qui se passe, c'est comment on gagne notre vie en fait dans tout ça. Donc ramener de l'élevage, c'est une chose, mais il faut qu'on puisse en vivre. Ouais. À l'époque, beaucoup nous disent, oui, mais regardez, il y a 80 et à 100 ans, tout le monde avait le tas de fumée sur le coin de la ferme. Et on épandait et on faisait nos engrais avec ça. C'est super, très bien. Bah, pourquoi on n'y va pas ? En fait, aujourd'hui, dès qu'on a un agriculteur qui veut se faire une diversification, qui veut lancer un poulailler, allez, ne serait-ce de 10, 15 000 poules bio plein air, ça y est, tout de suite, on va se faire attaquer. Qu'il soit bio, plein air, on se fait attaquer par monsieur, madame, alors c'est une ou deux personnes dans le village, c'est jamais tout le village en entier, mais on va se prendre un an, deux ans de recours supplémentaires. C'était là la loi d'urgence agricole, c'est qu'elle puisse accompagner les agriculteurs, dire attendez, quand on a tous les accords, quand ça respecte tout, que au niveau climat, biodiversité, et que que le bâtiment ne va pas venir entacher tout le monde, et qu'on a l'accord, bah, qu'on puisse avancer. Parce que c'est pas une personne qui va me dire, ça pue, en attendant, il faut qu'on mange, et si on veut utiliser moins d'engrais chimiques, il faut qu'on repasse par l'élevage.
0: Stéphane Gallet, est-ce que vous êtes d'accord avec ce qui vient d'être dit ?
4: Bah, qu'il faut plus d'élevage, oui, je suis d'accord. Après, c'est un peu caricatural, parce que la loi d'urgence, ce qui est concerné là sur le garde-fou, c'est les normes ICPE, installation classée pour l'environnement. Et ça concerne qu'une minorité de production animale industrielle, d'ailleurs pas d'élevage. Donc ça, on peut être que d'accord avec le fait qu'il faut un garde-fou, parce que sinon, on a aussi des conséquences, comme je vous le disais, de coûts, cachés liés à l'alimentation et à l'agriculture. Et encore une fois, on ne pourra pas avoir un projet agricole qui s'oppose aux intérêts des citoyens et des citoyennes d'avoir un habitat correct, partagé, et puis aussi accès à une eau, accès à une aire pas polluée, etc.
0: Ben justement, je vais vous faire réagir. Ce qui est vrai avec l'eau est vrai aussi avec les aliments. Je vous propose d'écouter le message vocal que nous a laissé Kenza au 01 47 24 7000 et on discute après.
5: Aujourd'hui, je n'ai pas honte de le dire, j'ai peur parce qu'à longueur de journée, on nous dit ne mangez pas trop gras, pas trop sucré, pas trop salé. Mais au bout d'un moment, on se demande surtout qu'est-ce qu'on a encore le droit de manger. On entend parler de pesticides, de scandales sanitaires, de perturbateurs endocriniens et on en vient à douter. Qu'est-ce qu'il y a vraiment derrière le rouge de nos tomates ? Qu'est-ce qu'il y a derrière nos produits, nos biscuits ? Et franchement, j'ai peur de ce qu'il y a dans mon assiette. Et je pense vraiment qu'il ne faut pas fermer les yeux devant cette situation.
0: Cette auditrice a peur, Quentin Le Guillou, à la FNSEA, vous étiez pour cette loi qui réintroduit les pesticides. Qu'est-ce que vous lui répondez ?
2: Alors, qui a introduit le pesticide, qui a introduit un produit qui aujourd'hui est grandement décrié. Pourquoi ? Parce qu'en fait, moi je suis producteur de betteraves. Je fais 10 hectares de betteraves sur mon exploitation. Je me retrouve à aujourd'hui devoir appliquer des produits phytosanitaires foliaires contre un puceron qui vient de détruire ma culture, alors qu'à l'époque, en fait, j'avais un enrobage. Alors certes, qui était décrié, perturbateur endocrinien, qui a été interdit. On a une molécule aujourd'hui qui est autorisée partout sur le territoire européen, pas en France. Pas de problème. À ce moment-là, on interdit toutes les importations européennes qui viennent mettre à mal les betteraviers en France.
0: Il y a une distorsion
2: totalement.
0: De concurrence.
2: Personne n'est capable de taper dans la main et de nous le dire on y va. Bon, bah, à ce moment-là, aujourd'hui, on joue les bêtes. C'est-à-dire, vous nous mettez comme nos voisins qui, finalement, derrière, quand on regarde les études de l'EFSA européenne, nous disent, bah, eux-mêmes, on dit, bah, on va rehausser le seuil, parce que le seuil de risque, finalement, il n'est pas si élevé que ça, donc on va le rehausser.
0: Il y a quand même des incertitudes majeures,
2: bah, voilà, mais, et puis derrière, on va même remettre du temps d'homologation. Donc nous, agriculteurs français, on voit ça, on a les 26 autres qui, eux, l'autorisent, et qui ont même augmenté les capacités, bah, qu'est-ce qu'on fait ? Donc on joue entre Européens, ou on joue chacun chez soi. Donc nous, on demande, ok pour l'Europe, par contre, il faut qu'on s'aligne tous pour les règles, si demain c'est interdit dans l'Union européenne, pas de problème, on le retire. Par contre, il faut des alternativités parce que malheureusement, on interdit sans solution derrière.
0: Et Lola Godet, mais est-ce que la solution, c'est pas de produire peut-être moins ou d'autres choses, moins pour l'élevage ?
3: Pour la question en particulier des pesticides, oui. Je ne sais pas si le lien est si évident que ça. Par rapport à la question de l'auditrice, là, je vais répondre aussi en tant que diététicienne. J'entends tout à fait ces inquiétudes par rapport à la sécurité alimentaire. Aujourd'hui, on a quand même une alimentation en France qui est particulièrement surveillée, particulièrement vertueuse. Et il faut aussi essayer de prioriser, c'est-à-dire que, ok, il va y avoir peut-être quelques résidus de pesticides sur certains produits, mais quand on regarde la balance bénéfice-risque...
0: Quand on écoute les informations, c'est pas quelques résidus, on nous parle de cadmium, on nous parle de...
3: Bien sûr.
0: Ça fait extrêmement peur.
3: Extrêmement peur, et c'est pour ça que c'est important de se référer aussi aux données épidémiologiques, de se référer aussi à l'étude des balances bénéfice-risque. Aujourd'hui, en tout cas, ce qui est clair, c'est que entre ne pas consommer une pomme parce qu'il y a des pesticides dessus, ou la consommer peut-être en l'épluchant, en la lavant correctement, le bénéfice de consommer cette pomme, il est largement supérieur au risque lié aux résidus de pesticides, par exemple.
0: Après, il y a quand même de quoi s'interroger. Hier, je lisais toujours dans le même article du Monde, que le gouvernement avait ses chiffres sur l'eau avant de faire voter la loi d'urgence, mais qu'ils ont été publiés que le 30 juillet, soit 9 jours après le vote. Est-ce qu'on n'est pas aussi en train d'organiser une défiance par rapport à vous, Stéphane Gallet ?
4: Moi, je voudrais revenir sur le cas de la betterave, parce que c'est un cas symptomatique aussi de ce qui a été porté dans le cadre de la loi d'urgence agricole. Parce qu'en fait, là, l'outil pesticide, l'outil engrais, l'outil pétrochimie, c'est un outil du productivisme. Et la betterave, oui, il y a des impacts qui sont liés aux sanitaires, mais elle pâtit pour beaucoup de la dérégulation du marché qui a eu lieu en 2017, c'était à la fin des quotas, la fin des prix d'intervention, et c'est ça qui met à mal les producteurs de betteraves en particulier. Et donc, ce qui aurait dû être porté dans la loi d'urgence agricole, c'est des outils de régulation économique. Et là, je suis d'accord, il faut protéger des importations de concurrence déloyale, il faut harmoniser au niveau européen, mais vers le haut et pas vers le bas, parce que ça, encore une fois, ça nous coûte très cher en termes de dépollution et puis de coût santé. Moi, je veux bien qu'on épluche la pomme, mais il y a aussi la possibilité de manger une pomme sans pesticides, et c'est vers ça qu'il faudrait tendre pour tous les citoyens et les citoyennes. Mais vous entendez, la priorité, c'est que les paysans vivent de leur métier, et pour ça, il faut des outils de protection et de régulation. Et je suis désolé, mais la FNSEA n'a pas porté ça dans la loi d'urgence alors qu'elle l'a écrit main dans la main avec le gouvernement. Donc il y a une faute politique de la part du gouvernement, il y a une faute syndicale de la part de la FNSEA de ne pas avoir défendu les paysans, les paysannes en premier lieu sur le revenu.
0: Stéphane, Quentin Le Guillou.
2: Ah ben, moi sur cette loi d'urgence, on l'a longtemps amenée. En fait, aujourd'hui, ce qui se passe, c'est réellement, je pense qu'aujourd'hui, c'est à l'Europe, c'est à l'Union européenne d'avoir... Enfin, on peut essayer de jouer franco-français tout seul. Malheureusement, on voit très bien où on arrive. On a eu le président de la République qui a fait ses allers-retours à nous dire « Regardez, je vais aller vous défendre à Bruxelles. »
0: Mais quand il dit que vous les avez lâchés, en gros, la confédération.
2: Non, mais, moi, si vous voulez, demain, on écrit une loi où on dit « le prix de la pomme est à 1,50€ au producteur. »
4: Qui est allé se battre à l'Europe pour justement que l'organisation commune des marchés change ? Personne en France. Personne. Ni la ministre, ni personne de la COPACOGECA, le syndicat européen de
2: Mais on a tous été au niveau de l'Union européenne à aller dire il faut qu'on puisse vivre de notre métier, il faut qu'on puisse avancer un peu sur tout ça, parce que malheureusement depuis des années qu'on est laissé de côté, finalement ce qui se passe, on nous donne, moi c'est très bien, hein, moi je suis à la FNSEA, mais on peut me dire on vous a donné 50€ sur les engrais, c'est très bien. Ce qui s'est passé une semaine après, c'est les pétroliers qui se sont pris 50€ de plus. Donc en fait finalement l'État a, sans le donner directement aux Français, aux agriculteurs, l'a donné indirectement aux pétroliers. Tout ça c'est mauvais, faut arrêter. En fait on vit de subventions, moi je veux plus vivre de subventions, nous on veut vivre de notre métier. Mais n'importe quel syndicat, qu'on soit à la Confédération paysanne, à la coordination rurale, qu'on soit chez JIA ou à la FNSEA, tous vont dire on veut vivre de notre métier. Donc il faut qu'on puisse avancer, il faut qu'on puisse un peu plus écouter les agriculteurs, parce qu'on a l'impression d'avoir des gens qui sont en face, en affront, qui montrent, tout le monde se montre du doigt, sauf que personne n'est capable de se discuter. Et quand on a un gouvernement qui est en face de nous, qui nous dit « Ouais, mais attendez, il y a des pollutions, moi je vous sabre », et on a l'impression de vivre que d'amendes, et pour payer ces amendes, on vous donne un peu de subvention. Non, il faut inciter. Je pense qu'il faut aujourd'hui inciter les agriculteurs à essayer de mieux faire, à essayer de remettre de l'élevage, à essayer de réduire, mais derrière, en leur montrant les alternativités, ou comment on peut essayer de s'en passer. Sauf qu'aujourd'hui, personne n'est capable de le dire. Et nous, chez JIA et à la FNSEA, ça fait un petit bout de temps quand même qu'on essaie de dire, ok, apportez-nous quoi ? Et en fait, on a l'impression que les manifs qu'on a pu faire il y a 2 ans, c'était les mêmes manifs qu'on a fait en 2015, c'était les mêmes manifs qu'on a fait en 2005, et c'est peut-être même les mêmes que mon père avait fait en 90. Donc il y a un moment, il faut revenir un peu sur du bon sens, écouter les agriculteurs. Pourquoi on a de moins en moins d'agriculteurs ? Ça attire pas. On passe notre temps à être à la télé, à dire qu'on gagne pas notre vie. C'est pas comme ça qu'on va installer. Donc demain, et puis je suis pas en train de demander de gagner 5 ou 10 000 euros par mois. Hein. Moi, je demande un minimum d'avoir un SMIC ou un petit peu plus, aller 2 000 euros par mois pour moi, avec mon épouse, les 2 enfants, qu'on puisse...
0: Là, vous gagnez combien si jamais
2: moi, aujourd'hui, je me prends 1 000, 1 200. Là, j'ai un peu peur parce qu'on a eu le coup de chaud qui est arrivé. Bon, j'ai des maïs qui sont pas beaux, mais on va essayer de s'en tirer. Et je regarde sur la diversification pour diversifier. diversifié, il faut de l'eau. Ou alors je me lance en élevage, sauf que bon, bah, un serrailler passé à l'élevage, vous savez ce que c'est compliqué.
0: On va discuter de tout ça et notamment des solutions dans la deuxième partie de l'émission. Êtes-vous prêts, chers auditeurs, chères auditrices, à payer un peu plus cher pour avoir des produits bio français? Est-ce que l'argent de la PAC, la politique agricole commune, est-il bien distribué? Écrivez-nous au 0145 24 7000. On continue le débat dans moins de 2 minutes, le temps d'écouter Jalil Bennis et les Golden Hands, un titre que vous allez reconnaître.

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1: Vous écoutez France Inter, on continue à débattre, il est midi 30, les agriculteurs sont-ils les ennemis du climat? On en débat avec trois agriculteurs et agronomes, Stéphane Gallet, Quentin Le Guillou et Lola Godet. Et avec vous, 01 45 24 7000, vous êtes très très nombreux à nous écrire, il y a Jean-Baptiste notamment qui nous écrit « Les agriculteurs souffrent, les agriculteurs sont les premières victimes de la santé, parfois de leur activité, il faut les sortir de ce mode productiviste ». On va prendre au téléphone Jean-Pierre. Bonjour Jean-Pierre.
2: Bonjour.
1: Vous nous appelez de Nancy. Et c'est vous, vous ne jurez que par le bio.
2: Oui, alors, on va être... Je me suis peut-être présenté comme étant un peu extrémiste, mais ce n'est pas du tout le cas. Je suis très très souple. J'ai parfaitement entendu tout ce qui a été dit. J'ai trouvé des échanges auxquels j'ai assisté très révélateurs, intéressants. Le sujet majeur, qui est la santé humaine, n'a pas la place qui devrait être la sienne. Et je voudrais juste rappeler à tout le monde, et j'ai entendu des gens pour lesquels j'ai carrément non seulement de la considération, mais de l'admiration. Parce que je sais combien leur travail est difficile, surtout quand on rame à contre-courant. Il n'y a pas de bonheur dès l'instant où on est malade. Alors oui, les agriculteurs sont indispensables. Ils font un métier, oui. C'est un métier absolument nécessaire. Hein, mais j'aimerais bien qu'on puisse un jour établir qu'au passage, ils ne nous empoisonnent pas.
1: Oui, on comprend ce que vous défendez. Jean-Pierre, on va donner la parole à Stéphane Gallet. En fait, on nous a incités au bio, j'ai l'impression, vous, agriculteurs, agricultrices, puis abandonnés. Il y avait un plan ambition bio. Maintenant, j'ai l'impression que ces surfaces rétrécissent. Comment est-ce que vous voyez les choses, vous, sur cette question du bio? Est-ce que le bio est lié à la bonne santé?
3: On a abandonné les filières bio, ça c'est certain. Il n'y a pas eu de soutien non plus et de volonté de projet de société. Parce qu'en fait, ça ne doit pas être un marché. Moi, je suis assez d'accord avec ce qui a été dit. La santé, c'est primordial. Encore une fois, on ne fera pas une agriculture à contre-courant de l'intérêt des citoyens et des citoyennes. D'ailleurs, c'est même le sens inverse de la définition de la souveraineté alimentaire. La souveraineté alimentaire, telle que nous, on l'a définie, la Confédération paysanne, c'est le droit des populations à choisir leur alimentation et leur agriculture, et de façon informée. On voit bien, dans les réactions qui viennent des auditeurs, qu'une fois qu'ils sont informés sur les risques pour leur santé, ils ont envie de changer d'alimentation.
1: Mais tout le monde ne le peut pas.
3: Justement, ça c'est un projet de société, c'est un choix de société.
1: Un service public de l'alimentation.
3: L'alimentation doit sortir du marché, et il faut pour ça que l'État, la nation, prenne en charge son alimentation. Nous, on l'a proposé, on le propose. On propose par exemple une sécurité sociale de l'alimentation, de façon à faire à ce que tout le monde puisse accéder à l'alimentation. Quand vous avez 19 milliards de coûts...
1: Ça veut dire un prix fixe de la pomme, vous en parliez tout à l'heure, qui serait abondé par l'État pour qu'elle coûte le bon prix.
3: Non, vous voyez le système de la sécurité sociale. Bon, on peut imaginer des systèmes où justement il y a une aide pour ceux qui ont moins de possibilités
1: financières,
3: ou du moins qu'il y a un accès possible pour tous et pour toutes à une alimentation de qualité. Mais c'est gagnant-gagnant, y compris pour l'agriculture. Je vous disais 19 milliards de coûts cachés, mais se rajoute à cela 48 milliards de soutien au système alimentaire de la part de l'Union européenne, de l'État et des collectivités territoriales, à travers la restauration collective, à travers le marché des établissements d'État aussi, on peut déjà orienter notre production alimentaire vers l'agroécologie, le biologique, mais pas que, l'agriculture paysanne, du moins sortir de cette dépendance aux pesticides, aux intrants, à la pétrochimie, en fait, qui martyrise les citoyens et citoyennes, mais aussi les paysans et les paysannes. On est de moins en moins nombreux, c'est à cause du système, c'est pas à cause d'autre chose.
1: Oui, mais Quentin Le Guillou, j'imagine que c'est pas si simple de transitionner d'une agriculture qui utilise des pesticides à une agriculture bio.
4: Oui, c'est sûr qu'il va y avoir un travail, d'accompagnement de tous les
1: autres. Mais vous seriez pour?
4: Ah, mais moi, demain, on vient me dire, tiens, regarde, par contre, il va falloir me mettre devant le nez les chiffres et l'accomplissement et le travail à faire. Moi, aujourd'hui, je m'avais présenté, je suis en agriculture conservation des sols. Je travaille plus mes sols, je travaille plus rien, je suis en semi-direct, je sème des couverts. J'ai des sols couverts toute l'année, qui sont couverts, je sème dedans, je broie, je sème mon blé. Voilà. bête et simple. Aujourd'hui, j'ai divisé par 3 mes charges de mécanisation. J'ai limité l'érosion par le vent, par le soleil, par les pluies. Voilà. Aujourd'hui, derrière, on me dit, bon, bah, regarde, une agriculture biologique, ok, qui va consommer 2-3 fois plus de pétrochimie en termes GNR. Et puis, qui
1: c'est
4: va.
1: Quoi, GNR?
4: GNR, le gazole non routier. Okay. Parce qu'il faut labourer, il faut travailler, il faut biner, il faut passer énormément de temps. Donc, qui est payé? Comment on est payé à la fin? En fait, c'est un peu tout ça. Et malheureusement, quand on voit le bio, comment il a été accompagné, comment il a été peut-être laissé, et aujourd'hui dans l'état qu'il est, bah, ça ne donne pas forcément envie.
1: Y compris chez les grands, dans la grande distribution.
4: Ah, il y a tout le monde.
1: Un tas de supermarchés dans lesquels je vais où il n'y a même plus de produits.
4: Voilà, les marchés bio, bah, ou alors à l'époque, je me souviens, il y avait 6-7 ans, là, puis au moment Covid, des grands rayons de producteurs locaux, de bio, etc. etc. Et puis aussi, on retrouvait où en fait, on avait des agriculteurs bio qui vendaient le blé au même prix que le conventionnel, avec 2-3 fois moins de rendement. Donc là, bon, bah, ça a abandonné beaucoup de monde. Et aujourd'hui, si on souhaite dynamiser vraiment l'agriculture, on peut regarder de fixer ou de bloquer les prix. Maintenant, attention jusqu'où on va. Malheureusement, aujourd'hui, on est tellement ouvert que le point de non-retour, ce serait de quoi on va se monter les murs et on reste en
1: permanence. On vit ouvert, c'est la mondialisation.
4: Voilà,
1: que vous
4: aujourd'hui,
1: êtes...
4: on est arrivé dans un tel point qu'on vit une mondialisation. Donc, qu'est-ce qu'il reste à faire? Nous remonter les murs, nous renfermer? Est-ce que c'est vraiment ça qu'on veut? Est-ce qu'on reste ouvert comme la France est un pays ouvert, un pays de avec le monde? Enfin,
1: je pense que Lola Godet là-dessus, sur cette question du bio et de la mondialisation.
5: Oui, alors le bio, c'est effectivement, il a beaucoup de qualités, mais il a aussi cet inconvénient qu'il se prive d'un certain nombre de leviers qui ne rentrent pas dans le cahier des charges et qui pourraient être quand même intéressants, notamment en l'état actuel. C'est quand même très dur d'avoir des parcelles en bio sans travail du sol assez important. Et ce que fait Monsieur Guillou, n'apparaît pas sur les labels, sur les étiquetages, etc.
1: C'est-à-dire, je comprends très bien ce que vous racontez, c'est qu'en gros,
5: ce que
1: c'est tellement difficile.
5: C'est pas que c'est tellement difficile, c'est que c'est très contraignant. Et en fait, il y a un monde entre soit l'ultra-intensif et le bio.
1: Ah oui.
5: Pour lequel on n'a pas de communication auprès du consommateur pour qu'il puisse aussi tenir compte de ces choses-là. Une autre chose que je voulais rajouter, c'est que on a l'air tous assez d'accord pour dire qu'un modèle moins intensif ce serait l'idéal. Il faut garder en tête que des élevages moins intensifs, mieux répartis sur le territoire, déconcentrés, etc., ça passe nécessairement par une réduction de la consommation de viande. Aujourd'hui, on ne pourrait pas remplacer...
1: De viande, de culture céréalière et donc d'eau, pardon, c'est peut-être un peu simpliste.
5: Bah, c'est un peu simpliste, mais il n'empêche qu'en termes d'ordre de grandeur, c'est quand même par là que toutes les données vont. Moi, je suis assez déçue de voir que cette nouvelle stratégie nationale bas carbone pour l'agriculture part de l'hypothèse que les émissions de gaz à effet de serre de l'agriculture sont incompressibles parce que cette stratégie se fait à consommation de produits animaux équivalente. C'est une hypothèse qui me semble vraiment anachronique et qui va contre le sens de tout ce qui est poussé.
1: Et pourquoi elle est encore là alors?
5: De quoi?
1: Cette hypothèse. Pourquoi est-ce qu'on réfléchit encore sur ce modèle?
5: Alors du côté des filières, on a vraiment cette volonté politique de dire plus de messages qui vont en faveur de la limitation de la consommation de viande, plus un bovin en moins sur le territoire, etc. Donc c'est des enjeux contradictoires. Je pense qu'on peut se mettre d'accord quand même sur le fait que le modèle que vous décrivez, polyculture-élevage avec moins d'intrants, etc., ce serait ce vers quoi il faudrait tendre, et ça nécessite évidemment une réduction de la consommation de produits animaux.
1: Oui, sur
4: la réduction d'élevage, en fait, malheureusement, on y est. On a fait.
1: Pourquoi vous dites malheureusement? Parce qu'on mange moins de viande et que vous le regardez.
4: On mange moins de viande. Pourquoi? En fait, comment sont arrivés les Français à manger moins de viande? Tout simplement, en fait, le coût. Tout simplement, à la fin du mois, à salaire égal, en fait, le panier est de plus en plus cher. Aujourd'hui, quand on va faire ses courses pour une famille de 4, on est à 150-200 euros. On limite la viande.
1: Ouais.
4: On limite la viande. On va au moins cher. Donc, du coup, on en mange un peu moins.
1: Stéphane.
4: Passe, moins d'élevage aussi derrière, ça c'est le cas, c'est avéré.
1: Stéphane Gallet, sur cette notion d'élevage, est-ce qu'il faut qu'on mange moins de viande? Vous dites au contraire que
6: déjà, les
1: élevages c'est aussi
6: c'est pas qu'on mange moins de viande, hein. On mange toujours la même quantité de viande en France, sauf que c'est pas la même viande qu'on mange. Avant, on mangeait des pièces bouchères.
1: Et maintenant donc, c'est du poulet plutôt, c'est ça?
6: Bah, c'est plutôt des pièces transformées, les nuggets, etc. Mais c'est d'abord les viandes blanches, la volaille, le cochon, etc. Mais moins le bœuf, parce que oui, évidemment, il y a un problème de coût. Mais il y a aussi un problème de regard sur l'élevage et sur l'animal, hein, qui a été largement porté aussi, notamment par des structures comme l'ADEME, hein, comme quoi il fallait aller vers les viandes blanches. Bon, tout ça fait une consommation différenciée. Mais en tout cas, Ce qu'il faut, c'est de rééquilibrer l'assiette, ça, c'est certain, mais pas moins d'élevage, je le répète, et pas moins d'éleveurs, surtout, parce que notre souveraineté alimentaire va dépendre du nombre de paysans et de paysannes. Donc ce qu'a fait la loi d'urgence, c'est de vouloir concentrer un peu plus les productions animales, et donc ça va à contre-courant de ce qu'on est en train de dire, en fait. Ça va à contre-courant du fait de dire...
1: On privilégie les gros plutôt que les petits,
6: oui,
1: donc la diversité.
6: Parce que la réflexion qu'a eue le gouvernement, c'est de dire on apporte du poulet industriel d'ailleurs, donc autant le faire chez nous. Mais ce n'est pas ça la solution. La solution, c'est un, accessibilité pour tous à une alimentation de qualité, et on revoit nos modes de production pour nous aussi, paysans et paysannes, faire de la qualité, peut-être même revoir un peu la productivité, parce qu'on est au max de ce qu'on peut faire. Il y a toute une réflexion globale par rapport à ça, mais en tout cas, nous, on défend le fait qu'il faut de l'élevage, notamment pour d'autres intérêts, hein, qui sont, on le voit bien avec la canicule, la sécheresse et les feux, c'est maintenir le pastoralisme, c'est maintenir les paysages, c'est maintenir l'agronomie, parce qu'on ne fera pas de légumes sans fumure non plus.
1: Et le lago est très court, parce que j'aimerais vous parler d'un dernier point.
5: Oui, justement, même si ça fait aussi partie des projets, des idées qu'on porte, c'est d'aller à l'Association végétarienne de France. C'est aussi de porter cette reconnaissance de tous les services que rendent les agriculteurs. On le voit notamment là en ce moment avec les incendies. Ils sont vraiment en première ligne. Leur rôle est essentiel pour l'entretien, l'aménagement du territoire, l'entretien des chemins forestiers, etc. Pouvoir avoir cette reconnaissance et pourquoi pas cette rémunération de ces services-là, ça permet aussi de sortir un peu de la dépendance à l'intensivité permanente.
1: Oui, et les rémunérer aussi sur d'autres tâches qu'ils font et qu'ils pourraient peut-être mieux faire si on les aidait. J'aimerais vous interroger tous les trois sur un dernier point. Donc je suis urbain, mais quand je prends le train, je vois aussi des paysages agricoles et souvent je constate que les haies, comme beaucoup de Français, disparaissent. Je crois, en croisant les chiffres, qu'il y a 23 000 km de haies qui disparaissent encore chaque année en France. Or, on sait à quel point ce sont des ressources de biodiversité importantes. Vous, Quentin Le Guillou, vous avez des haies, vous plantez des haies chez vous alors que vous êtes à la FNSEA. Pourquoi et comment est-ce qu'on explique qu'on connaît ce constat et qu'il y a encore 23 000 km de haies qui disparaissent par an?

0: européen, c'est un autre moment. Sur un texte de l'OFB, c'est un autre moment. Et en fait, on a, alors je ne sais plus, ça avait été dit, 13 ou 14 textes différents sur l'entretien des haies. Donc, à quand on l'entretien,
1: c'est plus simple de ne pas en avoir. C'est pour ça que
0: ce qui se passe aujourd'hui, c'est que ça ne donne pas du tout envie aux agriculteurs de continuer à avoir des haies. Soit ils en ont, soit ils les laissent, ils sont à l'abandon. On n'a plus le droit de curer les fossés, on n'a plus le droit d'entretenir, on n'a plus le droit de faucher. Et ce qui se passe, bah, oui, les fauchages tardifs, c'est très bien, mais ça brûle.
1: Oui.
2: Ouais, ce qui fait disparaître les haies chez moi, c'est le cas fortement en Bretagne, hein, parce qu'en Bretagne, nous, les haies, on les a fait disparaître pas mal. C'est la surmécanisation et l'intensification des fermes. En fait, plus les fermes sont grandes, et avec le même nombre de personnes parfois, et plus il faut aller vite sur les travaux. Ah, aussi, avec, on rajoute souvent la production de méthanisation, d'énergie, qui fait qu'il y a des multiplications de travaux et qu'on a une surmécanisation. Donc, il faut aller vite. Et donc, les haies, bah, c'est, comme vous le disiez, c'est gênant parce que voilà, ça ne permet pas d'avoir des grandes parcelles, etc. Donc, c'est ça la réalité qui fait disparaître les haies. Alors, bien sûr, il y a la complexité administrative de l'entretien. Mais en tout cas, moi, je voudrais dire que les haies, c'est aussi au bénéfice de l'agriculture. C'est prouvé que même pour les productions de céréales, les haies participent justement à l'augmentation de la production dans la parcelle. Alors,
1: pourquoi
2: pied des... bah, parce que ça crée un microclimat, ça évite le vent, ça évite le dessèchement, ça permet aussi la retention d'eau, etc.
1: Donc, du coup, ça veut dire qu'on arrose moins quand on a des haies, par exemple.
2: En tout cas, c'est plus efficient. Et avec les conséquences là, du réchauffement climatique, on a plutôt intérêt à aller vers l'agroécologie et l'agroforesterie que de faire disparaître les haies, parfois au bénéfice de l'énergie, de la méthanisation. Ce qui se passe en ce moment est un scandale. C'est-à-dire que l'État n'est pas capable de prioriser la méthanisation sur les fourrages destinés aux éleveurs. Et nous, on dénonce ça fortement. C'est impossible de dire qu'on va continuer à arroser des céréales ou du maïs et continuer à mettre du maïs dans les méthaniseurs alors qu'on a des vaches qui sont en train de crever de faim.
1: Lola Godet, le mot de la fin en très peu de temps.
3: Ah oui, tout simplement pour... Je pense qu'on a tous le même objectif, c'est que dans 30 ans, il y a encore des agriculteurs qu'on puisse encore tous manger. On a peut-être des divergences hein, sur le chemin par lequel y aller. Au nom de l'association, nous, c'est plutôt ce qu'on demande. C'est Végétarienne de France. Pas plus de sacrifices de la part des agriculteurs, mais plus de perspectives avec des nouvelles filières, notamment protéines végétales à destination de l'alimentation humaine. Revaloriser le rôle des agriculteurs, redonner de l'attractivité au métier et leur demander de préparer l'agriculture de demain plutôt que de leur demander de maintenir coûte que coûte celle d'hier.
1: Merci en tout cas à tous les trois d'avoir joué le jeu du débat. C'était agréable de discuter avec vous. C'était clair, pédagogique. On vous remercie d'avoir fait le trajet jusqu'ici. Merci aussi, chers auditeurs, chères auditrices, d'avoir contribué à votre manière. Le débat d'Idi s'est terminé pour aujourd'hui. On revient lundi avec cette question. La France a-t-elle sacrifié ses villes moyennes? Vos réactions dès à présent au 01 45 24 7000. Je voudrais remercier aussi l'équipe choc du débat de midi, nos programmatrices Caroline Prota, Cyrine Ben-Younes, nos stagiaires Lily Petitot-Normand et Kenza Demnati, à la réalisation Céline Hila, à la programmation musicale Thierry Dupin, à la technique aujourd'hui Tila Iravu et Alix Barrois. Il est midi 45, c'est l'heure du jeu des 1000 euros avec Nicolas Soufflet. Dernier jour à Pont-Gibaud dans le Puy-de-Dôme. Déjà, une émission déjà diffusée en septembre 2025.
4: Chers amis, bonjour! Dernier jour du jeu depuis Pont-Gibaud, cette commune de 780 habitants à une vingtaine de kilomètres au nord-ouest de Clermont-Ferrand, mais qui bénéficie d'un nombre incroyable de commerces et de services bien plus importants qu'il est vrai dans la plupart des communes de cette taille, hein, puisque c'est 780 habitants pour Pont-Gibaud. Pont-Gibaud, c'est le château dauphin du Moyen-Âge, c'est le monument. L'histoire de l'exploitation des mines de plomb, d'ailleurs, y est racontée, puisqu'il y a toute une partie musée. Et ce château dauphin a été construit au XIIe siècle, modifié principalement au XVe. C'est vraiment un bel édifice à visiter. Il est privé, mais la propriétaire ouvre ses portes assez régulièrement. Mieux vaut réserver, mieux vaut appeler avant, bien sûr. C'est aussi, ici, Pont-Gibaud, le parc naturel et régional des volcans d'Auvergne, dont la commune fait partie. Et pour les amoureux de la nature, justement, la Sioule, bien connue des pêcheurs à la mouche pour ses truites. La Sioule passe à Pont-Gibaud. Pont-Gibaud, qui est aussi traversé par deux chemins de grande randonnée, dont le GR89, qu'on appelle chemin de montagne, car il a été emprunté par le philosophe et l'écrivain lorsqu'il venait d'apprendre, alors qu'il était en Toscane, qu'il était nommé maire de Bordeaux. C'était en 1581, et montagne est passée, il a fait une étape à Pont-Gibaud, au château de Pont-Gibaud. Pont-Gibaud, lieu de villégiature pour un séjour dans les Combrailles, région naturelle, donc les Combrailles ici. On peut ainsi rayonner, visiter les sites touristiques qui l'entourent, et ça ne manque pas, évidemment, la chaîne des Puys, le Puy de Dôme, le parc Vulcania, le Puy de l'Antégie, volcan

0: ouvert, on peut pousser jusqu'au viaduc des Fades ou encore se rendre à Orcival pour admirer la basilique qui est une merveille de l'art roman auvergnat. Orcival et sa basilique. C'est un plaisir de vous faire découvrir peut-être les trésors de France dans notre jeu itinérant. Place aux candidats du jour pour bien conclure la semaine. Voici Marilyn Collin et Pascal Hérault. Bonjour Marilyn.
1: Bonjour Nicolas.
0: Vous êtes venue de Pulverrières, c'est tout près d'ici?
1: C'est ça, oui.
0: C'est un village, je suppose.
1: Oui, oui, tout petit village, à peu près 600 habitants.
0: Et vous êtes agricultrice, Marilyn?
1: C'est ça. Et je suis éleveuse de chèvres. Je suis exploitante agricole.
0: Seule ou... Oui,
1: oui,
0: un peu plus loin.
1: Tout seule.
0: Et combien de biquettes?
1: Là, j'en ai 45.
0: La traite, c'est à quelle heure en général?
1: Ah ben, 6h.
0: 6h du matin.
1: Elles n'attendent pas.
0: Non, je suppose. Est-ce que vous fabriquez vous-même le fromage?
1: Oui.
0: Oui. Ah oui, en plus, sur place. Oui. Donc il y a un laboratoire pour fabriquer le fromage.
1: C'est ça, plus toute la vente directe derrière.
0: Ah, vous faites tout carrément?
1: Oui.
0: Ah oui. Élevage, traite, fabrication du fromage.
1: Et vente.
0: Et vente sur place.
1: Oui, j'ai aucun intermédiaire.
0: Vous êtes avec Pascal Hérault. Bonjour Pascal.
2: Bonjour Nicolas.
0: Vous venez de Rion.
2: Oui, Rion moi.
0: Quelle est votre profession?
2: Alors je donne des cours particuliers à Rion en mathématiques.
0: Pascal, vous aimez les blind tests?
2: Oui, j'aime bien, j'aime beaucoup. Je m'y suis mis il n'y a pas longtemps. Et il y a un super café-jeu d'ailleurs qui est ouvert à Rion, qui s'appelle Donjons et Nectaires. On s'amuse très bien, il propose aussi des quiz, on passe vraiment du bon temps et j'encourage tout le monde à leur rendre visite.
0: Oui,
2: Donjons et Nectaires.
0: Donjons et Nectaires.
2: À Rion, oui.
0: Oui, un petit clin d'œil à Saint-Nectaire.
2: J'imagine.
0: Hein, je suppose. Oui.
2: Sans doute.
0: Pascal Hérault, Marilyn Collin réunis, c'est le jeu des 1 000 euros qui commence maintenant. Comme on disait autrefois à la télévision et à la radio, tous vos applaudissements. Première question bleue de Morgane Sicard à Chaussin dans le Jura. Quelle hormone le pancréas produit-il? Hormone qui permet aux organes d'assimiler le glucose.
2: Insuline?
0: Mais oui, c'est l'insuline. Autre question bleue, d'Oxane Pereira, qui habite Bordeaux. Quel est ce réalisateur qui a remporté la Palme d'Or au Festival de Cannes en 1994 pour Pulp Fiction?
2: Quentin Tarantino.
0: Quentin Tarantino, réalisateur de Pulp Fiction, Palme d'Or à Cannes en 1994. Marine et Pascal, autre question bleue envoyée par Catherine Makarovic. Catherine habite le Bourdoisan en Isère. Il faut trouver le nom d'un homme politique. Un homme politique français, né à Paris en 1907, mort en 1982. Il fut député radical socialiste en 1932, membre du gouvernement du Front Populaire en 1938, membre du Comité français de libération nationale, président du Conseil entre 1954 et 1955, pas longtemps c'est vrai, et il a mis fin à la guerre d'Indochine. Quelle est cette figure? Figure de la gauche française, figure morale pour une partie de la gauche.
2: Pierre Mendès France.
0: Pierre Mendès France, c'est lui. Autre question blanche envoyée en ligne par Christophe Thorin Ward, habitant Auray, dans le Morbihan. Qui joue Hermione Granger dans Harry Potter, dans les différents films? Quel est le nom de cette comédienne?
1: Emma Watson.
0: Emma Watson, c'est exact, Marilyn. Question blanche aussi, au nom d'Eliane Hockey à Marpan, dans le département du Nord. Il s'agit de trouver le nom d'un café historique connu pour être, dit-on, le plus ancien café de Paris. Prisé par les philosophes et écrivains du siècle des Lumières, Rousseau, Voltaire, il se trouve dans le 6e arrondissement, il existe toujours d'ailleurs, alors il avait fermé au cours de son histoire, il y a eu différentes périodes, mais c'est devenu un restaurant maintenant, il est toujours en activité, il se trouve près du carrefour de l'Odéon, donc au cœur de Paris. Quel est ce café historique?
1: Le Procope.
0: Fondé en 1686, le café Procope, le Procope. Question rouge de François Meunier à Blois. On lui doit de nombreux romans policiers comme La princesse des glaces, La sorcière, Le prédicateur, La sirène. De qui s'agit-il? C'est une autrice.
2: je tente.
0: Tenter, alors c'est une écrivaine, une autrice suédoise.
2: Je sais.
0: Vous ne lisez pas trop de romans policiers nordiques
2: Non, très peu. Aucun nom me vient en tête pour une suédoise.
1: Suédoise,
2: non. Tenter Larsson, c'est peut-être la femme de l'auteur.
0: Ce n'est pas Larsson, son nom de famille, même si c'est un patronyme assez courant, en effet. Dans ces pays, Suède, Danemark, et là c'est une autrice suédoise dont il faut trouver le nom. C'est une question qui reste toujours sans réponse alors qu'il est. Allez-vous trouver, avec une seule proposition et 15 secondes maximum, le nom de cette écrivaine suédoise à qui l'on doit les romans La princesse des glaces, La sorcière, Le prédicateur, La sirène, Question rouge de François Monnier à Blois. Une proposition, les 15 secondes arrivent à leur terme.
2: Johansson.
0: Non plus. Peut-être que quelqu'un veut me proposer une réponse. Je vais aller voir madame. Bonjour madame.
3: Bonjour Nicolas.
0: Quel est votre prénom?
3: Annie. Camilla Läckberg.
0: Camilla Läckberg. Oui Annie, en effet, teaser France Inter pour vous. Camilla Läckberg. Vous la connaissiez?
2: Pas du tout.
0: Camilla Läckberg. François Monnier à Blois gagne 45 euros. Vous avez donc répondu à 5 questions sur 6. Marine et Pascal, voulez-vous vous arrêter ou tenter? En passant par le repêchage, la question à 500 euros qui s'appelle le...
2: Allez, banco.
1: Banco.
0: On est content de jouer avec vous encore un peu. Et de tenter de répondre avec vous à cette question au pêchage. C'est du cinéma aujourd'hui. Quel est le titre de ce film dont voici un extrait?
4: Maurice m'a dit que tu avais un projet dont tu voulais me parler.
5: Voilà, j'ai décidé d'immortaliser les grands hommes et femmes de notre temps en les filmant. Et je veux que tu en fasses partie. Tu aurais tellement aimé voir De Vinci peignant sa Joconde. Imagine quelle émotion si le cinéma avait existé.
4: Ah oui, ce serait beau, sûrement magnifique. Mais tu crois que quelqu'un sera encore intéressé par Sarah Bernhardt dans 30 ans?
5: Mais j'en suis convaincu. Aussi convaincu qu'on finira par reconnaître le talent de Rodin.
0: Alors, vous aviez un élément intéressant dans cet extrait. S'agit-il du film La vie d'une étoile, La divine ou une passion coupable? Avec Sandrine Kiberlin, que vous avez peut-être connue, et avec Arthur Mazet.
1: La divine?
0: La divine, Sarah Bernhardt. Film de 2024, réalisé par Guillaume Nicou. Bonne réponse, et donc banco.
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0: Question à réponse unique, naturellement, de la part de Claudine Roger à Vennes, dans les Hautes-Alpes. Il s'agit de trouver le nom d'un sculpteur grec qui serait né vers 500 avant Jésus-Christ. Sa première grande œuvre est une statue colossale d'Athéna Promachos, haute de 9 mètres pour l'Acropole. Ce sculpteur fut ensuite choisi par Périclès pour exécuter des statues pour aménager le grand temple de la déesse. Il aurait réalisé une statue de Zeus à Olympie. De quel grand sculpteur grec s'agit-il?
2: Phidias.
0: Phidias, c'est lui! Marilyn et Pascal, vous avez trouvé le nom de Phidias, oui. C'est la bonne réponse à ce banco, 500 euros si on s'arrête maintenant. On remet tout en jeu avec le...
1: Super
0: banco. Question à 1000 euros de Guillaume Brandy à Valence en Poitou, dans la Vienne. Il faut trouver le nom d'une société politique fondée en 1790 sous l'appellation de la Société des Amis des Droits de l'Homme et du Citoyen. Cette société politique est plus connue sous un autre nom, lequel?
2: Vous pouvez répéter?
0: Bien sûr. Fondée en avril 1790 sous le nom Société des Amis des Droits de l'Homme et du Citoyen, cette société politique est plus connue sous un autre nom, lequel? Elle se posait en surveillant de l'Assemblée, des aristocrates, des administrations.
1: Ouais, je pense.
0: Avez-vous une réponse déjà en commun, Marilyn et Pascal?
2: Pas vraiment, non.
0: Non. Vous avez une idée, Marilyn? Non. Non.
1: Bah, un peu incertaine, donc. Ouais.
0: Et vous, Pascal?
2: Je pense à un club, mais je ne suis pas sûr de ma réponse.
0: Ouais. Alors, il faut donner une réponse, et une réponse unique, évidemment, vous le savez, c'est Super Banco.
2: Le club des Jacobins?
0: Ah, c'était le club des Cordeliers. Ouais. Ah, vous allez vous en vouloir. Car ils se réunissaient dans l'ancien réfectoire du couvent des Cordeliers à Paris. Guillaume Brandy à Valence-en-Poitou dans la Vienne gagne 45 €. Marilyn Collin, Pascal Hérault, on admire votre courage, votre sportivité et vos connaissances. Vous repartez avec le récepteur radio France Inter, FM et DAB+, et avec le livre Les Nouveaux Oligarques de Thomas Légaros et Philippe Corbet, coédition France Inter Les Arènes. Très bonne fin de semaine. On joue ensemble à la télévision aussi, vous le savez, au jeu des 1 000 € sur France 3 ce week-end, 7h25, et sur France Inter, naturellement à lundi, si le cœur vous en dit.
7: Merci Nicolas Soufflet, on vous retrouve lundi à Volx dans les Alpes de Haute-Provence.
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7: 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Le journal de Mathilde Montagnon. Bonjour Mathilde.
15: Bonjour. Faut-il se préparer à une nouvelle vague de chaleur dès ce week-end? Peut-on déjà parler de nouvelles canicules? Depuis le début de l'été, les phénomènes extrêmes se multiplient, plus précoces, plus marqués, plus nombreux. Signe d'une accélération du changement climatique. Dans ce journal également, le retour des touristes en Gironde, durement touchés par le méga-feu en juillet, vers une amélioration des relations entre Paris et Alger. En tout cas, la coopération judiciaire, elle, semble relancée. Le président Donald Trump, qui cherche à mettre fin au droit du sol aux États-Unis, le Tour de France femme à l'assaut du Mont Ventoux. Pourtant, la course est toujours moins médiatisée que la grande boucle masculine. Et puis, à la fin de ce journal, nous irons à Paris pour les championnats d'Europe de natation et l'épreuve de plongeon de haut vol dans la Seine, au pied de la Tour Eiffel.
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15: 8 départements du sud-est de la France sont toujours en vigilance orange à la canicule, avec des températures qui pourraient grimper jusqu'à 40 degrés cet après-midi dans le Gard et le Var. Et cette vague de chaleur pourrait s'étendre dès ce week-end et surtout en milieu de semaine prochaine dans le sud-ouest et dans l'est de la France. Bonjour Sophie Becherel.
17: Bonjour.
15: Service Sciences Santé Environnement de France Inter. Faut-il craindre une nouvelle canicule?
17: On le saura avec certitude cet après-midi, nous dit Météo France, mais oui, il semble bien que ce qui pour l'organisme public est actuellement la 3e vague de chaleur de l'été, démarrée le 28 juillet, cette 3e vague donc soit toujours en cours. Autrement dit, les fraîcheurs de la nuit dernière qui ont concerné la moitié nord avec localement des températures étonnantes, sous les 10 degrés en Normandie et en Champagne-Ardenne, cette fraîcheur n'aura été que de courte durée. Les prévisionnistes annoncent une remontée du thermomètre à plus large échelle. Patrick Gallois est prévisionniste à Météo France.
18: Certes, la nuit prochaine va rester, on va dire, dans des valeurs relativement raisonnables sur les régions hors Méditerranée, puisqu'en Méditerranée, les températures de la nuit sont très élevées en ce moment. Mais c'est vrai que la chaleur de la journée va ensuite se répercuter sur les températures de la nuit. On s'attend à un plateau de forte chaleur entre mercredi et vendredi prochain.
15: Dès aujourd'hui, les températures remontent, vous l'avez dit, dans le sud-ouest, et ça va se généraliser en début de semaine prochaine. Toute la France est concernée jusqu'à la frontière belge, avec des pics à 35 degrés dans le Pas-de-Calais. Et donc, vous l'avez entendu, les journées les plus chaudes entre mercredi et vendredi prochain. Côté pluie, toujours rien à l'horizon. Les orages du week-end n'arroseront pas sérieusement. La sécheresse persiste avec des records jamais vus, 39 jours consécutifs sans une goutte d'eau à Dunkerque, par exemple.
16: Ces épisodes à répétition depuis le mois de mai sont inquiétants. C'est le signe d'une accélération du changement climatique. Ça va plus vite que prévu.
15: Oui, ce qui se passe ne devrait pas nous étonner. Les scientifiques du GIEC l'ont prédit dans leur rapport depuis plus d'une décennie. Ils avaient dit que les pics de chaleur augmenteraient 3 fois plus vite que les températures moyennes. Eh bien, en réalité, c'est 4 fois plus rapidement. Autrement dit, sans action, rien ne changera. Il faut drastiquement réduire nos émissions de gaz à effet de serre.
16: Sophie Bécherel du service Sciences, Santé et Environnement de France Inter. Un changement climatique qui s'accélère avec des événements extrêmes plus marqués, notamment les incendies dans l'Aude à Montserré. Le feu est désormais fixé. En revanche, dans la Drôme, l'incendie progresse. Il a déjà parcouru 270 hectares. Des incendies et leurs conséquences écologiques, bien sûr, mais aussi économiques pour la filière bois, mais également pour le tourisme. En Gironde, les taux d'occupation dans le secteur sont de 70 à 75% en moyenne, une saison pire que le Covid selon la maison du vin de Saint-Émilion. Le reportage sur place de Jules Brelaz.
19: Originaire du Pays Basque, Neria a bien failli ne pas voir la capitale du vignoble bordelais.
20: On lisait toutes les infos sur l'incendie. Au début, on hésitait à venir ou pas parce que la situation était inquiétante. Mais finalement, on est arrivé samedi dès que les médias ont dit que c'était possible de voyager.
19: Neria et sa famille sont là, mais beaucoup d'autres visiteurs ont renoncé car l'incendie dans le Médoc et autour du bassin d'Arcachon a impacté le tourisme, selon Bernard Lauré, le maire de Saint-Émilion.
21: Alors, il y a eu des annulations, effectivement, la semaine dernière. Il y a eu un recul à peu près de moins de 30%. Mais là, c'est bien reparti à la hausse. Alors, est-ce qu'on remplira comme d'habitude ? Ça risque d'être quand même compliqué.
19: L'image du feu et des fumées a fait le tour du monde, rappelle Dana, une touriste américaine.
22: Bon, je viens de Californie où on a eu beaucoup d'incendies et il y a une grosse couverture médiatique des incendies en France, à Bordeaux et ailleurs.
19: Résultat, jusqu'à 70% de réservations en moins que l'été dernier pour les excursions dans le vignoble, selon la maison du vin de Saint-Émilion, avec malgré tout un point positif pour Dana.
22: C'est merveilleux parce que ce n'est pas bondé, il n'y a pas trop de monde.
19: L'occasion pour cette Américaine de parfaire son français.
23: Bonjour, comment allez-vous ? Très bien, merci. Et vous ?
16: Le reportage de Jules Brelaz, ici Gironde, pour France Inter. Les touristes en France, friands des produits du terroir, des fromages, des charcuteries labellisées, parfois appellation d'origine protégée ou indication géographique protégée. Mais attention aux arnaques. La répression des fraudes a révélé la semaine dernière des dizaines d'usages trompeurs de labels AOP et IGP en France. Après pratiquement 1800 établissements contrôlés en 2023. Alors, comment se passent ces contrôles concrètement ? Adèle Belloumri a suivi un inspecteur de la répression des fraudes dans les rayons d'un hypermarché de Seine-et-Marne.
24: Au milieu des clients qui font leurs courses, Loïc ne cherche pas le meilleur prix. Cet inspecteur de la répression des fraudes scrute les étiquettes au rayon fromage traditionnel.
25: Là, il y en a du salaire AOP, du comté 18 mois, la tome de Savoie.
24: Il passe au peigne fin les produits affichant AOP, appellation d'origine protégée, ou IGP, indication géographique protégée.
25: Le logo orange et rouge, c'est l'AOP. Et l'IGP, le logo, il est bleu et jaune. Alors, le logo est obligatoire. Les AOP non françaises, il faut reprendre la dénomination enregistrée dans le cahier des charges. Alors là, c'est pour ça qu'ils l'ont bien fait. Ils ont mis Parmigiano Reggiano. Est-ce qu'on peut voir la traçabilité du Roquefort ? En Roquefort, AOP au lait cru. Donc là, on vérifie aussi là, au niveau du cahier de traçabilité. Ouais, c'est bon, c'est ça.
24: Pour certains clients, ces vérifications comptent beaucoup.
26: Ça me rassure vraiment. Quand on cherche de la qualité comme ça, on est prêt à mettre le prix. On n'a pas trop envie de se faire arnaquer, entre guillemets.
24: Les anomalies peuvent concerner toute la chaîne, du producteur au restaurateur, mais sur le terrain, le contrôle passe aussi par la pédagogie, Mamed, le directeur de l'hypermarché.
0: En général, il y a beaucoup de bienveillance. Nous, des fois, on est un peu noyé dans les procédures. Il a toujours ce côté pédagogique où on apprend à corriger les choses.
24: Aucune triche signalée et aucune amende à prévoir dans ce magasin. Le directeur recevra un simple avertissement pour préciser certaines étiquettes.
15: Adèle Belloumerie pour France Inter. Le taux de chômage en France en hausse, il atteint 8,3%, le plus haut niveau depuis l'automne 2020, époque marquée par la crise du Covid.
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15: Un deuxième narcotrafiquant présenté comme proche de la DZ Mafia interpellé en Algérie par les autorités locales. Le deuxième en quelques jours. Sur les réseaux sociaux, le garde des Sceaux Gérald Darmanin se félicite de la coopération relancée au service de la sécurité entre la France et l'Algérie. Ces interpellations interviennent quelques semaines après une visite de Gérald Darmanin à Alger, présentée comme le point d'orgue d'une reprise d'une coopération judiciaire entre les deux pays. Bonjour Julien Nenni.
2: Bonjour.
15: Est-ce qu'on peut vraiment parler de tournant dans la relation franco-algérienne ?
2: Alors d'un tournant, c'est encore un peu tôt. D'un signal encourageant, clairement oui, on est passé des mots aux actes, résume une source diplomatique, quand une autre appelle à se montrer, je cite, « extrêmement précautionneux avec l'Algérie, ça va, ça vient », glisse notre interlocuteur. Prudence donc, parce qu'il faut se souvenir qu'il y a encore à peine 8 mois, le Parlement algérien avait adopté à l'unanimité une loi pour criminaliser la colonisation et réclamer excuses des compensations financières à la France. Depuis, de chaque côté de la Méditerranée, le soufflet semble peu à peu retomber. Mi-février, une première visite du ministre de l'Intérieur, Laurent Nunez, moins véhément sur l'Algérie que son prédécesseur Bruno Retailleau, avait permis de renouer un semblant de dialogue. Idem mi-mai avec la visite de Gérald Darmanin que vous avez évoqué. Le ministre de la Justice était d'ailleurs accompagné à Alger de plusieurs magistrats français, spécialistes du narcotrafic, pour parler déjà de la DZ Mafia. Cette double arrestation ces derniers jours en Algérie, en coopération entre policiers et magistrats de chaque pays, est donc un pas en avant, oui, même si le nombre d'OQTF acceptés par Alger reste faible et que notre confrère, je le rappelle, Christophe Glaise, reste emprisonné sur place depuis maintenant 404 jours.
15: Julien Nenni, service politique de France Inter. Aux États-Unis, Donald Trump persiste. Après une première tentative au début de l'été, le président américain tente de faire passer à nouveau un décret pour restreindre l'immigration. Il veut mettre fin au droit du sol et empêcher ce qu'il appelle le tourisme des naissances des femmes étrangères qui viennent accoucher aux États-Unis pour que leur enfant soit américain. À Atlanta, les explications d'Isabelle Labéry.
3: C'est son obsession depuis qu'il est revenu au pouvoir, supprimer le droit du sol pour les enfants d'immigrés en situation irrégulière. Or, fin juin, la Cour suprême avait annulé son précédent décret en expliquant que tous les enfants nés aux États-Unis sont bien citoyens américains. Évincé par la porte, Donald Trump revient donc par la fenêtre. Cette fois-ci, il veut empêcher le tourisme des naissances quand des étrangères viennent accoucher aux États-Unis pour que leur enfant ait la nationalité américaine. C'est un phénomène très marginal, mais il s'agit désormais de trouver des applications qui ne seront pas contraires à la Constitution. Autre mesure adoptée hier, le contrôle des réseaux sociaux pour faire la chasse aux propos anti-américains. Il sera plus fréquent et s'appliquera notamment aux journalistes. Enfin, Washington expérimente depuis cette semaine le versement d'une caution pour garantir que le candidat à l'immigration ne dépendra pas des aides publiques. La République dominicaine est le premier pays concerné et si le montant de la caution est fixé au cas par cas, il a atteint dans les premiers dossiers 100 000, voire 250 000 dollars.
15: Isabelle Labéry, correspondante de Radio France à Atlanta. La Fédération norvégienne de football demande la démission de Gianni Infantino, le président de la FIFA, qui ne se remet pas de l'échec de son plan d'ouverture de la Fédération à des investisseurs privés. Les excuses n'ont pas suffi. L'UEFA maintient sa menace de boycott et maintenant, donc, la présidente de la Fédération de Norvège demande sa tête. Un géant au programme du Tour de France Femmes, le Mont Ventoux, arrivée de cette 7e étape qui part de la Voulte-sur-Rhône cet après-midi. Première fois que les coureuses de la Grande Boucle se confrontent à l'un des sommets les plus célèbres du cyclisme. Et pourtant, les téléspectateurs ne pourront pas suivre la course en intégralité. Seuls les 90 derniers kilomètres sont diffusés à la télévision, comme pour la plupart des étapes depuis le début de ce tour. Une situation qui fait réagir les coureuses et amateurs de cyclisme sur le bord des routes. Fanny Le Chevestrier.
4: Ainsi, hier, à l'arrivée à Tournon-sur-Rhône, le public a dû attendre les 2 heures de course pour enfin apercevoir les coureuses sur les écrans géants. Pas du tout du goût de Timéo.
5: Je trouve ça dommage qu'on ne peut pas regarder entièrement parce qu'au début, il y a des échappées.
6: C'est très regrettable de ne pas avoir autant de directs que le Tour de France des hommes. C'est discriminatoire.
4: Dans le peloton, les coureuses se montrent, elles, plus compréhensives à l'image de Marion Bunel.
8: Je pense qu'on tend vers le mieux. Forcément, on part de très loin. On ne peut pas s'attendre à avoir l'égalité du jour au lendemain. Le piège, c'est de trop gros.
4: Mais dans ces conditions, pas facile d'attirer des sponsors quand on est une petite équipe, explique Charlie Nerzik, le directeur général adjoint de Saint-Michel Aubert 93.
10: Nous, on fait des débriefs avec nos partenaires, mais si pour eux, ils ont le sentiment qu'on a été absent du début de course qu'ils n'ont pas vu et ensuite qu'on a subi quand les grandes favorites se sont expliquées, c'est pas très engageant.
4: Même la directrice de la course, Marion Rousse, reconnaît qu'il est sans doute temps de passer à la vitesse supérieure.
8: Après, on sait aussi que sur le Tour Homme, finalement, ça existe que depuis peu de temps. Depuis 2017, on fait les étapes en intégralité, mais c'est une réelle réflexion qu'on a à l'heure actuelle.
11: Il reste à convaincre les médias et pas seulement la télévision, tous encore très frileux dès qu'il s'agit de sport féminin.
15: Fanny Lechevestrier, service des sports de Radio France, d'une carte postale à une autre, après le vélo sur le mont Ventoux, des plongeons dans la Seine devant la Tour Eiffel. Bonjour Marion Ferrer.
12: Bonjour.
15: Vous êtes sur place pour ces championnats d'Europe de natation et cette épreuve de plongeon de haut vol qui doit surprendre les Parisiens et les touristes.
12: Oui, ils sont très nombreux. Plusieurs centaines de personnes sont amassées en ce moment sur les quais de Seine autour de moi pour admirer les plongeuses qui viennent tout juste de terminer leur dernier entraînement. Elles ont peaufiné les ultimes détails avant le début de la compétition dans un petit quart d'heure maintenant. Et parmi les curieux et curieuses, il y a Juliette et Agathe.
27: Bah franchement c'est impressionnant, hein. C'est pas mal avec le métro qui passe derrière comme si de rien n'était, non franchement c'est sympa.
28: Incroyable,
27: hyper beau, c'est hyper beau de le voir en vrai.
28: Le départ aussi tu vois, de se dire qu'il... Ouais, ça c'est incroyable, de partir même le dos tourné, ça c'est incroyable. Ouais,
12: et on le rappelle, hein, les athlètes sautent depuis un tremplin situé à 20 mètres de haut sur le pont de Bir Hakeim, c'est-à-dire l'équivalent d'un immeuble de 7 étages. La vitesse d'entrée dans l'eau, elle, avoisine les 75 km/h, de quoi impressionner Marc et Jean-Noël.
29: Déjà la hauteur, parce que quand on est juste au pied, là comme on est, c'est très impressionnant. Et puis effectivement, la concentration là-haut.
30: Toutes les pirouettes qu'ils font et savoir se repérer au dernier moment, bien rentrer dans l'eau, c'est ça qui, je trouve, qui est le plus intéressant. Ouais.
12: Deux tricolores sont en compétition aujourd'hui. Madeleine Bayon va entrer en lice dans quelques minutes. Et puis à partir de 16h, place aux hommes. Et l'un des favoris est français, le double champion du monde, Gary Hunt.
15: Marion Ferrer sur place pour France Inter avec les moyens techniques de Clément Vullier. La compétition se termine demain en fin de journée des plongeons sous le soleil. Bonjour Patricia Charbonnier.
31: Bonjour.
15: Les températures repartent à la hausse à partir de cet après-midi.
31: Oui, et ce n'est que le début. Hein. La chaleur va encore s'intensifier pendant le week-end et surtout la semaine prochaine. Une chaleur qui pourrait même devenir caniculaire sur une bonne partie du pays en milieu de semaine. Déjà pour cet après-midi, Météo France prévoit de 35 à 39 degrés autour du bassin méditerranéen. C'est plus frais du côté de la Manche. On a un vent de secteur nord-est qui ventile. Donc cet après-midi, seulement 20 degrés à Cherbourg. Et entre les deux, les températures grimpe partout, 26 à Lille et Biarritz, 28 à Paris, 29 à La Rochelle, 33 à Bordeaux, 37 à Perpignan. Et c'est toujours un soleil de plomb sur l'ensemble du pays. On a quelques débordements nuageux sur le Nord-Pas-de-Calais cet après-midi. Et toujours de l'instabilité en montagne, risque d'averse sur les Alpes frontalières, sur la montagne Corse, sur les crêtes pyrénéennes. Toujours du Mistral et de la Tramontane jusqu'à 60 km/h en rafale. Donc demain, les températures grimpent. Et attention, en fin de journée, le temps va tourner à l'orage dans le sud-ouest, sur le Pays Basque dans un premier temps, avec un risque d'orage localement violent.
15: C'était la météo de Patricia Charbonnier.
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15: 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Tout cet été, on retrouve les 2000 ans d'histoire avec Patrice Gélinet. Une rediffusion d'une émission du 28 septembre 2009 consacrée à Brigitte Bardot. Mais avant cela, l'Odyssée de Marcel Pagnol par Ariane Ascaride.
33: 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Il pleut.
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35: Avec la participation de Laurence Stocker,
0: de la Comédie Française.
7: Jeannette.
0: Et la réalisation d'Audrey Ripoul.
9: Épisode 5. Les débuts du cinéma parlant.
13: Le public en réclame, hors de moi.
14: Qu'est-ce qu'il demande ?
13: Des films parlants.
0: J'aimerais revenir sur cette période fondatrice de la carrière et de la vie de Marcel Pagnol.
13: Croyez-moi, ça va sûrement faire sensation.
0: En 1930, Marcel, auréolé de gloire par ses deux succès successifs, Topaz et Marius, rencontre l'acteur et metteur en scène Pierre Blanchard. C'est un acteur que j'adore. Pour lequel il avait une grande amitié. Et celui-ci lui raconte sa découverte d'un film parlant à Londres. Cette découverte révolutionnaire, Pagnol la racontera dans Cinématurgie. On vous en lit un extrait avec Laurent Stocker. Laurent, je te propose de faire l'ami Blanchard, Léon Volterra, le directeur du Théâtre de Paris, et Jules Rému. Je sais que ça fait beaucoup, mais ouais, comme tu es très fort, tu vas y arriver. Moi, je fais Pagnol.
16: Ok.
0: Alors vas-y, parce que c'est Blanchard qui commence.
16: J'arrive de Londres, où j'ai vu quelque chose d'admirable et d'extraordinaire.
17: C'est Broadway.
16: Un film parlant.
17: Broadway.
0: Tu as vu un film parlant entier ?
16: Oui, un film d'une heure et demie. Les comédiens parlent comme toi et moi, l'illusion est parfaite, c'est hallucinant. Il faut que tu ailles voir ça. Le titre, c'est Broadway Melody. Et le film passe au Palladium à Londres.
0: Le lendemain, à 2h, j'étais installé au premier rang du balcon de l'immense théâtre. Et j'écoutais parler l'image de Mademoiselle Betty Love. Cette représentation fut pour moi un événement très important. Je allais revoir le film le soir même, et puis encore deux fois le lendemain, et je rentrais la tête échauffée de théories et de projets. J'arrivais au Théâtre de Paris vers les 6h. Léon Volterra, le directeur, était seul dans son bureau. Je lui racontais longuement ce que j'avais ressenti à Londres. Il ne me répondit pas tout de suite. Et il dit enfin, avec beaucoup de gravité...
16: Comme j'ai une grande confiance en ton jugement, je pense qu'il serait ridicule de continuer les représentations si bêtement théâtrales de Marius.
0: Je protestais. Je ne dis pas que le théâtre est ridicule. Je dis qu'il va mourir. Je dis que le film parlant est un moyen d'expression nouveau qui prendra au théâtre ses meilleurs comédiens et peut-être ses salles. Je dis que le commerce du cinéma va mettre en grand danger le commerce du théâtre. Rému entra, drapé dans un immense pardessus café au lait.
18: Il ne reste pas une place pour ce soir, et nous sommes à la 350e. Eh oui.
0: Dit Léon sur un ton mélancolique.
18: Oui, mais ça ne va pas durer. Et pourquoi ?
0: Léon me montra du doigt.
18: Monsieur va te l'expliquer. Il arrive de Londres. Il a vu un film parlant. Il dit que les théâtres vont fermer. Je vais acheter une lanterne magique et un phonographe. Moi, ça m'intéresse parce que tu ne joueras la pièce qu'une fois, je ne te paierai qu'une fois, et ta photographie me fera 1000 ou 2000 représentations gratuites. Oh, aïe,
0: dit Jules. J'ai dû expliquer longuement la portée de la nouvelle invention.
18: Oh, aïe.
19: On est en train de vous brancher pour le son, mademoiselle.
20: Et le son va partir d'ici et se promener le long de ce fil-là et se graver dans la cire qui va capter tout ce que tu diras.
0: À ce sujet, j'ai une petite anecdote à vous raconter.
20: Mais avant tout, il faut que tu t'adresses au micro.
0: Ça a à voir avec le tournage de Marius, premier film de la trilogie qui a été réalisé par Alexandre Corda. Le premier jour du tournage, l'ingénieur du son...
21: Silence.
0: Précisons qu'à cette époque, les ingénieurs du son étaient des cerbères au pouvoir absolu. Votre carrière dépendait d'eux. Donc cet ingénieur du son, il arrive sur le plateau en disant que la voix de Rému n'était pas possible à enregistrer, qu'il fallait changer de comédien. Ce à quoi Corda a répondu qu'on allait changer d'ingénieur du son.
21: Tu me fends le cœur.
0: Car de Rému, il n'y en avait qu'un.
21: Oh, tu me fends le cœur.
22: Silence. Révili.
23: Oui.
22: Allons-y.
23: Aussi, Marcel.
22: Bon.
23: Moteur.
22: À tout le monde.
0: Marcel Pagnol a senti instantanément le pouvoir du cinéma parlant et il a eu bien raison. À partir de là s'enchaînent les tournages. Marius a été réalisé donc par Alexandre Corda et Fanny par Marc Allégret. Mais Marcel Pagnol va rester tout le temps des tournages sur les plateaux. Il va regarder et il va apprendre très très vite comment ça se passe, un tournage de film. Et donc, en 1932, il va monter sa propre société de production pour être maître totalement de ses œuvres. Il va donc devenir producteur et il réalise un premier film qui s'appelle Le Gendre de Monsieur Poirier, qui sera un échec total au demeurant. Car la mise en scène de Pagnol est lourde, poussive et terriblement classique et théâtrale.
1: Je vous considère comme un ancien ami.
2: Mais vous ne vous trompez pas, madame.
0: Pagnol va d'ailleurs chercher à faire disparaître toutes les copies de ce film. Ce petit extrait appartient à une copie qui a été retrouvée récemment à Londres.
2: Vous donnez là un noble exemple, monsieur le duc. C'est bien à vous de n'avoir pas considéré l'oisiveté comme un héritage de famille.
0: En fait, Pagnol a cru pour sa première réalisation qu'il devait se plier à la trame classique d'une œuvre bourgeoise, comme si cela allait lui donner son ticket d'entrée dans le cinéma. Mais ce n'est pas cela que le public aime chez lui. C'est la profonde sincérité de jeu déployée par des acteurs tels que Rému, Fresnay, Sarpin, Oran de Mazy et d'autres.
2: Le chapeau, je vais le foutre en l'air, moi, c'est simple.
0: Je vous propose cette scène tirée du film Marius, scène entre César, Rému, Monsieur Brun, Robert Vattier, et Marius, Pierre Fresnay. C'est lundi.
2: Voilà.
0: Et c'est le jour où César sort pour aller voir sa maîtresse.
2: Je vais faire,
0: Mais la chose ne doit pas être dite.
2: Quand ils sont en ville. Quelques courses sans importance. Tout ça peut être une pointe jusqu'au café Mosqueille. Je mangerai un peu de poisson, un bistec, quelques pommes frites. Enfin, je sors.
0: Il va s'empêtrer dans sa mauvaise foi et son fils va venir à son secours.
2: Au fond, vous n'avez pas besoin de donner des explications. Explications ? Je ne veux pas d'explications, monsieur. Ça serait malheureux si à mon âge, il fallait que je donne des explications parce que je sors. Je dis simplement que je vais au café Mosqueille et manger une soupe de poisson. Ce n'est pas une explication sans renseignement. Voilà.
3: C'est-à-dire que si on a besoin de vous, on n'aura qu'à aller vous demander au café de monsieur Mosqueille.
2: Non, non, monsieur, on n'a pas besoin de venir me demander au café de monsieur Mosqueille. Non, non, non, pourquoi on allait me demander au café de monsieur Mosqueille ? Pourquoi on allait me demander au café de monsieur Mosqueille ? Vous avez quelque chose à me dire, dites-le moi tout de suite. Alors, mais je dis rien, monsieur, c'est vous qui dites moi, je dis que je n'ai rien à dire, voilà. Et si ça me fait plaisir de sortir, ce n'est pas besoin de demander la permission à un lyonnais, et voilà.
3: Mais qui vous dit le contraire?
2: Non, enfin, qu'est-ce que ça veut dire, cette inquisition, le nom de Dieu, tout de même? Si j'avais 86 ans, j'en parlais qu'on s'occupe de moi, qu'on me surveille, qu'on m'espionne. Et enfin, j'ai encore la tête à voir, on peut laisser sortir seul, je ne tomberai pas dans le port.
4: Et dis, papa, personne ne te dit rien, tu as envie de faire une petite promenade, c'est naturel.
2: Voilà le mot, c'est naturel. Mon fils l'a dit, c'est naturel. C'est mon fils qui a dit le mot, c'est naturel. Je sors naturellement.
0: On a là, dans cette séquence, tout le génie de Rému qui s'est emparé du texte et le fait sien. Une merveille. Ce monde du vieux port, installé par Pagnol, a donc une suite avec Fanny, qui a bien y regardé, est un drame où la question de l'argent est toujours bien présente. César, qui clôt la trilogie, viendra 8 ans plus tard. Et il faut préciser que César a d'abord été écrit pour le cinéma et sera adapté en 1946 pour le théâtre. C'est Pagnol lui-même qui le réalisera, après avoir fait d'autres films, comme Geoffroy, tiré d'une nouvelle de Giono. Je vous conseille Geoffroy, c'est une merveille. Ou Angèle, adaptation du roman de Giono intitulé Un de Beaumugne, qui fait partie de Mon carré gagnant. Et c'est aussi l'entrée de Fernandel dans la bande des acteurs de Pagnol. Angèle, c'est une histoire terrible. Celle d'une jeune paysanne naïve et ne connaissant rien, qui va se retrouver plus bas que terre, avec un enfant né de ses turpitudes imposées et qui sera séquestré par son père pour sauvegarder cet honneur stupide de la famille. L'honneur des femmes revient souvent dans les films de Pagnol. Enfin, ce qui revient surtout, c'est l'emprise que le monde masculin a sur elle. Et aussi ce fameux statut de fille-mère, Fanny, Angèle, la fille du puisatier. Nous sommes dans la tradition pure et dure du patriarcat. Même, on pourrait dire, dans une tradition antique.
5: À qui c'est, ce petit ?
1: À moi, c'est.
5: À toi, seul ?
1: À moi, seul.
5: Maintenant, au moins, nous savons qu'il ne peut rien nous arriver de pire. C'est un grand malheur que tu sois parti. de notre malheur que tu sois revenu, je ne demande pas l'explication. Cet enfant, je ne le veux pas. Il n'est pas de chez nous. Si tu l'avais fait comme on doit le faire, ça serait été pour cette maison le plus beau cadeau du bon Dieu. Mais de la façon que tu l'as fait, c'est rien. C'est notre malheur qui respire. C'est une honte qui bouge et qui crie. Maintenant tu es revenu tout maigre, tout sale. Tant pis pour toi. Tu l'as voulu.
0: Marcel Pagnol, maître de ses studios de cinéma, peut donc raconter ses histoires sans l'aval de qui que ce soit, avec des équipes techniques embauchées à l'année et avec des acteurs qu'il apprécie. Et noué avec eux une amitié profonde, dont certainement la plus sincère et la plus indéfectible, est celle avec Rémi.
6: Jeannette, t'as entendu ?
0: Et nous aussi, sans le vouloir. Avec la bande de Guy Didian, nous avons reproduit ce modèle et bien nous en a pris. D'ailleurs, l'amitié n'a pas de prix.
34: Cette série d'Ariane Ascaride s'est faite en collaboration avec Audrey Ripouille et Perrine Malinge. Claire Tesser en est l'attachée de production.
0: À suivre 2000 ans d'histoire, Patrice Gélinet revient sur la vie et la carrière de l'icône du cinéma, Brigitte Bardot.

0: 2000 ans d'histoire. La nouvelle était tellement incroyable que certains ont cru que c'était un coup de tête ou un coup de pub. Un faux départ pour faire la une des journaux du lendemain. C'était il y a 36 ans, le 6 juin 1973. À la fin du tournage de son 48e film, Brigitte Bardot annonçait qu'elle faisait ses adieux au cinéma. Devenue en France ce qu'était Marilyn Monroe aux États-Unis, et dans le monde un des trois monuments les plus célèbres de l'Hexagone après la Tour Eiffel et le Général de Gaulle, Brigitte Bardot n'avait plus rien à prouver. Depuis le film de Vadim et Dieu créa la femme, où elle avait incarné la libération sexuelle 12 ans avant mai 68, bébé était devenu un mythe. C'était en 1956, après des débuts laborieux au cinéma, où elle n'avait joué que des seconds rôles et les starlettes sur les plages du Festival de Cannes. Et on n'aurait peut-être jamais entendu parler de Brigitte Bardot si Roger Vadim ne l'avait pas découverte en 1949, quand elle n'avait que 16 ans.
1: Quand vous l'avez vue la première fois, vous avez eu le coup de foudre?
2: Non, j'ai eu le coup d'admiration. C'est tout, je pensais que c'était une personnalité royale, sa façon de se tenir, de rire, d'être à son aise. J'ai pensé plus tard, d'ailleurs, pour décrire ce moment, à une phrase de Balzac qui dit « L'élégance, c'est de paraître ce que l'on est ». Il n'y a pas de meilleur exemple que ça. C'est pour ça que je dis qu'elle était royale. En même temps, à sa façon, très directe, pleine d'humour. Et amusée à l'idée d'une nouvelle expérience, mais pas du tout convaincue que faire du cinéma était une chose marrante.
3: Brigitte Bardot, une première.
4: Vous avez de bien jolis yeux, mademoiselle.
5: Je les tiens à la disposition de votre majesté.
4: Attendez-moi.
5: J'ai 17 ans.
4: Oui. Vous pouvez attendre une heure.
0: Et c'était Brigitte Bardot en 1954 dans un film de Sacha Guitry, si Versailles m'était compté, où elle jouait un rôle d'ailleurs tellement insignifiant qu'elle ne figurait même pas au générique du film. Henri-Jean Servat, bonjour.
6: Bonjour.
0: Alors vous êtes le commissaire d'une exposition qui se tiendra à partir de demain à Boulogne-Billancourt et consacrée à Brigitte Bardot, dont on oublie souvent qu'avant de devenir célèbre, elle avait déjà joué des seconds rôles dans 16 films, dont celui que l'on vient d'entendre.
6: Alors je m'autorise à rajouter, si je peux corriger ce qu'on a dit, c'est que non, elle est au générique du film, il y a 6 Versailles m'étaient comptés, je connais par cœur, elle joue le rôle d'une fille qui s'appelle Mademoiselle de Rosy.
0: Elle n'est pas sur l'affiche.
6: Elle a une petite perruque grise cendrée avec une robe verte, elle est face à Jean-Marie qui joue Louis XV, et Louis XV étant connu pour avoir un appétit sexuel insatiable, son valet lui apporte des petites poupées virginales qu'il est censé consommer à toute vitesse entre deux couloirs, et on lui amène Bardot, donc elle attend que le roi se jette sur elle. Et en fait, il y a deux génériques du film, il y a un générique avec les grandes stars qui se déroule avant le générique, et après il y a un deuxième générique, mais Bardot était bel et bien au générique, elle s'appelle Mademoiselle de Rosy dans le film. Mais effectivement, c'est Versailles m'était écoute, elle a tourné un jour, elle a tourné à 7h du soir, et en fait la réplique a été écrite par Sacha Guitry alors qu'elle vivait la même chose, elle s'était endormie un peu dans les couloirs de Versailles, et Sacha Guitry est passé sur sa chaise roulante, lui a dit mademoiselle, vous dormez, monsieur j'en ai assez, un peu assez, je voudrais tourner et tout, vous avez quel âge? Et elle a répondu donc qu'elle avait 17 ans, mais vous avez bien le temps d'attendre, et il a écrit ce dialogue inopinément sur ses genoux pour le faire dire à Jean Marais et à Bardot. Tout ça pour dire que Bardot en fait a démarré le cinéma en 1952, elle est née en 1934, elle avait donc 18 ans, et c'était par hasard qu'elle a fait du cinéma et elle a tourné quelques films, mais c'était pas des débuts laborieux, c'est le début d'une petite starlette en 52, il y avait moins de presse immédiate que maintenant, donc on démarrait moins facilement comme l'ont fait Sophie Marceau, Béatrice Dalle avec un premier film. Elle a fait quelques films de plus en plus remarqués, il faut savoir qu'elle était brunette à l'époque, et la véritable histoire du début de Brigitte Bardot, c'est que ses parents sont des bourgeois, donc du 16e arrondissement de Paris, ils sont de droite, ils sont sympathiques et gentils, ils veulent pas que leur fille fasse quoi que ce soit d'autre que d'aller à l'école. Brigitte fait des photos, les parents
0: des photos dans les magazines,
6: dans les magazines.
0: La une de elle, enfin des magazines féminins.
6: Alors les parents avaient accepté que Brigitte fit des photos dans des magazines parce que elle devait avoir son nom marqué sous les photos, elle devait ne pas être payée. Donc pour les parents, elle n'était pas mannequin, elle ne travaillait pas, quoi. C'était pas un métier pas bien. Et puis une copine de sa mère lui propose de faire des photos, les photos sont dans un magazine qui s'appelle Le Jardin des Modes, puis Hélène Gordon-Lazareff voit les photos, on lui fait faire la photo de elle, et la véritable histoire des débuts de Bardot, Bardot, c'est que ce numéro de Elle, dont Brigitte est la vedette en couverture avec une femme mannequin plus âgée qui joue sa mère, donc la femme, la jeune fille et sa mère, le magazine tombe entre les mains d'un metteur en scène de cinéma qui s'appelle Marc Allégret, qui prépare un film qui s'appelle Les lauriers sont coupés, et il voit aussi cette petite fille, donc brunette, l'air sage, la queue de cheval, typique jeune fille de bonne famille. Il décide de l'engager pour son film Les lauriers sont coupés, et ce qu'il fait, il envoie son assistant qui s'appelle Vladim Plemianikov, il envoie son Vadim à la recherche de cette fille pour la lui trouver. Et en fait, c'est en faisant la quête pour trouver cette fille, il l'aborde pour poser le rendez-vous, que Vadim tombera amoureux de Brigitte et que Brigitte tombera amoureuse de lui.
0: Voilà. Ce qui est marrant, c'est que ce film, en fait, n'a jamais vu le jour.
6: Oui, n'a jamais vu le jour.
0: Alors, elle va quand même commencer à faire quelques films. Le premier avec Bourville, le Trou Normand, et puis quelques films dont elle est tout le temps second rôle. Elle a donc rencontré Vadim. Vadim l'a remarqué. Elle se marie avec Vadim en 52. Vadim qui l'entraîne d'ailleurs au Festival de Cannes à plusieurs reprises, avant même qu'elle ait tourné un grand film. Elle joue un peu les starlettes sur la plage, comme ça se faisait à l'époque.
6: Oui,
0: en bikini.
6: Oui, il n'y avait pas matière de faire autre chose. Par exemple, quand on voit même les actrices qui étaient très célèbres quand Bardot a démarré, Daniel Darieux, Michel Morgan, Louis Feuillère, avaient toute une période un peu de latence. Comme ça, personne dans le cinéma français des années 50, personne n'éclatait en un film. Ça n'existait pas. C'est venu des années plus tard. Et en fait, Vadim était grand reporter à Paris Match. Et Vadim partait couvrir le Festival de Cannes pour Paris Match. Notamment, il partait faire un article sur Leslie Caron. Et il emmenait sa jeune femme avec lui. Et la jeune femme s'est mise un pantalon corsaire et des maillots de bain qu'elle avait visiblement piqué à sa jeune sœur âgée de 14 ans, et elle a sur les plages, sur le sable, elle a frappé dans l'œil des journalistes et des photographes surtout, qui en ont fait la Miss Festival, le bébé chouchou du festival.
0: Quoi. Brigitte Bardot a le physique de son emploi, elle n'a hélas et décidément que cela, hein, s'écrivait à l'époque Jean Néry dans Franc-Tireur.
6: Eh bien Jean Néry de Franc-Tireur était un crétin.
0: Ouais.
6: Voilà.
0: En tout cas, il l'a été lorsqu'au troisième festival de Cannes, eh bien, Brigitte Bardot arrive avec son mari Vadim, et on parle déjà du film qui allait la faire entrer dans l'histoire du cinéma avant même qu'elle ait commencé à le tourner. C'était en 1956 au micro de Liselina.
7: La charmante et gentille Brigitte Bardot est à Cannes. Quand on dit gentille, ça compte parce que tout le monde ne l'est pas. Et donc à notre micro, et je crois que les festivals de Cannes ont compté beaucoup pour elle dans sa carrière.
8: Beaucoup. Je suis très reconnaissante au festival.
7: Oui,
8: j'ai eu vraiment.
7: On n'a pas cessé de vous photographier.
8: Non, c'était merveilleux, j'étais ravie.
7: Alors actuellement, non seulement vous êtes au festival en visiteuse, mais je crois que vous allez tourner dans la région.
8: Oui, je pars ce soir parce que je commence le film de mon mari, la première mise en scène de mon mari, oui, dans 8 jours.
7: Ça vous donne un peu le trac de tourner avec votre mari?
8: Oh non, je suis très contente. Il n'y a pas meilleur metteur en scène que son mari.
7: Et ce serait curieux de savoir quel personnage il a inventé pour vous. Et une personne qui est un peu fatale, un peu douce.
8: Un peu vente, oui.
7: Vous aimez ça, dans
8: Oui, j'aime bien.
9: Dévergondée, mal élevée et aussi paresseuse. Écoutez, mon petit, si je ne me trompe, il y a un moyen de vous justifier. Passez une visite médicale et faites-vous délivrer un certificat.
10: Un certificat de quoi?
9: Si vous êtes une vraie jeune fille, je vous donnerai une chance de vous rattraper.
10: Je ne veux pas que l'amour, c'est une maladie. En tout cas, vous ne vous risquez rien. Vous vous êtes fait vacciner.
11: Qu'est-ce qui t'arrive?
10: Oui, pas vacciné.
11: Alors viens, ça suffit.
10: Je connais un pays où les gens ne pensent qu'à danser et à rire.
11: Je vais t'y amener.
10: C'est loin.
11: De l'autre côté de la terre.
10: Je voudrais ne plus penser à rien.
12: Je voudrais te parler.

0: célèbre mambo du film « Et Dieu créa la femme » qui aurait pu s'appeler d'ailleurs « Et Vadim créa Bardot » parce que c'est vraiment à partir de ce film, en 1956, Henri-Jean Servat, qu'elle entre dans l'histoire du cinéma, et puis par la grande porte.
1: Et parce que oui, elle a travaillé avec son film, elle a travaillé avec son mari qui lui a écrit quelques dialogues, elle est brunette jusqu'au Festival de Cannes 1956, vous l'avez dit, juste avant en plein milieu du Festival de Cannes, d'ailleurs les photos de cette époque, on voit le changement, elle se fait teindre elle-même en blond, elle se teint elle-même les cheveux en blond, et elle part pour Saint-Tropez avec Vadim pour tourner donc Et Dieu créa la femme. Vadim n'a pas réussi à trouver suffisamment d'argent, il faut débaucher Kurt Jürgens, qui est une grande star du cinéma allemand à l'époque, pour avoir une coproduction et avoir un peu d'argent, et Kurt Jürgens accepte de donner 10 jours, et ils partent à Saint-Tropez. Pour comprendre ce qu'est le triomphe de Bardot dans Et Dieu créa la femme, et ce triomphe absolu à cette époque-là, Saint-Tropez, elle y va en vacances avec ses parents. Ses parents possèdent une villa rose, la Boque rue de la Miséricorde. Vadim connaît l'endroit parce qu'il allait en vacances pas loin, puis en plus pendant la guerre, il s'était caché pas loin. Là. Donc Saint-Tropez, c'est le lieu de ses vacances, le décor est son décor. Elle porte ses propres vêtements. Vadim, qui connaît sa femme par cœur, lui écrit son dialogue pour qu'elle épouse donc complètement ce qu'elle dit. Et Bardot, elle, pourquoi il y a un succès fracassant? Elle joue pas, elle n'est pas Juliette Hardy, la fille de l'assistance qui affole les trois frères sur la plage, là, pas du tout. Elle apparaît sur l'écran, elle a de la sensualité, elle est à moitié déshabillée, elle est dans l'eau, les vêtements collés à elle. Elle ne compose pas, elle raconte toujours qu'elle était assise sur une chaise, Vadim lui disait vas-y, elle allait devant la caméra. Elle ne faisait pas l'introspection, la tête entre les mains pour savoir comment composer son personnage.
0: Ça a fait scandale quand même. Bon, aujourd'hui, ça ne ferait plus scandale, mais c'était vraiment un des films les plus audacieux de l'époque. Vadim disait l'aspect scandaleux de Brigitte est de faire au grand jour et librement ce que les autres font en se cachant. En fait, ce qu'elle fait, c'est de révéler en quelque sorte, 12 ans avant mai 68, la libération sexuelle.

0: importante aux États-Unis.
1: C'est-à-dire qu'il y avait un acteur, il y avait un producteur qui s'appelait Raoul Lévy, qui a été un peu étonné de voir que le film ne connaissait pas un grand succès. Il était retiré assez vite de l'affiche. Le festival de Cannes a eu lieu en 1956, elle a tourné le film tout de suite après, au mois de juin. Elle l'a fini au début des vacances, et le film est sorti en décembre. Et le film n'a pas eu un grand succès, donc Raoul Lévy, un peu affolé, a emporté là, les bobines de son film pour le sortir aux États-Unis. Et aux États-Unis, ce qui est hallucinant, c'est que les gouverneurs racistes des États du Sud, c'est-à-dire le Texas et l'Alabama, ont interdit notamment le film aux Noirs. Toute personne de couleur était interdite en 1956 d'aller voir le film de Bardot parce qu'on avait peur que cela leur excitât les sens et que cela leur montât à la tête. Les ligues de vertu américaines déchiraient les affiches, bien évidemment, mais Bardot a été quelque chose d'extraordinaire. En 1953, vous savez, moi, que c'est les hommes préfèrent les blondes, c'est le règne absolu de Marilyn Monroe, qui est une créature tapageuse, pulpeuse, et j'adore Marilyn, mais Bardot a un côté femme-enfant, elle a un côté bien élevé, elle n'a pas la même agressivité sexuelle que Marilyn, elle est tout à fait explosive, elle est tout à fait s'exploser de la même façon, mais elle est plus jeune fille de bonne famille, chose que Marilyn est moins. Voilà.
0: En tout cas, elle provoque l'hystérie partout absolument, où elle passe. Tout, alors là, à ce moment-là, les metteurs en scène se la disputent. Elle va jouer avec les plus grands, avec Jean Gabin dans En cas de malheur, où on la voit en petite tenue de dos, mais en face de Jean Gabin qui joue un rôle d'avocat. Jean Gabin qui disait qui ne voulait pas jouer, disait-il, au début, il a changé d'avis, avec cette dame qui se promène toute nue.
1: Cette chose, il avait dit avec cette chose qui se promène toute nue. Et vous savez qu'avec Gabin, il y a eu deux versions de En cas de malheur, qui était qu'il y a une version qui était destinée au pays d'Amérique du Sud, où Bardot remonte ça parce qu'elle n'a pas d'argent, donc elle ne peut pas payer la consultation avec l'avocat. L'avocat lui dit mais voilà, bien payer d'une façon ou d'une autre. Et devant l'avocat, et la caméra est cadrée derrière, elle remonte sa jupette, elle montre ses fesses et côté pile et côté face, et Gabin accepte de la défendre. Ça, c'est la version qui est destinée au pays d'Amérique du Sud, et on tourne une version spécialement pour la France qui n'est pas censurée, dans laquelle elle garde sa jupette, donc elle dit la même dialogue, mais elle a sa jupette. Ça, c'est une version dans laquelle la censure n'a pas mis son nez.
0: En tout cas, apparemment, d'ailleurs, elle ne souhaitait pas de jouer que des rôles déshabillés.
1: Ah non,
0: contrairement à ce que disait
1: pas du tout.
0: Plus tard Jean-Luc Godard, hein, qui disait qu'il avait eu le plus grand mal à cacher l'anatomie de l'actrice du mépris.
2: Les deux seuls problèmes vraiment que j'ai eu avec elle, c'était lui faire arriver à lui faire mettre sa jupe en dessous du genou. Et ça, j'y suis absolument pas arrivé. Alors, la majeure partie du temps, ou bien je l'ai mis dans un peignoir. Ou bien au contraire, je l'ai cadré à mi-poitrine, parce que ça, pas question, elle n'a pas voulu, elle tenait à ses petites jupes.
3: Oui.
2: Et puis lui faire baisser sa choucroute, enfin, son truc immense. Oui. Alors ça, c'était difficile.
4: Tu vois mes pieds dans la glace?
3: Oui.
4: Tu les trouves jolis?
3: Oui, très.
4: Et mes filles, tu les aimes?
3: Oui.
4: Tu les aimes, mes genoux aussi?
3: Oui. J'aime beaucoup tes genoux.
4: Et mes cuisses?
3: Aussi.
0: C'était un extrait du Mépris.
1: Avec la voix de Michel Piccoli et la musique de Georges Delerue. Mais vous savez, Godard ne manque pas de culot, d'ailleurs, ni d'audace, parce que quand il a tourné le Mépris, il voulait que Bardot ressemblât à Anna Karina, dont il était en train de se séparer, il lui mettait des perruques noires pour ça. Et lorsque le film a été terminé, ce sont les producteurs américains du film qui ont trouvé que Brigitte n'était pas assez nue dans le film, donc il dit une bêtise, il se contredit. Ils ont trouvé qu'elle n'était pas nue dans le film, et ils ont obligé Godard à retourner la séquence d'ouverture en rouge et bleu, comme mes seins, tu les aimes, et mes seins, tu les aimes. Et c'est Godard qui a retourné ça en obligeant Brigitte à se déshabiller. Donc, elle est gonflée, dire qu'elle se déshabillait pas tout le temps.
0: Elle se déshabille pas partout, d'ailleurs, mais parce non, que vous vous rappelez quand même que d'autres grands succès qui ont succédé à Et Dieu créa la femme, ce sont des films qui étaient vraiment visibles. Je crois qu'elle disait même interdit aux plus de 16 ans. C'est Babette s'en va en guerre, c'est Viva Maria, plus tard.
1: C'est Babette s'en va en guerre qu'elle a tourné. Elle en avait assez de voir que tous ces films étaient interdits aux moins de 16 ans, ou aux moins de 18 ans, aux moins de 16 ans à l'époque. Donc elle a tourné délibérément le scénario de Babette s'en va en guerre qu'a écrit Gérard Houry, exprès pour pouvoir avoir un public. Moi c'est comme ça que j'ai découvert Bardot dans Babette s'en va en guerre, parce que le film n'était pas interdit aux moins de 16 ans. Elle est habillée du col jusqu'aux orteils, et lorsqu'elle se déshabille dans le film, elle garde ses vêtements sous les draps. Donc c'était recommandé aux familles. Parce que ce qu'il faut dire, c'est que tous les films de Bardot, la cote de la centrale catholique reliée par Télérama interdisait les films de Bardot. Et même, c'était à rejeter. Moi je me souviens d'avoir entendu un curé dans une petite paroisse qui interdisait à ses fidèles d'aller voir les films de Brigitte Bardot. C'était le diable absolu.

0: à l'exposition universelle de 58, c'était sa photo qui personnifiait la luxure. Mais comparé à ça, Bardot était épatante au cinéma. Elle est formidable dans les films de Michel Boiron, exceptionnelle, drôle, malicieuse, épatante. Elle est...
1: En tout cas, on s'intéresse au moins autant à ses films qu'à sa vie privée. Il faut dire qu'elle change un peu de mari et d'amant comme de chemise après Vadim, qu'elle a quitté juste après, d'ailleurs, et Dieu créa la femme.
0: Pendant
1: même. Il y aura Trintignant, il y aura Jacques Charrier, Sacha Distel, Samy Frey, Gainsbourg. Elle disait « L'homme de ma vie, c'est moi ».
0: Mais c'est quelqu'un, je veux dire, qui était... moi, je trouve que Bardot a été professeur de morale et, je veux dire, raconter son histoire, c'est raconter notre histoire, c'est l'histoire de France. C'est l'histoire des mœurs, c'est l'évolution de filles de son époque et d'ailleurs qui rencontrait un mec, puis rencontrait un autre. Et ce que dit Vadim à l'instant était très juste. C'est fait surtout... Mais le personnage de Bardot, c'est un personnage qui est dénué de la moindre hypocrisie, qui ne sait pas ce que c'est que le mensonge. Elle dit ce qu'elle a envie de dire comme elle le dit. Et elle rencontrait un garçon qui lui plaisait plus que le précédent et elle partait dans les bras du précédent. Et elle se cachait pas, elle s'arrangeait. En plus, si on peut avoir un jugement moral sur l'affaire, Brigitte raconte toujours, je n'ai jamais volé le mec d'une femme. Elle a jamais pris un mec qui était marié. Donc voilà, bon, ça a fait scandale parce qu'elle changeait de fiancée, mais c'est son histoire privée. Hein,
1: elle ne s'en cachait pas, mais en revanche, elle se cachait de plus en plus parce qu'elle était littéralement harcelée par les journalistes partout où elle passait, hein, comme à Cannes, par exemple, lorsqu'elle s'est rendue pour la dernière fois en 67 en compagnie de son troisième mari, qui était Gunter Sachs, est victime du harcèlement et même, disait-elle, de l'agressivité des journalistes.
2: Et j'ai eu cette espèce d'habitude dans mon existence d'être agressée continuellement et perpétuellement. C'est pour ça que je suis sauvage, que je ne sors pas, que je ne suis pas mondaine, qu'on ne me voit nulle part et que je me suis retranchée derrière une image qu'on a fait de moi et que je n'ai pas jamais voulu montrer ma vraie image, parce que c'était une espèce d'écran de protection. Mais il est certain que l'agressivité a été terrible vis-à-vis de moi pendant très longtemps.
3: Une cohue indescriptible arrive Brigitte Bardot, pour laquelle ce sont des retrouvailles avec le Festival de Cannes. Comme vous pouvez le voir, l'ambiance, les photographes, est absolument ahurissante, extraordinaire. On se demande comment elle va arriver jusqu'en haut, jusque dans la salle du palais du festival. C'est une véritable révolution, l'arrivée de Brigitte Bardot. Alors elle est là, très calme, au milieu de cette foule, et on se demande comment c'est possible de pouvoir résister, se porter vers une espèce de marée humaine.
4: Brigitte Bardot, Brigitte Bardot.

0: c'est Roberto Seto et c'est Romero, c'est Samba, Brigitte Bardot. Jamais une actrice, je crois, n'a été chantée comme ça de son vivant, Régent Servat. C'est assez extraordinaire. Et puis par un Brésilien, par un groupe brésilien, dans le monde entier.
1: Et puis cette fameuse chanson a été reprise par Dario Moreno, qui avait été son partenaire dans Voulez-vous danser avec moi et dans La femme et le pantin. Et en fait, la carrière de Bardot chanteuse, ça c'est sur 11 années seulement, mais elle a suscité beaucoup de choses. Et par rapport à l'extrait que vous venez de nous faire écouter sur le Festival de Cannes, dans l'exposition, moi, je montre le morceau de film, mais c'est inima. Il y a un malheureux présentateur de télévision qui est face à la caméra, la foule l'envoie valdinguer, le type, il s'en va en l'air. Et je vous rends, moi, j'ai fait pendant ma vie, j'ai fait 22 années de suite le reportage du Festival de Cannes, j'ai vu Madonna et Michael Jackson, j'ai jamais vu une hystérie comme celle qui entourait l'arrivée de Bardot. Et on comprend que cette femme se soit dégoûtée de la foule, dépression du public.
0: Parce qu'elle en souffrait, même dans l'endroit où elle comptait être tranquille, la Madrague, d'ailleurs c'est avec la Madrague qu'elle a fait de Saint-Tropez la station balnéaire la plus célèbre de France, on en avait parlé il y a quelques temps dans cette émission, Henri-Jean Servat, elle n'arrive pas à être seule, elle n'a pas de vie privée, c'est d'ailleurs à l'origine d'une tentative de suicide en 1960, et elle en souffre terriblement.
1: Ah, je dirais, mais elle m'a accueilli à la Madrague, elle m'a logé à la Madrague, nourri à la Madrague, et c'est un ancien hangar à bateau qu'elle avait acheté en 58, et c'est au niveau de l'eau, c'est un très joli endroit, mais pour avoir la paix, pour éviter qu'il n'y ait pas tous les jours une moyenne d'une vingtaine de bateaux de promenade ou de gens avec des jumelles qui viennent la scruter, elle a fait planter un drapeau, un espèce de rideau de bambou devant, sur sa plage. C'est-à-dire qu'assise chez elle, elle ne voit même plus la plage pour se mettre à l'abri. Elle a fait mettre des murets sur la plage. Ce que je veux dire, c'est que l'attraction, la traque de paparazzi, du public venant sonner à sa porte, tentant d'envahir ses murs, de rentrer chez elle, a été démente. Dans les années 60, c'était quelque chose d'épouvantable. Vous connaissez la fameuse histoire où dans un ascenseur, elle s'est fait bloquer dans un ascenseur par une femme qui l'a insultée par ne pas le savoir. Donc ça a été toujours... Bardot, elle voulait être tranquille, elle voulait avoir la paix, mais je veux dire, il y a un moment où quand la foule venait à ce point-là d'invasion, de pression, c'est ça qui lui a rendu le cinéma insupportable, parce que le cinéma, ça lui aurait plu à Brigitte de continuer à en faire. Mais faire du cinéma au prix d'une telle intrusion dans sa vie personnelle, d'une telle pression dans son existence, c'est quelque chose qui était insupportable pour elle. C'était au-delà de ce qu'on peut imaginer.
0: Conséquence un peu de la gloire, mais la gloire, bon, elle aimait le cinéma, certes, mais la gloire, oui. Elle disait je m'assois dessus. Et d'ailleurs, elle le prouvait après le tournage de son dernier film, France Inter, le 6 juin 1973.
2: Yves Mourousi, Interactualité Magazine. Bonjour.
3: J'en ai assez un peu de faire du cinéma pour le moment. Je trouve qu'il y a d'autres choses à faire. Alors celui-là, je trouve que c'est une façon de partir en beauté.
2: Celui-là, c'est la voix de Brigitte Bardot qui vient de vous le dire. Celui-là, c'est son dernier film. À la rentrée en octobre, nous verrons pour la dernière fois Brigitte Bardot au cinéma. Elle sera la vedette de l'histoire très bonne et très joyeuse de Colino Trousse-Chemise, film que réalise actuellement Nina Campanès.
3: Je pense que c'est mon dernier film parce que j'en ai assez travaillé.
4: Vous voulez vraiment vous arrêter ?
3: Oui, j'en ai assez un peu de faire du cinéma pour le moment. Je trouve qu'il y a d'autres choses à faire. Alors celui-là, je trouve que c'est une façon de partir en beauté.
4: Autrement dit, ce sont vos adieux au cinéma ?
3: Oui, je pense.
4: Vous savez qu'on vous regrettera beaucoup sur les écrans et tous les Français également.
3: Ben vous voyez, vous faites peut-être mon dernière interview de travail.
4: Puisque maintenant vous dites que le cinéma c'est terminé, donc après ça va être quoi ? Ça va être les voyages, ça va être le repos, la lecture ?
3: Ça va être la vie.

0: la perte de l'été qui depuis s'en est allé.
1: Et la vie, ben c'était la Madrague chantée par Brigitte Bardot en 62. N'importe quelle actrice, Henri-Jean Serva, aurait rêvé de la gloire de Brigitte Bardot. Or, elle y met un terme volontairement et définitivement à 38 ans.
2: Elle n'est jamais revenue dessus. On lui a proposé, elle avait demandé à son agent Olga Rostig d'arrêter. Elle a renoncé à faire l'affaire, à faire l'affaire Thomas Crown avec Steve McQueen. C'est Faye Dunaway qui l'a remplacée. Et elle a renoncé à un contrat $1 million à Hollywood avec Marlon Brando, qui aurait dû être son partenaire. Elle n'est plus jamais revenue sur sa décision, parce qu'en fait, elle a arrêté pour le cinéma, elle a arrêté pour faire de la vie, pour la vie, comme elle le dit. Mais elle avait quelque chose qui l'a taraudée intensément, c'était l'amour des animaux. C'est que Bardot, en fait, n'a fait de la danse d'abord, du cinéma après, que pour gagner un peu d'argent, en vue de s'acheter une ferme dans laquelle elle voulait recueillir tous les animaux de la terre abandonnés et clopés pour les soigner et les empêcher de partir pour l'abattoir.
1: Et ça va être la défense des animaux avec sa fameuse fondation Brigitte Bardot, la défense des bébés phoques, là aussi, c'était ce dont elle est plus fière encore que de ses filles.
2: Oui, oui, mais il y a eu des crétins qui à un moment disaient qu'elle avait fait ça pour la publicité, on s'aperçoit aujourd'hui que c'est pas le cas, et qu'elle a investi sa vie. Moi j'ai une admiration intense pour Bardot, parce que par rapport à tout un tas d'actrices qui ne s'intéressent qu'à leur nombril, qui monnaient et vendent leur image pour des soirées de charité, pour des soirées commercial ou ailleurs, Bardot est si à 72% des gens qui l'adorent encore aujourd'hui, c'est bien parce qu'il y a une intégrité, il y a une fidélité, il y a un combat qu'elle mène avec certes des excès. Moi,
1: pas des excès, c'est par exemple Laïd El Kébir.
2: Oui, mais Laïd El Kébir,
1: ça a même valu d'ailleurs une condamnation pour incitation à la
2: violence. Oui, mais je l'aurais pas extériorisé de cette façon-là, mais je trouve que Bardot réclame que les animaux, on les étourdisse avant de les égorger d'une oreille à l'autre. Donc de mettre 12 minutes pour leur faire perdre leur sang, on n'a qu'à les égourdir, c'est tout.
1: Il ne fallait
2: pas le dire comme ça, mais elle a raison sur le fond. Comme elle a raison, elle attaque avec autant de virulence les gens qui mangent du foie gras, qui sont des dépouilleurs, et les gens qui aiment les corridas. Et je crois que ce que les gens aiment chez Bardot, c'est cette rigueur, cette vigueur avec laquelle elle défend les animaux, et je trouve ça formidable. Alors de temps en temps, il y a du dégât. Qu'est-ce que c'est que les 15 phrases qu'elle a dites, comparées à l'éblouissement qu'a été celui de Bardot, et celui qu'elle a provoqué, et cette compassion à l'égard d'êtres vivants qui sont doués de sensibilité. Si Bardot n'était pas là, je veux dire, qu'est-ce qui se passerait pour les animaux? Ce serait encore plus horrible que ce qu'on le sait, que ce qu'on le voit, et que ce que... Moi, j'en mange pas, donc, des animaux. Donc,
1: Et comparé à un succès qui demeure intact, 36 ans après qu'elle ait mis un terme à sa carrière, à l'âge de 75 ans aujourd'hui, elle reste vraiment l'actrice la plus populaire, les sondages l'indiquent, 72% de bonne opinion chez les femmes, 65% chez les hommes, 30, et les jeunes de moins de 35 ans restent à 64% sensibles à son charme, alors qu'ils n'ont pas pu voir ses films. En tout cas, on peut la voir, Brigitte Bardot, dans votre exposition. Vous êtes également, Henri-Jean Serva, l'auteur du livre « Bardot, la légende » aux éditions Hors Collection. À lire aussi Brigitte Bardot, « Le mythe éternel » de Dominique Choulan aux éditions Autre Temps et « De Brigitte Bardot, par amour, c'est tout », propos rassemblés par Emmanuel Bonini, qui vient de paraître aux éditions Alphée, Jean-Paul Bertrand. Vous avez pu entendre des extraits des films suivants « Si Versailles m'était compté » de Sacha Guitry et « Dieu créa la femme » de Roger Vadim, tous deux édités par René Château Vidéo. Et enfin, Le Mépris de Jean-Luc Godard, disponible en DVD chez Studio Canal. C'était 2000 ans d'histoire, la technique Arnaud Caillé et Ludovic Asselot, documentation et archivina Emmanuel Fournier, Clarisse Le Gardien, Hervé Evano et Franck Olivard, une réalisation de Anne Kobilac.
0: Merci Patrice Gélinet, et à lundi avec Louis XIV, enfant. 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Juste après les infos, in extremis, Daniel Fievé évoque le mystère entourant la disparition des marins de la Marie Céleste, qui reste l'un des exemples les plus connus de vaisseaux fantômes. Bel après-midi sur France Inter. 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Le Flash, Mathilde Cariou.
3: Le pape va rencontrer des victimes de violences sexuelles dans l'église. Annonce du Vatican qui peaufine le programme de sa visite en France du 25 au 28 septembre. Il ira également à Metz et à Lourdes après avoir célébré une messe place de la Concorde à Paris. Il faut une candidature unique à gauche qui fasse du climat sa priorité. Déclaration de Benoît Biteau, agriculteur et député de Charente-Maritime, invité de nos collègues de France Info. L'écologie de la Macronie ne fonctionne pas, ajoute-t-il, alors que la France continue de brûler. Dans la Drôme, le feu a encore progressé aujourd'hui vers le massif du Claps. Il a parcouru près de 270 hectares depuis lundi et la piste volontaire est désormais privilégiée. Les pompiers restent aussi mobilisés dans le Var sur l'incendie du massif du Gros-Bessillon. Le vent a ravivé les flammes par endroits, mais elles ont été aussitôt maîtrisées par les pompiers. Et puis dans l'Aude, le feu de végétation qui s'est déclaré hier après-midi est désormais fixé dans le massif des Corbières. Il a parcouru une centaine d'hectares à quelques kilomètres seulement du secteur brûlé l'an dernier. Le chancelier allemand Friedrich Merz a réuni ce matin un conseil national de sécurité après la découverte d'un drone explosif à l'aéroport de Leipzig. Ce pourrait être une attaque hybride, dit le porte-parole du gouvernement, une menace russe d'une nouvelle dimension. Par ailleurs, l'Union européenne annonce une nouvelle liste de sanctions contre la Russie et son complexe militaro-industriel. Il faut accentuer la pression, dit la chef de la diplomatie Kaya Kallas, jusqu'à ce que Moscou mette fin à sa guerre. Au Moyen-Orient, les pays médiateurs depuis le début de la guerre ont signé un pacte ce matin. L'accord de défense conjoint de la Mecque, il concerne l'Arabie Saoudite, le Pakistan et la Turquie, et vise à renforcer la dissuasion dans un contexte de reprise des tensions en Iran, au Yémen. Toute attaque contre l'un de ces pays sera désormais considérée comme une attaque contre tous. Les obsèques du DJ français Kavinsky auront lieu mercredi en l'église Saint-Pierre de Montmartre dans le 18e arrondissement de Paris. L'auteur du célèbre Night Call est mort la semaine dernière à l'âge de 50 ans. Toujours pas de train en gare de Tours cet après-midi. De l'amiante a été découverte dans un poste d'aiguillage. La SNCF attend donc un diagnostic. Pas de reprise avant au moins 16 heures. Les TER sont remplacés par des bus. Enfin, le peloton du Tour de France s'est élancé il y a une demi-heure depuis la voulte sur Rhône en Ardèche. Au programme 145 km et surtout l'ascension du Mont Ventoux, arrivée prévue aux alentours de 17h30 au sommet du géant de la Provence.
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3: 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Tout de suite, retrouvez Daniel Fievé pour In Extremis, histoire de survie.
9: Merci Mathilde Cariou. À tout à l'heure, 15h, pour un nouveau flash. Vous entendez cette voile qui claque au vent ? C'est la voile d'un navire qui erre sur l'océan et dont l'équipage semble s'être volatilisé.
10: Tout semblait avoir été abandonné à la hâte, mais chaque chose était à sa place.
9: Parmi les nombreuses histoires de vaisseaux fantômes, ces navires abandonnés retrouvés dérivant seuls sur l'océan, un cas a particulièrement marqué les esprits. Celui de la Marie Céleste. En 1872, ce bateau est découvert en plein Atlantique, sans personne à son bord.
10: J'ai remarqué une empreinte dans le lit du capitaine, comme celle d'un enfant qui s'y serait couché.
9: Le mystère qui entoure ce vaisseau fantôme hante l'histoire maritime depuis plus d'un siècle et demi. La Marie Céleste a suscité bien des théories et inspiré de nombreux romans, si bien que les faits avérés se sont retrouvés noyés dans un flot de contre-vérités et de détails inventés de toutes pièces.
11: Le livre de bord avait été complété une heure avant sa découverte.
12: Je m'y attendais intact et à peine froid.
10: Dans un coin, un chat dormait sur une caisse.
9: Dans quel état ce bateau était-il réellement quand il a été découvert ? Était-il arrivé à son équipage ? Aujourd'hui, les enquêtes des historiens et des scientifiques permettent d'écarter les théories les moins étayées pour ne retenir que les scénarios les plus probables. C'est cette histoire vraie de disparus que je vais vous raconter. Je suis Daniel Fievet et je vous emmène en pleine mer, au cœur de l'un des plus grands mystères de l'histoire de la marine, sur les traces de l'équipage de la Marie Céleste portée disparue.

0: La barre dessous.
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2: Décembre 1872. En plein océan Atlantique, un navire à deux mâts cingle vers l'est, toute voile déployée. Il se trouve à mi-chemin entre l'archipel des Açores et les côtes portugaises. C'est le Dei Gracia, un bateau de commerce anglais qui transporte dans ses cales 1735 barils de pétrole. À son bord, 8 hommes manœuvrent depuis 19 jours pour acheminer la précieuse cargaison de New York à Gibraltar. Ils ont affronté de violentes tempêtes depuis leur départ. Les marins sont éprouvés, mais ils restent vigilants. À la mi-journée, la puissante voix du timonier retentit. Le capitaine David Morehouse braque sa longue vue vers l'horizon. Il y a bien un navire qui approche. Dans son journal de bord, il racontera.
3: J'ai reconnu un bateau d'environ 300 tonnes. N'ayant reçu aucune réponse à mon signal et ayant constaté, en m'approchant encore, que le bâtiment suivait une route irrégulière, j'ai soupçonné quelque chose d'anormal à bord.
2: Non seulement ce bateau suit une trajectoire erratique, mais en plus, ses voiles semblent étrangement disposées. Morehouse ordonne que l'on s'en approche davantage.
3: Nous étions éloignés du bateau d'environ un demi-mille. Je l'ai observé avec ma lorgnette et j'ai été surpris de ne voir personne sur le pont.
2: Personne à la barre. Une partie des voiles seulement sont déployées. Certaines sont déchirées. Leurs lambeaux flottent au vent. Ce bateau à la dérive est un deux-mâts, un brick goélette de 30 mètres de long, assez semblable au Dei Gracia. On peut à présent lire son nom écrit en lettres blanches sur sa poupe. Marie Céleste. Ce navire était parti de New York une semaine avant le Dei Gracia. Il est fort possible que le capitaine Morehouse connaisse la Marie Céleste et son capitaine Benjamin Briggs. Ils sont tous deux originaires de Nouvelle-Écosse, une province canadienne. Beaucoup de récits prétendent même que les deux hommes sont bons amis. Mais rien ne permet de l'affirmer formellement. Il est possible que cet élément ait été inventé par la suite pour appuyer certaines théories. Mais n'allons pas trop vite, nous aurons l'occasion d'y revenir. Pour l'heure, quel que soit le degré de familiarité entre le capitaine Morehouse et celui de ce navire en difficulté, il est de son devoir de lui porter secours. Depuis le pont de son bateau, les mains en porte-voix, le capitaine du Dei Gracia s'époumonne.
4: Est-ce que quelqu'un est là ? Avez-vous besoin d'aide ? Que vous est-il arrivé ?
2: Aucune réponse.
4: Ohé !
2: Que se trame-t-il à bord de ce bateau ? Une épidémie a-t-elle décimé l'équipage, ne laissant dans les cabines que des cadavres ou des hommes trop faibles pour manœuvrer ? Une beuverie a-t-elle tourné au drame ? À moins que la Marie-Céleste n'ait été attaquée.
4: Il faut aller voir. Debout, mettez une chaloupe à la mer.
2: Morehouse enjoint son second, Oliver Devaux, de prendre le canot avec deux hommes d'équipage, Wright et Johnson, pour aller voir ce qui se trame à bord du navire en perdition. Dans sa déposition, Oliver Devaux précisera les circonstances de cet abordage en plein océan.
5: La mer était forte. Le temps ayant été orageux, bien que le vent se soit ensuite calmé.
2: Une fois la chaloupe arrimée le long de la coque de la Marie Céleste, Devaux et Wright se hissent sur le pont en grimpant le long d'un cylindre.
6: Ce fantôme-là, c'est le diable qu'il manœuvre.
2: Tandis que Johnson reste dans le canot. Avec appréhension, les deux marins entreprennent l'inspection du sinistre vaisseau.
5: Je n'ai trouvé personne à bord.
2: Pas même un chat, contrairement à ce qu'affirmeront certains auteurs à l'imagination fertile. Une partie des voiles sont affalées. Le gréement a souffert et des cordages pendent de chaque côté du navire. Le pont comprend trois écoutilles, des trappes par lesquelles on accède aux étages inférieurs. L'écoutille principale est fermée, contrairement aux deux autres.
5: J'ai trouvé l'écoutille avant. Et l'écoutille du lazaret, toutes deux ouvertes.
2: Les deux pompes fonctionnent, mais la cale est inondée. À l'aide d'une sonde, Devaux mesure la hauteur de l'eau.
5: J'ai constaté 3 pieds et demi d'eau. Le mécanisme de pompage était en bon état, mais l'une des pompes avait été retirée pour descendre la tige de sondage.
2: 1 mètre d'eau dans la cale. Pas de quoi s'inquiéter outre mesure. La Marie Céleste n'est pas sur le point de couler. Les marins constatent qu'il y a encore suffisamment de vivres et d'eau douce à bord pour nourrir tout un équipage pendant plusieurs jours, voire plusieurs semaines.
0: Wright ! Venez voir par ici !
5: J'ai aperçu entre les ponts la nature de la cargaison. Des barils marqués « alcool » sur leur dessus.
2: La Marie Céleste transporte 1701 tonneaux d'éthanol. Une marchandise dangereuse à transporter. Les risques d'explosion ou d'incendie qui y sont associés sont connus. Mais les fûts d'alcool, bien calés les uns à côté des autres, ne semblent avoir subi aucun dommage. Pas la moindre trace d'explosion ou de départ d'incendie. DeVoe et Wright poursuivent leur inspection et entrent dans la cabine du capitaine.
5: Tout était trempé dans la cabine. L'horloge était hors d'usage. Le hublot était ouvert. Tous les effets personnels du capitaine avaient été laissés sur place. C'est-à-dire ses vêtements, ses meubles, etc.
2: Parmi les effets personnels, il y a une épée dans son fourreau. DeVoe y accorde peu d'attention.
5: Le lit et les vêtements étaient trempés.
2: Il remarque qu'une partie des vêtements sont ceux d'une femme. Et jetant un œil au lit des faits, il relève ce détail.
5: J'ai remarqué une empreinte dans le lit du capitaine, comme celle d'un enfant qui s'y serait couché.
2: Poursuivant leur exploration, DeVoe et Wright découvrent un harmonium, sorte de petit orgue, en bois de rose, en parfait état. Dans les autres cabines aussi, tout est trempé.
5: Toutes les fenêtres avaient été condamnées.
2: L'eau a pénétré par ces hublots cassés que l'on a tenté d'obstruer à l'aide de toiles et de planches clouées. L'équipage a certainement dû se barricader lors des violentes tempêtes qui ont sévi sur l'Atlantique au cours des dernières semaines.
5: Tout semblait avoir été abandonné à la hâte, mais chaque chose était à sa place.
2: À quelques exceptions près, cependant, les instruments de navigation, sextant et chronomètre sont introuvables. Il ne reste qu'un compas brisé. Le journal de bord, lui, est toujours là. Il s'arrête à la date du 24 novembre, soit 10 jours plus tôt. Sur l'ardoise qui sert à noter temporairement les observations du jour, est inscrite la date du 25 novembre. C'est la dernière trace écrite laissée par les occupants du navire. Et elle remonte à 9 jours. Il semble que ce soit ce jour-là, le 25 novembre 1872, que l'équipage de la Marie Céleste se soit volatilisé. D'après la dernière position figurant sur le journal de bord, le bateau se trouvait alors environ 74 km plus à l'ouest, non loin de l'île Santa Maria, une île de l'archipel des Açores. DeVoe constate l'absence de canot sur le vaisseau fantôme, mais des traces lui laissent penser qu'il y en avait bien un.
5: Il semble qu'il transportait son canot sur le pont.
2: L'équipage a dû s'en servir pour abandonner le navire. Mais pour quelle raison ? L'état de la Marie Céleste, même après 9 jours de dérive solitaire, ne semble pas justifier une évacuation d'urgence. Perplexe, DeVoe retourne avec ses 2 acolytes sur le Dei Gratia et rend compte de ses observations au capitaine Morehouse. Se pose alors une question. Que faire de ce bateau abandonné ?
5: J'ai proposé de le ramener au port.
2: Dans ce genre de situation, le droit maritime prévoit d'octroyer au sauveteur une part conséquente de la valeur du bateau et de sa cargaison.
5: Le capitaine m'a conseillé de bien réfléchir, car il y avait un grand risque et un grand danger pour nos vies et pour notre propre navire.
2: Prendre le contrôle de la Marie Céleste obligerait à naviguer en effectif réduit sur les 2 bateaux, ce qui n'est pas sans risque. Et Gibraltar est encore à un peu plus de 1000 km. Après concertation avec l'équipage, le capitaine Morehouse décide de tenter le coup.
5: Le capitaine m'a donné 2 hommes. Le canot, un baromètre, une boussole et une montre. Je suis monté à bord l'après-midi même. J'ai hissé le canot sur le pont, j'ai pompé l'eau et j'ai pris le commandement du navire. Nous avons eu beaucoup à faire pour remettre le bateau en état.
2: Les deux vaisseaux font route ensemble jusqu'à ce que le mauvais temps les sépare. Après une semaine de navigation éprouvante, le Dei Gratia atteint Gibraltar le 12 décembre. Il est rejoint le lendemain par la Marie Céleste. En amenant ce bateau au gréement rafistolé, avec l'aide de seulement deux marins, Oliver Devaux vient de réaliser une véritable prouesse. Dans une lettre à son épouse, il confie combien cette fin de voyage a été difficile.
5: J'ai eu du mal à m'en sortir. Je ne voudrais pas le refaire. Mes hommes étaient exténués quand je suis arrivé ici. Je n'ai jamais été aussi fatigué de ma vie. Et cela m'est égal. L'essentiel est que je sois arrivé sain et sauf. Je serai bien payé pour la Marie Céleste.
2: Mais avant d'octroyer la moindre récompense, le tribunal maritime de Gibraltar fait immobiliser le navire abandonné et ouvre une enquête. Il aurait pu s'agir d'une simple formalité, mais le procureur général Frédéric Solifloud va en décider autrement.

0: disparu. 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Daniel Fievet sur France Inter.
1: Les historiens qui se sont penchés sur l'histoire de la Marie-Céleste décrivent le procureur Tully Flood comme un homme peu intelligent, imbu de sa personne et particulièrement entêté. Le magistrat de 71 ans se montre d'emblée très suspicieux. Il n'est pas convaincu par les témoignages des marins du Dei Gratia. Selon lui, derrière cette affaire de vaisseau fantôme se cache un crime. Il n'est pas encore en mesure d'en préciser la nature, mais il entend bien découvrir ce qui s'est passé sur ce navire. Les premiers éléments de l'enquête établissent que la Marie-Céleste est partie de New York le 7 novembre. Ce bateau américain avait pour destination Gênes, en Italie, où il devait livrer sa cargaison d'alcool. 10 personnes se trouvaient à bord. Le capitaine Briggs, 37 ans, son épouse, Sarah, 31 ans, et sa fille, Sophia, âgée de 2 ans.
2: J'ai remarqué une empreinte dans le lit du capitaine, comme celle d'un enfant qui s'y serait couché.
1: Le couple Briggs a un autre enfant, Arthur, âgé de 7 ans, qu'il a choisi de confier à sa grand-mère pour qu'il ne rate pas l'école. Les 7 autres personnes à bord étaient les membres de l'équipage. Leurs noms sont connus. Les familles des disparus sont prévenues. Le procureur Tully Flood confie l'enquête à l'inspecteur maritime John Austin. Il fait aussi examiner la coque du navire par un plongeur. Celui-ci indique que la coque est en bon état. Aucune trace de collision ou d'échouement. De son côté, l'inspecteur Austin, après avoir passé la Marie-Céleste au peigne fin, se dit incapable de donner une raison qui aurait justifié l'abandon de ce navire en urgence. Toutefois, il mentionne dans son rapport la présence d'entailles sur la proue qui, selon lui, semble avoir été faite volontairement à l'aide d'un objet tranchant. Plus troublant, Austin observe sur l'épée retrouvée dans la cabine du capitaine des taches rouges sombres qui ressemblent à des traces de sang. Ces découvertes renforcent les soupçons du procureur. Soupçons qu'il précise dans une lettre adressée au Conseil du commerce du département maritime de Londres, datée du 22 janvier 1873.
3: Ma propre théorie, ou plutôt mon hypothèse, est que l'équipage s'est emparé de l'alcool et, dans un accès de rage, a assassiné le capitaine, nommé Briggs, ainsi que sa femme, son enfant et le second. Ils ont ensuite endommagé la proue du navire afin de faire croire qu'il s'était échoué sur des rochers ou avait subi une collision.
1: Dans ce scénario, imaginé par Tully Flood, les assassins se seraient ensuite enfuis avec le canot. Dans sa lettre, le procureur ne fait pas part des soupçons qu'il porte également sur David Morehouse, le capitaine du Dei Gratia. Tully Flood a du mal à croire que son bateau ait croisé par hasard la route de la Marie-Céleste. Peut-être le capitaine était-il de mèche avec les assassins avec lesquels il espérait partager la prime de sauvetage. Et peut-être même que tout ce plan machiavélique a été mis au point par le principal propriétaire de la Marie-Céleste, James Winchester. Il détient la moitié des parts du navire. Briggs, le capitaine disparu, en possédait un tiers. L'intérêt pour Winchester d'un tel stratagème ne saute pas vraiment aux yeux, mais Tully Flood s'entête à suivre la piste criminelle et à soupçonner les principaux protagonistes de cette affaire qui défilent dans son bureau. Il les interroge longuement tout en réclamant des investigations complémentaires.
4: À la demande du procureur général de Sa Majesté, je suis monté à bord du brick américain Marie-Céleste, ancré dans cette baie, afin de déterminer si des marques ou des taches de sang pouvaient être découvertes.
1: Ainsi commence le rapport du docteur Patron, sollicité par le procureur Tully Flood pour trouver des indices qui permettraient d'étayer ses accusations.
4: J'ai examiné attentivement la cabine à la lumière naturelle et artificielle. Le sol, les côtés des couchettes, les matelas, etc. ont été minutieusement fouillés et rien de digne d'intérêt n'a été trouvé.
1: Mais le docteur Patron ne se décourage pas, bien décidé à satisfaire la demande du procureur.
4: Après une inspection minutieuse du pont du dit navire, des taches brun rouge d'environ 1 mm d'épaisseur et 1 demi-pouce de diamètre, d'aspect terne, ont été trouvées sur le pont à l'avant du navire. Ces taches ont été séparées avec un ciseau à bois et soigneusement enveloppées.
1: Le médecin s'intéresse ensuite aux taches suspectes sur la lame de l'épée.
4: Bien que peu nombreuses, très petites et superficielles, leur aspect était rougeâtre et par endroits brillant comme une substance albumineuse. La première impression fut qu'il s'agissait réellement de taches de sang.
1: Mais les analyses physico-chimiques auxquelles procède le docteur Patron ne laissent aucun doute. Il s'agit en réalité de traces de rouille.
4: Au vu des expériences négatives précédentes, je me sens autorisé à conclure que, selon nos connaissances scientifiques actuelles, il n'y a pas de sang, ni dans les taches observées sur le pont du Marie-Céleste, ni dans celles trouvées sur la lame de l'épée que j'ai examinée.
1: Ces conclusions n'allant pas dans le sens de la théorie défendue par le procureur Soliflood, ce dernier ne juge pas utile de les divulguer. Autre déconvenue pour le procureur, un capitaine de la marine américaine sollicité pour apporter son expertise conclut au sujet des entailles sur la proue qu'elles ont été causées par l'action de la mer sur le bois du navire et non volontairement à l'aide d'une hache. Ne disposant d'aucune preuve solide pour soutenir ces accusations, le procureur n'a pas d'autre choix que d'autoriser la Marie-Céleste à reprendre la mer avec un nouvel équipage pour livrer sa cargaison d'alcool à Gênes. Le 8 avril 1873, le tribunal de Gibraltar rend son verdict.
5: Le montant de la récompense accordée pour le sauvetage de la Marie-Céleste est fixé à 1700 livres.
1: Soit l'équivalent de 290 000 euros actuels. Cette somme représente un cinquième de la valeur du bateau et de sa cargaison. L'équipage du Dei Gratia était en droit d'espérer qu'elle soit deux, voire trois fois plus élevée, compte tenu des risques encourus. Pour beaucoup d'observateurs, si le tribunal se montre si peu généreux, c'est parce qu'il conserve des doutes sur cette histoire et l'honnêteté des sauveteurs. Ce jugement peu favorable aux hommes du Dei Gratia entretient les soupçons dans la presse et dans l'opinion publique. Chacun se sent autorisé à échafauder de nouvelles théories. L'une d'elles prétend qu'il s'agit d'un coup monté, fomenté par les capitaines du Dei Gratia et de la Marie-Céleste pour se partager la récompense. Les deux complices se seraient donné rendez-vous en plein Atlantique. Et Briggs, accompagné de sa femme, sa fille et son équipage, aurait pris le canot pour aller se cacher quelque part. Pour appuyer cette théorie, d'aucuns prétendront que les deux capitaines se connaissent très bien et qu'ils avaient dîné ensemble au port de New York juste avant le départ de la Marie-Céleste. Cette affirmation, qui a beaucoup été reprise, est loin d'être prouvée. Et puis ce scénario ne colle pas avec la réputation du capitaine Benjamin Briggs, un homme intègre, protestant rigoriste. 4 jours avant d'entreprendre sa première traversée de l'Atlantique avec la Marie-Céleste, le capitaine Briggs avait écrit à sa mère.
6: Notre navire est en parfait état et j'espère que la traversée se passera bien. Mais je n'ai jamais navigué avec et je ne peux donc pas me prononcer sur son comportement en mer. Il faudra nous écrire dans une vingtaine de jours à Gênes, à l'attention du consul américain.
1: Au sujet d'Arthur, son fils de 7 ans resté à terre avec sa grand-mère, le capitaine écrit.
6: Arthur nous manque beaucoup, et je crois que nous aurions dû le faire venir. Sa petite sœur le réclame de temps en temps et veut le voir dans l'album de photographie, qui est d'ailleurs son livre préféré.
1: Sarah Briggs, l'épouse du capitaine, semble tout aussi triste que son mari de laisser son petit garçon à terre. Juste avant de partir, elle adresse également une lettre à sa belle-mère.
7: Dites à Arthur que je compte beaucoup sur les lettres que je recevrai de lui. J'essaierai de me souvenir de tout ce qui se passera pendant le voyage et qui lui ferait plaisir d'entendre.
1: Et le capitaine Benjamin Briggs conclut ainsi sa lettre à sa mère.
6: J'espère être avec vous au printemps. Je vous embrasse tendrement. Benjamin.
1: Cette lettre est celle d'un fils attentionné et d'un père aimant. Aucun message d'adieu ne se dessine entre les lignes. difficile d'imaginer que le couple Briggs s'apprête à disparaître volontairement et à abandonner à jamais leur petit garçon et le reste de leur famille pour de l'argent. Par ailleurs, en dehors de toute considération affective ou morale, abandonner la Marie-Céleste pour empocher une partie de la prime de sauvetage n'aurait pas été une opération rentable pour le capitaine Briggs, qui, rappelons-le, possédait un tiers du navire. Non, cette piste n'est pas convaincante. En janvier 1884, soit 12 ans après la disparition de l'équipage de la Marie-Céleste, une revue littéraire du Royaume-Uni, le Cornhill Magazine, publie un récit qui ne passe pas inaperçu. Le texte, intitulé « La déposition de J. Habakkuk Jameson », débute ainsi.
4: Au mois de décembre 1873, le navire anglais Dyke Gracia jeta l'ancre à Gibraltar. Il avait en remorque un brigantin abandonné, la Marie-Céleste. Plusieurs circonstances relatives à l'état de ce brigantin donnèrent lieu à l'époque à des commentaires passionnés et soulevèrent une curiosité qui n'a jamais été tout à fait satisfaite.
1: Mais le récit prétend enfin satisfaire notre curiosité. Le narrateur, J. Habakkuk Jameson, affirme qu'il était à bord du bateau et qu'il s'en est miraculeusement sorti.
4: Je prends à présent la plume pour raconter tout ce que je sais, moi, à propos de ce voyage fatal.
1: Jameson raconte qu'un passager métis, mu par une haine des Blancs, a convaincu quelques membres de l'équipage d'assassiner le capitaine, sa famille et d'autres marins pour ensuite rejoindre les côtes africaines. Mais à y regarder de plus près, la date du drame, 1873, diffère d'une année. Le nom du bateau est orthographié avec un I à Marie et non un Y. Le capitaine s'appelle Tibbs au lieu de Briggs et une multitude d'autres détails ne collent pas avec la véritable histoire. En réalité, ce texte a été écrit par un jeune romancier en devenir, un médecin de marine âgé de 25 ans, nommé Arthur Conan Doyle.
3: Élémentaire, mon cher Watson.
1: Il n'a pas encore inventé le détective privé Sherlock Holmes et son acolyte, le docteur Watson, qui le rendront célèbre, mais il a déjà le goût des enquêtes et du mystère. Le jeune marin qu'il est n'a pas résisté à s'emparer de l'histoire de ce vaisseau fantôme qui a défrayé la chronique quelques années plus tôt. Mais il a publié son texte anonymement. C'est peut-être pour cette raison qu'il sème le trouble auprès de nombreux lecteurs. À tel point que le consul américain de Gibraltar décide d'entreprendre de nouvelles investigations pour s'assurer que ce récit ne contient pas quelques révélations. Conan Doyle ne pensait pas que son récit serait pris au sérieux. Sans le vouloir, il a contribué à faire entrer la Marie-Céleste dans la légende et à relancer les spéculations. Par la suite, bien des théories émergeront de l'océan de mystère qui entoure ce vaisseau fantôme, des plus sérieuses aux plus farfelues. Des phénomènes naturels ont été évoqués, comme une trombe marine ou un séisme sous-marin qui aurait provoqué de gigantesques vagues en surface. Mais aucun registre de l'époque ne fait état d'un quelconque tremblement de terre à cette date et dans cette zone. Et puis, même pris de panique devant un phénomène cataclysmique, pourquoi les marins se seraient-ils cru plus en sécurité sur leur petit canot que sur leur navire ? Autre théorie avancée, plus crédible, la Marie-Céleste se serait retrouvée encalminée, c'est-à-dire dans l'impossibilité d'avancer faute de vent à proximité de l'île Santa Maria. Le bateau aurait alors inexorablement dérivé vers un récif. Pensant le naufrage inévitable, le capitaine aurait fait évacuer le navire pour tenter de gagner la terre ferme. La chaloupe aurait sombré et le navire abandonné aurait finalement évité la catastrophe. Mais dans ce scénario, avant que le capitaine en vienne à prendre la décision extrême de quitter son vaisseau, il aurait forcément fait hisser toutes les voiles pour capter le moindre souffle de vent afin de s'éloigner du récif. Or, une partie des voiles de la Marie-Céleste était affalée quand on l'a retrouvée. certains imagineront que l'équipage disparu a été victime d'une attaque de pirates. Bien étranges pirates qui n'ont rien emporté de la cargaison et des objets précieux encore présents dans la cabine du capitaine, comme l'a constaté le procureur Soliflood lors de son inspection.
3: Des médaillons en or, d'autres bibelots et bijoux, ainsi que des vêtements féminins de qualité supérieure se trouvaient dans les coffres.
1: Au fil des années, les théories qui apparaissent dans les colonnes de différents journaux sont de plus en plus audacieuses. Un magazine évoque une compétition de natation organisée autour du navire en plein océan qui aurait mal tourné. Une tribune installée temporairement pour suivre la course se serait effondrée, jetant à la mer tous les occupants du bateau qui s'y étaient rassemblés pour assister au spectacle. Un journal défend l'hypothèse de l'attaque d'un calmar géant qui, du bout de ses tentacules, aurait saisi les occupants du navire les uns après les autres et qui apparemment aurait aussi pris soin de s'emparer des instruments de navigation. D'autres revues préfèrent faire appel au paranormal, au mythe de l'Atlantide et plus tard aux extraterrestres pour tenter d'expliquer l'inexplicable.

0: 777, chanté par Mira.
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0: Dans les années 1920, coup de théâtre. Plus de 50 ans après les faits, un Irlandais nommé Lawrence Keating affirme avoir percé le mystère grâce à un témoin clé inattendu. Il fait part des conclusions de sa longue enquête dans la presse, puis dans un livre.
2: Le voilier Marie-Céleste, révélation définitive sur le plus grand mystère de l'Atlantique.
0: Tel est le titre de l'ouvrage de Lawrence Keating. Dès les premières pages, on peut lire. Le but de ce livre est de rapporter de façon exacte et précise ce qui se passa réellement à bord du navire pendant son fameux voyage, d'expliquer pourquoi et comment il fut abandonné, et révéler ce qui advint de son équipage. L'auteur irlandais fait une révélation fracassante. On a toujours cru qu'il n'y avait aucun survivant du célèbre brick américain, mais c'est là une erreur. Le survivant dont le récit a été utilisé ici est le cuisinier de la Marie-Céleste, qui est aujourd'hui âgé de 80 ans. Ce témoin surprise se nomme John Pemberton. Il ne figurait pas sur la liste officielle des marins disparus. Mais Keating explique qu'au dernier moment, l'équipage prévu a refusé d'embarquer et que d'autres marins moins compétents et surtout moins fréquentables ont été recrutés à la hâte. Et après 50 années de silence, l'un d'entre eux, John Pemberton, se décide enfin à parler. Il décrit des conditions de navigation épouvantables, une ambiance exécrable à bord, des marins frustes et violents, un capitaine faible et dépassé, dont l'épouse se montrait agressive et méprisante avec l'équipage. Pemberton affirme qu'il n'y a jamais eu de petite fille à bord. Ce que le couple appelait son bébé, c'était l'harmonium, instrument de musique avec lequel Sarah Briggs cassait les oreilles de tout le monde. Jusqu'au jour où, en pleine tempête, l'harmonium mal arrimé s'est détaché et a tué la femme du capitaine en l'écrasant sous son poids. S'en est suivie une succession de disputes. L'harmonium a été jeté par-dessus bord, puis le capitaine a disparu. Sûrement s'était-il suicidé, fou de douleur. Puis est survenue une collision avec un autre bateau, Et puis, est-il vraiment nécessaire que je poursuive ce récit truffé d'invraisemblances et de contre-vérités flagrantes? La présence à bord de la fille de 2 ans du couple Briggs est avérée. L'harmonium n'a pas pu finir à la mer puisqu'on l'a retrouvé à sa place. S'il y avait eu un changement d'équipage à la dernière minute,

0: quelques variantes ressort. Il est considéré par beaucoup comme le plus vraisemblable. Dans ce scénario, c'est la cargaison d'éthanol que transportait la Marie-Céleste qui est à l'origine du drame. Cette hypothèse, soutenue très tôt par le principal propriétaire du bateau, James Winchester, était aussi celle privilégiée par la famille du capitaine Briggs. L'un de ses cousins, le docteur Oliver Cobb, la reprend et la développe en 1940.
1: Je pense que la cargaison d'alcool ayant été chargée par temps froid à New York début novembre, et le navire, après avoir traversé le Gulf Stream, se trouvant dans des conditions météorologiques relativement chaudes, il se peut qu'il y ait eu une fuite. Le gaz a pu s'accumuler dans la cale.
0: Cette thèse, défendue par Oliver Cobb, est intéressante, mais en réalité, il y avait peu de différence entre les températures à New York et aux Açores, si l'on en croit les relevés des deux seules stations météorologiques de l'archipel à l'époque.
2: D'après les relevés d'Angrado Heroísmo et de Ponta Delgada, des conditions météorologiques difficiles ont sévi aux Açores les 24 et 25 novembre 1872. Un front froid a traversé Angrado Heroísmo entre 15h et 21h le 25.
0: Pas de réchauffement soudain donc, mais la piste des vapeurs d'alcool ne mérite pas d'être abandonnée pour autant. Lors de l'inspection de la cale de la Marie-Céleste à Gibraltar, on a considéré que les tonneaux d'éthanol étaient intacts. 18 d'entre eux ont été ouverts et ils étaient pleins. Mais lorsque la cargaison a enfin été livrée à Gênes, on s'est aperçu que sur les 1701 barils que transportait la Marie-Céleste, 9 étaient vides. Certains ont supposé qu'ils n'avaient jamais été remplis. Mais une autre hypothèse a été formulée depuis. Les tonneaux vides étaient en chêne rouge, contrairement à tous les autres qui étaient en chêne blanc. Or, la structure de ces deux bois est différente. Le chêne rouge est poreux. Il n'est pas adapté pour contenir des liquides. Les tonneaux faits avec ce type de bois sont destinés au transport de produits secs. Les 9 tonneaux en chêne rouge retrouvés vides sur la Marie-Céleste auraient été utilisés par erreur. Ces fûts remplis d'éthanol auraient laissé peu à peu leur contenu se répandre dans la cale. L'odeur des vapeurs d'alcool a pu inquiéter, voire incommoder l'équipage et la famille Briggs. Il faut préciser que l'éthanol à l'état gazeux étant plus dense et donc plus lourd que l'air, les vapeurs d'alcool ont dû avoir tendance à stagner dans les entrailles du navire. D'autant que la ventilation de la cale devait être rendue difficile par le mauvais temps.
3: Toutes les fenêtres avaient été condamnées.
0: Les tempêtes incessantes ne permettaient pas de laisser les écoutilles ouvertes. La pluie et les vagues qui s'écrasaient sur le pont s'y seraient engouffrées. D'ailleurs, il semble que la présence d'eau dans la cale inquiétait aussi le capitaine.
3: Une des pontes avait été retirée pour descendre la tige de sondage.
0: Les vapeurs d'alcool, en s'accumulant, ont pu engendrer une ou plusieurs explosions, déclenchées par des étincelles provoquées par les frottements des cercles en métal des tonneaux. Mais dans ce cas, pourquoi aucun dégât, aucune trace d'incendie n'a été constatée ? En 2006, un chimiste de l'Université de Londres, Andreas Stella, a réalisé une démonstration convaincante à ce sujet. Pour les besoins d'un documentaire diffusé sur la chaîne anglaise Channel 5, le chercheur a construit une maquette reproduisant la cale de la Marie-Céleste. Il y a disposé des cubes en papier pour figurer les tonneaux. Puis le scientifique a injecté dans sa maquette du butane à l'état gazeux, qu'il a ensuite enflammé en produisant une étincelle. Une flamme jaune a jailli aussi brusquement que fugacement, sans endommager les cubes de papier, ni laisser la moindre trace de suie ou de brûlure.
4: Ce que nous avons créé est une sorte d'explosion à onde de pression. Il y a eu une flamme spectaculaire, mais derrière, l'air est resté relativement frais.
0: Une explosion suffisamment froide et brève pour ne laisser aucune trace. Les vapeurs d'éthanol présentes dans la cale de la Marie-Céleste se seraient consumées.

0: tout aussi rapidement et à une température encore plus basse que le butane, générant une flamme bleue ou invisible. Mais la déflagration n'en aurait pas été moins impressionnante.
1: L'explosion aurait suffi à faire sauter les écoutilles et aurait été complètement terrifiante pour tous les occupants. C'est l'explication la plus convaincante. De toutes celles suggérées, c'est ce qui correspond le mieux aux faits et explique pourquoi l'équipage tenait tant à quitter le vaisseau.
0: Après une première explosion, les marins ont peut-être eu peur que d'autres, plus destructrices, suivent.
2: J'ai trouvé l'écoutille avant et l'écoutille du lazaret, toutes deux ouvertes.
0: Les deux écoutilles retrouvées ouvertes avaient peut-être été soufflées par cette première explosion, à moins que les marins ne les aient laissées béantes pour laisser s'échapper les émanations qui les incommodaient. Des vapeurs d'alcool, une explosion, de l'eau dans la cale, un ou plusieurs de ces événements conjugués auraient pu conduire le capitaine Briggs à prendre la décision de quitter le navire, comme l'imaginait son cousin, Oliver Cobb.
3: Le capitaine, soucieux de sa femme et de sa fille, s'est probablement alarmé à tort, et craignant un incendie ou une explosion, a décidé d'emmener son équipage dans le canot, loin du navire, jusqu'à ce que le danger immédiat soit écarté. Il y a des indices de précipitation dans l'abandon du navire.
0: On peut effectivement imaginer que les instruments de navigation ont été emportés à la hâte et qu'un marin a brisé le compas en voulant s'en emparer. Le capitaine Briggs a-t-il voulu quitter momentanément ou définitivement son navire ? Les avis divergent. Selon certains, Briggs prévoyait de remonter à bord une fois le danger des explosions passé. Il se serait éloigné à bonne distance tout en restant arrimé à son navire par un bout utilisé pour les remorquages. Mais un brusque changement de temps aurait rompu le cordage. Un scénario compatible avec les archives météo des Açores.
4: Le matin du 25 novembre, le vent était calme ou faible, mais il s'est ensuite levé en tempête. Heureusement, la direction du vent avant le front froid était ouest-sud-ouest à sud-ouest. Après son passage, il était nord-ouest.
0: L'évacuation se serait déroulée par temps calme. Et la tempête se serait déchaînée alors que le capitaine Briggs, sa femme, sa fille et son équipage étaient à bord du canot. C'est alors que le bout qui reliait les deux embarcations aurait cédé. Rappelez-vous, plusieurs filins pendaient sur les flancs du vaisseau fantôme lors de sa découverte. On imagine la fin tragique. Le vent redouble, les occupants du canot voient s'éloigner à toute vitesse le navire. Et leur frêle esquif se perd à jamais, emporté par la tempête. Il est aussi envisageable que le capitaine Briggs ait, dès le début, voulu quitter définitivement la Marie Céleste. Il avait pris soin d'emporter les instruments de navigation. Les époux Briggs ont laissé leurs bijoux, mais ont, semble-t-il, emporté l'album auquel tenait tant leur petite Sophia.
3: L'album de photographie. Qui est d'ailleurs son livre préféré.
0: Il n'a pas été retrouvé à bord de la Marie Céleste. Ce symbole de leur famille unie était peut-être la chose matérielle la plus précieuse à leurs yeux. Le capitaine pensait sans doute sauver les vies de sa femme, de sa fille et de son équipage en gagnant l'île la plus proche. Son erreur d'appréciation les a conduits à leur perte. Pendant les 9 jours d'errance qui ont suivi pour la Marie Céleste, les dernières émanations d'alcool ont eu le temps d'être emportées par les vents. La principale pièce à conviction dans cette affaire se serait donc évaporée avant qu'on ne découvre la scène du drame. Il ne s'agit là que d'une théorie, crédible mais incertaine. L'océan conservera sans doute à jamais les secrets de la Marie Céleste. Après la tragique disparition de son équipage, le navire continue à naviguer. Mais sa réputation de bateau maudit le rend difficilement vendable et peu rentable. Son voyage prend définitivement fin le 3 janvier 1885. Devant les côtes d'Haïti, la Marie Céleste s'empale sur un récif de corail par temps calme. Tous les marins à bord parviennent à regagner la terre ferme, sains et saufs. Alors que le nouveau capitaine entreprend des démarches pour être indemnisé, une enquête révèle qu'il avait assuré sa cargaison bien au-delà de sa valeur réelle. Les prétendus tonneaux de bière dans la cale ne contenaient que de l'eau, et à la place des caisses de chaussures, de bottes et de pièces de coutellerie déclarées, on retrouve sur l'épave du navire éventré de vieux morceaux de caoutchouc et des colliers pour chiens. Pour empocher l'importante indemnisation que ces objets sans valeur ne justifiaient pas, le capitaine a volontairement précipité la Marie Céleste sur un récif. Cette tentative d'escroquerie à l'assurance vient mettre un point final à l'histoire de ce navire décidément bien malchanceux. Mais pour son ultime mésaventure, le poteau rose a rapidement été découvert. Les secrets les plus difficiles à percer ne sont pas le fruit de manigances, mais d'improbables concours de circonstances. Ils sont d'autant plus compliqués à élucider que personne n'en détient la clé.

0: C'était La Marie Céleste, un vaisseau fantôme dans un océan de mystère, écrit et raconté par Daniel Fievet, réalisé par Fabrice Lègle, préparé par Emmanuel Fournier, prise de son Nicolas Delmas et Tilaï Ravout, mixage Baptiste Collion, comédien Camille Isker, François Hatt et Aurélien Labruyère. Demain, je vous raconterai l'histoire des survivants des Andes. En 1972, un avion s'écrase avec à son bord 45 personnes, dont les membres d'une équipe de rugby uruguayenne. Je vous emmènerai au cœur de la cordillère des Andes, sur les traces de ceux qui, après bien des épreuves, sont parvenus à échapper à la mort in extremis. Bonjour Fabrice Drouet.
1: Bonjour Daniel Fievet.
0: On vous retrouve après le flash de 15h pour une nouvelle affaire sensible. Aujourd'hui, vous nous racontez quoi ?
1: Un grand scandale en Italie, le scandale de la banque Ambrosiano. Loge P2, Vatican, mafia, pouvoir corrompu. Une certaine idée de l'Italie.
0: Oui.
1: Mais il ne faut pas s'arrêter à ça, surtout.
0: Non.
1: Concernant l'Italie.
0: On va vous écouter avec intérêt, comme toujours, Fabrice.

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5: 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Et le flash vous est présenté par Mathilde Carillou.
6: C'est le retour de la chaleur en France cet après-midi. 8 départements sont en vigilance orange canicule avec des températures attendues au-dessus de 35 degrés. 3 départements en vigilance maximale au feu de forêt également, le Var, les Bouches-du-Rhône et le Vaucluse. Conséquence, les incendies sont particulièrement difficiles à maîtriser. Dans la Drôme, notamment, le feu du massif du Claps continue de progresser. Déjà 270 hectares parcouru. La piste volontaire est privilégiée car les pompiers ont découvert 2 départs de feu en bordure de piste à quelques centaines de mètres l'un de l'autre. En revanche, dans l'Aude, l'incendie du massif des Corbières est maîtrisé. Une centaine de pompiers restent sur place aujourd'hui pour surveiller et éteindre les flammes. Les pompiers qui suscitent un véritable engouement ces dernières semaines. Le SDIS de l'Indre a reçu 5 fois plus de candidatures que d'habitude pour devenir pompier volontaire. Même constat dans le Doubs et en Meurthe-et-Moselle. Les volontaires sont invités à passer des tests pour évaluer leur niveau sportif avant d'être formés. Sur le front de la guerre en Ukraine, un incendie s'est déclaré ce matin dans un centre logistique russe, un entrepôt Wildberries, équivalent d'Amazon dans le pays. C'est la cible privilégiée de l'Ukraine depuis quelques mois, qui en a visé une vingtaine aux quatre coins de la Russie. En Thaïlande, l'adolescent qui a tué 8 personnes ce matin avait clairement planifié son attaque, disent les autorités. Il a tué ses grands-parents, puis 3 élèves et 3 professeurs de son lycée près de Bangkok avant de retourner le pistolet contre lui. En France, un réseau de trafiquants de cigarettes a été démantelé dans la métropole lilloise. 4 personnes interpellées, elles revendaient de fausses Marlboro venues de Belgique. Le montant des importations est estimé à 12 millions d'euros. Dans les Yvelines, un professeur de gymnastique mis en examen, il est soupçonné d'agression sexuelle sur une dizaine de mineurs de moins de 15 ans. Il est désormais interdit d'exercer toute activité professionnelle ou bénévole auprès des enfants. La Fédération norvégienne de football demande la démission de Gianni Infantino, conséquence de son projet avorté d'ouverture du capital de la FIFA aux investisseurs privés. Les critiques s'accumulent, impulsées par l'UEFA, et rendent difficile sa réélection, si ce n'est son maintien au président de la FIFA jusqu'en mars prochain. Il est pourtant le seul candidat déclaré pour l'instant. Le taux de chômage en France augmente de 0,2 points au deuxième trimestre. Il atteint son plus haut niveau depuis l'automne 2020 avec 2,7 millions de personnes sans emploi. Enfin, une bonne nouvelle pour les automobilistes, le prix du sans-plomb 95 repasse sous la barre des 2 euros, 1,98 € le litre en moyenne en France, selon les calculs de l'agence Radio France.
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7: Mathilde Cariou, merci, on vous retrouve à 16h pour un prochain flash. Aujourd'hui dans l'affaire sensible, le scandale de la banque Ambrosiano. En 1982, Roberto Calvi, banquier italien de la haute finance, sorte de Rothschild de la péninsule, est retrouvé pendu sous un pont à Londres. On l'appelait le banquier de Dieu, en raison de ses relations plus qu'étroites avec le Vatican. Il laisse derrière lui plus de 700 millions de dollars de déficit. C'est un record mondial, un krach aussi spectaculaire qu'inattendu. Car dans les années 70, la banque Ambrosiano avait connu une croissance fulgurante. L'établissement offrait une image solide, conquérante, avec ses nombreuses ramifications à l'international. En réalité, elle cachait des opérations financières de plus en plus opaques qui mèneront le banquier à sa perte. L'histoire de la banque Ambrosiano relève du roman noir. On y croise des prélats aux pratiques douteuses, des banquiers véreux, une loge maçonnique illégale, les services secrets, l'ombre de la mafia, des tentatives de meurtre et des morts violentes, rarement accidentelles. Notre invité aujourd'hui, Véronique Dunoël. De Noël, éditeur, spécialiste du renseignement et auteur du livre « Les espions du Vatican, de la Seconde Guerre mondiale à nos jours », livre publié en 2023 au Nouveau Monde Édition. Affaires sensibles, une émission de France Inter, récit documentaire Héloïse Rambert, rédaction en chef Franck Cognard, chargé de programme Rebecca de Nantes, réalisation Frédéric Milano.
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7: juin 1982, Londres. Au petit matin, un employé des postes se rend au travail à pied, comme d'habitude. En traversant le Blackfriars Bridge, le pont des Frères Noirs, celui qui enjambe la Tamise au niveau de la City, il remarque une corde orange suspendue à un échafaudage. Il se penche par-dessus le bord et jette un coup d'œil en contrebas. Et là, il découvre un corps au bout de la corde. C'est un homme d'une soixantaine d'années en costume gris. L'eau lui lèche les mollets. Le courant rend difficile l'accès au corps par les forces de la police fluviale.
9: Nous sommes face à une affaire vraiment digne d'un film d'Hitchcock. Scotland Yard a repêché dans la Tamise il y a plusieurs heures le cadavre d'un homme d'âge moyen. Il semble difficilement identifiable car il serait resté quelque temps dans l'eau, peut-être 3 ou 4 jours, peut-être davantage. Et ce qui a mis les enquêteurs en alerte, c'est qu'on a trouvé sur le corps de l'inconnu un passeport italien au nom d'un certain monsieur Gian Roberto Calvini. À ce stade, ni Scotland Yard ni nos autorités consulaires ne se prononcent de manière formelle sur l'identité du cadavre.
7: Le pendu a les poches particulièrement lestées. En plus du passeport, on y trouve surtout 12 kilos de pièces et pas mal d'argent liquide en différentes devises. Il faut peu de temps aux enquêteurs pour établir qu'il s'agit de Roberto Calvi, un banquier italien de stature internationale, disparu de la péninsule 8 jours plus tôt. Roberto Calvi est le président de la première banque privée italienne, la Banque Ambrosiano, qui vient de subir un krach retentissant de 723 millions de dollars. Pour Scotland Yard, la chose est entendue. Calvi trempait dans les affaires louches et fréquentait toutes sortes d'hommes dangereux. Il s'est mis dans une situation inextricable et il s'est suicidé. Bien, mais en Italie, on n'y croit pas. Le bataillon de Milan, notamment, est sceptique.
10: Suicide pour le moins étrange. C'était un homme mystérieux. Il aura été mystérieux dans la mort. Je pense, comme tout le monde ici, au tribunal, que plutôt qu'un suicide spontané, on a suicidé quelqu'un.
7: Dans l'affaire Calvi, pas besoin d'avoir des tendances complotistes pour douter. Chercher à comprendre qui aurait pu tuer le banquier. C'est ouvrir la boîte de Pandore dans l'Italie des années 80. Mafia, Vatican, service secret, loge maçonnique sauvage. Vous avez l'impression d'être devant le film Le Parrain ? Normal. C'est précisément Roberto Calvi qui a inspiré à Francis Ford Coppola le personnage de Frederick Tainsick, le comptable du Vatican retrouvé pendu sous un pont de Londres dans le troisième volet de la saga. Et ici, en termes de scénario, comme souvent, la réalité a largement autant de talent que la fiction. Calvi a 27 ans quand il intègre la banque Ambrosiano comme simple employé. Nous sommes en 1947 et l'Ambrosiano, c'est la banque catholique par excellence. De la direction jusqu'aux salariés, tout le monde s'efforce de témoigner de sa fidélité aux principes de l'Église. Et pour être client, il faut présenter un certificat de baptême et de bonne conduite signé par sa paroisse. Laïcité connaît pas. C'est surtout une banque réputée mais géré par des dirigeants sans dimension. Le jeune Calvi, lui, est d'une autre trempe. Avec sa moustache, ses éternels costumes gris, son air taciturne, il est quasiment transparent, certes. Mais c'est un travailleur acharné, et surtout dévoré d'ambition. Un catholique peu pratiquant, avec des idées neuves pour ce qui est de la spéculation et des produits financiers. Les années passant, il gravit rapidement les échelons et s'installe dans une confortable vie bourgeoise, mais aussi grise que ses costumes. En Italie, c'est l'époque du boom économique. Les usines tournent à plein régime, le PIB s'envole et le pays attire les capitaux étrangers. Alors Robert Cato Calvi veut sa part du gâteau. Mais le banquier complexé n'a pas le bon nom, pas les bonnes connexions pour intégrer le gotha de la finance milanaise. Mais à la fin des années 60, il va croiser un banquier sicilien surdoué qui va lui permettre de briser le plafond de verre. Il s'appelle Michele Sindona. Il répond à une interview depuis sa prison américaine en 1982.
11: J'ai connu Calvi vers le milieu des années 60, parce que mon beau-père, l'avocat Magnoni, me l'a présenté. Il m'a dit que Calvi voulait me connaître parce qu'il était privatiste, qu'il appréciait ce que je faisais, et parce qu'établir des relations entre la banque Ambrosiano et ma banque, la banque privée italienne, l'intéressait. Je lui ai dit très bien, Calvi est venu me voir, j'ai eu un premier entretien avec lui, puis un autre. Je connaissais l'Ambrosiano, je connaissais son président, je savais qu'il s'agissait d'une banque de prestige national, sinon international, et je considérais qu'une union entre le privatisme italien qui était, excusez l'expression, mon dada, aurait pu conduire à des résultats intéressants pour l'initiative privée.
7: Alors, d'un côté, un Milanais sombre et taiseux, de l'autre, un Sicilien plein de bagout, flamboyant. En vérité, ils se ressemblent, car ce sont deux financiers sans scrupules qui se rencontrent. Sindona explique à Calvi que depuis le milieu des années 60 et l'élection de Paul VI, il a la main mise sur les investissements d'église. Le Vatican a sa propre banque, l'IOR, Institut pour les œuvres de la religion, un établissement unique en son genre. Protégé par le plus secret absolu bancaire, ses transactions échappent à tout contrôle. Les voies de l'IOR sont impénétrables. C'est une véritable boîte noire en plein cœur de Rome. Et puis les services de Sindona vont bien au-delà de la simple activité de conseil. Il peut carrément signer des opérations sans rendre de compte à aucun conseil d'administration ni aucun actionnaire. Il est en ligne directe avec le pape. Calvi est fasciné. Lui qui passe son temps à jouer selon les règles de l'État italien et rêve d'avoir les coups des franges. Pensez donc. Au début des années 70, les deux banquiers entament alors une collaboration. Ensemble, ils modernisent l'Ambrosiano et mettent à profit la fuite de capitaux du Vatican dans des paradis fiscaux. En retour, ils profitent du prestige associé au Saint-Siège pour obtenir d'énormes prêts à leur banque et de généreuses commissions pour eux-mêmes. L'IOR devient ainsi le premier actionnaire de l'Ambrosiano. Pour faciliter les transactions entre la banque et le Vatican, Calvi peut compter sur le président du IOR, un certain Monseigneur Martinicus. Un archevêque américain originaire de la banlieue de Chicago, la même qu'Al Capone, comme il adore le raconter. Et taillé comme un joueur de football américain, à tel point qu'il joue les gorilles pour le pape lors de ses déplacements. La carrière de Roberto Calvi décolle. En 1971, il passe directeur général. Et sa vie change du tout au tout. Il mène grand train, s'offre une villa dans les Bahamas et se retrouve convié dans les fêtes de la Jet Set aux quatre coins du globe. Mais il voit encore plus grand. D'autant qu'au mi-temps des années 70, un deuxième personnage clé fait son entrée dans sa vie par l'intermédiaire de Michele Sindona, Licio Geri. Sindona l'évoque dans la même interview.
11: J'ai présenté Calvi à Geri parce que, quand s'est mis en place un processus d'internationalisation de la banque, j'ai considéré que l'Amérique du Sud était un élément important pour la banque Ambrosiano, à la fois pour son introduction sur le plan international et à la fois parce que la banque Ambrosiano, qui était une banque privée catholique, en Amérique du Sud aurait pu, en dépensant bien l'argent, c'est-à-dire en l'investissant dans des activités saines, éviter le chaos qui mène au communisme.
7: Arrêtons-nous sur la figure de Licio Geri. Il dirige, dans les années 70, une loge maçonnique, devenue un réseau de pouvoir parallèle, mêlant hommes politiques, militaires, chefs d'entreprise, magistrats et responsables des services secrets. Son nom, la loge P2, pour Propaganda 2. L'esprit de la P2 n'a plus grand-chose à voir avec l'esprit de la franc-maçonnerie. Elle est même en marge, illégale. Jelly est au service d'une idéologie anticommuniste et fasciste qui vise au rétablissement d'un régime autoritaire en Italie et qui entend soutenir les dictatures militaires d'Amérique du Sud. Pour mener à bien ses projets politiques, Roberto Calvi, alors banquier en pleine ascension, serait une recrue de choix pour Jelly. Calvi se sent sûrement très flatté. Jelly est le genre d'homme qu'il rêve d'être, et il est probablement proche de lui idéologiquement. Le banquier entrevoit tout de suite comment l'appui et la protection de la P2 peut favoriser sa carrière et lui faire gagner cette respectabilité à laquelle il aspire, malheureusement. Et puis, pour un financier, dans l'Italie des années de plomb marquée par la violence politique et une réelle possibilité de victoire des communistes, mieux vaut avoir Lucio Gelli comme ami que comme ennemi. Alors, Calvi ne résiste pas et intègre la loge P2. En 1975, grâce à ses amis puissants, il atteint le sommet de sa carrière. Il est nommé président de la Banque Ambrosiana. Au même moment, l'empire financier de son collègue Michele Sindona est en train de s'effondrer. Ses banques italiennes et américaines connaissent de graves difficultés et font faillite l'une après l'autre. Et le banquier tombe pour fraude et mauvaise gestion et passe du statut de magicien de la finance à celui de délinquant financier. Sindona sur la touche, Roberto Calvi devient le premier interlocuteur de la Banque Vaticane, le seul et unique banquier de Dieu. Mais en héritant du prestige, il récupère également les inquiétants clients de Sindona, parmi lesquels des membres de la mafia italo-américaine, soucieux de trouver des banques lessiveuses pour blanchir leurs millions d'argent sale. Et il se trouve que Calvi n'est pas regardant sur la provenance des fonds. Il développe un réseau bancaire international de plus en plus étendu et de plus en plus complexe. Un journaliste tente de faire le point sur ce qu'il est convenu maintenant d'appeler l'Empire Ambrosiana.
12: Une holding au Luxembourg avec 15 filiales à travers le monde. Des banques en Suisse, en Amérique latine, aux Caraïbes. Et une compagnie financière contrôlant 10 compagnies d'assurance. Un empire bancaire et financier construit en moins de 10 ans.
7: Une fois assis dans le fauteuil du président, Calvi se retrouve soumis à une pression constante de la part de Lucio Gelli. L'heure est revenue de renvoyer l'ascenseur. Usant subitement du chantage, il pousse Calvi à investir dans des projets miniers, immobiliers, bancaires et même dans le trafic d'armes. Et la dette n'est évidemment jamais soldée. Le grand maître de la loge a toujours un service à demander. Sauf qu'au lieu de gagner de l'argent, l'Ambrosiano commence à en perdre. Beaucoup. Mais plutôt que de risquer sa place, Roberto Calvi prend de plus en plus de risques pour combler les trous dans la comptabilité. Il jongle entre Banque Vaticane, institutions étrangères et sociétés écrans. Certaines de ces sociétés, et c'est là le coup de maître du banquier, utilisent les prêts reçus par l'Ambrosiano pour acheter des actions de la banque elle-même. Résultat, la valeur de ces titres se retrouve artificiellement gonflée. Bref, les affaires semblent florissantes. En réalité, c'est tout l'édifice qui est en péril. Et Calvi a commencé une fuite en avant. Alors, ce qui devait arriver arrive. Le premier coup dur a lieu au début de l'année 81. Les enquêtes du grand juge milanais Gerardo Colombo le mènent jusqu'à Lucio Gelli. Il raconte dans le documentaire le dossier Berlusconi.
13: Nous avons organisé une perquisition sur son lieu de travail et découvert des cartes. C'était le 17 mars 1981 et il s'agissait des cartes des membres de la loge. Nous sommes restés bouche bée devant cette liste de près de 1000 personnes, parmi lesquelles des ministres, des parlementaires, un nombre incroyable d'employés des services de sécurité, des services secrets.
7: La révélation de l'existence de la loge P2, véritable état dans l'État, et de la liste de ses membres provoque un séisme en Italie. Et les autorités resserrent leur étau autour de Calvi. D'autant que l'Ambrosiano est déjà dans le collimateur de la Banque d'Italie depuis 3 ans. Pourquoi son nom ressort-il dans le dossier P2? À qui prête-t-il ses fonds? Toute cette mauvaise publicité empêche le banquier d'attirer de nouveaux investisseurs au moment précisément où il en aurait le plus besoin. Et c'est comme ça que l'Ambrosiano s'enfonce dans les dettes. Lorsque Licio Gelli en fut à l'étranger sollicite Calvi pour une énième faveur, le banquier implore « Ce n'est plus possible, il ne peut plus payer. » Alors que le simple mortel s'en remettrait à Dieu pour sortir d'une si mauvaise phase, Roberto Calvi, lui, va se raccrocher à son représentant sur Terre, le pape.

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0: En 1981, l'Ambrosiano est encore la plus grande banque privée d'Italie. Mais désormais, sans le soutien de son ancien mentor, Michele Sindona, emprisonné aux États-Unis, son président, Roberto Calvi, sent le sol se dérober sous ses pieds. Lâché par Licio Gelli, le grand maître de la loge P2 à qui il avait prêté allégeance, il a besoin à tout prix de rester dans les bonnes grâces du Vatican. Depuis 1978, il y a un nouveau locataire au Saint-Siège, Jean-Paul II. Son prédécesseur, Jean-Paul Ier, voulait-il faire le ménage parmi les banquiers véreux qui gravitaient autour de l'IOR ? Difficile de dire si les deux choses sont liées. Mais toujours est-il qu'il meurt après 33 jours de pontificat. Jean-Paul II choisit de reconduire tout ce beau monde dans ses fonctions. L'archevêque Marcin Kust reste l'un de ses hommes de confiance, car le souverain pontife a compris que les biens terrestres font tourner le monde bien plus que la bonne parole prêchée. Il a besoin de liquidités pour son grand projet politique, la lutte contre le communisme. En particulier dans son pays, la Pologne, où il est immensément populaire. Il a aussi besoin d'un banquier assez habile pour faire transiter discrètement ses fonds de l'autre côté du rideau de fer. Alors, qui de mieux que Roberto Calvi, aux abois depuis le scandale de la loge P2 ? C'est ainsi que le banquier de Dieu se retrouve à financer le syndicat polonais Solidarnosc, mais aussi des guérillas au Nicaragua ou au Panama. En retour des services rendus, l'Ambrosiano peut continuer à utiliser l'argent et la réputation de l'IOR. Mais un événement retentissement planétaire vient encore rebattre les cartes. Le 13 mai 1981, Jean-Paul II est victime d'une tentative d'assassinat place Saint-Pierre à Rome.
2: Les campagnes. 17h20, cet après-midi, comme c'est son habitude depuis 3 ans, le pape Jean-Paul II est descendu dans la foule de la place Saint-Pierre pour saluer les milliers de pèlerins fidèles à l'audience générale du mercredi après-midi. Jean-Paul II est debout dans sa Fiat décapotable, cette voiture dont il se sert pour ses déplacements dans Rome. Il est en ce moment précis, placé sous la double protection des services de sécurité italiens et des agents officiels du Vatican. Les premiers sont armés, les autres, des gardes suisses, ne le sont pas. Image classique de gestes répétés dans 17 pays de 4 continents, Jean-Paul II embrasse les enfants, serre les mains, se laisse prendre en photo. Et puis soudain, c'est le drame. La voiture du pape démarre en trombe vers la cité du Vatican. Derrière, les carabiniers chargés de la sécurité ne peuvent que couvrir la fuite de la voiture. Regardez bien ce document. Le pape, blessé, est couché à l'arrière du véhicule. Autour de lui, son secrétaire personnel et son valet de chambre retiennent le souverain pontife.
0: C'est un jeune turc d'une vingtaine d'années qui a tiré sur le pape, un certain Aliakcha. Mais qui sont les commanditaires de l'attentat ? Aucune preuve formelle, mais une hypothèse retenue comme plausible, le Kremlin pourrait être derrière cette tentative d'assassinat. Alors, Roberto Calvi s'enfonce dans la crainte et la paranoïa, car il est un rouage central de ce soutien au culte aux forces anticommunistes. Si le pape, avec son niveau de protection, peut être attaqué en plein jour, au milieu de la foule, qu'est-ce qui pourrait bien lui arriver à lui ? Le banquier sait bien qu'il s'est compromis, trop de gens puissants et dangereux, et il n'a désormais plus personne pour le protéger. Alors, depuis quelque temps déjà, il se sent en danger, il ne se déplace qu'avec ses gardes du corps et en Mercedes blindée. Il a fait équiper son bureau et son appartement de systèmes anti-écoute, et il ne se sépare jamais d'une sacoche pleine de secrets, toujours plus lourde. Le 20 mai 81, on frappe à sa porte. Ce n'est ni le KGB, ni la mafia, ni un des sbires de Licio Gelli qui vient le cueillir. Non, c'est la police. Roberto Calvi est arrêté pour exportation illégale de capitaux à l'étranger. En réaction, la bourse de Milan s'effondre de 20%. Calvi, lui, est placé à l'isolement en attente de son procès. Sa veuve, Clara Calvi, témoigne un an après sa mort.
3: Quand ont commencé les ennuis pour votre mari ? Quand vous êtes-vous rendu compte qu'il était différent, inquiet ?
4: Bien sûr que je sais quand ça a commencé. Nous avons toujours reçu des menaces de mort. Cela arrive, je pense, à toutes les personnes qui arrivent à un certain niveau. Mais les vrais ennuis ont commencé au début de 1981. Parce qu'il y avait un procès en vue, un procès pour lequel il était complètement innocent. Quand il était en prison, il en a eu assez de payer pour les autres. Je ne savais rien de ses histoires, mais je le voyais inquiet. Il était désespéré. Il savait qu'il allait être condamné à une peine de prison.
0: Même à l'isolement, Roberto Calvi reçoit les pressions. Il cherche aussi à mettre ses partenaires devant leurs responsabilités. Il fait notamment passer un billet à Monseigneur Marcus Parsnikis où il écrit « Ce procès s'appelle IOR. » Autrement dit, ce n'est pas que lui qu'on doit juger. La Banque Vaticane, ses complicités, sa protection sont aussi sur la sellette. En détention, le banquier tente de mettre fin à ses jours. À moins qu'il ne s'agisse d'une mise en scène. Le 22 juillet, le tribunal de Milan le condamne en tout cas à 4 ans de prison et à une lourde amende. En attendant l'appel, il est libéré sous caution. Roberto Calvi sait bien que les hommes de la P2 n'ont pas l'intention de rembourser les sommes qu'ils ont empruntées et que la mafia a effectué d'énormes dépôts que la banque n'est pas en mesure de restituer. Mais il faut garder la face. Peu après sa sortie de prison, comme si de rien n'était, Calvi reprend place derrière son bureau et se met en quête de nouveaux investisseurs. Il se rapproche notamment d'un personnage douteux, encore un, qui va tenir un rôle considérable dans la dernière année de sa vie. Il s'appelle Flavio Carboni, un homme d'affaires tarde, au bras long, connecté au monde politique et à la criminalité organisée à Rome. À ses côtés, Calvi intensifie ses activités de blanchiment d'argent. Peine perdue. Malgré les gesticulations désespérées de son président, la situation financière de la banque continue de se dégrader, tout comme sa légitimité. Début 82, les autorités commencent à enquêter sur ses liens avec la mafia et la franc-maçonnerie illégale. En mars de la même année, le conseil d'administration de Lombroziano, jusque-là d'une fidélité absolue au chef, lui retire sa confiance. C'est le vice-président de la banque, Roberto Orsone, qui prend les rênes. Parmi ses premières mesures, bloquer les crédits sans garantie accordés à tour de bras Flavio Carboni, le nouvel ami du patron. Et la sanction ne tarde pas à tomber. Le mois suivant, Rossone échappe in extremis à une tentative d'assassinat par balle dans les rues de Milan. Pour lui, le nom du commanditaire ne fait pas de mystère. Et il accuse implicitement mais frontalement Roberto Calvi devant la presse.
5: Les indices n'accusent pas un de mes subordonnés. J'ai dit, les indices n'accusent pas un de mes subordonnés. C'est tout.
0: Rossone a de quoi voir rouge. Alors qu'il prend la fuite, le tireur est abattu par la police. Et on retrouve sur lui une boîte d'allumettes où est griffonné le numéro d'un associé de Flavio Carboni. Au printemps, la rumeur se propage dans Milan. La banque Ambrosiano ne paie plus. L'établissement n'est plus capable d'honorer les dettes de ses filiales. Les créanciers paniquent. Pour tenter de les calmer, Calvi n'a que des lettres de patronage signées par le Vatican, c'est-à-dire des garanties de couverture de la dette dans lesquelles l'IOR reconnaît posséder des sociétés offshore étrangères fortement endettées auprès de l'Ambrosiano. Mais ces lettres relèvent de l'engagement moral et au fond ne valent pas grand-chose. D'autant que l'IOR possède une déclaration signée par Calvi où il assume l'entière responsabilité des opérations passées et futures de sa banque. Bref, tout le monde se tient par la barbichette. Sauf qu'on sait déjà qui va perdre à ce petit jeu-là. Lorsque Roberto Calvi demande à Marcinkus de renouveler les lettres qui expirent en juin 82, il refuse. Le compte à rebours est donc commencé. S'il veut encore se sauver, Calvi doit trouver d'urgence d'énormes sommes. 300 millions de dollars doivent être remboursés avant la fin du mois de juin 82, à la fois à de grandes banques institutionnelles, au Vatican et à la mafia. Mais c'est déjà trop tard. Le 31 mai, la Banque d'Italie le somme de faire la lumière sur les finances de l'Ambrosiano. Le trou est rendu public. 723 millions de dollars. À la Bourse de Milan, c'est le krach historique, dit de l'Ambrosiano. Le 5 juin, acculé, le banquier de Dieu écrit une lettre de supplication directement au pape.
6: Sainteté, j'ai beaucoup, beaucoup réfléchi ces jours-ci. Et j'ai compris qu'il n'existe qu'un seul espoir pour tenter de sauver la situation effroyable dans laquelle je me trouve impliqué avec l'IOR, au sein d'une série d'événements tragiques qui ne cessent de se détériorer et qui pourrait finir par nous engloutir irrémédiablement. J'ai longuement réfléchi, Sainte, et j'en suis venu à la conclusion que vous êtes le dernier espoir. Sainteté, c'est moi qui surmonte apprécie de vos éminents représentants et accordé d'importants financements en faveur de nombreux pays et associations politico-religieuses, tant à l'Est qu'à l'Ouest. C'est moi qui, de concert avec les autorités vaticanes et coordonné dans toute l'Amérique centrale et méridionale, la création de nombreuses entités bancaires, principalement dans le but de contrer la pénétration et l'expansion d'idéologies pro-marxistes. Et c'est moi, enfin, qui aujourd'hui suis trahi et abandonné précisément par ces mêmes autorités auxquelles j'ai toujours témoigné le plus grand respect et la plus entière obéissance.
0: Cause toujours, aucune main tendue du pape. Roberto Calvi est un homme seul. Dans peu de temps, il doit se présenter à son procès en appel. Il sait que sa situation judiciaire s'est considérablement compliquée. Alors il décide de partir précipitamment. Le 10 juin au matin, son chauffeur se présente à son domicile romain. Mais il ne trouve personne, à part un lit à peine défait et un mot griffonné d'une écriture incertaine. Son patron y explique que s'il ne se sent pas bien et qu'il est rentré à Milan plus tôt que prévu, bon, suspect quand même. Calvi ne se déplace jamais sans son escorte. Alors très vite, l'alerte est donnée et la nouvelle de la disparition des plus puissants banquiers italiens fait le tour du monde.
7: Roberto Calvi a disparu de son appartement à Rome.
8: Un nouveau chapitre dans ce qui s'annonce comme un vaste scandale bancaire impliquant le Vatican.
3: On ne sait pas où se trouve le président de la Banque Ambrosiana. Peut-être s'est-il enfui. On est sans nouvelles de lui depuis deux jours. Roberto Calvi ne peut de toute façon pas quitter légalement l'Italie, car son passeport lui a été retiré il y a quelques mois.
0: Pour organiser sa cabale, Roberto Calvi se tourne vers celui qui a su se rendre indispensable ces derniers mois, Flavio Carbone. Pour lui faire passer les frontières, l'homme d'affaires fait lui-même appel à l'un de ses amis contrebandiers, Silvio Vitor. En sa compagnie, le banquier se lance dans un étrange road trip avec un faux passeport au nom de Calvini. Prêt à tout pour quitter le pays au plus vite, il rejoint d'abord Trieste, près de la frontière yougoslave, puis l'Autriche, où il reste deux jours. Rien ne laisse penser alors qu'il veuille mourir. Il est même loquace et semble encore combatif. Il laisse entendre qu'il se prépare à rencontrer des personnes importantes. Mais est-il dans les mains d'amis ou de criminels? Flavio Carbone, qui les a rejoints en Autriche, se montre très directif. Le trio avait choisi la Suisse comme destination finale pour le président de l'Ambrosiano. Eh bien, changement de programme. Ce sera Londres, en avion privé. Ils atterrissent dans la capitale britannique le 15 juin en fin de journée. Les derniers jours de la vie de Roberto Calvi sont entourés de mystères. Une chambre a été réservée pour lui et Silvio Vitor au Chelsea Cloisters, un hôtel sordide, ce qui aurait mis Calvi dans une colère noire. Pourtant, par peur d'être reconnu, il ne sort pas de sa chambre. Le 17 juin déjà, la mort rôde autour de l'Ambrosiano. Au siège de la banque, ses dirigeants virent Calvi manu militari, déchu de ses fonctions. Ce Calvi injoignable depuis des jours. Il vote alors l'autodissolution et la mise sous tutelle de l'établissement. À l'issue de cette réunion de crise, la secrétaire personnelle de Calvi, fidèle parmi les fidèles, et peut-être celle qui en savait le plus, se défenestre, comme le relate le correspondant à Rome de RTL.
9: La secrétaire de Roberto Calvi, le banquier disparu, n'a pas résisté au choc du déshonneur. Et s'est suicidé hier soir en se jetant par la fenêtre de son bureau, situé au quatrième étage de la banque. Mais avant de se supprimer, elle a écrit une lettre adressée à celui qui fut durant plus de 15 ans son patron, une sorte de j'accuse impitoyable. « Soyez maudits, écrit-elle, pour tout le mal que vous avez fait à ceux qui travaillaient dans cette banque et qui en étaient fiers. » Ce geste macabre, le destinataire ne l'apprendra aujourd'hui qu'en lisant les journaux cachés quelque part à l'étranger, car il ne fait aucun doute maintenant pour les enquêteurs que Roberto Calvi a cherché refuge en Suisse, aux États-Unis ou ailleurs.
0: D'après les dires de Silvio Vitor, Roberto Calvi reçoit des nouvelles catastrophiques de Milan. Le 18 au soir, entre 23h30 et 1h du matin, alors que Carbone et Vitor affirment avoir laissé sans surveillance, il quitte sa chambre. De gré ou de force? Toujours est-il qu'on le retrouvera pendu le lendemain matin. Sa femme et son fils refusent les conclusions de la police britannique. Il mandate rapidement des investigations privées pour contester la thèse du suicide. De fait, il est impensable qu'un homme de plus de 60 ans, peu athlétique, souffrant de vertige et craignant d'être reconnu, ait marché 5 km dans la nuit londonienne et joué les équilibristes sur un échafaudage qui plus est avec des kilos de pierre dans les poches, franchement. En 2005, à la lumière de nouveaux indices, s'ouvre le procès de 5 personnes liées à la criminalité organisée, accusées de l'assassinat de Calvi, dont Flavio Carboni et Silvano Vitor. Tous sont acquittés pour manque de preuves. Quant à Lambrosiano, elle est mise en liquidation en août 82. Les liquidateurs de la Banque d'Italie demandent alors à l'archevêque Marcinkus de régler la dette des sociétés offshore contrôlées par l'IOR. Fin de non-recevoir du Saint-Siège. Se défendant de toute responsabilité dans cette affaire, la Banque du Vatican paiera tout de même 250 millions de dollars. Officiellement, une contribution volontaire, ou alors un geste de pure charité chrétienne.

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1: Aujourd'hui, l'affaire Ambrogliano, dont nous parlons avec notre invité Yvonique de Noël. Bonjour.
2: Bonjour.
1: Vous êtes éditeur, spécialiste du renseignement et auteur du livre Les espions du Vatican, de la Seconde Guerre mondiale à nos jours, ouvrage publié en 2023 au Nouveau Monde Édition. Revenons rapidement sur la figure de ce Roberto Calvi. De quel bois est-il fait, selon vous? Je veux dire, est-ce que c'est un vrai criminel financier ou est-ce que c'est un ambitieux qui s'est fait dépasser par les événements?
2: C'est surtout un ambitieux, c'est-à-dire c'est quelqu'un qui effectivement était un petit peu plus hors des clous que la plupart des financiers italiens de l'époque, qui voulaient vraiment faire grandir sa banque, mais bizarrement il est tombé sous la coupe de plusieurs personnages, en premier lieu Michele Sindona, qui lui a appris entre guillemets à transgresser, et puis ensuite surtout Licio Gelli. Ce qui est incroyable, c'est que sous le règne de Calvi, la Banco Ambrosiano a creusé et creusé et encore creusé un trou qui est devenu gigantesque parce qu'il acceptait ce qu'on lui demandait de faire. Mmh. On lui demandait des transferts et des interventions pour le Vatican, il le faisait. On lui demandait des interventions en Amérique du Sud pour soutenir la lutte anticommuniste, il le faisait. Alors évidemment, il y avait également des pertes en ligne, hein. Il y avait des gens qui s'en mettaient un petit peu dans les poches au passage. Mais ce qui est extraordinaire, c'est que voilà, il a repris et laissé se poursuivre un système qui avait mené Michele Sindona à sa perte.
1: Ouais. Mais il y avait peut-être aussi une adhésion politique de la part de Calvi à tous ces gens-là profondément anticommunistes. D'ailleurs, on s'aperçoit en racontant cette histoire que c'est aussi une histoire de la guerre froide.
2: Bien sûr. Roberto Calvi respecte l'autorité. Il y a deux autorités fondamentales dans cette histoire. D'abord, celle du pape, à travers son représentant, l'archevêque Marcinkus, qui dirige l'IOR, et puis Licio Gelli, qui est une espèce de grand maître marionnettiste de la politique italienne. Il contrôle à la fois des militaires, des prélats, les services secrets, les milieux d'affaires, voilà, il semble tout manipuler jusqu'à sa chute.
1: Avez-vous une conviction pour ce qui concerne la mort de Calvi, les raisons de sa mort, ses commanditaires, ses assassins, puisqu'il est évident qu'il ne s'est pas suicidé?
2: Oui, ce n'est pas un suicide, ça a été d'ailleurs acté par la justice italienne. Alors, il y a ceux qui l'ont tué, c'est-à-dire vraisemblablement des mafieux, et puis il y a ceux qui ont commandité son assassinat. Un indice, vous avez parlé de cette fameuse mallette qui ne le quittait pas, dans laquelle il avait ses archives les plus sensibles. Après la mort de Calvi, la mallette prend un avion privé et arrive en Suisse entre les mains de Licio Gelli.
1: Ah,
2: voilà,
1: bon.
2: Donc ça amène quand même une piste de réflexion intéressante.
1: Alors, on va s'intéresser, on parle de Marcinkus, à l'IOR. Alors, quand cette institution a-t-elle été créée et pourquoi?
2: Elle a été créée en 1942, donc on voit bien le contexte. La préoccupation majeure du Vatican à cette époque-là, c'est de sauvegarder son patrimoine.

0: Est-il vrai par rapport à cette opacité que l'IOR a été une grande lessiveuse de l'argent sale, notamment, et en particulier de celui de la Machelin ?
1: Alors, l'IOR est d'abord un outil utilisé pour ce qui est un véritable sport national en Italie, c'est-à-dire l'évasion des capitaux. Il faut savoir qu'après la fin de la guerre, a été instauré le contrôle d'échange. Pour permettre à l'économie italienne de se rétablir, on empêche les riches italiens de placer leurs économies à l'étranger. Et bien évidemment, dans ces cas-là, il y a des fuites. Et l'IOR propose une de ces fuites, notamment aux riches milliardaires catholiques. Ils arrivent avec des valises de billets au Vatican, ils les déposent, et puis le lendemain, l'argent est disponible en Suisse, moyennant une commission. Donc ça, c'est la première fonction externe, si j'ose dire, de l'IOR. Et il est vrai qu'ensuite, à l'époque de Michele Sindona, pas avant, l'IOR va également proposer des services de blanchiment qui vont devenir de plus en plus importants. Après la chute de Sindona, c'est la Banque du Vatican et la Banco Ambrosiano qui reprennent, si j'ose dire, le système. Et puis ce système explose et la mafia perd beaucoup d'argent dans cette histoire.
0: Et alors lui, Jean-Paul II en profite parce que c'était quasiment le pape le plus politique hein, du XXe siècle pour financer la révolution libérale de Solidarnosc contre le régime communiste de Pologne, dont ces institutions financières pour Jean-Paul II étaient très importantes, j'imagine.
1: Oui, Jean-Paul II est très intelligent. Il arrive au Vatican. Alors effectivement, il n'a pas été préparé à être pape, mais il a quand même bien pris les choses en main et il voit très bien qui est Marcinkus et ce qu'il fait. Il y a des accusations, il y a des dossiers d'accusation. Le précédent pape était en train d'étudier un dossier qui visait notamment à virer Marcinkus. Jean-Paul II décide de n'en rien faire, d'abord parce qu'il s'entend bien avec Marcinkus, il y a une bonne relation personnelle, et puis surtout parce que Jean-Paul II, dès son arrivée, sait que la mission principale de son pontificat va être la lutte contre le communisme, et pas seulement en général, mais également en particulier en Pologne. Et pour ça, pour ces opérations spéciales que je détaille dans mon livre, il va avoir besoin de beaucoup d'argent et de beaucoup d'argent clandestin. Donc garder Marcinkus, c'est une façon de dire, bon, le système est peut-être pas génial, peut-être pas très éthique, mais après tout, à la guerre comme à la guerre, on a besoin de munitions, donc pour l'instant, on laisse les choses en l'état.

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1: L'énigme de Noël, la mort de Jean-Paul Ier, c'est un peu comme la mort de Kennedy. Peut-être qu'on ne saura jamais la vérité. Enfin, il y a peut-être des hypothèses. Est-ce qu'à votre avis, c'est lié à toutes ces affaires?
2: Alors, il y a eu un livre d'un journaliste américain qui a défendu la thèse assez convaincante en première analyse que Jean-Paul Ier avait été assassiné justement parce qu'il s'apprêtait à faire un grand ménage au Vatican et à virer des gens comme justement Marcinkus, dont il constatait et déplorait les malversations. Sauf que, alors moi j'ai tout à fait cru à cette thèse jusqu'à ce qu'un autre journaliste qui n'était pas du tout un journaliste béni oui du Vatican soit autorisé à faire une contre-enquête, et il montre quand même que la thèse du premier auteur David Yalop était assez fragile. Et en réalité surtout il trouve que Jean-Paul Ier était dans un état de santé épouvantable. Il avait de gros problèmes circulatoires et personne ne savait rien au Vatican de son état de santé. Et il n'a tout simplement pas été suivi correctement comme il aurait dû l'être dans son état. Et donc il est malheureusement probable qu'il est mort de défaut de soins, si j'ose dire, ce qui est incroyable.
1: Mais pas volontaire.
2: Non, tout à fait. Tout simplement, un certain nombre de défaillances de gens qui, autour de lui, n'ont pas été, pas effectué correctement leur mission.
1: Et l'attentat, ou tentative d'attentat contre Jean-Paul II, l'histoire n'est jamais vraiment remis de l'attentat Jean-Paul II physiquement. Il était vraiment diminué pour toute la fin de son pontificat. Est-ce que cet attentat peut être lié aussi aux affaires qu'on a racontées?
2: Alors là, il y a une possibilité, parce qu'effectivement, vous avez évoqué la piste russe qui a été beaucoup invoquée à l'époque. Avec le recul, lorsqu'il y a une ouverture des archives dans les pays de l'Est, bon, aujourd'hui en Russie, les archives, par définition, sont plus accessibles, mais dans les pays de l'Est, elles le sont.
1: Et, en Bulgarie, notamment.
2: Notamment en Bulgarie, et en fait, on ne trouve rien.
1: La filière bulgare, vous n'y croyez pas?
2: En ayant regardé de très près, et j'explique dans le livre l'ensemble des éléments à charge et à décharge, on arrive quand même à la conclusion que c'est extrêmement improbable. C'est-à-dire que une telle opération aurait laissé beaucoup de traces dans la bureaucratie des pays de l'Est et on ne trouve rien, et les personnes censément impliquées côté bulgare n'ont pas la carrure pour ce genre d'opération.
1: Donc ces jeunes Turcs, tireurs isolés?
2: Alors en creusant justement, je suis arrivé à la conclusion qui est que, comme pour paraphraser Sherlock Holmes, une fois qu'on a éliminé tous les possibles, il reste l'impossible. Il faut savoir que Ali Aksa était un membre des Loups Gris, qui était une structure à la fois mafieuse, trafiquante, d'extrême droite, mais qui travaillait beaucoup avec la mafia italienne. Et donc, il y a une hypothèse qui se dessine au cours de mon enquête, je n'ai pas le temps de tout détailler ici, c'est que la mafia italienne a passé une commande, non pas pour assassiner Jean-Paul II, ça n'avait aucun intérêt pour eux, mais pour lui donner un dernier avertissement, de dire « Vous avez embourbé plus de 700 millions de dollars de notre argent, vous nous le devez, vous devez rembourser ». Arrêtez de faire la sourde oreille, ça pourrait très mal finir. Et donc c'est une hypothèse, je n'ai pas le smoking gun, je n'ai pas la preuve, parce que la mafia italienne et les Loups Gris ne laissent pas des archives bien propres, bien rangées. Mais en tout cas, c'est une hypothèse qui peut être sérieusement considérée.
1: Alors cette loge P2, je rappelle, loge maçonnique sauvage. Il y a des loges comme ça qui ne sont pas reconnues par le siège ici ou là de certaines obédiences. Qu'est-ce que c'est que ce truc? C'est pas une loge maçonnique classique. Ce sont des personnages tordus. Quel pouvoir ils ont?
2: Alors Licio Gelli, qui est son fondateur. Après, on peut se demander s'il n'y a pas quelqu'un au-dessus de Licio Gelli qui n'apparaît jamais et qui pourrait être un grand parrain de la politique italienne. On pourrait imaginer un nom, en tout cas.
1: Celui qui est resté pendant plusieurs décennies à la tête du gouvernement, par exemple.
2: Par exemple, qui aurait été longtemps ministre, sénateur à vie, et qui se prénommerait Giulio.
1: Andreotti.
2: Giulio Andreotti, absolument. En tout cas, l'hypothèse a été posée, mais là encore, on n'a pas la preuve et on ne l'aura sans doute jamais. En tout cas, Licio Gelli, c'est un ancien fasciste. Hein. Il a été dans le dernier carré de la République de Salo, donc c'était pas un tendre. Il fait des affaires après la guerre. Il ouvre une société de vente de matelas, Permaflex, qui, sur intervention de Giulio Andreotti, obtient miraculeusement le marché de fourniture de tout l'OTAN, toutes les forces de l'OTAN en Europe. Ça fait beaucoup de matelas, donc il devient assez vite très riche, et il grimpe dans les affaires et dans, dans la haute société italienne, et donc il va créer cette loge P2, qui a pour particularité de ne recruter que des généraux, des chefs de services secrets, des cardinaux, des grands patrons, des hommes politiques de tout premier plan, bref, la crème de la crème, avec comme règle une obligation absolue d'entraide et d'obéissance. Et sur chaque membre de P2 qui est recruté, un dossier avec tout ce qu'il peut y avoir de compromettant sur chaque personne. Donc ça, c'est en quelque sorte un groupe mafioso-affairiste qui n'a effectivement plus grand-chose à voir avec ce qu'est la franc-maçonnerie fondamentalement, mais qui a pour but ultime d'imposer un pouvoir autoritaire en Italie. À l'époque, effectivement, on est dans les années de plomb, les années 70, vous l'avez déjà raconté, de nombreux attentats imputés à l'extrême gauche, en réalité effectués par l'extrême droite, parfois avec le soutien de la CIA, tout ça dans le but de créer la terreur et d'imposer un pouvoir autoritaire.
1: Absolument. Merci infiniment, Ivonique Donnel. Vous savez comment on dit matelas au pluriel en italien?
2: Non.
1: Materazzi, ça va rappeler de mauvais figures de football. Ce sera le mot de la fin. Merci. Merci infiniment. Au revoir. Et à faire sensible aujourd'hui le scandale de la Banque Ambrosiano, une émission que vous pouvez réécouter en podcast, bien sûr. À la technique aujourd'hui, il y avait Philippe Duclos. Et l'heure d'aller faire un tour du côté de Zoom Zoom Zen avec Mathieu Noël et toute son équipe pour un Zoom Zoom Back et une année marquante, Mathieu Noël.
3: Une année qui est dans toutes les mémoires encore aujourd'hui. On part en 1963, la mort de JFK, un assassinat toujours mystérieux, plusieurs décennies plus tard. On revient là-dessus avec le journaliste Jean-Baptiste Torré.
1: J'ai envie de vous dire, saura-t-on jamais. En tout cas, rendez-vous après le flash de 16h.
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1: 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Le flash, Mathilde Cariou.
12: 700 pompiers sont toujours engagés sur le massif du Gros Bessillon. Le feu ne progresse plus depuis quelques jours, mais le massif du Var reste à haut risque selon les pompiers, avec des rafales de vent à 45 km/h, un air très sec et des températures élevées. Des drones d'Airbus ont été déployés à titre expérimental pour surveiller les lisières et les points chauds. Dans la Drôme, un incendie continue de dévorer le massif du Claps. Le vent attise les flammes et ne permet pas pas encore de fixer le feu. La chaleur, elle aussi, ajoute à la difficulté. 8 départements sont toujours en vigilance canicule avec des températures qui dépassent les 35 degrés. Il faut traiter les Espagnols comme les autres citoyens européens. La colère de Pedro Sanchez une semaine après la crise migratoire à Ceuta. L'Italie maintient ses contrôles aux frontières pour les avions en provenance d'Espagne. Ça n'est pas normal, dit le Premier ministre espagnol, qui menace désormais l'Italie de mesures de rétorsion. De l'autre côté du détroit, le Maroc se dit prêt à œuvrer pour rapatrier les mineurs isolés. Ils sont encore plusieurs centaines à la rue à Ceuta, mais le Royaume estime que l'Espagne lui impose des obstacles juridiques. L'accord de défense conjoint de la Mecque n'est pas lié à des objectifs nucléaires. Précision des autorités saoudiennes après la signature ce matin d'un pacte de dissuasion entre l'Arabie saoudite, la Turquie et le Pakistan. Les trois pays actent ainsi leur rapprochement et leur défense réciproque face à la montée des tensions en Iran et au Yémen. Le ministre de la Justice, rappelé à l'ordre par le tribunal administratif de Bordeaux, il doit prendre des mesures dans les meilleurs délais pour améliorer les conditions de détention à la prison de Bordeaux. Le taux d'occupation avoisine les 200%, 1188 détenus pour 633 places. Le rappeur Moal Asqual, présenté à la justice en début d'après-midi pour violence récidive contre deux femmes lors d'une soirée en 2024, il a déjà été condamné à 4 ans de prison, dont un avec sursis pour violence conjugale et menace de mort. Et puis toujours au volet judiciaire, le cheminot retraité qui a reconnu avoir tué 3 Kurdes à Paris en 2022 sera jugé au mois de février prochain pour assassinat commis en raison de l'origine, de l'ethnie ou de la religion. Des accusations de management toxique au Panamart Café, le plus grand comédie club de France à Paris, est visé par plusieurs témoignages d'humoristes qui dénoncent les conditions délétères dans lesquelles ils travaillent, des dates annulées, des comédiens virés, une impunité totale d'après les syndicats sollicités. Le Panamart Café n'a pas souhaité répondre.
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12: 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Zoom Zoom Zen tout de suite avec Mathieu Noël et sa bande.
16: In Dallas, Texas, 3 shots were fired at President Kennedy's motorcade in downtown Dallas.
17: President Kennedy died at 1 p.m. Central Standard Time, some 38 minutes ago.
3: La voix de Walter Cronkite, le journaliste de CBS qui intervient en pleine diffusion du feuilleton As the World Turns pour annoncer la mort de John Fitzgerald Kennedy. C'était le 22 novembre 1963, une date figée dans l'inconscient collectif et un événement qui a influencé de nombreux films. Bonjour Jean-Baptiste Thoré.
18: Bonjour Mathieu.
3: Merci d'être avec nous sur Inter cet après-midi Jean-Baptiste. Vous êtes historien du cinéma, vous avez réalisé moult documentaires et écrit moult livres consacrés notamment à Sergio Leone et Michael Mann. Vous avez aussi sorti une enquête très intéressante qui nous a donné envie de vous inviter dans ce zoom back consacré à 1963. Ça s'appelle 26 secondes, l'Amérique éclaboussée, l'assassinat de JFK et le cinéma américain, un livre paru chez Rouge Profond et dans lequel vous expliquez comment l'assassinat de John Fitzgerald Kennedy a marqué le cinéma américain. Vous allez nous raconter ça, mais déjà, Jean-Baptiste, ce moment où Walter Cronkite annonce solennellement la mort du président des États-Unis, elle est plus forte que toutes celles qu'on pourrait recréer au cinéma, cette scène-là.
18: Oui, bien sûr. En plus, il faut bien comprendre qu'à l'époque, c'est un séisme. On est habitué aujourd'hui parce qu'on est 60 ans plus tard, donc le monde a intégralement changé, notamment notre rapport aux images. Mais à l'époque, pas du tout. Walter Cronkite, c'est une institution. C'est, une sorte d'ancêtre de Yves Mourzi pour les plus anciens. Il vient donner, délivrer la parole, en fait, officielle. officiel qui à l'époque n'est pas du tout contesté, ce qui va changer après ça, c'est ce qui est dit. Donc c'est un séisme absolument intégral, et d'ailleurs il met du temps à annoncer le sang. Si vous avez l'occasion de voir l'archive en fait vidéo, on sent qu'il a quand même une larme à l'œil.
19: Ce qui il enlève ses lunettes même.
18: Absolument, il y a quelque chose, c'est une véritable déflagration qui a lieu à ce moment-là. Et ce qui est passionnant dans cette image, évidemment, c'est que on pourrait presque dire que l'Amérique va à ce moment-là basculer dans une autre ère. Lui ne le sait pas, Walter Cronkite, c'est une des archives les plus célèbres de l'histoire américaine et de l'histoire de la télévision américaine, mais on va passer à partir de là dans un autre monde. Quand il le dit, il est une heure, et donc il donne bien le standard time, parce que c'est bien l'heure de l'Est, ça c'est très... Enfin, nous, ça nous semble bizarre, parce qu'il n'y a pas entre Paris et Marseille un écart entre eux. Là, c'est pas le cas, et on voit que tout va changer, et il est 13h, donc c'est 20 minutes après que JFK ait été déclaré mort à 12h40.
19: Il a vraiment bien attendu.
18: Absolument.
19: Un jour, peut-être, quelqu'un aura le courage de raconter ce qui s'est vraiment passé à Dallas, le 22 novembre 1963, à savoir qu'il y avait dans la ville une opération spéciale donuts achetés, deux donuts offerts, chez Dunkin' Donuts. Ça faisait évidemment beaucoup de donuts pour un seul homme, mais pas pour le jeune agent du FBI, Cyril Lacarrière, en charge de la sécurité du président Kennedy, qui s'est d'ailleurs étonné de le voir débarquer au briefing avec du peanut butter dans la barbe. Mais Cyril lui avait dit « T'inquiète, moquette, don't worry, carpet ». 20 minutes plus tard, et alors que Kennedy saluait la foule depuis sa Lincoln Continental cabriolet, Cyril, qui scrutait les alentours avec son sniper, tombe soudain sur une enseigne lumineuse McDonald's, annonçant un double cheese acheté, un double cheese offert. C'est le dilemme. Assurer la sécurité du président, mais bon, franchement, qu'est-ce qui peut bien se passer? Ou répondre à la sollicitation de son estomac qui gargouille. Après tout, il est midi 20, il n'a pas mangé depuis 47 minutes, et les 7 donuts étaient tout petits. 5 minutes plus tard, Cyril arrive au comptoir de McDonald's, tout heureux de faire une bonne affaire. Dans la rue, 3 coups de feu résonnent. Le lendemain, Cyril sera muté à la circulation. J'ai merdé. I fucked up, c'est vrai. Mais il était vraiment bon, ce double cheese. Écrira-t-il dans ses mémoires, la mort de Kennedy, c'était moi. Zoom, zoom back, c'est parti.

0: Bonjour à toutes et à tous, quel régal de vous accueillir dans Zoom Zoom Back chaque vendredi. Vous le savez, on enclenche la marche arrière. Ça aurait d'ailleurs été inspiré de faire le chauffeur de la Lincoln Cabriolet de Kennedy. Direction une année marquante de l'histoire aujourd'hui, 1963. En France, l'idole des jeunes n'était pas Jules, mais lui.
1: Les gens m'appellent l'idole des jeunes. Il en est même qui m'envie.
0: C'était quand même autre chose que l'autre empoté qui fait des J avec les doigts et qui est pas foutu de chanter juste sans autotune. Ses poumons stériles en série, en régie. L'émotion, les trains, et c'est normal, car c'est justement un train qui cartonnait en 63.
2: Moi j'adore.
0: Vous l'entendez, c'est beau, mais je suis étonné, Quentin, que vous n'interveniez pas pour souligner l'ingéniosité de ma transition. Étrain, train.
3: Vous êtes un génie, vous m'entendez? Il n'y a qu'un génie 100% pour avoir des idées pareilles.
0: C'est mieux, Quentin. Alors évidemment, avec Manon, vous n'étiez pas né en 63, mais vous avez peut-être déjà entendu ce slow bouleversant d'Eddie Mitchell, notamment si vous étiez aux 50 ans de Cyril, puisque le DJ l'a diffusé au moment du quart d'heure américain.
1: Que je t'aime.
4: Manon, on ne peut pas s'en souvenir.
0: Elle était pas en état de se souvenir de quoi que ce soit.
5: Ça va pas, je me rappelle des tours.
0: Mais écoutez comme c'est beau.
5: Ouais, non.
0: Non, la voix d'Eddie Mitchell, c'était quand même vachement moins bien avant l'alcool. Même si, gardons-nous de tout raccourci facile, comme dirait Pascal Praud, c'est pas parce qu'on a une voix éraillée qu'on est forcément porté sur la bouteille. Pas vrai, Manon? Oui, ah bah le oui. Mais le jean, c'est 45 degrés.
5: Oh là là.
0: Alors Jean-Baptiste Torré, on va revenir sur l'assassinat de Kennedy et surtout la mythologie que ce meurtre a fait naître ensuite dans la fiction. Juste le temps de vous présenter mes fidèles acolytes. Pour eux, 1963, c'est le Moyen-Âge. Rien que quand je leur explique que Michael Jackson, c'était quand même mieux que Taylor Swift, ils poussent des cris d'orfraie. Manon, oui, vous dites ça. Manon, chaque vendredi, vous revenez sur une première fois marquante.
5: En 1963, un chanteur français faisait sa première apparition télé. Claude François fait danser la France avec son tube Belle Belle Belle. Il débute dans la bande de Salut les copains et commence sa rivalité légendaire avec Johnny Hallyday. Une grosse année pour Clo-Clo.
0: Lui, à l'adolescence, il était parfaitement d'accord avec Clo-Clo. Le problème, c'est qu'être belle ne rimait pas forcément avec disponible, en tout cas pour lui et ses copains de l'époque. Et c'est ainsi, comme il nous le racontait hier hors antenne, dans un moment d'épanchement rare, qu'avec ses camarades, ils avaient mis au point des techniques collectives, coopératives, que la morale chrétienne réprouve évidemment, mais qui leur avaient permis d'accéder au plaisir des sens sans se risquer à demander un coup de main aux filles, si vous voyez ce que je veux dire, Manon. Enfin, tout ça est loin.
4: Mais
0: c'était dit à demi-mot, il l'a dit de manière plus frontale. Tout ça est loin maintenant. Quentin est un homme accompli. Elle vient de la comprendre. Qui chaque vendredi nous entraîne dans les archives de l'INA.
6: Et cette semaine, je reviens par le son des archives sur l'une des phrases les plus célèbres jamais prononcées.
7: I have a dream.
6: Comment ce discours a changé l'histoire des US? Je vous raconte ça dans la prochaine demi-heure.
0: 1963 à travers les archives de l'INA, à travers aussi la plume de Mao Drama qui nous rejoindra en fin d'émission. Mais d'abord, le documentariste du cinéma Jean-Baptiste Torret est avec nous pour nous replonger sur cette année 63 et l'assassinat de John Fitzgerald Kennedy. Avant d'évoquer toutes les conséquences, notamment pour la culture de cet assassinat, replongeons-nous quand même en ce 22 novembre 63. Le président Kennedy est à Dallas, à bord d'une voiture décapotable, aux côtés de son épouse Jackie. Est-ce qu'on peut rappeler peut-être le contexte? Il faisait quoi déjà à Dallas ce jour-là, le président Kennedy?
8: Bonne question. En fait, il a été élu en 60, JFK, donc là, il brigue un second mandat. Et il faut rappeler que quand il a été élu en 60, JFK, à peine quelques centaines de milliers de voix le sépare de Nixon, 0,8%. Donc, c'est très serré. Et il cible, en fait, lui et son équipe de campagne, en fait, cible un État qui peut tout faire basculer pour, notamment, son second mandat, c'est le Texas, qui n'est pas l'État le plus friendly pour JFK. Il serait encore vivant aujourd'hui, ça serait encore, sans doute encore moins le cas. Donc en fait, il s'agit d'aller faire campagne là-bas et certains de ses conseillers d'ailleurs à l'époque lui déconseillent, lui disant c'est quand même tendu parce qu'il faut quand même rappeler qu'on est à ce moment-là, on est après la crise des missiles de Cuba, il y a un désir de JFK un peu de tempérer, de pacifier les relations avec l'URSS, il y a la fameuse marche dont vous avez parlé, évidemment Martin Luther King, la marche des droits civiques à Washington, premier moment, on va dire qui explosera à la fin des années 60, donc on lui déconseille en disant c'est un petit peu chaud pour toi, il y a des extrémistes au Texas, et puis à l'époque on n'a pas encore la papa. Donc en fait, il se balade dans une espèce de limousine, il y a un véritable danger en fait pour sa vie. Et pourtant, il y va quand même, et donc c'est le 22 novembre 63, voilà, il est 11h30, il est sur Daily Plaza. Alors c'est assez drôle, je fais une micro-parenthèse, parce que Daily Plaza, moi j'y ai passé beaucoup de temps à l'époque où je devais écrire ce bouquin, même je suis retourné depuis, et on voit combien, vous avez utilisé tout à l'heure le mot figé, et Dallas, même encore aujourd'hui, c'est-à-dire 60 ans plus tard,
0: ce souvenir-là.
8: Absolument, ça qu'en fait c'est une ville qui vit presque selon deux temporalités. Une grande partie de la ville est une ville contemporaine, où on y va en 2025, on est en 2025 à Dallas, mais il y a une partie de la ville qui est restée bloquée à 63, et notamment Daily Plaza, M Street, Houston Street.
0: Et qu'est-ce qui rappelle ça alors?
8: Bah, tout d'abord parce que rien n'a à peu près changé depuis les événements. Le Texas Booth Depository, d'où ce fameux bâtiment, en fait, d'où Oswald, le fameux Lee Harvey Oswald, aurait tiré, a été transformé en JFK Museum, qui est une sorte de musée à la gloire de JFK. D'ailleurs, il y a une salle qui est quatre fois grande comme ce studio, qui est remplie de tous les livres dans le monde qui ont été écrits sur l'affaire JFK. Sans doute la littérature la plus phénoménale, hein, sur un événement historique en réalité. Napoléon à côté, c'est rien du tout. Donc c'est vraiment quelque chose de dingue. Et en fait, le lieu n'a pas bougé. Il y a encore des gens, moi j'en ai rencontré plein, qui à 75-77 ans ont repris en fait presque la tâche de leur père, en vendant des journaux expliquant que c'est un tel qui a tué, c'est la mafia, c'est Johnson.
0: Mais parce qu'il faut, dire à nos plus jeunes auditeurs que ce qui fait qu'il y a eu tant de livres et tant de films autour de cette affaire, c'est pas juste l'assassinat d'un président des États-Unis, ce qui est déjà énorme, mais c'est ce qui s'est passé après. C'est Lee Harvey Oswald qui est donc accusé de l'avoir tiré sur le président. Il se fait arrêter 90 minutes après avoir tiré sur Kennedy, et très vite il se fait assassiner lui-même, alors qu'il est le suspect principal, par Jack Ruby, un propriétaire de boîte de nuit. C'est cet enchaînement assez incompréhensible finalement.
8: En fait, le 22 novembre, JFK est assassiné. 24, le fameux Lee Harvey Oswald, après un interrogatoire sur lequel il y aura beaucoup de questions, tout est un peu étrange. Bref, il se fait assassiner par ce fameux patron de boîte de nuit. La commission Warren, qui va donc être diligentée pour produire le rapport sur l'assassinat de JFK, c'est quelque chose, c'est 26 volumes. Hein, c'est, je crois que c'est Don DeLillo qui disait, voilà, c'est le plus grand roman que James Joyce aura écrit après Ulysse. Quelque chose de complètement fou. Va rendre ses conclusions en novembre 64. Donc à peine un an après l'assassinat de JFK. Jusque-là, tout va bien. En fait, il y a des petits doutes, mais l'opinion américaine, dans sa grande majorité, on pourrait dire, avale la théorie officielle selon laquelle il y a eu un seul tireur unique, Lee Harvey Oswald, un ancien marine un peu fou qui s'est accointé avec les Russes et qui est surtout a tiré 3 balles. En 7 secondes. Et la théorie.
0: La théorie, c'est qu'on ne peut pas tirer 3 balles en 7 secondes.
8: Voilà, alors plein d'essais seront faits par la suite au moment où on va commencer à réouvrir l'enquête. Mais le plus fascinant, c'est que ce rapport de la commission Warren, en fait, tient sur une seule théorie, qui est ce qu'on appellera la théorie de la balle magique, qui a été inventée par un spécialiste qui s'appelle Arlen Specter, et qui explique qu'il y a eu 7 balles, 7 blessures, en fait, qui ont été causées sur JFK et le gouverneur Connally qui était devant lui dans la voiture. Et cette balle, elle a de drôles de trajets. Elle fait des coude, elle va, elle revient, etc. C'est évidemment impossible, mais sans en fait cette théorie-là, cette fameuse balle magique, tout le rapport de la commission s'effondre. Autrement dit, il n'y a pas eu un seul tireur, mais probablement deux. Et là, on rentre dans un autre monde, parce que s'il y a deux tireurs, ça veut dire qu'il y a complot, et alors là, on est parti sur autre chose.
6: Parce que c'était qui, Oswald?
8: Oswald, c'est un ancien marine, un type un petit peu perdu, qui a été d'abord avec les anti-castristes, ensuite qui est parti en Russie, qui est revenu, c'est un type paumé. Lui-même se définissait d'ailleurs, enfin, ce qui est forcément sans doute pas complètement faux, au moment où il est pris, et on le retrouve dans le commissariat 2 jours après l'assassinat, il se dit « je suis un patsy », c'est-à-dire « je suis un pigeon ». Et sans doute, et c'est évidemment ce que montrera notamment le JFK d'Oliver Stone, alors qu'il est aujourd'hui, personne ne sait qui a tué JFK, on ne le saura jamais, et c'est tant mieux, tellement ça a produit trop de géniaux. Mais, en fait, tout le monde est à peu près sûr, y compris l'opinion américaine en très large majorité, que Oswald n'a pas fait le coup seul.
0: Ouais, ça, c'est la seule certitude qu'on peut avoir. Voilà. On continue notre balade rieuse, quoique consacrée à un assassinat, celui de Kennedy, en 1963, juste après un tube de cette année-là, Roy Orbison, Mean Woman Blues.

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1: Le sang a séché sur les mains de notre rédacteur en chef, ex-agent du FBI, Cyril Lacarrière, qui avait fauté en ce 22 novembre 1963 à Dallas. Zoom Zoom Back spécial Kennedy cet après-midi. On est toujours avec le documentariste Jean-Baptiste Torré. Jean-Baptiste, on a parlé de ces quelques minutes qui ont fait basculer l'histoire de l'Amérique, quelques minutes captées par Abraham Zapruder. C'est lui qui a filmé l'assassinat de Kennedy. Alors aujourd'hui, on est habitué à avoir des images à peu près tout, mais enfin, à l'époque, c'était incroyable que quelqu'un ait filmé ce moment-là. Ça a été qui, cet Abraham Zapruder ?
2: Abraham Zapruder, c'est quelqu'un qui possède une petite fabrique de vêtements à Dallas. C'est vraiment un homme totalement ordinaire qui vient de s'acheter une petite caméra Super 8. À l'époque, on filme en Super 8. Et à l'époque, on commence à faire ce qu'on appelle des home movies, des films de famille. Longtemps après les frères Lumière, hein, on filme bébé en train de plonger dans la baignoire, grand-mère se casser la figure de sa chaise, etc. Bon, parce que c'était déjà le cas à l'époque. Et donc, il a cette petite caméra. Il a l'idée, parce que c'est un événement, le président qui arrive dans la ville, il a juste l'idée d'aller prendre sa petite caméra Super 8, presque de l'inaugurer, c'est une Hower & Bell, c'est la marque de la caméra, et il se pose sur un petit muret, et là, il va filmer en fait le trajet de la limousine présidentielle, de son arrivée sur Daily Plaza jusqu'à, évidemment, son départ précipité suite au coup de feu. Et donc, qu'est-ce qu'il filme, lui ? Il filme un plan séquence, ça veut dire que c'est un plan sans coupe, il a vraiment fait son mouvement panoramique qui va durer 26 secondes entre l'arrivée de JFK et la sortie de JFK. Et donc, ça va être ce petit film de 26 secondes, qu'on appelle le film d'Abraham Zapruder, qui est un nom aujourd'hui très connu, parce que il a sans doute, malgré lui, tourné le film le plus analysé de toute l'histoire du cinéma américain. Il le saura par la suite. Et ben, ce petit film va faire l'objet, en fait, de toutes les enquêtes, de toutes les investigations, parce qu'il y a cette idée que, comme on n'a pas la vérité via l'histoire, les faits, etc., c'est peut-être en analysant le film qu'on va comprendre vraiment ce qui s'est passé.
3: Manon.
4: Est-ce que c'est la première fois que l'histoire, on peut dire ça, que l'histoire s'inscrit, se montre devant une caméra ?
2: Oui, c'est vrai. Alors cela dit, moi je lis, parfois c'est qu'il s'agit du premier assassinat filmé en direct. C'est complètement faux.
3: C'est un
2: film qui a été tourné en Super 8, qui a ensuite été développé. Et la première projection publique du film, c'est-à-dire devant des gens qui ne sont pas des professionnels, etc., aura lieu en 67-68, au moment du procès de Jim Garrison à la Nouvelle-Orléans, lorsqu'il fait le procès contre l'homme d'affaires Clay Shaw. Hein. Ça, c'est la première fois qu'une projection publique a lieu. Autrement dit, pendant 4 ans, personne ne voit le film d'Abraham Zapruder.
4: Après 68, c'est repris dans les médias.
2: Alors, attendez. En 67-68, c'est projection publique au moment de la plaidoirie de Jimmy Harrison, qui va ébranler considérablement. Et l'idée géniale de Harrison à ce moment-là, c'est de se dire, bon, plutôt que de rendre le film à Time Life, qui avait acheté les droits du film, je vais faire par un spécialiste, en fait, de l'enquête sur l'assassinat de JFK, des copies pirates. Et il a l'idée, lui, d'inonder, en fait, les milieux intello artistiques et les campus universitaires avec ses copies pirates. Et c'est là, à partir de ce procès-là, qu'on va commencer à avoir vendu entre des bandes hardcore, des petits films porno, etc., le film de l'assassinat de JFK. Parce que la première diffusion à la télévision publique américaine de ce fameux film d'Abraham Zapruder, c'est mars 75. C'est 12 ans après les événements. Donc, c'est pas du tout un assassinat en direct.
3: Mais il y a une chose qu'il faut mentionner, c'est que c'est un film muet.
2: Oui.
3: S'il n'y a pas de son, pourquoi c'est un problème qu'il n'y ait pas de son sur ce film de 26 secondes ?
2: Alors, il faut rappeler 2-3 petites choses. Quand le film est fait, disons que Life va d'abord, quelques semaines plus tard, commencer à faire paraître des photogrammes du film, parce que là, on a un document absolument exceptionnel. Mais au début, ils veulent heurter personne, l'opinion publique américaine, etc. Donc, on expurge le film de ses images les plus violentes. Et l'image la plus violente du film, c'est le 313e photogramme d'un film qui en comporte 477. Et c'est quoi le Z313 pour les boeufs, pour les complotistes, dont moi j'ai été à un moment donné. Le 313e photogramme, c'est le moment où le crâne de JFK explose plein pot. On voit un bout de son crâne qui explose. Bon, donc le Life commence à publier des photogrammes sans ces photographiques. Et puis, à un moment, en 64, après l'apparition du rapport Warren, ils vont enfin publier les premières images qu'ils appellent graphiques aurore de JFK. Le problème, c'est qu'ils intervertissent en fait les photogrammes. Autrement dit, donc on regarde le reportage photographique de Life, on a l'impression que la tête de JFK, avant d'exploser, part de l'arrière vers l'avant. alors que dans le film, elle va de l'avant vers l'arrière. Et ça va être un détail, mais en fait, mais ça dit beaucoup, puisque si la tête part dans l'autre sens, ça veut dire que quelqu'un a tiré depuis l'avant de la limousine. Autrement dit, deuxième tireur. Il y a Oswald qui tire depuis l'arrière, et il y en a un autre qu'on ignore qui a tiré depuis l'avant. Donc deux égale complot. Et c'est à partir de là, presque de Life et puis de Garrison, que le doute va commencer à s'installer sur la véracité, un, de ce qu'on nous a raconté, et deux, sur la véracité du document. Ça veut dire que le film de Zapruder aurait peut-être été trafiqué lui aussi.
1: Mais pas par Zapruder lui-même.
2: Non, évidemment pas. Non, non. Ouais. Mais par le groupe Time Life qui a récupéré, par la CIA et toutes les instances qui sont autour, bien sûr.
1: Et juste, est-ce qu'aujourd'hui encore, il y a des gens qui cherchent la vérité dans cette affaire?
2: Bien sûr. Vous allez sur Internet, aux États-Unis. Mais en fait,
1: c'est pas avoir des éléments nouveaux, parce que là, tout a été.
2: Vous savez, quand on est complotiste, tout est potentiellement nouveau. On reprend, parce que c'est un film qui a été tellement analysé. Tous les gens qui apparaissent, il y en a des dizaines, ont été interrogés. Il y a, par exemple, je pense au Umbrella Man, quelqu'un qui sort son parapluie au moment où JFK est assassiné. Ça a fait l'objet de centaines de pages. Peut-être que c'était un signe qui a été envoyé à l'issue d'un autre. Un certain nombre même imaginé qu'il y avait une sorte de roquette à l'intérieur du parapluie. Tous les personnages ont été analysés à n'en plus finir. Et donc, quand on plonge dans l'affaire JFK, en fait, c'est un trou sans fond. En fait, c'est très dur d'en ressortir, tellement cette affaire a produit comme ça de différentes théories du complot, et même des plus sérieuses. La mafia, oui, les castristes, évidemment tout le consortium du pétrole, il y a eu Oswald, évidemment, donc il y a eu toutes les théories se sont comme ça succédées, jusqu'à la tête de Oliver Stone qui dit, lui, finalement, c'est la CIA qui a prêté main forte pour l'assassinat de JFK. Pourquoi? Parce qu'il ne s'agissait pas de retirer les troupes de l'Asie du Sud-Est, parce que du point de vue évidemment économique, il s'agissait de faire tourner l'industrie de l'armement.
1: Il m'a qualifié tout à l'heure dans cette émission de génie, et rappelons-le, de son plein gré. Voilà un jeune padawan qui a bien retenu les enseignements de son ami Samia Jedi. Le producteur, tu flatteras, et au bout du chemin, la promotion, tu auras. Quentin ?
3: Mais bon, parlons-en un jour si vous voulez, oui.
1: Ah oui, flattez-moi encore, mon bon Quentin. Chaque vendredi, Quentin, vous vous plongez dans les archives de l'INA.
3: Washington, capitale des États-Unis, nous sommes le 28 août 1963 devant le Lincoln Memorial.
5: J'ai un rêve. Je rêve que mes quatre petits-enfants vivront un jour dans un pays où on ne les jugera pas à la couleur de leur peau, mais à la nature de leur caractère. Je fais aujourd'hui un rêve.
3: 15 minutes, c'est la durée de ce discours qui a marqué l'histoire, le discours de Martin Luther King. Remontons par le son des archives de l'époque le cours de cette journée.

0: Ces chants que vous entendez, ce sont ceux qui s'élèvent en ce moment à Washington. 150 000 Noirs les reprennent en chœur.
1: Et il y a en tout entre 250 000 et 300 000 personnes venues de tous les États du Sud pour participer à cette manifestation, à cette marche.
0: Un cri pour la justice et la liberté. C'est ainsi que Philippe Randolph, le vieux leader noir de 74 ans, principal organisateur de la marche sur Washington, définit cette manifestation. Cette marche est destinée à appuyer les projets de loi d'égalité raciale préparés par l'administration Kennedy et examinés en ce moment avec lenteur par les commissions sénatoriales.
1: J'ai retrouvé ce qu'il disait sur France Inter ce 28 août 1963 et surprise, il y avait déjà le jeune Jean-Pierre Elkabbach.
2: Et Washington a donc vécu une journée historique sous le regard bienveillant d'Abraham Lincoln, qui a vu déferler vers le mémorial où se dresse sa statue une foule colorée, vivante et calme. Jamais encore la capitale américaine avait abrité autant de manifestants, encadrés par autant de représentants de l'ordre. Mais les policiers n'ont pratiquement pas eu à intervenir, car les marcheurs ont obéi aux consignes de leurs leaders. Ils ont défilé dans le plus grand calme, dans la dignité et aussi, il faut le dire, dans l'enthousiasme.
1: Marlon Brando, le jeune Bob Dylan, Joan Baez aussi sont sur place. Josephine Baker aussi, elle est d'ailleurs interviewée sur place. Tendez bien l'oreille, car il y a effectivement de l'ambiance derrière.
3: Tout le monde est venu aujourd'hui pour se présenter en frère, tous ensemble, de toutes les couleurs. Ça m'a donné raison d'avoir combattu pour cette merveilleuse victoire pendant les longues années. Et je suis la femme la plus heureuse du monde parce que ça présente exactement ce que mes enfants sont, c'est-à-dire la fraternité humaine et le droit de l'homme. Et c'est une chose, c'est ça. Maintenant, c'est le temps qui va faire le reste.
1: Quand elle parle de ses enfants, elle parle de la tribu Soleil de Josephine Baker qui désigne les 12 enfants de différentes origines qu'elle avait adoptés et qu'elle présentait comme la preuve vivante que d'autres cultures, des couleurs et des religions différentes pouvaient grandir ensemble dans l'harmonie. Mais revenons à Martin Luther King et ses 15 minutes qui sont entrées dans l'histoire. C'est un pasteur, quelqu'un qui a l'habitude de prendre la parole. Mais ce discours, il l'avait particulièrement travaillé. 11 feuillets papier tapés à la machine, posés sur ce pupitre entouré de micros. Les mots sont choisis sous la statue d'Abraham Lincoln qui avait ouvert la voie à l'abolition de l'esclavage un siècle plus tôt. Après avoir plaidé pour les droits civiques, de la justice et la fraternité, en appelant la communauté noire à avancer avec dignité et constance, Martin Luther King est soudain interpellé par une voix familière. C'est celle de la grande Mahalia Jackson, qui le suit souvent dans ses tournées. Pressée de l'entendre entrer dans le cœur de son message, elle lui crie « Tell them your dream, Martin ». Parle-leur de ton rêve, Martin. C'est là que l'anecdote devient aussi l'histoire, car dans la version écrite, le passage « I have a dream » n'y était pas. Il improvise, il reprend une idée testée quelques semaines plus tôt à Détroit. Le rêve monte crescendo et le rêve devient un souffle.
4: « I have a dream that one day, right now in Alabama, little black boys and black girls will be able to join hands with little white boys and white girls as sisters and brothers. I have a dream today. »
1: J'ai fait un rêve qu'un jour en Alabama, les petits garçons et petites filles noires pourront joindre leurs mains à celles des petites filles et des petits garçons blancs comme des frères et des sœurs. Je fais ce rêve aujourd'hui. Et ce qui est fou, c'est qu'à la télévision, ce n'est pas le discours qui a fait la une le soir même. Les journaux s'attardent davantage sur la logistique de l'événement, la foule, les bus, la météo. Le symbole, lui, va mettre quelques jours à infuser jusqu'à devenir, plus de 60 ans plus tard, l'un des instants les plus réécoutés et les plus emblématiques de l'histoire américaine.
5: Merci Quentin. Jean-Baptiste, je voudrais y réagir pendant une archive.
6: Oui, non, parce que ce qui est très intéressant avec cette marche, donc on est en août 63, c'est que pour que la marche se déroule bien, c'est un moment très tendu, ça nous semble un peu lointain aujourd'hui, mais en fait, c'est pas une marche qui est présentée pour les droits des Noirs, ni comme une sorte de pré-marche pour les droits civiques. Il s'agit de défendre l'égalité de travail entre les hommes, entre les Noirs et les Blancs. Et on pourrait presque dire c'est une sorte de cheval de Troie qui va permettre à la question des droits civiques d'émerger, mais au début, il s'agit de calmer tout le monde. Il y a des Noirs, il y a des Blancs, on parle pas de ségrégation, on parle juste d'égalité, tout simplement des droits et des salaires, d'où, en certaine manière, le peu de violence, hein, parce que c'est quelque chose que tout le monde craignait, évidemment, et le nombre de gens qui ont participé, x2, x3. Donc c'est intéressant de se dire que les droits civiques n'ont pas exactement commencé là, un petit peu plus tard, mais voilà, il s'agissait vraiment d'apaiser une population qui est encore extrêmement à cran, et puis évidemment, quand le sud des États-Unis à l'époque, même encore aujourd'hui, qu'on est dans le sud des États-Unis, l'esprit confédéré, c'est-à-dire que l'esprit pré-lincolnien, c'est-à-dire la fameuse abolition de l'esclavage,
5: il existe,
6: il guerre encore fort. C'est-à-dire que ça reste la seconde identité de cette Amérique-là, ça reste quand même le drapeau confédéré. Vous allez dans le Kentucky, à l'est du Tennessee, vous allez au nord de la Géorgie, vous allez vers Atlanta. J'aime autant vous dire qu'il y a deux drapeaux toujours. Il y a le drapeau américain et il y a le drapeau confédéré.
7: Retour cet après-midi en 1963, année de l'assassinat de John Fitzgerald Kennedy à Dallas. On est toujours avec le documentariste Jean-Baptiste Thoré, auteur du livre 26 secondes, l'Amérique éclaboussée, l'assassinat de JFK et le cinéma américain qui est sorti chez Rouge Profond. Jean-Baptiste, 62 ans plus tard, finalement, c'est dans la culture que l'enquête se poursuit. Des centaines de livres ont été écrits à ce sujet, des documentaires, des films ont donné leur point de vue, on va y revenir. Pourquoi cette journée du 22 novembre 1963 fascine-t-elle encore autant aujourd'hui? Parce qu'il s'est passé beaucoup de choses, comme dans le monde depuis.
6: Oui, mais enfin, il y aurait tellement de choses à dire là-dessus. Disons que ce qui s'est passé, c'est que la première chose, c'est qu'on n'a jamais su la vérité de l'événement. Voilà. Et on n'a jamais su la vérité de l'événement pour différentes raisons, théories du complot, etc. Et le film, le petit film de JFK, va devenir, de certaine manière, la bouée de sauvetage à laquelle tout le monde va se raccrocher en disant, en analysant ce film, on va comprendre l'histoire. La deuxième chose importante, c'est que c'est un film qui est gore. C'est-à-dire qu'on n'a jamais vu dans le régime des images, que le cinéma appartient au régime des images, en concurrence avec la télévision, comme aujourd'hui avec les réseaux sociaux ou autre chose, et l'idée que le crâne organiquement du président explose plein pot en 63, on imagine le retard du point de vue des représentations du cinéma hollywoodien par rapport à cette image. Et il va lui falloir des dizaines d'années pour se remettre à la hauteur du crâne de Kennedy qui a explosé. Ensuite, tout le cinéma américain, on pourrait dire post-63, va donc se remettre à la hauteur de cette image matricielle inaugurale, de certaine manière, et la retraiter. L'exemple, il y aurait 1000 exemples à citer, de Eastwood à Brian De Palma, qui sont des gens dont l'essentiel de la filmographie tourne autour de l'affaire JFK. Il y a le cas d'Arthur Penn. Arthur Penn, qui est un cinéaste qu'on connaît sans doute parce que tout le monde a vu Little Big Man ou Bonnie and Clyde. Arthur Penn, c'était le conseiller de Kennedy sur le premier débat avec Nixon en 60. À l'époque, c'est très nouveau de filmer des débats télévisés. Ça n'existe pas. Et en fait, personne ne sait comment faire. Mais comme Penn a une expérience à la télévision, le clan Kennedy lui dit, Arthur, vous allez me filmer mon candidat à moi, Kennedy. En face, ils savent pas ce qu'il faut faire. En face, Nixon. Et à un moment donné, Arthur Penn a une idée de génie qui est de, plutôt que de garder toujours le même cadrage un peu en poitrine, ouais. Il se dit, on va faire un gros plan de JFK parce qu'il est sympathique, la ménagère, elle va adorer. Et l'équipe en face ne sait pas quoi faire et ils suivent comme des idiots, comme des moutons. En fait, ils suivent la mise en scène d'Arthur Penn. Le problème, c'est que quand on a face to face la tête de JFK et le visage transpirant et gris de Nixon, l'affaire est pliée. Et Arthur Penn, d'ailleurs, aimait dire qu'il pensait que grâce à ce gros plan-là, il avait fait basculer l'élection. Et d'une certaine manière, la mort de JFK va traumatiser et surtout la mort de son frère en 68. Arthur Penn, et quand, pour ceux qui ont Bonnie and Clyde en tête, la fusillade finale, lorsque le crâne, en fait, un bout du crâne de Warren Beatty s'échappe, c'est quelque chose qui avait été volontairement voulu par Arthur Penn, en référence, évidemment, à la mort de JFK.
8: Est-ce qu'on peut dire que l'assassinat de Kennedy a été la source d'un nouveau genre de cinéma aux États-Unis?
6: C'est plus qu'un nouveau genre, c'est que je pense que ça a été, on pourrait dire que ça a inventé le cinéma gore. Sans ça, il n'y aurait pas eu Little Big Man, il n'y aurait pas eu La Horde Sauvage, il n'y aurait pas eu le cinéma du complot, il n'y aurait pas eu le cinéma d'horreur. C'est-à-dire que le cinéma d'un seul coup est rentré dans les manques du film, parce que vous disiez Cyril tout à l'heure, et c'est vrai que c'est un film muet.
9: C'est Quentin.
5: C'est le fils de Cyril.
6: Ce que je veux dire, c'est que à partir du moment où il manque quelque chose dans l'image, le cinéma, lui, d'un seul coup, l'investit et remplit les trous.
8: Oui.
6: Et donc, il n'y a pas de son, et je vais en mettre, ça va s'appeler Blow de Brian De Palma.
8: Et ça va être gore.
6: Voilà. C'est un plan séquence. Si on avait eu un autre point de vue, peut-être, sur la scène, on aurait pu voir qui a tué JFK. Ça, c'est Snake Eyes de Brian De Palma. Et tous les films, en fait, vont s'introduire dans les manques au vient du film d'Abraham Zapruder. Ça va d'ailleurs le combler et le commenter. Parce qu'attention, ce sont des films qui, en fait, vont mêler, on pourrait dire, une investigation esthétique avec une investigation politique. Hein, parce que l'assassinat de JFK et donc sa mort a créé aussi une mythologie. Pour plein d'Américains, il y a même encore aujourd'hui des Américains qui ont chez eux un poster de JFK. On a iconisé, et la mort tragique de JFK l'a iconisé. Comme si, avant 63, c'était formidable, c'était l'âge d'or, l'Amérique vraiment innocente, etc. Et après, c'était l'enfer. On sait bien que ça ne s'est pas exactement passé comme ça. Il y a un film à regarder pour comprendre ça. C'est Un Monde Parfait, d'Eastwood.
7: Oh, Un Monde Parfait, c'est
6: qui se passe le jour de l'assassinat de JFK.
7: C'est un des plus beaux films d'Eastwood, à mon modeste avis. Une pause musicale dans ce Zoom Zoom Back consacré à l'assassinat de JFK en 63. Voici Gilda, Tout pour plaire sur Inter. Me ilumine. Amém.

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1: Elle ne l'avouera jamais, elle qui doit maintenir la fiction d'une journaliste woke en phase avec son époque, mais dans sa chambre d'adolescente, Manon avait un grand poster de Clo-Clo. Vous me disiez hors antenne, j'aimais l'artiste, mais encore plus l'homme.
2: Le 21 janvier 1963, les Français découvrent pour la première fois à la télévision Claude François. Il a 24 ans et il interprète son titre, on l'entend, Belle, Belle, Belle, sorti quelques mois auparavant. La mise en scène est sobre, il est filmé en noir et blanc, en train de chanter face caméra, un banc en guise de décor, avec un look très classique, pull et une coiffure de premier de la classe. Il n'est pas encore le Clo-Clo à paillettes qui va faire danser la France. Cette première apparition télé se fait dans l'émission de variété Toute la chanson, diffusée sur la RTF tous les samedis soirs. Mais Toute la chanson n'a pas vraiment marqué les esprits, et pour cause, en 1963, l'émission de musique qui cartonnait, c'était elle. Salut les copains, diffusée tous les jours à la radio sur Europe 1. Grâce à elle, la jeunesse découvre le rock et le mouvement yéyé. Tous les artistes du moment interprètent des chansons adaptées de musique anglo-saxonne. Sylvie Vartan, Johnny Hallyday, Stella, ce sont eux les nouvelles idoles des jeunes. Claude François fait donc la même chose pour espérer intégrer la bande Belle Belle Belle et l'adaptation de la chanson américaine du groupe Everly Brothers, Girls Girls Girls. Belle Belle Belle sort en septembre 1962 et va devenir un vrai hit grâce à Salut les copains. Claude François en fait réussit à négocier avec l'animateur de l'époque, Daniel Filipacchi, pour que sa chanson soit diffusée deux fois par jour à l'antenne pendant sa semaine de sortie. Résultat, en janvier 1963, ça commence à prendre. Il fait donc sa première télé et les ventes du 45 tours s'envolent. 600 000 exemplaires sont vendus. Il surpasse même l'indétrônable Johnny Hallyday.
1: Petit à petit... Votre deuxième chanteur préféré.
2: Bien sûr. Il devient une star, il intègre la bande de Salut les copains, fait la une de leur magazine mensuel qui cartonne, et l'une des histoires qui plaît le plus, c'est justement sa rivalité avec Johnny Hallyday. Il faut dire que les deux sont radicalement opposés. Johnny, c'est le rocker, bad boy, à grosse voix, le tombeur, et Claude François, c'est le petit blondinet un peu coincé, gendre idéal. Mais les deux ont la cote chez les jeunes filles de l'époque.
3: Devant chez Claude François, vous l'attendez souvent?
4: Oui.
3: Pourquoi?
5: Parce que c'est le chanteur le plus dynamique,
6: oui, le plus jeune, le plus beau, le plus magnifique.
3: Vous ne trouvez pas trop vieux pour vous?
6: Ah non, non,
7: parce qu'il paraît jeune. Il danse très bien, il paraît jeune.
2: Il paraît jeune.
3: Vous êtes amoureuse de lui?
6: Oui. Oui.
2: Les rumeurs vont bon train sur ce qu'il se passe en coulisses entre Johnny Hallyday et Claude François. Claude François serait très jaloux du succès de Johnny, qui lui aurait donné le surnom de nain. Patrick Juvet, qui les a bien connus à l'époque, a raconté dans l'émission Les Terriens du Dimanche comment ça se passait entre les deux stars et l'ascendant qu'avait Johnny malgré tout.
8: Tous les soirs, on était à peu près dans les mêmes boîtes, Palladium et compagnie. À chaque fois, il disait à ses gardes du corps, allez enlever les pneus de la voiture du nain. Et alors, et après, il ressortait, il lui disait, fais-moi une bise là. Et il disait pas non, hein, il avait peur.
2: Il avait peur. Mais Claude François ne s'est pas laissé intimider. Il a continué sa carrière qui a explosé grâce notamment à son changement de direction artistique. Fini le look de premier de la classe. Il se laisse pousser les cheveux, porte des costumes de couleur Astra et danse avec ses Claudettes. Claude François se mue en Clo-Clo. Mais derrière son sourire Colgate en coulisses, Claude François est décrit comme un homme dur, toxique et tyrannique avec ses équipes. Son ex-compagne France Gall dira plus tard que personne n'a jamais été heureux autour de lui. Il l'a quand même quitté le soir de sa victoire à l'Eurovision car il était jaloux de son succès. Sympa Clo-Clo. Il décédera seul, électrocuté dans sa baignoire en 1978. Grâce à lui, on aura eu quand même le droit à l'une des meilleures comédies françaises.
9: Tu m'emmerdes avec Brassens. Hein ? Le moustache qui ferait mes couilles avec nouilles. J'ai perdu ma couille au fond du ravin.
1: Quel souvenir. Ouais. 1963, première télé pour Claude François et dernière télé pour John Fitzgerald Kennedy. L'assassinat de Kennedy en 63, c'est notre sujet fil rouge dans ce Zoom Zoom Back, une de mes meilleures transitions de l'année, en compagnie de Jean-Baptiste Storet, toujours avec nous. Jean-Baptiste, quand le JFK d'Oliver Stone sort aux États-Unis, c'est en 91, on est à la fin de la guerre froide, quelques mois après la guerre du Golfe. Qu'est-ce que ça dit du cinéma américain de l'époque? Pourquoi sortir ce film sur ce thème avec cette thèse à ce moment-là.
4: D'abord parce que Oliver Stone, lui, c'est un enfant de ça. C'est-à-dire qu'il a, lui, il a fait la guerre du Vietnam, ce qui n'est pas le cas de tous les cinéastes américains qui l'ont filmé, qui en ont parlé. Donc c'est quelque chose qui l'obsède véritablement. Il fait partie de toute cette génération pour laquelle l'assassinat de JFK, l'enquête, avoir la vérité, cette idée que le gouvernement ment, les institutions mentent, c'est quelque chose de totalement nouveau. On a complètement changé d'air. Hein. Pas pour lui, c'est quelque chose d'absolument fondateur. On pourrait citer tous les cinéastes que moi j'ai rencontrés qui ont été adolescents ou jeunes adultes dans les années 70, étaient obsédés par deux choses, l'affaire JFK et le Vietnam, évidemment. Donc Oliver Stone, c'est pas quelque chose qu'il décide de faire en 90, quelque chose qui vient d'extrêmement loin. Et lui, surtout, il fait un film à thèse, ce qui n'est pas le cas de tous les cinéastes dont on a parlé. Lui, il a une idée. Il a une théorie.
1: Il
4: pense effectivement que c'est la CIA, tout simplement, qui a ourdi, on pourrait presque dire, l'assassinat de JFK. Et quand il fait le film, c'est un petit séisme quand même aux États-Unis. Oui.

0: JFK d'Oliver Stone.
1: Et justement, il y a quelques mois, et vous l'évoquiez, des documents liés à l'assassinat de Kennedy ont été déclassifiés. Est-ce que, qu'est-ce qu'ils disent, ces documents?
0: Bah, rien de plus, rien, on savait déjà. En fait, ça a été le Graal pendant des dizaines d'années, à savoir un jour, on va déclassifier les archives et là, on va avoir les réponses. La CIA, la mafia, il y a eu plein de raisons, hein. C'est à cause de Marilyn Monroe, enfin, il y a eu les théories les plus farfelues. Et en fait, finalement, moi qui ai beaucoup vu la presse américaine à ce moment-là, il s'est à peu près rien passé. C'est-à-dire qu'en fait, l'affaire JFK restera à jamais un horizon, on pourrait presque dire romantique, d'une certaine manière. Mais c'est important, presque, qu'on ne sache pas qui a tué, et on le saura sans doute, évidemment, jamais. Quoi.
2: Vu votre connaissance de toutes les théories qui ont circulé, de votre connaissance du dossier, votre intérêt pour cet assassinat, je comprends votre position de dire on ne saura jamais, c'est tant mieux, mais vous-même, en tant que citoyen, vous avez peut-être une idée, quand même, vous avez une conviction personnelle de ce qui s'est passé,
0: non,
2: ou même
0: non,
2: pas.
0: Je vais vous dire, non, mais ça, c'est qu'on est complotiste, on commence à rentrer là-dedans, c'est très dangereux. C'est-à-dire qu'on n'en sort jamais, puisqu'il y aura toujours un contre-éléments, etc.
1: Ça vous a obsédé, vous?
0: Oui, mais il faut passer par cette obsession pour avoir une petite chance de s'en sortir. Ouais. Mais c'est un véritable puissant fond. Non, moi j'ai la position de Brian De Palma ou de Eastwood, etc. À savoir que si l'assassinat de JFK n'avait pas eu lieu, ça a tellement produit de trucs géniaux dans l'histoire de l'art, à la culture haute, qu'il aurait fallu l'inventer.
2: C'est une position intéressante. Elle n'était pas née en 1963, ou alors elle a vraiment une bonne crème de jour. On accueille Mao Drama.
3: Absolument, moi je vais profiter de parler de l'assassinat de Kennedy pour comprendre pourquoi on est accro aux théories du complot. Et c'est pour moi juste l'occasion de vous dire que depuis la régie, vous aviez un teint verdâtre. Quoi disant, c'est un éclairage. Je pense que vous êtes des lézards.
2: Merde, elle nous a percé à jour. Sachez néanmoins, Mao, que si vous coupez ma queue, elle ne repoussera pas. Oh. On en parle juste après Charles Aznavour. Formidable sur France Inter.

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1: Avec l'assassinat de Kennedy, c'est aussi des théories du complot dont on doit parler cet après-midi. Et qui mieux pour traiter ce sujet que celle qui croit dur comme fer que Jésus n'était en réalité qu'un teufeur égaré parce que, je cite, un mec en sarouel avec les cheveux longs qui dit qu'il aime tout le monde, c'est pas la foi, c'est la MD. Vous aurez évidemment reconnu Mao Drama.
2: Absolument. 1963, c'est l'assassinat de Kennedy. 26 secondes qui ont été filmées à la volée par un inconnu. 26 secondes, c'est si long, si court. C'est exactement le temps pour mon ex de faire... C'est parce que c'est trop belle. Cette vidéo...
1: On l'embrasse.
2: Ce film The Freeder, c'est un document historique majeur qui est devenu depuis le deuxième film amateur le plus regardé de l'histoire, juste derrière la sextape de Kim Kardashian. Et juste devant un tuto haircare de Cyril Lacarrière qui explique comment ressembler à... C'est Quentin Dupont.

0: tu avais pris une douche. Avouez grave.
1: C'est bien, non, ça va. C'est exactement ça.
0: C'est exactement ça. La mort de Kennedy, c'est l'occasion d'une des plus grandes théories du complot, malgré les enquêtes officielles en 64, en 79. Est-ce que c'est les Russes? Est-ce que c'est la mafia? Est-ce que c'est Fidel Castro? Alors moi, pour y voir plus clair, j'ai demandé à ChatGPT s'il pouvait me dire qui était responsable. Ce à quoi il m'a tout de suite répondu, bien sûr, voulez-vous pour cela que j'arrête de générer l'image Pierre Niney avec des poils? Bon, bref, j'étais dans une impasse. Du coup, je vais aller sur TikTok et le résultat est sans appel. Kennedy a été assassiné à la suite d'un complot impliquant la CIA, le Mossad et Amel Bent. Quoi ? Pourquoi pas ? Autre info récoltée, le chef du FBI est un alien qui boit du sang de jeunes étudiantes à cheveux bleus en sociologie à Columbia. Pourquoi pas ? La nuit, il va dans une crypte secrète pour sacrifier une poupée à l'effigie de Greta Thunberg. Pardon, j'ai pas le droit de dire ça, je vais encore me faire fouetter par Jack Lang. Oh là là ! J'ai aussi vu une vidéo qui disait que Mark Zuckerberg était un cyborg. Et pour le coup, avoue, il a une fausse peau. D'ailleurs, il a annoncé il y a quelques mois que Meta ne ferait plus de fact-checking. Apparemment, bon, ça a fait un petit malaise parce que Pascal Pro a appelé au plagiat. Et ça a des vrais résultats puisqu'en France, il y a 20% des jeunes qui croient aux théories du complot. C'est quand même un jeune sur cinq. Je sais pas si vous imaginez aujourd'hui les discussions dans les cours de récré où les gens ils sont là genre « Hey Timothée, t'as vu, j'ai mis ma dent sous mon oreiller hier soir et la petite souris, elle m'a laissé 5 euros. » Églantin, je vais pas être désagréable, mais à ton âge, tu devrais savoir que la petite souris, elle n'existe pas. C'est un trafic d'organes organisé par le Père Noël.
2: Mais non.
0: Je ne dis pas parce que, en fait, dans un monde où le réel, il paraît irréel, il y a l'Arctique qui fond, il y a une troisième guerre mondiale qui arrive, il y a Patrick Sébastien qui est candidat à l'élection présidentielle.
3: Ben, c'est nous.
0: En fait, c'est soulageant de s'en remettre à... Enfin, ça, c'est ce qu'ils veulent nous faire croire. L'humain, il a toujours eu besoin de trouver des clés à l'incompréhensible. Dans la Grèce antique, on essayait de comprendre le présent dans des excréments de corbeaux. Après, on s'en est remis à des dieux. Jules, Jésus, on s'en branle. Tant qu'il y a des théories qui peuvent donner un sens à ta vie. Et aujourd'hui, c'est pas mieux, je veux dire, on s'en remet à des genre cartes de tarot ou au live Insta de Patrick Lalanne.
3: Patrick Lalanne ? Patrick Lalanne, je ne
0: sais pas. Je fais exprès pour que vous me corrigiez. Je suis tellement vilaine. Et quand ta façon de penser correspond plus au monde autour de toi, plutôt que de changer cette façon de penser, tu changes ta perception du monde autour de toi. Et en apéro, du coup, ça sort des... Est-ce que t'as déjà remarqué que France Inter, tu prends les lettres, tu les mets dans un trottoir, ça fait « Luxman, je t'aime » par hasard. En fait, adhérer aux idées de cette communauté, comme la Terre est plate, où les femmes sont des reptiles parce qu'une chatte, ça a trois côtés comme une pyramide, et bah, c'est une protection ultime contre un monde qui te dépasse.
3: Merci Mao Drama, et j'ai vérifié, malheureusement c'est effarant, mais France Inter à l'envers, ça fait vraiment Glucksmann, je t'aime, pour mélanger les lettres. C'est vraiment fascinant. Fascinant cette révélation, et j'en mets tout en perspective. C'est très, très différent. Merci beaucoup Mao, merci Jean-Baptiste Toré d'avoir zoomé sur Kennedy avec nous, et je rappelle, pour aller plus loin, parce qu'évidemment on peut toujours aller plus loin, votre livre sur le sujet, 26 secondes, l'Amérique éclaboussé, l'assassinat de JFK et le cinéma américain. Merci à tous les amis Manon, Mao, Quentin, toute l'équipe de Zoom Zoom, Florence Gimala, Claire Sophie Collet, Pierre Coura, Jade Bellag, Pénélope de la Péchardière et Gérald Darnaud. À la réalisation, c'était Ghislain Fontana, la technique Loïs Moreau.

0: C'était Beck, Ride Lonesome sur France Inter. Et non, vous ne monterez pas en cheval en solitaire cet été puisqu'on vous tient compagnie tous les jours. Rendez-vous lundi 16h pour la suite de nos florilèges. Merci d'avoir écouté ce best-of de Zoom Zoom Zen. Et juste après le journal de 17h, restez bien connectés à France Inter car vous allez entendre les meilleurs moments de l'émission à la régulière de l'ami Mehdi Maizi. Bonjour Mehdi.
1: Bonjour Mathieu. Aujourd'hui, une émission consacrée à un autre grand maître du cinéma, Steven Spielberg. Donc pour la sortie de Disclosure Day, nous avions à la fois reçu Coleman Domingo, un des acteurs du film, et on avait également eu un plateau pour parler de Spielberg et de ses grandes obsessions cinématographiques.
0: C'est intéressant et je le note, autant vous aviez une hésitation l'autre jour sur Martin Scorsese, la prononciation, là, vous êtes sûr, vous dites Steven Spielberg, et non pas Spielberg. C'est une nuance importante, on voit le polyglotte. En
1: fait. Oui, merci, j'ai bossé aussi.
2: Ouais. 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
0: Il est 17h sur France Inter. Un point sur l'info avec vous, Alexandra Duboucheron.
5: Météo France maintient 8 départements du sud en vigilance orange canicule ce vendredi. Ils seront 4 de plus demain avec l'ajout du Rhône, de l'Isère, de la Savoie et de la Haute-Savoie. Le Var, les Bouches-du-Rhône et le Vaucluse restent en rouge aujourd'hui pour risque très élevé de feux de forêt. Le Delta Festival, le plus grand festival de musique de Marseille, annonce sa liquidation judiciaire après 12 ans d'existence. Dans un communiqué, la direction invoque le Covid, les intempéries et une crise médiatique liée aux accusations de violences sexuelles contre son cofondateur Olivier Ledo. Plusieurs collectifs et artistes ont annulé leur venue en soutien aux victimes présumées. La Deutsche Bahn annonce devoir suspendre la liaison directe de sa ligne Paris-Berlin en raison de problèmes techniques. La compagnie ferroviaire allemande met en cause le français Alstom et son système européen de contrôle des trains. Elle lui demande de corriger ses erreurs sans délai. En attendant, les voyageurs devront faire une correspondance à Francfort. L'Allemagne qui soupçonne un groupe pro-russe Storm 1516 d'être derrière une fausse information sur la démission prochaine du chancelier Frédéric Merz. La vidéo diffusée sur les réseaux sociaux usurpe le logo d'un média public international allemand et cite un prétendu article du très sérieux journal économique Handelsblatt. Storm 1516 est aussi soupçonné d'ingérence et de fausses informations dans la campagne présidentielle en France. Le taux de chômage progresse encore en France. Il atteint 8,3% au deuxième trimestre selon l'INSEE. C'est son plus haut niveau depuis le Covid et c'est une hausse de 0,7 points sur un an. L'Arabie Saoudite, le Pakistan et la Turquie scellent un pacte de défense mutuelle lors d'un sommet à la Mecque en Arabie Saoudite aujourd'hui entre les dirigeants de ces trois pays sunnites. C'est un message envoyé aux voisins iraniens chiites et à ses alliés houthis du Yémen en pleine guerre au Moyen-Orient, mais c'est aussi un message pour les États-Unis perçu par Riyad comme un partenaire de moins en moins fiable. En Colombie, c'est l'investiture du nouveau président aujourd'hui, l'avocat millionnaire Abelardo de la Espirella. Cet allié de Donald Trump, représentant de la droite dure, a promis une guerre contre le narcotrafic dans le pays. Il succède au premier président de gauche de Colombie, Gustavo Petro. Des délégués de la Maison-Blanche, le président controversé de la FIFA, Gianni Infantino, et plusieurs dirigeants de la droite latino-américaine sont présents à cette cérémonie. Elle ne se déroule pas à Bogota, la capitale, mais à Cali, ville marquée par de récents attentats revendiqués par des guérillas. 11 000 militaires sont déployés sur place pour cette occasion avec un système anti-drone. Et puis moins de 10 km avant l'arrivée de la 7e étape du Tour de France sur le sommet du mythique Mont Ventoux, 10 coureuses sont en tête de la course. La Suissesse maillot jaune, Marlène Reusser, mais également Demi Vollering. En France, un nouveau visage, c'est les dirigeants dirigeant de Média, Vianney d'Alençon, vient de racheter le magazine VSD au groupe Heroes Media. Cet entrepreneur de 40 ans s'est fait connaître en lançant il y a 5 ans Rocher Mistral, sorte du Puy du Fou provençal. Depuis 2 ans, il est aussi à la tête de l'école supérieure de journalisme ESJ de Paris, avec plusieurs entreprises dans le giron de milliardaires conservateurs comme Vincent Bolloré. 17h03.
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5: Merci d'écouter France Inter, 17h05 et voici à la régulière tout de suite avec vous, Mehdi Maizi.
1: Merci, les infos reviennent à 18h. Tout de suite, c'est le meilleur dans la régulière. Bonsoir à toutes et à tous et bienvenue dans la régulière, l'émission de toutes les cultures. Ce soir, direction Hollywood, mais pas seulement, direction aussi notre enfance, parce qu'on va parler d'un homme qui depuis plus de 50 ans est le maître absolu des blockbusters intimes, Steven Spielberg. À l'occasion de la sortie du Disclosure Day, son 36e long métrage, Spielberg revient encore une fois aux extraterrestres, à cette fascination qui traîne depuis l'enfance, une obsession qui traverse toute son œuvre, de Rencontre du Troisième Type à E.T. jusqu'à La Guerre des Mondes, ou même, car il existe, Indiana Jones 4. Mais Spielberg, c'est pas juste des dinosaures, des requins, des soucoupes volantes, ou des aventures plus grandes que nature. C'est un cinéaste qui parle de la famille, de l'abandon, du regard d'enfant ou de la peur du monde adulte. Un réalisateur qui a façonné notre imaginaire collectif, peut-être plus que n'importe quel autre cinéaste en vie. Alors pendant près d'une demi-heure, on va essayer de comprendre pourquoi Steven Spielberg reste un cas unique dans l'histoire du cinéma, pourquoi il est à la fois un auteur immense et un roi du divertissement populaire. Et pour en parler, deux invités de classe supérieure, Guillemette Audisno, journaliste cinéma à Télérama et chroniqueuse dans Grand Bien Vous Fasse. Comment ça va, Guillemette?
14: Ça va super.
1: Bon, magnifique.
14: Du moment qu'on parle de Spielberg, ça va super.
1: C'est le sujet aujourd'hui. Et Victor Norek, qui est le cinématographeur, auteur du livre L'œuvre de Steven Spielberg, l'art du blockbuster, chez Turb Édition. Comment ça va?
15: Bah écoute, très très bien. Un peu décalé par le décalage horaire, mais ça va.
1: Tu reviens d'où?
15: Je reviens de Montréal.
1: Quelle vie. Donc on va parler de Spielberg tout de suite pendant une demi-heure et juste après, en fin d'émission, vous aurez, on va écouter mon entretien de Colman Domingo, donc l'un des acteurs principaux de Disclosure Day. L'émission spéciale Spielberg, pardon, c'est maintenant et jusque 23h.
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16: Je les vois, ils sont tout près.
17: Réalisé par Steven Spielberg.
18: I am much more inclined now than I was when I made Close Encounters to really believe that we're not the only intelligent civilization in the universe.
19: Qu'est-ce que t'as volé?
16: Des secrets. Tout le monde a droit à la vérité.
20: L'humanité ne peut pas accepter ce que nous savons. Il faut arrêter cet homme, à tout prix.
21: C'est n'importe quoi, c'est n'importe quoi, c'est n'importe quoi.
17: Disclosure Day.
1: Disclosure Day, donc le nouveau film de Steven Spielberg qui est dans les salles depuis aujourd'hui. Alors, on peut peut-être commencer par ça, Guillemette. Parce que vous avez tous les trois, nous avons vu le film, moi aussi je l'ai vu. Qu'est-ce que vous avez pensé de ce film-là et comment aussi il s'inscrit peut-être dans la grande tradition des films? Pourquoi c'est un film Spielbergien, j'ai envie de dire? Parce que c'est vrai que c'est qu'on aime ou qu'on n'aime pas le film, et vous pourrez évidemment donner vos avis, mais on retrouve évidemment beaucoup des grands thèmes de Steven Spielberg, le style est là, encore là. Pourquoi et qu'est-ce que tu as pensé de ce film?
4: Alors, on était resté sur The Fableman, qui ouais. était donc l'histoire de sa famille, comment en fait le petit Steven avait mis le doigt dans le cinéma à cause des trains électriques et des accidents de train, et papa n'était pas très présent, et maman en fait n'était pas très fidèle, etc., etc. Et en fait, on s'était dit, comme souvent avec ces cinéastes américains oui. qui tout d'un coup nous racontent leur enfance en mode « c'est mon dernier film, voilà d'où je viens », que c'était son film testament. Et en fait, Disclosure Day, c'est vraiment son film testament. C'est-à-dire, c'est un Reader Digest de tout ce que Spielberg sait faire, peut faire, avec ses obsessions, et en premier lieu, évidemment, les extraterrestres. Alors, ils existent, hein, ils sont là depuis longtemps.
1: Oui.
4: Ils sont là depuis longtemps, et d'ailleurs, grâce à lui. C'est-à-dire que, en fait, c'est ça qui est beau, c'est que c'est du méta-cinéma. C'est-à-dire que depuis 1977, quand dans Rencontre du Troisième Type, ils sont arrivés sur Terre, et qu'on a commencé à dialoguer avec eux, avec en gros un orgue bon tant pis, ils sont là, et en fait, ils ne sont jamais partis. Et c'est très beau, parce que c'est à la fois le retour de son obsession des extraterrestres et tout en même temps. Il y a tout dans ce film-là. Il y a même un peu Indiana Jones dans des oui. poursuites de train et de bagnole.
1: Il y a de l'aventure en tout cas.
4: Voilà. Il y a du Minority Report dans le côté paranoïaque. Il y a évidemment plein d'extraterrestres et il y a du « Il était une fois ». Ce qui est finalement le grand thème de Spielberg. Il te plaque dans ton fauteuil, il te raconte une histoire. Il était une fois, il était même une fois des animaux, il était une fois Blanche-Neige, il était une fois E.T., il était une fois des méchants, il était une fois des élus, c'est-à-dire aussi l'obsession de, on prend une personne, et là il s'avère que c'est deux, et pour une fois il y a une femme, des gens un peu normaux, un peu lambda, et on en fait des élus, des gens qui eux savent, et qui eux courent pour pas que les méchants les rattrapent, parce que eux ils détiennent la vérité. Donc en fait, c'est du Spielberg au carré, au cube. Moi, je suis mais complètement Steven, mon amour, quoi.
1: Victor, est-ce que tu partages le même amour pour Spielberg, j'imagine que oui, mais le même amour pour ce dernier film?
15: Mais oui, plutôt complètement, même si j'avoue que j'ai besoin d'un deuxième visionnage pour appréhender tout ça, parce que c'est quand même, comme tu disais, c'est assez monstrueux, c'est 50 ans de cinéma qui nous arrive en plein dans la figure, il nous prend au début et avec une intrigue qui nous lâche pas, comme Minority Report justement, et tu disais que pour une fois il y a une femme, et justement parce que moi j'y vois aussi du Pentagon Papers, où le personnage principal était une femme.
4: La fin, oh là, voilà, oui, alors non, on y reviendra, la fin c'est pas...
1: Pentagon Papers qui est un film précédent de Spielberg, un autre...
4: C'est un hommage à la presse,
1: tout à fait.
4: Voilà, et au pouvoir des médias.
15: Qui se passe dans les années 70, mais en même temps qui parle exactement de la société d'aujourd'hui et de l'interdiction des médias à la Maison-Blanche par la présidence Trump, etc. Et c'est pour ça que c'est vraiment un 100% Spielberg, parce qu'il va à la fois parler de quelque chose d'absolument énorme, et en même temps, c'est toujours la petite histoire et la grande histoire, et toujours ramener tout ça à ses personnages. Et tu parlais, pareil, de « Il était une fois », et en fait, on revient à Rencontre du Troisième Type, où on voulait aller absolument aller voir Pinocchio, où John Williams mettait le thème de Pinocchio à l'intérieur de la mélodie des extraterrestres à la fin. Donc c'est vraiment quelque chose qui, il le dit lui-même, hein, ça fait 50 ans que j'ai envie de raconter cette histoire-là. Même à l'époque de Rencontre du Troisième Type, j'avais envie de raconter cette histoire-là, mais j'avais pas les moyens, j'avais pas le bagage. Et là, en fait, l'histoire de notre monde fait qu'il y a tellement de violence dans notre monde, tellement de manque d'empathie, que j'ai enfin trouvé le parfait véhicule au moment en plus où les conspirations reviennent, où on se pose la question de la post-vérité, où on se pose les questions sur est-ce que nos politiques nous disent la vérité ou non, est-ce qu'il y a quelque chose qui pourrait nous unir à travers ce principe même-là de vérité. Et la vérité, vous le savez, ça traverse son cinéma, et pareil, ça revient à The Fablemans aussi, où il passe un de ses films préférés, qui est L'homme qui tue à Liberty Valence, où il y a cette phrase géniale si jamais la légende dépasse la réalité, on imprime la légende. Et c'est le principe de Spielberg, hein, ça date de son enfance, où il avait menti sur son âge pour se faire passer pour un exécutif à la Universal, pour faire semblant d'avoir un studio alors qu'il était juste un petit touriste à la Universal. Il a fait semblant d'avoir un studio pour pouvoir y revenir tous les jours. Donc voilà, ce rapport à la vérité, il est à l'intérieur de lui, il est à l'intérieur de son cinéma, et pour une fois, il pose la question carte sur table.
1: Dans le cinéma de Steven Spielberg aussi, ce qui est intéressant, c'est, on l'a dit, il y a des aliens dans ce film. C'est pas la première fois, bien sûr, mais ce qui est intéressant, c'est que le rapport à l'autre, en tout cas à l'extraterrestre, il est jamais... Enfin, en tout cas, dans les films qui lui tiennent vraiment à cœur, La Guerre des Mondes, je le mets à part, parce que c'est l'adaptation d'un roman, mais en tout cas, il est jamais guéri. C'est-à-dire, on rencontre du troisième type dans E.T., et sans trop spoiler ici, c'est-à-dire que si on s'attend à voir un film où des humains se battent contre des extraterrestres, c'est pas du tout ce que propose ce film-là. Qu'est-ce que ça raconte, justement, sur son rapport à l'autre? Il y a toujours, finalement, une manière de filmer, de raconter l'extraterrestre qui est toujours très... enfin, avec beaucoup de curiosité et jamais vraiment de paranoïa ou d'appréhension.
4: Parce qu'en fait, l'autre est le miroir de ce qui se passe chez soi. Il faut quand même se souvenir que... On va vite, mais au départ, alors maintenant, ça y est, il s'est réconcilié avec la figure du père. D'ailleurs, ça se voit dans Disclosure Day. Enfin, il se réconcilie justement dans La Guerre des Mondes, où il demande à Tom Cruise de finalement finir par être un bon père. Ouais. Bon, tu m'étonnes que quand il y a des millions de tripodes qui sortent du sol, là, on est obligé un peu de protéger son fils et sa fille. Et c'est le film de la réconciliation avec l'image du père. Mais avant, donc Steven, qui estime que son père était très absent, qu'il ne savait pas à l'époque qu'il était très absent parce qu'aussi sa maman se consolait dans les bras de quelqu'un d'autre, du meilleur ami, bien. Rencontre du troisième type, Richard Dreyfuss, c'est l'histoire d'un père de famille qui n'assure pas et qui va même finir par se barrer. E.T., si E.T. débarque dans cette famille et trouve avec le petit Elliot un allié, c'est parce que le père de famille est absent. Il y a toujours une histoire de père. Donc en fait, les aliens, ce sont des gens qui jettent des regards, d'abord chez Spielberg sur c'est quoi la cellule familiale, et qui après, évidemment, jettent des regards sur c'est quoi la cellule humaine. Et alors là, bon. Et donc l'alien, il représente cette chose loin, mais pas si loin, qui en fait fait que nous, on s'interroge sur notre humanité. Et... l'alien en général, c'est justement c'est l'autre, cet autre qu'on craint, qu'on a du mal à accueillir, et même éventuellement qu'on fout dans des camps et qu'on torture. Et
1: c'est ça que ce film-là raconte aussi.
4: Avec la Shoah, parce que la notion de l'autre, c'est la couleur pourpre, c'est la liste de Schindler.
1: Bien sûr.
4: C'est
1: Amistad aussi. Enfin,
4: bien sûr. Donc l'autre, c'est celui qu'on ne veut pas admettre. Et en fait, en prenant l'extraterrestre, Spielberg, il se détache de la Terre et de l'humanité, et il va dire, mais attendez, arrêtez d'avoir peur de l'autre, qui est pourtant votre voisin, parce qu'excusez-moi de vous dire qu'il y a un autre, il est beaucoup plus loin celui-là, donc si on veut l'accueillir, il faudrait que déjà nous soyons tous, plus ou moins, frères. Donc en fait, c'est ça le message. Je pense que dans l'extraterrestre, il trouve la manière de dire « Mais arrêtez de vous regarder les uns les autres comme des ennemis, parce qu'il y a quelque chose d'autre et de supérieur qui pourrait nous tomber sur la gueule.
15: Bah, » C'est pas pour rien qu'en anglais, le mot « alien » veut dire « étranger
4: ». Bien sûr.
15: Ils utilisent « illegal aliens », c'est justement les immigrés illégaux, c'est les aliens. Et donc là, c'est assez évident la métaphore du film, d'autant plus que rien vous révéler, mais voilà, la première séquence, c'est vraiment nous mettre dans le regard d'un autre. Même dès le premier plan, en fait, vous allez avoir cette notion de il faut pouvoir adopter le regard d'un autre pour pouvoir mieux se comprendre. C'est ce que tu disais, cette espèce de miroir qui nous est tendu en disant voilà, il faut vraiment régler les problèmes entre nous-mêmes, parce que de toute façon, il faut se résoudre au fait qu'on n'est certainement pas seul dans l'univers. Il faut s'imaginer que rien que dans notre galaxie, la Voie lactée, il y a deux fois plus d'étoiles, sans parler de planètes, que d'êtres humains qui ont vécu sur notre planète depuis la naissance de l'humanité. Et il y a 2000 milliards de galaxies dans l'univers. Donc c'est juste une aberration statistique si on était les seuls. Évidemment, c'est quasiment sûr qu'on ne le verra jamais, mais ils existent. Et justement, rien que cette possibilité-là de se dire « Ah, il y a peut-être quelque chose », de pouvoir se dire « Si jamais il y a autre chose, ça serait bien de faire le ménage devant chez nous pour pouvoir... »
4: En fait, c'est la question de la foi. Alors la foi, mais même dans tous les sens du terme, c'est-à-dire que, alors les gens le verront dans le film, il y a aussi des religieuses, etc.
1: Oui.
4: Ils brassent beaucoup de choses. Ils brassent la foi éventuelle classique dans Dieu, la foi donc, et même là pour le coup dans le film assez avérée dans d'autres êtres qui nous visitent. Et la foi dans la fiction, ça évidemment. Voilà, je pense que chez lui, c'est la plus grande foi. Ça, c'est ce qu'il croit. Sa croyance absolue, c'est la fiction. Mais cette notion de foi, il la réinterroge constamment en fait, pour nous, je pense, pour nous dire, mes pauvres petits humains, si vous pouviez arrêter de vous foutre sur la gueule les uns les autres, vous vous rendez pas compte, en fait, à quel point, sur, par rapport au regard d'autres choses, d'autres entités, par rapport au ciel, c'est-à-dire cette, cette entité vers laquelle tout son cinéma ne cesse de lever les yeux. Ouais. Tous ces personnages lèvent les yeux au ciel. Et pas en mode, oh là là, je suis saoulé.
1: C'est l'émerveillement en permanent,
4: oui.
1: De toute façon.
4: Donc,
1: oui.
4: En fait, on lève les yeux au ciel, et il faudrait qu'il ne cesse de nous rappeler qu'il y a des choses qui nous regardent, éventuellement, et qu'il faudrait arrêter de se comporter vraiment comme des petits soldats ridicules, parce qu'il y a des choses qui nous dépassent.
1: Victor, je crois que tu voulais intervenir.
15: Mais justement, c'est ce que tu dis, le mysticisme, c'est au cœur de son cinéma depuis le début, même quand il refusait un petit peu sa propre judéité jusqu'à ce qu'il la retrouve avec la liste de Schindler. Mais avant, rien que Rencontre du troisième type, à la fin, il se fait transporter les bras en croix dans le vaisseau. Ça se passe à Dharamsala, qui est la maison du Dalai Lama. Et ça va parler des 10 plaies d'Égypte. Ça va ici, il y a cette idée aussi de reconstituer la peinture de Michel-Ange avec le doigt. Il y a ici qui a un espèce de cœur comme ça, qui va mourir puis qui va renaître, il y a toute une métaphore christique derrière, et en fait tout ça, ça va au cœur de son cinéma pour nous dire, il faut croire en quelque chose d'autre, il faut croire en la puissance du cinéma, en la puissance de quelque chose pour pouvoir se transcender soi-même, parce que sinon on est juste des pauvres larves qui allons tous crever sur la terre, c'est horrible. C'est pour ça qu'on dit qu'il est naïf de temps en temps, mais il y a un côté comme ça, oui. Peut-être de
1: naïveté. En fait, il n'est pas cynique.
15: Non.
1: Je sais pas s'il est naïf, mais il n'est pas cynique.
15: On ne peut pas lui reprocher.
4: C'est ça qui est fou. Il n'a jamais perdu. Il a 79 ans.
1: Ouais.
4: Il a un regard de gosse.
1: Tout à fait. Bon, on continue. On va continuer d'en parler, évidemment. Donc, on est là pour parler de Steven Spielberg. À l'occasion du film Disclosure Day, en fin d'émission, on aura une interview de Coleman Domingo. Je vous propose qu'on écoute un morceau de Yamé. Ça s'appelle Ne reviens pas. Et juste après, justement, nous, on va revenir pour discuter de Steven Spielberg.

0: C'était Yamé avec le morceau Ne reviens pas, et nous tout de suite on est de retour pour parler de Steven Spielberg.
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0: Bon, ça c'est un des thèmes les plus mythiques. C'est moi, c'est un petit compositeur, un petit Kinder. Alan Quaterman, du coup. Non, pas du tout. On est avec Victor Norek et Guillemette Audicino pour parler donc de Steven Spielberg. Évidemment, on pourrait dire énormément de choses, mais moi en tout cas, je suis de 1986, j'ai grandi avec la croyance que Steven Spielberg, la conviction, la foi que c'était le plus grand réalisateur populaire de son époque. Je crois que c'est encore le cas aujourd'hui. Je ne sais pas si c'est encore le cas pour les nouvelles générations qui vont peut-être grandir avec Christopher Nolan comme étant peut-être le réalisateur le plus populaire aujourd'hui. Je ne sais pas, Guillemette qui fait non, ou James Cameron qui est encore. Mais en tout cas, moi je fais partie de cette génération-là où on a vraiment grandi avec Steven Spielberg est le plus grand réalisateur populaire. Je crois que c'est un fait assez incontestable. Pourquoi justement c'est il s'est imposé comme étant le réalisateur qui arrive aussi bien à concilier mainstream et intime, succès immense et en même temps des films extrêmement respectés? Comment il a réussi à faire ça, Victor?
1: Alors, je pourrais pas te donner une recette de son succès, hein, mais ce qui est dingue, c'est qu'on se dit que il a quand même réalisé un film de science-fiction par décennie,
0: ouais,
1: depuis 7 décennies.
0: C'est vrai.
1: Ouais, c'est complètement fou. C'est
0: unique. Pour
1: c'est
0: le coup, oui, oui.
1: Unique et surtout, tu dis comment est-ce que ça arrivait à résonner chez tout le monde. C'est que rien que tu compares à James Cameron, mais rien que niveau box-office, Steven Spielberg, il a dépassé les 10 milliards de recettes au box-office.
0: Il fait beaucoup plus de films aussi que Cameron.
1: Il fait plus de films que Cameron,
0: mais quand même,
1: Cameron, ce qui est le deuxième dans le Guinness des records, il est à 6,8 milliards. Donc on est quasiment à la moitié.
0: Ouais,
1: c'est inimaginable, en fait. Et il a su parler quand même à toutes les générations. Après, peut-être que, effectivement, comme il fait moins de films, ça parle peut-être moins aux nouvelles générations, mais peut-être que les parents, ils vont montrer E.T., ils vont montrer Indiana Jones, ils vont montrer Jurassic Park à leurs enfants. Et donc, d'une manière ou d'une autre, ça va résonner, même à travers ses productions, genre les Retours vers le futur, les Gremlins. Enfin, c'est incroyable tout ce qu'il a réussi à faire dans sa carrière, qui fait que, oui, ce genre de carrière-là, ça n'existe pas dans l'histoire du cinéma.
0: Guillemette ?
2: Je crois que ça n'existe pas parce que Spielberg est, à mon sens, le seul cinéaste qui fait des films comme s'il était un enfant, et des films comme s'il était un adulte incroyablement engagé. C'est-à-dire qu'en fait, d'un film à l'autre, mais vraiment, en 2 ans, il peut vous proposer quelque chose qui, donc je le répète, est vraiment du domaine du « il était une fois ». Je te prends la main, je t'emmène dans un conte, même dans la réinvention d'un conte comme celui de Pinocchio avec intelligence artificielle. Et quelques années plus tard, pim, c'est ou la liste de Schindler, ou une vraie réflexion sur la notion de la presse aujourd'hui, ou, bah, évidemment, alors, des trucs comme Lincoln, où tout d'un coup, on vous réexplique doucettement ce que c'est que la démocratie, voilà, hein, ça c'est fait. C'est-à-dire que c'est fou. En fait, je pense que c'est le... Si Walt Disney et Frank Capra avaient couché ensemble, ça donnerait Spielberg. Et ça, je pense que c'est... Personne ne
0: J'ai pas envie de voir ça, mais en tout cas, je
2: moi non plus, mais on comprend la métaphore.
0: On comprend, absolument. Elle est brillante. Victor.
1: Et tu dis même à 2 ans d'écart, mais des fois, c'est la même année. Il faut se dire que Jurassic Park et la liste de Schindler, il y a 6 mois d'écart entre les deux.
0: Pareil pour Amistad et le monde perdu de Jurassic Park 2, ça sort en 1997 aussi.
1: Il aime bien comme ça faire 2 films en même temps. Ouais. Il y a exactement la même chose avec Lincoln et Tintin.
0: C'est
1: il y a la même chose avec Pentagon Papers et Ready Player
2: Alors,
1: One.
2: Ça, pardon, effectivement, ça, à un moment, il atteint un sommet de folitude quand il fait Pentagon Papers d'un côté, qui est une espèce d'hommage, mais presque 70s à la presse. Je veux dire, il y a Meryl Streep dedans, mais il pourrait y avoir Robert Redford et Dustin Hoffman.
0: Oui, c'est les hommes du président.
1: Ça finit par le premier plan de la
2: présidence. Ready Player One, qui est le film du gamer absolu, où... En même temps, c'est un auto-hommage, et en même temps, où il s'interdit tout auto-hommage à lui-même. C'est-à-dire, il ne fait que prendre l'héritage de ceux qui se sont déjà emparés de lui pour faire un film sans jamais s'auto-citer. Et c'est même de temps en temps, en fait, les truqueurs qui ont mis des auto-hommages à Spielberg sans s'en rendre compte à l'intérieur, parce qu'ils ne voulaient pas. Enfin, donc, la modernité absolue est...
0: Le
2: classicisme absolu dans la même année, tranquillement. Non,
1: et
2: ce type,
1: et la fait, guerre des mondes et Munich.
2: C'est là qu'est un extraterrestre, je pense.
1: Complètement. Et la guerre des mondes et Munich, qui vont parler de la même chose finalement.
0: Alors, vous n'allez sûrement pas être d'accord avec ça, mais c'est pas moi qui parle, hein, je ne suis que le messager. Parfois, Steven Spielberg a tellement touché à des gens très différents qu'on entend parfois le côté. Il est très fort, mais il n'a pas forcément de pattes. Par rapport à d'autres réalisateurs, des techniciens, on va dire, voilà, De Palma, c'est un grand technicien. On a déjà entendu ça sur Steven Spielberg, c'est-à-dire qu'en fait, il a une réaction un peu plus classique. Alors qu'au final, on reconnaît un film de Spielberg immédiatement, mais ça, c'est une critique qui peut exister parfois. Qu'est-ce que tu réponds à ça, Victor ?
1: Alors, on pourrait dire que c'est pas tape à l'œil comme du De Palma, même si j'adore De Palma.
0: Bien sûr.
1: Mais c'est là où des fois il y a des trucs incroyables, c'est que dès qu'on va commencer à décortiquer, on retrouve des thématiques qui vont poursuivre à travers son œuvre. Et même techniquement, en fait, il y a ce qu'ils appellent les one-er, ça veut dire c'est des espèces de plans séquences à l'intérieur de plans séquences. Il y en a un notamment dans Disclosure Day qui fait 4 minutes et qui finit dans cette espèce de langage qu'a Emily Blunt qui fait le.
0: Oui. Fait très bien.
1: Merci. Quelle elle-même d'ailleurs sans.
0: Ouais, franchement, vous verrez quand vous irez voir le film, mais c'est troublant.
1: Qu'elle fait d'ailleurs sans aucun ordinateur, sans rien. Elle avait des micros qu'ils avaient mis sur sa gorge, dans sa bouche, à l'intérieur, parce que justement elle est terrifiée par tout l'intelligence artificielle et tout ça. Donc elle voulait absolument que ça soit elle-même sans rien. Et en fait, c'est un plan de 4 minutes et on s'en rend pas compte. Et en fait, ces espèces de plans longs de Spielberg, ce qu'ils appellent les one-er, c'est des trucs qu'on retrouve partout dans toute sa filmographie, mais qui passent crème parce qu'on s'en rend pas compte à quel point ça c'est techniquement fou.
0: Guillemette.
2: Alors ça, j'adore cette notion de on s'en rend pas compte.
0: Oui, c'est ça.
2: Il y a quelque chose de, enfin, c'est quand même le roi absolu, le king. On va arrêter quand même, c'est le king. Et ce qui est magnifique.
0: Ah, pourquoi on peut pas en débattre.
2: Ah ben non.
1: Mais t'es en mauvaise compagnie pour ça. J'ai
0: écrit.
2: Mais ce qui est fou, c'est que c'est le king de la modestie.
1: Oui.
2: De l'humilité. C'est-à-dire, on ne s'en rend pas compte. En fait, Spielberg, il veut absolument nous convaincre, nous raconter des histoires, nous emmener dans ces univers, mais il ne veut jamais, ou alors très rarement, faire le malin. Ça ne l'intéresse absolument pas. C'est un père qui nous raconte une histoire et il veut qu'on s'endorme bien et gentiment à la fin avec des images dans la tête. Donc ce n'est pas, et attention, j'ai un respect inouï pour Christopher Nolan et c'est pas le problème. Mais lui, il n'est pas là pour nous montrer t'as vu comment je sais le faire.
0: Oui.
2: Et d'ailleurs, ce qui est super, c'est que dans Disclosure Day, il y a quelques scènes de poursuite qui sont pourtant brillantissimes, mais peut-être que le public va trouver ça un peu filmé par-dessus la jambe.
1: Celle avec le train, quand même.
2: Oui, mais même celle filmée avec le train, on ne développera pas. Il y a un petit côté, allez, je vais vous montrer que je sais encore le faire. En même temps, ça m'intéresse moyen. En même temps, ça me fait super rire. Bon, allez, je vous le fais parce que. Et il y a vraiment, il y a quelque chose de, en fait, oui, de encore joueur et gamin. C'est-à-dire, c'est encore le gosse qui faisait des accidents de train avec ses maquettes dans sa chambre. Et il n'a toujours pas pris la grosse tête. Moi, alors, franchement, alors, les aliens, eux, l'ont prise. Hein, mais lui, non.
0: Alors, tu le disais, Guillemette, il a bientôt 80 ans. Mais, on le racontait, voilà, exactement. Il reste frais, il reste effectivement assez même gamin, parfois, dans sa manière d'aborder les choses. Les thèmes, qu'est-ce qui lui reste à faire, Victor ? Enfin, évidemment, si on parle de finir le jeu, il l'a fini. Mais c'est comme les grands sportifs qui continuent encore à remettre leur titre en jeu. Je ne sais pas si on peut dire ça, mais en tout cas, à se battre presque contre leur propre légende, en fait. À un moment, pourquoi ils continuent encore à faire des films ?
1: Alors, déjà, qu'est-ce qu'il lui reste à faire ? Il lui reste à faire un western. Ça fait genre 30 ans qu'il nous parle du western qu'il voulait faire. Il voulait faire une comédie musicale et un western avant de mourir.
0: Il a fait
1: sa comédie musicale, il lui reste le western. Et en fait, qu'est-ce qu'il lui reste à faire ? C'est surtout que le jour, c'est comme un requin, le jour où il s'arrête de faire des films, il meurt. Parce qu'il le dit lui-même, faire des films, c'est ma thérapie. Je ne fais pas de thérapie, je le fais parce que je mets tout sur la pellicule. Si j'ai des problèmes, je les mets sur la pellicule et puis j'ai plus de problèmes dans la vie. Ça a l'air d'être le mec le plus heureux du monde. Il a ses 7 enfants, il a l'air tellement heureux. Il a sa femme depuis Kate Capshaw, depuis Indiana Jones 2 qu'il a rencontré là-bas. Et non, c'est vraiment le jour où il s'arrête de filmer, c'est la fin. C'est comme les gens quand ils partent à la retraite et qu'ils commencent à décliner.
0: Oui.
1: Ou on les met dans des EHPAD et qu'ils commencent à décliner. Et là, ça va être exactement la même chose. Il vit, il respire cinéma. De toute façon, tous ses films parlent de cinéma d'une manière ou d'une autre. Et il s'émerveille, il a besoin. Et en plus, on sent qu'il a besoin de passer quelque chose. Depuis quelque temps, avant, c'était celui qui faisait. Et depuis, à peu près le bon gros géant, où il se met un peu dans la tête de cette espèce de celui qui est le nain parmi les géants, justement, où tu parlais d'humilité tout à l'heure, guillemets, et qui va essayer de passer, de transmettre à cette petite enfant ses rêves pour qu'elle, à nouveau, puisse faire quelque chose. C'est la même chose dans Ready Player One. Ready Player One, le livre, est écrit par le héros, et le film est réalisé par le créateur de l'Oasis, de la réalité virtuelle. Et donc, c'est lui qui va essayer de passer comme ça, de transmettre tout son savoir avoir tout son cinéma, tout ce qu'il a créé, aux nouvelles générations. Et je pense que tant que les nouvelles générations n'auront pas pris le relais, il va continuer, hein, papy.
0: T'es d'accord, ouais, Guillemette, c'est ce qui maintient en vie.
2: Oui, je suis d'accord avec Victor, il y a quelque chose de... tant qu'il racontera des histoires... Même tant que d'ailleurs on lui racontera des histoires. Je pense que cette notion de son père, il était beaucoup absent, mais quand il était là, il lui racontait des histoires. Mmh. Et donc je pense que ça marque à vie. Que ça marque à vie, alors je ne dirais pas que c'est lié à Disclosure Day, je ne l'ai pas dit, que le premier choc de cinéma de Steven Spielberg, c'est Blanche-Neige de Walt Disney. Et que la notion de conte de fées, alors. Hélas, je trouve que Le Bon Gros Géant est loin d'être son meilleur film.
1: Parfaitement d'accord.
2: Et alors, thématiquement, c'est voilà. Intéressant. Alors peut-être que moi, bizarrement, pas le western, mais je rêverais du dernier et absolu et sublime conte de fées. Pourquoi pas en animation. Quelque chose où il assume un « il était une fois » absolu, d'une candeur absolue.
1: Intelligence artificielle quand même, hein.
2: Oui, mais c'était pas en animation.
1: C'était pas en animation. Bah, même si Kubrick voulait faire.
2: Mais quelque chose où il revient à une naïveté première. Mmh. Quelque chose de totalement primitif sur la croyance dans les contes et la croyance que dans une forêt, même si on est perdu, il y a toujours une biche et un petit lapin pour nous sauver. écoutez. Bon. Vu le contexte ambiant et la merde ambiante, ouais. Pourquoi pas.
0: C'est presque plus nécessaire que jamais, justement, cette vision-là du cinéma. Je propose qu'on écoute un morceau d'Ariane Bonvini qui s'appelle Les Maubesses, un morceau qui remplit France Inter. Et juste après, on écoutera l'interview de Colman Domingo.

0: Les mots blessent, c'est rien de mauvais, un morceau qu'on aime beaucoup. Et maintenant, on poursuit l'émission consacrée à Steven Spielberg, qui avait été enregistrée à la sortie de Disclosure Day.
1: France Inter, Mehdi Maizi, à la régulière.
0: Colman Domingo, nice to meet you.
2: Nice to meet you as well.
0: Première question. Aujourd'hui, tu es à l'affiche de Disclosure Day, nouveau film de Steven Spielberg. Qu'est-ce que ça fait d'être à l'affiche du nouveau film d'un réalisateur aussi important?
2: Oh man, that's a great question.
3: Wow, quelle question. Bah, évidemment, c'est génial d'être dans un de ces films, parce que Spielberg, il a derrière lui une filmographie époustouflante. Il a créé des films merveilleux pour des générations entières, et le fait d'être la, une des vedettes de ce film, c'est formidable. Surtout ce film, parce que là, on est au cœur des préoccupations de Spielberg, toutes ces questions qu'il se pose sur notre humanité, et sur la façon dont on peut se lier les uns aux autres, et quelquefois il faut un événement de taille pour que les gens évidemment puissent se rassembler, en tout cas faire sortir le meilleur d'eux-mêmes. Et donc là vraiment c'était important de faire partie d'un film comme ça.
0: Moi j'ai vu le film justement ce matin, et effectivement c'est un film qui est très presque spielbergien, dans l'idée il y a beaucoup de thèmes qui sont chers à Steven Spielberg. Est-ce que vous avez le sentiment que c'est aussi un film qui est un peu dans la lignée des grands films de Steven Spielberg?
3: Alors oui, je crois, parce qu'en fin de compte, Spielberg, en tout cas, il me semble que la plupart de ses films font intervenir des événements extraordinaires, mais gérés par des gens ordinaires. Et là, l'événement en question, c'est le fait que ces extraterrestres arrivent sur Terre, il faut gérer ça. Et puis il y a un sens de l'humour. Il faut bien voir que si on connaît Spielberg, on sait qu'il a un sens de l'humour très profond. Et puis les gens sont tout simples, ce ne sont pas des héros, ce ne sont pas des êtres emblématiques, ils font ce qu'ils doivent faire, et c'est ça qui représente l'esprit de Spielberg à mon sens.
0: Quels sont tes premiers souvenirs avec le cinéma de Steven Spielberg?
3: Vous parlez de voir ses films ou de jouer dedans? Alors, les films que j'ai vus, je crois que le premier film que j'ai vu de lui, c'était E.T. J'avais, je crois, une douzaine d'années quand j'ai vu ce film, et je me suis dit, c'est génial. Il voulait faire un film pour enfants, il ne se rendait pas compte que c'était un film pour tout le monde. Je crois que c'était ma toute première fois. Et puis, je suis devenu un véritable junkie de Spielberg avec la couleur pourpre. Je crois que les choses étaient relativement complexes dans ce film, mais toujours est-il que lui, il était le réalisateur parfait pour ce film. C'est un de ces films que j'ai vu plus d'une cinquantaine de fois avant même d'en faire la version musicale. Et j'adore sa façon de raconter une histoire avec beaucoup de gentillesse, de bienveillance. Quand on connaît Steven, on voit qu'il fait beaucoup de recherches, il essaie de comprendre l'histoire, la culture, et il en a fait un film incroyable.
0: Je crois aussi que vous étiez déjà censé travailler ensemble en 2010. Est-ce que cette collaboration, finalement, elle arrive au bon moment maintenant, I think?
3: Au début, on devait travailler ensemble sur un film, un projet qui a été abandonné. C'était un film qui ne s'est pas fait, mais je rêvais de travailler avec lui. Et puis, j'ai fait un petit rôle du soldat dans les premières minutes de Lincoln. Alors, c'était un petit rôle, mais je me suis dit, c'est très bien, voilà, ça s'arrête là. Mais j'ai adoré travailler avec lui. Et puis, je l'ai revu de temps en temps dans des événements. C'était sympa de se revoir. On avait beaucoup de gentillesse l'un envers l'autre. Et puis, lorsque ce projet est arrivé, il m'a dit, lorsqu'il a écrit cette histoire, il a dit que seul moi pouvais jouer ce rôle. C'est très beau, ça veut dire qu'il avait pensé à moi pendant tout ce temps, il voulait faire plus de choses avec moi, et moi aussi, je voulais véritablement vivre une expérience avec lui, et donc je suis très reconnaissant qu'il m'ait choisi. En fait, je crois que chacun des acteurs qu'il a choisi dans ce film, c'est ceux qu'il avait en tête dès le départ.
0: On ne peut pas dire non à Steven Spielberg. Vous ne pouvez pas dire non.
2: I've heard that some people have said no to Steven Spielberg, and I question.
3: Alors, j'ai entendu dire qu'il y a des gens qui ont refusé des rôles de Spielberg. Alors, c'est quand même curieux, on se dit, mais alors, pourquoi diable refuser un rôle de Spielberg? Parce que même un petit rôle, un petit personnage est riche d'une grande intensité, avec beaucoup de sens, et même si l'histoire passe à côté. Et c'est pour ça que c'est un réalisateur exceptionnel. C'est la petite liste de réalisateurs avec lesquels je voudrais toujours travailler. S'il m'appelle, je dirais oui tout de suite. Alors, évidemment, souvent, des gens comme lui disent « Regarde si ce rôle te convient ». Lui-même est très très bienveillant, très délicat, mais la plupart des acteurs, s'il y a une proposition venant de lui, ils vont tout lâcher pour le faire.
0: par rapport à ton personnage, tu joues Hugo, qui est l'homme qui sait tout dans ce film. Comment tu as approché justement un rôle comme celui-ci? Comment tu l'as préparé?
3: Alors, il a fallu créer un personnage avec toute une histoire derrière. Au départ, avec Steven, quand on a parlé de ce personnage, on a fait un peu de recherche autour de gens qui avaient une certaine expérience ou qui avaient connu des expériences extraterrestres. Alors, il y avait notamment un enseignant, un docteur en psychologie clinique à Harvard, il s'appelait John Eadmack, qui faisait de la psychologie clinique, il étudiait justement des gens qui avaient connu ces expériences avec les ovnis, les aliens et tout ça. Et il y croyait. Il croyait ces gens. Et j'ai regardé un petit peu sa façon d'être, ce personnage. Un homme qui était très respecté avant de se lancer dans tout ce travail avec les ovnis et compagnie. Il s'est fait virer de Harvard. Enfin bon, les gens se sont dit, il va trop loin avec ça. Toujours est-il que lui, il y croyait. Et il était très sincère. Alors, je l'ai suivi, enfin, même sa façon d'agir, de se comporter. Enfin, je me suis dit que voilà, c'était quelqu'un qui était vraiment en empathie avec les autres. Il y avait beaucoup de mains tendues, d'amour même envers les gens. Alors quand on a développé ce personnage avec Steven, il m'a dit, écoute, il faut se rappeler que Hugo, le personnage, il n'a peur de rien, il est plein d'espoir, de foi dans l'espèce humaine. Ça devrait être ton principe. Et alors, même si le film a un rythme soutenu, il y a un compte à rebours, quand même lui, il reste calme, il reste zen. Le personnage doit avoir une certaine bienveillance, une certaine empathie, justement, une certaine douceur. Alors c'est pas évident parce qu'on se dit, ouais, le personnage veut aller vite, il peut avoir la réponse, mais en fait non.
4: You hold the container.
3: Il retient un petit peu toute l'histoire entre ses mains, et donc il sait que tous les personnages vont arriver à leur fin.
0: C'est intéressant que tu parles d'amour, parce que donc, tu joues Hugo, Colin Firth joue notre personnage, et on pourrait penser que t'es le gentil et c'est le méchant, mais votre relation elle est un peu plus subtile justement que ça. Comment c'était justement aussi, vous avez notamment une grande scène de face-à-face tous les deux, comment est-ce que t'as préparé ça?
4: Oh man, first of all, Colin Firth.
3: Colin Firth, un grand acteur de ce monde, et c'est un homme plein de générosité. Je trouve ça génial de pouvoir lui donner la réplique à Colin Firth. Et donc il y a une véritable alchimie qui s'est créée. Alors je ne veux pas trahir l'intrigue, l'histoire du film, mais il y avait une relation étroite autrefois. Oui, on voit dans le film qu'ils ont un passé ensemble. Et ensuite, les chemins ont bifurqué, et il y a qui a choisi une voie plus philosophique en disant que les aliens étaient une bonne chose, l'autre estimait que c'était plutôt un problème. Enfin, c'était comme deux frères dont les idéologies ont évolué. Et c'est un petit peu ça, un petit peu le centre même de tout le conflit dans le film, hein. C'est cette division. Est-ce que c'est une bonne chose ou une mauvaise chose pour l'humanité qu'il y ait des gens en dehors de la Terre? Et puis alors, dans ce cas-là, qui joue Dieu, qui joue le rôle de Dieu par rapport à ça?
0: Tu viens du théâtre, tu as fait beaucoup de théâtre. Aujourd'hui, on te voit de plus en plus dans des séries, au cinéma. Est-ce qu'il y a une différence dans la méthodologie entre le théâtre et le cinéma?
3: You know, it's not. Entre le théâtre et le cinéma, c'est une question presque de taille, de grandeur. Moi, je sais qu'en tant qu'acteur, j'ai un travail à faire, j'ai une certaine pratique, une certaine discipline. On répète, on fait un travail de recherche, on essaie de comprendre le personnage, le langage corporel, la façon de dire son texte. Toutes ces subtilités me permettent de représenter un être humain, et je me sers de tout cela au cinéma. Alors, au cinéma, à la télé, évidemment, on ne voit pas tout ça. Et pour moi, quoi que je fasse, si je suis par exemple dans un film qui va tourner dans un mois, je commence déjà les répétitions. J'ai mon propre système pour me préparer. Donc je suis prêt à faire un travail à la télé, au cinéma, parce que j'ai les bons réflexes. En fait, le théâtre m'a permis de bien me préparer, parce que je suis très efficace, je sais préparer les rôles, comment utiliser mon temps de manière utile. Alors c'est différent au théâtre, mais ça me donne peut-être un avantage, parce que je comprends, je sais comment faire usage de mon temps qui est serré au cinéma, et ça m'a beaucoup aidé. Donc, encore une fois, si vous voulez, s'il y a une différence, c'est une différence d'échelle. Hein. Tout ce que j'ai appris pour le théâtre, j'ai

0: la célébrité, elle arrivait au bon moment pour toi et que ça aurait peut-être été plus compliqué si tu l'avais connue plus jeune. L'année a été folle entre le film sur Michael Jackson, Euphoria, le nouveau film Spielberg. Comment tu composes avec cette année extraordinaire?
1: I'm very grateful that sort of this sort of Enfin, moi, je suis vraiment ravi de voir que ce chapitre, si vous voulez, de mon succès est intervenu maintenant, parce que je comprends qui je suis, ce que je suis, je connais mes compétences, je sais ce que je sais faire. Alors, le fait qu'on me reconnaisse, maintenant, c'est quelque chose de très beau, mais je n'ai pas la grosse tête pour autant. Et je ne sais pas si j'aurais été prêt à gérer le succès quand j'avais 20, 30 ans, je ne sais pas. Mais ce que je sais, c'est que parce qu'à l'époque, disons que je n'ai pas eu cette adulation, cette célébrité, peut-être que ça aurait été sympa d'avoir plus de réactions critiques à mon travail. Bon, ça n'a pas été le cas, mais cela m'a permis de me développer moi-même à ma propre façon, sans l'aide de la célébrité, si vous voyez. Ce que je veux dire, alors je me suis dit qu'il a fallu que je construise moi-même cette maison qui est la mienne, et cette maison ne m'a pas été simplement donnée, hein, tout ce que j'ai construit, c'est moi qui l'ai construit, et j'ai pu créer des nouvelles choses là où rien n'existait avant, donc je vois la voie que j'ai tracée. Mais alors quelquefois, bon, il y a des gens qui ont eu de la chance, hein, qui ont eu beaucoup de succès très tôt, tant mieux pour eux, mais quelquefois, ce succès-là peut un petit peu bloquer, en quelque sorte, la croissance, parce qu'on a l'impression qu'on a tout acquis, alors que moi, j'ai mis la tête dans le guidon, j'ai continué à travailler. Et alors maintenant, évidemment, quand je redresse la tête, je vois que le jardin est en fleurs, c'est formidable. Les gens le voient, mais on peut remonter dans le temps et voir ce que j'ai fait avant.
0: Quand tu commençais à jouer la comédie, quels étaient les comédiens, hommes ou femmes d'ailleurs, qui ont pu t'inspirer?
1: Oh, man, for comedians, man. Alors, les comédiens, bon, bah, je penserai à Eddie Murphy, Dave Chappelle, Chris Rock. We're all friends and colleagues. Ils se sont devenus des amis, des collègues, c'est dingue. Je ne sais pas, Gilda Radner ou Gene Wilder, qui d'autre encore? Il y a des acteurs merveilleux, pas James Earl Jones. Sidney Poitier, Meryl Streep. Disons que j'ai toujours été impressionné par les gens qui sont véritablement experts dans ce qu'ils font. Ils ont vraiment le métier, l'expérience. Ça me fascine. Les gens qui ont un tel respect pour le métier, pour travailler dans ce métier.
0: Tu viens de mentionner des personnes comme Eddie Murphy, Sidney Poitier, Chris Rock. Et aussi, ce sont des personnes qui ont aussi eu des rôles importants, notamment pour la communauté aussi afro-américaine. Est-ce que tu sens aussi, toi, maintenant, une responsabilité en ta manière de, d'être de plus en plus présent dans le cinéma? Est-ce que tu as le sentiment aussi que ça fait du bien à des personnes?
1: I think so. I think that oui, je pense que, en tout cas, si j'ai une responsabilité, c'est de montrer aux gens ce qu'il faut faire, toute l'éthique du travail qu'il y a derrière, comment se présenter au travail. Quelle est son attitude? Comment respecter son métier, son travail? Il y a des jeunes acteurs qui voudraient avoir la même carrière que moi, qui me posent des questions, et je leur dis, alors évidemment, il faut d'abord respecter son métier. Quand on me dit, ah, je voudrais être acteur, passer sur Broadway, passer à la télé, je dis très bien, mais il y a des théâtres locaux, on peut travailler ailleurs, on peut faire du cirque même.
0: D'ailleurs, tu as travaillé dans un cirque.
1: Oui, moi-même, oui, j'ai fait du cirque, j'ai fait de tout, parce que je voulais justement travailler et acquérir le respect pour ce métier. Je ne cherchais pas la célébrité, l'adulation. Donc moi, j'essaie de faire comprendre aux autres ce qu'ils veulent faire vraiment. Si on veut une carrière comme la mienne, bah, il faut se retrousser les manches et puis travailler. J'ai écrit, j'ai dirigé pour des cachets de 500 balles, enfin, trois fois rien. Mais j'y suis arrivé justement à la force du poignet. Quelquefois, je faisais des petites choses, des performances dans un bar ou que sais-je. Mais je l'ai fait parce que je voulais faire partie de cette tradition, de faire ce travail, d'exercer ce métier, et c'est pas la même chose que la célébrité, l'adulation. Donc c'est un effet corollaire, si vous voulez. Ma responsabilité, c'est d'être plutôt un maître, un enseignant, en plus d'être l'artiste que je suis, et les étudiants qui se tournent vers moi en disant, ah, j'aurais voulu avoir un mentor comme vous, je leur dis, bah, écoutez, regardez mes interviews, tout est là, j'ai des graines que je peux planter dans votre esprit, dans votre boîte à outils. Et à partir de cela, vous pourrez devenir un artiste à votre façon, mais également une vie épanouie. Je crois que c'est ça qui compte.
0: Est-ce qu'il y a un moment dans ta carrière où tu as compris que tu étais fait pour ça?
1: That's a great question. Ah, excellente question. Moi, je me dis que même...

0: quand j'avais une vingtaine d'années, je savais que j'avais un certain talent, c'est vrai, que je pouvais être un être utile à la société artistique. Je le savais, mais je ne savais pas si j'aurais l'opportunité de faire valoir ce talent. Il fallait l'agent qu'il fallait, les gens qui sachent, je ne sais pas, passer les bons coups de fil, etc. Vous voyez ce que je veux dire? Donc, il y a plein d'autres choses connexes, mais ce que je me suis dit, c'est que j'avais quelque chose à donner. Je sais que ma carrière est quand même assez différente de celle des autres, en raison des choix que j'ai faits. Je sais que je suis assez différent, assez particulier dans mon genre. Je fais de la comédie, du drame, je sais danser, chanter, des comédies musicales, tout cela. Et disons que ça me distingue peut-être des autres parce que justement, je ne me suis pas enfermé dans une case. J'ai suivi les voies qui m'ont été ouvertes. Et donc, ma carrière est très diversifiée pour cette raison.
1: Ce matin, quand j'ai regardé Disclosure Day, je suis sorti de la salle en me disant, je ne sais pas vraiment si j'ai vu un film de science-fiction, un thriller, un drame. Comment est-ce que toi tu définirais ce film?
2: I said to Stephen the other day.
0: Vous savez, j'ai dit à Stephen l'autre jour, moi, j'ai l'impression que Disclosure Day, ce sera comme ton album favori. Hein. Quand on a un album favori, on aime bien telle ou telle piste, les chansons à un tempo plus rapide ou autre chose. Mais dans un album, on prend ce que l'on aime. Chacun a son titre favori. Tout dépend de ses préférences. Il y en a pour tous les goûts. Donc on peut choisir cet extrait qui sera, par exemple, le morceau favori que vous repasserez sans arrêt.
1: Tu parlais de favorite album, d'album préféré. Quel est ton album préféré?
2: I would actually say I think I know what it is.
0: Eh bien, je sais exactement, parce que je l'écoute en boucle depuis un certain temps. I Want You de Marvin Gaye. C'est l'album parfait. Lui, il est vraiment parfait. Et puis, je ne sais pas, Inner Visions de Stevie Wonder, ça c'est un très bel album. C'est vrai. Ou alors Miss Education de Lauryn Hill. C'est vrai, elle n'avait qu'un seul album. Et c'est un excellent album. Elle en a fait d'autres, mais bon, ça c'était l'album qu'elle a mieux
1: réussi.
0: Merci à toi.
1: C'est donc Coleman Domingo, et puisqu'il en parlait, puisqu'il parlait de I Want You de Marvin Gaye comme de son album parfait, on va se faire un petit plaisir et puis on va écouter tout de suite I Want You de Marvin Gaye.

0: C'était Marvin Gaye avec I Want You. Et maintenant, quand je suis avec Victor et Guillemette, c'est l'heure de la question qui tue. Et c'est terrible car la question est horrible pourvue. En plus, on n'a pas beaucoup de temps. Quel est votre film de Steven Spielberg préféré? Guillemette, je commence avec toi.
1: Non, mais c'est dégueulasse.
0: Oui.
1: Mais elle fait plus que tuer, celle-là. Alors, allez, je vais être complètement à contre-emploi. Je vais oublier les dinosaures, je vais oublier les extraterrestres, je vais oublier le fait que j'ai vu Indiana Jones 52 fois. Et je vais dire, en fait, oui, Pentagon Papers, parce que moi-même, je suis journaliste, évidemment, et que c'est la première fois que, dans le cinéma Spielberg, il y a une héroïne aussi incroyable, une, enfin, pseudo Madame Tout-le-Monde, puis en plus Meryl Streep, hein, excusez du tout, qui, juste avec un téléphone à l'oreille, essaye de niquer tout un gouvernement.
0: En plus, on a beaucoup parlé de ce film-là aujourd'hui, donc c'est parfait. Jeu. Et toi, Victor?
2: Tu me demanderais demain, ça serait une réponse différente, mais j'y vais avec mes tripes et Minority Report.
1: Ouais, moi aussi, bravo.
2: Parce que l'histoire absolument incroyable, parce que le suspense, parce que des cascades de folie, parce que des thématiques de folie, parce que justement, c'est peut-être là où il va citer le plus de cinéastes. On parlait de De Palma tout à l'heure,
0: bien sûr.
2: Il cite à mort, il cite Hitchcock, il cite... C'est vraiment un film sur le pouvoir des images et à décortiquer, c'est juste fou.
0: Merci beaucoup, merci.
1: C'était un plaisir. Ces deux films-là sont deux grands films différents, mais de grands démocrates.
0: Merci Victor Norek, donc le cinématographeur, autour du livre, l'œuvre de Steven Spielberg, l'art du blockbuster chez Third Edition. Merci à Guillemette Audicino, donc journaliste à Télérama, et qu'on peut entendre ici sur France Terre dans Grand Bien Vous Fasse. Merci à tous les deux, c'était magnifique de vous avoir. Merci également aux personnes qui ont préparé l'émission, Alexa Lacour, Redouane Tella, réalisée par Gaëtan Colli. La programmation musicale est signée Jean-Baptiste Audibert. La technique ce soir, c'était Nicolas Delmas, Loïc Duros, Camille Lhermitte et Lola Garot. Merci également à Robert Wolfenstein à la traduction. Merci aux équipes web et vidéo. 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On se retrouve lundi pour une sélection du meilleur de l'année, même heure à la régulière. Mais tout de suite, après les infos de 10h, vous aurez rendez-vous avec Anna Toumazov pour le Mac de l'été. Bonsoir Anna, quel est le programme aujourd'hui?
3: Voilà, Mehdi, ce soir je suis avec la BDiste Lucie Albrecht, le danseur et chorégraphe Dimitri Samblas et la comédienne Nadia Rose dans ce Mac de l'été où nous discuterons de sujets variés tels que la beauté, l'expression de soi, le mal logement et l'intimité. Un vaste programme pendant lequel vous n'allez pas vous ennuyer.
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0: Vous écoutez France Inter, il est 18h. Des informations avec Mathilde Cariou. Bonsoir Mathilde.
11: Bonsoir Mehdi, bonsoir à tous. La France ne tolérera aucune ingérence étrangère. Mise au point du gouvernement après la diffusion de plusieurs fake news cette semaine sur des candidats à la présidentielle. La Russie à la manœuvre à quelques mois de l'élection. Un centre de demandeurs d'asile attaqué en Angleterre. Ça fait 3 nuits que ça dure. 5 personnes ont été interpellées. Le litre de sans-plomb 95 repasse sous la barre des 2 euros. Bonne nouvelle pour un week-end de départ en vacances. Et puis, les coureuses du Tour de France arrivent au sommet, et pas n'importe lequel, celui du mythique Mont Ventoux. Au téléphone sonne ce soir. Bonsoir, Cécile Bizot.
12: Bonsoir.
11: On parle jeux vidéo.
12: Oui, à l'occasion de la Coupe du Monde d'e-sport qui se déroule en ce moment à Paris, événement financé par l'Arabie Saoudite. Sous ses airs ludiques, le jeu vidéo est-il en train de devenir un instrument de soft power, autrement dit une manière pour les États qui investissent dans cette industrie d'améliorer leur image? Les studios sont-ils sous influence en proposant des contenus orientés par certains groupes ou pays groupes d'opinion? Vous êtes joueur, appelez-nous dès maintenant 01 45 24 7000, le standard est ouvert. On prend aussi tous vos messages WhatsApp et ceux sur l'application Radio France.
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11: Il y a eu la démence d'Edouard Philippe, la corruption de Raphaël Glucksmann, la maladie de Parkinson de Gabriel Attal. Toutes ces fake news, vous les avez peut-être lues cette semaine sur des sites qui ressemblent à s'y méprendre à de véritables médias. Tout ça est faux, dit le ministre des Affaires étrangères. Ce sont des tentatives d'ingérence dans la campagne présidentielle à venir. Bonsoir Mathieu Bonnour.
14: Bonsoir.
11: Le ministre ne cite pas directement la Russie, mais la provenance de ces fake news fait peu de doute. Ce sont des réseaux russes.
14: Matryoshka et Storm 1516. Deux noms, les signatures des dernières ingérences en France. Derrière ces organisations, des groupes pro-russes en réalité dirigés directement par Moscou. Le premier est piloté par le GRU, les services secrets de l'armée russe. Le second est sous la coupe du SVR, les services de renseignements extérieurs. Et là, il y a deux modes opératoires, soit des faux comptes ouverts en masse il y a plusieurs années, restés inactifs, qui publient en masse pendant quelques heures ces fausses informations, puis s'alimentent entre eux pour tromper des algorithmes, créer de la viralité, ou alors des sites bien connus du public français sont recopiés avec une légère différence dans l'adresse internet qui passe souvent inaperçue et ces façades donnent plus de crédibilité. Ces deux groupes sont déjà repérés par le secrétariat général à la défense et à la sécurité nationale. D'ailleurs, c'est ce service qui prévient les candidats, puis les responsables politiques eux-mêmes décident ou non de parler publiquement de ces ingérences. Parfois, ils ne sont même pas au courant de ces publications aux quelques milliers de vues, malgré la veille constante de leurs équipes. Et donc, une question s'impose, est-ce qu'il est utile d'en parler au risque de leur donner encore plus de visibilité?
11: Merci Mathieu Bonnour. Sébastien Lecornu indique que ce travail de lutte contre les ingérences se poursuivra avec les différentes forces politiques à partir de la rentrée. Du 25 au 28 septembre, le pape sera en visite en France. Au programme, une messe place de la Concorde, un déplacement à Lourdes et une rencontre avec les victimes de violences sexuelles dans l'église. Léon XIV a promis, je cite, des efforts supplémentaires face à ce fléau. Le ministre de la Justice, rappelé à l'ordre par le tribunal de Bordeaux, il doit prendre des mesures dans les meilleurs délais pour améliorer les conditions de détention à la prison de Bordeaux. Le taux d'occupation avoisine les 200%, 1188 détenus pour 633 places. Bali Bagayoko, accusé de détournement de fonds publics et d'emplois fictifs. Le maire insoumis de Saint-Denis est visé par une plainte d'assez anticorruption après un article du Canard enchaîné qui évoque un cumul de sanctions entre son mandat et la RATP. Les prix des carburants sont en légère baisse aujourd'hui. Le sans-plomb 95 repasse sous la barre des 2 euros pour la première fois depuis 2 semaines. 1,98 euros en moyenne le litre selon l'agence de Radio France. En revanche, le gasoil reste un peu au-dessus. Quelques centimes de réduction, c'est bien, nous dit Damien, ambulancier dans la Creuse, mais ça ne change pas non plus la face du monde.
15: Moi, personnellement, c'est un peu compliqué. Et puis, 10 centimes, s'il faut faire 3 ou 4 stations pour trouver la moins chère à 5 ou 10 centimes près, voilà, je fais pas forcément l'effort. Quand on arrive en fin de mois, on fait pas le plein de la voiture, quoi, ça c'est sûr. Un mi-plein ou 10 euros ou 20 euros pour aller jusqu'à la paye, quoi. Quand on pense que les gilets jaunes sont sortis à 1,20 et que là, il est à 2,11 euros, 2,20 euros presque, c'est une honte. C'est non, tout simplement, on se fait arnaquer, c'est du vol manifeste. C'est un budget, tous les mois on nous serre la ceinture sur la nourriture, sur l'essence. Nous en plus, en Creuse, on est forcément obligé d'utiliser un véhicule, donc voilà. voilà, on est pris à la gorge et puis voilà.
11: Un témoignage recueilli par nos confrères d'ici Creuse. Au Proche-Orient, les pays médiateurs depuis le début de la guerre ont signé un pacte ce matin. L'accord de défense conjoint de la Mecque, il concerne l'Arabie Saoudite, le Pakistan et la Turquie et vise à renforcer la dissuasion dans un contexte de reprise des tensions en Iran, au Yémen. Nous y reviendrons dans le journal de 19h. Des œufs lancés contre les vitres, des jets de pierre et ce slogan « We want them out », nous voulons qu'ils s'en aillent à Thetford en Angleterre. Ça fait 3 nuits d'affilée que les demandeurs d'asile sont ciblés. Bonsoir Louise Baudet.
16: Bonsoir Mathilde.
11: Le bâtiment qui les héberge attaqué par des dizaines de personnes.
16: C'est un projet d'hébergement de demandeurs d'asile dans une base militaire désaffectée de la Royal Air Force qui a mis le feu aux poudres. Une base proche de Thetford, 25 000 habitants, petite ville du comté de Norfolk à 140 km au nord-est de Londres, secouée par 3 soirs de manifestations contre des maisons censées héberger des migrants. Migrants dont certains ont dû être exfiltrés par la police pour échapper à la vindicte de 200 manifestants violents. Des scènes qui rappellent les émeutes estivales de ces deux dernières années au Royaume-Uni et leur point d'orgue, un rassemblement inédit de 150 000 personnes à Londres en septembre dernier. Dernière flambée de violence en date, c'était à Belfast en Irlande du Nord en juin après une agression perpétrée par un Soudanais amplifiée sur les réseaux sociaux. Traduction politique de ce vaste mouvement anti-immigration, la montée en puissance du parti Reform UK qui marque toutefois le pas depuis plusieurs semaines sur fond de scandales de corruption. Mais au-delà des aléas sondagiers, une partie de l'opinion britannique se radicalise. Le rapport annuel d'un programme de prévention rendu public hier fait état d'une hausse de 40% des alertes liées à des opinions d'extrême droite.
11: Merci Louise Baudet, rédaction internationale de Radio France. 5 personnes ont été arrêtées à Thetford depuis mardi. C'était la seule ascension hors catégorie de cette édition 2026. Le Mont Ventoux en Provence, sommet mythique pour la première fois au programme du Tour de Femmes France. Bonsoir Emma Sarango.
17: Bonsoir.
11: Vous y êtes au Mont Ventoux, les coureuses sont en train d'arriver et le Tour a une nouvelle reine du Mont Ventoux.
17: Oui, et elle est polonaise, elle s'appelle Kasia Niewiadoma et elle est loin d'être une inconnue parce qu'elle a déjà porté le maillot jaune, elle a même gagné le Tour de France, c'était en 2024, mais ce qu'elle a fait aujourd'hui marquera au moins autant l'histoire du cyclisme féminin, alors qu'après plusieurs tentatives d'échapper, le peloton arrivait groupé au pied du Mont Ventoux pour cette première ascension historique. Kasia Niewiadoma a choisi d'attaquer tout simplement dans la portion la plus raide de cette ascension terrible de 16 km avec une pente à 9% en moyenne et personne derrière n'aura réussi à la suivre, ni la maillot jaune, la Suissesse Marlène Reusser, ni la favorite, la Néerlandaise Demi Vollering. Ces deux-là se seront regardés trop longtemps sans surveiller devant. Et Kasia Niewiadoma, qui comptait ce matin 1 minute 17 de retard, rattrape tout et réalise le doublé. Victoire ici au Mont Ventoux et maillot jaune. Le suspense est donc plus que jamais à son comble avec 3 concurrentes qui se tiennent en 50 secondes sur le podium alors qu'il reste seulement 2 étapes. Ça promet un superbe finish sur ce Tour de France. Un mot enfin Mathilde des Françaises. Cédrine Carbajal encore a été très vaillante et passe la ligne d'arrivée en 7e position tandis que Pauline Ferrand-Prévot qui espérait une étape aujourd'hui a été distancée dès le début de l'ascension et pointe désormais à la 18e place du classement à plus de 10 minutes de la nouvelle géante de Provence.
11: Merci Emma Sarango en direct du Mont Ventoux avec Alexandre Martin. On termine avec un mot du temps. Patricia Charbonnier, de fortes chaleurs prévues demain, des orages dans le sud-ouest.
16: Et de fortes chaleurs même sur une bonne partie du pays car la chaleur va monter d'un cran demain après-midi. On va dépasser les 30 degrés sur une bonne partie du pays. Météo France prévoit de 35 à 38 degrés demain après-midi dans le sud. Mais on peut déjà avoir des pics à 40 degrés, 30 degrés demain après-midi à Brest, 31 à Paris, 33 à Dijon, 34 degrés à Clermont-Ferrand et 37 à Agen. Conditions météo encore très ensoleillées avec simplement un léger vent nuageux près de la Manche, sur les Hauts-de-France, l'Île-de-France, la Bourgogne. Toujours du Mistral demain matin en vallée du Rhône jusqu'à 40 km/h en rafale. Un petit peu d'instabilité sur le sud des Alpes et sur la montagne Corse et à surveiller donc cette dégradation orageuse qui va remonter par les Pyrénées demain dans la soirée qui va gagner tout le sud-ouest avec des orages localement forts sur le Pays Basque, sur l'Occitanie, la Nouvelle-Aquitaine et dans la nuit de samedi à dimanche sur le Poitou-Charentes.
11: Merci Patricia Charbonnier.
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11: Vous écoutez France Inter, il est 18h11, tout de suite le MAC de l'été. Bonsoir Anna Toumazov.
19: Bonsoir et merci Mathilde Caïrou pour ces informations. Retour de l'info à 19h.
11: Ce corps dans le miroir.
20: La société qui m'a dit que j'étais pas comme les autres et que ça allait peut-être poser un problème.
21: Transmettre l'émotion de l'angoisse et du... qui se déforme.
22: On rit nos malheurs.
21: Le corps, ce qu'on a tous en commun.
20: C'est un espace de liberté, de création, un espace de possible.
19: Vous êtes dans le MAG de l'été. Bienvenue à nos côtés. Ce soir, j'ai l'honneur de recevoir Lucie Albrecht. Vous êtes BDiste. Vous publiez en 2019 votre premier roman graphique, Bruit de couloir, sur l'adolescence, les rumeurs et les réseaux sociaux. Suivi de Sylvain, même pas mal, en 2021, qui traite encore d'adolescence, cette fois-ci sous l'angle du deuil. Le complexe, votre nouvel ouvrage, met en scène un médecin esthétique qui fait un grand tirage au sort, promettant aux trois gagnants de rejoindre un mystérieux centre appelé le complexe, où ils accéderont en 5 jours à une vie où tout devient possible. Une analyse fine de l'omniprésence actuelle de standards de beauté inatteignables. Dimitri Semblas, vous êtes danseur, chorégraphe de danse contemporaine et directeur artistique. Vous travaillez dans le monde entier, de l'Opéra National de Paris ou la Tate Moderne de Londres au MoCA de Los Angeles. Vous dansez depuis votre enfance et depuis plus de 30 ans, vous interprétez à travers le monde une performance avec Boris Vermaert intitulée « À bras le corps ». Les 13 et 14 août, vous mettez en scène « Crossing Open Ground » de John Luther Adams au festival de Tanglewood à Boston avec le Boston Symphony Orchestra. Votre nouvelle création, « Ulysse Marion », sera interprétée par Marion Barbeau et Ulysse Zhang les 26 et 27 septembre aux arènes de Nîmes avant d'être représentée à Paris, Dublin, Marseille ou encore Sète. Nadia Rose, vous êtes comédienne et autrice. Vous vous faites connaître du grand public avec votre spectacle « Ça fait du bien » qui a rassemblé plus de 100 000 spectateurs, dont au Marrakech du Rire par deux fois. Le public vous retrouve aussi sur les écrans. Vous incarnez actuellement Ness de la série Ness et Ryan sur France 2. Vous serez prochainement à l'affiche du film « Notre fils » dans une série pour Netflix. Et êtes actuellement en tournée pour votre spectacle « La fille du 7e », coécrit avec Caroline Stella, une mosaïque des personnes hautes en couleur d'un immeuble, conte urbain, où la solidarité prime toujours.
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19: Chère Lucie Albrecht, Dimitri Chamblas, Nadia Rose, je viens de vous présenter. Et en préambule de notre discussion dans ce MAC de l'été qui s'annonce passionnante sur l'intimité et l'expression de soi au travers de l'art, j'aimerais vous entendre dater l'été où vous avez découvert la chose la plus intéressante sur vous-même. Nadia Rose.
24: Oh, c'est vrai que l'été, c'est le moment de plein de découvertes. Je dirais peut-être, j'ai deux souvenirs, je vais essayer de faire vite. Le premier, c'est des souvenirs dans la piscine en vacances et de se donner des défis avec son corps, de dire est-ce que je vais réussir à plonger, est-ce que je vais réussir à traverser le bassin en apnée, faire des choses comme ça quand on est gamin et qu'on s'approprie un peu ses performances physiques. Et donc, voilà, des petites victoires de l'enfance dont je me souviens en été, puis on sort de là, on est hyper fiers, on est contente de soi. Et plus tard, je me souviens d'un été où il avait fait très très chaud, un peu comme en 2026, mais moins longtemps, et où je commençais à tourner, c'était pour la série Commissariat Central pour M6, et on tournait avec des cadences qui étaient très très très fortes, et on tournait dans un studio où il faisait particulièrement chaud, et il y a une journée où on devait tourner des chansons, c'était un épisode un peu comédie musicale, on avait eu très peu de temps pour les travailler, les chorégraphies, les chansons, etc., et j'étais morte de trouille, et je leur disais, mais vous êtes fous, ça passera jamais, enfin, ça m'avait paru impossible, et en fait, avec la concentration du lâcher prise, on avait réussi à tout rentrer. Et cet été-là, je me souviens que je m'étais dit, mais en fait, je suis plus solide que ce que je pense. Et avec l'équipe, en fait, quand on est porté par une équipe et qu'on travaille en amont, voilà, c'était cet été-là que j'ai appris ça.
19: Lucie Albrecht.
21: Et ben, quand tu parles de petites victoires, je pense à deux petites victoires de l'été 2026. Donc, je dirais cet été-là.
19: C'est vrai.
21: Voilà. La première petite victoire pour moi, c'était de monter le Mont Ventoux à vélo sans poser le pied par terre.
19: C'est très,
21: voilà.
19: Très
24: sans poser le pied par terre.
21: Sans assistance électrique.
19: Wow.
21: Avec un graveur qui a que 8 vitesses, qui déraillait à chaque fois.
19: C'est très très fort.
21: Voilà.
19: Bravo.
21: Donc voilà, petite fierté, parce qu'on parlait du Mont Ventoux avec les cyclistes en ce moment, mais voilà. Et deuxième petite victoire, c'est le fait, j'ai découvert que j'étais capable de m'autoriser à prendre des vacances. Mmh. Et ça m'était pas arrivé depuis très très longtemps, je dirais le lycée, où, quand je parle de vraies vacances, c'est vraiment 3 mois de vacances où je fais rien. J'ai appris que j'étais capable de dire non, de refuser des projets, et de pas travailler aussi Voilà, pas de job alimentaire, rien. Vraiment, pendant 3 mois, c'est les vacances.
19: De ne pas forcer votre vie à avoir une utilité.
21: Finalement. Exactement, oui. Juste faire les choses pour le plaisir de faire.
19: Dimitri Samblas.
1: C'est beau, hein. Bravo. moi, c'est quand j'étais enfant. Alors, quand on est jeune danseur ou danseuse, on fait des stages de danse l'été pour continuer de s'améliorer, de progresser, etc. J'ai fait un stage, j'étais tout petit, j'avais 8 ans, et c'était mon premier stage. Et là, j'ai vu dans le studio des corps extrêmement différents, des générations différentes, des raisons d'être là différentes, et je me suis dit, ah mais d'accord, il n'y a pas que le ballet avec des corps qui sont les mêmes, etc. La danse peut être aussi un endroit comme ça de partage, en fait, intergénérationnel, inter-tout, en fait. Et il y avait des petits garçons qui avaient des collants gris et des t-shirts blancs et qui étaient très très forts. Et j'ai demandé qui sont ces jeunes garçons. Et on m'a dit ce sont les petits rats de l'opéra. Et moi, venant de mes Alpes où j'étais le seul garçon à danser, déjà je me suis dit il y a d'autres garçons. Et je me suis dit ils sont excellents, c'est là que je veux aller. Et du coup, j'ai demandé à mes parents d'auditionner, j'ai été pris et la danse a commencé à m'offrir une vie.
19: Vous êtes autorisé à découvrir votre passion finalement.
1: Exactement.
19: Tout de suite sur France Inter, avant de poursuivre cette conversation, parce que vous allez le voir, mes invités sont passionnés. On va écouter une chanson sublime, c'est King Carnes sur France Inter, Betty Davis Eyes.

0: C'était Betty Davis Eyes sur France Inter, Kim Carnes.
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0: Et vous êtes dans le mag de l'été, merci d'être avec nous ce soir. Dimitri Chamblas, votre spectacle Ulysse Marion met en scène deux trajectoires qui se frôlent et se répondent sans mots. Que racontent-ils ces deux personnages par leurs gestes ?
2: Alors bah déjà c'est beau de dire qu'on raconte quelque chose avec des gestes, en effet les gestes disent des choses. Ce sont deux portraits de Marion Barbeau qu'on connaît comme danseuse à l'Opéra de Paris, comme première danseuse mais aussi comme actrice. Je sais pas encore, de Clapiche ou des films comme ça. Et Ulysse Dangs, qui est un très grand danseur aussi et qui a aussi une autre pratique, comme Marion la comédie. Ulysse est compositeur et chanteur. C'est vraiment deux portraits. C'est un solo puis un autre où on plonge dans leur histoire. En fait, un petit peu ce que je disais tout à l'heure, qu'est-ce que c'est de commencer la danse, pourquoi, comment la pratique de son art nous emmène dans une vie, comment très vite ces deux choses sont complètement mêlées. Et elle et lui, avec cette particularité d'avoir deux pratiques en même temps, en parallèle, donc qui sont un peu leur propre espace de collaboration entre les arts.
0: Et vous dansez, mais vous êtes aussi habitué à diriger des danseurs en tant que chorégraphe. Quel est l'apport de profils polyvalents, justement, comme Marion et Ulysse ici, qui ont d'autres pratiques artistiques ?
2: Oui, déjà, l'inspiration de ça, c'est que normalement, quand on fait que de la danse, la nuit, on rêve à des mouvements, on rêve à des choses qu'on pourrait accomplir, à des choses comme ça. Donc je me suis demandé, elle et lui, qu'est-ce qu'ils avaient, comment ça se passait dans leur tête, dans leur désir, dans leur rêve, dans leur... voilà. Donc ça, c'est le côté de l'inspiration. Et après, de ce que j'en fais, de ça, je pense que j'en fais un spectacle qui est déjà très intime, parce que c'est vraiment elle et lui, eux. Et puis, un spectacle qui est peut-être un peu plus accessible que ceux que je fais habituellement, en ce sens que... on peut rentrer dans le spectacle par la musique, parce que c'est vraiment un spectacle musical, au sens lui joue, chante, il a une voix, on dirait James Blake, il a une voix incroyable, sublime, et il joue du coup de la musique en live, puis se met à danser de façon sublime, et Marion, de la même manière, a des choses du domaine un petit peu du jeu, et puis cette virtuosité de corps qu'elle a, donc c'est une espèce de démultiplication des outils, si je puis dire.
0: Et cette pièce, elle est pensée pour deux solis, mais pour aussi des espaces spacieux, où vraiment les individualités de vos deux danseurs puissent se déployer.
2: Oui, en fait, on pense, 50 danseurs, donc grand espace pour, je sais pas quoi, le Super Bowl, et solo, pas beaucoup d'argent, et petits trucs. En fait, non. Enfin, pas que. Et là, en l'occurrence, on a fait des essais. Moi, j'avais une espèce d'intuition que ce serait beau d'avoir cette solitude. Ça vient aussi d'expériences que j'ai dans le désert, moi, californien, où des fois, je vais danser seul, peut-être pour des esprits, pour moi, ou pour... voilà. J'ai fait une résidence dans les arènes de Nîmes, parce que je suis artiste associé dans différents en théâtre en France, mais celui de Nîmes, donc aussi, et j'ai fait une résidence là, avec Marion et avec Ulysse, et j'ai pu vérifier que cette présence d'un corps seul dans un immense espace, en fait vide, déjà est très beau, parce qu'on peut cadrer, on peut jouer avec les distances, et du coup, les mettre très loin, et en avoir qu'une espèce de silhouette, et les approcher très près, et finalement comprendre d'autres choses de leur identité et de leur énergie, mais aussi tout simplement d'avoir 16 000 places vides autour de soi, puisque le public est au sol à chaque fois, dans tous les lieux où on va, au même sol, alors invite au rêve, à connexion avec les absents, à le remplir soi-même comme spectateur et spectatrice d'histoires qu'on souhaite, etc.
0: Nadia Rose, vous, vos personnages discutent en mots parfaitement explicites. Pourriez-vous nous présenter certaines des figures que les spectateurs peuvent découvrir dans votre spectacle La fille du septième ?
3: Ouais, ils communiquent en mots, en gestes et en silence aussi. Pas que, voilà, il n'y a pas que des mots. Il y a des regards. Enfin, donc je fais tous les personnages. Et en fait, on va rentrer dans cet immeuble qui est un immeuble un peu fantasmé, un peu comme dans Alice au pays des merveilles. Elle va basculer dans mon imaginaire, dans mes souvenirs de mes voisins, de mon enfance, de ma maman, etc. Et donc, ils vont se dire plein de choses dans les silences. Ils vont se dire aussi, parce qu'en fait, c'est le trajet de la trajectoire de cette femme qui essaye de monter au septième étage et elle est retenue, elle est empêchée par tous ses voisins qui ont l'air un peu casse-pieds. Mais on se rendra compte à la fin que tout ça, c'était que de la solidarité, que de l'inquiétude, de la bienveillance. Et en fait, ce spectacle, je l'ai imaginé un peu comme un millefeuille de solitude, une superposition, parce qu'on est là chacun dans nos petites cases, dans nos petites maisons, les uns sur les autres sans forcément se connaître, etc. Et donc, la cage d'escalier, c'est l'endroit où petit à petit on va se croiser, on va se rencontrer, on va vivre des choses, on va se taire ou parler. Enfin voilà, je l'ai envisagé vraiment comme ça, comme une espèce de huis clos où les solitudes vont un peu se tricoter, se tricoter, et puis ça parle d'amour, je crois, de solidarité.
0: Y a-t-il un de ces personnages pour qui vous avez une affection toute particulière ?
3: Je crois que je les aime tous, mais là, comme ça, j'ai envie de parler de Madame Zineb, qui est au premier étage, qui est une vieille dame de 90 ans, et je me suis inspirée de la doyenne de mon immeuble, qui est très seule, qui est un peu pince sans rire. Elle a pas sa langue dans sa poche, mais elle fout ses chaussons au frigo. Enfin voilà, c'est une figure de vieille dame qu'on connaît tous et toutes, qui est un peu revêche, mais à l'intérieur, quand elle vous ouvre la porte, parce que là, le prétexte, et c'est une histoire vraie, c'est qu'elle m'avait fait rentrer parce que la Freebox marchait pas, donc elle voulait. Donc vraiment, j'ai juste débranché et rebranché, et elle m'a gardé mes 2 heures. Je n'arrive plus à sortir, et c'est très touchant parce que sa vie, elle m'a raconté un peu son histoire, son parcours, et voilà.
0: Lucielle Brest, je vois rire à l'évocation de cette voisine attendrissante.
4: Oui, carrément, en fait, j'imagine vraiment des personnages qui pourraient potentiellement se croiser dans le complexe. Et je vois un petit peu le huis clos comme ça avec des personnages très différents mais qui se retrouvent au même endroit et qui communiquent et qui sont là peut-être pour la même raison.
0: Et parce que vous, c'est un huis clos, ce centre esthétique un peu mystérieux qui s'appelle le complexe. Effectivement, il semble un peu hors du monde, hors du temps. Quels sont les personnages que vous avez voulu y placer ?
4: Et en fait, il y a pas mal de personnages qu'on ne voit pas dans la bande dessinée, mais qu'on peut imaginer. Et moi, je me concentre un petit peu sur 3 personnages assez différents qui viennent faire un séjour, enfin qui ont gagné le séjour pour être dans cette espèce d'hôtel luxueux. Et en fait, on a Inès qui a 19 ans, qui est complexée par son nez et elle pense venir juste pour ce petit problème, on va dire, ce petit problème qui prend beaucoup de place pour elle. On a Nadège qui est une maman, je dirais à la cinquantaine, qui y voit en tout cas dans ce séjour une opportunité de pouvoir y trouver, je ne sais pas, quelque chose de plus professionnel ou en tout cas de réaliser un rêve qu'elle n'aurait pas pu faire plus jeune. Et elle a un rapport très compliqué avec le fait de vieillir.
0: Elle veut une nouvelle jeunesse, une nouvelle vie.
4: Oui, ouais, c'est un peu ça.
0: Et vous avez voulu illustrer par ces personnages différents rapports à la chirurgie esthétique, finalement. Est-ce que c'est toujours des mauvaises raisons ?
4: En fait, il n'y a pas de bonnes et de mauvaises raisons. Je pense qu'elles sont différentes pour tout le monde. Et c'est pour ça aussi que mes 3 personnages sont assez différents et ont des envies différentes quand ils viennent dans ce centre.
0: Merci.
4: Donc il y a le 3e personnage, du coup, Tony, qui vient avec... peut-être une ambition beaucoup plus grande, beaucoup plus grande. En tout cas, il a envie de modifier beaucoup plus de choses, mais pour une raison plus artistique et vraiment performative. Donc, il veut faire une sorte de performance, utiliser son corps comme un outil artistique, un outil d'expression. Et je pense que la chirurgie esthétique ou les modifications corporelles telles qu'elles soient, que ce soit même en faisant de la danse ou le mouvement, etc., ça peut être une manière de raconter quelque chose, de se revendiquer comme appartenant à un groupe ou de s'exprimer. Et ça peut être aussi quelque chose dans lequel on se retrouve malgré nous, une espèce d'engrenage qui n'a pas la même raison.
0: On lit justement dans vos explications en fin d'ouvrage, qui sont assez détaillées et très intéressantes, que désormais les vingtenaires ont plus recours aux interventions esthétiques que les quinquagénaires. Comment cela peut-il s'expliquer ? J'imagine que vous avez réfléchi à la question.
4: Oui, j'ai réfléchi, mais je me suis beaucoup renseignée. Et en fait, c'est un peu partout dans l'actualité aussi. Je pense que c'est assez évident que l'arrivée des réseaux sociaux et du phénomène de Snapchat et des filtres a participé à ça. Et il y a notamment la dysmorphie Snapchat, qui est un phénomène qui est apparu avec les filtres de Snapchat qui arrangent un petit peu le visage et tout. Oui, complètement.
3: C'est fou que ça a imprégné à ce point-là nos inconscients et notre façon de nous percevoir en tant qu'humains, c'est fou.
4: Oui, en fait, on se voit plus tel qu'on est, quoi. On se voit qu'à travers des filtres sur des réseaux et avec une vision modifiée de nous-mêmes. Donc voilà.
0: Les réseaux sociaux sont aussi un espace, heureusement j'ai envie de dire, de déploiement de choses positives. Nadia Rose, il y a l'humour, sur les réseaux sociaux notamment. Avez-vous toujours été drôle?
3: Ah, très bonne question. Ouais, je crois que oui.
0: Vous le saviez depuis petite.
3: Ouais, j'étais super marrante, mais pour une raison hyper triste, je crois, comme beaucoup de gens qui ont besoin de faire rire les autres, c'est que j'ai senti très tôt que l'humour était une respiration, que ça allégeait l'air qu'il y a dans la pièce et que ça était aussi une échappée, quoi.
0: Voilà. Et vous parlez en interview de la dimension culturelle aussi de l'humour.
3: Ouais.
0: Vous disiez qu'il y a quelque chose de très drôle dans la culture orientale.
3: Oui, c'est vrai, et notamment marocaine. Moi, je suis d'origine marocaine et de mes deux parents, et les deux branches sont très marrantes, quoi. Aussi bien mon père que ma mère, que mes grands-parents, il y a un sens de la fête, il y a un sens de l'autodérision, voilà, on se prend pas au sérieux, on se vanne entre nous, etc. Donc il y a, oui, je parle de culture, de bagage culturel de ça, parce que moi j'ai beaucoup ri dans mon enfance aussi.
0: À nouveau, le plus grand festival d'humour est à Marrakech.
3: Oui, c'est vrai.
0: On écoute un titre juste avant de reprendre la discussion. Il y a plein d'autres choses là sur lesquelles j'ai très envie de rebondir avec vous. Ah. Mais tout de suite sur France Inter, c'est Lonely de The Fuckers.

0: Et aujourd'hui au programme dans l'agenda culturel du cinéma partout et pour tout le monde. Du 11 août au 20 septembre, le festival itinérant Court-Circuit 66 projette en plein air une sélection de 22 courts-métrages dans près de 34 communes des terres catalanes. Il y en a pour tous les goûts, entre comédie dramatique, films d'animation ou documentaire. Les prochains jours, Court-Circuit 66 sera de passage à Espira de Conflans le 15 août, où se tiendra une conférence sur la paysannerie. Le lendemain, à Ville-Longue-des-Monts, c'est un concert de Wake Up 66 que le festival organise. Les musiciens Arnaud G and His Buddies qu'on entend et San Severino joueront aussi sur les semaines qui suivent. Pour plus de détails sur le reste de la programmation, rendez-vous sur le site.
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0: Et en Martinique, les places du Marin accueillent le Bacha Festival. Dès ce soir, les plus chanceux pourront profiter du concert gratuit de l'Amou Bod l'Amé sur fond de coucher de soleil en face d'une mer turquoise. La programmation des jours suivants s'annonce variée. Le rappeur Leto ambiancera le public avec son nouvel album Tuck Ceremony. Il côtoiera les meilleurs représentants de la musique caribéenne, le campas haïtien avec T-Vice, la trap avec Evil P, ou encore le reggae et dancehall de Sahel. Le Bacha Festival, c'est du 7 au 9 août au Marin. Direction enfin le Pays de la Loire à Fontaine-Guérin, où se tiendra à partir du 11 août le festival du Nouveau Théâtre Populaire. Pour cette 18e édition, le collectif a décidé de redonner vie à 4 pièces populaires pourtant peu jouées. Il s'agit de la comédie de boulevard Tailleur pour Dames de Feydeau, d'un conte sidis, d'une pièce épique de Brecht et enfin de la très connue Cerisée de Tchekhov. Le Nouveau Théâtre Populaire réserve aussi au jeune public une nouvelle création inspirée de 20 milieux sous les mers de Jules Verne. Et je suis évidemment de retour avec mes invités en grande discussion. Nadia Rose, on parlait de l'humour. Quelles sont ses vertus? Est-ce que ça peut aider finalement les gens à se comprendre, à faire preuve peut-être de plus d'empathie?
2: Oui, sans doute. Et le point commun que je vois moi, entre la danse, la littérature et l'humour, la comédie, c'est que ça nous permet de faire, comment dire, de faire du bien au corps aussi. Mm-hmm. Dans la danse, on s'oxygène, on change de rythme, on fait travailler la machine. Dans l'humour, c'est aussi ça, parce que quand on rit, on inspire, on expire, on s'oxygène à fond. Et quand on lit, on est dans un état un peu plus méditatif, mais on est aussi dans un état voilà, de conscience plus apaisée. Enfin, après, ça dépend ce qu'on lit. Voilà, mais il faut trouver son mode d'expression qui va nous faire du bien. Voilà, moi ça a été l'humour et puis oui, c'est vrai que ça a des vertus thérapeutiques quand on fait rire une salle, qu'on les voit sourire, qu'on les voit ressortir requinquer, qui nous dit oh, vous devriez être remboursé par la sécu. Oui, voilà, il y a des vrais bienfaits physiques, physiologiques au rire, à l'humour.
0: Lucie, on sent dans l'exagération de certains des personnages des touches d'humour quand même, même si le sujet est très très grave dans votre ouvrage Le Complexe. Vous, l'humour dans votre œuvre, quelle place a-t-il ?
3: Ouais, bah pour moi c'est hyper important de faire des petites blagues, surtout quand les sujets sont assez deep, on va dire. Et c'est vrai que ça fait partie aussi du ton que je voulais pour cette bande dessinée. Donc je voulais que ce soit une satire, enfin quelque chose de très mordant, on va dire, et un peu poussé à l'extrême dans les situations, dans les personnages. Et voilà, donc ça fait c'est super important aussi pour apporter un peu de légèreté dans tout ça.
2: On sent que c'est haut en couleur, comme j'ai la couverture sous les yeux avec le sang un petit peu, le rouge, des couleurs très pop, très jolies, ouais, ça donne très envie.
0: Mais heureusement que ce sont des beaux dessins parce que ça parvient à euphémiser un thème un peu gore parfois, ouais, ouais. Mais c'est à la hauteur du sujet. On parle de l'humour qui rassemble, mais Dimitri Chamblaise, vous aussi vous rassemblez. À 7, vous avez proposé une grande performance participative l'an dernier qui s'appelait 7. Comme le chiffre. Pourtant, ce n'est pas cette personne que vous avez réunie aux côtés de Zoé Lacnazzi, mais 50 personnes diverses pour incarner la pluralité de la ville. Qui était là ?
4: Oui, alors déjà, juste sur l'humour, moi, c'est mon rêve, en fait, d'arriver à faire ça, à faire rire. Et c'est assez particulier, parce qu'en fait, sur les répétitions, Moi, je suis plutôt, on travaille plutôt dans une humeur extrêmement voilà, joyeuse, on rit énormément. Et à chaque fois, on accouche d'un spectacle qui, lui, est plutôt... alors, pas, y a, pas glauque, et c'est toujours plutôt voilà, beau, etc. Mais il n'y a pas la dimension comme ça qui passe dans la salle de l'humour. Et voilà, c'est un rêve, cette magie-là, moi, me fait très, très envie.
0: Mais est-ce que l'humour ne vous crée pas entre vous en coulisses une connivence qui vous permet après...
4: Bah, ça aide, oui, ça aide, bah, ça aide à se connecter, à être ensemble, dans une, en effet, dans une vibe favorable à ce que des choses se passent, etc. Donc oui, ça fait presque partie, pour moi en tout cas, du process de travail. Et les projets, de toute façon, ne sont pas juste le moment où on les montre, mais aussi comment on les a vécus. Moi, c'est vraiment une partie importante du projet, c'est comment on le fait sur cette, cette performance participative. Ça fait partie, en fait, de projets. Moi, je fais beaucoup de projets avec beaucoup de gens. Contrairement là aux deux solis, j'ai fait par exemple à l'Opéra Bastille pendant les Olympiades culturelles des JO un opéra pour 1000 voix avec le compositeur David Lang. Là, je crée une autre pièce qui s'appelle Warm Up avec David Lang aussi, qui est une forme musicale et performée pour 400 personnes qu'on créera pour l'anniversaire du festival de Spoleto. Donc, c'est, j'allais dire, ça fait partie des projets qui invitent un peu tout le monde. En fait.
0: Ce sont toujours des professionnels de la danse.
4: Alors non, c'est ni des professionnels d'ailleurs de la voix, ce sont des chorales, des groupes de... En fait, pour trouver 1000 personnes, il faut quand même être assez généreux et, pas, et voilà, juste dire bah, venez, en fait, venez avec votre désir. Et après, on a un process de travail qui rassemble et on peut... Donc, quand je travaille avec des danseurs et des danseuses, comme Marion et Ulysse, c'est pour une raison très précise. Si on prend mon travail dans l'ensemble, bah, il y a, j'allais dire, peut-être la moitié qui est fait avec des non-danseurs, non-danseuses, dans des prisons californiennes, dans des camps de réfugiés en Afrique, dans plein de cadres extrêmement différents.
0: Dans ces prisons californiennes, vous voulez nous parler du travail que vous entreprenez ?
4: J'ai commencé il y a 7 ans quand j'ai été nommé doyen de l'Université des Arts en Californie. En fait, j'ai voulu, et je ne sais pas trop pourquoi, amener la danse dans le monde carcéral, dans des prisons de haute sécurité, des niveaux 4. Donc c'est des gens qui ont 110, 120, 130 ans de peine. Très très masculin, toxique, on dit en français. Et du coup, j'ai amené la danse là. C'était la première fois. Et je me suis attaché à ces hommes, beaucoup. Et après, je me suis attaché à faire rentrer leur diplôme universitaire dans ces prisons, etc. Un rapport au corps très particulier, puisque là-bas, le contact égale le contrôle ou la violence. Enfin voilà, c'est des quartiers de haute sécurité. Et il y a un très beau film réalisé par Manuel Adal qui s'appelle Dancing in a Yard. Vous le trouvez sur toutes les plateformes. Donc regardez-le, qui suit en fait ce travail dans les quartiers de haute sécurité. Et il y a une année... Pardon, il y a une année, j'ai commencé avec l'Opéra National de Paris un programme dans une prison pour mineurs, donc à Porcheville, Mantes-la-Jolie, et donc des jeunes gens qui ont entre 13 et 18 ans, et avec des danseurs de l'Opéra de Paris, en fait, qui viennent, parfois avec moi, parfois pas, pour enseigner la danse, pareil, dans un contexte un peu comme ça masculin, et adolescent. Moi, j'ai deux enfants, les ados, c'est compliqué déjà, quand avec des parents aimants, et dans un monde, on va dire, un peu plus privilégié. Mais alors là, c'est vraiment très difficile et je suis ravie de le faire et que l'Opéra de Paris porte ce projet que je dirige.
0: Lucie Alvrecht, vous aussi, vous choisissez d'évoquer, de traiter de sujets sensibles à travers votre œuvre, à travers vos textes en l'occurrence. Donc on le disait, il y a eu le deuil, le harcèlement. Là, dans le complexe, le fil rouge, ça semble être la dysmorphophobie. C'est pas très connu comme terme. Pourtant, c'est un trouble qui touche énormément de gens. Est-ce que vous pourriez le définir ?
3: Oui, c'est assez commun, en fait, comme sentiment. Et moi, j'ai découvert que ça avait un nom et que c'était un trouble, que vraiment, ça avait un impact sur le cerveau. En fait, c'est la différence entre le complexe et la dysmorphophobie. C'est que quand on a un trouble dysmorphique, on est concentré sur un défaut de notre apparence physique et en fait, tout est concentré autour de cette obsession, ce qui fait que ça peut nous empêcher d'avoir des rapports humains. Voilà, on peut faire énormément de gestes pour essayer de le cacher et ça impacte psychologiquement en fait, notre vie de tous les jours, quoi. Et en fait, voilà, j'ai découvert que c'était quelque chose qui se passait dans le cerveau. Donc si on règle ce petit problème, en fait, il va se déplacer parce que le cerveau est toujours en alerte. Sur ça, quoi.
5: Parce que ce n'est pas seulement un complexe sur quelque chose de réel, ça peut aussi être une anomalie physique imaginée.
3: Oui, carrément. Ouais, en fait, la personne ne se voit pas comme elle l'est réellement. Et du coup, oui, ça peut être soit une exagération de quelque chose qui nous dérange profondément, ça peut être quelque chose de totalement imaginaire, mais qui est... voilà,
5: et ça peut aller jusqu'à un isolement total de la personne qui ne supporte plus, effectivement, vous le disiez, le contact humain. Nadia ?
2: Oui, quand j'en parle avec mes copines, je crois qu'on est, on est tous à des moments un peu dysmorphophobiques. et moi-même, je m'en suis rendu compte, c'est quand je revois des photos de moi plus jeune, où je me trouve si mignonne. Je me dis, mais qu'est-ce qu'elle était mignonne, cette gamine ? Et je me souviens de tout ce que je me mettais dans la tête, de non, ne fais pas ça, ne va pas comme ça, ne cache-ci et cache-là, parce que voilà, j'étais mal dans ma peau à plein d'endroits. Et quand je retombe sur des photos de moi de plage, de maillot de bain, ou même des gros plans sur mon nez, parce que moi, j'étais complexée de mon nez pendant longtemps. D'ailleurs, si on fait le film, moi, je veux bien faire le rôle d'Inès, parce que j'ai presque le même. Oui, voilà, mais ça prend du temps. Et voilà, et avec le recul, quand je revois ces photos de moi, je me dis, oui, s'ils avaient été plus sympas, plus douces avec moi. Donc, j'essaye maintenant d'apporter cette espèce de sagesse sur les photos de moi, les photos contemporaines de moi. C'est pas toujours facile, mais j'essaye d'être, voilà...

0: Donc moi, c'est ça la leçon qu'on doit garder de ça. Mmh. Et puis après, bon, le capitalisme fait le reste, malheureusement. Mais sinon, on arrive à garder cette empreinte-là. C'est chouette.
1: Et en parlant du capitalisme et de tout l'aspect économique, le sous-texte dont vous avez pu parler par rapport à votre spectacle La fille du 7e, c'est la question du mal-logement,
0: oui,
1: qui touche 4,2 millions de personnes en France en 2026, d'après la Fondation pour le logement, sans compter tous ceux qui vivent dans des logements qui ne sont évidemment pas adaptés. On l'a vu pendant les canicules, malheureusement, ouais, récemment, comme on le voyait pendant les vagues de froid. C'est quelque chose que vous avez mis du temps à assumer.
0: Oui, ça a été... déjà, parce que j'ai beaucoup de mal, moi, à livrer l'intime, ça, voilà, c'est paradoxal, puisque je monte sur scène, je me mets en avant, mais j'avais envie de, oui, de parler de ça, parce que sous ce sujet qui me faisait tellement peur, se cachait une pépite, un trésor, qui est la solidarité et la bienveillance entre les humains. Et donc, je me suis dit, bah, allez, on va creuser ensemble, je vais vous raconter. Et oui, donc, j'ai grandi, moi, dans un taudis, on peut dire ça, dans un univers, voilà, de mal logement, avec un, comment ça s'appelle, une dame malhonnête qui louait des choses qui
1: étaient louables,
0: la marchande de sommeil. Voilà, donc j'ai grandi là et c'était une honte un peu sociale, ouais, bien sûr, parce que quand tu fais venir une copine, un copain à la maison, on dit c'est quoi ça, c'est ta chambre, non, c'est ma maison. Voilà, il y a surtout à l'époque de l'enfance et de l'adolescence où on se construit, mais quand je me retourne maintenant, que tout va bien et aussi les gens avec qui on a traversé, on a partagé tout ça, vont bien, en tout cas ceux avec qui j'ai gardé du contact, le trésor perdure, en fait. La solidarité, le partage. Moi, maintenant, j'habite dans un immeuble où voilà, je vais volontiers sonner chez les gens, volontiers on se croise, on discute, on s'entraide, ma voisine de palier, enfin voilà, je fais très vite des liens d'amitié avec mes voisins.
1: Puis en parler sur scène, j'imagine que ça peut aussi guérir des choses.
0: Oui, peut-être, mais je crois que j'avais guéri de ça. Et en même temps, je vous mens, je n'avais pas tout à fait guéri.
1: Christian Blas, à propos de l'évolution qu'offre la scène, vous interprétez la même pièce à bras le corps depuis 1993 avec votre ami chorégraphe Boris Sarmat, que vous qualifiez comme un rendez-vous d'amitié avec lequel vieillir. Que voulez-vous exprimer par ce geste du temps de l'existence?
2: Ben, on a réalisé, en fait c'est une pièce qu'on a faite en sortant du conservatoire supérieur. On voulait commencer à faire notre propre travail plutôt que juste aller auditionner, etc. Et du coup on a créé cette pièce, elle a très bien marché, on l'a tournée dès le départ, on s'est dit on la fera toute la vie. Ce qui normalement n'est pas le cas, tu tournes une saison, deux saisons, etc. Bon voilà, là on s'est dit on fera toute la vie. Elle est rentrée depuis au répertoire de l'Opéra de Paris, et puis en effet, durant des années, on se retrouvait à Séoul, à New York, hein, je sais pas quoi, pour danser tous les deux. Récemment, dans une interview, on dit mais en fait on a décidé de le faire toute la vie pour ne jamais se perdre, hein, l'un et l'autre. C'est en ce sens qu'en effet c'est une pièce d'amitié. Des fois on crée des choses au moment où on le fait, on ne sait pas pourquoi. Là en l'occurrence c'était peut-être pour ne jamais se perdre, lui et moi.
1: C'est très beau comme histoire d'amitié. À nouveau, on est vraiment dans le thème de l'été, l'éternité, tout ça. Avant de terminer cette discussion sur France Inter, c'est Orient Express, Corinne Avidisli et Arrête Mehdi.

0: C'était Orient Express sur France Inter.
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0: C'est la fin de ce Mac de l'été, c'est toujours le moment le plus triste de la journée. L'été, en tout cas, est un moment toujours marquant, le temps semble ralentir, laissant libre place à l'expérimentation et à la création de souvenirs. Nadia Rose, Lucie Albrecht, Dimitri Chamblas, si vous deviez recommander à nos auditeurs une œuvre à découvrir cet été ou un sujet qui suscite votre intérêt, quelle serait-elle ?
2: Moi, je peux y aller. Hein, si vous voulez, j'ai vu qu'il y a Maggie Nelson, l'écrivaine, qui va à MK2, Institut, en podcast aussi, du coup, mais trop vraiment fort. On parlait de Boris, mon copain Boris Charmat, qui a fait sa première officielle d'Avignon, là, de Muette, son solo, qu'il faut aller voir absolument. Il y a une expo simulacre au Magasin Généraux. Anna Labousse-Kémisseni, les commissaires, extraordinaire. Et puis Kim Gordon en tournée, avec qui j'ai fait mon précédent spectacle, qui est une extraordinaire femme à suivre. Voilà, par exemple.
0: Un long agenda, vous avez du pain sur la planche grâce aux recommandations de Dimitri Chamblas. Lucie Albrecht.
3: Moi, j'aimerais faire une recommandation un peu large. En fait, j'aimerais recommander aux gens de consommer quelque chose de différent. Pendant l'été, c'est l'occasion de découvrir des choses dont on n'a pas l'habitude, et notamment de se tourner vers les éditeurs indépendants qui sont en grosse galère en ce moment, notamment... en bande dessinée, mais en littérature aussi. Et voilà, donc il y a un choix immense. N'hésitez pas à aller voir, par exemple, le site de Même Pas Mal, au hasard, mon éditeur de mon ancien livre. Et sinon, un livre que j'ai lu il n'y a pas longtemps cet été, c'est Les Garçons de l'été, de Rebecca Alighieri. Très bon livre, avec des personnages super, du thriller, et voilà, tout ce qu'on aime en été.
0: Nadia Rose.
4: Eh bien, moi, un conseil culture, c'est la solidarité. Essayons ça cet été. Notamment une grosse pensée pour tous les gens qui sont sinistrés suite à la canicule, aux incendies, voilà, tous les gens qui souffrent et qui ont souffert de cette chaleur de l'enfer. Voilà, solidarité, c'est ceux qui peuvent faire des dons aux associations, c'est super. Et puis en parler, et puis voilà, on vous embrasse très fort, on pense bien à vous. Et du coup, j'ai le droit quand même à un petit coup de cœur.
0: Bien évidemment, très rapidement.
4: Alors rapidement, le podcast de Marine Bausson à écouter en famille qui s'appelle Professeur Caillou. Je crois que c'est sur Inter.
0: On voit en régie des gens de son équipe qui célèbrent.
4: Et ça parle des minéraux, ça vulgarise un petit peu la science et les minéraux, et vous allez me reconnaître, je suis le petit chrome.
0: Oh. Merci à vous, Nadia Rose. On vous retrouvera dans les prochains mois à l'affiche de plusieurs séries et films.
4: Merci
0: notamment
4: beaucoup.
0: Les fictions Neff et Ryan et César Wagner sur France 2, le film Notre Fils, mais aussi dans une série sur Netflix. Et surtout, votre spectacle La Fille du 7e que vous avez coécrit avec Caroline Stella sera cet automne et début 2027 en tournée dans toute la France. Lucie Albrecht, votre bande dessinée Le Complexe est parue aux éditions Casterman le 4 mars 2026, étant un miroir de notre société contemporaine torturée par les standards de beauté. Dimitri Chamblas, enfin, votre spectacle Ulysse Marion avec Marion Barbeau et Ulysse Zank sera performé les 26 et 27 septembre aux Arènes de Nîmes, les 20 et 21 octobre au Red Cat Theater de Los Angeles et à la Villette à Paris du 21 au 23 novembre. Merci d'avoir été à nos côtés sur France Inter ce soir à tous les trois. Merci à Maria Conjard et Étienne Bertin à la réalisation, assistée de Ninon Dabos, Céline Villegas, Louis Sanfero, Anaïs Boucher, Laura Dumez à la préparation de l'émission, assistée de Costa Le Prêtre. Merci également à Gaspard Guy Bourget à la technique, Juliette L'Orphelin à la programmation musicale. Merci évidemment et surtout à vous de nous avoir écoutés. À demain 18h-19h sur France Inter. À suivre après le journal, vous avez rendez-vous avec le téléphone fun avec Cécile Bidot.
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0: Et il est 19h sur France Inter. Le journal avec Mathilde Montagnon, bonsoir.
7: Bonsoir. Ils viennent de signer un pacte de défense mutuelle, l'Arabie Saoudite, le Pakistan et la Turquie, main dans la main, message fort en direction de Téhéran et de Washington, en pleine guerre au Moyen-Orient et alors que les rebelles houthis multiplient les attaques au Yémen. Dans ce journal également, le déficit commercial de la France, une petite éclaircie au mois de juin. Le maire LFI de Saint-Denis, Bali Bagayoko, visé par une plainte pour détournement de fonds publics et emplois fictifs. La trottinette électrique interdite aux moins de 18 ans en Irlande. Et puis la chaleur qui revient en France dès ce week-end avec des conséquences à long terme sur les papillons. Et puis à l'occasion de la Coupe du Monde de e-sport, le téléphone sonne ce soir, se demande si les jeux vidéo sont devenus un instrument de soft power. On attend vos appels au 01 45 24 7000.
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7: C'est une flambée de violence qui ravive le spectre d'un retour de la guerre au Yémen. La trêve conclue en 2022 entre, d'un côté, les rebelles houthis appuyés par l'Iran et de l'autre, le gouvernement. Eh bien, cette trêve a explosé le mois dernier, conséquence de la guerre entre les États-Unis et l'Iran. Depuis hier, 2 civils et plus de 60 soldats ont été tués par les houthis pro-iraniens, Dominique André.
8: Les rebelles yéménites houthis armés par l'Iran ont lancé aujourd'hui une dizaine de missiles et des drones suicides sur des infrastructures de l'armée pro-gouvernementale. Des combats au sol ont opposé les deux camps. Comme celle d'hier qui a fait une soixantaine de morts, l'attaque d'aujourd'hui a ciblé la province stratégique de Marib, riche en pétrole, dont des secteurs entiers sont aux mains des houthis et d'autres à celles du gouvernement. La montée des tensions sur cette ligne de front est observée et redoutée par l'ONU. Aujourd'hui, le porte-parole de l'organisation s'est inquiété de cette escalade militaire, alors que des affrontements ont été signalés aussi près de la frontière avec l'Arabie Saoudite. Le risque, c'est que le Yémen bascule dans un nouveau conflit. Avant la trêve de 2022, les combats avaient déjà fait plus de 150 000 morts et affecté plus de 22 millions de personnes dans l'une des pires crises humanitaires au monde.
7: Dominique André pour France Inter, et c'est dans ce contexte que l'Arabie Saoudite, la Turquie et le Pakistan viennent de signer un accord de défense. Désormais, une attaque contre l'un des membres de ce pacte sera considérée comme une attaque contre tous. Un message envoyé à Téhéran et ses alliés, mais également aux États-Unis, perçu comme un partenaire de moins en moins fiable. Sébastien Boussois est chercheur spécialiste du Moyen-Orient au CNAM, le Conservatoire National des Arts et Métiers.
9: Ça fait déjà quelques temps, même avant le mois de février et le déclenchement de la guerre, que des pays comme la Turquie, comme l'Arabie Saoudite et le Pakistan cherchaient à sceller un accord de coopération sécuritaire sur le même modèle en fait que l'OTAN, c'est-à-dire essentiellement partage des ressources militaires, mais également si un des trois pays est attaqué, alors à ce moment-là, il y a une forme de clause de solidarité. Ça crée une forme de rééquilibrage et surtout ça crée une troisième voie entre l'Iran d'un côté et puis de l'autre côté les Américains et Israël. On se retrouve avec un accord de coopération régionale qui est important avec des pays de la région qui sont des véritables puissances et qui permettent probablement aussi de contrer quelques velléités de la part de l'Iran et qui permettent aussi peut-être de faire comprendre à l'Iran qu'il vaut mieux qu'il reste dans ses frontières et qu'il ne reparte pas dans la logique de créer un axe chiite avec des proxys un peu partout dans la région.
7: Sébastien Boussois, chercheur spécialiste du Moyen-Orient, répondait à Maggie Guillard de la rédaction internationale de Radio France. C'est une conséquence de cette guerre au Moyen-Orient, le prix de l'énergie, du pétrole qui pèse sur les importations françaises et donc sur la balance commerciale. Bonsoir Mathilde Dehimi.
4: Bonsoir Mathilde.
7: Alors on note une légère embellie durant le mois de juin, mais dans l'ensemble tout de même, le contexte international a joué lourdement sur le premier semestre.
4: Oui, le yo-yo permanent et des cours du pétrole très hauts les mois précédents ont affecté les échanges entre la France et les autres pays. Les douanes relèvent ainsi que le solde commercial s'améliore de 1,9 milliard d'euros en juin, mais reste négatif au global sur le semestre. Les tensions géopolitiques ont redessiné un peu la géographie des importations-exportations. On a par exemple plus acheté de pétrole aux États-Unis. Les exportations, elles, restent portées par l'aéronautique, le naval, les produits énergétiques, moins pour l'instant par le pharmaceutique, avec des retards dans certains secteurs liés aux difficultés d'approvisionnement et des temps de parcours allongés du fait de la fermeture d'Hormuz. Le déficit se creuse toujours avec les États-Unis, fruit aussi de l'application de nouveaux droits de douane, mais de plus en plus aussi avec l'Asie. On importe beaucoup de matériel informatique de Taïwan, mais surtout des produits chinois moins chers, sans en vendre énormément en retour, excepté l'aéronautique et le luxe. Elles seules, l'an dernier, la Chine représentait 70% du déficit extérieur de la France, accentuant toujours plus notre dépendance.
7: Mathilde Dehimi, service économie de France Inter. C'est un projet qui agite le monde des chercheurs. Jean-Noël Barrot, le ministre des Affaires étrangères, a confirmé fin juillet le souhait du gouvernement de rapprocher deux instituts de recherche, l'IRD, Institut de Recherche pour le Développement, orienté vers des programmes à destination des pays du Sud, et le CNRS, plus grand organisme scientifique français à vocation généraliste. Pour le gouvernement, il s'agit de simplifier le fonctionnement de la recherche et d'être plus efficace, un avis que ne partagent pas les scientifiques concernés, Emeline Gut.
10: À côté du grand CNRS et de ses 34 000 agents, le petit IRD et ses 2300 chercheurs craignent tout simplement d'être absorbés. Cet institut, créé en 1943, travaille en partenariat avec une cinquantaine de pays du Sud, en Afrique, Amérique latine, Asie du Sud-Est, mais aussi les Outre-mer. L'institut a la particularité de travailler directement avec ses pays partenaires, de former des étudiants étrangers, en particulier sur des changements tels que la santé humaine, le changement climatique, l'écologie et les migrations. Une approche de la recherche qui pourrait disparaître si l'IRD fusionne avec le CNRS, craint Patrick Lemaire, président du Collège des sociétés savantes académiques de France.
11: C'est difficile d'imaginer comment un institut comme l'IRD, qui est marqué par l'aide au développement, l'interdisciplinarité, la co-construction avec les pays du Sud global, peut trouver sa place dans un institut où justement l'interdisciplinarité a beaucoup de mal à s'installer. On peut espérer en tout cas que dans le cahier des charges de la fusion, il y aura de maintenir ces représentations dans les pays du Sud.
10: De nouveaux détails concernant ce rapprochement entre les deux centres de recherche devraient arriver courant septembre et des conclusions définitives en mars.
7: Emeline Gut du service Sciences, Santé et Environnement de France Inter.
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7: Le maire et la fille de Saint-Denis, Bali Bagayoko, soupçonné de détournement de fonds publics et d'emplois fictifs. L'association AC Anticorruption porte plainte contre X auprès du parquet national financier, le PNF. Cela fait suite à un article publié par le Canard Enchaîné, Joséphine Ortuneau.
13: De généreuses indemnités à la mairie de Saint-Denis lorsque Bali Bagayoko était adjoint, un salaire de cadre à la RATP qui dépasse les 6 000 euros par mois, voilà de quoi fait état le journal satirique. L'association AC Anticorruption demande donc des explications sur ces sommes versées. Éric Alphen en est le président d'honneur.
14: L'article est assez clair en fait, en lisant on a l'impression que en contrepartie du salaire qui a été versé, il n'y a pas eu forcément des tâches qui ont été accomplies.
13: Des tâches de cadre à la RATP, un poste obtenu selon le Canard Enchaîné sans recrutement, sans concours, sans entretien, ce qui questionne Éric Alphen sur le fonctionnement de l'entreprise publique.
14: Pour quelles raisons, pourquoi, comment ça se passe au sein de la RATP, dont le budget est assumé à 100% par l'État? S'il y a possibilité éventuelle d'un emploi fictif, il y en a peut-être également d'autres. Donc c'est la raison pour laquelle l'association a jugé utile de tout faire pour que l'enquête soit déclenchée.
13: Selon les équipes du maire de Saint-Denis, Bali Bagayoko prend acte du dépôt de plainte et précise tout simplement qu'il est serein.
7: Même réponse du côté de la RATP, contactée par nos confrères de France Info, qui se tient sereinement à la disposition de la justice si une enquête est ouverte. Il dénonce sur le réseau X, anciennement Twitter, une agression sur l'île de Groix en Bretagne. Eric Tegner, directeur du média identitaire Frontière, a porté plainte. Une enquête est ouverte pour violence en réunion sans incapacité de travail, confirme la procureure de la République de Lorient devant les gendarmes. Eric Tegner raconte avoir été poussé par 4 individus agressifs. Il a transmis des vidéos aux enquêteurs. Le pape Léon XIV rencontrera des victimes de violences sexuelles dans l'église à l'occasion de son voyage en France du 25 au 28 septembre. Une rencontre qui se déroulera à Lourdes. Le pape doit également se rendre à Notre-Dame de Paris, sur les Champs-Élysées, au Stade de France et à Metz. C'est une mesure qui fait tache d'huile. Des collectivités locales, des préfectures imposent le port du casque aux usagers de la trottinette électrique. C'est le cas à Nîmes, dans les Alpes-Maritimes, et bientôt dans le Nord et le Pas-de-Calais. Le Pas-de-Calais où le nombre de personnes tuées a augmenté de 400% en 5 ans. En Irlande, la mesure est encore plus drastique. Le gouvernement interdit l'usage des trottinettes électriques sur la voie publique au moins de 18 ans. Le reportage de notre correspondante sur place, Clémence Pénard.
15: Une évolution saluée par l'association irlandaise des victimes de la route. Son vice-président, Leo Niego, estime que les parents doivent aussi changer de regard sur ces trottinettes, encore trop souvent perçues comme de simples jouets pour enfants.
16: Les parents achètent ces trottinettes à leurs jeunes adolescents. Pour moi, c'est de la maltraitance. Ils mettent la vie de leurs enfants en danger. C'est aussi simple que ça. On a sous-estimé leur dangerosité. Et il y a aussi un autre problème. Les trafiquants de drogue utilisent ces trottinettes en les confiant à de jeunes adolescents pour transporter des stupéfiants. La police n'a pas les ressources pour les poursuivre. Et si les policiers les prennent en chasse et qu'un enfant est blessé, c'est eux qui seront tenus pour responsables.
15: Car malgré le durcissement de la réglementation en Irlande, le principal défi reste de faire respecter les règles déjà en vigueur.
16: On peut bien adopter toutes les réglementations que l'on veut, mais si elles ne sont pas réellement appliquées et qu'il n'y a pas de sanctions, ça restera juste des mots sur le papier.
15: Autre changement majeur, désormais tous les utilisateurs de trottinettes électriques devront porter un casque et un gilet haute vitesse. Et dès septembre, une nouvelle loi devrait encore durcir le cadre. Les trottinettes électriques seront officiellement classées comme des véhicules à moteur, avec à la clé une immatriculation obligatoire.
7: Clémence Pénard, correspondante de Radio France en Irlande. La circulation est difficile ce soir sur les routes, selon Bison Futé. Ce sera pire demain. La journée est classée rouge dans le sens des départs et des retours sur l'ensemble du réseau. La chaleur devrait bien faire un retour en force progressif dans les prochains jours en France, annonce de Météo France, alors que la troisième vague de chaleur de l'été n'est toujours pas terminée, avec 12 départements du sud-est en vigilance orange à la canicule demain. Depuis le mois de mai, les périodes de forte chaleur se succèdent. Le changement climatique qui a des conséquences dans de nombreux domaines et même sur les papillons. Dans une étude internationale publiée dans la revue Nature, plusieurs scientifiques démontrent que 80% des espèces étudiées se sont déplacées à cause du réchauffement climatique et d'événements météorologiques extrêmes. Héloïse Roger.
15: Les papillons sont des lanceurs d'alerte sur le réchauffement climatique, car comme tous les insectes, les poissons aussi, ce sont des ectothermes.
17: Contrairement aux endothermes, nous, les mammifères, qui pouvons réguler notre température corporelle, les ectothermes ne peuvent pas le faire.
15: Jonathan Lenoir est chercheur au CNRS en écologie, il est l'un des auteurs de l'étude.
17: Et donc c'est par l'exposition avec l'environnement qu'ils vont modifier leur température corporelle, donc ils sont extrêmement sensibles aux variations de l'environnement.
15: Alors quand les températures augmentent sur le long terme, les zones où sont présents les papillons changent, s'élargissent.
17: Les conditions qui étaient peut-être autrefois trop limites deviennent favorables sur le plan de la température. Ces zones-là vont permettre à des populations de s'installer, de devenir de nouvelles populations sources qui vont coloniser des zones géographiques qui étaient jusque-là inoccupées par l'espèce, plus au nord en latitude ou plus en altitude en zone de montagne.
15: Une adaptation au changement climatique dont il ne faut pas se réjouir trop vite, au contraire.
17: Dans une zone de montagne, par exemple, si les températures augmentent, l'espèce va être forcée à monter en altitude, toujours plus haut en altitude. Si l'habitat se réduit jusqu'à devenir un confetti ou même disparaît totalement, bon bah là on va avoir de forts risques d'extinction totale de l'espèce.
15: Pour l'instant, pas de preuve d'extinction significative d'une de ces espèces, mais le chercheur prévient, si le climat continue de se réchauffer,
18: il y aura de moins en moins d'espace pour accueillir les papillons.
7: Héloïse Roger du service Sciences, Santé et Environnement de France Inter. Et alors que certains surveillent avec angoisse le niveau du thermomètre, d'autres profitent du soleil et du beau temps. Et pas besoin d'aller forcément en bord de mer. En région parisienne, près de Saint-Maur, il est par exemple possible de faire du canoë. Le reportage de Théo Renaudon.
19: Allez, non !
20: Bord de Marne, les premiers convois et surtout qu'on entend, ce sont ces pompiers venus fêter la fin de la saison et le pot de départ de leur chef.
21: Du coup, on va faire une heure et demie de paddle. Comme vous pouvez le voir, on est un bon enfant.
22: Hein. On profite, ça fait un petit temps de repos.
20: C'est super. Ouais.
21: Ah, mais avec les pieds en avant.
20: Parasol en paille, buvette, transat, c'est pas le bord de mer ici, c'est le bord de Marne.
21: Est-ce que ça remplace les vacances?
23: Clairement, ouais. Mon prénom, c'est Aïe.
20: Vous habitez à 15 km.
23: Je pars jamais en été parce que je suis à la retraite. Donc, je pars soit en mai, juin, soit en septembre, octobre, quoi. Et donc, voilà, au mois d'août, pendant que personne n'est là, donc j'en profite. Je reste, quoi, 3 heures. Là, je vais sur l'eau, je vais boire un coup, voilà, prendre un café, prendre un verre, et puis je ressors.
20: Cette année, avec la chaleur, on a eu énormément de monde.
24: Pascal, le gérant, distribue des dizaines de pagaies.
20: Alors là, c'est l'île des Gordes.
24: Il explique le parcours entre les îles de la Marne.
20: Moi, j'aime bien l'île de Pisse-Vinaigre. Vous savez pourquoi? Pour la petite histoire, c'était l'île où les gens, le soir, après la guinguette, ils allaient faire pipi discrètement derrière les arbres, et du coup, ça sentait le vinaigre, parce qu'ils avaient bien picolé. C'est ça l'histoire.
24: Et pour faire le tour de cette île, vous avez le temps, Pascal reste ouvert jusqu'en octobre.
7: La météo, Patricia Charbonnier, des températures en hausse demain avec des orages dans le sud-ouest.
25: Oui, la chaleur va encore monter d'un cran demain sur une bonne partie du pays et même cette chaleur va s'intensifier dans les prochains jours. Une chaleur qui deviendra caniculaire sur une bonne partie du pays en milieu de semaine prochaine. Et déjà pour demain après-midi, Météo France prévoit de 35 à 38 degrés dans le sud avec des pics à 40 degrés, en particulier dans le Gard, 30 degrés à Brest pour demain après-midi, 31 à Paris, 32 à Nancy, 34 degrés à Clermont-Ferrand et 37 degrés à Agen, avec des conditions météo encore très ensoleillées toute la journée, avec simplement un léger voile nuageux près de la Manche, sur les Hauts-de-France, l'Île-de-France, la Bourgogne, encore du Mistral demain matin en vallée du Rhône, jusqu'à 40 km/h en rafale. Un petit peu d'instabilité sur le sud des Alpes et la montagne Corse avec quelques averses. Et attention, une dégradation orageuse va s'amorcer demain après-midi par les Pyrénées. Ces orages seront localement forts dans la soirée et dans la nuit de samedi à dimanche dans le sud-ouest, en particulier sur le Pays Basque, sur l'Aquitaine, puis sur le Poitou-Charentes et l'Occitanie.
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7: Le téléphone sonne avec vous, Cécile Bideau. Bonsoir.
28: Bonsoir.
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28: Il faut les voir et vous pouvez d'ailleurs les regarder en direct sur internet. Ces jeunes calés dans de moelleux fauteuils en cuir avec leurs casques sur les oreilles en train de manier clavier et souris derrière un grand écran d'ordinateur. Ça n'a pas l'air comme ça, mais ce sont des sportifs de haut niveau. Ils participent en ce moment à Paris à la Coupe du Monde d'e-sport, une des plus grandes compétitions internationales de jeux vidéo. À l'écran, deux commentateurs, comme si c'était un match de foot, s'emballent lorsqu'un personnage cagoulé en tue un autre à l'arme automatique et que du sang gicle sur les murs. Cet événement, qui dure presque 2 mois, est organisé par l'Arabie Saoudite. À cause de la situation au Moyen-Orient, il n'a pas pu se tenir à Riyad cette année. Alors le prince héritier, Mohamed Ben Salman, en a parlé en personne à Emmanuel Macron et c'est la France qui a été choisie pour l'accueillir. L'Arabie Saoudite investit des centaines de millions d'euros dans l'industrie des jeux vidéo, levier de développement économique, mais aussi diplomatique, voire géopolitique, pour adoucir l'image de ce régime autoritaire, troisième pays qui pratique le plus la peine de mort au monde. Les enjeux des jeux vidéo sont donc bien plus grands que ceux qui sont derrière les manettes. 70% des Français déclarent avoir joué au moins une fois l'an dernier.
0: ce n'est plus seulement un loisir, c'est un média de masse qui génère un chiffre d'affaires supérieur à celui de la musique et du cinéma réunis. Les valeurs, les messages qu'ils véhiculent ont un impact considérable, au point qu'on peut se demander si certains pays, certains groupes d'opinion n'ont pas intérêt à les influencer. Alors ce soir, on joue ensemble. Appelez-nous si vous êtes un adepte des jeux vidéo, comment les avez-vous vus évoluer, et si vous n'y connaissez rien, mais c'est pas grave, si vous voulez tout comprendre justement, nous sommes là pour vous éclairer jusqu'à 20h. 01 45 24 7000, un coup de fil, un message WhatsApp, à votre disposition également le bouton réagir de l'application Radio France.
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0: Et pour ouvrir cette discussion, nous sommes avec Marie, bonsoir. Vous êtes là, Marie ?
1: Merci.
0: Bonsoir, vous nous appelez des Yvelines en Île-de-France, nous vous écoutons.
1: Exact. Ben, écoutez, moi, pour moi, bien évidemment, que les jeux vidéo sont, dans le monde socio-économique dans lequel nous vivons, des influenceurs qui peuvent être négatifs ou positifs selon les buts des créateurs. Et puis, de toute façon, quand on joue, on est détendu, on a l'impression que c'est pour de faux. Et en fait, il y a beaucoup de messages qui vous imprègnent, surtout qu'on ne joue pas une fois, mais la plupart du temps, des milliers de fois. Et de toute façon, que ce soit des jeux ou même des objets culturels comme des séries, etc., il y a toujours un but ou plusieurs buts recherchés. Et si on regarde basiquement dans une cour de récréation, quand on joue, il y a déjà des jeux d'influence.
0: Mmh. Vous jouez vous-même aux jeux vidéo, Marie ?
1: De loin. J'ai joué de loin. Et puis, bah, malheureusement ou heureusement, je suis appelée par la vie réelle.
0: Merci beaucoup d'avoir décroché votre téléphone ce soir pour parler des jeux vidéo sur France Inter. On va tout de suite soumettre vos remarques à nos trois invités. Bonsoir Anna Bressan.
2: Bonsoir.
0: Vous êtes la présidente de Women in Games, c'est une association de professionnels du jeu vidéo qui milite pour plus de mixité dans les jeux. En studio également avec nous, Mohamed Aiguin, bonsoir.
3: Bonsoir.
0: Vous êtes journaliste à Jeux Vidéo Magazine. Et connecté avec nous aussi, il y a Nicolas Besombe, bonsoir.
5: Bonsoir.
0: Vous êtes sociologue du sport, spécialiste de l'e-sport dont on parlait à l'instant. Mohamed Aiguin, j'ai envie de vous soumettre d'abord cette remarque de Marie. Elle nous dit évidemment qu'il y a des influences, il y en a toujours eu. Mais est-ce que quand même aujourd'hui on a passé un cap ? Est-ce qu'il y a eu une évolution ?
3: Une évolution, oui c'est sûr. Aujourd'hui, pas spécifiquement. En tout cas, ça fait un moment que ça dure, effectivement. Donc, c'était très bien dit du côté de l'introduction. L'Arabie Saoudite lisse beaucoup son image. Ça fait plusieurs années que ça dure. Évidemment que le pétrole n'est pas éternel. Et donc, forcément, il faut d'autres façons d'avoir du cash flow et de faire entrer des sous dans les caisses du royaume sous différentes façons. La première, on l'a très bien dit, c'est par rapport à tout ce qui se passe autour de l'e-sport. Je pense que Nicolas en parlera bien mieux que moi. C'est effectivement un moment où le soft power est important et aussi où on a une masse énorme de joueurs qui est réunie pour un seul et même élément, c'est-à-dire les performances de jeu qui sont équivalentes effectivement à des performances sportives. Mais il y a aussi un autre point assez important, on en reparlera tout à l'heure, c'est aussi les investissements du PIF, du fonds d'investissement saoudien, qui se fait pas uniquement du côté de l'e-sport, mais qui se fait aussi du côté des éditeurs de jeux vidéo. Par exemple, cette semaine, on a pu apprendre que le rachat d'Electronic Arts, donc la maison qui gère FIFA, à titre d'exemple, a bel et bien été validé.
0: C'est le jeu de football. Hein.
3: Jeu de football, évidemment, que mon collègue, qui s'appelle plus comme ça d'ailleurs maintenant, qui s'appelle eSport FC, mais bref, très très gros acteur du jeu vidéo, qui brasse des milliards de dollars chaque année, le fonds d'investissement saoudien a racheté Electronic Arts, en compagnie également d'autres sociétés américaines, notamment celle de Jared Kushner, le gendre de Donald Trump. Bref, tout ça pour dire que c'est également un type d'investissement important. Il y a également ça du côté de l'Asie, à titre d'exemple. Par exemple, on ne le sait peut-être pas, mais le fonds d'investissement saoudien a des parts dans Nintendo, par exemple. Voilà. Donc c'est quelque chose qui est assez disparate quand on voit ça d'un point de vue très extérieur, mais en réalité, tout va directement vers un point, tout converge vers une finalité, diversifier ses activités, et le jeu vidéo étant le plus grand marché de divertissement du monde aujourd'hui, il est clair que forcément, des étapes sont faites en ce sens. Maintenant, là, du côté du championnat du monde d'e-sport, en réalité, c'est quelque chose qui parachève une dynamique qui est déjà là depuis un certain temps.
0: Nicolas Beson, donc effectivement, vous êtes un spécialiste de l'e-sport. Pourquoi l'Arabie Saoudite dépense autant d'argent et pourquoi la France suit derrière, en accueillant l'événement ? C'est l'Arabie Saoudite qui finance.
2: Oui, comme ça a été très bien dit, il y a une volonté dans un premier temps, en tout cas de manière très explicite, de diversifier les sources de revenus et de réduire la dépendance du royaume saoudien aux hydrocarbures, et notamment en misant sur toutes les industries créatives et culturelles, alors le jeu vidéo, l'e-sport, mais aussi sur l'industrie sportive, notamment parce que 70% de la population saoudienne est âgée de moins de 30 ans, donc c'est un véritable objectif que de proposer, on va dire, de nouvelles sources de divertissement à la population saoudienne. Après, de manière plus masquée, et ça c'est peut-être moins explicite, c'est une réelle volonté de pratiquer une forme d'e-sports washing. Donc cet e-sports washing...
4: Alors comment on définit l'e-sports washing?
2: Ouais, tout à fait. Donc c'est le fait d'utiliser de manière stratégique l'e-sport et le jeu vidéo par des gouvernements ou des entreprises ou des acteurs politiques afin d'améliorer leur réputation et de détourner finalement les critiques qui sont liées à des préoccupations, qu'elles soient politiques, environnementales, éthiques ou notamment dans le cas de l'Arabie Saoudite relatives aux droits humains. Alors cet e-sport washing généralement il a comme, on va dire, outil à la fois des outils culturels, donc à la intermédiaire du jeu vidéo, donc ça a été rappelé juste avant, par la prise de contrôle de certains donc des acteurs du jeu vidéo, comme des éditeurs de jeux, donc on a évoqué Electronic Arts, on a évoqué Nintendo, mais on pourrait aussi évoquer Capcom, Activision Blizzard ou Tencent, dans lesquels finalement le fonds d'investissement public saoudien a pris des participations financières ou une acquisition totale, mais aussi les organisateurs d'événements. Les Saoudiens ont acheté deux gros organisateurs d'événements du jeu vidéo qui s'appellent ESL et Faceit, et les ont fusionnés pour devenir EFG pour ESL Faceit.
4: Alors, on va essayer de ne pas perdre nos auditeurs dans les méandres des studios de jeux vidéo. Je me demandais quand même, est-ce qu'il n'y a pas des équipes ou des nations qui disent non, moi je ne participe pas parce que c'est l'Arabie Saoudite, justement pour toutes les raisons qu'on a évoquées?
2: Eh ben, malheureusement, il y a très peu de contestations. Il y a plutôt une forme de normalisation des discours, on va dire, à la fois des acteurs du jeu vidéo et de l'e-sport, mais aussi des discours médiatiques qui ont plutôt tendance à normaliser cet e-sport washing. Les critiques, elles ont tendance à plutôt s'estomper et on valorise plutôt les opportunités économiques, les opportunités touristiques, le fait que l'accueil de grandes compétitions comme l'e-sport World Cup à Paris soit un levier d'attractivité pour la France, et finalement on discute assez peu des enjeux de gouvernance, de l'ingérence saoudienne, et on valorise bien plus l'attractivité économique et touristique, et donc finalement la dimension géopolitique a disparu au profit du spectacle qui est cet événement, et on observe assez peu de formes de boycott, que ce soit de la part des joueurs ou des équipes.
4: Anna Bressan, notre auditrice Marie, nous disait il peut y avoir des influences négatives mais aussi positives. Vous en voyez, vous, des influences positives dans les jeux vidéo sur les joueurs, les messages qui peuvent être véhiculés?
6: Évidemment, il y en a beaucoup. En fait, les bienfaits maintenant du jeu vidéo dans son essence globale sont plus ou moins médiatisés, mais assez reconnus par le grand public, notamment sur les capacités motrices de développement que l'on peut acquérir. Et puis aussi, c'est devenu un véritable outil de communication et de développement culturel. Donc on peut avoir beaucoup d'œuvres maintenant qui ont été créées grâce à celles-ci et qui sont reconnues, qui ont dépassé en fait le cadre du jeu vidéo et qui peuvent maintenant être intégrées dans des musées culturels classiques où on va avoir des grandes expositions, finalement des lieux de culture et d'innovation technologique associés.
4: Avant de retourner au standard de France Inter, j'ai envie de vous lire le message de Guillaume qui nous a écrit sur WhatsApp. Je me suis rendu compte hier que j'avais passé 1800 heures sur un de mes jeux vidéo préférés en 5 ans, l'équivalent d'un an de travail à temps plein. Pourtant, je n'ai pas de trouble de l'usage du jeu vidéo, seulement une passion pour un jeu qui fait travailler les méninges. Voilà. Bonsoir Solange.
8: Oui, bonsoir.
4: Vous êtes à Toulon et vous avez décroché votre téléphone pour discuter avec nous des jeux vidéo. On vous écoute.
8: Oui. Alors, je vous écoute attentivement. Effectivement, j'entends le jeune homme qui se rend compte du temps passé devant les jeux vidéo. Je considère aussi que ce sont des œuvres d'art parce que l'univers est magnifique, vraiment, et c'est ça qui attire aussi. Mais moi, j'ai un fils qui a commencé à jouer à 14 ans, il en a 36, il joue toujours. Et du coup, c'est en tant que parent, c'est un petit peu affolant parce que c'est de l'addiction et on se demande jusqu'à quel niveau il peut y avoir cette addiction. Voilà, et en fait, on se demande si on n'a pas une vie à côté de la vie. Voilà, c'est la question que je me pose.
4: Et qu'est-ce qui vous fait dire qu'il a une addiction? C'est-à-dire que vous avez essayé plusieurs fois de le tirer de ses jeux vidéo et il n'en sort pas?
8: Ah ben, jeune, j'ai décroché, hein, carrément la prise, et puis c'était des colères monstrueuses. Mmh. Et puis après, ben, c'est l'ordinateur qui a grignoté, et puis c'est l'ordinateur qui est à côté de lui en permanence dans le lit, quoi.
4: Est-ce que Solange, oui, vous avez l'impression que ça peut avoir une influence dont on discutait tout à l'heure? Effectivement, il y a des messages véhiculés, peut-être parfois, qui peuvent être plus ou moins malsains. Est-ce que ça, c'est quelque chose qui vous faisait peur aussi quand votre fils était jeune?
8: Oui, alors je pense qu'il est bien construit quand même dans sa tête, hein, pour avoir du recul sur les messages qui seraient entre guillemets passés. Hein. Ça, c'est pas trop à ce niveau-là que je m'inquiète. C'est plutôt au niveau de l'addiction, comme le tabac, comme l'alcool, le fait de se dire est-ce qu'on peut s'en passer quand on a passé plus de 20 ans, 14, 36, si on peut s'en passer, quoi. Et si on n'a pas besoin de se faire aider quand on en est arrivé à ce stade-là, quoi. Ou alors on peut le considérer comme un jeu, comme certains le poker, d'autres que sais-je, quoi. Voilà.
4: Mohamed Aiguin, vous voulez essayer de répondre à Solange? Oui. À quel moment ça devient trop, et dans le contexte qu'on a évoqué en plus?
3: Alors déjà, la première chose, bonjour Solange, c'est qu'il n'y a actuellement, je parle scientifiquement parlant, pas de consensus sur le fait qu'il y ait une addiction aux jeux vidéo, à proprement parler. D'ailleurs, je crois que le chef d'État avait commandité une enquête là-dessus. Il avait dit, on verra un petit peu les résultats de ça au début de l'été. Bon, nous sommes au mois d'août, j'ai toujours rien vu. Donc effectivement, beaucoup de scientifiques ces dernières années, beaucoup de chercheurs dans le comportement, etc., même des personnes qui travaillent avec la petite enfance, ou même l'enfance globalement, ont essayé de voir s'il y avait une corrélation, soit entre violence et jeux vidéo, soit addiction et jeux vidéo. Moi, ce que je veux juste préciser, parce que c'est quand même assez important, c'est que il y a des comportements qui peuvent se rapprocher de l'addiction. Ça dépend vraiment des individus, ça dépend du contexte social, du contexte familial et du contexte de la santé mentale. Et c'est très important de le préciser. On l'a dit en introduction, il y a 70% des joueurs en France, des personnes en France qui donc jouent aux jeux vidéo. Les chiffres à chaque fois sont de plus en plus importants, montrant qu'il y a de plus en plus de Français qui jouent aux jeux vidéo. Et spoilers, même Candy Crush sur son téléphone, dans le métro, ça reste du jeu vidéo. Donc en fait, c'est assez important de noter que sur la masse de millions de personnes, les cas, peut-être les plus surprenants soient-ils, restent des cas isolés et ne permettent pas d'avoir un bilan, un fait établi scientifiquement, disant que c'est dangereux, que ça pervertit soit la jeunesse, parce qu'avant on disait ça du rock, etc. Ou alors forcément que derrière ça peut entraîner des comportements qui peuvent être destructeurs pour l'intégralité des joueurs. Je pense que ça dépend. Après, dans le cas de l'enfant de Solange, aujourd'hui c'est un adulte, normalement constitué, j'ai l'impression, qui du coup paie ses factures comme les autres, etc. Mais effectivement, dans les comportements les plus surprenants, c'est vrai que c'est quand les personnes sont jeunes, et forcément derrière, bah, si tu débranches la console, oui, il peut y avoir une virulence. Ça dépend vraiment des adolescents, c'est vraiment au cas par cas. Il faut vraiment différencier une frustration parce qu'on joue moins d'un comportement qui peut être vraiment très brutal. Et là, par contre, c'est peut-être pas du jeu vidéo du côté, enfin c'est pas de ce côté-là qu'il faut chercher, je pense. C'est plus du côté d'un contexte de santé mentale générale et aussi de contexte familial aussi, ou de contexte social. C'est vraiment très important. C'est vraiment un symptôme. C'est pas le cœur de la maladie, globalement.
4: Nicolas Besombe, vous qui êtes sociologue spécialiste de l'e-sport, dans le contexte qui vient d'être décrit avec cette masse de joueurs, est-ce que cette question de l'influence, de l'ingérence, elle est d'autant plus cruciale?
2: Bah, de manière générale, effectivement, les effets du jeu vidéo sur les comportements des joueurs, c'est en tout cas on va dire un sujet qui intéresse le champ universitaire depuis maintenant près de 50 ans, depuis les années 70, beaucoup, principalement le champ des sciences de la psyché, donc la psychologie, clinique bien évidemment, mais aussi les psychothérapeutes, la psychanalyse et les psychiatres. Aujourd'hui, comme ça a été bien rappelé, il n'y a pas de consensus sur le terme d'addiction. Alors cependant, effectivement, il peut arriver qu'il y ait des pratiques compulsives du jeu vidéo, et à ce titre-là, c'est hyper important que les joueurs et les parents qui peuvent être démunis soient accompagnés et puissent pouvoir en parler avec des addictologues ou des psychologues spécialistes de ces sujets-là. Cependant, il faut bien aussi expliquer qu'il y a des critères qui permettent d'évaluer si un joueur a une pratique compulsive du jeu vidéo, c'est-à-dire que s'il y a un nouveau jeu qui vient de sortir et que on a envie de le découvrir et de s'y adonner pendant tout un week-end, mais que ça influence pas, en tout cas ça vient pas dégrader les rapports que l'on a avec ses amis, les autres loisirs que l'on peut avoir, ou le travail, ou les résultats scolaires, à ce niveau-là c'est pas très important. Par contre, si ça commence à dégrader ces relations-là, effectivement ça peut être des formes d'alerte dont il faut prendre conscience. Ensuite, effectivement, ça a été rappelé, corrélation veut pas forcément dire causalité. Est-ce que le fait de se réfugier dans le jeu vidéo, ça plutôt le symptôme d'un mal-être qui vient d'ailleurs, ou est-ce que c'est parce qu'il y a des mécanismes de certains éditeurs de jeux ou de certains créateurs de jeux qui favorisent le fait, la rétention de joueurs, le fait de revenir tout le temps aux jeux vidéo, qui créent ces pratiques compulsives? Ça, c'est difficile encore à évaluer, ça, on a du mal en tout cas à faire ce lien de causalité, mais c'est des vrais sujets. Aujourd'hui, on ne peut pas nier quand même que les éditeurs souhaitent avoir des joueurs qui reviennent régulièrement sur leurs jeux. Certains jeux sont réputés pour avoir des mécaniques de jeux qui sont particulièrement néfastes. Il faut s'en méfier. Pour la plupart des autres jeux, c'est beaucoup moins le cas. Donc, c'est quelque chose dont il faut, en tout cas, il faut alerter les parents, et il faut, c'est peut-être le conseil le plus important, c'est de la même manière que les parents doivent s'impliquer dans les loisirs sportifs ou culturels de leurs enfants. C'est aussi un conseil qu'on peut donner, c'est que les parents s'intéressent aux jeux vidéo auxquels jouent leurs enfants, que ce soit des jeux vidéo qui soient adaptés à leurs âges, et puis qu'ils passent du temps aussi à jouer de la même manière qu'on fait du foot avec son enfant, qu'on fait du basket avec son enfant, qu'on va marcher dans la nature avec son enfant. Pourquoi est-ce qu'on ne pourrait pas jouer à Mario Kart avec son enfant ou à tout autre jeu qui soit adapté à son âge?
28: Sur cette question, Nicolas Besomb, de l'influence possible de certains pays, on a parlé de l'Arabie Saoudite, mais je disais aussi que la Chine investissait massivement dans les jeux vidéo et que dans certains de ces jeux étaient véhiculés beaucoup de valeurs proches du Parti communiste. Est-ce que c'est une manière aussi d'imposer une forme d'imaginaire au monde, comme a pu le faire Hollywood sur le cinéma?
2: Ouais, tout à fait. Alors, la Chine, en plus, a un comportement assez paradoxal avec le jeu vidéo. D'un côté, elle investit massivement financièrement plusieurs milliards de dollars dans le jeu vidéo. Et d'un autre côté, elle restreint la pratique du jeu vidéo aux populations mineures le week-end. C'est assez paradoxal. Cependant, effectivement, il faut toujours s'interroger sur les raisons pour lesquelles est-ce qu'un État, notamment lorsqu'il est autoritaire, lorsque c'est un régime autoritaire, investit dans les industries créatives et culturelles, et notamment que ce soit le cinéma, la musique ou le jeu vidéo. Dans le cas de l'Arabie Saoudite, par exemple, lorsqu'elle a investi pour avoir, on va dire, pour dans un jeu vidéo comme Assassin's Creed, pour avoir une vision de ce qu'est l'Arabie Saoudite ou de l'histoire du Moyen-Orient, du Proche-Orient dans Assassin's Creed, forcément ça interroge. Lorsque la Chine investit dans des éditeurs de jeux ou qu'elle-même crée des jeux dans lesquels elle crée un narratif qui est forcément orienté, qui n'est qu'une focale de ce que peut être l'histoire d'une période ou, on va dire, d'un événement en particulier, bien évidemment, ça doit interroger. Mais ce qui est très important aussi, c'est de bien garder en tête que le jeu vidéo, au même titre que n'importe quel support culturel, n'est qu'une facette de l'histoire. C'est forcément le reflet d'une vision qui est partagée par le créateur de ce jeu ou de ce film ou de cette musique. Donc il faut bien garder ça en tête que ce n'est pas c'est pas un article scientifique, c'est pas un traitement universitaire, historique ou sociologique d'un événement, mais c'est bien un traitement qui est artistique d'un événement. Donc il faut garder un esprit critique par rapport à l'œuvre que l'on reçoit.
28: Retour au standard de France Inter où nous attend Catherine. Bonsoir.
9: Oui, bonsoir à tous. En démocratie, on peut quand même se poser la question s'il y a des études par rapport à la résultante de la portée éducative et de conditionnement de ces jeux vidéo en termes d'empathie, de care, d'affect ou de comportement viriliste, puisque dès le début on entend du sang au mur qui a l'air de faire kiffer beaucoup de gens. Voilà, c'est une question d'autant que TikTok, effectivement, la Chine et Monsieur Ben Salman sont quand même pas très porteurs de valeurs démocratiques à ce jour en tout cas. Voilà.
28: Merci beaucoup Catherine pour votre question que je soumets à Anna Bresson de Women in Games. Est-ce qu'il y a ce qu'on sait en fait, les conséquences concrètement d'un côté, effectivement, est-ce que ça développe certaines valeurs comme l'entraide et le care, comme disait Catherine, ou à l'inverse?
6: Eh ben, on revient du côté des bienfaits du jeu vidéo, mais également de sa forme la plus noire, qui finalement est un reflet de la société, pardon, et qui là peut avoir donc des effets, d'entre-soi, de communautaire, avec ses meilleurs bienfaits qui vont être l'entraide et effectivement l'accompagnement, le développement même des relations à distance, le fait de pouvoir rencontrer de nouvelles personnes, que ce soit d'ailleurs une transposition dans la vie numérique à la vie réelle. Et puis également, on va avoir donc ces comportements qui peuvent être validants dans déjà une forme de colère. On a bien vu qu'on a une polarisation de la société et aujourd'hui, ça se retrouve dans les espaces numériques, que ce soit dans les espaces de réseaux sociaux, mais également dans les jeux vidéo. Et les jeux vidéo eux-mêmes sont donc un espace où on peut avoir une véhiculation des messages et forcément on a tout à chacun une réponse, mais on se regroupe par rapport à nos valeurs.
28: 19h40 sur France Inter, nous débattons ensemble de l'influence des jeux vidéo. Continuez à nous appeler, à nous écrire, nous sommes ensemble et en direct jusqu'à 20h01 45 24 7000.
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28: Et nous sommes toujours avec nos trois invités, Nicolas Besomb, sociologue du sport, Anna Bresson de l'association Women in Games et Mohamed Aiguin, journaliste à Jeux Vidéo Magazine. Je voudrais maintenant vous faire écouter deux petits extraits de jeux vidéo et vous allez forcément, vous qui êtes autour de la table et peut-être vous chez vous, reconnaître.
10: J'en avais déjà vu quelques-uns, des hommes travestis à la télé avant, mais j'avais jamais vu l'inverse.
11: Ça s'appelle pas comme ça.
10: De quoi ? Travesti ?
11: Oui, on dit transgenre, des hommes transgenres.
10: Pardon.
11: Quoi ? Tu t'imagines que c'est facile ? Si je tiens le coup, c'est uniquement pour lui et pour toi aussi. Je t'aime, Dina. Prouve-le. Reste. C'est impossible.
28: Anna Bresson, je pense que vous connaissez ces deux jeux. Tell Me Why d'abord, ensuite The Last of Us 2. Le premier intègre un personnage trans et le second un couple de lesbiennes. Ce sont des exceptions dans le paysage ou pas ?
6: Alors non, ce sont effectivement maintenant un gros travail de diversité et d'inclusion qui s'est opéré depuis, je dirais, une quinzaine, vingtaine d'années. À savoir que là, pour la partie peut-être de Stranger... pour les jeux en tout cas qui ont été cités,
28: The Last of Us,
6: Exactement, ils ont déjà les premières éditions, en tout cas le premier date de 2014, donc on est quand même sur un gros travail finalement déjà de représentation de la population qui d'ailleurs a été demandé, sollicité par le grand public qui lui-même s'est diversifié. Pendant longtemps, le jeu vidéo a été créé par des hommes pour des hommes et de fait, la population vieillissant, mais également finalement les autres personnes, l'autre public, qui soit donc féminin, mais noir ou LGBT, lui aussi est désireux d'avoir une représentation qui peut l'intégrer avec de nouveaux récits et des récits d'ailleurs qui leur correspondent plus. C'est-à-dire que maintenant, on demande plus seulement à avoir une narration qui est là pour finalement nous faire voyager, mais également qu'elle soit cohérente avec, qu'elle fasse écho à notre vie.
28: Mais alors, parfois, lorsque ce genre de jeu sort, il y a des groupes qui font beaucoup de bruit sur les réseaux sociaux. Je ne dis pas que ce sont les plus nombreux, en tout cas, ce sont ceux qui font le plus de bruit, racistes, homophobes, masculinistes. Est-ce qu'on les entend, justement, essayer de faire pression sur les studios ?
6: Bien sûr, maintenant c'est quelque chose qui est assez connu, c'est qu'on est conscient en tant que studio, qu'on soit petit ou grand, qu'à partir du moment où on va intégrer dans notre phase de conception, en fait même lors de la partie brainstorming, donc élaboration d'idées, que si on intègre un personnage féminin, noir ou LGBT, on s'expose à une vague de cyberharcèlement, que ce soit sur les réseaux sociaux ou même de campagnes qui peuvent encore une fois prendre vie dans le réel. Et c'est vrai que ça devient donc de l'autocensure, même à la phase créative.
28: Ah oui, et carrément se dire, non, finalement, on ne va pas partir dans cette direction-là, c'est trop dangereux.
6: Eh bien, disons qu'il y a en fait les deux pendants. Il y a un pendant commercial qui fait qu'on sait aussi que ça peut plaire à une partie de la population, et on ne va pas le nier. Il faut aller bien capter ce public, parce que ce public-là peut, être déjà friand de ça. Et à côté de ça, on a quand même aussi une peur, effectivement, qui est plus ou moins légitime, finalement, n'est pas égalitaire sur le fait de pouvoir l'absorber. Par exemple, les petits studios n'ont pas d'aide juridique, n'auront pas finalement de moyens de se défendre ou même de défendre leurs développeurs parce que ça peut aller jusque-là. Ce n'est plus seulement l'entreprise qui est attaquée dans le cas d'intégration de personnages inclusifs, mais ça peut également aller jusqu'au développeur, l'animateur.
28: Alors Christian nous appelle au standard de France Inter. Bonsoir Christian.
12: Bonsoir.
28: Nous vous écoutons.
12: Bien juste Moi, j'ai 71 ans et je joue aux jeux vidéo depuis 50 ans et j'ai aucune addiction.
4: Mmh. Et alors, voilà. Qu'est-ce que ça vous procure, Christian, de jouer aux jeux vidéo depuis aussi longtemps?
12: Mais je joue pas depuis 50 ans, 24 heures sur 24. Hein, quand
4: ah
12: même.
4: Oui, ça, on avait bien compris.
12: Voilà.
4: Oui, mais vous jouez depuis longtemps, donc du coup, vous avez vu une évolution dans les jeux. Est-ce que, par rapport à la discussion qui est la nôtre sur tous ces messages qui peuvent être véhiculés, vous avez constaté des choses, vous?
12: Ah ben oui, oui, il peut arriver que les gens soient puissent insulter. Moi, je me suis fait insulter plusieurs fois, oui, ça arrive, mais il faut pas répondre, puis il faut continuer à jouer à son jeu, et puis voilà, quoi, il faut...
4: Alors moi, là, vous parlez des jeux en ligne, hein, c'est ça, Christian, quand il y a plusieurs joueurs connectés ensemble et qu'il peut y avoir des dialogues, et parfois ça tourne mal, ouais, c'est ça.
12: Mais c'est toujours, en fait, quand la personne perd, qu'elle insulte l'autre personne, quoi. Moi, je joue à FIFA 26, en fait, et c'est un jeu de foot, et on peut pas empêcher les gens d'insulter parce qu'ils sont pas contents, mais bon, c'est comme ça. C'est
4: ouais, comme sur le bord des terrains, parfois, en fait.
12: Mais, non, exactement. Mais moi, je généralise pas à toute une société. On tombe sur des gens comme ça et il faut faire avec, et puis c'est tout, quoi.
4: Mm-hmm. Merci beaucoup, Christian, de nous avoir rappelé. Mohamed Aigourin, ce que dit Christian est juste, et c'est vrai que moi, j'ai vu des images terribles de joueurs qui en insultaient d'autres, notamment des insultes, une violence inouïe et sexiste à l'égard d'une jeune femme. Ça, comme dit Christian, faut pas généraliser, mais ça existe.
3: Ça existe. Ça fait des années hein, maintenant que c'est comme ça. En fait, moi je joue depuis bien moins longtemps effectivement, mais j'ai l'impression que au moment où les jeux en ligne se sont davantage démocratisés, plus particulièrement sur console en réalité, donc on est aux alentours de 2013-2012, au moment où on a commencé à mettre le online vraiment sur les consoles, et que le jeu en ligne n'était plus uniquement réservé pour ceux qui jouaient sur PC. On a pu aussi constater ce phénomène-là qui s'est déployé davantage sur beaucoup plus de joueurs. Et en fait, le truc, c'est que vu que le jeu vidéo a rassemblé de plus en plus de joueurs ces dernières années et que c'est parti vraiment dans des proportions complètement dingues en termes du nombre de joueurs connectés, de personnes qui sont investies dans les jeux, bah forcément, plus il y a de personnes dans la salle, plus il y a de chances qu'il y ait un esclandre ou qu'il y ait des problèmes. Avec le fait en plus que tout ça est anonymisé, bien sûr, et c'est comme sur les réseaux sociaux, c'est beaucoup plus simple quand on connaît pas notre nom, notre visage, de dire des choses qui peuvent être catastrophiques, qui sont insultantes. Les personnes qui prennent le plus dans la figure, clairement ce sont les femmes qui jouent aux jeux vidéo. Je vois des extraits où je suis catastrophé des propos qui sont tenus. Et effectivement, ça montre aussi que bien sûr il y a une toxicité qui est présente déjà de base sur les réseaux sociaux, ça a toujours été le cas depuis que les réseaux sociaux existent, mais qui effectivement est là du côté du jeu vidéo. Alors effectivement, les grosses entreprises, donc PlayStation, Xbox, Nintendo, ont essayé de mettre un peu des garde-fous, déjà un avec le contrôle parental, deuxièmement en déclarant qu'ils avaient bien évidemment un processus, si jamais quelqu'un était insulté, il y avait tout un système qui se mettait en place, des bannissements.
4: Alors c'est quoi, oui, effectivement, on est interdit de jeu, ça arrive.
3: On peut être interdit de jeu, ça dépend totalement. Alors après, c'est les constructeurs, donc eux qui le font, donc PlayStation, Xbox, Nintendo, ceux qui fabriquent les consoles, et aussi les éditeurs, donc c'est ceux qui font les jeux. Par exemple, il y a un système où, par exemple, si jamais il y a des insultes, du harcèlement, etc., Activision, l'éditeur qui gère Call of Duty, le jeu Call of Duty, peut très bien dire ce compte-là, je n'en veux plus, il est banni, il ne joue plus à Call of Duty.
4: Et après, il suffit de recréer un compte, en fait.
3: Ça peut être plus compliqué que ça, parce que si jamais le constructeur, donc celui qui a donc fabriqué la console et sur lequel le joueur joue,

0: intergénérationnel à faire. En fait, les parents ne sont pas non plus conscients encore aujourd'hui qu'il peut y avoir ce genre de dérive. Donc il y a déjà en fait un travail aussi pour moi auprès des que ce soit des grands médias ou même auprès des professionnels du jeu vidéo pour indiquer que c'est un risque quand on joue à un jeu vidéo d'être exposé à un comportement du coup de toxicité, que ce soit de la part d'un joueur ou même d'une communauté. Et les outils donc aussi qui sont à notre disposition, on les découvre que trop tard. On les découvre après les faits. Et ils viennent toujours finalement pallier, mais ils ne sont pas 100% pérennes dans le temps. Donc à chaque fois, il faut trouver une nouvelle façon de pouvoir se protéger. Et pour moi, là, il y a quand même pas mal de choses qui sont encourageantes, notamment peut-être avec la venue... alors, c'est une solution en fait qui va venir temporiser quelque peu, mais il y a l'intelligence artificielle qui, de ce côté-ci, qui peut venir par le vocal, quand on est directement en train de parler avec une autre équipe, un autre joueur dont on ne le connaît pas forcément de sa vie, mais il peut être censuré automatiquement.
1: C'est-à-dire s'il prononce des insultes ou si ça va trop loin.
0: Par intelligence artificielle, ou alors aujourd'hui les solutions qui existent, entre autres, c'est également de lui fournir une liste de mots qu'on ne souhaite pas avoir dans un chat, donc dans une conversation. Le fait est qu'aujourd'hui on découvre tellement de techniques aussi de détournement, de contournement. On sait qu'une insulte, finalement, on a juste une lettre à changer pour que ça puisse passer. Donc il y a encore beaucoup de choses qui sont à travailler, mais je dirais qu'on est quand même sur un éveil de la part de ces jeunes qui aujourd'hui peuvent avoir une des sortes de formations qui arrivent dans les écoles, même si c'est relativement minime.
1: Vous parliez du lien entre les parents et les plus jeunes joueurs. On a un message de Nicolas qui nous dit « Grâce aux jeux vidéo, notamment Minecraft, je partage beaucoup de temps avec mon fils. J'ai 46 ans et lui, 13. Nicolas Besombe, vous qui êtes sociologue, ce côté intergénérationnel, il est important pour les jeux vidéo. Vous avez entendu aussi Christian tout à l'heure, 71 ans, le côté « il n'y a pas d'âge ». Quoi.
2: Ouais, tout à fait. Il y a pas d'âge pour jouer aux jeux vidéo. Aujourd'hui, les dernières statistiques qui sont publiées chaque année montrent bien que il y a beaucoup de joueurs de plus de 60 ans. Alors, j'ai pas le pourcentage exact de la population, mais on le voit. Il y a des associations même qui font la promotion du jeu vidéo pour les seniors. Donc, une association assez connue en France qui s'appelle Silver Geek. Donc, nos aînés qui jouent aux jeux vidéo. Ça permet de lutter dans un premier temps contre la fracture numérique. Contre l'électronisme, c'est toujours une bonne chose. Ça permet de créer du lien social, du lien intergénérationnel, parce que pour apprendre à jouer à ces jeux, généralement, il faut se faire accompagner pour savoir comment tenir une manette, comment allumer la console, comment allumer le PC, comment lancer le jeu, comment se déplacer à l'intérieur du jeu. Voilà, donc généralement, c'est pour une fois, c'est les parents qui se font accompagner par leur... enfants, voire les grands-parents par leurs petits-enfants, donc c'est plutôt quelque chose d'assez positif. Et puis on le voit bien, c'est que ça développe plein de compétences, hein. Anna l'a évoqué, des compétences à la fois physiques, que ce soit la dextérité, la coordination et main, des compétences cognitives comme la mémoire à court terme, mais aussi la capacité d'inhibition ou de manière générale des capacités visuelles, d'anticipation, de décodage de l'environnement, et puis plein de capacités aussi de communication, de même de leadership, de prendre, on va dire, le lead sur certaines décisions. Donc ce lien intergénérationnel, il est hyper important, et le jeu vidéo aujourd'hui, bien rappelé qu'il y a près de 20 000 jeux vidéo qui sont édités chaque année, donc il y a une offre qui est très très importante de jeux. La plupart de ces jeux sont en ligne, permettent de se confronter à d'autres gens, mais aussi de jouer avec d'autres gens, et donc ça peut être un superbe outil de lien social.
1: Et nous sommes en ligne avec Isabelle depuis Aix-en-Provence. Bonsoir.
3: Bonsoir à tous, merci de me recevoir. Je voulais témoigner d'une facette qu'on n'a pas encore évoquée, qui est la créativité qui peut être issue des jeux vidéo. J'ai un fils de 30 ans qui a créé sa chaîne vidéo consacrée à la mythologie, qui s'appelle Infine, H-I-N-S-I-N-E-Y, et je le vois jouer...
1: C'est le beau passage.
3: Voilà, oui, parce qu'il le mérite, parce que ce n'est pas son job,
1: c'est
3: avec passion. Et il a lu autant de livres sur le sujet, il a beaucoup lu, il a beaucoup regardé de films de cinéma, et il a beaucoup joué aux jeux vidéo. Et pour moi, ces trois sources d'inspiration font ma fierté aujourd'hui pour ce qu'il a créé, mais surtout rappeler que, en fait, les univers, comme on les a évoqués, qui sont graphiques, culturels, historiques, littéraires, etc., qui sont dans ces jeux vidéo, développe l'une des compétences que, parmi d'autres qui viennent d'être citées, qui sont cette créativité, et qui, quand elles sont cadrées, parce qu'évidemment à 14-15 ans, moi j'étais derrière lui pour lui dire un temps limité, et j'admirais au passage les univers graphiques sans rien comprendre, mais c'est pas grave, et aujourd'hui

0: comme toute éducation, ben, les jeux vidéo s'éduquent, s'encadrent, et comme je peux le constater, peuvent donner des compétences et qui sont liées à une passion et à un métier aujourd'hui qu'il aimerait vraiment acquérir de plus en plus avec le temps.
1: Mmh. Merci beaucoup Isabelle pour ce témoignage. Allez, redonnez-nous le nom de la chaîne de votre fils.
0: Infiné, H-I-N-F-I-N-E-Y. Pour les passionnés de mythologie, vous saurez tout.
1: Super, merci beaucoup. Merci de nous avoir appelés. Et je peux vous dire qu'autour de la table, tout le monde a acquiescé et souri à votre témoignage. Mohamed Aiguin, c'est ça aussi, en fait, les jeux vidéo. C'est pas seulement les influences néfastes.
2: Effectivement. Je suspecte qu'il ait joué à Assassin's Creed aussi, enfin, surtout Assassin's Creed Odyssey, qui effectivement se passe en Grèce antique et qui aborde beaucoup aussi la mythologie.
1: Assassin's Creed, je fais une petite parenthèse, on voit un personnage, on l'a vu dans la cérémonie d'ouverture des JO, donc oui, là on est vraiment dans la pop culture très large.
2: Ouais. C'est aussi parce que Thomas Joly est assez fan de jeux vidéo, donc c'est aussi en partie pour ça, mais oui, totalement.
1: Là, en termes de soft power, on est
2: sur un truc assez important. Oui, jeux vidéo, vecteur de créativité, alors c'est vrai qu'on parle beaucoup des jeux en ligne, etc., parce que c'est là qu'il y a aussi beaucoup de joueurs qui s'affrontent ou collaborent, etc., mais le jeu vidéo, aujourd'hui, est une industrie qui a une offre, mais ultra diversifiée, et on a effectivement aussi parfois des jeux qui sont effectivement solo, qu'on peut consommer comme un film ou comme une série. Hein. Franchement, c'est un message que j'aimerais porter aux gens qui nous écoutent. Si jamais votre truc, c'est pas jouer en ligne avec des gens en leur tirant dessus, si vous voulez, vous pouvez totalement consommer d'autres jeux qui sont plus cinématographiques, plus posés, plus narratifs, etc., plus contemplatifs même par moment. Et il y a des œuvres qui changent totalement. Je consomme des films, je consomme des séries, etc. Il y a des jeux qui m'ont totalement transporté de la même manière qu'un film. C'est vrai qu'effectivement, le jeu est plus long, là, pendant 20 heures, je suis avec des personnages que je suis, etc., de bout en bout. Et par rapport à la créativité, tout à l'heure, l'exemple de Minecraft, il est excellent, parce qu'effectivement, c'est le jeu le plus vendu de l'histoire du jeu vidéo aujourd'hui.
1: Rappelez-nous un peu ce qui se passe dans Minecraft.
2: Dans Minecraft, vous faites ce que vous voulez, en fait. Vous créez ce que vous voulez, vous arrivez dans un monde, vous pouvez tout bâtir de A à Z, et effectivement, des fois, je vois des choses. Quand je traîne un peu sur les réseaux, je vois des créations qui sont complètement folles. Les gens qui reproduisent la Statue de la Liberté ou la Tour Eiffel à grande échelle, effectivement, et c'est minutieux parce que c'est bloc par bloc, etc. On a des trucs qui sont complètement fous, qui sont faits du côté de Minecraft, et c'est un excellent exemple de créativité parce que les joueurs sont débrouillards et qu'en plus de ça, ils arrivent à faire des choses qui sont complètement folles. Donc voilà, je pense qu'il y a vraiment une offre qui est pléthorique aujourd'hui avec un nombre de jeux qui est absolument gargantuesque qui est proposé sur console et sur PC. Il y a de tout, il y a des choses qui sont effectivement plus complexes dans cette industrie, et industrie qui traverse des crises, etc., bien sûr, mais il y a aussi des créations qui sont singulières, qui transportent des gens dans des univers dont ils se souviennent des années après, qui leur donnent des leçons de vie, ils rencontrent des personnages qui les ont marqués, certains ont changé de mindset, certains ont carrément pu changer un petit peu leur état d'esprit lorsqu'ils étaient peut-être dépressifs. Je pense le cas d'Assassin's Creed Odyssey, encore une fois, qui a fait beaucoup de bien apparemment aux gens, parce que c'est un jeu qui est coloré, qui est dynamique, qui se passe en Grèce antique, donc ça a fait beaucoup de bien. Bref, effectivement, le jeu vidéo est pléthorique dans son offre à la fois créative, mais également de divertissement pur, ludiquement parlant, quoi.
1: Anna Bressan, on parle de vocation aussi. Hein, notre auditrice, elle nous disait son fils, il avait envie de faire ça dans la vie. Ça a été votre cas aussi ?
3: Bien disons que dans le jeu vidéo, de par mes études, j'ai été confrontée finalement à toute la chaîne de production d'un jeu vidéo. Et c'est vrai que là, dans Minecraft, on a aussi la possibilité de faire du codage. Donc mine de rien, outre tous les bienfaits cognitifs et physiques, on peut également agrandir son champ de compétences. Et on peut passer du coup sur de la 2D, de la 3D. En fait, on a pour nous finalement tellement de portes qui s'ouvrent et tellement de débouchés que c'est vrai que ça fourmille d'idées. Et puis derrière, soit on va dans le jeu vidéo, soit on peut aller dans d'autres secteurs, mais comme on est à la pointe de l'innovation technologique, c'est quelque chose qui est très porteur et qui n'est pas encore suffisamment valorisé. On a énormément de métiers qui ont été créés et d'innovations comme la motion capture, comme l'animation qui certes pouvait déjà être existante, mais que nous on a largement amélioré et qu'aujourd'hui on nous envie.
1: Et on peut se former en France à ces métiers?
3: On peut se former en France, on est d'ailleurs assez reconnu et on se fait souvent voler nos talents. Donc n'hésitez pas, on a les meilleures écoles à mon sens.
1: Et alors pour compléter, je vous lis le message de Capucine qui nous a écrit sur WhatsApp. Je travaille dans le jeu vidéo et je souhaite mettre en lumière la quantité de jeux indépendants produits en France qui font passer de beaux messages et qui ne sont globalement pas concernés par toutes les problématiques qu'on a évoquées. Si les parents et grands-parents le souhaitent s'y intéresser, c'est une mine d'or de culture et d'œuvres qui font le jeu vidéo. Il n'y a pas que les énormes jeux à plusieurs dizaines de millions d'euros. Merci à nos invités pour cette discussion à la fois sérieuse et ludique. Anna Bresson de Women in Games, Nicola Besombe, sociologue du sport, Mohamed Aiguin de Jeux Vidéo Magazine. Vous pouvez bien sûr réécouter cette émission sur l'application Radio France. Et merci à l'équipe du Téléphone Sonne, particulièrement à Benjamin Ducy, le grand spécialiste du sujet dans la maison, Mathias Dubois, Baptiste Piquet. Merci aussi à Oscar et Théophile au standard. À la technique ce soir, Thomas Allard et Sofiane Aktib. Votre soirée se poursuit sur France Inter avec un nouvel épisode d'Espion, une histoire vraie. Mais d'abord, la question éruptive des petits bateaux.
4: Bonjour, je m'appelle Marcello, j'ai 5 ans et demi et je voudrais savoir comment les vulcanologues font pour savoir quand les volcans vont se réveiller. Merci de me répondre. Au revoir.
1: Quand les volcans vont-ils se réveiller? On saura ça juste après le flash.
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1: 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Les infos avec Alexandra Dubouchron, bonsoir.
8: Bonsoir Cécile, bonsoir à tous. Le feu du Gros Bessillon fixé ce soir dans le Var, c'est ce qu'annonce la préfecture après 18 jours de mobilisation. Il aura parcouru plus de 6300 hectares. Dans les Pyrénées-Orientales, le feu de Trévillac, lui, est officiellement éteint. C'est ce qu'indiquent les pompiers ce soir, après 5000 hectares de végétation parcourus depuis le 4 juillet. En revanche, un incendie est en cours en Lozère, une centaine d'hectares déjà parcourus par les flammes depuis 17 heures. Plusieurs hameaux sont menacés. Le feu est parti d'une plage du lac de Faverolles. Selon nos confrères d'ici, 120 pompiers sont sur le terrain. 34 départements seront classés en orange demain pour risque élevé de départ de feux de forêt dans l'ouest et dans le sud de l'Hexagone notamment. 12 départements seront aussi placés sous vigilance orange canicule dans le centre-est et le sud-est. Il a fait 36 degrés aujourd'hui à Nîmes, jusqu'à 39 au Luc dans le Var. La cour d'appel de Douai reconnaît un préjudice d'anxiété pour l'une des victimes du violeur de la Sambre, Dino Scala, condamné à 20 ans de prison il y a 4 ans. Il avait tenté de violer cette femme en 2002 après l'avoir épiée et suivie jusqu'à son travail. Elle vivait depuis dans l'hypervigilance et la peur jusqu'à l'arrestation de Dino Scala en 2018. C'est la première fois qu'un préjudice d'anxiété est reconnu dans les conditions d'un crime sériel, se félicite l'avocat de la plaignante, aujourd'hui âgée de 69 ans. Aux États-Unis, le Sénat vient d'adopter à une très large majorité un nouveau paquet de sanctions contre la Russie, notamment des droits de douane de 500% sur les importations de gaz et de pétrole russe. Vladimir Poutine et plusieurs responsables sont aussi visés. Cette loi nous fait rapprocher d'une fin du conflit en Ukraine, assure Jim Risch, le président républicain de la Commission des Affaires étrangères. Le texte doit à présent passer devant la Chambre des représentants. Ce sera début septembre. Les États-Unis encore, où il y a eu ce revers pour Donald Trump ce soir, une cour d'appel fédérale confirme la suspension du chantier de sa monumentale salle de bal. Elle rappelle, cette cour, Isabelle Labéry, que le président n'a pas l'autorité illimitée de redessiner la Maison-Blanche.
9: La Cour estime que Donald Trump a outrepassé ses pouvoirs, qu'il n'aurait jamais dû lancer les pelleteuses et commencer à détruire le bâtiment. Car chaque président est un occupant temporaire de la Maison-Blanche, écrivent les juges. Il n'en est pas le propriétaire. Par deux voix contre une, il donne donc raison à l'Association de défense du patrimoine qui avait intenté une action en justice l'an dernier. Le 47e président des États-Unis est autorisé à poursuivre les travaux en sous-sol et toute la partie du chantier liée aux questions de sécurité, mais pour ce qui est des deux niveaux de 4000 mètres carrés en surface prévus pour la cuisine, les bureaux de la première dame, le cinéma et la salle de bal proprement dite, là, c'est stop. Les juges ont bien conscience du caractère politique de leur décision, mais ils s'en défendent. Ce que nous disons, ce n'est pas que le projet ne doit pas et ne pourra pas se faire. Ce que nous disons, c'est qu'il faut l'autorisation du Congrès, comme l'exigent la loi et la Constitution. Donald Trump a 14 jours pour faire appel. Ce sera donc un dossier de plus à gérer pour la Cour suprême.
1: Isabelle
8: de la BRI, de la rédaction internationale de Radio France, Donald Trump dénonce ce soir un jugement politique et compte donc se tourner vers la Cour suprême. L'exploit de Kasia Niewa-Doma sur le Tour de France, la Polonaise vainqueur de l'édition 2024, s'est imposée seule en tête avec 1 minute 16 d'avance dans l'ascension du Mont Ventoux cet après-midi. C'est la première fois que le Tour femme passe par ce sommet mythique. Nouvelle maillot jaune, la Polonaise est devant la Néerlandaise Demi Vollering et la Suissesse Marlène Reusser. La Française Cédrine Kerbaol monte à la 6e place du classement général. Le ballon de la main de Dieu, bientôt vendu aux enchères aux États-Unis. Ce ballon avec lequel Diego Maradona a marqué notamment de la main lors de la victoire d'anthologie de l'Argentine sur l'Angleterre. C'était le Mondial 1986. Et il est estimé à 10 millions de dollars. 20h04 sur France Inter.
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8: Merci d'écouter France Inter. Très bonne soirée. Dans un instant, ce sera Espion, une histoire vraie avec Stéphanie Duncan. Et pour l'heure, les petits bateaux, Camille Cronier.
11: Et coucou les petites curieuses et les petits curieux, éruption en vue.
4: Bonjour, je m'appelle Marcello, j'ai 5 ans et demi et je voudrais savoir comment les vulcanologues pour savoir quand les volcans vont se réveiller. Merci de me répondre. Au revoir.
11: Merci à toi, petit Mathéo, pour ta question. Je suis avec un vulcanologue ou volcanologue, d'ailleurs. Pourquoi on ne dit pas vulcanologue ?
12: On disait vulcanologue autrefois, à partir du latin. Vulcain, c'était le dieu du feu.
11: Bon, mais aujourd'hui, voilà. Volcanologue.
12: Mais on dit volcanologue. Le mot est francisé.
11: Ouais. C'est Patrick Allard qui te parle, Mathéo. Il est donc volcanologue. Il connaît tout à ces volcans. Alors, comment savez-vous quand un volcan va se réveiller ?
12: Comme tu sais que les volcans, les éruptions volcaniques sont alimentées par la remontée de magma qui vient de la profondeur de la Terre, du manteau de la Terre en particulier, eh bien, on ne peut pas mesurer directement l'atmosphère, on ne peut pas la toucher. Le magma, on ne peut pas le toucher quand il n'est pas encore à la surface. Donc, les volcanologues, ils font un peu comme les médecins, on fait de l'échographie, c'est-à-dire qu'on cherche à écouter le cœur, enregistrer les signaux que le volcan en profondeur et le magma va nous envoyer. Alors, quels sont ces signaux ? Premièrement, quand le magma remonte en profondeur, avant de faire éruption, il a tendance à forcer la résistance mécanique des roches qui sont dans la croûte terrestre, sous le volcan.
11: Il pousse,
12: il fracture ces roches. Il faut qu'il se fraye un chemin. Les conduits des volcans ne sont pas toujours ouverts. Entre les éruptions, ils se referment, ils ont tendance à se solidifier et à se boucher. Donc le magma, il doit de nouveau ou réouvrir le conduit pour pouvoir atteindre la surface. Donc ça fait des séismes, des tremblements de terre. Ensuite, qu'est-ce qu'on voit ? Le magma, il pousse en dessous. Il fait gonfler le volcan. Il déforme le volcan. Et ça, on sait très bien mesurer avec une très fine précision, tant par des capteurs, des instruments qui sont au sol, que par surveillance radar depuis des satellites. Et donc, des semaines à l'avance, des mois à l'avance, on peut déceler l'approche du magma sous un volcan avant éruption. Et puis, qu'est-ce qu'on a d'autre ? On a, quand le magma s'approche, c'est une source de chaleur, hein, c'est des roches en fusion chaude, donc on peut mesurer l'augmentation des températures, des fumerolles. On peut surtout, le magma, il va relâcher ses bulles de gaz avant même le début de l'éruption. Et donc, si on peut surveiller ces gaz, on voit des changements dans la combustion des gaz et surtout des changements dans la quantité de gaz émis, c'est-à-dire dans le flux de gaz.
11: Ça veut dire que vous avez des capteurs.
12: Ça veut dire qu'on a des capteurs permanents sur les volcans les plus surveillés, on va dire, en particulier. On a des réseaux d'instruments, de plein d'instruments différents, qui fonctionnent 24 heures sur 24, 365 jours sur 365, qui envoient leurs signaux directement en temps réel à un observatoire qui est en bas. Et puis, si l'alerte est donnée, on apporte d'autres instruments, on fait des mesures plus fréquentes, on fait des échantillonnages, on vient sur le terrain, on recoupe, on alerte les équipes, on ramène du monde de l'extérieur si nécessaire pour faire des diagnostics jour par jour et ensuite chaque jour informer les autorités, la population.
11: Enfin, mais alors, tout ça mis bout à bout, est-ce que ça veut dire qu'il n'y a jamais aucune surprise? Un volcan qui entre en éruption, et alors là, vous ne l'aviez pas du tout vu venir?
12: Alors, bien sûr que si, on peut se tromper. Un magma peut essayer de monter puis s'arrêter, parce qu'il n'a pas la force suffisante. Donc, on pense qu'il va faire éruption, mais en fait, il ne fait pas éruption. Mais aussi inversement, on a des cas où le magma est monté plus vite que ce qu'on croyait, ou bien on a eu une éruption sur des montagnes qui dormaient depuis 700, 1000, 1000 ans, et puis les gens qui vivaient autour ne savaient même plus que c'était un volcan. C'était le cas de Pompéi pour les Romains au Vésuve. Pendant longtemps, le Vésuve était complètement inactif. Jamais les Romains auraient imaginé qu'ils pouvaient mourir tous d'une éruption. Et c'était le cas, par exemple, au Costa Rica, un volcan, l'Arenal, qui rentre en éruption, qui était couvert de végétation. C'est une montagne de végétation, quoi. Bon.
11: Ça doit surprendre, oui. 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
11: Et tout de suite sur France Inter, on retrouve Espion, une histoire vraie avec Stéphanie Duncan.
13: Merci Camille, on vous retrouve demain pour les petits bateaux.
14: Christina Scarbeck, alias Christine Granville, est une des espionnes les plus fascinantes de la Seconde Guerre mondiale.
15: Le 1er septembre 1939, Hitler annonce au Reichstag que depuis ce même jour, 5h45, l'Allemagne tire sur la Pologne.
14: Dès 1939, alors que son pays venait d'être envahi par les Allemands, cette Polonaise, patriote et aventureuse, s'est rendue à Londres et a proposé ses services aux renseignements britanniques.
16: Si le terrain est accepté, nous envoyons un message pour le terrain à Londres, par exemple n'importe quel message, et puis...
14: Un engagement qui l'a amené à accomplir les opérations les plus dangereuses en Europe occupée.
16: Nous entendons ça, nous irons au terrain.
14: Refusant toujours d'être reléguée dans un bureau, elle fut la première agente britannique à servir sur le terrain. Travaillant d'abord pour l'Intelligence Service, puis pour le SOE, le Special Operations Executives, elle a risqué sa vie de multiples fois. Quand elle se rendait clandestinement en Pologne occupée, passant à ski la frontière pour éviter les contrôles nazis, ou en 1944 dans le Vercors en France, quand elle a réussi par un incroyable coup de bluff à faire libérer un chef du SOE sur le point d'être fusillé. Un de ses plus beaux exploits, c'est elle qui, la première, en 1941, révéla à Churchill que l'armée d'Hitler s'apprêtait à envahir l'Union soviétique.
17: À 4 heures ce matin,
18: Hitler
17: a attaqué et envahi la Russie.
18: Suddenly,
17: soudainement,
18: without declaration of war,
17: sans déclaration de guerre,
18: without even an ultimatum,
17: sans même un ultimatum,
18: the German bombs rained down from the sky upon the Russian cities.
17: Les bombes allemandes se sont mises à pleuvoir sur les villes russes.
14: Plusieurs fois soupçonnée ou même arrêtée par la Gestapo, elle a réussi à chaque fois à s'en sortir, par chance, mais surtout grâce à son étonnante ingéniosité et à son sang-froid dans les situations critiques. Sa réputation de quasi-invincibilité était telle que les Britanniques en sont venus à un moment à la soupçonner d'être une agente double pour l'Allemagne. Mince, sportive, élégante, cheveux châtain courts, yeux en amande, Christina Scarbeck était courageuse, elle était aussi très belle et très séduisante. Peu d'hommes résistaient à son charme. Mariée deux fois, cette femme libre et indépendante eut aussi de nombreux amants. Mais elle n'était pas la seule. Homme ou femme, quand on est à la guerre, au diable la morale, on vit au jour le jour, et faire l'amour permet d'oublier qu'on va peut-être mourir demain. Accro au danger, Christina Scarbeck fait partie de ces êtres hors normes qui se sont révélés dans la guerre et qui se sont sentis perdus au retour de la paix. Et comble d'une terrible ironie, celle qui pendant la guerre avait surmonté tous les périls allait trouver la mort, victime d'un vulgaire féminicide, un soir de juin 1952.

0: Krystyna Skarbek est née en 1908 dans une Pologne incorporée de force à l'Empire russe. Ce n'est qu'après la Première Guerre mondiale que la Pologne redeviendra indépendante. Krystyna est la fille du comte Jerzy Skarbek, le descendant d'une vieille famille polonaise, aristocratique mais totalement désargentée. Sa mère, Stefania Goldfeder, est la fille d'un riche banquier juif. Un mariage arrangé qui a permis de renflouer les caisses du père et de donner un titre à la mère. Les premières années sont heureuses. Vivant à la campagne, Krystyna, petite fille joyeuse et sportive, a une enfance très libre et privilégiée. Elle monte à cheval, apprend à skier, à tirer au pistolet et au fusil. Des leçons inhabituelles pour une jeune fille, mais qu'elle n'oubliera pas. Son père, qui l'adore, l'appelle son étoile. Les choses vont moins bien quand Krystyna, 14 ans, est envoyée en pension dans une école catholique. Un jour, à la messe, pour faire une farce, l'adolescente rebelle tente de mettre le feu à la soutane du curé. Elle est immédiatement renvoyée. Seul avantage, la jeune fille y a appris le français, la langue de la bonne société qui lui sera bien utile, pas dans les salons de thé de Varsovie, mais en 1944, quand elle sera parachutée dans le Vercors. En 1918, la Pologne enfin fête son indépendance.
1: Tu es heureuse ?
2: Je suis heureuse que la Pologne soit libre. Ça a été ma plus grande joie ces dernières années. Libre après une si longue servitude pour la première fois.
0: Mais pour Krystyna, la situation familiale bientôt se détériore. Son père, qui multiplie les maîtresses et dilapide la dot de sa femme, meurt de la tuberculose. Quasi ruinée, la mère et la fille déménagent dans un petit appartement à Varsovie. Krystyna, sans diplôme, décide de travailler. Elle trouve un emploi chez un concessionnaire automobile, Fiat. Un emploi de bureau où, sans grande surprise, la jeune fille s'ennuie ferme. Et où, en plus, les vapeurs de pétrole qui montent du garage endommagent ses poumons. Rien de grave, mais là encore, elle est à 100 lieues d'imaginer que ses lésions lui seront très utiles quand un jour elle sera arrêtée par la Gestapo. À cette époque, Krystyna Skarbek fait la connaissance d'un jeune homme riche, Gustav Gettlich. Les deux bientôt ne se quittent plus, fréquentant ensemble les lieux à la mode à Varsovie. En 1930, Krystyna, 22 ans, concourt pour devenir Miss Pologne. Elle est sous. Peu importe, Gustav et elle, qui adorent skier, séjournent souvent à Zakopane, la station de ski sic au sud de la Pologne, où l'on peut même observer les étoiles.
3: En Pologne, un téléphérique particulièrement rapide ne met que quelques minutes pour atteindre le nouvel observatoire de Zakopane. On a reconnu que l'étude des astres, et surtout la photographie interplanétaire, était nettement supérieure lorsqu'ils étaient pratiqués à une haute altitude, dans un air non souillé par les impuretés de l'atmosphère.
0: En 1930, le couple se marie. Tout destine enfin Krystyna à une vie sage et rangée. Mais rien ne se passe comme prévu. Le mariage se termine en divorce. Gustav en gardera une certaine amertume.
4: Krystyna était cinglée, romantique et toujours en quête de changement.
0: Vrai ou pas, en tout cas, de l'avis de tous ceux qui la connaissent, Krystyna n'a rien d'une femme d'intérieur. D'ailleurs, presque toute sa vie, elle vivra à l'hôtel. Krystyna, désormais célibataire, mène une vie mondaine et insouciante à Varsovie.
5: Varsovie s'est parée pour célébrer la fête de Noël suivant la tradition. L'antique traîneau remplace l'auto sur les routes. La ville s'enveloppe d'une calme poésie. Les arbres se sont couverts d'une merveilleuse et blanche floraison.
0: Mais durant ces années 30, impossible de ne pas entendre les bruits de bottes qui résonnent en Allemagne. En septembre 1938, la signature des accords de Munich donne un répit à la paix, mais au prix du sacrifice de la Tchécoslovaquie.
6: Les drapeaux flottent sur l'édifice qui abrite les négociateurs. Une même volonté de paix semble animer ces hommes qui tiennent en leurs mains les destinées du monde. Ainsi, à Munich, est né un immense espoir.
0: En novembre 1938, Christina, qui a maintenant 30 ans, se remarie avec Jerzy Gidzicki, de 20 ans plus âgé qu'elle, écrivain, diplomate et grand voyageur. L'année suivante, le couple part en voyage en Afrique. Mais en Europe, malgré Munich, les menaces de guerre s'intensifient. Après l'annexion totale de la Tchécoslovaquie, l'appétit d'Hitler se porte sur Danzig, en Pologne.
1: Venant de Londres, le général Ehrenstein, l'inspecteur général des forces britanniques d'outre-mer, est accueilli sur l'aérodrome de Varsovie par le général Sigirit, chef de l'armée polonaise. Au moment où l'Allemagne développe de façon inquiétante sa campagne d'intimidation à propos de Danzig, cette prise de contact entre les états-majors anglais et polonais, en attirant très opportunément la solidarité des deux nations, apparaît d'une importance capitale pour le maintien de la paix européenne.
0: Le 1er septembre 1939, Christina et son mari sont en Afrique du Sud quand ils apprennent la nouvelle.
7: Alors, allô, tout marchand va être jusqu'à le poste de Bosque Polaria. Si ça va, au bout d'une tente et minute statistique, on se carrière et quelque chose de granit en polsco. Là, on se part en agressif. On part devant nos chers épinards. La fille d'un sous-champ pense pour communiquer spécial.
8: This is the national program from London.
9: Ici la radio nationale à Londres.
10: Germany has invaded Poland and has bombed.
9: L'Allemagne a envahi la Pologne et a bombardé de nombreuses villes.
10: General mobilization has been ordered in Britain and France.
9: La mobilisation générale a été ordonnée en Grande-Bretagne et en France.
0: Christina et Jerzy sont très inquiets. D'autant que deux semaines après l'invasion allemande, c'est au tour de l'Union soviétique d'envahir la Pologne par l'Est. Pressé de rentrer, le couple débarque en Angleterre le 5 octobre. Dès son arrivée à Londres, Christina, qui cherche un moyen d'être utile, reprend contact avec un journaliste anglais, Freddie Vogt, qu'elle a connu à Varsovie. C'est lui qui la présente à l'Intelligence Service, appelé aussi MI6, le service de renseignement britannique chargé des opérations à l'étranger. Auprès des agents recruteurs, la jeune femme fait forte impression. Pour preuve, ces mots notés dans son dossier le 7 décembre 1939.
11: Christina Skarbek est une fille très intelligente, habillée simplement, aristocratique, une ardente patriote polonaise, excellente skieuse et grande aventurière. Elle donne l'impression de n'avoir peur de rien. Je crois vraiment qu'avec elle, on a touché le gros lot.
0: Les Britanniques ont en effet besoin de savoir ce qui se passe en Pologne occupée. Il est donc urgent d'y établir un réseau de renseignements. Christina Skarbek, polonaise et qui parle plusieurs langues, est la personne idéale. Après seulement deux entretiens, elle est engagée par le MI6 et envoyée en mission. Elle doit entrer clandestinement en Pologne, par le sud, depuis la Hongrie. Une mission dangereuse pour une novice. Elle quitte Londres le 22 décembre 1939. Son mari lui dit au revoir, sans savoir que cette séparation marque la fin pour toujours de leur mariage.
12: C'est l'être humain le plus intrépide que j'ai jamais connu, homme ou femme.
0: Le 23 décembre, Christina débarque à Budapest sous l'identité d'une journaliste française en reportage, Madame Marchand. Si la Hongrie officiellement est encore neutre dans le conflit, le pays entretient des liens étroits déjà avec l'Allemagne d'Hitler. Une allégeance qui sera officialisée moins d'un an plus tard, en novembre 1940, quand la Hongrie rejoindra les forces de l'Axe, Allemagne, Italie, Japon.
13: La Hongrie adhère au pacte tripartite. À Vienne, au château de Belvédère, les représentants des puissances signataires vont se réunir pour la cérémonie officielle consacrant cette adhésion. Le chancelier Hitler arrive à son tour. Le président du conseil hongrois, M. Kelecki. C'est dans la grande salle de réception de l'ancien palais des Habsbourg que le pacte est paraphé entre M. Kelecki d'une part, M. von Ribbentrop, le comte Schiano et l'ambassadeur du Japon d'autre part.
0: Espionne britannique, citoyenne polonaise et juive de surcroît, Christina risque donc gros en entrant en Hongrie.

0: Stéphanie Duncan. Espion, une histoire vraie.
1: La Polonaise Christina Skarbek a été recrutée en décembre 1939 par le renseignement britannique. Sa première mission, entrer clandestinement en Pologne occupée par les nazis. Pour entrer en Pologne, elle doit passer par la Hongrie, un pays encore neutre, mais sur le point de s'allier à Hitler. À Budapest, elle découvre une ville transie de froid. Il fait moins 33 degrés et le Danube est gelé. Une capitale aussi où s'amassent de nombreux réfugiés qui ont fui la Tchécoslovaquie et la Pologne, occupées par les nazis. Pour trouver le moyen d'entrer dans son pays, Christina prend contact avec les réfugiés polonais. C'est ainsi qu'elle rencontre Andrzej Kowerski, officier courageux de l'armée polonaise qui a réussi à fuir en Hongrie. À Budapest, il s'occupe d'exfiltrer vers la France des militaires polonais ou des prisonniers de guerre anglais. Suite à un accident dans sa jeunesse, cet homme, grand et large d'épaule, a une jambe artificielle, ce qui ne l'empêchera pas durant toute la guerre de mener des opérations dangereuses. Il ne tarde pas à devenir l'amant de Christina, mais aussi un véritable compagnon. Andrzej Kowerski est sans doute l'homme qui comptera le plus dans sa vie. Pour entrer clandestinement en Pologne, Christina réussit à convaincre un jeune compatriote de l'aider, Jan Maruzarc, un excellent skieur qui appartient à un réseau de la résistance de Zakopane, cette station de ski, vous vous souvenez, où Christina, il n'y a pas longtemps, venait en vacances. Zakopane, qui il y a quelques mois encore, accueillait les championnats du monde de ski.
2: Les championnats du monde se poursuivent à Zakopane. Dans une pittoresque ambiance animée par les riches costumes des montagnards de Zakopane, que se déroule devant 20 000 personnes le concours de choses spéciales sur lequel prendront fin les championnats.
1: Loin des compétitions sportives, Christina et Jan, bravant un froid polaire et le risque de croiser une patrouille allemande, partent à ski dans les montagnes enneigées. Ils quittent la Hongrie, traversent la Slovaquie du sud au nord, loin des lieux habités, puis entrent en Pologne. Sur leur chemin, vision terrible, ils croisent les corps gelés de Polonais morts en tentant de fuir. Une fois la frontière passée, Christina quitte son guide et, seule, poursuit sa route vers l'intérieur du pays, en train, à cheval ou même à pied. Cette route clandestine permettra de passer en Pologne des documents, des armes et du matériel radio et, en sens inverse, de rapporter du renseignement. Durant l'année 1940, Christina Skarbek effectue 4 fois le dangereux voyage. La première fois, elle découvre avec stupeur une Pologne martyrisée et affamée par l'occupant nazi et une Varsovie en grande partie détruite par les bombes. Les Juifs sont dépouillés de leurs biens et envoyés dans des camps de travail ou entassés dans des ghettos en vue de leur déportation ultérieure. Rapidement, Christina Skarbek entre en contact avec la résistance à laquelle elle fournit des outils de propagande. La RAF, l'armée de l'air britannique, effectue déjà des raids pour lancer des tracts à la population.
3: La Royal Air Force est de nouveau en mission au-dessus des territoires ennemis. Les équipages des bombardiers sont prêts à décoller pour aller larguer des tracts, sûrement très irritant pour les nazis. Voilà comment ils larguent leurs tracts au-dessus d'endroits comme Prague ou des usines de munitions. Un sacré boulot pour la RAF que de voler pendant des heures au-dessus de pays ennemis.
1: Londres veut faire savoir aux Polonais que la guerre continue avec les Alliés et les appeler à résister. À Varsovie, Christina réussit à retrouver sa mère, mais quand elle veut la convaincre de quitter la Pologne, sa mère refuse, persuadée que sa conversion au catholicisme la protège. 2 ans plus tard, en 1942, sa mère sera arrêtée par la Gestapo et probablement déportée. Christina ne la reverra jamais plus vivante. À Varsovie, un incident a bien failli être fatal à l'espionne. Alors qu'elle entre dans un café,
4: Christina,
1: une femme qu'elle a connue avant la guerre,
4: Christina Skarbek,
1: l'interpelle depuis l'autre côté de la salle.
4: Christina, qu'est-ce que tu fais à Varsovie? On m'avait dit que tu étais partie à l'étranger.
1: Stoïque, Christina lui répond qu'elle fait erreur, qu'elle ne s'appelle pas Skarbek, et devant le regard médusé de la femme, sort du café le plus tranquillement possible afin de ne pas éveiller les soupçons. Il est clair que Christina doit quitter au plus vite la Pologne. Elle prend un train en direction de la frontière tchécoslovaque. Mais juste avant l'arrivée à une gare où elle risquerait d'être contrôlée, l'espionne profite du ralentissement pour sauter discrètement du train et disparaît dans la nature. Elle poursuit à pied le voyage à travers la Tchécoslovaquie et arrive sans encombre en Hongrie et enfin à Budapest. Le MI6 est plus que satisfait de sa nouvelle recrue qui rapporte de Pologne des renseignements très précieux et détaillés sur l'état de la résistance intérieure, sur le nombre et l'emplacement des divisions allemandes dans le pays, sur les transports de troupes et de matériel. À partir de l'été 1940, Christina Skarbek travaille pour le SOE, ce nouveau service secret créé par Churchill. Son but, envoyer des agents dans tous les pays occupés par les Allemands pour soutenir la résistance et commettre des sabotages. Fin 1940, Christina rentre de sa quatrième et dernière expédition en Pologne. Une mission accomplie avec son compagnon d'armes et amant Andrei Kowalski. Ils reviennent avec des microfilms contenant des renseignements très importants fournis par les mousquetaires, un réseau de la résistance polonaise. Mais catastrophe, à leur retour à Budapest, le 24 janvier 1941...
5: Madame, s'il vous plaît. Bonjour, monsieur. Contrôle des papiers, s'il vous plaît.
1: Christina et Andrei sont arrêtés par la police hongroise qui les confie à la Gestapo. La Hongrie, je le rappelle, a signé 2 mois plus tôt une alliance militaire avec Hitler et maintenant la police du Reich intervient librement dans le pays. Interrogés séparément par la Gestapo, Christina et Andrei, l'un comme l'autre, s'obstinent à nier.
4: Non, je ne suis pas une agente britannique.
5: Je vous le répète, je ne suis pas un agent britannique.
1: Mais combien de temps vont-ils tenir ? Obsédés à l'idée que les nazis puissent mettre la main sur les microfilms qu'Andrei a cachés dans sa jambe artificielle, Christina a soudain une idée de génie. Connaissant la phobie des Allemands pour les maladies infectieuses, elle se souvient des vapeurs de pétrole qui, lorsqu'elle travaillait chez Fiat à Varsovie, l'avaient rendue malade et lui avaient laissé des lésions aux poumons. Au poste de police, Christina a donc l'idée de se mordre la langue le plus fort qu'elle peut. Elle tousse et, comme prévu, elle se met à cracher du sang. Aux hommes de la Gestapo qui la regardent, effarés, elle explique innocemment
4: « Je suis malade. » J'ai la tuberculose depuis quelques années.
1: Après une radiographie des poumons ordonnée par les nazis, un médecin, incompétent on peut le dire, confirme qu'il s'agit bien d'un cas de tuberculose. La Gestapo alors relâche le couple, mais néanmoins méfiante, décide de le faire suivre. Alerté, le MI6 à Londres se rend compte que la présence de Christina Skarbek et d'Andrei Kowalski en Hongrie est devenue trop périlleuse. Ils doivent quitter le pays au plus vite. C'est le consul de Grande-Bretagne à Budapest, Sir Owen O'Malley, homme courageux et grand ami de la Pologne, qui organise leur exfiltration. Première chose, il leur établit de vrais faux passeports. Andrei Kowalski devient Andrew Kennedy, tandis que Christina Skarbek devient Christine Granville, un nom d'emprunt que l'espionne gardera jusqu'à la mort. C'est donc sous leur nouvelle identité que nous appellerons désormais les deux Polonais. Maintenant, il faut vite partir. Christine embarque dans le coffre de la Chrysler diplomatique. Le chauffeur du consul démarre et prend la route vers le sud en direction de la Yougoslavie. Kennedy part lui aussi, mais à distance, dans son Opel personnel. Le consul O'Malley est très impressionné par Christine Granville.
6: Elle est extrêmement courageuse. Sans hésitation, elle est prête à tout sacrifier pour les idées auxquelles elle croit.
1: C'est avec soulagement que Christine et Andrew arrivent en Yougoslavie. Pendant quelques jours, le couple qui vient d'échapper à la Gestapo fête sa liberté retrouvée dans les restaurants de Belgrade. À grand renfort de spectacles de danse du ventre et de champagne. Et toujours sous la menace d'être rattrapés par des agents nazis, les deux espions quittent Belgrade dans leur Opel. Il était temps. Quelques semaines plus tard, le 25 mars 1941, la Yougoslavie adhère à son tour à l'alliance tripartite sous la pression d'Hitler. Arrivé à Sofia, en Bulgarie, il se présente à la légation britannique. Aidan Crowley, l'attaché militaire, se souviendra longtemps de cette rencontre.
7: En février 1941, nous eûmes deux visiteurs inhabituels. Une jeune polonaise, très belle, Christine Granville, et un sympathique ex-officier polonais, Andrei Kowerski. Ils arrivaient de Budapest. Ils avaient avec eux plusieurs rouleaux de microfilms qui révélaient les préparatifs à grande échelle menés par les Allemands en Pologne en vue d'une attaque de l'Union soviétique. C'était la première fois que nous en avions une preuve. J'envoyais aussitôt un rapport au Caire et à Londres.
1: Ces microfilms donnent en effet la preuve indubitable que la Wehrmacht amasse des troupes et du matériel à la frontière orientale de la Pologne. Une nouvelle stupéfiante, sachant qu'Hitler et Staline sont liés depuis 1939 par un pacte de non-agression. À Londres, quand Winston Churchill, le Premier ministre, apprend la nouvelle, il en informe immédiatement Staline. Mais Staline, qui a déjà été averti par ses propres espions, s'obstine à ne pas y croire. Et il ne fera rien pour anticiper l'invasion de l'URSS qui aura bien lieu quelques mois plus tard, le 22 juin 1941. Quant à Churchill, il est bluffé en découvrant les microfilms.
8: Cette Christine Granville, c'est mon espionne préférée.
1: Et pourtant, on a du mal à y croire, mais dans les semaines qui suivent, Christine Granville et Andrew Kennedy seront soupçonnés d'être des agents doubles. Après un long et difficile voyage via Istanbul et Beyrouth, ils arrivent enfin en mai 1941 au Caire, en Égypte, pays alors sous domination anglaise. À leur grand étonnement, l'accueil du SOE est plutôt froid, car les Britanniques s'interrogent. Comment, après leur arrestation à Budapest, Christine et Andrew ont-ils pu être relâchés au bout seulement de 24 heures ? Comment ensuite ont-ils pu traverser l'Europe sans être suivis par la Gestapo et ses collaborateurs ? La réponse la plus plausible est que Christine Granville, les soupçons pèsent surtout sur elle, a été retournée par les nazis. Les Britanniques sont d'autant plus méfiants qu'ils ont appris que les mousquetaires, le réseau qui a fourni à Christine des renseignements, a été infiltré par des Polonais pro-nazis. Situation incroyable. Christine Granville et Andrew Kennedy, qui ont beau protester, sont regardés maintenant comme de potentiels espions nazis. Ils ne sont pas renvoyés, mais suspendus, tout en recevant leur salaire. Au grand désespoir de Christine, ils vont rester inactifs pendant 2 ans, profitant de leur temps libre pour visiter le Caire.
3: Il n'y a pas que les combats dans le désert au Moyen-Orient, même si c'est ce qu'on fait le plus souvent. Pendant un temps calme, allons parcourir la ville du Caire avec quelques types en permission. Après la promenade en chameau, un tour dans le bazar, le célèbre Mufti, le plus vieux bazar du Caire.
1: Ce n'est qu'en 1943 que le SOE reprend confiance en eux. Mais pas question qu'ils retournent en Europe centrale, où ils seraient vite reconnus. En attendant, Christine apprend la transmission radio, qui l'ennuie profondément, mais aussi le saut en parachute, où elle se révèle excellente.
6: Aujourd'hui, les armées des Nations alliées ont fait leur premier débarquement sur le sol de l'Europe de l'Ouest. Une des plus grandes batailles décisives de l'histoire du monde a été engagée. C'est le jour que les peuples libres ont tant attendu. C'est le jour J.
1: Ce n'est qu'après le débarquement allié, le 6 juin 1944, qu'une opportunité se présente enfin pour Christine. Le SOE décide de l'envoyer en France pour devenir la nouvelle agente de liaison de Francis Kamertz, le chef du SOE de la zone sud-est de la France. On lui fournit des papiers d'identité au nom de Jacqueline Armand. Son nom de code sera Pauline. On lui donne aussi un revolver, des cartes de rationnement, de l'argent et bien sûr, une capsule de cyanure à avaler si l'espionne est arrêtée et qu'elle préfère la mort à la torture.
9: Passe-t-il l'endroit dans une minute. Apprête-toi à sauter et ouvre bien les yeux pour le signal. Je vais tourner une fois et alors saute. 10 secondes. Au revoir et bonne chance. Saute.
1: À l'aube du 7 juillet 1944, Christine Granville est parachutée sur le plateau du Vercors, près de Vathieu. Après un atterrissage brutal à plusieurs kilomètres de l'endroit prévu, l'espionne se cache comme elle peut dans un buisson pour échapper à une patrouille allemande. Mais les soldats sont accompagnés de chiens. On imagine la frayeur de la jeune femme en voyant un berger allemand s'approcher d'elle. Mais habituée au contact avec les animaux, et grâce sans doute aussi à un coup de chance, elle réussit à calmer l'animal en le caressant et lui murmurant quelques mots en polonais. Le chien retourne vers ses maîtres sans donner l'alerte, tandis que Christine réussit à rejoindre le maquis. Depuis 1942, le Vercors, véritable forteresse naturelle dans les Préalpes, est un bastion de la résistance française. Les FFI, Force française de l'intérieur, y sont soutenues par le SOE. En 1944, un plan, le plan Montagnard, approuvé par De Gaulle et les Alliés, prévoit qu'à l'été, après les débarquements de Normandie et de Provence, le maquis du Vercors, renforcé par le largage allié d'hommes et de munitions, se soulèvera pour prendre en revers l'ennemi. Mais en juillet, quand Christine débarque dans le Vercors, la situation est très tendue. Les maquisards, sûrs de la victoire prochaine, ont proclamé la République du Vercors. Une provocation pour les Allemands qui veulent en finir. Le 21 juillet 1944, ils lancent l'offensive avec 10 000 hommes.
10: 80 planeurs partis de Nancy apparaissent un matin au-dessus de Vassieux. Ils sont précédés par des troupes d'élite parachutées.
11: Au début, on croyait que c'était les Américains. On a vu les croix gammées, fantasme.
1: Sans l'aide promise par les Alliés, la résistance se défend avec ardeur.
10: Bénéficiant de la surprise, les SS débordent de nos derniers nids de résistance et s'infiltrent dans Vassieux où l'incendie commence à faire rage.
1: L'ennemi reprend le Vercors à grands coups d'incendie, d'arrestation et de massacre. Christine et Camers réussissent in extremis à s'enfuir à pied. Après une marche de 3 semaines dans les Alpes, Christine rejoint la frontière italienne au niveau du col de l'Arche, où elle va accomplir un de ses exploits les plus incroyables. Le col de l'Arche est tenu fermement par les Allemands depuis une forteresse en altitude. Mais Christine découvre que la garnison est composée principalement de Polonais enrôlés de force dans la Wehrmacht. Ce qui lui donne une idée. Le 8 août 1944, seule, après une ascension de près de 2 jours à pied jusqu'au fort, elle s'adresse en polonais à ses hommes en leur révélant sa véritable identité.
12: Je travaille pour les Britanniques, mais je suis polonaise comme vous. Je m'appelle Christina Skarbek.
1: Un risque énorme pour l'espionne. Elle leur rappelle que la défaite allemande est inévitable et qu'ils ont tout intérêt à déserter. 2 jours plus tard, victoire, le commandant allemand de la forteresse se rend et les mutins polonais rejoignent les rangs de la résistance. Christine Granville est fière de son exploit, mais sa joie est de courte durée. Elle apprend que son chef, Francis Kammerz, a été arrêté par la Gestapo avec 2 autres agents. Ils sont enfermés dans la prison de Digne où ils attendent d'être fusillés. Décidée à les libérer, Christine parcourt à vélo les 40 km jusqu'à Digne. Tout en pédalant, l'espionne élabore des scénarios d'évasion. Arrivée à Digne devant la prison, elle fait le tour du bâtiment en fredonnant Frankie et Johnny. Une chanson que Kammerz et elle avaient l'habitude de chanter ensemble. Kammerz, du fond de sa cellule, on imagine sa surprise, répond en reprenant l'air. Il est donc bien là et bien vivant. Avec l'audace qu'on lui connaît, Christine Granville décide de rencontrer l'officier de la Gestapo en charge des prisonniers.
12: Écoutez, je suis anglaise. Je suis la femme de Francis Cameron, mais aussi la nièce du général Montgomery. La nièce de Montgomery, le général britannique qui, pendant le débarquement en Normandie, commandait les forces terrestres alliées. Quel culot, cette Christine Granville. Et quel courage aussi. Les hommes que vous avez capturés sont des agents alliés très importants. Si quelque chose leur arrive, je vous préviens, les représailles pour vous et vos hommes seront terribles. Les mots de Christine sont d'autant plus percutants que, les Allemands le savent, les Alliés viennent le 15 août 1944 de débarquer en Provence.
13: Terre, c'est la France. Le général Delattre de Tassigny est prêt, comme est prête la première armée. Le pavillon étoilé flotte sur un ciel de bataille. Les saupoudrés de salon LTS. À l'odeur de la poudre se joint celle de la France, toute proche.
12: Après une discussion tendue de plus de 3 heures, l'officier allemand accepte finalement de libérer les prisonniers, à condition que les Britanniques le protègent de la vengeance des Français, mais aussi qu'ils lui versent 2 millions de francs. Christine Granville, ne pouvant répondre seule à cette question, repart à vélo, rejoint son poste émetteur et envoie un message au SOE. La réponse ne tarde pas, c'est oui. Preuve que les prisonniers sont très précieux, le soir même, les 2 millions de francs sont largués d'un avion de la Royal Air Force. Et le lendemain, au petit matin, juste avant l'heure prévue de leur exécution, les prisonniers sont libérés. On le comprend, ces 3 hommes voueront une reconnaissance éternelle à cette femme qui vient de risquer sa vie pour eux.
3: Les peuples du monde entier célèbrent la fin de la guerre en Europe. Il y a plus de 5 ans maintenant, Hitler envahissait la Pologne. Des années pleines de souffrances, de morts et de sacrifices. Maintenant, la guerre contre l'Allemagne est gagnée.
12: En 1945, quand la guerre est finie en Europe, Christine Granville, rentrée en Angleterre, retrouve son compagnon Andrei Kowarski. Mais quand il lui propose de l'épouser et de venir vivre avec lui en Allemagne, elle refuse. Christine voit son courage honoré par les récompenses les plus prestigieuses. La George Cross, l'Ordre de l'Empire britannique et la Croix de guerre française. Mais en même temps, le gouvernement de Londres ne sait pas trop comment reclasser cette femme hors norme, plus à l'aise dans l'action que dans un bureau. D'autant que sa vraie nationalité est polonaise. Christine, d'ailleurs, espère rentrer dans son pays. Mais la Pologne, après l'occupation allemande, est passée sous influence soviétique. Une situation qui a été entérinée à la conférence de Yalta début 1945.
14: La conférence de Crimée s'est tenue à Yalta. Voici rassemblés les hommes qui vont affirmer à nouveau leur volonté d'en finir avec l'Allemagne et préparer leur attitude commune sur les problèmes que posera l'après-guerre.
12: D'un côté, donc, le retour en Pologne se révèle impossible. De l'autre, l'héroïne de SOE doit attendre fin 1946 pour qu'enfin le Royaume-Uni lui accorde la nationalité. Et comme, par fierté, elle ne réclame ni poste ni pension, elle survit avec des boulots de serveuse, de vendeuse ou femme de ménage. En 1951, poussée par un désir de voyager, elle embarque sur un paquebot de croisière comme hôtesse.

0: sera condamné à mort pour ce crime et pendu. Andrei Koversky, l'amant et le compagnon avec lequel Christine avait accompli quelques-unes de ses plus folles missions en Pologne occupée, ne se mariera jamais. Et quand il meurt en 1988 à l'âge de 78 ans, ses cendres, à sa demande, sont enterrées au pied de la tombe de Christina Skarbek, alias Christine Granville, cette espionne du SOE qui aimait passionnément la liberté. 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Tout de suite, place à François Morel pour Un printemps avec Arsène Lupin.
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3: 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Boris Leblanc, Arsène Lupin contre Herlock Scholmes.
4: Alors, il est mort. Arsène Lupin est-il de droite ou de gauche?
5: Est-ce important?
4: Éventuellement, car selon les sensibilités, on a l'impression que ce n'est pas le même Arsène Lupin.
5: C'est le propre des personnages de fiction. Chacun peut en faire ce qu'il veut, ils ne viendront pas protester de leur innocence.
4: Certes, mais à ce point? À droite, par exemple, on adore le panache d'Arsène Lupin. On adore sa superbe et sa toute-puissance, son intelligence et sa parfaite éducation. Par-dessus tout, on adore ses insolences de gai cavalier, ses liesses de rocroi, sa fine fleur de lupin, son goût de l'argent et des belles choses, ses obsessions de réussite. Et puis son patriotisme sans faille, son côté dandy jusqu'à ses blondes amoureuses, ses multiples conquêtes aussi, sans parler de ses goûts tout à fait conservateurs en art.
5: Et à gauche.
4: À gauche, on aime le cambrioleur, le mandrin, le cartouche. On applaudit au génial détrousseur des riches et au splendide pourfendeur des puissants. Ce qu'on privilégie, c'est l'anarchiste, le hors-la-loi, l'aventurier, le bouffon du roi, le héros qui lutte contre la société, le vengeur qui toujours triomphe. Celui qui a des origines bâtardes et qui, fidèle à son enfance, n'oublie pas les humiliations infligées à sa mère. Défend la veuve et l'orphelin, répare les injustices. Et puis ses coups d'éclat, son théâtre de boulevard, sa gaieté immoraliste. Sans oublier son cosmopolitisme, son
5: romantisme. Et oui, peignit aux uns le gentleman et aux autres le cambrioleur. Alors que Lupin est les deux. Voilà pourquoi il incarne la sensibilité française, tout bord confondu. Arsène Lupin est le plus beau sommet de notre hexagone avec la gastronomie, la Déclaration universelle des droits de l'homme et le French Flair. Il est une mythologie au sens de Roland Barthes, un emblème non de l'esprit gaulois mais de l'esprit français. C'est-à-dire, pour paraphraser Ernest Renan, qu'il est une des choses éternellement bonnes et vraies que la langue française a apportées au monde. Et Renan n'avait pas lu Arsène Lupin. Que dit-il alors?
4: Dans votre liste, vous n'avez pas oublié l'occupation.
5: Écoutez, Penny, je vais vous dire une bonne chose.
4: Voilà, celle-ci n'aime pas quand vous prenez ce ton.
5: Non, ce n'est pas qu'Arsène Lupin incarne l'esprit français, c'est qu'il l'invente. Quand je lis les aventures du gentleman cambrioleur, je suis heureux d'être français. Ou plutôt, je me sens devenir français et je veux le devenir. Si c'est ça être français, si c'est ça et pas autre chose, ça et rien d'autre. Comprenez-vous, Penny? Le Primceau est ma patrie. C'est au-delà du droit du sang ou du sol. Ce n'est pas à vous que je vais apprendre qu'on ne naît pas femme, on le devient. Si vous retirez la lune, que reste-t-il à la terre? Sans le Primceau, sans cette merveilleuse exception culturelle qui traverse toute son histoire, la France est un pays comme un autre. Et elle n'a plus rien de spécial, elle fait même plutôt pitié en ce moment.
4: Bah dis donc, Bimor, on lui en dirait tant.
5: À votre service, Penny.
4: En attendant, vous n'avez pas répondu. Pour vous, Lupin est-il de gauche ou de droite?
5: Vous voulez savoir, j'aime trop la liberté pour être de gauche et je suis bien trop épris.

0: de justice pour être de droite. Exactement comme Arsène Lupin. Et c'est cela qui me plaît en lui. Je ne sais pas vous, mais je refuse de monter dans la voiture d'un type qui pense que le danger peut venir de la gauche et uniquement de la gauche, ou de la droite et uniquement de la droite. Alors que le danger peut aussi bien venir de l'autre côté, de derrière ou de devant, même du ciel, de la voiture, de la route, de n'importe où en fait. Dans ces conditions, il est hors de question que je monte dans la voiture d'un taré qui politiquement a le torticolis.
1: Alors que monter en voiture avec Arsène Lupin, vous êtes partant.
0: C'est pas que je suis partant, c'est que je vote pour.

0: Merci François Morel et à lundi pour la suite des aventures d'Arsène Lupin. À suivre la radio de Bianca Lee, danseuse et chorégraphe espagnole, reconnue comme une figure majeure de la scène artistique contemporaine. Petite plongée dans la playlist de sa vie.
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0: 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Les infos, Alexandra Dubouchon.
3: Il faudra de nombreux mois pour reconstruire, prévient ce soir la préfecture du Var, après avoir déclaré fixer l'incendie du massif du Gros Bessillon. En 18 jours, les flammes ont parcouru 6300 hectares, dont 5700 brûlés à Ponevès, Corrence, Cotignac, Carcès, Montfort-sur-Argens, Châteauvert et Barjols. 41 maisons ont été détruites, 70 sont touchées. Dans la Drôme, la reprise observée hier sur le feu du massif du Clap s'est désormais contenue, indique la préfecture. Le flanc gauche de l'incendie reste fixé. Il a parcouru 300 hectares. Le Rwanda affirme être en discussion avec plusieurs pays européens, l'Italie notamment, pour servir de pays de transit à des migrants expulsés. Ce sont des discussions préliminaires, précise la porte-parole du gouvernement rwandais. Les eurodéputés ont approuvé en juin un règlement sur le retour des migrants déboutés du droit d'asile et ce texte inclut la possibilité de conclure des accords avec des pays tiers pour installer des centres de rétention hors de l'Union européenne. Au lendemain de la mort de 58 soldats yéménites, les rebelles houthis revendiquent de nouvelles frappes meurtrières aujourd'hui dans un camp militaire de la province de Marib dans le centre du pays. Ces frappes ont fait 10 morts dont 8 membres des forces gouvernementales soutenues par l'Arabie saoudite. Les Houthis accusent Riyad de pousser à l'escalade. Donald Trump dénonce un jugement horrible et politique et annonce son intention de faire appel devant la Cour suprême américaine après la décision d'une cour d'appel fédérale de bloquer le chantier de sa salle de bal. Elle lui reproche d'avoir lancé les travaux sans l'aval du Congrès, en l'occurrence la destruction au bulldozer en octobre dernier d'une aile de la Maison Blanche. Le football, c'est la joie, c'est le bonheur, c'est l'unité. Les mots de Gianni Infantino aujourd'hui lors d'un festival de football pour enfants en Colombie. Alors que le président de la FIFA est au cœur d'une polémique depuis son projet avorté d'ouverture aux investisseurs privés. La fédération norvégienne a même demandé aujourd'hui sa démission. Le dirigeant sportif assiste ce soir à l'investiture du nouveau président colombien, l'avocat millionnaire Abelardo de la Espirela, représentant de la droite dure et allié de Donald Trump. 4 jours au pas de charge pour le pape en France. Le Vatican a détaillé aujourd'hui le programme de Léon XIV du 25 au 28 septembre prochain. Au-delà de ce que l'on sait déjà, une messe en plein air, place de la Concorde, un discours à l'UNESCO ou encore une étape à Metz, on apprend qu'il rencontrera des victimes de violences sexuelles à Lourdes le 27 septembre. C'était une demande du principal collectif des victimes de Notre-Dame de Bétarame, située à une quinzaine de kilomètres de Lourdes. L'établissement scolaire catholique est au cœur d'un scandale de violences physiques et sexuelles sur mineurs depuis les années 1950. Et puis la Polonaise Kasia Niewa-Doma remporte la 7e étape du Tour de France après un solo de près de 10 km sur les pentes du Mont Ventoux cet après-midi. Elle passe de la 3e à la 1ère place au classement général. 15 secondes d'avance sur Demi Vollering, 39 sur Marlène Reusser. Demain, le peloton partira de Sisteron dans les Alpes de Haute-Provence pour 172 km. Arrivée prévue vers 16h15 sur la promenade des Anglais à Nice.
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3: Et à 21h04 sur France Inter, on laisse les clés du studio à un artiste, rediffusion de la radio de Bianca Lee.
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11: Bonsoir, mes amis, je suis Raoul Paz.
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7: Alors, vous avez compris le principe. 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
19: Bonsoir, c'est Blanca Lu. Je suis chorégraphe, danseuse, réalisatrice et même académicienne. J'occupe les fauteuils 2 à l'Académie des Beaux-Arts à Paris depuis 2019. Vous l'entendez à ma voix, je suis d'origine espagnole. Je suis arrivée de Madrid à Paris en 1992 et j'ai eu la chance de faire beaucoup de choses ici. Monter ma compagnie de danse, diriger un théâtre, monter des spectacles partout en France et à l'étranger. Et j'ai même fait des chorégraphies pour beaucoup de clips. Je vais vous raconter tout ça. Vous pouvez imaginer que la musique, c'est très important dans ma vie. Il y a toujours eu de la musique chez moi, dans ma famille, dans mon travail, partout dans ma vie, il y a la musique. Elle m'a donné envie de danser et il y a des chansons qui m'ont ouvert des portes, qui m'ont fait comprendre des choses. Il y a aussi des œuvres qui me donnent toujours, quand je les écoute, la chair de poule. Et même si je les connais très bien, des fois, ils me donnent envie de pleurer. Ou, peut-être, de rire. Ce soir, je voudrais vous faire écouter quelques-uns des morceaux qui ont compté vraiment dans ma vie. Ça sera comme un voyage dans mon imaginaire. Alors, fermez les yeux. C'est la radio de Blanca Lee.

Vous venez d'écouter Baquianas Brasileras, numéro 5, Cantilène de Héctor Villalobos, chanté par Patricia Petitbon, enregistré avec l'Orchestre National d'Espagne en 2011, direction d'orchestre Josep Pons. Cette pièce est peut-être une de mes premières chorégraphies que j'ai fait, pas la première, mais une des toutes premières. Et c'est une histoire très drôle parce que j'avais un copain à Madrid qui faisait une grande fête dans une maison un peu en dehors de Madrid, qui avait une grande piscine, et il m'a dit: ah, j'aimerais bien que tu fasses une danse pour cette soirée. Donc j'ai fait un solo avec cette musique que j'aime tellement, et j'ai dansé dans la soirée. Je me souviens très bien qu'à la fin de ma danse, j'ai sauté dans la piscine. Je ne sais pas pourquoi, mais j'ai fini avec mon beau costume dans l'eau. Et à cette époque, je pense, j'avais 19 ans. J'étais déjà partie à faire mes études à New York. J'étais à l'école de Martha Graham, où j'ai étudié la danse contemporaine. Et c'était un de mes voyages de retour à Madrid, et que j'ai eu cette soirée incroyable. Et j'étais en train de préparer la chorégraphie quand j'étais encore à New York. Et après, j'ai retourné à New York et j'ai continué mes années d'études où je me suis formée comme danseuse contemporaine, mais aussi où j'ai devenu chorégraphe, la chorégraphe qui a grandi petit à petit à partir de ce moment-là. Et toi, à New York, où j'habitais pour faire mes études de danseuse, j'étais loin de chez moi, mais j'ai rencontré quelque chose qui m'était très familière, c'était toute la musique latine. Et c'était un monde incroyable. À l'époque, à New York, il y avait tous les grands artistes de la musique latine qui étaient là. J'allais tout le temps à écouter dans des concerts et à découvrir cette musique que j'aimais tellement, à laquelle j'avais été initiée par mon père, qui était un grand amoureux des boleros. Et son chanteur préféré de mon père était Lucio Gatica. Il y avait une chanson que j'aime beaucoup, que vous allez.

Ay, ay, ay, Lucho Gatica, Noche de Ronda, cette chanson incroyable, écrite par l'auteur-compositeur Agustín Lara, un grand compositeur de boleros. Et Lucho Gatica, c'était vraiment ce chanteur qu'on écoutait chez moi parce que mon père aimait tellement. Et je pense que mon père, il aurait aimé beaucoup être chanteur. Parce que quand on faisait les soirées et les fêtes à la maison, ce qu'on faisait très souvent, parce que c'est quelque chose qui était vraiment ancré dans ma famille, la fête. Mon père, il voulait toujours chanter. Et il se permettait toujours de chanter une des chansons de Lucho Gatica. Et je me souviens qu'on avait à la maison une grande collection de vinyles, mais en plus c'était les petits vinyles. Et je me souviens d'aller dans ces vinyles de mon père et les écouter. Et je connais énormément de boleros. Et après, quand je suis allée habiter à New York, j'ai eu la chance de découvrir et d'écouter beaucoup de ces grands maître et chanteur, et j'ai découvert aussi la salsa qui est pour moi quelque chose d'incroyable. Et aussi à l'époque à New York, il y avait beaucoup de clubs de salsa, et j'ai eu la chance d'écouter par exemple Celia Cruz ou Tito Puente, d'aller les voir vraiment en vrai, d'aller danser. Et la salsa est vraiment pour moi une danse de joie, une danse d'énergie, une danse où on partage vraiment quelque chose. Et magnifique, je pense que danser la salsa, c'est très bien pour la tête. Et à propos de danse, je pense que de manière indirecte, je vous ai fait tous beaucoup danser avec la chorégraphie que j'ai créée pour une chanson que vous connaissez très très bien, c'est Around the World de Daft Punk. 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

Je pense que ni Daft Punk, ni Michel Gondry, ni moi, nous imaginons à ce moment-là ce que ce vidéoclip allait devenir. C'est devenu une vidéo culte, une référence, un super hit. Et je pense que quand on l'a fait, c'était vraiment une expérience très unique parce qu'il y avait déjà Michel qui avait cet monde imaginé incroyable. Il avait imaginé un disque qui tournait. Il me dit, Blanca, je voudrais que les danseurs, en fait, que chaque groupe de danseurs représente dans ce disque qui tourne un instrument. Et donc, moi j'ai un peu réfléchi et j'ai dit, c'est super. Mais moi, ce que je voudrais aussi, c'est que chaque instrument et chaque groupe de danseurs représente aussi un style de danse différent. Donc on a fait le casting et j'ai casté pour chaque instrument et un groupe de danseurs qui représentait aussi un style de danse différent. Et à partir de là, on a travaillé et, avec les décors, hein, parce qu'il fallait, il y avait des escaliers, il y avait un disque qui était comme un grand décor dans les studios où on enregistrait. Donc on a fait les répétitions des différents groupes qui bougeaient dans les différents espaces. La partie centrale, il y avait un groupe. Et après, il y avait les robots qui tournaient, il y avait les personnages qui descendaient, montaient les escaliers, enfin. Et tout ça était une rencontre très intéressante des danseurs qui ne se connaissaient pas, qui, des univers très différents, qui des fois ils ne connaissaient même pas les types de danse des autres. Tu vois, les danseurs par exemple qui faisaient des hip-hop avec des danseurs contemporains, avec des danseurs de jazz, avec les danseurs plus classiques. Et ça a été comme une grande fête dès les premiers jours de répète et jusqu'au jour du tournage. C'était une énergie, quelque chose de vraiment très fort. Et après, il y avait Florence Fontaine, qui était à l'époque la femme de Michel Gondry, qui avait fait tous ces costumes extraordinaires et incroyables. Après, il y avait les frères de Michel qui avaient fait toute la lumière dans les clips qui étaient à l'époque fait avec un computer, donc c'était pas encore l'époque où aujourd'hui on fait tout avec un computer, mais à l'époque c'était très compliqué. Et voilà, les tournages, ça a été très intense. On a passé pratiquement 24 heures tous dans un studio. Il y avait bien sûr les Daft Punk qui étaient là et qui nous regardaient travailler, qui étaient en train d'accompagner cette aventure avec Michel. C'était vraiment une aventure unique, mais je trouve que ce qui est joli, c'est qu'il y avait beaucoup d'énergies différentes, beaucoup de créateurs différents, beaucoup d'idées, tous au service de cet monde imaginaire de Michel qui est incroyable. Et ça a été aussi le début de ma relation avec Michel, parce que j'ai eu la chance de continuer à travailler avec Michel Gondry pendant beaucoup d'années. On a fait aussi un clip pour Kanye West et pour Paul McCartney. J'ai travaillé pour son film sur Boris Vian. Et on a eu beaucoup de... Aussi, c'était une époque où il faisait beaucoup de publicité, et toujours avec la danse. Et on a fait beaucoup de campagnes, par exemple, pour Gap. Et on a eu toute une série de projets magnifiques derrière avec Michel. J'ai beaucoup appris avec lui. Et je pense que la danse... est quand même un langage universel qui communique tellement de choses et qui se prête toujours à des projets d'échange avec d'autres artistes. Et ça, j'ai beaucoup aimé cette collaboration avec Michel, que j'espère va continuer, parce que j'adore Michel et c'est quelqu'un avec qui je pourrais travailler toujours. Et parmi les clips que j'ai travaillé, il y a beaucoup, hein, j'ai travaillé avec beaucoup d'artistes, mais il y a un que vous connaissez aussi probablement très bien. C'est Levita Mitsuko, que j'ai travaillé dans le clip Cool Frenesi.

0: Voilà pour moi aussi une découverte d'un univers, l'univers de Rita Mitsouko. Et moi, bien sûr, j'avais grandi en Espagne, donc je ne connaissais pas très bien leur univers que j'ai eu la chance de découvrir à ce moment-là. Et c'est vrai que je trouve qu'il y a quelque chose de très fort dans leur univers parce que c'est complètement unique, c'est complètement personnel. Et ce qui aujourd'hui vraiment est très intéressant quand on regarde, je trouve, les artistes de cette époque arrivaient à s'inventer complètement et à créer des mondes qui étaient vraiment leur monde. Et ce qui est très intéressant avec les Rita Mitsouko, c'est qu'ils ont toujours continué à développer cet univers qui est leur, qui est incomparable, incopiable, irréproductible et tellement génial. Et donc pour moi, ça a été, en tant que chorégraphe, très intéressant d'être au service de cet univers, inventer ces gestes, cette danse, et partager avec eux cette création et les découvrir en même temps. C'était vraiment incroyable. Et après, on est restés toujours proches et copains. Et c'était pour moi vraiment une très belle expérience. Et on va faire peut-être un saut dans les temps. Et on va revenir sur une musique qui a été très importante dans ma vie, le jazz.
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voilà, le jazz. J'ai découvert aussi dans les disques qu'avait mon père, ces petits vinyles qu'il avait à la maison. Donc on vient d'écouter Ella Fitzgerald et Louis Armstrong, Cheek to Cheek, une chanson composée par Irving Berlin en 1935 pour le duo Fred Astaire et Ginger Rogers pour le film Top Hat. C'est un film que j'adore, incroyable, parce qu'en plus, là, j'ai pas le temps en une heure de tout vous raconter, mais je suis totalement fan des comédies musicales, mais vraiment à un point, je les connais toutes et je les adore. Et bien sûr, Fred Astaire et Ginger Rogers, c'est des dieux. Et quand j'ai arrivé à New York, j'ai commencé tout à fait par hasard à travailler dans un bar qui s'appelait les West End, comme serveuse. Et alors, j'ai travaillé dans ce qu'on appelait la jazz room. Donc, c'était un lieu où il y avait des concerts tous les jours. Et moi, j'étais serveuse. Et les gens venaient, payaient une entrée et ils mangeaient, ils buvaient. Et il y avait chaque jour une orchestre de jazz qui s'installait. Mais d'un niveau, mais incroyable, incroyable. Moi, j'avais du mal à servir les tables tellement j'étais pris par la musique. On me disait toujours, hey, Blanca, Blanca. Mais j'ai découvert cette monde, ces musiciens incroyables qui avaient cette liberté, cette capacité d'improviser et créer des mondes toujours différents, des chanteurs et des chanteuses incroyables. Et c'est vrai que pour moi, Ella Fitzgerald et Louis Armstrong sont peut-être un des plus grands de cette musique. Louis Armstrong avec sa trompette et sa voix, et la Fitzgerald avec cette voix incroyable. Mais je pense que derrière, il y a eu toute cette génération incroyable et tout ce mouvement de jazz qui est devenu de plus en plus riche, plus moderne aussi. Et mon amour pour le jazz à New York m'a fait déjà rencontrer tous ces grands musiciens qui venaient dans la jazz room, mais aussi vivant à New York, il y avait le jazz partout. Donc on pouvait aller dans beaucoup de clubs la nuit pour écouter tous les plus grands des jazz de l'époque. Mais aussi j'ai découvert les free jazz et j'avais beaucoup de copains qui étaient dans les universités qui étudiaient la musique à cette époque à New York. Et on allait dans les concerts incroyables et aussi dans les jam sessions où les musiciens se réunissaient et improvisaient. Et c'était tout un monde qui m'a rappelé les flamencos. Dans le monde des flamencos, il y a ça aussi, cette espèce de... Et un guitariste qui arrive, un chanteur, un danseur, enfin, ils se réunissent et ils s'improvisent. Ils peuvent tenir une soirée entière parce que c'est l'énergie des moments qui crée ces moments uniques et inoubliables. Et c'est ce que j'aime beaucoup, beaucoup de cette musique, c'est qu'il y a une créativité, une liberté, mais aussi et surtout une technique incroyable. Et là, on va faire les grands écarts parce que je suis danseuse et chorégraphe. Je vais vous amener la musique baroque avec mon cher Jean-Philippe Rameau.

Et alors, Jean-Philippe Lamont, les Saintes Galantes, c'est une expérience merveilleuse que j'ai vécue à l'Opéra de Paris, accompagnée bien sûr de Les Arts Florissants, dirigé par William Christie. On m'a appelé pour faire la chorégraphie de cet opéra-ballet et j'ai eu la chance de travailler avec une équipe incroyable et de créer toutes les chorégraphies qui sont dans cet opéra. Quand on écoute cette chanson particulière, qui est Forêt paisible, me ramène des souvenirs très drôles. Pourquoi? Parce que pendant les répétitions, avec les chœurs que je devais chorégraphier aussi, je les ai demandé, parce qu'ils étaient habillés en indien, de mettre la pipe de fumée à la bouche et chanter avec la pipe pour faire une blague. Et quand William Christie est arrivé sur le studio, je lui ai montré la chorégraphie et tous les chanteurs ont chanté avec la pipe dans la bouche. Et d'un coup, il a commencé à rigoler, on a tous commencé à rigoler, et le plus incroyable, c'est qu'on a gardé ça pour le spectacle. Donc, comme vous voyez, le spectacle, il y avait à ce moment-là tout le monde, inclus les solistes, qui chantaient avec une pipe dans la bouche. Dans cette collaboration merveilleuse, était en 1999 et le metteur en scène était André Servan qui m'a laissé aussi m'amuser beaucoup. Et on va passer à Les Oiseaux Rares. Ce n'est pas des baroques, c'est encore un grand écart. Et on arrive à aujourd'hui, 2026, avec une petite surprise.

Vous savez quoi? À France Inter, ils m'ont laissé les studios pour moi, toute seule. Alors, je fais ma radio, la radio de Blancaline.

Teodora et Juliette Armanet, L'histoire sera avec l'album Mega BBL de Teodora de 2025. Et alors, pourquoi cette chanson? Parce que déjà, c'est deux femmes que j'aime beaucoup, des voix que j'adore. Et comme on n'a pas beaucoup de temps, j'ai trouvé une manière de les amener toutes les deux avec moi aujourd'hui. Donc, j'ai aussi eu la chance de remettre les prix de la création audiovisuelle aux Victoires de la Musique pour les clips de Teodora. Donc voilà, je voulais parler de tout ça, et quoi mieux qu'une chanson. Et parce qu'on parle de femmes, et il y en a beaucoup que j'aime, je vais vous parler d'une autre femme que j'adore. Encore une fois, une femme qui a l'âme et l'émotion dans la voix. Parce que moi j'aime les femmes vraies. Celles qui n'ont pas besoin que la voix pour raconter, la voix pour transmettre et la voix pour nous faire rêver.

0: Et c'est qui alors? C'est Buika avec Mi Niña Lola. C'est de son album Mi Niña Lola en 2006. Cette chanteuse espagnole, mais d'origine équato-guinéenne, est une chanteuse très particulière parce qu'elle a grandi parmi les gitanes et d'un coup, elle a appris à chanter avec cette voix incroyable qui a des mélanges de flamenco, de copla, mais aussi elle a dans sa voix les jazz et la soul. Et c'est vraiment une femme extraordinaire, mais aussi qui essaie toujours de se réinventer, de trouver de nouveaux défis, aller plus loin. Elle a fait des disques incroyables, d'une beauté extraordinaire. Je la connais, Buika, parce qu'on a eu la chance de se rencontrer en Espagne. Et elle a travaillé avec Javier Limón, qui est un producteur qui a beaucoup travaillé avec elle, avec lequel j'ai eu la chance de faire une musicale à Madrid, justement inspirée de toutes les coplas. La copla, c'est un type de chanson espagnole qui est un peu folklorique, et entre les boleros et les flamenco, très jolie. Et voilà, c'était à ce moment-là que j'ai eu la chance de rencontrer Buika, avec laquelle j'ai devenu copine et qu'on a continué à se suivre dans ces diverses aventures. Et vraiment, j'aime beaucoup. J'aime beaucoup Buika. Alors, j'aime beaucoup les voix des femmes, mais j'ai beaucoup d'amour aussi pour les voix des hommes. J'ai trouvé aujourd'hui un homme très particulier que j'ai découvert en France. Et surtout, je pense quelqu'un qui a eu un grand succès à un moment de sa vie où on imagine que les gens ne sont plus là, ou même s'ils sont là, on considère dans notre société que les gens d'un certain âge n'ont plus rien à dire. Moi, j'ai découvert ce chanteur incroyable à un moment de sa vie très particulier.
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Nous, on n'est pas dansé à 80 aussi bien que quand on est jeune, malheureusement. Et c'est une profession comme les sportifs où, à un moment donné, notre corps, il ne peut pas nous apporter plus qu'il nous a déjà donné. Mais je trouve que dans la chanson, vous avez la chance, les chanteurs, que vous pouvez chanter si bien à tout âge. Et alors, et dans l'année 2000, j'étais en train de faire un long métrage qui s'appelait Les Défis. Et il y a une scène dans les longs métrages pour lesquels j'avais besoin de cette émotion très précise qu'il y a dans cette chanson. Et donc, cette chanson, elle est dans une des scènes de mon film Les Défis, qui est un film, une comédie musicale de hip-hop, hein, dans laquelle il y a toute une génération de danseurs de hip-hop. Je vais vous parler d'une autre musique qui est aussi dans cette film qui est écrit par Matthew Herbert. Matthew Herbert, c'est un musicien anglais que j'ai rencontré tout à fait par hasard. Et je ne voulais pas que mon film soit juste avec un type de musique, je voulais quelqu'un qui est capable aussi d'amener un autre univers dans les films. Et c'était Matthew Herbert qui a fait une grande partie de la musique du film. Et alors, il y avait à cette époque une de ses chansons qui était très écoutée, qui s'appelait Café des fleurs. C'était une chanson inspirée de Paris. Et comme mon film commençait à la Tour Eiffel, avec tous les danseurs de hip-hop qui dansaient comme des fous devant la Tour Eiffel, j'ai voulu avoir ce titre de Matthew Herbert qui s'appelle Café des fleurs. Et malheureusement, on n'a pas plus de temps, donc on va arriver à la fin et on va devoir se quitter. Même si je pourrais vous parler de mes musiques pendant plusieurs jours, disons que c'est juste une première. Alors,

Alors, c'est bien sûr Henri Salvador avec Jardin d'hiver. Cet album, dans l'année 2000, où je pense que lui, il avait vers 80 ans. Et ça, j'aime beaucoup. J'ai dit, dans ma profession, que la danse,

0: Et voilà, c'était la radio de Blanca Lee. J'espère que vous avez dansé, rêvé, et peut-être que vous avez fait l'amour avec ces chansons tellement belles. Merci à France Inter de m'avoir laissé les commandes pendant une heure. Et maintenant, je vais rendre les clés du studio et je vous souhaite à toutes et à tous une très belle soirée. J'adore. C'est très sympa.
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3: Après les menaces, Madrid passe aux actes. Le gouvernement espagnol annonce ce soir imposer dès cette nuit des contrôles aux frontières dans les ports et les aéroports pour les voyageurs venant d'Italie. Et ce jusqu'au 7 septembre, une mesure de rétorsion contre Rome qui a décidé la semaine dernière de suspendre unilatéralement l'accord de libre circulation de Schengen avec l'Espagne dans la foulée de la crise migratoire à Ceuta. Environ 72 000 migrants sont entrés illégalement en quelques jours dans cette enclave espagnole au Maroc. Et parmi eux, 141 sont morts. C'est ce qu'estiment ce soir des associations marocaines de défense des droits humains dans un nouveau bilan revu à la hausse et qui devrait encore s'alourdir, craignent les ONG. Dans ce contexte, ce soir, l'UE demande à TikTok et à Meta, maison mère de Facebook, de renforcer la surveillance et la vérification des faits sur leurs réseaux sociaux après des discussions sur Ceuta. Ankara tente de rassurer ses partenaires de l'OTAN. L'accord de défense signé aujourd'hui avec l'Arabie Saoudite et le Pakistan n'est pas en contradiction avec les engagements de la Turquie vis-à-vis de l'Alliance Atlantique. C'est ce qu'assure le gouvernement turc. Selon lui, c'est même un mécanisme de coopération complémentaire qui vient soutenir la sécurité régionale. Le Sénat américain renforce la pression sur la Russie. Il vient d'adopter un nouveau paquet de sanctions, en particulier contre l'industrie russe des hydrocarbures. Le texte doit encore être approuvé par la Chambre des représentants début septembre. L'Allemagne soupçonne un groupe pro-russe, Storm 1516, d'être derrière une fausse information sur la démission prochaine du chancelier Friedrich Merz. La vidéo diffusée sur les réseaux sociaux usurpe le logo d'un média public international allemand et cite un prétendu article du très sérieux journal économique Handelsblatt. Storm 1516 est aussi en France soupçonné d'ingérence et de fausses informations dans la campagne présidentielle. Un militaire mis en examen à Metz, accusé d'avoir détourné le système d'intelligence artificielle du ministère des Armées pour générer des images pédopornographiques. L'homme de 42 ans sans antécédent judiciaire est aussi visé par des plaintes de collègues femmes pour avoir créé des images d'elles nues avec l'IA. Il a été placé en détention provisoire. Le Delta Festival, le plus grand festival de musique de Marseille, annonce sa liquidation judiciaire après 12 ans d'existence. Dans un communiqué, la direction invoque le Covid, les intempéries de ces dernières années, mais aussi une crise médiatique liée aux accusations de violences sexuelles contre son cofondateur Olivier Ledoux. Plusieurs collectifs et artistes ont annulé leur venue en soutien aux victimes présumées. Après le méga-feu en Gironde, la qualité des eaux de baignade est conforme aux normes sanitaires dans le département, assure ce soir la préfecture qui précise que l'Agence régionale de santé a pu reprendre ses contrôles sanitaires. Elle assure aussi que la qualité de l'air est bonne et que l'eau est potable. Et puis dans le Var, après 18 jours de bataille et plus de 6000 hectares parcourus par les flammes, l'incendie du massif du Gros Bessillon est désormais fixé, annonce la préfecture. 22h03.
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3: 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Très bonne soirée. 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

0: juste après le journal Affaires Sensibles, Fabrice Drouel revient sur l'assassinat du banquier de Dieu, Roberto Calvi, l'un des scandales politiques les plus marquants des années 80, suscitant toujours de vives réactions. Belle fin de soirée sur France Inter.
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0: Très belle soirée sur France Inter, il est 23h. Le journal Astrid Meignet-Carme, bonsoir.
2: Bonsoir. À la une ce soir, enfin l'accalmie dans le massif du Gros Bessillon. Le feu est fixé après près de 3 semaines de bataille dans le Var. La maire de Corinthe, commune la plus touchée, prudente ce soir. Les bulldozers à l'arrêt dans les jardins de la Maison Blanche. Une cour d'appel dit stop au projet hors norme de salle de bal de Donald Trump. Le président américain dénonce une décision politique. Dans l'actualité aussi, une plainte pour détournement de fonds publics déposée auprès du parquet national financier contre le maire de Saint-Denis et figure de la France insoumise Bali Bagayoko. Et le Tour de France femme, bien sûr, la polonaise Kasia Niewiadoma remporte la 7e étape au sommet du Mont Ventoux et ne laisse que du suspense quant à la victoire de la Grande Boucle. Après 18 jours de lutte, le feu du Gros Bessillon enfin fixé. Annonce ce soir de la préfecture du Var. L'incendie a ravagé 5700 hectares sur les plus de 6000 parcourus. Parmi les secteurs les plus touchés, celui de la commune de Corinthe. Plus de la moitié de sa superficie a brûlé et plusieurs centaines de personnes ont dû être évacuées la semaine dernière. Rien n'est encore gagné ce soir, mais la situation offre un peu de répit à la maire de Corinthe, Nicole Rulan.
3: Bon, le feu est fixé, on a eu des reprises aujourd'hui, mais qui ont été relativement rapidement maîtrisées. Donc c'est vrai qu'on a l'impression de tenir le bon bout cette fois-ci. Je pense qu'il va nous falloir quelques temps pour évacuer complètement le risque. Tant qu'il ne pleuvra pas, on aura quand même cette crainte de reprise. On est toujours à 40 degrés à l'ombre, on a toujours du vent. On vit au rythme de matinée relativement calme et d'après-midi avec des reprises. Aucune pluie n'est annoncée, donc voilà. On a tout notre territoire qui est complètement dévasté. Toute la forêt a été parcourue, donc il y a encore quelques poches de verre de ci, de là. Mais en fait, tout le territoire est à reconstruire. Oui.
2: Nicole Rulan, maire de Corinthe, au micro de nos confrères de France Info. 450 sapeurs-pompiers restent mobilisés ces prochains jours pour éviter une énième reprise du feu. Ils estiment aussi qu'il faudra au moins une semaine pour éteindre totalement l'incendie. Dans la Drôme, la situation reste complexe dans le massif de Claps. L'incendie dans le Diwa est contenu, mais l'équilibre est précaire selon la préfecture. D'autant que le feu pourrait se propager à la forêt domaniale du Claps et pourrait potentiellement concerner plus de 1000 hectares de forêt. Tandis qu'en Lozère, l'incendie qui s'est déclaré en début d'après-midi à Naussac-Fontaine est fixé. Les sapeurs-pompiers vont rester mobilisés toute la nuit pour éviter toute reprise de feu. La Drôme et la Lozère classées orange pour un risque élevé de feu de forêt demain, comme 32 autres départements majoritairement dans l'ouest et le sud de la France. Une situation qui ne risque pas de s'arranger. 12 départements du sud passent en vigilance orange canicule demain midi. Et Météo France annonce une nouvelle hausse des températures partout dans les prochains jours avec des pointes entre 35 et 40 degrés attendus mardi ou mercredi. On fait le point sur la météo à la fin de ce journal. Son projet de la plus belle salle de bal du monde retoqué. Une cour d'appel fédérale américaine bloque le chantier lancé par Donald Trump à la Maison Blanche. Elle ordonne de mettre fin aux travaux en attendant l'approbation du Congrès. Les explications d'Isabelle Labéry à Atlanta.
4: La Cour estime que Donald Trump a outrepassé ses pouvoirs, qu'il n'aurait jamais dû lancer les pelleteuses et commencer à détruire le bâtiment. Car chaque président est un occupant temporaire de la Maison Blanche, écrivent les juges. Il n'en est pas le propriétaire. Par 2-1, il donne donc raison à l'Association de défense du patrimoine qui avait intenté une action en justice l'an dernier. Le 47e président des États-Unis est autorisé à poursuivre les travaux en sous-sol et toute la partie du chantier liée aux questions de sécurité. Mais pour ce qui est des deux niveaux de 4000 m² en surface prévus pour la cuisine, les bureaux de la première dame, le cinéma et la salle de bal proprement dite, là, c'est stop. l'Europe. Les juges ont bien conscience du caractère politique de leur décision, mais ils s'en défendent. Ce que nous disons, ce n'est pas que le projet ne doit pas et ne pourra pas se faire. Ce que nous disons, c'est qu'il faut l'autorisation du Congrès, comme l'exige la loi et la Constitution. Donald Trump a 14 jours pour faire appel. Ce sera donc un dossier de plus à gérer pour la Cour suprême.
5: Isabelle Labéry à Atlanta pour France Inter. Et le chantier de cette salle de bal est estimé à 400 millions d'euros. Les États-Unis qui votent une nouvelle salve de sanctions contre la Russie. Les sénateurs américains ont adopté plusieurs mesures contre l'industrie des hydrocarbures, notamment des droits de douane de 500% sur les importations de gaz et de pétrole venus de Russie. Le texte doit désormais être approuvé par la Chambre des représentants. L'Espagne met ses menaces à exécution et impose des contrôles aux frontières aux voyageurs venus d'Italie. Réponse de Madrid à Rome. L'Italie a suspendu l'accord de libre circulation de Schengen avec l'Espagne il y a une semaine après l'arrivée de plus de 70 000 migrants à Ceuta, l'enclave espagnole en Afrique du Nord. Par ailleurs, le bilan des morts s'est encore alourdi. Des associations marocaines de défense des droits humains estiment qu'au moins 141 personnes sont mortes en tentant de rejoindre Ceuta la semaine dernière. Une volonté de me discréditer politiquement. Commentaire ce soir du maire insoumis de Saint-Denis, Bali Bagayoko, visé par une plainte pour détournement de fonds publics et emploi fictif, déposée par l'association AC Anticorruption auprès du parquet national financier. L'association a décidé de lancer l'alerte après un article publié par le Canard Enchaîné, Joséphine Ortuno.
6: De généreuses indemnités à la mairie de Saint-Denis lorsque Bali Bagayoko était adjoint, un salaire de cadre à la RATP qui dépasse les 6 000 euros par mois, voilà de quoi fait état le journal satirique. L'association AC Anticorruption demande donc des explications sur ces sommes versées. Éric Alphen en est le président d'honneur.
7: L'article est assez clair en fait, en lisant on a l'impression que en contrepartie du salaire qui a été versé, il n'y a pas eu forcément des tâches qui ont été accomplies.
6: Des tâches de cadre à la RATP, un poste obtenu selon le Canard Enchaîné sans recrutement, sans concours, sans entretien, ce qui questionne Éric Alphen sur le fonctionnement de l'entreprise publique.
7: Pour quelles raisons, pourquoi, comment ça se passe au sein de la RATP, dont le budget est assumé à 100% par l'État. S'il y a possibilité éventuelle d'un emploi fictif, il y en a peut-être également d'autres. Donc c'est la raison pour laquelle l'association a jugé utile de tout faire pour que l'enquête soit déclenchée.
6: Selon les équipes du maire de Saint-Denis, Bali Bagayoko prend acte du dépôt de plainte et précise tout simplement qu'il est serein.
5: Même réponse du côté de la RATP, contactée par France Info, elle se tient sereinement à la disposition de la justice si celle-ci décide d'ouvrir une enquête. Il ne reste que deux étapes et pourtant rien n'est joué sur le Tour de France Femmes. Le classement est extrêmement serré ce soir. Les trois coureuses en tête se tiennent dans un mouchoir de poche, à peine 50 secondes entre la tête du classement et ses poursuivantes. Le classement dominé par une nouvelle patronne, Emma Sarango.
8: Et elle est polonaise, elle s'appelle Kasia Niewiadoma et elle est loin d'être une inconnue parce qu'elle a déjà porté le maillot jaune. Elle a même gagné le Tour de France, c'était en 2024. Mais ce qu'elle a fait aujourd'hui marquera au moins autant l'histoire du cyclisme féminin. Alors qu'après plusieurs tentatives d'échapper, le peloton arrivait groupé au pied du Mont Ventoux pour cette première ascension historique. Et Kasia Niewiadoma a choisi d'attaquer tout simplement dans la portion la plus raide de cette ascension terrible de 16 km avec une pente à 9% en moyenne. Et personne derrière n'aura réussi à la suivre, ni la maillot jaune, la Suissesse Marlen Reusser, ni la favorite, la néerlandaise Demi Vollering. Ces deux-là se seront regardés trop longtemps sans surveiller devant. Et Kasia Niewiadoma, qui comptait ce matin 1 minute 17 de retard, rattrape tout et réalise le doublé. Victoire ici au Mont Ventoux et maillot jaune. Le suspense est donc plus que jamais à son comble avec trois concurrentes qui se tiennent en 50 secondes sur le podium alors qu'il reste seulement deux étapes. Ça promet un superbe finish sur ce Tour de France. Cédrine Carbajal encore a été très vaillante et passe la ligne d'arrivée en 7e position, tandis que Pauline Ferrand-Prévot, qui espérait une étape aujourd'hui, a été distancée dès le début de l'ascension et pointe désormais à la 18e place du classement, à plus de 10 minutes de la nouvelle géante de Provence.
5: Emma Sarango, et puis sur la route des vacances, la journée est classée rouge dans le sens des départs et des retours partout demain. Quand on ne part pas en vacances, en revanche, comme 4 Français sur 10, on peut quand même profiter du soleil et du beau temps. En région parisienne notamment, près de Saint-Maur-des-Fossés, on trouve de quoi déconnecter sur les bords de Marne, Théo Renaudon.
9: bord de Marne, les premiers convois et surtout qu'on entend, ce sont ces pompiers venus fêter la fin de la saison et le pot de départ de leur chef.
10: Du coup, on va faire une heure et demie de paddle.
11: Vous pouvez le voir, on est un bon enfant.
12: Hein. On profite, ça fait un petit temps de repos.
9: C'est super.
13: Ouais. Non, mais avec les pieds en avant.
9: Parasol en paille, buvette, transat, c'est pas le bord de mer ici, c'est le bord de Marne. Ça remplace les vacances.
14: Clairement, ouais. Mon prénom, c'est Aïe.
9: Vous habitez à 15 km.
14: Je pars jamais en été parce que je suis à la retraite. Donc, je pars soit mai-juin, soit en septembre-octobre, quoi. Et donc, voilà, au mois d'août, pendant que personne n'est là, donc j'en profite. Je reste, quoi, 3 heures. Alors, je vais sur l'eau, je vais boire un coup, voilà, prendre un café, prendre un verre, et puis je ressors.
15: Cette année, avec la chaleur, on a eu énormément de monde.
9: Pascal, le gérant, distribue des dizaines de pagaies.
15: Alors là, c'est l'île des Gordes.
9: Il explique le parcours entre les îles de la Marne.
15: Moi, j'aime bien l'île de Pisse-Vinaigre. Vous savez pourquoi ? Pour la petite histoire, c'était l'île où les gens, le soir, après la guinguette, ils allaient faire pipi discrètement derrière les arbres, et du coup, ça sentait le vinaigre, parce qu'ils avaient bien picolé. C'est ça l'histoire.
9: Et pour faire le tour de cette île, vous avez le temps, Pascal reste ouvert jusqu'en octobre.
16: Et on espère qu'il fera moins chaud d'ici là, Théo Renaudon. Ce n'est pas ce qui nous attend ce week-end, Patricia Charbonnier.
17: La chaleur va encore monter d'un cran demain après-midi, en particulier dans le sud-ouest. On va dépasser les 30 degrés sur une bonne partie du pays. Météo France prévoit de 35 à 38 dans le sud, avec des pics à 40 degrés dans le Gard. 30 degrés demain après-midi à Brest, 31 à Paris, 32 à Nancy, 34 à Clermont-Ferrand et 37 degrés à Agen. Des conditions météo encore très ensoleillées toute la journée, avec un léger voie nuageux près des côtes de la Manche, sur les Hauts-de-France, l'Île-de-France, la Bourgogne, du Mistral en vallée du Rhône jusqu'à 40 km/h en rafale. Et dans l'après-midi, le temps tournera à l'orage par les Pyrénées avec un risque d'orage localement fort dans la soirée puis dans la nuit de samedi à dimanche sur le Pays Basque, l'Aquitaine, l'Occitanie et le Poitou-Charente. Et cette tendance orageuse gagnera une large moitié sud dans la journée de dimanche.
16: Merci Patricia Charbonnier.
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16: Merci d'écouter France Inter, il est 23h12 et tout de suite, Affaires Sensibles avec Fabrice Drouel.
18: Aujourd'hui dans Affaires Sensibles, le scandale de la banque Modiano. En 1982, Roberto Carli, banquier italien de la haute finance, sorte de Rothschild de la péninsule, est retrouvé pendu sous un pont à Londres. On l'appelait le banquier de Dieu en raison de ses relations plus qu'étroites avec le Vatican. Il laisse derrière lui plus de 700 millions de dollars de déficit. C'est un record mondial, un krach aussi spectaculaire qu'inattendu. Car dans les années 70, la banque Ambrosiano avait connu une croissance fulgurante. L'établissement offrait une image solide, conquérante, avec ses nombreuses ramifications à l'international. En réalité, elle cachait des opérations financières de plus en plus opaques qui mèneront le banquier à sa perte. L'histoire de la banque Ambrosiano relève du roman noir. On y croise des prélats aux pratiques douteuses, des banquiers véreux, une loge maçonnique illégale, les services secrets, l'ombre de la mafia, des tentatives de meurtre et des morts violentes, rarement accidentelles. Notre invité aujourd'hui, Véronique Dunoël, de Noël, éditeur, spécialiste du renseignement et auteur du livre « Les espions du Vatican, de la Seconde Guerre mondiale à nos jours », livre publié en 2023 au Nouveau Monde Édition. Affaires Sensibles, une émission de France Inter, récit documentaire Héloïse Rambert, rédaction en chef Franck Cognard, chargée de programme Rebecca de Nantes, réalisation Frédéric Milano.
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18: juin 1982, Londres. Au petit matin, un employé des postes se rend au travail à pied, comme d'habitude. En traversant le Blackfriars Bridge, le pont des Frères Noirs, celui qui enjambe la Tamise au niveau de la City, il remarque une corde orange suspendue à un échafaudage. Il se penche par-dessus le bord et jette un coup d'œil en contrebas. Et là, il découvre un corps au bout de la corde. C'est un homme d'une soixantaine d'années en costume gris. L'eau lui lèche les mollets. Le courant rend difficile l'accès au corps par les forces de la police fédérale.
19: Nous sommes face à une affaire vraiment digne d'un film d'Hitchcock. Quentin Diard a repêché dans la Tamise il y a plusieurs heures le cadavre d'un homme d'âge moyen. Il semble difficilement identifiable, car il serait resté quelque temps dans l'eau, peut-être 3 ou 4 jours, peut-être davantage. Mais ce qui a mis les enquêteurs en alerte, c'est qu'on a trouvé sur le corps de l'inconnu un passeport italien au nom d'un certain monsieur Gian Roberto Calvini. À ce stade, ni Scotland Yard ni nos autorités consulaires ne se prononcent de manière formelle sur l'identité du cadavre.
18: Le pendu a les poches particulièrement lestées. En plus du passeport, on y trouve surtout 12 kilos de pierres et pas mal d'argent liquide en différentes devises. Il faut peu de temps aux enquêteurs pour établir qu'il s'agit de Roberto Calvi, un banquier italien de stature internationale, disparu de la péninsule 8 jours plus tôt. Roberto Calvi est le président de la première banque privée italienne, la Banque Ambrosiano, qui vient de subir un krach retentissant de 723 millions de dollars. Pour Scotland Yard, la chose est entendue. Calvi trempait dans les affaires louches et fréquentait toutes sortes d'hommes dangereux. Il s'est mis dans une situation inextricable et il s'est suicidé. Bien. Mais en Italie, on n'y croit pas. Le bâtonnier de Milan, notamment, est sceptique.
20: Suicide pour le moins étrange. C'était un homme mystérieux. Il aura été mystérieux dans la mort. Je pense, comme tout le monde ici au tribunal, que plutôt qu'un suicide spontané, on a suicidé quelqu'un.
18: Dans l'affaire Calvi, pas besoin d'avoir des tendances complotistes pour douter. Chercher à comprendre qui aurait pu tuer le banquier. C'est ouvrir la boîte de Pandore dans l'Italie des années 80. Mafia, Vatican, service secret, loge maçonnique sauvage. Vous avez l'impression d'être devant le film Le Parrain ? Normal. C'est précisément Roberto Calvi qui a inspiré à Francis Ford Coppola le personnage de Frederick Heinzig, le comptable du Vatican retrouvé pendu sous un pont de Londres dans le troisième volet de la saga. Et ici, en termes de scénario, comme souvent, la réalité a largement autant de talent que la fiction. Calvi a 27 ans quand il intègre la banque Ambrosiano comme simple employé. Nous sommes en 1947 et l'Ambrosiano, c'est la banque catholique par excellence. De la direction jusqu'aux salariés, tout le monde s'efforce de témoigner de sa fidélité aux principes de l'Église. Et pour être client, il faut présenter un certificat de baptême et de bonne conduite signé par sa paroisse. Laïcité connaît pas. C'est surtout une banque réputée, mais gérée par des dirigeants sans dimension. Le jeune Calvi, lui, est d'une autre trempe. Avec sa moustache, ses éternels costumes gris, son air taciturne, il est quasiment transparent, certes. Mais c'est un travailleur acharné, et surtout dévoré d'ambition. Un catholique peu pratiquant, avec des idées neuves pour ce qui est de la spéculation et des produits financiers. Les années passant, il gravit rapidement les échelons et s'installe dans une confortable vie bourgeoise. Mais aussi grise que ses costumes. En Italie, c'est l'époque du boom économique. Les usines tournent à plein régime, le PIB s'envole et le pays attire les capitaux étrangers. Alors Robert Calvi veut sa part du gâteau. Mais le banquier complexé n'a pas le bon nom, pas les bonnes connexions pour intégrer le Gotha de la finance milanaise. Mais à la fin des années 60, il va croiser un banquier sicilien surdoué qui va lui permettre de briser le plafond de verre. Il s'appelle Michele Sindona. Il répond à une interview depuis sa prison américaine en 1982.
20: J'ai connu Calvi vers le milieu des années 60, parce que mon beau-père, l'avocat Magnoni, me l'a présenté. Il m'a dit que Calvi voulait me connaître parce qu'il était privatiste, qu'il appréciait ce que je faisais, et parce qu'établir des relations entre la banque Ambrosiano et ma banque, la banque privée italienne, l'intéressait. Je lui ai dit très bien, Calvi est venu me voir, j'ai eu un premier entretien avec lui, puis un autre. Je connaissais l'Ambrosiano, je connaissais son président, je savais qu'il s'agissait d'une banque de prestige national, sinon internationale, et je considérais qu'une union entre le privatisme italien qui était, excusez l'expression, mon dada, aurait pu conduire à des résultats intéressants pour l'initiative privée.
18: Alors, d'un côté, un Milanais sombre et taiseux, de l'autre, un Sicilien plein de bagou, flamboyant. En vérité, ils se ressemblent. car ce sont deux financiers sans scrupules qui se rencontrent. Sindona explique à Calvi que depuis le milieu des années 60 et l'élection de Paul VI, il a la main mise sur les investissements de l'Église. Le Vatican a sa propre banque, l'IOR, Institut pour les œuvres de la religion, un établissement unique en son genre. Protégé par le secret absolu bancaire, ses transactions échappent à tout contrôle. Les voies de l'IOR sont impénétrables. C'est une véritable boîte noire en plein cœur de Rome. Et puis les services de Sindona vont bien au-delà de la simple activité de conseil. Il peut carrément signer des opérations sans rendre de compte à aucun conseil d'administration ni aucun actionnaire. Il est en ligne directe avec le pape. Calvi est fasciné. Lui qui passe son temps à jouer selon les règles de l'État italien et rêve d'avoir les coups des franges, pensez donc. Au début des années 70, les deux banquiers entament alors une collaboration. Ensemble, ils modernisent l'Ambrosiano et mettent à profit la fuite de capitaux du Vatican dans des paradis fiscaux. En retour, ils profitent du prestige associé au Saint-Siège pour obtenir d'énormes prêts à leur banque et de généreuses commissions pour eux-mêmes. L'IOR devient ainsi le premier actionnaire de l'Ambrosiano. Pour faciliter les transactions entre la banque et le Vatican, Calvi peut compter sur le président du IOR, un certain monseigneur Marcinkus, un archevêque américain originaire de la banlieue de Chicago, la même qu'Al Capone, comme il adore le raconter, et taillé comme un joueur de football américain, à tel point qu'il joue les gorilles pour le pape lors de ses déplacements. La carrière de Roberto Calvi décolle. En 1971, il passe directeur général. Et sa vie change du tout au tout. Il mène grand train, s'offre une villa dans les Bahamas et se retrouve convié dans les fêtes de la Jet Set aux quatre coins du globe. Mais il voit encore plus grand. D'autant qu'au mi-temps des années 70, un deuxième personnage clé fait son entrée dans sa vie par l'intermédiaire de Michele Sindona, Licio Geri. Sindona l'évoque dans la même interview.
20: J'ai présenté Calvi à Geri parce que, quand s'est mis en place un processus d'internationalisation de la banque, j'ai considéré que l'Amérique du Sud était un élément important pour la banque Ambrosiana, à la fois pour son introduction sur le plan international et à la fois parce que la banque Ambrosiano, qui était une banque privée catholique, en Amérique du Sud aurait pu, en dépensant bien l'argent, c'est-à-dire en l'investissant dans des activités saines, éviter le chaos qui mène au communisme.
18: Arrêtons-nous sur la figure de Licio Geri. Il dirige, dans les années 70, une loge maçonnique, devenue un réseau de pouvoir parallèle, mêlant hommes politiques, militaires, chefs d'entreprise, magistrats et responsables des services secrets. Son nom, la loge P2, pour Propaganda 2. L'esprit de la P2 n'a plus grand-chose à voir avec l'esprit de la franc-maçonnerie. Elle est même en marge, illégale. Geri la met au service d'une idéologie anticommuniste et fasciste, qui vise au rétablissement d'un régime autoritaire en Italie, et qui entend soutenir les dictatures militaires d'Amérique du Sud. Pour mener à bien ses projets politiques, Roberto Calvi, alors banquier en pleine ascension, serait une recrue de choix pour Geri. Calvi se sent sûrement très flatté. Geri est le genre d'homme qu'il rêve d'être, et il est probablement proche de lui idéologiquement. Le banquier entrevoit tout de suite comment l'appui et la protection de la P2 peuvent favoriser sa carrière et lui faire gagner cette respectabilité à laquelle il aspire, maladivement. Et puis, pour un financier, dans l'Italie des années de plomb marquée par la violence politique et une réelle possibilité de victoire des communistes, mieux vaut avoir Licio Geri comme ami que comme ennemi. Alors, Calvi ne résiste pas et intègre la loge P2. En 1975, grâce à ses amis puissants, il atteint le sommet de sa carrière. Il est nommé président de la Banque Ambrosiana. Au même moment, l'empire financier de son collègue Michele Sindona est en train de s'effondrer. Ses banques italiennes et américaines connaissent de graves difficultés et font faillite l'une après l'autre. Et le banquier tombe pour fraude et mauvaise gestion et passe du statut de magicien de la finance à celui de délinquant financier. Sindona sur la touche, Roberto Calvi devient le premier interlocuteur de la Banque Vaticane, le seul et unique banquier de Dieu. Mais en héritant du prestige, il récupère également les inquiétants clients de Sindona, parmi lesquels des membres de la mafia italo-américaine, soucieux de trouver des banques lessiveuses pour blanchir leurs millions d'argent sale. Et il se trouve que Calvi n'est pas regardant sur la provenance des fonds. Il développe un réseau bancaire international de plus en plus étendu et de plus en plus complexe. Un journaliste tente de faire le point sur ce qu'il est convenu maintenant d'appeler l'Empire en Bretagne.
3: Une holding au Luxembourg avec 15 filiales à travers le monde. Des banques en Suisse, en Amérique latine, aux Caraïbes. Et une compagnie financière contrôlant 10 compagnies d'assurance. Un empire bancaire et financier construit en moins de 10 ans.
18: Et voici dans le fauteuil du président qu'Alvi se retrouve soumis à une pression constante de la part de Lucio Gelli. L'heure est revenue de renvoyer l'ascenseur. Usant subitement du chantage, il pousse Calvi à investir dans des projets miniers, immobiliers, bancaires et même dans le trafic d'armes. Et la dette n'est évidemment jamais soldée. Le grand maître de la loge a toujours un service à demander. Sauf qu'au lieu de gagner de l'argent, l'Ambrosiano commence à en perdre. Beaucoup. Mais plutôt que de risquer sa place, Roberto Calvi prend de plus en plus de risques pour combler les trous dans la comptabilité. Il jongle entre banques vaticanes, institutions étrangères et sociétés écrans. Certaines de ces sociétés, et c'est là le coup de maître du banquier, utilisent les prêts reçus par l'Ambrosiano pour acheter des actions de la banque elle-même. Résultat, la valeur de ces titres se retrouve artificiellement gonflée. Bref, les affaires semblent florissantes. En réalité, c'est tout l'édifice qui est en péril. Et Calvi a commencé une fuite en avant. Alors, ce qui devait arriver arrive. Le premier coup dur a lieu au début de l'année 81. Les enquêtes du grand juge milanais Giardo Colombo le mènent jusqu'à Lucio Gelli. Il raconte dans le documentaire le dossier Berlusconi.
21: Nous avons organisé une perquisition sur son lieu de travail et découvert des cartes. C'était le 17 mars 1981 et il s'agissait des cartes des membres de la loge. Nous sommes restés bouche bée devant cette liste de près de 1000 personnes, parmi lesquelles des ministres, des parlementaires, un nombre incroyable d'employés des services de sécurité, des services secrets.
18: La révélation de l'existence de la loge P2, véritable état dans l'État, et de la liste de ses membres provoque un séisme en Italie. Et les autorités resserrent leur étau autour de Calvi. D'autant que l'Ambrosiano est déjà dans le collimateur de la Banque d'Italie depuis 3 ans. Pourquoi son nom ressort-il dans le dossier P2? À qui prête-t-il ses fonds? Toute cette mauvaise publicité empêche le banquier d'attirer de nouveaux investisseurs au moment précisément où il en aurait le plus besoin. Et c'est comme ça que l'Ambrosiano s'enfonce dans les dettes. Lorsque Lucio Gelli en fuit à l'étranger sollicite Calvi pour une énième faveur, le banquier implore « Ce n'est plus possible, il ne peut plus payer !» Alors que de simples mortels s'en remettraient à Dieu pour sortir d'une si mauvaise phase, Roberto Calvi, lui, va se raccrocher à son représentant sur Terre, le pape.

0: 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Aujourd'hui, l'affaire des scandales de la mort ambrosiane.
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0: En 1981, l'Ambrosiano est encore la plus grande banque privée d'Italie. Mais désormais, sans le soutien de son ancien mentor, Michele Sindona, emprisonné aux États-Unis, son président, Roberto Calvi, sent le sol se dérober sous ses pieds. Lâché par Licio Gelli, le grand maître de la loge P2 à qui il avait prêté allégeance, il a besoin à tout prix de rester dans les bonnes grâces du Vatican. Depuis 1978, il y a un nouveau locataire au Saint-Siège, Jean-Paul II. Son prédécesseur, Jean-Paul Ier, voulait-il faire le ménage parmi les banquiers véreux qui gravitaient autour de l'IOR ? Difficile de dire si les deux choses sont liées. Mais toujours est-il qu'il meurt après 33 jours de pontificat. Jean-Paul II choisit de reconduire tout ce beau monde dans ses fonctions. L'archevêque Marcin Kust reste l'un de ses hommes de confiance, car le souverain pontife a compris que les biens terrestres font tourner le monde bien plus que la bonne parole prêchée. Il a besoin de liquidités pour son grand projet politique, la lutte contre le communisme. En particulier dans son pays, la Pologne, où il est immensément populaire. Il a aussi besoin d'un banquier assez habile pour faire transiter discrètement ses fonds de l'autre côté du rideau de fer. Alors, qui de mieux que Roberto Calvi, aux abois depuis le scandale de la loge P2 ? C'est ainsi que le banquier de Dieu se retrouve à financer le syndicat polonais Solidarnosc, mais aussi des guérillas au Nicaragua ou au Panama. En retour des services rendus, l'Ambrosiano peut continuer à utiliser l'argent et la réputation de l'IOR. Mais un événement retentissement planétaire vient encore rebattre les cartes. Le 13 mai 1981, Jean-Paul II est victime d'une tentative d'assassinat place Saint-Pierre à Rome.
2: 17h20, cet après-midi, comme c'est son habitude depuis 3 ans, le pape Jean-Paul II est descendu dans la foule de la place Saint-Pierre pour saluer les milliers de pèlerins fidèles à l'audience générale du mercredi après-midi. Jean-Paul II est debout dans sa Fiat décapotable, cette voiture dont il se sert pour ses déplacements dans Rome. Il est en ce moment précis, placé sous la double protection des services de sécurité italiens et des agents officiels du Vatican. Les premiers sont armés, les autres, des gardes suisses, ne le sont pas. Image classique de gestes répétés dans 17 pays de 4 continents, Jean-Paul II embrasse les enfants, serre les mains, se laisse prendre en photo. Et puis soudain, c'est le drame. La voiture du pape démarre en trombe vers la cité du Vatican. Derrière, les carabiniers chargés de la sécurité ne peuvent que couvrir la fuite de la voiture. Regardez bien ce document. Le pape, blessé, est couché à l'arrière du véhicule. Autour de lui, son secrétaire personnel et son valet de chambre retiennent le souverain pontife.
0: C'est un jeune turc d'une vingtaine d'années qui a tiré sur le pape, un certain Ali Akşam. Mais qui sont les commanditaires de l'attentat ? Aucune preuve formelle, mais une hypothèse retenue comme plausible, le Kremlin pourrait être derrière cette tentative d'assassinat. Alors, Roberto Calvi s'enfonce dans la crainte et la paranoïa, car il est un rouage central de ce soutien au culte aux forces anticommunistes. Si le pape, avec son niveau de protection, peut être attaqué en plein jour, au milieu de la foule, qu'est-ce qui pourrait bien lui arriver à lui ? Le banquier sait bien qu'il s'est compromis, trop de gens puissants et dangereux, et il n'a désormais plus personne pour le protéger. Alors, depuis quelque temps déjà, il se sent en danger, il ne se déplace qu'avec ses gardes du corps et en Mercedes blindée. Il a fait équiper son bureau et son appartement de systèmes anti-écoute. Et il ne se sépare jamais d'une sacoche pleine de secrets, toujours plus lourde. Le 20 mai 81, on frappe à sa porte. Ce n'est ni le KGB, ni la mafia, ni un des sbires de Licio Gelli qui vient le cueillir. Non, c'est la police. Roberto Calvi est arrêté pour exportation illégale de capitaux à l'étranger. En réaction, la bourse de Milan s'effondre de 20%. Calvi, lui, est placé à l'isolement en attente de son procès. Sa veuve, Clara Calvi, témoigne un an après sa mort.
3: Quand ont commencé les ennuis pour votre mari ? Quand vous êtes-vous rendu compte qu'il était différent, inquiet ?
4: Bien sûr que je sais quand ça a commencé. Nous avons toujours reçu des menaces de mort. Cela arrive, je pense, à toutes les personnes qui arrivent à un certain niveau. Mais les vrais ennuis ont commencé au début de 1981. Parce qu'il y avait un procès en vue, un procès pour lequel il était complètement innocent. Quand il était en prison, Il en a eu assez de payer pour les autres. Je ne savais rien de ces histoires, mais je le voyais inquiet. Il était désespéré. Il savait qu'il allait être condamné à une peine de prison.
0: Même à l'isolement, Roberto Calvi reçoit des pressions. Il cherche aussi à mettre ses partenaires devant leurs responsabilités. Il fait notamment passer un billet à Monseigneur Marcus Parsnikis où il écrit « Ce procès s'appelle IOR ». Autrement dit, ce n'est pas que lui qu'on doit juger. La Banque Vaticane, ses complicités, sa protection sont aussi sur la sellette. En détention, le banquier tente de mettre fin à ses jours. À moins qu'il ne s'agisse d'une mise en scène. Le 22 juillet, le tribunal de Milan le condamne en tout cas à 4 ans de prison et à une lourde amende. En attendant l'appel, il est libéré sous caution. Roberto Calvi sait bien que les hommes de la P2 n'ont pas l'intention de rembourser les sommes qu'ils ont empruntées et que la mafia a effectué d'énormes dépôts que la banque n'est pas en mesure de restituer. Mais il faut garder la face. Peu après sa sortie de prison, comme si de rien n'était, Calvi reprend place derrière son bureau et se met en quête de nouveaux investisseurs. Il se rapproche notamment d'un personnage douteux, encore un, qui va tenir un rôle considérable dans la dernière année de sa vie. Il s'appelle Flavio Carboni, un homme d'affaires sarde, au bras long, connecté au monde politique et à la criminalité organisée à Rome. À ses côtés, Calvi intensifie ses activités de blanchiment d'argent. Peine perdue. Malgré les gesticulations désespérées de son président, la situation financière de la banque continue de se dégrader, tout comme sa légitimité. Début 82, les autorités commencent à enquêter sur ses liens avec la mafia et la franc-maçonnerie illégale. En mars de la même année, le conseil d'administration de Lombroziano, jusque-là d'une fidélité absolue au chef, lui retire sa confiance. C'est le vice-président de la banque, Roberto Rossone, qui prend les rênes. Parmi ses premières mesures, bloquer les crédits sans garantie accordés à tour de bras Flavio Carboni, le nouvel ami du patron. Et la sanction ne tarde pas à tomber. Le mois suivant, Rossone échappe in extremis à une tentative d'assassinat par balle dans les rues de Milan. Pour lui, le nom du commanditaire ne fait pas de mystère. Et il accuse implicitement mais frontalement Roberto Calvi devant la presse.
5: Les indices n'accusent pas un de mes subordonnés. J'ai dit, les indices n'accusent pas un de mes subordonnés. C'est tout.
0: Alors, ça, on a de quoi voir rouge. Alors qu'il prend la fuite, le tireur est abattu par la police. Et on retrouve sur lui une boîte d'allumettes où est griffonné le numéro d'un associé de Flavio Carboni. Au printemps, la rumeur se propage dans Milan. La banque Ambrosiano ne paie plus. L'établissement n'est plus capable d'honorer les dettes de ses filiales. Les créanciers paniquent. Pour tenter de les calmer, Calvi n'a que des lettres de patronage signées par le Vatican, c'est-à-dire des garanties de couverture de la dette dans lesquelles l'IOR reconnaît posséder des sociétés offshore étrangères fortement endettées auprès de l'Ambrosiano. Mais ces lettres relèvent de l'engagement moral et au fond ne valent pas grand-chose. D'autant que l'IOR possède une déclaration signée par Calvi où il assume l'entière responsabilité des opérations passées et futures de sa banque. Bref, tout le monde se tient par la barbichette. Sauf qu'on sait déjà qui va perdre à ce petit jeu-là. Lorsque Roberto Calvi demande à Marcinkus de renouveler les lettres qui expirent en juin 82, il refuse. Le compte à rebours est donc commencé. S'il veut encore se sauver, Calvi doit trouver d'urgence d'énormes sommes. 300 millions de dollars doivent être remboursés avant la fin du mois de juin 82, à la fois à de grandes banques institutionnelles, au Vatican et à la mafia. Mais c'est déjà trop tard. Le 31 mai, la Banque d'Italie le somme de faire la lumière sur les finances de Lombroziano. Le trou est rendu public. 723 millions de dollars. À la Bourse de Milan, c'est le krach historique, dit de Lombroziano. Le 5 juin, acculé, le banquier de Dieu écrit une lettre de supplication directement au pape.
6: Sainteté, j'ai beaucoup, beaucoup réfléchi ces jours-ci. Et j'ai compris qu'il n'existe qu'un seul espoir pour tenter de sauver la situation effroyable dans laquelle je me trouve impliqué avec l'IOR, au sein d'une série d'événements tragiques qui ne cessent de se détériorer et qui pourraient finir par nous engloutir irrémédiablement. J'ai longuement réfléchi, Sainte-Thé. Et j'en suis venu à la conclusion que vous êtes le dernier espoir. Sainte-Thé, c'est moi qui, sur mandat précis de vos éminents représentants, et accordé d'importants financements en faveur de nombreux pays et associations politico-religieuses, tant à l'Est qu'à l'Ouest. C'est moi qui, de concert avec les autorités vaticanes, et coordonné dans toute l'Amérique centrale et méridionale, la création de nombreuses entités bancaires, principalement dans le but de contrer la pénétration et l'expansion d'idéologies pro-marxistes. Et c'est moi, enfin, qui aujourd'hui suis trahi et abandonné précisément par ces mêmes autorités, auxquels j'ai toujours témoigné le plus grand respect et la plus entière obéissance.
0: Cause toujours, aucune main tendue du pape. Roberto Calvi est un homme seul. Dans peu de temps, il doit se présenter à son procès en appel. Il sait que sa situation judiciaire s'est considérablement compliquée. Alors il décide de partir précipitamment. Le 10 juin au matin, son chauffeur se présente à son domicile romain. Mais il ne trouve personne, à part un lit à peine défait et un mot griffonné d'une écriture incertaine. Son patron y explique que s'il ne se sent pas bien et qu'il est rentré à Milan plus tôt que prévu, bon, suspect quand même, Calvin ne se déplace jamais sans son escorte. Alors très vite, l'alerte est donnée et la nouvelle de la disparition du plus puissant banquier italien fait le tour du monde.
7: Roberto Calvi a disparu de son appartement à Rome.
8: Un nouveau chapitre dans ce qui s'annonce comme un vaste scandale bancaire impliquant le Vatican.
3: On ne sait pas où se trouve le président de la Banque Ambrosiano. Peut-être s'est-il enfui. On est sans nouvelles de lui depuis deux jours. Roberto Calvi ne peut de toute façon pas quitter légalement l'Italie, car son passeport lui a été retiré il y a quelques mois.
0: Pour organiser sa cabale, Roberto Calvi se tourne vers celui qui a su se rendre indispensable ces derniers mois, Flavio Carboni. Pour lui faire passer les frontières, l'homme d'affaires fait lui-même appel à l'un de ses amis contrebandiers, Silvio Vitor. En sa compagnie, le banquier se lance dans un étrange road trip avec un faux passeport au nom de Calvini. Prêt à tout pour quitter le pays au plus vite, il rejoint d'abord Trieste, près de la frontière yougoslave, puis l'Autriche, où il reste deux jours. Rien ne laisse penser alors qu'il veuille mourir. Il est même loquace et semble encore combatif. Il laisse entendre qu'il se prépare à rencontrer des personnes importantes. Mais est-il dans les mains d'amis ou de criminels? Flavio Carboni, qui les a rejoints en Autriche, se montre très directif. Le trio avait choisi la Suisse comme destination finale pour le président de l'Ambrosiano. Eh bien, changement de programme. Ce sera Londres, en avion privé. Ils atterrissent dans la capitale britannique le 15 juin en fin de journée. Les derniers jours de la vie de Roberto Calvi sont entourés de mystères. Une chambre a été réservée pour lui et Silvio Vitor au Chelsea Cloisters, un hôtel sordide, ce qui aurait mis Calvi dans une colère noire. Pourtant, par peur d'être reconnu, il ne sort pas de sa chambre. Le 17 juin déjà, la mort rôde autour de l'Ambrosiano. Au siège de la banque, ses dirigeants virent Calvi manu militari, déchu de ses fonctions. Ce Calvi injoignable depuis des jours. Il vote alors l'autodissolution et la mise sous tutelle de l'établissement. À l'issue de cette réunion de crise, la secrétaire personnelle de Calvi, fidèle parmi les fidèles et peut-être celle qui en savait le plus, se défenestre, comme le relate le correspondant à Rome de RTL.
9: La secrétaire de Roberto Calvi, le banquier disparu, n'a pas résisté au choc du déshonneur. Et s'est suicidé hier soir en se jetant par la fenêtre de son bureau, situé au quatrième étage de la banque. Mais avant de se supprimer, elle a écrit une lettre adressée à celui qui fut durant plus de 15 ans son patron, une sorte de j'accuse impitoyable. « Soyez maudits, écrit-elle, pour tout le mal que vous avez fait à ceux qui travaillaient dans cette banque et qui en étaient fiers. » Ce geste macabre, le destinataire ne l'apprendra aujourd'hui qu'en lisant les journaux cachés quelque part à l'étranger, car il ne fait aucun doute maintenant pour les enquêteurs que Roberto Calvi a cherché refuge en Suisse, aux États-Unis ou ailleurs.
0: D'après les dires de Silvio Vitor, Roberto Calvi reçoit des nouvelles catastrophiques de Milan. Le 18 au soir, entre 23h30 et 1h du matin, alors que Carboni et Vitor affirment avoir laissé sans surveillance, il quitte la chambre. De gré ou de force? Toujours est-il qu'on le retrouvera pendu le lendemain matin. Sa femme et son fils refusent les conclusions de la police britannique. Il mandate rapidement des investigations privées pour contester la thèse du suicide. De fait, Il est impensable qu'un homme de plus de 60 ans, peu athlétique, souffrant de vertige et craignant d'être reconnu, ait marché 5 km dans la nuit londonienne et joué les équilibristes sur un échafaudage qui plus est avec des kilos de pierre dans les poches, franchement. En 2005, à la lumière de nouveaux indices, s'ouvre le procès de 5 personnes liées à la criminalité organisée, accusées de l'assassinat de Calvi, dont Flavio Carboni et Silvano Vitor. Tous sont acquittés pour manque de preuves. Quant à Lambrosiano, elle est mise en liquidation en août 82. Les liquidateurs de la Banque d'Italie demandent alors à l'archevêque Marcinkus de régler la dette des sociétés offshore contrôlées par l'IOR. Fin de non-recevoir du Saint-Siège. Se défendant de toute responsabilité dans cette affaire, la Banque du Vatican paiera tout de même 250 millions de dollars. Officiellement, une contribution volontaire. Ou alors un geste de pure charité chrétienne.
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0: Aujourd'hui, l'affaire Ambrosiano, dont nous parlons avec notre invité Yvonique de Noël. Bonjour.
10: Bonjour.
0: Vous êtes éditeur, spécialiste du renseignement et auteur du livre Les espions du Vatican, de la Seconde Guerre mondiale à nos jours, ouvrage publié en 2023 au Nouveau Monde Édition. Revenons rapidement sur la figure de ce Roberto Calvi. De quel bois est-il fait, selon vous? Je veux dire, est-ce que c'est un vrai criminel financier ou est-ce que c'est un ambitieux qui s'est fait dépasser par les événements?
10: C'est surtout un ambitieux, c'est-à-dire c'est quelqu'un qui effectivement était un petit peu plus hors des clous que la plupart des financiers italiens de l'époque qui voulaient vraiment faire grandir sa banque, mais bizarrement il est tombé sous la coupe de plusieurs personnages, en premier lieu Michele Sindona, qui lui a appris entre guillemets à transgresser, et puis ensuite surtout Licio Gelli. Ce qui est incroyable, c'est que sous le règne de Calvi, la Banco Ambrosiano a creusé et creusé et encore creusé un trou qui est devenu gigantesque parce qu'il acceptait ce qu'on lui demandait de faire. Mmh. On lui demandait des transferts et des interventions pour le Vatican, il le faisait. On lui demandait des interventions en Amérique du Sud pour soutenir la lutte anticommuniste, il le faisait. Alors évidemment, il y avait également des pertes en ligne, hein. Il y avait des gens qui s'en mettaient un petit peu dans les poches au passage. Mais ce qui est extraordinaire, c'est que voilà, il a repris et laissé se poursuivre un système qui avait mené Michele Sindona à sa perte.
0: Ouais. Mais il y avait peut-être aussi une adhésion politique de la part de Calvi à tous ces gens-là profondément anticommunistes. D'ailleurs, on s'aperçoit en racontant cette histoire que c'est aussi une histoire de la guerre froide.
10: Bien sûr. Roberto Calvi respecte l'autorité. Il y a deux autorités fondamentales dans cette histoire. D'abord, celle du pape, à travers son représentant, l'archevêque Marcinkus, qui dirige l'IOR, et puis Licio Gelli, qui est une espèce de grand maître marionnettiste de la politique italienne. Il contrôle à la fois des militaires, des prélats, les services secrets, les milieux d'affaires, voilà, il semble tout manipuler jusqu'à sa chute.
0: Avez-vous une conviction pour ce qui concerne la mort de Calvi, les raisons de sa mort, ses commanditeurs, ses assassins, puisqu'il est évident qu'il ne s'est pas suicidé?
10: Oui, ce n'est pas un suicide, ça a été d'ailleurs acté par la justice italienne. Alors, il y a ceux qui l'ont tué, c'est-à-dire vraisemblablement des mafieux, et puis il y a ceux qui ont commandité son assassinat. Un indice, donc vous avez parlé de cette fameuse mallette qui ne le quittait pas, dans laquelle il avait ses archives les plus sensibles. Après la mort de Calvi, la mallette prend un avion privé et arrive en Suisse entre les mains de Licio Gelli. Voilà, donc ça amène quand même une piste de réflexion intéressante.
0: Alors, on va s'intéresser, on parle de Marcinkus, à l'IOR. Alors, quand cette institution a-t-elle été créée et pourquoi?
10: Elle a été créée en 1942, donc on voit bien le contexte. La préoccupation majeure du Vatican à cette époque-là, c'est de sauvegarder son patrimoine financier en toute hypothèse. C'est-à-dire qu'à l'époque, l'Italie est encore mussolinienne, mais un an plus tard, c'est l'Allemagne qui occupera Rome. Et donc, le but principal des hommes du Vatican, c'est de pouvoir effectuer librement des opérations financières. Il faut savoir que le Vatican à l'époque, c'est assez incroyable, mais c'est la seule entité en Europe qui arrive à commercer et à échanger financièrement librement aussi bien avec les forces de l'Axe qu'avec les alliés. Donc on peut recevoir des virements d'Allemagne, par exemple, et envoyer de l'argent aux États-Unis. C'est la seule entité. Et donc, avoir une banque pour le Vatican, c'est un outil magique. C'est-à-dire qu'on ne doit plus rendre de compte à personne et il y a une opacité totale de ce qu'on fait financièrement.
11: Alors, est-il vrai, par rapport à cette opacité, que l'IOR a été une grande lessiveuse de l'argent sale, notamment, et en particulier de celui de la mafia ?
10: Alors l'IOR est d'abord un outil utilisé pour, c'est un véritable sport national en Italie, c'est-à-dire l'évasion des capitaux. Il faut savoir qu'après la fin de la guerre, a été instauré le contrôle d'échange pour permettre à l'économie italienne de se rétablir. On empêche les riches italiens de placer leurs économies à l'étranger. Et bien évidemment, dans

0: était quasiment le pape le plus politique hein, du XXe siècle, pour financer la révolution libérale de Solidarnosc contre le régime communiste de Pologne. Donc, ces institutions financières pour Jean-Paul II étaient très importantes, j'imagine.
1: Oui, Jean-Paul II est très intelligent. Il arrive au Vatican. Alors, effectivement, il n'a pas été préparé à être pape, mais il a quand même bien pris les choses en main et il voit très bien qui est Marcinkus et ce qu'il fait. Il y a des accusations, il y a des dossiers d'accusation. Le précédent pape était en train d'étudier un dossier qui visait notamment à virer Marcinkus. Jean-Paul II décide de n'en rien faire, d'abord parce qu'il s'entend bien avec Marcinkus, il y a une bonne relation personnelle, et puis surtout parce que Jean-Paul II, dès son arrivée, sait que la mission principale de son pontificat va être la lutte contre le communisme, et pas seulement en général, mais également en particulier en Pologne. Et pour ça, pour ces opérations spéciales que je détaille dans mon livre, il va avoir besoin de beaucoup d'argent et de beaucoup d'argent clandestin. Donc garder Marcinkus, c'est une façon de dire, bon, le système est peut-être pas génial, peut-être pas très éthique, mais après tout, à la guerre comme à la guerre, on a besoin de munitions, donc pour l'instant, on laisse les choses en l'état.
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0: L'énigme de Noël, la mort de Jean-Paul Ier, c'est un peu comme la mort de Kennedy, peut-être qu'on ne saura jamais la vérité. Enfin, il y a peut-être des hypothèses, est-ce qu'à votre avis c'est lié à toutes ces affaires?
1: Alors, il y a eu un livre d'un journaliste américain qui a défendu la thèse assez convaincante en première analyse que Jean-Paul Ier avait été assassiné justement parce qu'il s'apprêtait à faire un grand ménage au Vatican et à virer des gens comme justement Marcinkus, dont il constatait et déplorait les malversations. Sauf que, alors moi j'ai tout à fait cru à cette thèse jusqu'à ce qu'un autre journaliste qui n'était pas du tout un journaliste béni oui-oui du Vatican soit autorisé à faire une contre-enquête, et il montre quand même que la thèse du premier auteur, David Yalop, était assez fragile. Et en réalité, surtout, il trouve que Jean-Paul Ier était dans un état de santé épouvantable. Il avait de gros problèmes circulatoires et personne ne savait rien au Vatican de son état de santé. Et il n'a tout simplement pas été suivi correctement comme il aurait dû l'être dans son état. Et donc il est malheureusement probable qu'il est mort de défaut de soins, si j'ose dire, ce qui est incroyable.
0: Mais pas volontaire.
1: Non, tout à fait. Tout simplement, un certain nombre de défaillances de gens qui, autour de lui, n'ont pas été, pas effectué correctement leur mission.
0: Et l'attentat, ou tentative d'attentat contre Jean-Paul II, il s'en est jamais vraiment remis de l'attentat Jean-Paul II physiquement. Il était vraiment diminué pour toute la fin de son pontificat. Est-ce que cet attentat peut être lié aussi aux affaires qu'on a racontées?
1: Alors là, il y a une possibilité, parce qu'effectivement, vous avez évoqué la piste russe qui a été beaucoup invoquée à l'époque. Avec le recul, lorsqu'il y a une ouverture des archives dans les pays de l'Est, bon, aujourd'hui en Russie, les archives, par définition, sont plus accessibles, mais dans les pays de l'Est, elles le sont.
0: Et, en Bulgarie, notamment.
1: Notamment en Bulgarie, et en fait, on ne trouve rien.
0: La filière bulgare, vous n'y croyez pas?
1: En ayant regardé de très près, et j'explique dans le livre l'ensemble des éléments à charge et à décharge, on arrive quand même à la conclusion que c'est extrêmement improbable. C'est-à-dire que une telle opération aurait laissé beaucoup de traces dans la bureaucratie des pays de l'Est et on ne trouve rien, et les personnes censément impliquées côté bulgare n'ont pas la carrure pour ce genre d'opération.
0: Donc ce jeune Turc, tireur isolé?
1: Alors en creusant justement, je suis arrivé à la conclusion qui est que, comme pour paraphraser Sherlock Holmes, une fois qu'on a éliminé tous les possibles, il reste l'impossible. Il faut savoir que Ali Aksa était un membre des Loups Gris, qui était une structure à la fois mafieuse, trafiquante,
0: on a raconté leur histoire,
1: d'extrême droite, mais qui travaillait beaucoup avec la mafia italienne. Et donc il y a une hypothèse qui se dessine au cours de mon enquête, je n'ai pas le temps de tout détailler ici, c'est que la mafia italienne a passé une commande, non pas pour assassiner Jean-Paul II, ça n'avait aucun intérêt pour eux, mais pour lui donner un dernier avertissement, de dire vous avez embourbé plus de 700 millions de dollars de notre argent, vous nous le devez, vous devez rembourser, arrêtez de faire la sourde oreille, ça pourrait très mal finir. Et donc c'est

0: une hypothèse, hein, je n'ai pas le smoking gun, je n'ai pas la preuve, parce que la mafia italienne et les loups gris ne laissent pas des archives bien propres, bien rangées. Mais en tout cas, c'est une hypothèse qui peut être sérieusement considérée.
1: Alors cette loge P2, je rappelle, hein, loge maçonnique sauvage. Il y a des loges comme ça qui ne sont pas reconnues par le siège ici ou là de certaines obédiences. Qu'est-ce que c'est que ce truc? C'est pas une loge maçonnique classique. Ce sont des personnages tordus. Quel pouvoir ils ont?
0: Alors Licio Gelli, qui est son fondateur. Après, on peut se demander s'il n'y a pas quelqu'un au-dessus de Licio Gelli qui n'apparaît jamais et qui pourrait être un grand parrain de la politique italienne. On pourrait imaginer un nom, en tout cas.
1: Celui qui est resté pendant plusieurs décennies à la tête du gouvernement, par exemple.
0: Par exemple, qui aurait été longtemps ministre, sénateur à vie, et qui se prénommerait Giulio.
1: Andreotti.
0: Giulio Andreotti, absolument. En tout cas, l'hypothèse a été posée, mais là encore, on n'a pas la preuve et on ne l'aura sans doute jamais. En tout cas, Licio Gelli, c'est un ancien fasciste. Hein, il a été dans le dernier carré de la République de Salo, donc c'était pas un tendre. Il fait des affaires après la guerre, il ouvre une société de vente de matelas, Permaflex, qui, sur intervention de Giulio Andreotti, obtient miraculeusement le marché de fourniture de tout l'OTAN, toutes les forces de l'OTAN en Europe. Alors, ça fait beaucoup de matelas, donc il devient assez vite très riche, et il grimpe dans les affaires et dans la haute société italienne, et donc il va créer cette loge P2, qui a pour particularité de ne recruter que des généraux, des chefs de services secrets, des cardinaux, des grands patrons, des hommes politiques de tout premier plan, bref, la crème de la crème, avec comme règle une obligation absolue d'entraide et d'obéissance. Et sur chaque membre de P2 qui est recruté, un dossier avec tout ce qu'il peut y avoir de compromettant sur chaque personne. Donc ça, c'est en quelque sorte un groupe mafioso-affairiste qui n'a effectivement plus grand-chose à voir avec ce qu'est la franc-maçonnerie fondamentalement, mais qui a pour but ultime d'imposer un pouvoir autoritaire en Italie. À l'époque, effectivement, on est dans les années de plomb, les années 70, vous l'avez déjà raconté, de nombreux attentats imputés à l'extrême gauche,
1: en réalité
0: effectués par l'extrême droite, parfois avec le soutien de la CIA, tout ça dans le but de créer la terreur et d'imposer un pouvoir autoritaire.
1: Absolument. Merci infiniment, Yvonique Donnel. Vous savez comment on dit matelas au pluriel en italien?
0: Non.
1: Materazzi, ça va rappeler des mauvais souvenirs de football. Ce sera le mot de la fin. Merci. Merci infiniment. Au revoir. Et à faire sortir aujourd'hui le scandale de la Banque Ambrosiano, une émission que vous pouvez réécouter en podcast, bien sûr. À la technique aujourd'hui, il y avait Philippe Duclos.
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3: Une légère accalmie pour les pompiers dans le Var. Le feu est fixé dans le massif du Gros Bessillon grâce à la mobilisation des pompiers qui viennent parfois de l'autre bout de l'Europe. Ces soldats du feu viennent en renfort grâce à l'activation du mécanisme de protection civile de l'Union européenne. Des pompiers ukrainiens sont par exemple intervenus en Gironde. Et dans le sud-est, ce sont des pompiers roumains qui se relaient depuis plus de 2 semaines pour surveiller et contenir le feu, Faustine Calmel.
4: Le contingent du commandant Petru Cibian est arrivé une nuit de reprise de feu après avoir roulé d'une traite depuis Bucarest.
5: Dès que nous sommes arrivés, nous avons été engagés. C'était une lutte comme une guerre.
4: À part la langue, le mot pompieri inscrit au dos de leurs uniformes bleu marine et l'aigle jaune sur les blasons de leurs camions rouges, rien ne distingue ces 40 sapeurs-pompiers de leurs homologues français. Le langage des pompiers est universel, défend Petru Cibian, plusieurs fois venu en formation à Aix-en-Provence, et la coopération européenne, la seule solution face à la multiplication de feux intenses et violents.
5: L'unité de la communauté européenne sera le seul moyen d'être plus puissante. Tout le monde va participer en fonction fonction de la capacité de leurs engins et des personnels spécialisés sur feu de forêt.
4: Ceux qui aident aujourd'hui savent d'ailleurs qu'ils seront peut-être demain ceux qui demanderont du renfort.
6: C'est important car nous faisons partie de ce mécanisme européen.
4: Lucas Florin est le colonel commandant de ce contingent.
6: Cette solidarité entre nous est essentielle et nous ne savons pas quand nous aurons besoin d'autre aide aussi.
4: En 25 ans d'existence, le mécanisme européen a été activé plus de 800 fois. Après 10 jours d'intense travail du feu, Petru Tsubian et ses collègues doivent rentrer ce week-end chez eux en Roumanie.
3: Un reportage dans le massif du Gros Bessillon dans le Var de nos envoyés spéciaux Faustine Calmel et Martin Troadec. Sur les autres incendies, dans le Diwa, dans la Drôme, il est contenu, mais la situation reste complexe, dit la préfecture. Et en Lozère, les pompiers restent mobilisés cette nuit pour éviter toute reprise de feu à Naussac-Fontaine, mais le feu est fixé. En Gironde, après l'incendie sur le bassin d'Arcachon, la préfecture continue ses contrôles. La qualité des eaux de baignade est conforme aux normes sanitaires sur le littoral girondin. La qualité de l'air est également bonne, détaille la préfecture dans un communiqué. Un nouveau trafic de cannabis en France. L'Office anti-stupéfiant constate que de plus en plus de drogues arrivent de Thaïlande. Dans une note d'analyse, l'OFAST voit même les saisies augmenter de près de 80% en 2 ans. Un trafic qui aggrave l'embolie des services de police, judiciaire, des tribunaux et des prisons, selon l'Office anti-stupéfiant français. L'Arabie Saoudite, le Pakistan et la Turquie signent un pacte de défense. Ils lient les trois pays pour renforcer leurs alliances sécuritaires. Alors que Riyad a été la cible d'attaque de l'Iran, l'Arabie Saoudite fait aussi face à une reprise des hostilités avec les rebelles yéménites houthis. La Commission européenne appelle Meta et TikTok à agir de manière décisive sur la désinformation, notamment en temps de crise, référence à l'afflux de migrants à Ceuta dont les images ont fait le tour du monde la semaine dernière, avec parfois de fausses informations très relayées et des vidéos générées par intelligence artificielle. La venue massive des migrants dans l'enclave espagnole d'Afrique du Nord, qui a fait au moins 141 morts. Nouveau bilan dressé par les ONG marocaines qui redoutent qu'il ne s'alourdisse encore. Environ 72 000 migrants ont rejoint Ceuta la semaine dernière, beaucoup à la nage, avant d'être expulsés vers le Maroc pour la majorité. Le plus grand festival de musique de Marseille, le Delta, annonce sa liquidation judiciaire. La situation économique était devenue intenable selon les organisateurs. Le festival a connu plusieurs annulations en 2020 à cause du Covid et des intempéries ces 3 dernières années. Plus récemment, l'événement a vu plusieurs artistes lui tourner le dos après les accusations de violences sexuelles contre le cofondateur. Et puis, pensez à lever les yeux. Cette nuit, les nuits des étoiles commencent. On va pouvoir observer les étoiles filantes comme la Voie lactée, les nébuleuses et même certaines galaxies. 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On jette un œil sur le temps de demain, Patricia Charbonnier.
7: Des températures en hausse pour cet après-midi. On va dépasser les 30 degrés sur une bonne partie du pays. Météo France prévoit de 35 à 38 degrés dans le sud, avec des pics à 40 degrés, en particulier dans le Gard. 30 degrés cet après-midi à Brest, 31 à Paris, 32 à Nancy, 34 à Clermont-Ferrand, 37 degrés à Agen. Des conditions météo encore très ensoleillées toute la journée, avec un léger voile nuageux près des côtes de la Manche, sur les Hauts-de-France, l'Île-de-France, la Bourgogne, toujours du Mistral en vallée du Rhône ce matin, jusqu'à 40 km/h en rafale. Et dans l'après-midi, le temps va devenir plus instable et orageux par les Pyrénées, avec un risque d'orage localement fort dans la soirée et dans la nuit de samedi à dimanche, sur le Pays Basque, l'Aquitaine, le Poitou-Charentes et l'Occitanie. Et cette dégradation orageuse gagnera toute la moitié sud du pays dans la journée de dimanche.
3: Merci Patricia Charbonnier. 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

0: J'aimerais ce matin vous raconter l'histoire d'un homme qui a beaucoup de passé. Le risque, quand on a beaucoup de passé, c'est de se définir par lui, voire de sombrer dans la nostalgie. C'est, comme l'écrit Nietzsche, de traîner avec soi les boulets du passé et donc de ne plus réussir à aller de l'avant. Il y a un autre risque symétrique quand on a beaucoup de passé, c'est de vouloir s'en débarrasser d'un coup, être dans une sorte de déni, comme si ce passé n'avait même pas existé, comme si on pouvait s'inventer totalement, indépendamment de ce passé. Eh bien, cet homme qui est assis devant nous, cet homme qui a beaucoup de passé, ne tombe dans aucun de ces deux écueils. Ni le ressassement nostalgique, ni l'illusion que ce passé n'a pas existé. Son passé à lui, c'est celui du rap français, dont il est un des pères fondateurs, un des inventeurs, je dirais. À écouter son dernier album, le premier depuis presque 20 ans, on a l'impression qu'il a tout compris de Bergson, qui nous invitait à faire de notre passé une récapitulation créatrice. Quelle belle idée! Une récapitulation créatrice de notre passé. Ça veut dire qu'on prend son passé et qu'on en fait quelque chose de neuf. On sait ce dont on hérite, on le prend avec soi pour aller de l'avant. Nietzsche encore lui, tous les grands fondateurs sont des grands héritiers. Et c'est ainsi que son dernier album nous pose à tous et à toutes une belle question. Que faisons-nous de notre passé? Comment l'emportons-nous vers l'avant? Bonne question aussi au passage pour les nations, hein. Comment faire de son passé une force d'avenir? Eh bien lui, pour aller de l'avant avec tout son passé, il a un secret, un carnet, un stylo, l'amour du flow et cette invitation, notamment à la jeunesse de France, apprendre à savourer les mots et le langage. Peut-être que si aujourd'hui en 2026, tant de jeunes qui n'aiment pas l'école aiment jouer avec les mots, aiment travailler leur langue et leur flow pour raconter l'épopée de leur journée, eh bien peut-être que c'est un peu grâce à lui. Eh bien, il est avec nous ce matin. Il nous a rejoint sous le soleil de Platon pour nous présenter son dernier album, Bande Originale. Rappeur, chanteur, compositeur, producteur bien sûr aussi, acteur et même réalisateur, cet homme avec son passé, c'est Passy, et il est avec nous ce matin. En sa compagnie, nous allons nous demander comment faire de notre passé une récapitulation créatrice.
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0: toujours ça.
1: Ah, si, vous n'êtes pas de retour, vous avez toujours été là.
0: Voilà. Très, très, très jolie intro, j'étais très content.
1: Ouais, c'est un extrait d'Odyssée.
0: Et bien justement, je commence mes concerts avec ce titre. C'est l'intro de mes concerts, donc très bien choisi.
1: Comme vous allez m'inviter la prochaine fois, je vais en profiter. Alors, Pasty, c'est vraiment hyper touchant de vous recevoir. Parce que je suis obligé de dire la vérité, je me souviens que quand j'avais 18 ans, j'écoutais Ministère Amer à fond tout le temps. Et quelque part, eh bien, vous n'avez pas changé. Il y a toujours cet amour, ce travail sur la langue aussi.
0: Bah oui, très important.
1: Et j'aimerais bien qu'on fasse l'émission sur, autour de deux axes. Un premier axe qui est, voilà, vous avez un nouvel album, on va en parler, bande originale. Ça fait 20 ans qu'il n'y a pas eu d'album de Pasty. Ensuite, vous allez faire une tournée pour le porter. Vous allez aussi d'ailleurs en même temps mélanger cette tournée avec les 30 ans de votre album star, Les Temps de Tentation. Mm-hmm. Je rappelle que c'était le premier album de rap qui avait eu un disque d'or, je crois. Mm-hmm. 500 000 albums vendus. Et à l'époque, c'était quand même la première fois qu'un rap exigeant et conscient atteignait le grand public. Mm-hmm. Donc voilà, vous n'êtes pas n'importe qui. Donc ça, c'est le premier axe. Et le deuxième axe, c'est plus technique sur ce que c'est que votre flow à vous. Mmh. On essaiera de le définir ensemble. Je tente une première idée, c'est que dans le rap, il y a ceux qui sont juste très délicat, très dansant, très souple, je sais pas, Doc Gynéco par exemple, ou MC Solar. Il y a ceux qui sont juste très rugueux, très rappeux, très profond, très élan vital, je sais pas, Joey Starr par exemple. Et puis il y a ceux qui sont les deux. Et dans ça, je mettrais quelqu'un comme vous, par exemple. Mm-hmm. Est-ce que ça vous parle ?
0: Ça me parle. Parce que je pense que le Ministère Amer a développé mon côté très rugueux, très engagé, très rentre-dedans. Mais j'ai aussi une culture un petit peu mélodique, mélomane, un peu à l'africaine, à la congolaise aussi sûrement. Donc ça doit être un mélange de ces deux côtés, ce côté mélomane et ce côté aussi mec de quartier. Hein. Ouais. La base s'est faite dans les quartiers de France. Et oui, on dit que Ministère Amer, c'est l'armée. Donc quand on a commencé notre groupe, on était un peu... On voulait crier tout haut. Ce que tout le monde pensait tout bas, et dans les albums solo, on a développé un peu la sensibilité personnelle.
1: Ouais. Et c'est aussi toute une histoire du rap finalement qu'on entend à travers vous, ces différents mouvements, et puis comment aussi le rap a épousé la société, et puis aussi l'a fait changer. On va en parler, ça, de peut-être ce qu'on doit aujourd'hui au rap, mais avant ça, quand même, pour le plaisir, un son de Ministère Amer, pas le plus connu, mais celui qui, moi, me rappelle beaucoup de choses, RCA.

0: fascinant quand vous écoutez ce son qui a donc 35 ans, je dirais.
1: Exactement, RCA.
0: Ça vous fait quoi ?
1: Ça me fait repartir dans le passé. Là, ce titre s'était recherché pour Crime et Attentat. On était très... Ouais. Toujours ce côté cinéphile, ce côté engagé. Recherché pour Crime, c'était, on se disait que voilà, nos paroles étaient meurtrières.
0: Ouais.
1: Tu vois, on avait des paroles meurtrières, donc recherché pour Crime et Attentat, le jeu de mots.
0: Ouais.
1: Et c'était toujours ce côté où on s'engageait à dire des choses quitte à être attaqué ou autre. Mais on voulait crier tout haut ce que beaucoup pensaient tout bas, ce qu'on vivait, cette sorte d'injustice, ce plafond de verre.
0: Ouais.
1: Voilà.
0: Mais quand même, déjà, avec une écriture assez littéraire.
1: Assez littéraire, voilà. On a beaucoup de références. Notre leitmotiv, c'était notre logo. Enfin, c'était le savoir est une arme.
0: Ouais.
1: Maintenant, je sais. C'est une expression qui a été beaucoup repris, mais c'est, on avait ce côté-là où on poussait les jeunes à s'instruire, que ce soit à l'école, que ce soit à la rue, tant qu'ils pouvaient apprendre des choses, qu'ils apprennent pour pouvoir s'en sortir.
0: Vous étiez au lycée à Sarcelles avec Stomy Voxis, avec lui vous avez monté Mystère Amer, et d'ailleurs, dans ce, après on va venir au présent, mais dans cet album-là, il y avait justement un titre qui s'appelait Le Savoir,
1: exactement.
0: Et c'était quand même un beau message. Il y avait du Baudelaire, il y avait des auteurs aussi africains,
1: oui,
0: tout ça c'était
1: oui.
0: En sous-texte.
1: Mais en sous-texte, parce que justement, on cherchait notre place, on cherchait notre avenir. On se demandait, quand on a un passé où on regarde le passé d'Afrique, et le descendant d'esclaves, des histoires qui sont passées, colonisation, et donc il y avait l'avenir qui arrivait, enfin on regardait vers l'avenir et on se disait, ben, quelle est notre place dans l'avenir ? Il y avait certaines injustices qu'on voyait, qu'on voulait dénoncer, donc oui, notre stylo était tourné vers dans ce sens-là.
0: Donc ça, c'était en 90-92. Mmh. Et là, on est en 2026, et entre-temps, le rap qui s'est inventé à l'époque est devenu la musique la plus populaire en France. Comment vous interprétez ça ? Qu'est-ce qui s'est passé ?
1: Je trouve qu'à l'époque, déjà, on disait que notre rap, c'était une sorte de journalisme de rue. On arrivait à connaître la température à Marseille en écoutant du IAM. On arrivait à connaître ce qui se passe à Saint-Nien en écoutant un petit peu du NTM. Ce qui se passe à Sarcelles en écoutant du Mystère Amer. C'était à Toulouse, c'était KDD à l'époque, ou des groupes comme ça. Donc c'était une sorte de musique qui était assez proche de la population. Et je pense que ce besoin de vérité, ce besoin de texte vrai a pris le dessus. Il y a beaucoup de gens qui vivent ce qu'on racontait à l'époque. Quand je fais aujourd'hui, même quand, enfin, hier, quand il y avait les Gilets jaunes qui défilaient, un de leurs titres est Émeute, un titre de mon catalogue. Donc je vois Émeute qui est tout le temps repris par les Gilets jaunes, etc. Il était écrit, c'était un mec de quartier aussi qui décrivait des choses, et ces problèmes-là touchent toute la France maintenant.
0: Ouais. Donc ça, c'est un élément d'explication, c'est que les problèmes sont généralisés.
1: À l'époque, on parlait de même dans Sacrifice de Poulet, le morceau avec lequel on a eu des problèmes, c'était affrontements pendant des émeutes entre des jeunes de quartier et la police, autour du film La Haine. Ouais, ces affrontements-là, on les a même vus avec des infirmières, avec des avocats. Donc ce morceau Émeute touche les Gilets jaunes, parce que ça parle de ces problèmes entre l'État et la population.
0: Ouais, ça, c'est un premier élément d'explication, c'est que les problèmes n'ont pas été réglés. Donc quelque part, cette musique consciente qui les dénonce est d'autant plus nécessaire. Mais si je vous avais dit à l'époque, cette musique va être plus écoutée que la chanson française, que la musique électronique, vous ne l'auriez pas cru.
1: Parce que on nous a tellement mis, moi quand j'ai commencé, on m'a dit, arrête, tu ne feras jamais de disque. On nous a tellement tout le temps mis des bâtons devant les roues, on ne nous a pas appuyés, on s'est construit par nous-mêmes. Tous les groupes de rap et le mouvement hip-hop aussi. Hein. Et aujourd'hui, de voir des rappeurs qui ont 2-3 annonces en 5 minutes, arriver à remplir des stades de France, mais c'est incroyable.
0: C'est dingue, hein.
1: C'est incroyable.
0: Ouais.
1: Les carrières des jeunes sont monstrueuses. Et donc, on est super fiers de ça, super contents.
0: Vous vous sentez quand même un peu responsable ?
1: Un petit peu, il faut assumer, oui.
0: Ouais,
1: oui. On est un petit peu responsable, il y a plein de choses qu'on a mises sur la table, les jeunes générations les ont prises et les ont poussées encore plus loin. Moi, je trouve ça fantastique.
0: Et ce qui est dingue, c'est que, ce que je disais un peu dans mon édito, c'est qu'en fait, il y a beaucoup de jeunes qui sont pas bons à l'école, qui n'aiment même pas le cours de français à l'école, qui sont limite, ils respectent pas toutes les lois, etc. Et pourtant, ils travaillent la langue.
1: Exactement.
0: Ils travaillent les mots, c'est quand même dingue. Et beaucoup de voix réactionnaires qui déplorent ce que c'est que cette jeunesse ratent cette invention langagière qui est dingue.
1: Mais il y a toujours une évolution de tout temps. quelquefois, moi, on me pose des questions. Ouais, qu'est-ce que vous pensez du rap, des textes des jeunes il y a 20 ans. Ben, ouais. Quand j'avais 20 ans, je calculais pas ce que les gens de 40 ans ou 50 ans me disaient. Je voulais créer un nouveau monde. Il faut comprendre les jeunes aussi qui veulent créer un nouveau monde, un monde adapté à je sais pas, à Internet aujourd'hui, ce qu'on n'avait pas dans le passé, adapté au nouveau système mondial, au conflit qu'il y a. Il y a tout ça dans leur musique, dans leurs paroles, à leurs problèmes sociaux. Il y a tout ça, les problèmes d'aujourd'hui. Donc, il faut accepter qu'il y ait des nouveaux mots. Je pense que le dictionnaire se remplit de plus en plus de nouveaux mots et c'est totalement normal.
0: Et vous, vous écoutez qui alors comme jeune rappeur aujourd'hui? Qu'est-ce qui vous plaît aujourd'hui?
1: Ce qui me plaît aujourd'hui, en fait, il y a plein de jeunes qui me plaisent. C'est techniquement, ils sont plus forts que nous. Ça chante plus les positions. Voilà, même au niveau du flow, c'est arrivé à avoir des flows plus techniques que nous. Parce que nous, on a dû se construire, on a dû apprendre le boom boom tchak, le placement sur une rythmique, le 1, 2, 3, 4, on s'est construit. Ouais. Tandis qu'eux sont nés avec, donc ils vont beaucoup plus loin.
0: Ouais, c'est intéressant. Un mec comme Nino, par exemple,
1: il rappe, il est né avec du rap, il a entendu tout style de rap. Il recrée quelque chose de nouveau et de plus moderne, bien sûr.
0: Vous écoutez, je sais pas, Jules, PNL, Booba, Orelsan, dites-moi.
1: C'est Booba depuis Lunatic, oui, ça oui. Jules, j'en ai discuté beaucoup avec mes équipes ou les gens qui bossent autour de nous. Je trouve qu'il a imposé sa couleur, il a imposé un nouveau style avec l'autotune, etc. Et je pense que c'est un de ceux qui le maîtrise le mieux. Et bon, c'est incroyable de voir tout ce qu'il fait aussi. Hein. On va faire des stats comme ça, ou tous les gens qui le suivent, ou même tout ce qu'il produit. Après, on peut aimer, on peut critiquer, mais bon, de voir le travail du jeune, la productivité, voilà, le professionnalisme. Nous aussi, il y a plein de rappeurs qui ont commencé en même temps que nous, qui étaient bons, qui ont arrêté parce qu'ils n'avaient peut-être pas de contrat avec maison disque, parce que ça se faisait compliqué. Mais de voir des jobs qui arrivent comme ça et qui n'arrêtent pas, en plus, parce qu'ils partent en studio, ils bossent comme un dingue.
0: Qui est indépendant
1: et qui pousse le schmilblick à ce niveau-là.
0: Ce qu'on entend bien, Passy, dans votre parole, c'est que vous êtes un producteur.
1: Je suis producteur.
0: Voilà, beaucoup, vous avez beaucoup produit, des Negmarron, Doc Gynéco et tant d'autres. Et du coup, ça a été d'ailleurs une grande partie de votre vie. À un moment, vous êtes un peu parti en retrait pour être surtout producteur. Et puis là, vous revenez sur le devant de la scène comme chanteur. Et d'ailleurs, on va écouter un premier extrait de votre nouvel album, bande originale. J'ai choisi Le Cercle.
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0: Alors, Fassi, donc ça, c'est un joli texte, hein. 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Je vis de mes mots. Mm-hmm. Bon, désolé, on ne peut pas écouter en entier, mais heureusement, on va avoir un live bientôt de vous, un autre extrait de cet album. Et là, quand j'entends ça, du coup, tout défile depuis tellement d'années. Je revois, je sais pas, Oxmo Puccino, MC Solar aussi, mm-hmm. Doc Gynéco, qui a quand même une écriture très très souple, très belle, très littéraire. Mm-hmm. Tout ça, c'est quand même un peu une école, non?
1: C'est une école, dans mon album, j'ai un titre qui s'appelle Les Seigneurs du Micro, où j'invite justement des gens de cette école. J'invite Akhenaten, Rocking Squat, Les Deux Balles, Les Sages Poètes, Roca, Les Negmarron, tout ça sur le même titre. C'est une école où, le fond avait, je trouve que c'est ce dont je parle dans ce titre-là, Le Cercle des Poètes Disparus, c'est le fond avait une importance et le côté poétique avait plus encore d'importance qu'aujourd'hui. Aujourd'hui, ça écrit, ça autotune, ça vole. Le fond peut devenir un petit peu second, c'est pas grave. Le style, l'attitude, on se retrouve avec des gens qui...
0: Ouais, ou l'énergie pure aussi.
1: Voilà, l'énergie pure. Les gens vont être suivis sur les réseaux parce qu'ils ont... Forcément. Mais à l'époque, c'était le fond qui faisait que on s'arrêtait sur toi. C'était ce que tu racontais, c'était devenu beaucoup, c'était super important.
0: Dans ce rap conscient, oui.
1: Exactement.
0: Et sur la technique du flow,
1: j'ai toujours adoré l'exercice de style dans ce morceau qui s'appelle Le Cercle des Poètes Disparus, Le Cercle.
0: Ouais, ouais.
1: Donc c'est une référence au Cercle des Poètes Disparus, au film. Premier couplet, je garde une rime, je suis en R, une rime par couplet, R, U, et je crois que c'est IR après.
0: Ouais.
1: Et chaque refrain, premier refrain de 4 mesures, deuxième de 8, troisième de 12. Et voilà, dont ceux qui découvriront ce titre-là, ils verront que... Voilà.
0: Eh bien, chers universitaires, professeurs de lettres, chercheurs en rythmique et en poétique, je vous propose de faire une thèse sur cette écriture de Passy. Comme d'ailleurs, vous savez sûrement, Passy, que dans le passé, il y a eu des gens pour faire, dans une revue de la NRF chez Gallimard, un numéro entier sur l'écriture de Boubard, les rimes, les allitérations, et en montrant que c'était extrêmement travaillé.
1: Oui, mais ben, moi j'adore quand on arrive à des trucs comme ça, le cercle, qu'on ait un exemple. Et non seulement les rimes sur la seule rime, chaque couplet, même le refrain est avec le mot, avec la rime mot, et sur 4, sur 8, sur 12, tout en gardant la même rime.
0: Ouais.
1: Oui, c'est des trucs que j'adore ça.
0: Petite question technique, est-ce que vous pensez qu'il faut être, pour être dans le flow, que le flow soit bon dans le tempo, ou un peu à côté?
1: Je pense qu'aujourd'hui on est dans une époque où les gens sont à côté, ça passe et on s'en fiche, mais c'est souvent des gens, quand tu les mets sur un rythme à l'ancienne, qui peuvent avoir du mal.
0: C'est ça.
1: Donc oui, c'est totalement différent. Il y en a qui aiment le laid-back, il y en a qui acceptent aujourd'hui. Mais les anciens, nous, on aime bien quand on est sur le tempo.
0: Mais le laid-back, il faut expliquer aux gens,
1: c'est
0: quand on est un peu en retard.
1: En retard du tempo.
0: Ouais. Et même dans le sport, parfois, dans le foot, le tennis, quand on est un peu en retard, on fait exprès
1: d'être
0: en retard pour se rattraper.
1: Ouais, exactement.
0: Et ça, c'est très dansant aussi.
1: C'est très dansant, ça dépend des titres. Il y a des titres où vous devez être devant pour pousser.
0: Ouais.
1: Vous êtes devant, vous tirez le rythme vers vous. Et des titres où vous êtes laid-back, où vous posez un petit peu. De toute façon, je vais vous résumer ça. Le laid-back, c'est un peu comme le son de Los Angeles. Il fait chaud, on est dans une Cadillac, donc c'est très relax, c'est laid-back. Et le son new-yorkais, c'est la machine, faut y aller, c'est comme à New York, ça avance un petit peu.
0: C'est magnifique de vous écouter, c'est passionnant. Votre dernier album, donc bande originale, vous vous êtes fait plaisir. Il y a plein de choses différentes. C'est
1: plein
0: pas
1: d'invités.
0: Du tout, c'est pas du tout uniforme, il y a plein de featuring. Il y a des choses qui rappellent le passé, d'autres pas du tout. Eh bien, vous avez la gentillesse, la générosité de nous offrir un live extrait de ce nouvel album, bande originale, et nous vous écoutons.
1: Voilà, ce titre, c'est Sur la route. Je le chante avec Cookie Lyon et Chad Murray sur mon album. Mais là, je suis tout seul.
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0: 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Ouais. Sur la route. AWST, Cookie, Chad, Muret, DJ Nose. 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Bande originale.
1: Merci beaucoup, c'était Passy en live sur France Inter.
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1: Alors Passy, merci, c'était génial. On a écouté pour nous comme ça un live, un extrait de ce dernier album, bande originale. C'était donc l'extrait Sur la route. Uh-huh. Et là, si j'ai bien suivi, vous étiez plutôt sur le ton qu'en light back.
3: Ouais, là on était plus sur le temps.
1: Mais
3: là,
1: parfois, il y avait une tentation.
3: Ouais, il y avait une tentation, ouais. J'aime bien de temps en temps le faire traîner et de revenir, oui, ça le relance.
1: Alors pour bien vous comprendre et vous connaître, et on va persévérer dans cet aller-retour comme ça entre le passé et le présent. Mmh. Vous avez parlé d'Akhenaton tout à l'heure. Dans l'album Tentation 98, donc ce disque d'or, ce moment très important dans le rap français, il y avait un titre avec lui, donc ça s'appelait Le monde est à moi. Mmh. On va écouter un extrait et puis après on va revenir au présent. 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
1: Voilà, c'était Pasty et Akhenaton sur l'album Les Tentations, et c'est bien sûr Le Monde est à moi. Alors, donc, ça c'était il y a 20 ans, je dirais, c'est ça, 25 ans,
2: ouais, 97. Ouais.
1: Et il y a quelque chose qui est très intéressant dans toute votre histoire, tout votre rapport au rap, c'est les duos. Mm-hmm. Parfois avec des rappeurs, et d'ailleurs, on entend les flots différents, c'est assez passionnant. Mm-hmm. Puis parfois aussi avec de la chanson française. Mm-hmm. Et c'est aussi une façon de vous rencontrer, de savoir par exemple que vous adorez Céline Dion.
2: Ouais, j'adore Céline Dion, j'adore sa voix.
1: Voilà.
2: Ouais, c'est une diva de toute façon. J'adore les belles voix. J'ai aimé les 5 divas américaines et ouais. Céline Dion faisait partie. Donc,
1: c'est qui les autres?
2: Oh, il y avait Whitney Houston, ouais. Il y avait Aretha Franklin. Je me rappelle, il y avait Mariah Carey aussi pour son démarrage, sa montée de dingue.
1: Ouais.
2: Ouais, je crois qu'il y avait d'autres. Il y en a qui ont aimé Brandy aussi, mais bon, elles n'étaient pas ce niveau-là.
1: Dans votre enfance au Congo, donc vous êtes franco-congolais, c'est d'ailleurs un élément important de votre rapport à la musique, c'est que vous êtes, je crois, le premier, au fond, à avoir réconcilié en France le rap avec des sonorités afro. Mm-hmm. On pourrait presque dire inventer l'afro-rap en France, notamment avec Bissau Nabissau, peut-être.
2: Ouais, on était le premier gros succès d'afro-rap en France. Ouais.
1: On va en parler après, mais juste revenons dans votre enfance. En fait, il y avait beaucoup de chansons françaises au Congo.
2: Énormément, parce que le Congo était une colonie française et un pays francophone. Donc on avait des radios, ou même on avait beaucoup de Français au Congo. Et donc mes parents écoutaient aussi bien du Brel, du Brassens, voilà. Du Johnny Hallyday, du Edith Piaf. Bien sûr,
1: j'en avais à la maison. On va écouter un peu Céline Dion pour savoir ce qui vous parle.

0: En plus, là, t'as mis une des top, c'est du Céline Dion avec Goldman derrière.
1: Ouais.
0: Oh là là. C'est, et la pureté de la voix, et la qualité du texte, et même des arrangements, tout ça. Goldman, c'est quelqu'un que j'adore aussi, que j'ai vu sur scène, et il est assez fou sur scène, multi-instrumentiste, ses paroles, sa carrière, ces musiques avec lesquelles on a grandi, tous les textes que tu nous mets un son de Goldman, t'as la moitié de la radio qui danse.
1: C'est dingue, ouais.
0: Donc oui, c'est des gens que j'adore et ça, c'est... Voilà, j'ai une marque qui s'appelle Ozart et c'est comme c'est pour le foot ou de la musique. Et arrivé un moment quand la création atteint son paroxysme, c'est plus du sport, c'est plus de la musique, ça devient de l'art. Et donc voilà, à ce niveau-là, c'est un morceau que je mets chaque été quand je suis en vacances avec ma famille, mais c'est sûr. Sélection française, celui-là il passe obligatoirement.
1: Mais du coup, il y a quand même, est-ce qu'il y a une tentation aussi du rap vers la chanson française?
0: En fait, c'est même pas si c'est une tentation du rap vers la chanson française, c'est une tentation personnelle ou de n'importe quel français qui a grandi avec des super beaux textes, de super belles mélodies, parce que je pense que dans l'histoire de la musique française, on a tellement de beaux textes. Il y a celui-là, il y en a un autre que j'adore, c'est Belle, la comédie musicale Notre-Dame de Paris. Je le trouve super bien écrit, etc. Moi, j'adore quand c'est bien écrit, que c'est carré. Moi, je pense que cette écriture me parle. Donc, c'est des choses que je peux copier, que je peux écrire. Voilà,
1: mais d'ailleurs, vous avez fait aussi un gros tube avec Calogero, Face à la mer.
0: Oui, bien sûr. Et Calogero, quel artiste, ce Calogero?

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1: Alors, incroyable ce,
2: c'est un des titres que j'adore. Ça fait partie de. Quand je suis en concert, j'appelle ça menu best-of. Il fait partie de mon menu best-of.
1: Mais du coup, je le
2: chante. Je le chante tout seul. Calo le chante aussi tout seul.
1: Ah ouais.
2: Et quand de temps en temps, on se retrouve sur scène pour le faire ensemble.
1: Et là, il y a une vraie question, c'est qu'est-ce que c'est que deux voix qui vont ensemble? Là, on voit bien qu'il y a un truc de dingue dans votre voix grave, le flow de rappeur. Et puis lui, il monte comme ça.
2: Ouais, ça c'est. En plus, on s'est très très. Juste aujourd'hui, on s'entend super bien. C'est un truc, on a beaucoup parlé, on s'est connus avant de faire le titre. C'est ce mélange de cette immigration italienne de Grenoble, moi, une immigration africaine de Paris, banlieusard, et on se retrouve comme ça, rock, rap. Moi, j'avais envie de faire ça. Il avait envie aussi de casser les frontières, casser les barrières, d'aller plus loin que ce qui se faisait. Et on s'est retrouvé là-dessus. Et Calo, c'est un artiste visionnaire.
1: Et qui a eu l'idée?
2: C'est lui qui est venu me voir, qui m'a proposé. J'ai dit ouais, pourquoi pas et tout, parce que j'aimais, parce qu'il m'avait déjà eu avec ses mélodies. J'avais déjà chanté du Calo avant que.
1: Comme Céline Dion en vacances dans la voiture.
2: Voilà. J'ai dit et je connaissais un peu son team, son premier groupe. Donc quand j'ai vu l'évolution de Calo solo, j'ai dit il est fort Calo et tout, et j'aimais bien. Ouais. Et donc voilà, on s'est croisé 1, 2, 3, 4 fois après l'idée est arrivée. Il m'a posé l'idée sur la table. Il est venu me voir en studio. Il m'a fait écouter les premières notes de Face à la mer, juste le piano. Il m'a dit, son, il va tourner. J'ai dit, direct, on y va.
1: Ouais, ça a pris tout de suite, ça a marché tout de suite.
2: Bah voilà, le courant passé, on savait ce qu'on faisait aussi, qu'on voulait casser les frontières. Moi, j'ai toujours aimé ça. Je suis arrivé avec Ministère Amer, on nous a fermé beaucoup de portes. Et après, tout au long de ma carrière, j'ai jamais accepté une porte fermée. C'est pour ça que, on a pu casser les frontières avec Calo. Après, j'en ai fait avec Johnny, avec Johnny aussi.
1: Ouais.
2: Le Bisson à Bisson, on a cassé un peu les frontières rap, musique africaine. J'ai même fait Dealer de Zouk.
1: Ouais.
2: Où j'ai mélangé le zouk avec de l'urbain, etc.
1: Et d'ailleurs, je me reviens soudain un son de Bisson à Bisson, qui passait à l'époque sur Radio Nova. C'était avant que Skyrock devienne la première radio du rap. Nova a fait beaucoup de rap. Il y avait un fan de musique africaine qui était Rémi Colpacopoul.
2: Exactement.
1: Qui passait tout le temps Bisson à Bisson, et notamment un titre où vous chantez avec eux, je crois, Le cul entre deux chaises.
2: Le cul entre deux chaises.
1: Et c'est bien le sujet.
2: C'est
1: le
2: bien
1: cul entre deux chaises.
2: Exactement. Entre
1: on refuse les cases.
2: Voilà. Entre ma culture africaine et ma culture française, voilà, d'un côté ou de l'autre, tu peux te sentir,
1: Ouais, et puis du coup, avec Papa Wemba, Manu Dibango, toute cette culture-là,
2: j'ai eu la chance d'avoir Papa Wemba, paix à son âme, Manu Dibango, paix à son âme aussi, même Jacob de Varieux, qui était déjà là sur l'album de Bisson à Bisson, etc. J'ai eu la chance de croiser le micro avec de tellement grands artistes. Voilà, ça fait partie de mes fiertés. Ça.
1: Et vous pensiez que ça allait marcher, cette espèce d'afro-rap, ou au début, vous l'avez tenté pour vous faire plaisir, sans vraiment viser commercial? Parce que ce qu'il faut savoir, pour qu'on vous comprenne bien, c'est que vous êtes aussi producteur et vous êtes aussi businessman. Vous avez depuis toujours assumé de savoir faire des trucs qui marchent. Mais là, quand vous avez lancé cet afro-rap, vous pensiez que ça allait marcher?
2: Je me disais que ça allait cartonner
1: quand
2: même.
1: Ouais.
2: Je savais que ça allait toucher quand même. En tant que producteur, quand vous le faites vous le faites avec un petit label, je savais qu'à l'époque on parlait de CD, je savais qu'avec ça je pouvais par moi-même, sans maison de disques, écouler 20, 30, 40 000 disques au moins. Et en producteur indépendant, c'est pas mal.
1: Ouais.
2: Après, c'est vrai, quand on a une maison de disques, il faut multiplier par 10 pour avoir un projet viable. On l'a fait. Voilà, j'étais content. Je savais qu'on mettait quelque chose de nouveau. Moi, j'aime les artistes qui, par exemple, Stromae vient du rap, il nous crée son Stromae, son Papa Outé, il vient avec un nouveau truc qui tire profit du rap, qui tire profit de la culture de la musique franco-belge, et voilà, il nous crée quelque chose de nouveau. Vous avez vu, ça commence à cartonner, c'est quelque chose de plus. En faisant Face à la mer, ou en faisant des bisous, ou en faisant des choses comme ça.
1: Ouais, et d'ailleurs, je rappelle que je vise, moi. Le cul entre deux chaises, ça résume bien tout ça, et c'est peut-être la meilleure place.
2: Peut-être, de toute façon, deux visions valent toujours mieux qu'une.
1: Et je vous rappelle quand même, aux auditeurs notamment, que Bisson à Bisson, que vous avez donc créé, à l'origine de l'idée, a été élu meilleur groupe d'Afrique en 1999, avec une remise de prix par Nelson Mandela.
2: On a gagné 2 Cora Awards pour le meilleur groupe africain et la meilleure vidéo. Aussi, il y avait Michael Jackson et Nelson Mandela ce jour-là.
1: Ouais, c'est pas mal.
2: Donc j'étais avec Bisson à Bisson, j'ai touché quelques rêves aussi.
1: Alors on va écouter, puisque vous en parliez tout à l'heure, celui que vous appeliez papa, Manu Dibango.
3: Vous savez, on est dans un pays cartésien, on aime bien mettre les gens dans des cases. Et moi, je suis hors case, moi. J'aime la musique. Je peux écouter Rachmaninov, comme je peux écouter Duke Ellington, comme je peux écouter Myriam Makeba. Je n'ai pas ces problèmes. Ce sont les gens qui fantasment sur vous et qui vous disent « Ah, vous êtes africain, donc paf, il faut faire du Makossa, il faut faire ça, il faut faire ça. » Ils décident pour vous. Vous, vous aimez ce que votre cœur, hein, votre profond aime ça, ça, ça, ça. Et les gens, ils pensent que, puisque vous êtes, vous devez donc... Alors, il y a toujours un malentendu, évidemment.
2: Totalement. Manu Dibango, c'est un grand... Franchement, je suis pressé que un jour, on ait un biopic sur Manu Dibango. Les gens se rendront compte de tout ce qu'il a fait dans sa carrière. Un bonjour à toute sa famille, s'il m'écoute. Mais j'ai toujours été fan. Quand, avec Ministère Amer, on a voulu avoir des samplés chez des artistes ou français ou africains pour lutter contre ceux qui samplaient dans la culture US, ouais. Manu Dibango, c'était une des premières références. Une expérience musicale africaine, française, n'oubliez pas, il avait des émissions ici du Net Noir, ça s'appelait, je crois, ou quelque chose comme ça, je ne sais plus comment s'appelait son émission en noir et blanc à l'époque. Il a fait des arrangements pour plein d'artistes français, il a bossé avec des gros artistes américains, il a tout fait. Donc oui, c'était un honneur d'avoir Papa Manu après sur plusieurs de mes projets.
1: Ouais, comme quoi, quand on n'aime pas les étiquettes ni les cases, mais qu'on préfère avoir le cul entre deux chaises, eh ben on a le monde qui s'ouvre.
2: Voilà, on est plus ouvert, on est moins fermé.
1: Et bien justement, Passy, pour continuer à explorer votre chemin, on va écouter un extrait de ce duo que vous avez fait justement avec Manu Dibango.
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1: C'est beau, hein. Désolé, on doit interrompre. On peut pas écouter tous les sons en entier.
2: J'avais oublié ce titre.
1: Ah ouais, c'est vrai.
2: Ouais, parce qu'il fait partie de l'ancien projet. Ouais. C'est un titre qu'on a chanté ensemble. Je me rappelle, j'ai fait une seule fois le festival de jazz à Vienne. C'était avec Manu Dibango et on a chanté ce titre.
1: Alors, comment vous regardez l'espèce de crispation identitaire en France aujourd'hui, vous qui avez milité pour le contraire, vous qui avez vécu à Sarcelles dans votre jeunesse où toutes les communautés tellement différentes vivaient plutôt en harmonie, vous qui avez vu en 98 les gens de la rue et les flics danser ensemble, et aujourd'hui tout se radicalise, tout se crispe, tout. Comment vous voyez ça, vous ?
2: Ben, je le regrette, moi. Je trouve que c'est dommage. Je trouve que la France perd une force. Moi, je viens, c'est vrai, d'une époque à Sarcelles où il y avait une soixantaine d'ethnies. J'ai grandi avec des communautés juives, musulmanes, chrétiennes, des communautés blanches, noires, métissées,
1: asiatiques,
2: mélangées. Et chaque fois que je vois des amis à moi de toutes couleurs et de tout horizon, je le répète bien, de cette époque, on le regrette tous. On se dit, mais comment ça se fait ?
1: Qu'est-ce qui s'est passé ?
2: J'allais chez mes potes musulmans, je faisais les fêtes, je respectais leurs coutumes, j'allais chez mes potes juifs, pareil, je respectais, on y allait tous, hein, même mes potes musulmans y allaient, on respectait, quand ils venaient chez moi, c'était l'Afrique, ils respectaient mes coutumes, et quand on allait chez notre pote breton, c'était pareil, donc on gagnait vachement de la culture des uns des autres, et je trouve qu'on perd beaucoup au niveau de l'éducation, nos jeunes ont besoin d'être mieux suivis, mieux assistés, je pense qu'il faudrait qu'on mette un petit coup sur la formation.
1: Il faudrait qu'on se rappelle de ce que vous avez tant de fois chanté depuis 35 ans, le savoir est une arme. On en reparle tout à l'heure, Passy, mais d'abord on écoute Isaiah Rashad, Same Shit.

0: Et sur la playlist de France Inter, Isaiah Racha de Same Shit.
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0: Alors Pasty, c'est passionnant de vous écouter. On essaie toujours de faire cet aller-retour entre passé et présent. Mm-hmm. Donc on va aussi revenir à votre dernier album qui s'appelle Bande Originale. Mais d'abord, vous avez bien aimé ce titre ?
2: Oui, Same Shit, ça correspond à ce qu'on disait tout à l'heure. Same Shit, c'est le titre, c'est
0: qu'on est tous
2: dans le même bateau.
0: Ouais.
2: Voilà, donc ça résume un peu ce qu'on disait tout à l'heure par rapport à...
0: Ouais.
2: Voilà.
0: Ça rappelle d'ailleurs une jolie phrase de Pascal dans les Pensées qui dit « Nous sommes embarqués ». Sous-entendu, on est embarqué dans la même galère, dans la même existence, voilà, avec la même énigme de cette mort qui nous attend. Alors essayons de nous entendre d'ici là.
2: Je suis assez d'accord.
0: Donc maintenant, on revient en arrière. Il y a très longtemps, et là, vous écoutez un son, Destroy Man.
2: Oui.
0: Et c'est ce son
2: qui me donne envie de rapper.
0: Voilà, c'est ça. Et là, vous dites, OK, je dois y aller. Oui.

0: Alors, du coup, racontez-nous, c'était quand, c'était où, c'était quel âge?
1: C'était, je devais avoir 13 ans, ouais. 14 ans, ouais, Johnny Go, c'était deux blacks en cuir, balèzes, ils avaient une coupe, c'était des requins vicieux, je crois, ouais. Ils avaient une coupe cuir, ils dégageaient beaucoup, c'était les premiers rap qui se faisaient dans Paris. Nous, on commençait à peine le break, le smurf, donc quand on a entendu ça, on a dit « waouh ». Il n'y avait que le rap américain, mais maintenant, il y a du rap français. Ben, nous aussi, on va faire pareil, etc.
0: Ouais, vous étiez danseur, vous aussi?
1: J'étais danseur, ouais, smurf et break, ouais, hop rock aussi. Ouais, on a commencé par là, par le hip-hop. Il y a la génération de rappeurs, même je pense NTM ou autre, c'était des danseurs.
0: Ouais, bien sûr. Ouais, et alors, vous, après, vous avez été beaucoup producteur, on en a parlé. Mm-hmm. Comment ça se passe quand on est producteur, mais aussi artiste? Il y a plein de gens dans votre cas, mais vous avez été plus que d'autres. Mm-hmm. Vous avez beaucoup, beaucoup produit les autres. Est-ce qu'il y a un moment, comment ça se passe? Vous dites ça, j'aimerais le chanter. Ça, je pourrais le chanter. Mm-hmm. Est-ce que vous vous mettez parfois avec eux? Est-ce qu'à un moment, vous vous mettez en retrait, vous les laissez exister? Qu'est-ce qui fait la patte d'un bon producteur de rap?
1: La patte d'un bon producteur, c'est déjà d'avoir eu son ego flatté.
0: Ah oui?
1: J'ai eu la chance, en tant qu'artiste, en tant que créateur, d'avoir ou Passy, ou Bissot, Nabissot, ouais, ou Ministère Amer, ou Secteur A, en haut de l'affiche. Une fois que j'ai su que moi, mes créations, j'avais eu un retour, c'est super important, le retour du public, ça nous réchauffe, ça nous prouve qu'on n'est pas fou et qu'on s'est pas planté. Une fois sevré de ça, tu te mets plus facilement dans l'ombre, tu peux plus facilement corriger parce que tu as déjà été...
0: T'as eu ta part de lumière.
1: Voilà, t'as déjà été sur le devant de la scène, donc tu peux donner de la part de lumière aux autres, tu sais que t'as déjà eu la tienne, il n'y a pas de problème. Déjà, ça c'est au niveau de l'ego. Et après, oui, il y a des trucs que j'ai écrit que je n'ai pas chanté. Je pense qu'il y a des titres que j'ai à l'époque.
0: Que vous avez donné à quelqu'un.
1: Ouais, quand j'avais fait le titre qui s'appelle Vanessa pour Doc Gynéco.
0: Ah ouais.
1: C'était pas le titre Vanessa. Je viens et on était au studio Black Door. Gynéco avait avancé sur son album. On avait fait l'ordre. Gynéco sortait son album. Après, ouais, c'était Stobie. Après, c'était moi. On avait monté cette stratégie avec mes gars. Et donc, je rappe ce titre au studio. Gynéco me dit, ah non, j'aime trop ce morceau, c'est un truc. Et moi, je dis, tu le veux parce qu'il colle pas trop à la couleur des tentations, etc. Il m'a dit, ouais, je le veux. Il l'a pris, il a rajouté des phases à la Vanessa et tout, c'est devenu ce que c'est devenu.
0: Ouais, il a mis aussi sa nonchalance, sa patte.
1: Oui, ouais, parce que même si on est avec Gynéco, enfin, on est de la même famille, ce qui fait que Gynéco, ça ressemble à une partie de moi, mais c'est pas la partie principale. Donc quand il développe ce côté-là, il y a des choses qui sortent de mon corps, mais c'est plus pour Bruno que pour moi.
0: C'est drôle, mais du coup, c'est dans le crédit, vous êtes deux.
1: Oui, dans le crédit, on est deux.
0: C'est marrant, parce
1: qu'il rajoute une patte quand même. Il était fan de Vanessa Paradis, donc il rajoute ce côté Vanessa.
0: Ouais. C'est marrant ce que vous avez dit sur l'ego, parce que sachez que c'est exactement le contraire dans l'édition. Un bon éditeur, il ne faut pas qu'il soit auteur. Mm-hmm. Même parce que même s'il a été auteur à succès, il aura toujours une obsession pour ses propres textes. Il n'arrivera pas à être vraiment généreux.
1: Ouais, moi, je viens de familles nombreuses, de quartiers nombreux, donc on s'est partagé le gâteau à plusieurs. Je viens d'un quartier, on était beaucoup d'une famille, on est 7 enfants, plus des cousins, ça fait beaucoup. Secteur A, ma famille musicale, t'as vu, on est une dizaine d'artistes entre les Negmarons, Tommy, Doc Gynéco, Arsenic et j'en passe. Donc non, il y a des moments où tu dois assumer ton solo, là tu peux y aller tout seul et tu fais ce que tu veux tout seul. Et après tu te rends dans ta famille, c'est pas mal la place dans la famille. T'as pas ton boulot à faire, tu interviens quand c'est à toi, les autres font aussi une partie du boulot, c'est cool aussi.
0: Non mais quand on vous écoute, ça a l'air bien. Et d'ailleurs on va écouter un autre extrait de ce dernier album, un titre que j'adore, Vol au-dessus.
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1: Voilà, c'était parti, vol au-dessus d'un nid de coucou, j'imagine, référence à Jack Nicholson. D'ailleurs, là, on sent le métier, là. Là, il y a une fidélité au passé, là, on entend bien le passé.
2: Oui, là, on entend bien le passé, il le fallait. Je pense que quand j'ai fait cet album Bond Original, il y a 40 ans de fans de rap, de pratique de rap, donc j'ai des morceaux très éclectiques. Ce morceau sonne un petit peu plus à l'ancienne, donc etc. Il en fallait, j'ai un public qui attend ça. Et j'ai des morceaux aussi avec des nouveaux artistes je cantonne un peu plus, où il y a un peu plus d'autotune, où c'est un peu plus actuel, mais toujours en gardant ce concept, cette plume, ce fond qui caractérise les rappeurs de mon époque.
1: Ouais, bah c'est ça, c'est un joli voyage dans 40 ans de rap français. Passy, en tant que producteur, quel a été votre plus grand succès et surtout quel a été votre plus grand échec?
2: Je vais parler d'un titre, il y a un titre qui fait un peu les deux.
1: Ah oui,
2: il y a un titre qui fait un peu les deux.

0: et nous tombe dessus sur les droits d'auteur en édition, etc. Donc j'étais assez dégoûté, alors que on n'a pas samplé, on n'a pas été cherché, on n'a pas.
1: Donc voilà. C'était un succès musical et un échec.
2: Succès musical et juridique.
0: Non, succès commercial aussi, mais échec juridique.
1: Ah oui, c'est ça. Mmh. Et bien maintenant, pour que la boucle soit bouclée, j'ai fait exprès d'attendre pour la fin de l'émission pour balancer un vieux son de l'album Les Tentations, Les Flammes du Mal, peut-être un des plus gros tubes, et on va maintenant l'entendre résonner de tout ce qu'on s'est dit aujourd'hui.

0: Voilà, Pasty, c'était votre passé, mais qui est bien présent dans le dernier album. Et je précise que bientôt, il y aura une tournée et que vous allez réconcilier la tournée autour de ce nouvel album, donc bande originale, et la tournée aussi pour les 30 ans, je crois.
1: Les Tentations,
0: de cet immense succès, Les Tentations. Merci beaucoup, Pasty, de nous avoir accompagnés ce matin sous le soleil de Platon.
1: Merci
0: pour l'accueil. C'était un plaisir de voyager avec vous dans 40 ans de rap français. Merci et surtout, bravo. Une dernière question quand même.
1: Oui.
0: S'il y avait un truc à refaire.
1: Quelques contrats, bien sûr.
0: C'est ça. Eh bien, je vais essayer de dégager la philosophie de la vie qui a été la vôtre. Alors, je dirais, il y a deux axes, une dialectique tendue entre deux pôles. Un pôle, c'est le savoir est une arme. Voilà, depuis l'adolescence, à Sarcelles, en bibliothèque, à lire Rimbaud et Sangor, avec votre pote Tommy Buxy, avec lequel vous avez fondé un ministère amer. Et de l'autre côté, bah, une technique du flow et quelque chose d'un vrai producteur qui cherche toujours à réinventer quelque chose, mais dans la fidélité au passé, dans la loyauté à ce qui vous a un jour donné envie de rapper et qui s'appelle Destroy Man. Et j'en profite pour annoncer vos prochaines dates de tournée. Vous serez le 30 août bientôt à Moulia, le 18 septembre à Montbartier, le 30 octobre à Château Renard, je crois, et le 31 octobre à Saint-Jean-de-Védas. Merci beaucoup, Pasty.
1: Merci pour l'accueil.
0: Et j'annonce aussi que cet album dont on a parlé, bande originale, est sorti tout récemment en vinyle et CD. Cette émission a été préparée par Estelle Diap, Stéphanie Valois et Juliette Husson. À la programmation musicale, Valentine Chedebois. Elle a été réalisée par Antoine Larcher avec à la technique Guillaume Roux.

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1: Il est 1h, le flash Astrid Meignier-Carne. Après 18 jours de lutte, le feu du Gros Bessillon enfin fixé, annonce ce vendredi soir de la préfecture du Var. L'incendie a ravagé 5700 hectares sur les plus de 6000 qu'il a parcourus. Parmi les secteurs très touchés, celui de la commune de Corinth, plus de la moitié de sa superficie a brûlé. Tant qu'il ne pleuvra pas, on aura cette crainte de reprise, s'inquiète ce soir la maire Nicole Rulland. Pour éviter toute reprise, justement, 450 pompiers restent mobilisés ces prochains jours. Concernant les autres incendies sur le territoire, dans le Diwa, dans la Drôme, le feu est contenu, mais la situation reste complexe, dit la préfecture. En Lozère, les pompiers restent mobilisés cette nuit pour éviter toute reprise de feu à Naussac-Fontaine, mais le feu, lui, est fixé. Une situation qui ne risque pas de s'arranger. 12 départements du Sud passent en vigilance orange canicule à partir de ce samedi midi. Et Météo France annonce une nouvelle hausse des températures partout dans les prochains jours, avec des pointes possibles entre 35 et 40 degrés attendus mardi ou mercredi. Une volonté de me discréditer politiquement, commentaire ce soir du maire insoumis de Saint-Denis, Bali Bagayoko, visé par une plainte pour détournement de fonds publics et emplois fictifs, déposée par l'association AC Anticorruption auprès du parquet national financier. L'association a décidé de lancer l'alerte après un article publié dans le Canard Enchaîné qui affirme qu'avant d'être élu, l'édile a longtemps cumulé 2 emplois publics à temps plein alors que c'est interdit. Une intervention du GIGN à Bolène dans le Vaucluse pour arrêter un homme soupçonné de féminicide. Cet habitant de la commune et colistier du candidat du Rassemblement National aux élections municipales a été interpellé après la découverte du corps sans vie d'une femme d'une quarantaine d'années. En Colombie, le président d'extrême droite Abelardo de la Espriella prend ses fonctions. Le nouveau chef de l'État a été intronisé ce vendredi. Il promet notamment une réduction drastique des dépenses de l'État comme son homologue argentin Javier Milei, ou encore une reconstruction morale fondée sur le catholicisme. Il promet également de faire la guerre au narcotrafic. La politique de Javier Milei très critiquée aujourd'hui dans les rues de Buenos Aires. Plusieurs milliers de personnes ont manifesté pour la San Cayetano, le saint patron du pain et du travail. Une manifestation à mi-chemin entre le religieux et les revendications sociales. Son projet de la plus belle salle de bal du monde retoqué. Une cour d'appel fédérale américaine bloque le chantier lancé par Donald Trump à la Maison Blanche. Elle ordonne de mettre fin aux travaux en attendant l'approbation du Congrès. Le chantier de cette salle de bal est estimé à 400 millions d'euros.
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3: Bonjour à toutes et tous, aujourd'hui c'est vendredi et ce n'est pas le jour du poisson, mais bien celui des masterclass dont on va déguster. Et c'est au tour d'un chef qui occupe une place importante dans la gastronomie française moderne, Alexandre Gauthier. Il nous a découvert le 30 novembre dernier sa cuisine d'auteur, inspirée et inspirante, profondément ancrée dans son terroir du Pas-de-Calais et dans son histoire familiale avec son père Roland. Sans plus attendre, on se réécoute cette émission en public. Bel été sur France Inter.
4: Vous goûtez comme ça ?
5: Oui, bien sûr.
4: Comment on pourrait définir ce personnage du chef Alexandre Gauthier ? Un artiste, un utopiste qui arrive à embarquer ses équipes un peu comme un capitaine de navire dans ses aventures, ses tempêtes aussi.
6: S'il y a bien quelqu'un qui peut sublimer les plantes, c'est Alexandre et son équipe. Une équipe nombreuse, régulière.
7: Ta façon de créer des restaurants, non pas pour lui, mais pour garder les gens autour de nous et puis être dans cette générosité et cette opulence sans jamais être mercantile et presque s'oublier, mais tout ça dans un écrin qui est la Grenouillère et qu'on fait vivre tous les jours et qu'on habite.
4: Bon, il est aussi un peu exigeant, mais ça, j'ai pas trop le droit de le dire.
7: Un peu quoi ?
4: Un peu exigeant.
3: Bonjour à toutes et tous ! Merci, cher public, d'être à nos côtés dans le studio 621 de la Maison de la Radio pour notre traditionnel rendez-vous avec de grandes signatures de la gastronomie. Après Anne-Sophie Pic, Philippe Etchebest, Jean-François Piège, Olympe Versini, Emmanuel Renaud, Hélène Darroze, Pierre Gagnère et Régis Marcon. L'invité de la 9e masterclass dont va déguster est, disons-le tout de suite, le chef chouchou de très nombreux gourmets français et étrangers. Il a 46 ans, il est au fourneau de la Grenouillère, sa table gastronomique 2 étoiles Michelin et 1 étoile verte à la Madeleine sous Montreuil dans le Pas-de-Calais. Et il anime un étonnant écosystème de tables plus populaires. Il entraîne dans son aventure humaine de nombreux talents qu'on entendait d'ailleurs, hein, Camille Geneviève, André Loher, Alix Marquand, on va en parler ensemble, de nombreux talents, disais-je, des cuisiniers, des sommeliers, des chefs de rang, des artisans, des producteurs, on le dit, perfectionniste, humaniste, engagé et parfois donc exigeant. Alexandre Gauthier, bonjour.
5: Bonjour.
3: Est-ce que vous êtes exigeant ?
5: Oui, je pense. Malheureusement, s'il le dit, c'est que ça va être la vérité.
3: Exigeant, on verra ce que cela signifie. On va vous cuisiner, cher Alexandre, à petit feu, pendant une heure, avec des questions, des archives, des dégustations surprises, la fameuse séquence de la plaque de cuisson à laquelle vous allez vous prêter, sans oublier les temps d'échange que vous ont concocté nos deux chroniqueurs abonnés à l'exercice, Elvira Masson et Jérôme Gagnès. Bonjour à tous les deux.
8: Bonjour à toutes et tous.
9: Bonjour à tous.
3: Et puis, petite nouveauté dans ces masterclass, Alexandre Gauthier, notre complice François Simon, viendra mettre son grain de sel, comme notre critique gastronomique tient à son anonymat. On a préalablement enregistré les questions qu'il tient à vous poser. Cher public, on vous invite à interagir dans cette émission. Nous avons besoin de volontaires pour participer à nos dégustations. Cette masterclass est réalisée par Laurent Thomas avec Fabrice Rivaud pour la préparation et l'organisation de l'émission. À la technique, Céline Guérimini et Corentin Rouchy pour les prises de vue vidéo, Didier Mariani et Xavier Chocron. Pour retrouver nos masterclass et tout leur contenu, recettes, bonnes adresses, vidéos, rendez-vous sur franceinter.fr à la page On va déguster. Alexandre Gauthier, je vous propose un petit flashback. C'était en novembre 2023.
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11: Le Pas-de-Calais n'en finit pas de prendre l'eau. Le département reste en vigilance rouge, au cru. Les cours d'eau continuent donc de gonfler, notamment la Canche et ses affluents. Mathieu Darrier s'est rendu à Montreuil-sur-Mer où l'évacuation est devenue inéluctable pour certains habitants.
12: On n'a jamais vu ça. C'est exceptionnel.
13: C'est une catastrophe. C'est jamais monté autant. Jamais, jamais, jamais, jamais j'aurais pensé que ce serait monté comme ça. C'est fou.
8: Il va y avoir la réouverture d'un lieu très important pour la cuisine française, la Grenouillère, du chef Alexandre Gauthier, situé à la Madeleine sous Montreuil, près de Montreuil-sur-Mer. Son restaurant réouvrira ses portes après près de 18 mois de fermeture suite à la catastrophe des inondations. Pour les chefs de ma génération, Alexandre Gauthier, c'est un personnage très important, c'est un franc-tireur innovant qui a imaginé une cuisine très personnelle et marquante. Et pouvoir retourner à la Grenouillère, ce bâtiment sublime, imaginé par l'architecte Patrick Bouchain, ce sera à coup sûr un des temps forts de cette année. Non seulement pour moi, mais pour beaucoup d'autres qui sont très attachés à ce lieu puissant.
3: Alexandre Gauthier, vous avez sans doute reconnu Manon Fleury, qui est chef étoilé du restaurant Dati à Paris, qui est accessoirement aussi chroniqueuse dans notre émission. On va déguster. Que s'est-il passé en novembre 2023 ? Une catastrophe ?
5: Le cours d'eau qui borde la Grenouillère, la Canche, n'a pas pu contenir toute cette eau. Et jour après jour, un jour, la digue a lâché et on s'est fait inonder. C'était jamais arrivé. L'eau est rentrée dans le bâtiment jusqu'à entre 40 et 60 cm. Donc voilà. Ce qui est terrible, c'est que le jour même, c'est magnifique. Et le lendemain, c'est un peu la désolation. Mais c'est le restaurant a fermé. On avait 6 mois de réservation devant.
3: Vous avez ressenti quoi, Alexandre Gauthier, devant votre restaurant totalement inondé, ravagé de la stupéfaction, de l'écœurement, de la tristesse ?
5: Alors, tout bizarre que ça peut être, c'est plutôt maintenant que je réalise. Enfin, compte, j'ai tenu comme un chef de navire, finalement un capitaine de navire, à redresser la maison, à préserver ce qu'il y avait de plus important, l'équipe. C'était eux le trésor. Et après, au plus rapide, pour essayer de redresser une maison. Je suis quelqu'un d'optimiste et je pensais qu'en 6 mois, ça serait fait. Et j'ai mis 18 mois à redresser la baraque. Le problème de l'exigence d'une maison comme la nôtre, c'est qu'il faut obligatoirement être... revenir au même niveau. C'est qu'on peut pas revenir à moitié, c'est un coup à dégrader nos notes qu'on a dans les guides, à décevoir nos clients. Donc il fallait revenir au top. Et donc ça a été long à redresser.
3: L'ironie du sort, Alexandre Gauthier, c'est que les inondations qui ont englouti votre restaurant en novembre 2023, c'était très peu de temps après avoir fêté vos 20 ans. au fourneau d'un restaurant familial, parce que vous avez repris en 2003 la Grenouillère, qui était le restaurant de votre père Roland.
5: Exactement. Donc finalement, on n'a pas fêté l'anniversaire, mais on a fêté une réouverture.
3: Vous êtes décidément bien optimiste, parce qu'en 2003, vous avez effectivement repris le restaurant paternel à la Madeleine sous Montreuil. Vous l'avez propulsé dans le 21e siècle avec l'architecte Patrick Bouchain qui a imaginé ces spectaculaires chapiteaux de métal et de verre, ouverts d'ailleurs sur vos magnifiques jardins. Il y a également des huttes magnifiques, pleines de confort pour dormir, inspirées d'ailleurs, je crois, des huttes de chasseurs à semi-enterrés.
5: Exactement, de la baie de Somme, de la baie de Canche. C'est vraiment quelque chose de traditionnel et de populaire chez nous, cette chasse au gibier à plumes.
3: Ce qui est paradoxal, Alexandre Gauthier, c'est que j'ai eu la chance et le privilège de m'attabler à la Grenouillère il y a quelques semaines, et j'ai quand même constaté que vous étiez radieux, il y avait une liberté, un épanouissement, une fécondité qui se dégageait de vos assiettes, comme si vous aviez, dans cette catastrophe survenue il y a deux ans, puisé en fait de la force, voire de l'inspiration. Vous êtes revenu plus fort que jamais.
5: Mais surtout, j'ai pas cuisiné beaucoup pendant 18 mois. J'ai plutôt pris ma casquette de chef d'entreprise et d'essayer de redresser tout ça. Donc la cuisine m'a manqué. Moi, je regarde devant. La peur n'évite pas le danger, donc avançons. Et on a un collatéral finalement économique, c'est-à-dire que tous les gens à qui on serre la main, qui nous amènent des produits exceptionnels tous les jours, on n'a pas pu les faire travailler. Et donc finalement, on avait envie de travailler avec tout le monde, avec tous les produits possibles. Et donc, bon voilà, ça nous donne une opulence, si je peux utiliser ce mot, humble malgré tout, mais une créativité, plein de choses qu'on avait dans les carnets, sous les papilles, et qu'on a pu jeter dans les casseroles et après dans les assiettes.
3: On va bientôt rentrer dans le cœur de votre répertoire culinaire, notamment à travers quelques plats signatures qu'on va raconter ensemble, mais juste avant, une question comme promis de François Simon, qui nous a rejoint dans l'équipe dont on va déguster. Vous connaissez ce célèbre critique gastronomique ?
5: Très bien.
3: Qui préserve pourtant jalousement son anonymat.
5: Oui, bravo à lui parce que c'est pas facile, hein, à notre époque.
3: Une première question que François Simon a spécialement enregistrée pour vous, Alexandre.
9: Bonjour Alexandre. J'ai eu la chance de vous découvrir lors de la passation entre votre père et vous. Et je me souviens d'une assiette où le produit était décentré dans un coin de l'assiette, comme par contestation à l'ordre ambiant. Elle était d'une belle bouderie. La rage, la colère, la rébellion ont-elles été un moteur fondamental à votre cuisine et aujourd'hui, contre quoi vous battez-vous ?
3: Contre quoi vous battez-vous, Alexandre Gauthier ?
5: Moi, je pense que je ne me bats pas, mais j'aime défricher, j'aime trouver des sentiers différents, j'aime la diagonalité, j'aime le fait d'aller à des endroits qui n'ont pas été encore explorés, trouver des produits du quotidien qu'on connaît tous par cœur, qu'on a de façon récurrente année après année, parce qu'un terroir, un territoire, c'est aussi une répétition annuelle, saison après saison, de produits qui reviennent, et se dire 20 ans après, qu'est-ce que je fais cette année avec ces produits-là ? François Simon a raison, je désaxe toujours beaucoup les choses. Bah ça c'est plutôt un goût esthétique, j'aime pas la symétrie. C'est un truc qui m'agace un peu, je sais pas, je trouve pas ça, ça m'intéresse pas. Et donc finalement j'aime plutôt comme un peu une page blanche, quand il y a plus d'espace de lecture dans l'assiette, finalement jouer avec les contours, jouer avec les frontières, jouer avec les lisières, qu'elles soient réelles dans la campagne ou dans l'assiette, j'aime pas le mot signature, parce que ça veut dire que ça devient une marque de fabrique, mais en tous les cas, je sais pas si c'était les premiers, aujourd'hui c'est un peu fait école, mais en tous les cas, ça m'a toujours beaucoup interpellé, beaucoup intéressé.
3: Vous ne faites pas la même cuisine que votre père Roland, c'est le moins qu'on puisse dire. Vous avez une cuisine beaucoup plus créative et avant-gardiste, on va le voir. Pourtant, il y a à la Grenouillère toujours ce moment où atterrit la vraie belle poêlée de grenouille.
5: Ouais. Papa est né en 51, il a appris la cuisine comme moi 14 ans après, donc dans les années 65, et moi j'ai appris la cuisine dans les années 95, donc c'est quand même pas du tout la même génération. On leur disait, faut tenir la recette coûte que coûte, et l'esprit de créativité était vraiment quelque chose, c'était malvenu quoi à l'époque, même si papa déjà faisait beaucoup de cueillettes dans le marais.
3: Ah,
5: alors les grenouilles, il y en a de moins en moins. On n'a plus le droit de les pêcher, il n'y a pas beaucoup d'élevage. Papa les faisait à l'ail au persil, nous on en fait toujours un petit peu, mais de façon pas dans ces énormes, parce que moi j'aime bien ces images d'Épinal, c'est facile à pêcher une grenouille. Et donc finalement, ils en ont trop pêché, plus le réchauffement climatique, la pollution des marais, il n'y en a quasiment plus. Donc finalement, nous les cuisine meunière, jus de citron, crouton, un coup de sauce soja, un peu croustillante, on les fait griller, une soupe de grenouille avec les os, bon, voilà, il y a plein de sujets.
3: Les dégustes avec les doigts, c'est un vrai régal, et vous avez réussi à obtenir les grenouilles d'ailleurs d'un éleveur français. Comment on appelle un éleveur de grenouilles, s'il vous plaît ?
5: Je ne sais même plus.
3: un raniculteur.
5: Raniculteur.
3: Raniculteur, absolument. Et puis il y a parmi les nombreux restaurants que vous avez ouverts, Alexandre Gauthier, Anecdote, une brasserie bourgeoise dans la commune de la Madeleine sous Montreuil, qui est finalement, on va le voir, une façon de rendre hommage à la cuisine de votre père.
14: Alors je suis Juliette Carlu, chef du restaurant Anecdote, d'Alexandre Gauthier, où ici on travaille la cuisine réinterprétée du papa d'Alexandre Gauthier, qui est Roland Gauthier. Ça donne la côte de bœuf à la braise avec le Josper, le four Josper. Ça donne la bavette en bus, le calamar frit avec la sauce gribiche, traditionnelle sauce gribiche. Et après les poissons, on a le bar rôti, la lotte à la courge. Donc voilà, là on est sur les pleurotes, les pâtes fraîches avec le bar. Donc là, on aura la petite émulsion au beurre noisette qu'on viendra servir sur la lasagne de Bulot. Donc on a Lorraine en pâtisserie et Lou en plonge ici. Et moi-même chef, oui, c'est vrai que la parité est bien respectée. Donc c'est chouette.
15: Je m'appelle Lizzie, je suis directrice générale des restaurants d'Alexandre. En place, on est à l'intérieur comme si on était dehors. C'est sans réservation. C'est ouvert depuis le matin de 9h30 jusqu'à... On fait à manger jusqu'à 21h30. Même juste par exemple pendant les services du midi, si on veut simplement boire un verre, on peut rentrer, boire un verre, sortir. C'est un vrai moulin, un lieu très vivant.
16: C'est quoi les plats qui marchent le plus sur la carte?
15: Le plus, le Welsh, qu'on fait sans jambon. Donc ça, à chaque fois, on doit vraiment expliquer pourquoi. Parce que c'est vraiment la recette qu'Alexandre avait en tête de son enfance, où il mangeait toujours avec ses grands-parents dans un petit bistrot à Boulogne-sur-Mer. Et aussi beaucoup le fish and chips. Ça, les gens, ils adorent. Et après, on a un semainier de plats dits ouvriers. Ouvriers parce que ce sont des plats généreux, chauds. On a une 25-30 portions. Elles partent toujours le midi. Donc ça marche bien aussi.
3: Chers auditeurs, chères auditrices, allez vous attabler à Grand Place. Un café populaire où je suis allé pour la première fois il y a quelques semaines au cœur de Montreuil-sur-Mer pour déguster un plat du jour à 12,50€, un croque-monsieur à 8€, un Welsh très généreux à 15€, incroyable, et un clin d'œil à Lizzie Girard Hernandez, on peut le dire, vous partagez sa vie, c'est votre compagne.
5: Ma compagne, tout à fait.
3: Et par ailleurs, elle a un rôle central dans votre activité de restaurateur, Alexandre Gauthier.
5: Si on veut se croiser un peu, il faut qu'on travaille ensemble.
3: Et dans votre galaxie, signalons qu'il y a également un petit mot de définition sur chacun de ces établissements. Donc on l'a vu, hein. Anecdote, ça c'est la brasserie avec les plats plutôt d'inspiration paternelle. Il y a Grand Place, ce fameux café avec des spécialités délicieuses. Il y a aussi Floyd.
5: Oui, tout à fait. C'est mon premier restaurant finalement. Il a 18 ans. C'est une rôtisserie contemporaine, gourmande. Voilà, des tables d'hôtes, une broche.
3: Également à la Madeleine sous Montreuil. Hein.
5: À Montreuil-sur-Mer.
3: À Montreuil-sur-Mer, pardon.
5: Et des jolis vins. Voilà.
3: Il y a également des jolis vins dans une autre adresse qui fait partie de mes restaurants préférés en France. Vous me voyez venir ou pas? À Merlimont-Plage.
17: Ah oui, sur mer. Oh là, je sais. C'est votre chouchou, ça.
3: Alors, la brasserie de la mer idéale dont tout le monde rêvait.
5: Merci.
3: Non, mais c'est pas merci, c'est que c'est vrai. Comment vous définiriez cette brasserie? Ça dure quelques années?
5: Ça fait 3 ans. C'était vraiment une cuisine de bord de mer, avec les pieds dans l'eau, la mer devant, avec au rythme des marées hautes et des marées basses, des approvisionnements de poissons au quotidien. Il y a 2 viandes, histoire de ne pas fermer la porte à ceux qui ne mangent pas de poissons ou produits de la mer. Mais sinon, on est vraiment au coquillage et crustacés, hein, plage ensoleillée.
3: Moule frite, plateau de fruits de mer. Il y a un fish and chips.
5: Il y a un fish and chips, mais il y a un fish and chips de poulpe, de haddock fumé, de cabillaud. Ça tourne et puis on a des poissons grillés à la braise et au feu de bois, donc ça c'est aussi...
3: Il y a du homard.
5: Voilà, le vivier c'est important. L'image de mon enfance quand on allait dans ces restaurants où on choisit cette bête vivante et on l'honore derrière.
3: Et tout ça dans des prix hyper tenus, mais c'est ça en fait qui fait sans doute votre succès, votre réputation, c'est que vous êtes un chef très exigeant, avant-gardiste, un grand créateur, peut-être bien, on le dit souvent, le plus doué de votre génération, à la Grenouillère, et parallèlement vous avez cette attention à l'égard d'une restauration beaucoup plus populaire, accessible au plus grand nombre.
5: Si j'avais juste la Grenouillère, on pourrait dire que c'est l'extra, mais l'ordinaire c'est aussi important que le reste. Et si je veux appartenir à ce territoire qui m'a vu grandir, qui m'a aidé à grandir, et que je ne sois pas juste le garçon du pays, mais ce qu'il fait, ce n'est pas vraiment pour nous, il faut aussi que je m'adresse au quotidien. Je n'ai pas envie d'utiliser le mot clientèle locale, mais en tous les cas, à ces hommes et ces femmes qui habitent autour de moi. Alex tout à l'heure disait que les choses n'étaient pas mercantiles. Non, malgré tout, on est commerçant, mais ça ne doit pas être le premier sujet. Le premier sujet, c'est la cuisine. C'est comment on fait bon dans différents endroits. Et moi, j'ai envie d'être un cuisinier complet. Tous les sujets sont intéressants. On parle d'un croque-monsieur, d'un Welsh, d'un plateau de fruits de mer. Comment on ouvre une huître? Tout le monde n'a pas la même école d'apprentissage d'ouverture d'une huître. Moi, je suis un peu exigeant sur le sujet. et puis on avance. Et à côté, il y a un laboratoire, pas expérimental, mais en tous les cas où on défriche plus, qui est la grenouillère. Mais j'ai le goût de l'autre. Et l'autre, il est multiple. Et donc, il faut aller s'adresser à lui, parce que comme un plateau de fromage, on n'a pas envie de manger toujours le même fromage. Et ben, les restaurants, c'est à peu près pareil. Et je pense que valoriser un territoire qu'on aime, c'est assez égoïste finalement, parce que je fais ces restaurants aussi pour moi. Je considère qu'à un moment donné, le café, on l'a fait parce que dans le village où j'habite, à Montreuil, il n'y a pas d'endroit vraiment. Il y a un bar tabac que je respecte beaucoup, mais avec mon petit garçon à l'époque qui avait 6 ans avant d'ouvrir ce café, et on a bu un chocolat chaud devant ce mur de tabac, vous voyez, donc avec toutes ces images catastrophiques qui sont devant. Pour démarrer à 8h une journée, c'était pas terrible en termes d'énergie, et donc je trouvais que créer un endroit où on peut venir se perdre, passer du temps, et manger ou ne pas manger, en tous les cas, était important, et c'est pour ça qu'on a fait quelque chose sur la place de Montreuil.
3: Vous voyez à qui on a affaire, hein, cher public. Dans un instant, préparez vos mâchoires, on va déguster pour de bon, on va s'échanger, Alexandre Gauthier, nos cadeaux gourmands. L'occasion de faire venir à notre micro quelques goûteurs et goûteuses de notre public juste après. Wrong Things de Danitza et Jaro Vandal, titre choisi par notre programmateur Djoubaka. Vous êtes bien dans la masterclass du chef Alexandre Gauthier sur France Inter.

0: Alexandre Gauthier est l'invité de notre 9e masterclass sur France Inter.
1: François-Régis Baudry. 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
0: Alexandre Gauthier, j'ai eu la chance, je le disais, de regoûter votre cuisine à la grenouillère. Et dans un menu dégustation, il y avait quelques-uns de vos plats emblématiques. J'aimerais que vous nous disiez un petit mot de chacun des plats que je vais vous citer, sachant que vous avez fait la couverture de Yam, un magazine qu'on aime beaucoup. Yam, des étoiles plein les yeux, qui consacre chacun de ses numéros à justement un grand chef ou une grande chef française. Blinis de lait entier tourteau.
2: C'est ce qu'on qualifie de signature. C'est un plat qui fait la trait d'union entre le côtier et la ruralité. La Holstein fait partie des animaux domestiques, on va dire, de nos campagnes. Cette vache qui produit beaucoup de lait. On fait un blinis de lait entier, qui n'est pas vraiment une peau de lait, mais quand même qui est une galette avec un tout petit peu de blanc d'œuf et un peu de farine de riz, mais qui a un goût de lait de ferme, réellement. C'est pas que de la crème, sinon ça serait indigeste. On le plie, mais à l'intérieur, surtout, on vient y mettre une chair de tourteau. Voilà. On vient travailler au beurre, qui vient de la même ferme, de chez nos amis Gaëtan et Sophie. Et puis finalement, on vient le renfermer. Et cette onctuosité, c'est quelque chose. C'est un plat assez particulier parce que finalement, il est sans contraste. Il est tout en douceur. J'ai une cuisine qui est plutôt tranchée, avec des vivacités. On travaille sur les amertumes, sur les acidités. Mais pas celui-là. Il vient à un moment donné.
0: Très confortable.
2: Très confortable.
0: Ce blinis de lait entier au tourteau, et c'est un plat prodigieux que j'ai goûté plusieurs fois. Et à chaque fois, c'est une espèce d'électrochoc. Autre découverte tout à fait éblouissante, terrine de feuilles d'épinards. Garum de homard. Alors, pour ceux qui n'ont pas l'image à la maison, ils sont très nombreux. On fait de la radio. C'est un parallélépipède monochrome, entièrement vert. Une exploration gustative avec un contraste de texture. Il date de quand ce plat, cette terrine végétale?
2: Ça fait quelques années quand même, parce qu'on a sorti en 2019 le livre, il est déjà dedans, 6-7 ans. Mais on ne l'est pas tout le temps, c'est toujours pareil. C'est que ces plats, ils vont vivre à la carte, ou au menu en tous les cas, entre 3 semaines et 4 mois. Et puis elles disparaissent. Et puis l'année suivante, ils vont revenir à une saison à peu près identique. Les feuilles sont grandes, un peu croquantes, les épinards qui ont un peu monté.
0: C'est un peu fibreux.
2: Il y a un peu d'épaisseur. Et dedans, on vient y mettre, on travaille tout épinard, mais comme aussi on travaillait un pâté en croûte quasiment tout végétal. D'ailleurs, on met un peu de tourteau. On met pas du tourteau partout, mais dans celui-là, voilà, on fait un flan d'épinards. Après, on fait une génoise vapeur verte aux épinards.
0: La texture mousseuse et humide.
2: Voilà, c'est ça. Et après, on vient mettre une purée d'épinards fumée qu'on vient lier avec du tourteau. Et tout ça enveloppé dans un millefeuille de feuilles. Enfin, c'est du boulot quand même.
0: Un boulot de construction, d'architecture. Incroyable, mais la sensation en bouche.
2: Ah voilà, la sensation en bouche. Et puis, j'aime ces produits où, moi, si j'ai un petit garçon qui a 13 ans, depuis ses 5 ans, il déteste les épinards. Bah, si ce plat peut l'aider à manger les épinards, bah, voilà, mais c'est surtout ça, c'est aussi manger du végétal et manger de la lumière et de la couleur. Ça, c'est vraiment ce plat-là, on mange de la couleur. Et ça, c'est intéressant.
0: Une autre question, Alexandre Gauthier, que François Simon, notre chroniqueur et mangeur masqué, a enregistré pour vous.
3: Alexandre, à quoi attribuer la désaffection du grand public pour la haute gastronomie? Celle-ci n'est-elle pas allée trop loin dans son narcissisme et sa gentille mégalomanie? L'heure n'est-elle pas une approche plus douce, empathique et finalement moderne?
2: Il y a raison, hein. Mais je pense que je ne suis pas sûr qu'il y a un désamour, mais ce qui est sûr, c'est que notre génération travaille en menu unique. Et ça, je sais que François Simon n'aime pas ça. Et il n'a pas tort, finalement, c'est moi qui décide ce que les clients vont manger. C'est assez perturbant. Ils viennent dans un restaurant et ils ont de moins en moins de choix.
4: Je déteste qu'on m'impose un menu. Je considère que je vais au restaurant, je paye, je choisis ce que je mange. Après, il y a évidemment des exceptions. Dans les très grands restaurants, le chef a véritablement un propos. Et donc, par conséquent, c'est déjà plus acceptable. Néanmoins, j'aimerais pouvoir me dire que je vais chez Alexandre ou chez d'autres en disant je vais choisir. Parce qu'il y a des choses que j'aime beaucoup, que j'ai très envie de découvrir sous la patte d'un chef. Il y a des choses que j'aime moins et que j'ai moins envie de découvrir. Ou peut-être des choses que j'aime moins et j'ai envie de découvrir par un grand chef. Enfin, voilà. Avoir un choix, pour moi, c'est très important. Je rejoins François Simon sur ce sujet.
2: Mais je pense que aller au restaurant n'est pas tout le temps ou forcément à faire du gourmandisme. Et donc, mais d'expérimentation, mais d'expérience, d'avoir envie de rencontrer quelqu'un. Si moi vous me dites entrée plat dessert, ben, je ne suis pas sûr que je vous envoie à la grenouillère. Parce que finalement, cet endroit, il est comme cette première gorgée de bière de Philippe Delerme. La première bouchée, c'est une découverte. La deuxième, elle confirme. La troisième, c'est déjà de la gourmandise. Et donc, à un moment donné, si on veut aller plus loin, il faut avoir plusieurs plats. C'est-à-dire qu'avoir plein de plats à trois bouchées, c'est pour moi essentiel. Après, il y a un schéma actuel aussi. Hein. C'est-à-dire que c'est très dur aujourd'hui de tenir une carte économiquement. Parce qu'on doit avoir dans ses frigos de la matière première pour convenir à toutes ces lignes de carte. Et on n'est pas sûr que les clients vont aller tout le temps dessus. Si on fait un riz de veau et que les gens ne vont pas le manger, ne le mangent pas.
0: Ça fait des pertes.
2: énorme, énorme. C'est-à-dire qu'à un moment donné, ça ne fonctionne pas. Ça fonctionne pas.
0: Allez, on doit enchaîner vers notre... Non, non, au contraire, c'est des discussions très intéressantes, mais on a aussi envie de déguster, ça tombe bien, c'est l'heure du troc gourmand. C'est un échange entre nous de bons procédés et de bons produits. Vous nous faites goûter une surprise comestible, et en échange, on vous réserve une surprise. Alors, Samir nous a rejoint, Sandra nous a rejoint. Ah, c'est... des dégustateurs et dégustatrices que l'on connaît, Samir Ouriagli, évidemment, vous êtes intervenu plein de fois à ce micro pour nous parler épices, puisque vous avez fondé la marque Encore. Merci Samir d'être à nos côtés.
5: Merci de m'accueillir.
0: Et Sandra, vous avez fondé une chocolaterie, et quelle chocolaterie, vous êtes dans le Bean to Bar, c'est plaque, c'est bien ça?
6: Oui, c'est ça, merci.
0: Chocolat très très haut de gamme, c'est Alexandre qui dégaine, le premier.
2: C'est un challenge.
0: Vous dites rien Alexandre?
2: Vous surprendre, je dis rien. Vas-y.
0: Ah, mais... j'adore. Moi, j'ai reconnu. Alors, déjà, petite description, Samir.
5: On a deux petites baies, couleur entre le noir, ouais, noir, marron, bordeaux. Moi, il y a un petit noyau aussi.
0: Il y a un petit noyau, absolument.
2: Il n'y a pas de pépin, il y a un noyau.
0: Oui, il y a un noyau. Alors,
6: c'est un peu salé.
0: Sandra.
6: Ouais, on pourrait au début penser que c'est de l'olive, mais c'est pas ça. Mais je pense que c'est pour nous enduire d'erreur, comme on dit.
2: On pensait que c'est un raisin aussi.
6: Oui, mais le deuxième, moi, me fait penser à une prune ou une mirabelle, une prune,
0: c'est
6: une.
0: C'est voilà, bien joué parce qu'on est, si j'ai bien reconnu, ouais, le fruit sauvage, on est dans cette famille.
7: De la prunelle.
6: C'est beaucoup plus salé, le premier.
7: Exactement. C'est de la prunelle.
0: Qu'est-ce qu'il a dit, le Jean de Gagnès?
7: C'est prunelle.
0: Mais il n'y a pas qu'en vin que vous y connaissez alors?
7: Non, moi je ne connais rien en rien, mais je fais semblant. Là, c'est un coup de bol.
2: Les prunelles sauvages, ouais, qu'on a dans le jardin, qu'on a autour du restaurant, dans les remparts de Montreuil et dans le jardin de la Grenouille. Si on les cueille vives comme ça, elles sont d'une astringence, d'une amertume terrible. Et là, on les met au sel, dans un sel gris marin, pendant 3 jours, à l'air ambiant, et on laisse faire une fermentation, elles vont transpirer un petit peu, et après on va venir les sécher. C'est-à-dire qu'on va les mettre dans un linge pour retirer toute cette eau qui va partir, et après on les fait sécher une journée. Pas un déshydrateur, mais quelque chose avec une ventilation.
0: Du tanin, il y a du goût de noyau, Elvira.
8: Il reste un peu d'astringence, c'est un peu salin, il y a un côté un peu umeboshi japonais, quoi.
0: Mais c'est vrai, la liqueur de prune.
8: Oui. La liqueur de prune, ça prend l'arrière de la mâchoire, ouais.
2: Oui, très umeshu, ouais, c'est ça, c'est cette liqueur, voilà. J'aime ce goût du noyau, finalement. C'est le noyau qui dégage un arôme délicat et en même temps puissant de la prunelle.
5: Il y a des vertus apéritives, on a envie de manger plus, ça ouvre l'appétit, je trouve.
2: Ouais. On peut le manger comme ça, mais nous au restaurant, on en fait une pâte. Finalement, on vient chercher, une fois que c'est comme ça, on vient en faire un petit condiment, ou après on peut mettre ça dans un cocktail ou quelque chose comme ça.
0: Sandra, accord chocolat prunelle, vous l'envisagez ou...
6: Oui, bien sûr, parce qu'on peut aller chercher de l'acidité, on peut aller chercher du fumé, on peut aller chercher justement... ça m'a fait penser un peu à l'olive quand même, parce que ce sel et cette côté saumuré, et du coup, il y a des accords avec le chocolat. Ouais, ouais.
0: Et on fait aussi de délicieuses liqueurs avec cette prunelle.
8: C'est pour ça que Jérôme l'a reconnu.
7: Le pas de charane.
0: Le pas de charane au Pays Basque.
7: Ouais.
0: Et une prunelle aussi en liqueur que vous faites, hein, à la grenouillère.
2: On fait une recette de papa comme un vin de liqueur, comme un vin de prunelle qu'on met dedans et après, ou on fait des vinaigres aussi, on vient aromatiser des vinaigres comme ça avec les prunelles qu'on jette dedans.
0: Les prunelles d'Alexandre Gauthier. Vous êtes prêt pour notre surprise ou pas, Alexandre?
2: Avec plaisir.
0: À nous de jouer.
2: Je m'attends au mieux ou au pire.
0: Des verres à pied circulent autour de notre plateau. Samir, Sandra, Jérôme, Elvira, Alexandre.
2: De l'oxydation au nez. Ouais.
0: Comment vous définiriez la robe, Alexandre, la couleur?
2: C'est plutôt doré.
7: Ouais, c'est très doré même.
2: Je ne vais pas vous dire que c'est miel, parce que ça serait un coup à se tromper et être en plein dedans, mais quand même, il y a un côté un tout petit peu cire aussi. Ça pourrait être, soit c'est quelque chose qui part sur une hydromel, soit c'est quelque chose qui part sur une région plus jurassienne. Je vais goûter, hein, je n'ai pas goûté encore.
0: Allez-y, Alexandre, Sandra.
6: Moi, j'ai déjà goûté, donc j'ai un peu triché, mais je suis pas hyper forte. Moi, je trouve qu'il y a un côté noix, mais il n'y a pas du tout le côté sucré. Enfin, sucré, je dis très simplement qu'on aurait pu penser à, peut-être au début au nez ou à la couleur. Voilà.
8: Une grande fraîcheur.
6: On aurait pu aller sur un sauterne. Et en fait...
0: C'est très sec, hein?
6: Oui, très sec.
5: Moi, les deux mots qui me viennent, effectivement, c'est Jura et fruits secs. J'ai les deux, mais j'arriverai pas à dire plus que ça.
0: Des notes épicées aussi, hein.
2: Je dirais savagnin, plutôt.
6: Ouais.
2: Donc à la bouche, là, ça redresse bon endroit.
0: Bon, bah là, Alexandre ne chauffe pas, il brûle.
7: Ouais, oui, bien sûr.
0: Bon, vous avez déjà lâché le Jura. Savagnin, on parle du cépage. Ouais. Est-ce que vous pourriez lâcher le nom d'un domaine, ou d'une cuvée, ou d'une année?
2: Un domaine, c'est dur, mais soit chez Tissot, soit chez Macle. Château Chalon ou Arbois. Je triche un peu, j'ai 50% de mon sang qui est jurassien, donc, je dois l'avouer.
0: Est-ce que vous voulez le résultat des jeux, Alexandre? C'est une cuvée qui a été choisie par quelqu'un qui vous est proche.
2: Rodolphe.
0: Dans vos équipes.
9: Je m'appelle Rodolphe Pugna, donc sommelier à la Grenière depuis 8 ans maintenant avec le chef, qui m'a accueilli quand j'étais encore juste un jeune élève de la restauration. Et voilà, c'est une maison unique. On y est tellement bien qu'on ne veut plus en partir. On ne fait pas de vin, on est juste là pour le transmettre. Et donc, il faut que ça soit dans la même philosophie que la cuisine du chef. Le chef aime beaucoup le vin en plus. Et donc, c'est un vin du merveilleux Stéphane Tissot. Un vin jaune 2011. Donc, Stéphane avec Bénédicte, ils sont à Montigny-les-Arsures. Stéphane, il fait 5 ou 6 vins différents, vins jaunes différents de terroirs. Là, c'est la Vasée 2011. Ça se boit soit avec un fromage, soit tout le long d'un repas, ou même juste pour se faire plaisir autour d'une table. Moi, j'adore ça. Pour être embauché à la Grenière, c'est peut-être la seule chose à aimer, c'est aimer le vin jaune, parce que c'est vraiment des vins qui sont incroyables. Il y a vraiment ces notes toujours de curry, de noix, très épicées, avec une bouche toujours très intéressante chez Stéphane Tissot. Il fait toujours des fins de bouche très fraîches, parce que souvent les vins jaunes, c'est plein. Traditionnellement, à la Grenière, on fait des grenouilles meunières, et ça, avec la puissance de ce vin jaune, ça peut être magnifique. Donc c'était un vin jaune 2011, la Vasée, de chez Bénédicte et Stéphane Tissot à Montigny-les-Arsures, 5 km d'Arbois, des très grands vignerons jurassiens.
0: Et un immense merci aux Tissot, ce couple de vignerons jurassiens qui vous offre cette cuvée exceptionnelle que vous avez globalement identifiée. Merci. Donc bravo Alexandre, un vin du Jura, voici une occasion qui vous est offerte. Cher Jérôme Gagnès, de rectifier
7: une erreur lamentable,
0: une belle grosse erreur que vous avez prononcée.
7: J'ai failli me pendre au rideau de douche en rentrant chez moi tellement j'étais marié.
0: Et on a reçu quelques messages d'auditeurs.
7: Avoir raconté une ânerie pareille, j'ai confondu argile bleue et marne bleue.
0: Et oui.
7: Je fais mon mea culpa et mon acte de contrition aujourd'hui. Évidemment, les marnes bleues, c'est le grand terroir de Château Chalon. Ça donne naissance à ces vins oxydatifs exceptionnels que je bois régulièrement avec beaucoup de gourmandise, alors que Pétrus, ce sont bien des argiles bleues.
0: Donc à ne pas confondre marne bleue et argile bleue. On est un peu technique hein, dans la nature des sols, mais ça
7: marne. Marne, pour ceux qui l'ignorent, on va considérer que c'est une espèce de millefeuille de calcaire et d'argile. Alors que les argiles bleues, ce sont des calcaires, des roches sédimentaires qui se sont dégradées et qui deviennent donc de l'argile. Ça ressemble à de la terre, mais c'est qu'une roche. Et donc on trouve ces argiles bleues à Pétrus notamment. Mais pas
0: seulement. Voilà. Mais marne bleue, on retiendra que ça se passe du côté de Château Chalon.
7: Tout à fait.
0: Terroir sur lequel sont aussi les Tissot. Hein.
7: Exactement. Depuis moins longtemps que le reste, oui. C'est une cuvée plus récente. Je salue la très grande qualité de cette Vasée 2011 de Stéphane et Bénédicte. C'est magnifique. On pourra en parler des heures. C'est un très très grand vigneron, ce Stéphane.
0: Pour notre public, ceux qui veulent tremper les lèvres dans cette cuvée, il reste encore un petit peu dans la bouteille. On poursuit notre entretien, Alexandre Gauthier, puisque vous avez établi des passerelles avec le monde des arts. Vous dialoguez même souvent avec les artistes. C'est le sujet de votre temps d'échange avec Elvira Masson.
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8: Alexandre, vous êtes livré à une entreprise, on peut dire, hors du commun, il y a un an et demi. Pendant ce long moment de fermeture forcée de votre restaurant, entre le 6 et le 10 avril 2024, vous avez recréé un restaurant sous la forme, on peut dire, d'une expérience éphémère, immersive, dans un lieu particulier, un garage abandonné du 8e arrondissement à Paris. Une expérience imaginée avec un ami très proche, Julien Gosselin, que nos auditeurs connaissent sans doute. Il est directeur du théâtre de l'Odéon, metteur en scène notamment des Particules élémentaires de 2666 et tout récemment du très sidérant Musée d'Uras. 10 heures de spectacle qui viennent de se terminer, assez dingue, une sorte de musée vivant et désacralisé autour de l'œuvre de Marguerite Duras, que vous avez avalé d'une traite il y a quelques jours.
2: Exactement.
8: Comme ça, sans piller.
2: En intégrale.
8: Ensemble, avec vos équipes, vous avez imaginé une installation visuelle, sonore, gustative, ni vraiment restaurant, ni complètement pièce de théâtre. Il en reste ceci. Un livre, hors les murs, qui n'est pas l'équivalent d'une captation d'une pièce, c'est vraiment une œuvre qui a été recréée. C'est une série de textes publiés pour l'occasion qui accompagnent donc la trace visuelle, photographique, très belle de cette expérience. Alors dans ce livre, il y a notamment un entretien assez passionnant entre vous et Julien Gosselin, qui évoque notamment ce qui vous unit. Et moi, ma première question était la suivante. Qu'est-ce que le spectacle vivant, le théâtre, et peut-être en particulier les spectacles de votre ami Julien Gosselin, provoque en vous ?
2: Toujours un émoi, une surprise et en même temps une fragilité. C'est-à-dire qu'il y a cet acte répété qui doit rester vierge. C'est pas de moi, c'est de René Char, mais c'est ça, c'est cette capacité qu'on a au quotidien, l'envie et le devoir de créer de l'éphémère. C'est-à-dire que ce qui aura lieu aujourd'hui ne sera pas la même chose demain ou à des nuances près. Et Julien a une vision exceptionnelle des textes qu'il va chercher et il vous les envoie à pleine tête et vous découvrez des œuvres littéraires en toute puissance, même comment dire, avec une réalité augmentée parce qu'il utilise beaucoup la vidéo. C'est très dur d'être dans son époque, d'être d'aujourd'hui pour un cuisinier, et je pense que pour un metteur en scène c'est pareil parce qu'on part tous de vieux grimoires ou de vieilles pièces et moi de vieilles recettes, et malgré tout être capable d'aller plus loin, de vieilles recettes de mise en scène pour lui, et bah, tout ça est capable de faire table rase et de lui-même inventer quelque chose de neuf. Et ça, pour inventer du neuf, il faut prendre des risques, et cette part de risque, elle subjugue.
8: Il écrit ceci, Julien. « Peut-être est-ce cela qui me relie le plus fortement à Alexandre. Cheminer, essayer de mettre en forme les fruits d'un mystère qu'il porte en lui-même, oser se mettre face à ce mystère-là.
2: Ouais. »
8: Vous ne direz pas mieux.
2: Non, parce que finalement, on sait cette inspiration, ce goût d'avancer, qui amène un mot créativité, on ne sait pas d'où il vient. Et c'est du travail, c'est sûr que c'est du travail, c'est beaucoup de travail. Mais malgré tout, il faut quand même une certaine clairvoyance au milieu de tout ça, dans un flou. Il faut avoir une clairvoyance et assumer, à mon dire, maintenant on y va, c'est tout de suite, c'est maintenant. Nous, on vit avec des comptes à rebours en cuisine et ils ont la même chose en théâtre, c'est-à-dire qu'à midi, il y a des clients et à 19h, il y a des clients. Et eux, quand le rideau se lève, il faut être prêt, quoi. Il faut connaître son texte, il faut que la technique soit opérationnelle. Et il y a entre 350 et 800 et 1000 personnes qui sont dans les gradins et qui attendent de tenir une promesse. C'est aussi toute la difficulté, c'est que vous dites des très beaux mots sur ce qu'on fait nous au restaurant, sur le Julien a des articles dithyrambiques et mérités vraiment de son génie. Et en même temps, au quotidien, on doit tenir cette promesse face à notre public, face à nos clients. On leur a dit qu'il se passait quelque chose derrière son rideau et derrière ma cuisine. Et ben, il faut qu'il se passe quelque chose. Et ça nous engage. Et donc, jamais, l'humilité qu'on a, c'est que c'est jamais gagné. Et donc, on doit être capable au quotidien de se remettre en question. Et le doute je pense, l'inquiétude peut être la seule chose salvatrice et qui nous permet de continuer à avancer.
8: Il y a un sujet que vous esquissez un peu, toujours dans ce même entretien croisé, c'est votre sensibilité à l'artisanat. D'ailleurs, vous n'opérez pas une grande distinction entre art et artisanat, de la même manière que Julien Gossin n'opère pas non plus. Qu'est-ce qui vous touche tant dans le travail artisanal ? C'est le temps long, la répétition de l'acte, l'humain derrière l'objet ?
2: Bah c'est tout ça, c'est faire que la main, c'est le temps d'apprentissage, le temps de répétition et le temps de dépasser son propre sujet. Il faut une très grande maîtrise du répertoire, d'un geste, pour être capable de le dépasser, d'aller plus loin. Moi, je considère que mes plats sont terminés quand on peut plus les retirer. Quand on peut plus rien retirer. Julien, je pense qu'il n'y a jamais rien de trop dans cette pièce. Alors, je ne suis pas critique d'art, mais quand même, quand on va là-bas, il n'y a jamais de superflu, il n'y a jamais un artifice en trop, c'est toujours une radicalité. Et cette radicalité, c'est ce qui est le plus dur finalement. Parce que Soula, je disais que, je ne vous dis pas de bêtises, plus la contrainte est forte, plus l'expression est importante. Mais cette expression importante, elle est dans le travail, elle est plus dure à aller chercher. Richter, il n'y a pas un geste de trop dans ces tableaux. Et donc, à un moment donné, cette main, il faut être capable de faire du figuratif, maîtriser le figuratif pour arriver à faire les plus beaux abstraits que le monde n'ait jamais connus.
8: Et est-ce justement pour arriver à cette épure-là que vous avez toujours un outil particulier dans votre poche ?
2: Je ne l'ai pas aujourd'hui.
8: ça tombe bien plutôt.
2: Je ne l'ai pas aujourd'hui. Ouais, en même temps, je suis en cuisine. Mais... Non, mais...
8: Qu'est-ce que vous avez toujours dans la poche ?
2: Non, j'ai toujours une cuillère.
8: Toujours ?
2: Oui, quasiment. Je suis en cuisine parce que c'est le prolongement de la main et qu'il faut un outil pour aller touiller, goûter, mélanger et qu'on peut passer avec les doigts. Et que c'est dans l'instant, c'est dans l'ultime instant et qu'il faut le temps de chercher une cuillère dans le poids cuillère qui est des fois 1 mètre trop loin, 40 cm trop loin, autant le dégainer de sa poche et avoir des réflexes.
8: Alors, à défaut de vraie cuillère dans votre poche, je vous offre aujourd'hui un livre magnifique consacré aux cuillères, qui s'appelle Des cuillères et des hommes. Alors, je n'ai aucun mérite, c'est notre attaché de production Fabrice Rivaud qui a déniché cette pépite, qui est une merveille. C'est un livre qui est sorti en 2012, magnifiquement fabriqué par les éditions des 5 continents, un livre de Serge Le Guénant, qui est consacré vraiment à un voyage autour du monde, à d'autres cuillères. Merci. Des cuillères de Sumatra, des cuillères du Zaïre. Ça commence par une superbe cuillère en buis cloutée de laiton, qui est une cuillère de noces bretonne. C'est à la fois un livre artisanal et un hommage à l'outil le plus simple, on pourrait dire, de l'humanité, magnifiquement illustré. Donc à défaut de vraies cuillères, des cuillères en page.
2: On donne à manger avec une cuillère, et voilà. C'est un symbole énorme.
0: Absolument, et je suis sûr que c'est un cadeau qui vous fait plaisir, des cuillères et des hommes.
2: Merci beaucoup.
0: Merci beaucoup, Elvira, pour ce temps d'échange. Parmi vos nombreux clients, Alexandre Gauthier, il y a de grands noms qui sont très attachés à votre restaurant et qui l'ont fait savoir. Je vous propose des petites devinettes. Évidemment, Alexandre, vous tenez votre langue. Qui a écrit ces phrases ? À propos d'Alexandre Gauthier, allez piocher des noms dans le monde de l'art. Première phrase, j'ouvre les guillemets. Ainsi, sans le proclamer, Alexandre fait en sorte que tout ce qu'il nous présente sur les assiettes s'élève vers le domaine de l'art.
8: Un indice ? Non ? Rien ? On se débrouille ?
0: Un écrivain franco-tchèque.
8: Milan Kundera.
0: Milan Kundera, absolument. Décédé en 2023, et ce fut un habitué de la grenouillère, Alexandre.
2: C'est ce qui est incroyable dans le métier, c'est que ça nous ouvre des portes à des rencontres qu'on n'imagine même pas. Et Vera et Milan étaient des clients de papa qui ne réservaient pas leur nom. Et un jour, il a oublié sous sa chaise le manuscrit de la plaisanterie. Et ben, mon père en a été le gardien pendant 24 heures. Et c'est là qu'il a compris que ce monsieur, cette madame qui était grand, élancé, avec un accent, était cet immense écrivain. On l'a eu pendant des années, on les a eu pendant des années, jusqu'à 3-4 ans. Voilà.
0: Autre citation. Alexandre Gauthier parle de son territoire tout comme moi. Dans mon travail, c'est un alchimiste fouineur qui court sans relâche vers ses propres risques.
7: Un autre indice aussi, François, on est...
0: Une grande artiste plasticienne française. Elle y aura.
8: Ce ne serait pas Annette Messager ?
2: Oui, c'est Annette, ouais. C'est Annette.
0: Annette Messager, je vous le confirme.
2: Annette, elle connaissait la grenouille avant moi, avant papa. Quand elle était enfant, elle venait avec ses parents. Elle est née à Berck-sur-Mer. Et c'est une amie, quelqu'un qui... J'ai une admiration sans borne pour elle. Et on se croise, je ne veux pas dire régulièrement, mais dès que je suis à Paris ou dès qu'elle a envie de monter sur la côte et se ressourcer sur sa plage, à Merlimon, elle est la bienvenue.
0: C'était un extrait de la préface qu'elle vous a consacrée dans votre livre La Grenouillère aux éditions de la Martinière en 2019. Vous avez enfin accroché la fresque qu'elle a dessinée, créée spécialement pour vous, Alexandre
2: Gauthier. Elle est à l'atelier pour marouflage. Et oui, c'est une chance immense.
0: Une fresque d'Annette Messager va rejoindre vos petits salons qui ont été partiellement détruits par les inondations.
2: On a des fresques historiques qui ont 110 ans, que Canette a vu quand elle était enfant. Elle a intimement peut-être l'impression que ces fresques ont nourri son inspiration d'aujourd'hui. Et, voilà, et là, je lui ai demandé quand on avait un trou dedans, je lui dis il faut ramener cette maison au 21e siècle et aller au-delà de ce qui nous est arrivé. Est-ce que vous voulez bien participer, Annette ? Elle m'a dit, elle n'a pas hésité une seconde. Et donc là, j'ai la chance d'avoir une fresque qui sera installée avant la fin de l'année.
0: Dernière devinette, quel autre ami artiste a offert à Alexandre Gauthier une toile représentant un petit chien l'échouillant, les pieds enlacés d'un couple dans son lit ? Cette œuvre est accrochée dans votre brasserie anecdote.
7: Philippe Catherine, c'est un nom ?
2: Oui, tout à fait. Ouais, Philippe est venu tourner un film qui s'appelle Un homme heureux de Tristan Seguela à Montreuil. Quand on pose la question à un film, ils sont là quelques semaines et on a pu sympathiser. Aujourd'hui, Philippe il est partout, donc c'est difficile de le croiser. Mais voilà. Et ce tableau, finalement, on a participé à un de ses vernissages. Mais c'est ma compagne, c'est Lizzie qui me l'a offert.
0: Ah, ok, d'accord.
2: C'est Lizzie qui me l'a offert.
0: Vous aimez les chansons de Philippe Catherine, vous êtes un peu son frérot, Alexandre Gauthier.

0: Alexandre Gauthier, le grand ambassadeur de la gastronomie des Hauts-de-France, chef de la Grenouillère à la Madeleine sous Montreuil, est l'invité de notre 9e masterclass. C'est l'heure de passer derrière la plaque de cuisson.
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0: Alexandre a enfilé son casque, il est derrière la modeste plaque de cuisson dont on va déguster avec quelques casseroles pour nous réaliser un petit tour de main. On vous a demandé, Alexandre, de faire rapide et simple, c'est la règle du jeu, hein. Tout le monde est passé par là, y compris vos prédécesseurs 3 étoiles. Qu'est-ce que vous allez nous préparer ?
2: Juste une poulet de coq et de Bruxelles. J'aime bien travailler des produits qui sont justement un peu caricaturales, stéréotypés. Et Bruxelles en fait partie. Donc on les a effeuillés. On garde que les feuilles vertes, les feuilles vertes tendres.
0: Ouais.
2: Les feuilles abîmées, la première, on la retire. Mais on va pas chercher le cœur du Bruxelles blanc. On a des coques. Ça, c'est quand même peut-être le meilleur coquillage qui existe. C'est quand même quelque chose d'incroyable parce que aujourd'hui, tout le monde mange des moules et les moules sont devenus populaires. Alors qu'avant, il y a quelques années en arrière, les coques, il suffisait de se lever le matin et d'aller à marée basse et ramasser, ça coûtait rien. Et aujourd'hui, ça coûte plus cher que les moules qui sont des moules d'élevage. Donc voilà, de culture, peut-être pas d'élevage, c'est un peu pareil. L'idée, ça va être d'ouvrir les coques. Donc, je mets de l'eau, je vais chauffer 1,5 cm d'eau au fond de la casserole. On laisse monter en température. Dès que ça frémit, on va jeter les coques dedans.
3: Pas besoin de mettre de sel, la coque, elle est salée naturellement. Donc.
2: Premier baillement, quelques secondes, comptez 20 secondes. C'est la meilleure façon d'ouvrir un coquillage. Hein. Et après, j'ai pris 3 herbes, donc 2 menthes différentes. Une menthe bicolore de notre tisanerie. J'ai ramené de la rue officinale, qui est une herbe très puissante, toxique, si on en mange trop, mais là c'est juste pour parfumer. Et une menthe aquatique qui pousse dans le marais et qui amène une fraîcheur. Avec tout, les premières sont déjà ouvertes. Je vais y mettre tout de suite 2 feuilles de menthe. Je retire les premières. Il ne faut pas qu'elles cuisent trop vite, trop. Hop. Voilà, ça c'est ouvert. Tout a baillé, vous voyez. Ils sont translucides, c'est cuit. Pas besoin d'aller plus loin. Hop, je retire, je prends le jus. Je passe le jus sur une passoire. Après, je récupère les coques. Toujours se méfier qu'il n'y en ait pas une qui soit vaseuse ou sableuse. Ça a des produits sauvages, donc il n'y a pas de vérité.
3: Je mets un coup
2: pour retirer le sable du fond de la casserole.
3: Garder du sel au fond.
2: Un morceau de beurre. Je vais monter tout doucement. Je remets dedans 2 tiers de menthe. Un peu de rue. La rue, ça met un peu de puissance. La menthe va amener de la fraîcheur. Bouillon des coques et une belle poignée de chou de Bruxelles qui est posée dedans. Voilà, donc là je vais accélérer. Parti. Ce qui est intéressant, c'est le côté fluorescent de la feuille quand elle arrive. Voilà. Et dedans, je vais remettre les coques. Enfin, je mets avec les coquillages. J'aurais pu les décortiquer, mais vu qu'on n'a pas eu le temps longtemps, mais sans décortiquer, pas manger la rue, donc je vais retirer. Vous voulez combien d'assiettes?
4: Pour une douzaine.
2: Une douzaine. Bien sûr.
0: Et pendant qu'Alexandre dresse cette poêlée feuille de chou de Bruxelles et coque, un autre Alexandre nous a rejoint pour déguster. Bonjour Alexandre.
5: Bonjour.
0: Quel âge as-tu?
5: 13 ans.
0: 13 ans. Peut-être bien le plus jeune dégustateur dont on a dégusté alors. Tu es en quelle classe?
5: 3e. Dans un petit village au centre de la France, dans le Berry.
0: Tu avais entendu parler d'Alexandre Gauthier?
5: Je connaissais pas du tout et j'ai appris à le connaître.
0: J'espère que tu n'as pas trop de problèmes avec le chou de Bruxelles.
5: Non. Ah.
0: Coq, chou de Bruxelles par Alexandre Gauthier. Ah, c'est beau. Les assiettes sont servies. Honneur à Alexandre, 13 ans, notre jeune dégustateur.
5: Bah franchement, je connaissais pas du tout ce coquillage et cette façon de le faire. Et bah franchement, c'est super bon.
0: Elvira.
6: Ah, et puis surtout, je trouve que il y a une correspondance entre du végétal et de l'iode. Les deux se provoquent une sorte de sensation décuplée, quoi. Puis c'est un jeu de texture aussi, cette coque qui mâche bien.

0: fraîcheur, on trouve de la puissance gustative par la rue.
1: Des notes camphrées aussi.
0: Camphrées, ça c'est la rue, voilà, c'est très intéressant.
1: Jérôme Gagnès, il se régale, il se lèche les doigts.
2: Donc jusqu'à présent, on me foutait la paix, donc j'ai pu manger mon assiette tranquillement. Bon, maintenant je suis dérangé, donc il faut que je parle. Non, c'est très bon. Moi, il s'avère que j'adore le chou de Bruxelles, donc je suis très heureux. Je n'aurais pas l'idée de les feuiller. J'aime le croquant de la feuille, j'aime ce coquillage qui est absolument délicieux, qui est quasiment transparent. La cuisson l'a effleuré, donc il y a beaucoup de douceur en fait.
1: Oui,
2: et
1: aucune agression dans ça.
2: Non, aucune agression, beaucoup de douceur. Le frais du végétal, et puis ces herbes, c'est là en fait la magie et le talent des grands cuisiniers comme vous, Alexandre, c'est d'arriver à mettre ce qu'il faut comme herbe. On la sent quasiment pas et pourtant on voit bien qu'elle a modifié le plat.
0: Elle garde la longueur en bouche. Ouais. C'est elle qui produit une longueur en bouche. Quelque chose qu'on garde en
2: c'est
0: bouche.
2: Remarquable. C'est cette subtilité dans l'assaisonnement.
0: On finit avec une bouche fraîche alors qu'on imagine qu'un chou de Bruxelles va éteindre, va être un peu, va manquer d'énergie, de dynamisme gustatif. Et finalement, ces quelques feuilles de menthe et de rue vont porter beaucoup plus loin la portée du plat.
1: Super plat. Sur l'instant, à l'instinct. Alexandre, 13 ans, est-ce que tu as envie d'aller t'attabler chez Alexandre Gauthier?
3: Ah bah là, franchement, non, c'était super bon.
2: Bah, le message est passé,
0: on t'attend, on t'attend.
1: Et ben, Alexandre, 13 ans, est attendu à la Grenouillère, à la Madeleine sous Montreuil. Un grand merci pour ce plat magnifique, cher Alexandre.
0: Merci.
1: Le vin, on a vu que vous entreteniez une relation intime avec, et notamment avec les vins du Jura, puisque la moitié de votre sang, grâce à votre papa Roland, est jurassien. Le vin, c'est votre temps d'échange avec Jérôme Gagnès.
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2: Alexandre, je vous fais goûter un vin qui forcément va évoquer quelque chose pour vous. Je vous laisse le goûter et nous en parler. Ça faisait longtemps que je voulais goûter ce vin. Votre venue me donnait l'occasion de prendre contact avec ce petit vignoble et ses vignerons. Alors,
1: ça se boit ou pas?
0: Plus que ça même. Hein.
1: Ouais.
0: Je trouve qu'il y a une densité au nez et aux bouches qui n'est pas révélateur de la couleur. Donc, on s'attend à quelque chose de plus
2: fluide.
0: Ouais, c'est très fluide.
2: Alors, on a du gras.
0: Il y a du gras, oui.
2: Ouais.
0: Vignoble français est grand. Donc,
2: il est très grand.
1: Il a même des territoires totalement méconnus.
0: Donc ça manque un peu de soleil.
2: En fait, in fine, ça n'en manque pas, à la fois par l'exposition, la géologie du lieu. Effectivement, factuellement, ce n'est pas un climat très solaire.
0: Ouais.
1: C'est un climat que vous connaissez bien.
2: Oui, c'est un climat que vous connaissez.
0: Est-ce que le sous-sol peut être sur le sol?
1: Ah, c'est la trouée.
2: Exactement.
0: Ça peut être quelque chose comme ça. Ça
2: voilà, oui, tout à fait.
0: Ce n'est pas les vins de mineurs, ce n'est pas le mot, mais c'est des vignes qui ont été posées sur les terrils.
2: Exactement, à Haricourt.
0: Charbonnet.
2: Le Charbonnet, bravo.
0: Charbonnet.
1: On vous laisse apprécier le jeu de mots, Charbonnet.
2: Oui, oui. C'est en fait un vignoble qui date du début des années 2010, qui a été créé par Olivier Pussec et Henri Jamais. Henri Jamais, il est charentais. Olivier Pussec, il est originaire de Haïcourt, mais il est parti faire sa carrière de vigneron en Charente. Et puis, il avait envie de revenir un petit peu sur ses terres. Et il voyait dans ce terril une opportunité de faire du vin. Parce qu'en fait, ce terril, tout en haut, il y a 80% de pente. Accrocher des vignes sur ces sols de schiste et de grès carbonifère, ça le titillait. Et puis, donc, il s'est renseigné et il a créé ce vignoble. Avec l'aide du maire d'Haïcourt, qui était passionné par le projet aussi. Donc il y a 300 bouteilles qui sont en 2014, c'est très peu. Il y en a 1300 qui sont produites aujourd'hui, hein. Ça fait 10 hectos, ça fait 1000 litres. Hein. Donc ça reste une production qui est microscopique. Et quand j'ai goûté ce vin, j'ai été littéralement bluffé par la qualité de ce vin.
0: C'est bien. Hein.
2: C'est absolument délicieux. C'est un très joli chardonnay avec un élevage qui a été très bien conduit, je dois dire. C'est-à-dire un élevage bois qui est tout à fait discret. Et voilà un vin qui est vraiment très, très, très étonnant. C'est peut-être la renaissance d'un vignoble qui existait avant le phylloxéra, avant la fin du 19e siècle. Il y a véritablement là quelque chose à faire parce que c'est un vin de très belle qualité. Donc voilà, c'était un clin d'œil pour vous, cher Alexandre. Et votre rapport au vin du Jura, vous avez gardé une grande proximité avec ce vignoble?
0: J'essaie d'y aller une fois par an. On a la chance d'avoir des amis vignerons qui viennent nous rendre visite. Et ça, c'est essentiel aussi parce que dans le nord de la France, on n'a pas de vignoble, on fait de la bière. Mais voilà, donc j'aime ces gens. J'aime ces hommes et ces femmes qui travaillent, on parlait de la main, qui travaillent la terre, qui en font des produits exceptionnels et un savoir-faire aussi avec un engagement environnemental et une transmission aussi, parce que c'est aussi des générations qui passent la main et ça c'est magnifique.
1: C'est sur cet hommage aux vignerons jurassiens que se termine notre entretien avec Alexandre Gauthier. Merci beaucoup Alexandre d'être venu jusqu'à nous.
0: C'est moi.
1: Pour découvrir votre univers, il y a la Grenouillère, évidemment, votre table étoilée à la Madeleine sous Montreuil. C'est une véritable expérience, sans doute l'une des plus éblouissantes, une immersion.

0: totale dans votre territoire, l'une des plus éblouissantes de France. Merci beaucoup Alexandre Gauthier. La semaine prochaine, nous commencerons une nouvelle série de rediffusions en faisant le plein d'iode, une émission sur les algues. À lundi prochain, si vous avez encore faim.
1: C'était On va déguster avec François-Régis Gaudry. 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
1: Il est 2h, le flash, Astrid Meunier-Carne. Une légère accalmie pour les pompiers dans le Var. Le feu est fixé dans le massif du Gros-Bessillon grâce à leur mobilisation. 450 pompiers vont d'ailleurs rester mobilisés sur site ces prochains jours pour éviter toute reprise. L'incendie a ravagé 5700 hectares sur les 6300 parcourus. Il faudra de nombreux mois pour reconstruire, indique ce soir la préfecture. Pour rappel, 41 maisons ont été détruites à Corinth et 70 ont été impactées par le feu. Le rappeur Moal Asqual, condamné à 2 ans de prison, dont un avec sursis probatoire pour avoir frappé 2 femmes lors d'une soirée chez lui en mai. L'ex-star a déjà été condamné en 2024 à 4 ans de prison, dont un avec sursis notamment pour violence sur conjoint. Une nouvelle route de la drogue arrive en France. L'office anti-stupéfiant constate que de plus en plus de cannabis thaïlandais se retrouve sur le territoire. Dans une note d'analyse consultée par France Info, l'OFFAST voit même les saisies augmenter de près de 80% en 2 ans. Un trafic qui aggrave l'embolie des services de police judiciaire, des tribunaux et des prisons, selon l'office anti-stupéfiant français. Une honte nationale. Donald Trump très en colère après la décision de bloquer le chantier de sa salle de bal. Une cour d'appel fédérale a demandé l'arrêt du chantier lancé par le président américain à la Maison Blanche l'an dernier. La justice exige l'approbation du Congrès pour poursuivre les travaux. Le chantier de cette salle de bal est estimé à 400 millions d'euros. L'Arabie Saoudite, le Pakistan et la Turquie signent un pacte de défense. Ils lient les 3 pays pour renforcer leur alliance sécuritaire alors que Riyad a été la cible d'attaque de l'Iran. Un message aussi envoyé aux États-Unis, perçu comme un partenaire de moins en moins fiable par ces 3 pays. L'Arabie Saoudite qui fait aussi face à une reprise des hostilités avec les rebelles yéménites houthis. On en sait plus sur le remboursement des culottes menstruelles par l'assurance maladie. Les protections périodiques réutilisables devront respecter un certain cahier des charges pour pouvoir être remboursées au moins de 26 ans et aux femmes les plus précaires. Par exemple, elles devront résister à 5 ans de lavage et être composées de 3 couches minimum. Les nuits des étoiles, c'est en ce moment. C'est le moment de lever les yeux au ciel pour observer étoiles filantes, voies lactées, nébuleuses ou encore des galaxies. Des astronomes amateurs et passionnés accueillent aussi gratuitement le public sur plus de 600 sites partout en France. Le ballon de la main de Dieu de Diego Maradona, bientôt vendu aux enchères. Le ballon qui a marqué l'histoire du football mondial et argentin est mis à prix à plus de 2 millions d'euros. Il sera vendu fin août aux États-Unis et pourrait atteindre plus de 8 millions et demi.